par le transpercement sur toute l'iconographie la plus antique jusqu'à la plus moderne, montre à droite. Alors il est vrai que ce témoignage exceptionnel qu'est le Saint-Suaire montre le transpercement à droite aussi. Mais c'est une découverte relativement récente. Alors l'explication pourquoi c'est à droite, il y a plein d'explications, des médecins vous diront qu'on atteint plus facilement le cœur de façon transversale, en transperçant le côté droit et la lance atteint le cœur. Alors un historien m'avait une fois fait une remarque intéressante, c'est le réflexe du soldat romain qui transperce le cœur de Jésus, c'est son réflexe, il transperce à droite parce que d'habitude dans les combats singuliers, on protégeait le cœur qui est la partie la plus vulnérable avec le bouclier. Donc la partie gauche était extrêmement protégée et si on voulait atteindre le cœur, il fallait trouver un moyen d'être passé sous le bouclier, donc par la droite. Donc c'est intéressant aussi. Peu importe, toujours est-il que d'un point de vue scripturaire, la source de cette localisation à droite vient de ce que nous avons lu ici dans Ézéchiel. Il coulait du côté droit de l'eau, du côté droit du temple. L'homme s'éloigna vers l'Orient, avec le cours d'eau qu'il avait, mesura 1000 coudées, il me fit traverser le cours d'eau, j'avais de l'eau jusqu'aux chevilles, il en mesura encore 1000, me fit traverser, j'avais de l'eau jusqu'aux genoux, donc l'eau monte, monte et monte, il en mesura encore 1000, me fit traverser le cours d'eau, j'avais de l'eau jusqu'aux reins, il en mesura encore 1000, et c'était un torrent que je ne pus traverser, car l'eau avait grossi pour devenir une eau profonde, un fleuve infranchissable. Quelle magnifique image déjà de l'Église et de l'Esprit-Saint. L'eau, c'est cet Esprit-Saint qui irrigue toute l'histoire de l'Église et qui ne peut que grandir en nous, pas en lui-même. En lui-même, il est infini. Mais notre capacité à le recevoir doit grandir. Au début, elle est quasiment nulle, on a de l'eau que jusqu'aux pieds. Et l'amour de Dieu ne peut que grandir en nous. Si on l'arrête, si on lui met une limite, ça devient du marécage. Comme il le dit d'ailleurs plus tard, Ézéchiel, les salines, etc., ne seront pas purifiées. Elles seront stagnantes, abandonnées au sel. Mais donc voilà, le don de l'Esprit-Saint ne peut que grandir en nous. Nous ne pouvons jamais dire, ça y est, maintenant c'est bon, j'arrête. Ça va se tarir. L'amour ne peut que grandir en nous, l'amour de Dieu. L'homme ne peut être heureux que s'il accepte cette capacité à recevoir toujours de plus en plus l'infini. Il se donne selon ce que nous pouvons recevoir, mais jamais autant qu'il ne désire, lui, l'Esprit-Saint, se donner, c'est-à-dire infiniment, en chacun. Donc voilà le symbole de cette eau qui grandit, jusqu'à nous faire perdre pied. Il faut nager. C'est ça aussi, ça c'est une thématique. Il y a un moment où c'est l'Esprit-Saint qui gouverne toute chose. On lâche les ancres et les sécurités. On se laisse entraîner par le courant. Un fleuve infranchissable. « As-tu vu, fils d'homme ?» me dit-il. « Il me conduisit, me ramena au bord du torrent. Et voici qu'au bord du torrent, il y avait une quantité d'arbres de chaque côté. » Il voit ça en vision, des arbres de chaque côté. Ce qui est insolite, parce que le lieu, ça a beau être une vision pour Ézéchiel, le lieu de cette vision est quand même très précis, géographique. Il s'agit de toute la région d'En Gedi, au bord de la mer Morte. Il y a l'oasis d'En Gedi, mais sinon, c'est la sécheresse la plus désolée, moins maintenant, parce qu'il y a toute l'industrie de l'État d'Israël qui a, disons, domestiqué tout cela, mais sinon la Araba, la vallée de l'Araba est littéralement synonyme d'infertilité. C'est la mort. Et alors il y a la mer morte, la mer salée, qui porte bien son nom, puisque la vie est absolument impossible, tant la densité du sel est forte. Et puis même le symbole est 400 mètres au-dessous du niveau de la mer. Le lieu le plus bas de la terre qu'on puisse visiter en tant que touriste. Alors, on n'est pas des archéologues, on peut descendre encore bien plus bas, mais c'est symboliquement le lieu vraiment le plus bas, le creux. Et c'est là que la vie va jaillir, avec cette vision d'Ézéchiel, justement. Et les arbres qu'il voit, c'est une prophétie qu'on appelle une prophétie messianique. C'est-à-dire que c'est un nouvel Éden. On avait parlé des arbres qui portent des fruits, beaux à voir, bons à manger dans le jardin d'Éden. Les voilà qu'ils réapparaissent ici comme pour un nouvel Éden, une nouvelle fécondité. Dans cette sécheresse que tout le monde connaît bien.

Alors c'est intéressant parce que Ézéchiel, non seulement c'est géographique, c'est même météorologique. Quand on va au bord de la mer Morte, et ensuite on prend le car pour quitter En-Gedi, vers Qumran, à quelques kilomètres, il y a une espèce de ravin dans le rocher. Et en fait, quand il pleut à Jérusalem, l'eau s'amasse dans la vallée du Cédron. Et elle commence à couler. Et elle passe par des passages peut-être souterrains ou non, etc. Elle coule, elle coule, elle coule. Et elle débouche finalement 800 mètres plus bas. Et elle se jette dans la mer Morte. Donc en fait, cette vision d'Ézéchiel a quelque chose de très réel. Elle est enracinée sur une réalité météorologique. L'eau qui vient de Jérusalem débouche là-bas vers la mer Morte. Donc, voilà. Alors, il y a ces arbres. L'homme me dit, cette eau s'en va vers le district oriental, elle descend dans la Araba, dont je vous ai dit que c'était la sécheresse absolue, et se dirige vers la mer salée, la mer morte. Elle se déverse dans la mer en sorte que ses eaux deviennent saines. La résurrection est déjà à l'œuvre là, est déjà annoncée. De la mort va jaillir la vie. Partout où passera le torrent, tout être vivant qui y fourmille vivra. Il y a de la vie partout où passe l'eau. Le poisson sera très abondant car là où cette eau pénètre, elle assainit. C'est l'eau du baptême, c'est l'eau de l'Esprit-Saint, c'est l'eau de la sainteté qui irrigue toute l'histoire de l'Église. Et la vie se développe partout où va le torrent. Sur le rivage, il y aura des pêcheurs depuis En-Gedi, lieu de l'oasis, jusqu'à En-Eglaïm, des filets seront tendus. Alors si on veut, la tradition vivante de l'Église peut le faire, parce que la tradition de l'Église, ce n'est pas seulement les pères de l'Église, chaque fois que vous êtes inspiré par quelque chose, que vous voyez un lien, vous êtes en acte de faire vivre la tradition de ce qui se transmet. Nous avons aussi le droit d'y voir. Donc moi, j'y vois là une extraordinaire prophétie du Nouveau Testament, de l'Église. Cette eau qui irrigue, le poisson très abondant, et puis des pêcheurs. On aura affaire à des pêcheurs qui vont devenir des pêcheurs d'hommes. Puis les pêches miraculeuses, les deux pêches miraculeuses au bord du lac de Galilée. Et puis la mission, les filets seront tendus. Tout est déjà là, d'une certaine manière. Il y aura des pêcheurs avec des filets, donc sur le rivage, il y aura des pêcheurs, des filets seront tendus. Les pêcheurs qui deviendront des pêcheurs d'hommes. Les missionnaires. Les poissons seront de même espèce que les poissons de la grande mer et très nombreux. Là, la grande mer, en l'occurrence, c'est la Méditerranée. Mais, alors voilà, petite mise en garde pour ceux qui disent que ça va, j'ai assez d'esprit saint. Mais ces marais et ces lagunes ne seront pas assainis. Ils seront abandonnés au sel. C'est-à-dire, si on ne veut pas avancer, si on ne veut pas recevoir plus, eh bien, ça c'est une allusion très nette, je suis presque sûr, je ne l'ai pas vérifié, ils seront abandonnés au sel, c'est une allusion à la femme de Lot, dans le livre de la Genèse, qui elle, en s'enfuyant devant Sodome et Gomorre, qui est en feu, elle ne peut pas s'empêcher de se retourner, elle se retourne vers le passé, elle a du mal à quitter, elle n'est pas concentrée sur l'avenir, elle est changée en statue de sel. C'est pas drôle. Donc, je nous souhaite, nous, d'être plutôt tournés vers l'Esprit-Saint. Enfin, j'en sais rien, j'ai pas fait l'expérience, mais enfin, ça ne doit pas être drôle. Alors donc, voilà, ils sont abandonnés au sel. Au bord du torrent, sur chacune de ses rives, croîtront toutes sortes d'arbres fruitiers, dont le feuillage ne se flétrira pas et dont les fruits ne cesseront pas. Voilà les fameux arbres du nouvel Éden, les nouveaux arbres. Ils produiront chaque mois des fruits nouveaux, donc c'est symbole d'éternité. Ce sera sans fin, la vie est maintenant surabondante, il n'y aura plus de mort. La mer morte elle-même est devenue une eau jaillissante de vie. Ils produiront chaque mois des fruits nouveaux, car cette eau vient du sanctuaire, alors pour nous, du cœur de Jésus. Les fruits seront une nourriture et les feuilles un remède. C'est les sacrements, surtout l'Eucharistie. Les fruits seront une nourriture et les feuilles un remède. Donc, magnifique prophétie de l'Église ici. Qu'est-ce qui nous permet de dire et d'affirmer que, bien que Jean ne cite pas cela du tout dans l'Évangile,
19, il n'y a aucune allusion à Ézéchiel 47. Qu'est-ce qui nous permet cependant de dire qu'il avait cela en tête et qu'il voit en Jésus le nouveau temple du côté droit duquel jaillit l'eau qui donne la vie dans ce nouveau jardin de la Genèse? Eh bien, c'est le chapitre 2 de l'évangile de Jean. Vous vous en souvenez, je fais des pures allusions, on n'a pas le temps de lire en détail. Il est au temple, et à un moment donné, il dit, parole qui va faire scandale et qui va même être une des causes de son accusation et de sa condamnation, il vient de chasser les marchands du temple, voilà. Et ça, ce n'est pas bien vu du tout par les autorités juives de l'époque. Il chasse les marchands du temple. Il donne un bon coup de pied dans les pièces de monnaie, etc. Et on lui dit, mais quel signe fais-tu pour te permettre ça? Et il dit, détruisez ce sanctuaire. En 3 jours, je le rebâtirai. Alors tout le monde se moque de lui. Il a fallu 46 ans. 46 ans. Et toi, en 3 jours, pour le bâtir, et toi, en 3 jours, tu le rebâtirais. Et alors c'est là que saint Jean dit, mais il parlait de son propre corps. C'est-à-dire que ce temple détruit, ça va être son corps, la mort sur la croix, l'ensevelissement, et en 3 jours je le relèverai. Le mot relever en grec est le même que ressusciter. Il s'est relevé d'entre les morts, il s'est relevé du tombeau. Et je le relèverai, mort. Et 3 jours plus tard, le 3e jour plutôt, résurrection. C'est levé. Et cela, les disciples ne le comprirent pas d'abord. Mais, une fois qu'ils l'ont vu ressuscité d'entre les morts, ils se souvinrent alors qu'il avait dit cela, et ils crurent dans les Écritures, dans la parole qu'il avait dite. Donc le vrai sanctuaire, en fait, c'est Jésus. Et là, il est sur la croix. De son côté droit jaillit l'eau. Jean ne peut là que contempler le nouveau temple, non fait de main d'homme, dira l'Épître aux Hébreux. Le temple qui ne sera jamais plus détruit. Et de son côté droit jaillit l'eau.

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2: Tout ce que vous aurez lié sur la terre sera lié dans le ciel, et tout ce que vous aurez délié sur la terre sera délié dans le ciel. Matthieu 18, 18.

0: Je voudrais commencer mon petit speech par une citation de la lettre aux Hébreux, la lettre aux Romains. Ça commence mal. Vous savez que donc Saint Paul a écrit cette lettre aux chrétiens de Rome qu'il ne connaissait pas. Ce n'est pas lui qui a fondé cette église, mais il avait l'intention de les visiter. Puis il connaissait un petit peu quelques problèmes propres à l'église de Rome. Et donc, avant cette visite, je ne sais pas combien de temps avant, mais Paul leur a adressé cette lettre. Alors, il y a des salutations, une introduction, et puis il y a une petite phrase dans l'introduction que je trouve assez belle et que je voudrais vous lire comme introduction donc, à ce temps de partage sur la foi. Oui, c'est clair que le but de ce qu'on va vivre ensemble, pas seulement au Carrefour évidemment, mais toute la session, c'est pas simplement de parler bien sûr, mais c'est que vraiment notre foi puisse se fortifier et que chacun de nous puisse retourner à la maison vendredi avec un cœur transformé, une foi plus profonde, plus éclairée, plus décidée, plus heureuse, plus libre. Et c'est vraiment ça qu'il faut demander les uns pour les autres au Seigneur. Donc voici ce que dit Paul à ces chrétiens de Rome avant d'aller les visiter. « Car j'ai un vif désir de vous voir, afin de vous communiquer quelques dons spirituels pour vous affermir, ou plutôt éprouver le réconfort parmi vous de notre foi commune à vous et à moi. » Oui, c'est très beau parce que Paul donc, va visiter ces chrétiens de Rome, puis il a l'intention que ça ne soit pas du temps perdu, donc que vraiment ces chrétiens de Rome soient affermis dans leur propre foi, mais ce n'est pas à sens unique. On sent bien que Paul lui-même désire trouver lui-même un réconfort, un encouragement dans cette visite aux chrétiens de Rome, qu'en partageant sa propre foi, en encourageant, en soutenant celle des chrétiens de Rome, eh bien c'est sa propre foi à lui, Paul, qui aussi sera fortifiée. Vous voyez, il y a comme un encouragement mutuel. Oui. C'est une réalité qui est très très simple, mais je trouve très très belle et très importante. Oui. Et chaque fois que des chrétiens se rencontrent, c'est le cas d'un pèlerinage, mais de toute célébration, des sacrements aussi, vous voyez, chaque fois qu'il y a une véritable rencontre entre chrétiens, eh bien, le fruit de cette rencontre, c'est un encouragement mutuel. Oui, chacun est fortifié dans sa foi. Alors, peut-être qu'il y en a un qui cause et puis l'autre qui écoute, ou bien, bon, peu importe, mais quels que soient les rôles, finalement, il y a un encouragement, un réconfort qui est reçu par tous, aussi bien par celui qui prêche que par celui qui entend la parole, parce qu'il y a comme un mystère de communion, d'échange, de partage, de dons mutuels qui se vit chaque fois que les chrétiens se rencontrent parce que le Seigneur est au milieu d'eux. Et la plus belle chose que nous pouvons partager et qui est fortifiée, encouragée, renouvelée quand on se rencontre en tant que chrétien, c'est la foi, voyez. Et donc je souhaite beaucoup que pendant ce petit moment qu'on va vivre et puis surtout pendant toute la session, on aura beaucoup de bons moments, et bien se réalise vraiment ce que Paul désirait. Une rencontre profonde dans la prière, dans l'amitié, la fraternité, mais dont le fruit le plus beau, le plus important, soit vraiment un encouragement mutuel, où aussi bien les frères et sœurs de la communauté que les pèlerins, et bien tous, nous puissions retourner dans nos lieux de service et de don, avec le cœur dilaté, dans une foi, une confiance plus grande. Vraiment recevoir cet encouragement dans notre foi, qui est le don que nous fait le Saint-Esprit, chaque fois qu'on se rencontre en vérité, pas simplement dans des blabla, mais dans l'écoute de la parole de Dieu, et bien ce fruit ne peut pas ne pas être donné. Voilà, c'était mon introduction. Nous ne remercierons jamais assez Dieu pour le don de la foi. Parce que ce que je trouve très très beau dans la foi, c'est que par certains côtés, c'est une réalité très simple, très humble. Qu'est-ce que c'est que la foi? C'est un cœur qui dit oui. Un cœur d'enfant, un cœur d'adulte, bon, qui dit oui, qui redit oui, qui refait confiance, qui s'ouvre à nouveau à Dieu. Donc un acte intime, simple, très humble, personnel, ça ne fait pas forcément la une des journaux, mais en même temps cet acte de foi, il est très très beau parce qu'il nous met vraiment en contact avec Dieu. Il nous ouvre le monde de Dieu, tout l'univers du royaume, toute la richesse du mystère de Dieu, toute sa tendresse, sa bonté, tous les trésors que le Père a préparés pour ses enfants, tout ce que dit, comme dit Paul, tout ce que l'œil n'a pas vu, ce que l'esprit n'a pas imaginé, ce qui n'est pas monté au cœur de l'homme, tout ce que tu as préparé pour ceux qui l'aiment, vous voyez. Et cet acte humble et simple de foi, eh bien, il nous met vraiment en contact avec Dieu, de manière pas toujours sensible, pas toujours visible, mais il établit un réel contact avec Dieu, hein, qui nous ouvre au mystère de Dieu, hein, qui nous donne libre accès au mystère de Dieu. Alors cet accès est progressif, les découvertes qu'on fait dans ce chemin de la foi sont évidemment progressives, mais c'est quand même une réalité, je dirais, extrêmement belle. Hein, qu'un acte du cœur, une décision humaine comme ça, soutenue par la grâce évidemment, bien puisse nous ouvrir à une telle richesse, un tel mystère, hein, qui est le monde même de la vie divine, hein, dans lequel nous entrons peu à peu par nos actes de foi, humbles au quotidien, parfois joyeux, parfois dans la souffrance, mais hein, tous ces petits actes de foi bien nous ouvrent au mystère de Dieu. Et vous voyez, surtout dans le monde que nous vivons, je crois que de plus en plus, notre unique force, hein, notre unique lumière aussi, hein, l'unique vérité qui peut vraiment nous conduire, nous éclairer, nous guider de manière certaine, eh bien, c'est justement ce à quoi la foi nous donne accès. Et nous sommes dans un monde souvent très déstabilisé, on se sent soi-même parfois très pauvre, très fragile. Avec l'âge, les épreuves aussi, il y a des moments où on vacille, on se sent très petit parfois, vous voyez, mais en même temps, grâce à ce mystère de la foi, ces actes de foi, ce don de la foi, eh bien, nous retrouvons, malgré nos fragilités humaines, malgré les tempêtes qu'on peut parfois connaître, eh bien, à la fois une lumière sûre pour nous guider et une force réelle, un appui sur Dieu qui nous permet eh bien, de traverser les épreuves de l'existence. Et de plus en plus, voyez, je crois que pour nous chrétiens, notre vraie force, notre vraie solidité, ce n'est pas des institutions solides, des diplômes surabondants, notre vraie force, ce qui nous tient debout, c'est vraiment la foi. De même qu'elle est la lumière qui nous conduit de manière certaine vers le but du chemin que le Seigneur nous confie. Alors, je voudrais faire quelques toutes petites remarques sur cette réalité de la foi. Ce qui est un petit peu paradoxal, et puis surtout, je voudrais faire le lien entre la foi et puis l'amour, montrer comment les deux se soutiennent. Une première remarque, vous voyez, c'est que dans la foi, il y a deux aspects. Il y a un aspect, pourrait-on dire, subjectif, personnel, c'est l'acte par lequel je m'en remets à Dieu. Par un acte libre, une décision personnelle, je m'en remets à Dieu, je lui fais confiance. J'accueille les vérités de l'Évangile et que l'Église m'enseigne. Oui. À Dieu qui se révèle à moi, je réponds par l'assentiment, le oui de ma foi. C'est très très personnel et ça, personne ne peut le faire à ma place. Il n'y a rien de plus intime, de plus personnel que l'acte de foi par lequel je me décide à faire confiance à Dieu. Mais en même temps, dans cette foi si personnelle, il y a aussi un aspect objectif. Parce que ma foi, comme celle de Daria, comme la vôtre, c'est pas 2, 3 ou 50 ou 1000 fois différente. Et ça, c'est un petit peu la tendance aujourd'hui. Vous voyez un petit peu que chacun se fabrique sa croyance. On a un peu une notion de la religion aujourd'hui, un peu comme au supermarché. Vous voyez, alors il y a le supermarché pour les beefsteaks, les yaourts et puis les bananes. Mais il y a beaucoup de gens aujourd'hui, c'est un peu comme ça. On va picorer à droite, à gauche, on a un petit peu de Jésus, un petit peu de bouddhisme, un petit peu de trucs, un petit peu de cela. Puis finalement, chacun se fabrique un petit peu son propre credo. Ou bien on prend le credo de l'Église, les articles, et puis alors celui-là, il me plaît, c'est vachement bien, je le garde. Puis celui-là, bon, la résurrection, non, ça me paraît un peu bizarre. Le corps, il faut mieux qu'il parte à la poussière. Parlons plutôt de réincarnation que de résurrection. Donc ça, c'est une grande tendance un peu du monde moderne. Ça peut, chacun se fabrique son petit credo. Mais ça, c'est désastreux, vous voyez, parce qu'il n'y a plus de communion possible non plus. Si chacun se fabrique sa foi lui-même, comment serons-nous en communion profonde dans une vérité qui nous unit, qui nous rassemble, qui nous soutient et nous sauve et nous libère. Et donc, c'est très important de nous rappeler, vous voyez, qu'il n'y a qu'une seule foi, même si elle se développe ou s'exprime différemment. Si je suis français ou slovaque, je n'aurai pas les mêmes chants à l'église le dimanche. Bon, mais il n'y a qu'une seule foi, celle de l'Évangile, celle de Marie, celle des apôtres, celle que l'Église nous enseigne et celle que nous accueillons, oui. C'est une réalité que nous accueillons, hein, et non pas un truc qu'on se fabrique. Et c'est important de se le rappeler, vous voyez, parce que c'est très libérateur, vous voyez, non pas d'être obligé de réfléchir des heures et des heures pour se fabriquer son arsenal de convictions, en n'étant pas très sûr où est la bonne, où est la fausse, mais accueillir une foi ferme, solide, lumineuse, hein, qui nous est proposée par l'Église, eh bien, c'est bien plus beau, et bien plus libérateur, et bien plus sûr, hein, que de se fabriquer 1000 petits credos où on va se bagarrer tout le temps pour savoir qui a tort ou qui a raison. Bon. Mais donc cette unité de la foi, ce côté objectif. Et ce qui veut dire aussi la conséquence, c'est que grandir dans la foi, eh bien, c'est grandir dans les deux dimensions. À la fois dans l'adhésion du cœur, une décision de plus en plus personnelle, mûre, profonde, qui engage toute ma liberté. C'est ça, grandir dans la foi, donc dans l'aspect subjectif, mais c'est aussi grandir dans l'aspect objectif, à mieux comprendre le credo, et en percevoir la richesse et la beauté de ce que l'Église enseigne. Oui. Et ce qui est très intéressant, c'est que cette croissance, à la fois dans le côté subjectif et objectif, elles vont ensemble. Oui. Parce que plus mon adhésion libre, personnelle et profonde est décidée, plus je découvre la richesse de l'enseignement de l'Église et des dogmes de l'Église. Et inversement, vous voyez, plus j'accueille ce que l'Église me communique, m'enseigne, me dit, eh bien plus mon adhésion personnelle deviendra libre et profonde. Pour dire que ce n'est pas du tout des choses qu'on oppose, mais au contraire qui vont ensemble. Bon. Un autre un petit peu aspect un peu paradoxal mais important de la foi que je voudrais évoquer, vous voyez, c'est que la foi, elle est en même temps un don de Dieu et en même temps une décision de l'homme. Et les deux ensemble, sans qu'on puisse éliminer l'un au profit de l'autre, ce qui serait catastrophique. Oui. La foi est un don de Dieu qu'il faut demander. Et notre foi, vous voyez, nous l'avons reçue. On l'a reçue de notre famille, de notre éducation, on l'a reçue d'une grâce de conversion, d'une effusion de l'esprit, bon, peu importe, mais quand je regarde le don qui m'a été fait de croire dans le Christ, dans l'Évangile, dans l'Église, eh bien, je dois bien reconnaître que c'est un don que j'ai reçu, je ne l'ai pas fabriqué. Et je ne peux que remercier le Seigneur pour ce don de Dieu. C'est un fruit de l'esprit. Nul ne peut dire Jésus-Christ est Seigneur si ce n'est pas l'Esprit Saint qui le lui fait dire. Comme Jésus dira à Pierre, quand il a confessé Jésus comme Messie, ce n'est pas la chair et le sang, mais c'est mon Père qui t'a donné de me reconnaître comme le Christ, comme le Messie. Donc la foi est un don de Dieu. Ce qui veut dire qu'on n'a pas le droit de juger, de condamner ceux qui n'ont pas la foi. On ne doit pas se croire plus malin, plus intelligent ou supérieur à ceux qui ne croient pas. On ne peut que humblement rendre grâce à Dieu pour le don de la foi, qui est un cadeau extraordinaire qu'il nous a fait, puis prier pour que ce même cadeau soit partagé un peu à peu à tous les hommes. Mais donc la foi est vraiment un don de Dieu, un fruit de l'Esprit Saint et une grâce à demander. Et pour grandir dans la foi, peut-être que la première chose à faire, c'est de la demander. Un Seigneur augmente notre foi. C'est un don de Dieu. Et seul l'Esprit Saint nous conduit dans une foi pleine et profonde et lumineuse. Mais en même temps, c'est tout aussi vrai, vous voyez, que la foi est une décision de l'homme. Elle est un choix. Je l'ai déjà un petit peu évoqué, vous voyez. Alors, cet aspect de la foi comme décision, peut-être qu'on ne le ressent pas toujours, parce que parfois ça va tout seul. Ça nous semble naturel de croire, on est porté par une tradition qui nous a enseigné, on est porté par une grâce qu'on a vécue de conversion. Mais il y a des moments où vous savez très bien que croire ne va pas de soi. Croire devient un choix, et parfois courageux. On pourrait douter, on pourrait rester perplexe, on pourrait rester au bord de la piscine sans plonger, vous voyez, on pourrait se décourager, s'inquiéter, mais non, on choisit de croire. Et vous connaissez tous l'exemple de la petite Thérèse de Lisieux, qui dans la fin de sa vie, pendant à peu près un an et demi, a vécu une très très douloureuse épreuve de la foi. Beaucoup de tentations énormes contre la foi, contre l'espérance. Et Thérèse disait, je n'ai jamais fait autant d'actes de foi. Elle n'a jamais perdu la foi, elle était tentée contre la foi. Mais elle a fait d'autant plus d'actes de foi. Elle disait, je crois ce que je veux croire. Et elle avait pris le credo qu'elle avait recopié en écrivant avec son sang dans ce temps de tentation. Elle portait sur elle en permanence ce credo écrit avec son sang pour marquer sa détermination à croire. Oui. Donc la foi est parfois un bonheur, une grâce, un souffle, un élan assez libre, assez spontané, mais parfois elle est un combat, et c'est tout à fait normal. Et c'est là aussi qu'elle s'approfondit, qu'elle devient plus adulte, non pas une foi simplement d'enfant, mais une foi vraiment adulte, et un choix profond qui engage toute notre liberté. Ainsi, les deux aspects un peu mystérieux, paradoxaux, mais tous les deux importants et fondamentaux de la foi, comme une grâce, un don, pour lequel il faut remercier Dieu et lui demander sans cesse, mais c'est aussi un acte qui dépend de nous. C'est une décision, la décision la plus profonde de notre liberté, que d'accueillir Dieu et de nous soumettre avec confiance à la vérité qu'il nous révèle de lui. Voyez. Alors là où l'autre aspect sera vécu différemment selon l'étape de la vie, mais il ne faut pas l'oublier. Voyez. Hein, et quand la foi est difficile, eh bien, il ne faut pas s'en troubler. Quand on a des questions, des doutes, il ne faut pas s'en troubler. Simplement, il faut reconnaître cela comme une invitation à poser des actes de foi. Hein, et après, on retrouve la grâce et l'élan plus profond encore que ce qu'il a été auparavant. Voilà. Je voudrais maintenant dire quelques mots. Oui, une petite chose que je voulais dire en introduction, que j'ai un peu oublié aussi, vous voyez, c'est que pour bien marquer l'importance de la foi dans notre vie, hein, oui, moi je suis convaincu que d'une certaine manière, hein, tous nos péchés, sans exception, dérivent d'un manque de foi. Tous. Bon, de manière plus ou moins lointaine, peut-être pas toujours directe, hein, vous voyez. Mais bon, il y a des péchés qui sont directement contre la foi, hein, le refus de Dieu, la fermeture du cœur, le rejet. Bon, donc certains péchés sont directement des péchés contre la foi, mais même d'autres péchés, vous voyez, par exemple, beaucoup d'inquiétude, hein, beaucoup de peur, beaucoup de jalousie, hein, viennent d'un manque de foi. Oui, pourquoi est-ce que je jalouse les autres? Parce que je ne crois pas à la grâce qui repose sur moi, tout simplement. C'est un manque de foi, quelque part. Et puis aussi, beaucoup de nos convoitises. Hein, parfois, on désire des plaisirs du monde, des choses fascinantes, des joies faciles, le succès, la richesse. Pourquoi est-ce qu'on désire cela avec tant d'ardeur? Parce qu'on croit que ça va nous rendre heureux. Mais si on croit que ces choses-là vont nous rendre heureux et qu'on s'y précipite, c'est tout simplement un manque de foi. Mais on n'est pas convaincu que Dieu, que l'Évangile peuvent nous rendre heureux. Et si j'étais absolument convaincu, dans une foi totale, hein, que Dieu peut me combler, me rendre heureux, je serais bien plus libre pour courir après mille choses, hein, qui me déçoivent. Enfin, je ne veux pas développer ça trop, mais je crois que c'est très important et très simple, c'est qu'à la racine de tout péché, il y a quelque part un certain manque de foi. Hein, ce qui veut dire que grandir dans la foi, bon, je ne dis pas que ça nous libère du jour au lendemain, mais chaque fois que nous grandissons dans la foi, ben, nous prenons une distance, hein, par rapport au poids du péché dans notre vie. Oui, chaque acte de foi nous purifie. Voyez, chaque acte de foi nous libère et nous purifie, hein, de certaines fautes, de certains repliements ou peurs ou convoitises. Bon, je ne vais pas trop détailler ça, on pourra en parler des heures, mais oui, il y a un rôle libérateur de la foi que nous ne mesurons pas suffisamment. Elle rend vraiment le cœur libre, oui, pour aimer Dieu, pour jouir de sa présence, pour le servir, pour avancer avec force dans les chemins de l'Évangile. Et c'est très beau, cette liberté, cette force qu'on peut trouver dans la foi. Et seule la force de la foi peut nous libérer du péché. Ce n'est pas nos simples forces humaines, parce qu'il faut que quelque part, ce souffle du contact avec Dieu nous traverse pour nous rendre libres par rapport à des liens qui parfois sont lourds à dégager au plan humain. Bon, encore 3 minutes. Ça va, vous me suivez? Je voudrais dire quelques petits mots sur le lien extrêmement important entre la foi et l'amour. Puis l'espérance qu'on va raccrocher un petit peu parce qu'on ne peut pas les séparer. Vous voyez, dans son encyclique, le pape Benoît XVI insiste beaucoup là-dessus. Hein, enfin, pas son encyclique, mais la lettre qu'il a faite pour introduire l'année de la foi, la lettre Porta Fidei. Hein, le lien entre la foi et l'amour. Oui, la foi doit nous conduire à l'amour. Comme dit Jacques, la foi qui n'a pas des œuvres est une foi morte. Et si notre foi ne nous fait pas grandir dans l'amour, dans la charité, l'amour de Dieu, l'amour du prochain, c'est une foi stérile. Et donc la foi conduit à l'amour. Puis d'autre part, on peut dire que l'amour et que la foi est elle-même portée par l'amour. Plus l'amour grandit, plus nous aimons Dieu. Plus nous pressentons sa tendresse et sa bonté, plus nous répondons à cet amour, et bien plus notre foi grandit, c'est clair. Vous voyez, quand on aime quelqu'un, on lui fait confiance. Et plus nous aimons Dieu, plus la confiance et la foi grandissent. Ça c'est très clair. Donc vous voyez, il y a un lien très très profond entre les deux. Le pape, il a cette phrase. La foi sans la charité ne porte pas de fruits, mais la charité sans la foi serait un sentiment à la merci constante du doute. Hein, foi et charité se réclament réciproquement, si bien que l'une permet à l'autre de réaliser son chemin. Mais se soutiennent mutuellement. Et là, je voudrais donc en quelques minutes introduire aussi l'espérance, voyez. Donc foi, espérance et charité. Hein, à quel point elles sont liées, ces trois vertus théologales, comme on dit. Et ce que je voudrais simplement dire en quelques mots, c'est que, bon, le but de la vie chrétienne, bien sûr, c'est l'amour, c'est la charité. La foi disparaîtra un jour, on sera dans la vision, on n'aura plus besoin de la foi. L'espérance, elle disparaîtra aussi, parce que tout ce qu'on a espéré, on le possédera, avec un grand bonheur, une joie immense. Donc seul l'amour restera. Donc, et c'est le plus important, la plus importante des trois, c'est la charité, dit saint Paul, de manière très très claire. Mais en même temps, ce qui est très important de comprendre, c'est que sur terre, eh bien, la charité, l'amour, a absolument besoin de la foi et de l'espérance, pour les soutenir. Parce que si la charité n'est pas soutenue par l'espérance, par la confiance, par la foi, bien très vite, elle disparaît. Et on voit bien, vous voyez, dans la vie des personnes, moi je fais beaucoup de confessions, d'accompagnement, quand l'amour disparaît dans le cœur de quelqu'un, quand quelqu'un devient égoïste, qui se ferme, qui devient paresseux, qui perd un enthousiasme, qui perd une générosité, eh bien la plupart du temps, ce n'est pas simplement de la paresse, la paresse à l'état pur, bon ça peut exister, mais la plupart du temps c'est parce que la personne entre dans un découragement, une inquiétude et peur, qui stérilise en elle l'élan pour aimer. Et ce qui redonne à cette personne le courage et la joie d'aimer, ce n'est pas de lui dire « secoue-toi, simplement, t'es égoïste », mais c'est de détecter où est-ce que cette personne faiblit dans la foi, où est-ce qu'elle se décourage, où est-ce qu'elle désespère. Quels sont les points de découragement dans lesquels elle s'est laissée un petit peu aspirer pour mille raisons. Et il s'agit donc de redonner à la personne une espérance, de redonner à la personne une foi. Et si on redonne à quelqu'un la foi et l'espérance, automatiquement, on lui redonne la charité. Parce que le cœur se libère, se dilate à nouveau, vous voyez. On pourrait prendre un peu cette image. Enfin, moi, je dis parfois que la foi et l'espérance sont comme les deux ailes qui permettent à la charité de s'élever. Oui. Mais la foi et l'espérance soutiennent l'amour, vous voyez. Ou on pourrait dire aussi, vous voyez, que la foi et l'espérance, c'est comme ce qui dilate le cœur, ce qui élargit le cœur, pour que l'amour puisse s'y engouffrer. Et on voit bien, vous voyez, que très souvent, quand on est dans le manque de foi, quand on est dans l'inquiétude, dans la peur, dans le doute et le soupçon, eh bien, le cœur se referme, devient égoïste, devient avare. On commence à calculer la dépense, on est plus généreux, on est plus libre. Tout simplement parce que l'espérance a disparu et que donc la foi a été atteinte à un certain niveau. Et au contraire, quand on retrouve la foi, qu'on retrouve l'espérance, eh bien, le cœur s'ouvre à nouveau dans une liberté, une joie et un courage pour aimer. C'est très simple, mais c'est très très important, voyez. Et ce que je veux simplement montrer, c'est combien la foi est le fondement de toute chose. La foi fonde l'espérance, et la foi et l'espérance soutiennent et fondent l'amour, et fondent la charité. Bon, qui en retour les soutient, oui, c'est un cercle de vie magnifique qu'on trouve là dans les vertus théologales dont parle si souvent saint Paul dans le Nouveau Testament. Et je termine, vous voyez, je vais donner un petit exemple concret. C'est que pour aimer vraiment, il faut beaucoup de foi, pour être fidèle. Je vais prendre simplement un exemple, pardonner. Le pardon, c'est une des expressions les plus importantes, les plus belles, les plus pures, mais les plus difficiles de l'amour. Mais sans foi, comment est-il possible de pardonner? Je ne peux pardonner à quelqu'un que si j'ai confiance que cette personne un jour pourra changer, qu'elle sortira du mal dont elle est l'auteur. Je ne peux pardonner aussi le mal que j'ai subi, par exemple, que si j'ai la foi que Dieu peut guérir ce mal, qu'il n'est pas définitif. Et si on réfléchit tout petit peu, on s'aperçoit que chaque fois qu'on a posé un acte véritable et profond d'amour, eh bien, nous ne pouvons le faire que soutenu par la foi, soutenu par l'espérance. Alors l'amour devient possible. Mais quand la foi diminue, eh bien, l'amour devient difficile et le pardon devient impossible. Si on n'a pas une profonde foi, vous voyez, dans le fait que ça vaut la peine de pardonner, dans le fait que l'autre peut changer, que moi-même je peux guérir de ce dont j'ai souffert, eh bien, si on n'a pas cette foi, eh bien, le pardon devient extrêmement difficile. Simplement un tout petit exemple pour montrer à quel point la foi est le soutien fondamental de l'espérance et de l'amour. Voilà, je vais m'arrêter là. Et puis je vais. Donc, enfin, la conclusion est très simple, vous voyez, ça veut dire combien il est fondamental de demander à Dieu de grandir dans la foi. Seul le fait de grandir dans la foi nous rendra vraiment libres pour aimer, purifiera notre cœur et nous donnera le courage pour espérer et pour aimer. Donc, là, il faut vraiment le demander. Ça, il faut. Vous voyez, on a entendu ce passage extraordinaire du combat de Jacob avec l'ange. Il s'est battu avec Dieu toute une nuit. Eh bien, nous, il faut nous battre avec Dieu. Jusqu'à vendredi, il faut nous battre avec Dieu, à corps, un cœur à cœur, un face à face, pour arracher à Dieu une foi adulte, voyez, solide, ferme, confiante. Oui. Il faut arracher à Dieu ce don d'une foi renouvelée, parce que si nous sommes renouvelés dans la foi, ben nous sommes renouvelés dans toute notre vie chrétienne, dans la prière, dans la charité, dans la tendresse, dans l'amour, dans la louange, dans tout ce que vous voulez. Dès que la foi se renouvelle, c'est la vie tout entière eh bien, qui reprend un nouveau souffle. Et moi, cette année de la foi est un temps de grâce extraordinaire. Dieu veut nous donner beaucoup, mais supplions donc le Seigneur les uns pour les autres et arrachons à Dieu dans ce combat avec l'ange le don pour chacun de nous d'une foi renouvelée qui porte des fruits magnifiques d'amour et de charité. Amen.
1: Amen.

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3: Jésus lui dit : « Je vais aller moi-même le guérir. » Matthieu 8, 7.

Tout au long de cette journée, je vous propose d'envisager les détachements dans notre manière d'aimer. Cela vaut pour la relation à Dieu, à soi et aux autres, mais il y aura une note particulière pour la relation fraternelle au prochain. Il me semble qu'il y a deux grandes blessures dans l'amour. Rappelez-vous, si l'homme ne respecte pas l'orientation profonde de son amour, amour reçu, amour vécu, amour donné, tout est désorienté, alors à partir de lui, soit il va capter, comme il ne se reçoit plus et qu'il faut qu'il ait de l'amour, il va capter l'amour. Ou alors, quand ça ne va pas lui aller, au lieu de se recevoir et de redonner, il va se blinder, entre guillemets, par l'indépendance et principalement par le refus de pardon, le refus d'aimer à perte. Alors, si vous le voulez, ce matin, envisageons les détachements de la purification de l'amour captatif. Première partie, c'est une nécessité de parler des détachements dans nos attachements. Une belle parole de Lanza del Vasto. N'oublie pas ton prochain à force de l'avoir à tes côtés. Chacun de tes proches vient de distances infinies. N'oublie jamais combien il est étrange. Garde entre toi et lui la distance d'un regard. Car il faut de l'éloignement pour voir clair, aime cette clarté qui s'appelle détachement. Une première note, attention à l'iceberg. Je fais allusion au drame du Titanic. Il est passé pas tout proche, pas de problème. Il est là-bas, il est là-bas. Le seul problème, c'est qu'un iceberg, la partie visible, c'est ça, et la partie invisible, c'est ça. Et sa coque s'est littéralement déchirée comme une feuille de papier. Attention à l'iceberg, pour notre sujet, c'est quoi? C'est d'imaginer qu'on n'est pas concerné par l'amour captatif. Mais si tu voyais le volume qui se cache au-dessous de la mer que tu vois pas, et je parle pour moi. Cette lucidité sur soi à propos de l'amour captatif dans mon rapport avec mon époux, avec mon épouse, avec mes enfants, avec mes parents, avec mes confrères, mes sœurs, je ne sais. C'est terrible pour l'amour-propre. Je vous ai dit, n'ayez pas peur, n'ayons pas peur, l'Esprit Saint est très délicat. Avec lui, les opérations vérité sont à la fois très clair et très doux. Et si vous voulez connaître du très très doux pour l'Esprit Saint, vous passez par la Sainte Vierge, parce qu'elle est la fontaine du Saint-Esprit. Elle n'est pas là pour remplacer le Saint-Esprit, elle est là pour le manifester avec sa douceur particulière de mère. En passant par elle, elle nous montrera ce que nous avons à changer, ce qui est de travers. Et ce sera vrai, clair, pas peut-être que. Non, non, non. Et en même temps très doux. C'est très difficile de sortir de cette cécité sur soi à propos de l'amour captatif. C'est très dur. Parce que, oh, comme disent les gens, je suis que ça. Ouais, t'en es qu'au début de la découverte. Bah parce que Jésus veut affiner. Il veut affiner ton cœur. C'est pas qu'il veut t'humilier. Quelques exemples de ce captatif. Vous allez voir que ça balaie très large. Je vais avoir des tendances captatives en moi dès que je me rends dépendant du regard de l'autre, au point de devenir prisonnier de ses jugements, plutôt que de vivre sous le regard de Dieu. Jésus le dit à son auditoire, Jean 5, 44.
Comment pouvez-vous croire, vous qui recevez votre gloire les uns des autres, et ne recherchez pas la gloire qui vient du Dieu unique? Tout est dit. Une autre manifestation de cet amour captatif. J'en sais quelque chose parce que moi, il me l'a montré à un moment dans ma vie. Je suis, supposons, toujours prêt à rendre service, à dire oui. Ça peut être le signe d'une remarquable charité, tout à fait. On cherche à faire des ponts, à rencontrer des personnes, on sort de soi. Mais tout cela peut cacher aussi une certaine tendance à vouloir être aimé. Et pour vouloir être aimé, on dit oui à tout. Et on se fait le serviteur de tous. Ça paraît très charitable. Oh, qu'est-ce qu'il est serviable ! Il m'a fallu attendre la quarantaine. Tiens, entre parenthèses, les psychologues disent que, en général, le premier nom, c'est dit par l'enfant à 2 ans. Moi, j'ai dû rater la marche, moi. Et donc, il paraît, disent les psychologues aussi, j'ai lu ça dans une revue, je ne sais pas quoi, truc de vulgarisation. Et ils disent que quand ça ne s'est pas fait à 2 ans, ça peut être à 40 ans. Mais c'est un petit peu plus douloureux parce que la première marche a été ratée. Et moi, c'est ce qui m'est arrivé. Et donc, je vais vous raconter ma naïveté. Quand je suis arrivé comme curé au Pouliguen, je ne suis pas fou. Enfin bon, je voyais bien l'église se remplir, quoi. Et je me dis, oh Jésus, je te bénis. Tu m'as fait un cœur sympathique. Tu m'as rendu, comme on dit par chez nous, avenant. Et puis les gens viennent, quoi. Et puis à 40 ans, j'ai raconté ça dans le livre, le premier, La Renaître d'en haut, Jésus m'a amené à dire la première fois un nom. Et pas un nom, je ne sais pas quoi, capricieux, un nom terrible à dire hein, pour moi. Hein. Voilà, il fallait que je dise non à une situation et qui allait m'attirer des ennuis terribles. J'en ai eu des sueurs froides dans le dos. J'ai obéi. J'ai dit non. J'ai cru que j'allais mourir vivant, mes sœurs, mes frères. Je ne vais pas vous dire que sortir de nos blessures, c'est facile. Et puis quelques mois après, je peux vous dire, c'est comme si j'étais boxé. Je n'avais plus que la louange pour tenir, pas par vertu, parce que c'était ma seule bouée. Et puis Jésus, au bout de 6 mois... C'est difficile, je fais des raccourcis, mais vous comprendrez. C'est comme s'il vous montre dans le rétroviseur le chemin parcouru. Et il me montre quoi? Et je vous dis, ça se fait très doucement. Très, vraiment, mais très doucement. Joël, tu croyais aimer les gens? Non, tu aimais être aimé. Et pour cela, tu disais jamais non. C'est extraordinaire de sortir de ce mode de fonctionnement. Vous devenez ce que vous êtes appelé à devenir, un être libre. Quand je dis dire non, c'est pas prendre son bazooka tous les 5 minutes et puis tirer sur tout ce qui dépasse. Faut prendre beaucoup de temps avant de dire non, mais voilà. Il faut demander au bon Dieu. Une autre manifestation de cet amour captatif. Vous allez voir où il va se loger. Pour éviter les étiquettes trop marquées, la tentation est grande à l'intérieur de l'Église de jouer les profils bas, de louvoyer sans cesse. Ce que j'aime chez Benoît XVI, c'est son extrême douceur et sa capacité à dire les choses qui ne plaisent pas avec cette même douceur. Ça, c'est le signe qui doit être possédé par le Saint-Esprit, celui-là. Écoutez ce qu'il disait à propos du statut et de la mission qui doit être prophétique de l'évêque. Et quand je dis ça, en citant Benoît XVI, c'est une invitation non pas à juger les évêques, mais à prier pour eux, à prier pour qu'ils soient des hommes libres, quasiment aujourd'hui, une autre forme de martyr. Vous n'avez plus le couteau sous la gorge. Vous avez simplement le lynchage médiatique.
ce que disait le cardinal de Bordeaux il y a quelques années, quand il est allé à la visite ad limina. Quel courage de sa part. Voici ce que dit Benoît XVI. Je connais des évêques qui avouent en privé que s'ils avaient dû se prononcer seuls, ils auraient pris des décisions autres celles que prises en conférence épiscopale. En acceptant la loi du groupe, ils se sont épargnés la peine de passer pour des rabat-joie, ce qu'on pense de moi. Pour des retardataires, pour des gens peu ouverts. Tellement cette étiquette, on a l'impression, sur des hommes d'église, c'est pire que d'être traité de près de pédophile. Pardonnez-moi d'être si cru, mais c'est à se demander parfois. Cela paraît bien agréable de pouvoir toujours décider ensemble, mais de cette façon, on risque de perdre le scandale et la folie de l'Évangile, ce sel et ce levain aujourd'hui plus que jamais indispensable aux chrétiens, surtout s'il est évêque, donc investi de responsabilités précises vis-à-vis des fidèles face à la gravité de la crise. Je vais être dans l'amour captatif si je m'enferre dans la jalousie. Ça peut paraître étonnant, on va le traiter tout à l'heure. La jalousie, c'est une expression de captatif. Je vais être trop attaché aux créatures dans le captatif si je passe mon temps à critiquer de manière exagérée mon responsable, l'Église, ma communauté, comme si elle était responsable de tout, qu'elle devait être le jardin d'Éden qui devait tout m'apporter et moi, j'ai rien à apporter. Etc., etc. Toujours dans cette introduction, en quoi l'attachement désordonné aux créatures, donc le captatif, empêche-t-il l'union à Dieu ? Car c'est ça, c'est se détacher pour s'attacher, c'est-à-dire se détacher pour s'attacher au Christ. Une première balise pour répondre à cette question. Se détacher des créatures ne veut pas dire ne plus les aimer. Petite Thérèse nous le dit à la suite de l'Évangile. L'Évangile, en Matthieu 10, 37, nous dit « Qui aime son père ou sa mère plus que moi n'est pas digne de moi. » Est-ce qu'il faut détester son père, sa mère, pour entrer en communauté ou devenir chrétien ? Non. Petite Thérèse a un juste équilibre. Elle dit deux choses. Pas au même endroit, mais il faut relier l'ensemble de son œuvre, entre guillemets. Tout d'abord, Thérèse nous dit que c'est pas chrétien de jeter sa famille. Elle dit, Théophane Vénard, vous savez, le saint qu'elle aimait beaucoup, Théophane Vénard aimait beaucoup sa famille, et moi aussi j'aime beaucoup ma petite famille, je ne comprends pas les saints qui n'aiment pas leur famille. Vous voyez bien, détachement ne veut pas dire, change de trottoir, je t'ignore, t'es plus ma mère, t'es plus mon père, je sais pas quoi. Mais elle ajoute aussi, elle ajoute que dans les attachements les plus légitimes, eh bien nous aurons à vivre des détachements à l'intérieur de cela parce que on n'est pas arrivé au paradis, c'est encore mélangé. Rappelez-vous le psaume 118. Je hais les cœurs partagés. Et voici ce que dit Thérèse. Je sentais que le bon Dieu voulait m'éloigner non seulement des séductions du monde, mais de toute vaine attache à la créature qui trouble le cœur, même si elle est innocente, parce qu'il est impossible de ne pas tomber dans l'excès. Avançons, une deuxième balise, hein, on a bien posé qu'il ne s'agit pas de devenir froid, de renoncer à aimer, etc. La deuxième balise est celle-ci, et là ça va être... Nous allons faire appel au maître de notre maîtresse, c'est-à-dire à Saint Jean de la Croix, qui est maître de notre maîtresse spirituelle, qui est Thérèse. L'attachement excessif à la créature, exclusif, va paralyser l'emprise de l'esprit. Jean de la Croix nous dit ceci. Attention, hein, je reprécise. Hein. Je parle d'un attachement désordonné, qui a besoin d'être purifié. Il nous dit en substance ceci,
Quand on aime quelqu'un de manière exclusive et un peu tordue, attention, c'est jamais neutre, parce que ça t'égalise à la personne à qui tu voues ton amour, et non seulement ça t'égalise, ça crée comme un plafond de verre, parce que c'est une créature limitée, tu vas bloquer avec l'amour limité d'une créature que tu vas absolutiser, comme si ça pouvait te donner Dieu. Est-ce que ça va? Je suis à peu près clair? Et ce qui fait que ça va empêcher l'envol de l'esprit, dans l'esprit. Il dit, celui qui aime la créature, alors traduisez hein, toujours de manière désordonnée, hein, celui qui aime la créature tombe aussi bas que la créature et en quelque façon plus bas, parce que non seulement l'amour égale l'amant à l'objet de son amour, mais l'abaisse au-dessus de lui. Dès lors, donc, que l'âme aime quelque chose hors de Dieu, toujours de manière désordonnée, je parle, elle se rend incapable de la véritable union avec Dieu et de la transformation en lui. Je suis surpris, et vous voyez un autre aspect, à mon avis, de la crise du langage actuel ambiant. On ne parle plus de ça. On ne parle plus de cela. Et on croit aimer les gens? Non, on leur passe de la pommade. Et on les laisse s'enfermer dans des dimensions de l'amour qui les rendent malheureux. Là où est la vérité et la liberté. Il y a plein de petits faits comme ça, plein de petites notes. Et vous comprenez, je ne suis pas là pour mettre des cartons rouges ou des cartons jaunes, c'est pas ça la question. C'est, vous voyez, ayons toujours la grâce de la liberté par rapport à la mentalité, le bain dans lequel on se meut, et de prendre de la distance et du recul. Parce que ça paraît gentil. Et en fait, c'est du poison. Alors je vais envisager, si j'ai le temps, deux détachements vraiment très importants à vivre dans l'amour captatif. Se détacher des affections désordonnées. Et la deuxième chose, se détacher de la jalousie si nous avons un peu de temps. Se détacher des affections désordonnées, tout d'abord. Et là, je vais faire appel à une spécialiste, c'est Thérèse. Elle a plein de choses à nous dire. Puis en plus, elle est très simple. Elle s'expose. Elle ne se déshabille pas. Elle expose son âme. Et surtout, elle chante les miséricordes. Je resitue le propos en évoquant l'histoire de Thérèse à grands traits pour nous donner de comprendre justement, l'enjeu de ce qui va être dit. Vous le savez, la perte de la maman de Thérèse fut extrêmement douloureuse pour Thérèse. Elle a tellement souffert, comme elle dit, elle n'a pas pleuré, ce qui est le signe d'une grande blessure.

seconde maman. Et puis elle vit, vous savez bien, il y a la maladie, il y a la Vierge du sourire, il y a la guérison de tout cela, et on peut se dire, elle a 15 ans et demi, elle rentre au Carmel, elle a vécu une guérison miraculeuse avec la Sainte Vierge, Notre-Dame du sourire, l'affaire est réglée. Tous ces gens qui, dans l'Église, croient qu'ils vont guérir, faire des guérisons intérieures parce qu'ils ont suivi une session de guérison intérieure. Mais la guérison intérieure, on a toute la vie pour ça. Puis la suprême guérison, la suprême session de thérapie, ça sera le purgatoire. Elle rentre au Carmel et on se dit, on peut se dire un peu rapidement, bon, ça y est, elle est guérie, elle est purifiée, tout est réglé. De toute façon, c'est une future sainte. Au sein de la communauté, très tôt, le manque de mère demeure encore. Et il va falloir qu'elle vive encore des purifications. Et ça va se reporter sur qui? Celle qui porte le nom de mère, la mère supérieure. Et pourtant, c'était la mère Marie de Gonzague, c'était pas du genre « bonjour la tendresse hein ». Donc, l'attachement à la mère, ça devait être vraiment très fort chez elle, parce que, voilà. Donc je resitue le contexte, et on va lire maintenant ce que Thérèse, avec une humilité extraordinaire, raconte pour nous montrer. C'est très enthousiasmant, chers amis, parce que ça veut dire que si on a vécu des choses comme ça, on a toute l'étoffe pour faire une sainte. Alors écoutez, vous allez voir la tendance à l'attachement désordonné contre laquelle elle s'est battue. Attention, Thérèse s'est battue à mort. Je vous dis cela parce qu'il y a une mentalité. Imposez-moi les mains, mon père, je ne suis pas bien. Et après, forcément, ça ira mieux. Et moi, cool, j'ai rien à faire, pas de collaboration. Jusqu'à ce qu'on m'impose les mains, c'est tout. Grand mensonge. Grand mensonge. Et ce n'est pas moi qui vais vous dire que l'imposition des mains, c'est pas bien. Je vous ai dit, pour avoir fréquenté le père Raymond Alter, j'ai vu ce que c'est qu'un prêtre possédé par le Saint-Esprit, qui, quand il impose les mains, ça fait quelque chose. Mais je ne mens pas aux gens. Et je dis qu'il y a une collaboration incontournable qui s'appelle le combat spirituel. Et à mon sens, on recevra 100 fois plus par le combat spirituel, c'est-à-dire notre collaboration à la grâce, que par une simple séance d'anamnèse et d'imposition des mains qui, soi-disant, réglerait tout. Et croyez bien que quand je rencontre des gens qui ont déjà vécu ça, je me réjouis de les voir libérés. Mais je ne peux pas les laisser se leurrer en leur laissant croire que l'affaire est réglée parce qu'il y a eu ça. C'est une chiquenaude initiale. Il va falloir après, avec le bon Jésus, grimper. Thérèse. Je me souviens qu'étant postulante, j'avais parfois de si violentes tentations d'entrer chez vous, Mère Marie Gonzague, pour me satisfaire, trouver quelques gouttes de joie, que j'étais obligé de passer rapidement devant le dépôt et me cramponner à la rampe de l'escalier. Vous voyez l'enjeu du combat pour elle. Il me venait à l'esprit une foule de permissions à demander pour aller avec la mère. Et attention, elle a une sacrée humilité. Hein. Et elle dit, je trouvais une foule de permissions à demander, je trouvais mille raisons pour contenter ma nature. Elle ne connaît pas le mot à l'époque, ma nature blessée, si on peut parler comme ça. Et elle met point de suspension. Et donc, vous devinez, elle s'est battue, mais tous les jours. Si tu ne veux pas te battre tous les jours, bah vas-y, reste sur le bord du chemin. Tu pourras faire les tonnes de retraites que tu veux, les tonnes de sessions que tu veux. Que je suis heureuse maintenant de m'être privée dès le début de ma vie religieuse. Je jouis déjà de la récompense promise à ceux qui combattent courageusement. Je ne sens pas qu'il soit nécessaire de me refuser toutes les consolations du cœur, car mon âme est affermie par celui que je voulais aimer uniquement. Vous voyez la différence entre l'amour captatif

celui qu'on veut aimer uniquement, oblatif, voilà. C'est par l'oblatif qu'on va guérir du captatif. Et elle dit, je vois avec bonheur qu'en l'aimant, le cœur s'agrandit, qu'il peut donner incomparablement plus de tendresse à ceux qui lui sont chers que s'il était concentré dans un amour égoïste et infructueux. Et sachez-le, cette expérience de combat n'a pas refroidi le cœur de Thérèse, cela l'a élargi. À la fin de sa vie, elle a des manifestations de tendresse, mais d'une liberté extraordinaire. Ne croyez pas qu'on devient un glaçon quand on entre là-dedans. Au contraire, ça réchauffe énormément parce que ça purifie. Alors essayons de reprendre ce qu'elle vient de dire. Avec Thérèse, c'est un combat d'amour. C'est-à-dire que Thérèse dit « Oh, c'est pas bien ce que je fais de chercher toujours la mère. » Non, elle veut aimer à perte et pas être prisonnière de son amour qui est captatif. Elle veut être une femme libre. Combat d'amour, attention, ça rime avec combat à mort. Et pourquoi faut dire cela aujourd'hui? Parce qu'on est dans une sorte de mentalité locum, vous savez, ou chamallow, tu sais, chamallow, t'aimes pas trop ça, non? Ou un peu, comme disait un sociologue, une sorte de mentalité édredon, tu sais, tu rentres le poing dedans, ça fait. On ne supporte pas, il y a une sorte d'affaiblissement de la volonté par rapport aux générations passées. Bah parce que la vie est extrêmement facile. Aujourd'hui, tu fais ça, t'as tout. Et monsieur Amazon, il te livre ça le lendemain, en plus. T'as juste à mettre, c'est d'accord pour ma carte bancaire, c'est tout. Donc c'est du tout de suite aujourd'hui, ce qui ramollit énormément les volontés. Et là, il faut parler de choses qui ne vont pas dans notre sens, un combat à mort. Petite Thérèse de Lisieux, sur la fin de sa vie, je crois que c'est dans les dernières semaines, elle repense à l'acte qu'elle a fait, par exemple, en Noël 86, où papa est fatigué, dans la nuit, ils reviennent de la messe de minuit, et puis il dit, heureusement, c'est la dernière année, la petite commence à grandir, je suis fatigué, quoi. Et là, les autres sœurs qui restent sont là, elles se disent, ça y est, ça va être un Noël gratiné, on va avoir droit au chute de Niagara avec la dernière, c'est sûr. Thérèse sent effectivement, en montant l'escalier pour aller porter et déposer son beau chapeau, que les larmes lui viennent. Rappelez-vous, elle dit, je pleurais d'avoir pleuré. Pas simplement je pleurais d'avoir pleuré. Et là, elle pose un acte, un énième acte de vertu. Non ! Et attention, pendant 10 ans, elle l'a fait, ça n'a pas marché. Et elle descend l'escalier. Et là, Jésus dit, c'est Noël, donc pour moi c'est le printemps, je cueille. Et il cueille le fruit. Et Thérèse dit, je sentis la charité entrer dans mon âme, le besoin de m'oublier. Et là, elle va vivre une très grande guérison. Et donc sur la fin de sa vie, elle pense à tous ces actes de vertu qu'elle a posés contre sa nature abîmée, avec ses tendances captatives de recherche de mère. Et pour vous montrer le « je veux » de Thérèse, sur la fin de sa vie, et là, vous comprenez, ça vient gifler un peu notre mentalité édredon. Bien des âmes disent « mais je n'ai pas la force d'accomplir tel sacrifice. Qu'elle fasse donc ce que j'ai fait, un grand effort. Le bon Dieu ne refuse jamais cette première grâce qui donne le courage d'agir. Après cela, le cœur se fortifie et l'on va de victoire en victoire. » La détermination, la persévérance dans la détermination sont les plus grandes grâces. C'est devenu un produit de luxe aujourd'hui dans cette mentalité où nous sommes sevrés de tout et en plus tout, tout de suite. Une autre note de conclusion sur cette guérison des attachements désordonnés. «
Seul l'amour désintéressé rend heureux, pleinement heureux. Vous voyez bien, dans la tentation qu'elle avait, les tendances à rechercher la mère supérieure et sa présence, il y avait de l'amour qui était intéressé. Et en entrant dans l'amour désintéressé, elle connaît une liberté, une joie. On en reparlera. Sœur Marie de la Trinité, une des novices de Thérèse, qui est une petite parisienne bissonnante, hyper affective, à l'évidence, c'est moi qui ose, mais je ne pense pas trop me tromper. Je pense que si Marie de la Trinité n'avait pas connu Thérèse, elle ne serait pas restée au monastère. Thérèse était d'une patience d'ange. Mais la petite Marie de la Trinité, elle avait une faim. Et elle apprenait tout, tout, tout. Je veux, je veux. Mais elle pleurait pour rien, quoi. Et la moindre piqûre d'épingle des sœurs dans la communauté. Puis, faut que je m'en aille, enfin bon. Et Thérèse lui donne la clé du bonheur, dans ses mots. Ma chère sœur, la principale cause de vos souffrances, de vos combats, vient de ce que vous regardez trop les choses du côté de la terre et pas assez avec esprit de foi. Vous recherchez trop vos satisfactions. Vous voulez être aimé, cajolé, câliné. C'est moi qui rajoute, pardon, ces mots. Et elle ajoute, Thérèse, « Et pourtant, vous savez quand vous trouverez le bonheur, quand vous ne le rechercherez plus, croyez-moi, j'en ai fait l'expérience. » Je traduis. Autrement, ça peut paraître un peu énigmatique. « Vous savez quand vous trouverez le bonheur, quand vous ne le chercherez plus. Au début de la vie humaine et chrétienne, nous cherchons des joies pour moi. » Et la purification du captatif, ça va être quand on va commencer à rechercher des joies pour toi. Non plus moi et mon gros nombril, mais toi, Jésus. Voilà pourquoi, chers amis, les oraisons cette semaine et les adorations sont fondamentales. J'espère que vous vous ennuyez depuis le début de la semaine. Vous voyez ce que je veux dire, hein? C'est-à-dire que vous allez apprendre à préférer Jésus à votre ennui. C'est ça l'amour. Vous allez préférer Jésus. Vous allez préférer le consolateur aux consolations. Et puis traduisez pour la vie de couple, la vie de famille, la vie communautaire. Plus vous recherchez le bonheur de l'autre, indépendamment de votre intérêt, vous verrez. Mais c'est ça rejoint ce que j'ai dit. L'orientation de notre amour, c'est amour reçu, amour vécu, amour donné. Tu retrouves cette orientation. Donc tu marches sur tes pieds au lieu de marcher sur la tête. Et ça fait moins mal à la tête. Et ça fait surtout plus de bonheur. Parce que je corresponds à l'orientation même de l'amour qui me traverse. Je voudrais parler maintenant, puisqu'on a un petit peu de temps, se détacher de la jalousie. Une petite échographie de la jalousie tout d'abord pour nous montrer à quel point c'est du captatif à l'état pur, si on peut parler, qui n'est pas du tout pur d'ailleurs. Parce qu'apparemment, on peut ne pas voir le lien entre le captatif et la jalousie. Attention! La jalousie, avant d'être un vilain défaut, mais pas les pruneaux, comme disait la publicité, ça provient la plupart du temps d'une blessure du cœur. Je ne veux pas psychoter, mais enfin bon. À la racine, souvent, il y a un manque d'amour qui remonte loin et qui a créé une mésestime de soi. Ça peut passer par des choses très simples, disent les spécialistes de l'esprit humain. Par exemple, vous étiez le chéri parce que vous étiez le petit dernier, et puis bien sûr vous aviez besoin de beaucoup de soins, maman n'avait lieu que pour vous, puis tout d'un coup est arrivée une petite sœur, et puis voilà, vous voyez bien ce qui se passe, quoi. Elle a moins de temps pour vous, et là, je suis moins aimé de maman, je suis moins aimable,
Et puis là, qui pourquoi est celle-ci là, la petite dernière? Et voilà, on entre dans la jalousie. Puis après, on va grandir, on va se marier, on va être jalouse de la moindre femme qui va côtoyer le mari, inversement. En communauté, bien sûr, c'est la communauté qui est responsable de tout, bien sûr, c'est évident. Et etc., etc. Ou alors, on va entrer dans la paroisse, et puis c'est les lieux où il y a beaucoup de jalousie. Allez rentrer dans la paroisse, et puis vous allez voir que... Ah, celle-là, t'as vu comment elle joue de la gratte? Tout le monde n'a Dieu que pour elle. T'as vu comment elle chante, celle-là? Ah, puis moi, je sens comme une casserole. Je vous mimer quelque chose, m'autoriser? C'est juste un petit peu taquin, mais pas méchant pour un sou. Quand vous êtes curé, vous apprendre ça. Vous arrivez un dimanche matin, il fait du soleil, vous êtes tout heureux. Vous arrivez à l'heure, avant l'heure, bien avant l'heure. Généralement, il y a des bonnes dames qui sont assises au premier rang. C'est les équipes de fleurs. Et il y a plusieurs équipes de fleurs. Et vous arrivez et vous êtes tout guiré, tout heureux, et comme un innocent, vous dites: oh, écoutez, mesdames, vraiment, qu'est-ce que vos bouquets sont beaux! Et vous entendez sur le banc numéro 3. On savait qu'il préférait l'équipe numéro 4. Et donc c'est terrible, vous apprenez à être moins spontané, parce que c'est tout de suite interprété comme une préférence et ces petites jalousies. Un auteur, Cronin, dans Les Clés du Royaume, a une très belle formule à propos de la jalousie. Écoutez, parce que c'est très ramassé. On sent que c'est des gens qui savent écrire, qui ont le verbe. Peut-être le succès d'autrui est l'une des choses les plus difficiles à contempler. Cet éclat nous blesse la vue. Et vous comprenez pourquoi autant les communautés religieuses féminines, attention, c'est tout à l'honneur des femmes, car la femme, spontanément, est plus dans l'amour que l'homme. Mais quand c'est inversé, c'est forcément pire que l'homme, à la mesure même du grand amour qu'elles ont. Ça va? Vous ne me lynchez pas trop, mesdames? C'est pas moi qui le dis, ce sont les femmes dont j'ai été aumônier, tout ça. Nous, c'est par en dessous, comme ils disent. Bien. Et donc, pourquoi? Parce que la femme, à la différence de l'homme, semble-t-il, si on peut utiliser une image, l'homme, c'est la coque d'un pétrolier, double caisse, double coque. Et là, le bateau d'une femme, si on peut utiliser les mains, c'est une esquif. Il n'y a qu'une coque. Elle est tellement dans l'amour qu'elle va tout prendre. Et ce qui fait, quand elle va avoir un problème, ça va durer 3, 4 jours, 15 jours. Voilà. Et l'homme, comme on dit, on se dit un mot de merci, enfin oui, traduction, et puis on repart un peu plus facilement. Est-ce que ça va? C'est des modes de fonctionnement différents. Mais c'est toujours dans ce qui est dit, tout à l'honneur de la femme, qui est beaucoup plus spontanément dans l'amour. Mais quand une femme devient jalouse, c'est forcément plus terrible qu'un homme. Encore que, si vous avez en mémoire Amadeus Mozart et Salieri, qui est capable de faire un pacte avec le diable parce qu'il est tellement jaloux de la puissance artistique du maître. Donc, relativisez ce que je dis. Mais vous voyez bien, je ne pense pas exagérer, hein, et il n'y a aucune, comment dire, machisme dans ces propos, hein. Donc, par exemple, ce qui est très difficile dans les communautés religieuses, c'est qu'on vit tout le temps les uns à côté des autres. Et puis, forcément, à l'intérieur, il y en a qui vont avoir des charismes plus que d'autres. Et il faut beaucoup d'humilité pour cela. Donc voilà, une autre chose. Pourquoi la jalousie paralyse-t-elle la vie dans l'esprit? Vous aurez sans doute saisi sans difficulté pourquoi la jalousie, c'est du captatif. Je capte. Je voudrais capter
les qualités et les dons de l'autre pour être adulé et aimé et être la première ou le premier. Est-ce que ça va? C'est du captatif. Et comme la jalousie peut être meurtrière, c'est du captatif qui peut être, mais terrible, terrible, terrible. Pourquoi la jalousie paralyse-t-elle la vie dans l'esprit? Je vois deux raisons. Tout d'abord parce que l'amour jaloux est mal branché. Et parce que l'amour jaloux est tordu. L'amour jaloux mal branché, tout d'abord. Vous allez retrouver des choses dites dans la première conférence. C'est-à-dire que la personne jalouse attend de l'autre simple créature un amour absolu que seul Dieu, qui est l'absolu, peut lui donner. Et c'est en ce sens qu'il est mal branché, car l'amour jaloux est branché sur la créature et non pas sur le créateur. Une parole de Dieu pourrait, de manière parabolique, éclairer Jérémie 2, 13. Ils m'ont abandonné, moi, la source d'eau vive, pour se creuser des citernes, citernes lézardées, qui ne tiennent pas l'eau. Les créatures sont des citernes lézardées. Petite Thérèse l'a très bien compris. Je ne suis que ce que le bon Dieu pense de moi. Quand tu vis sous le regard de Dieu et pas sous le regard des autres, qu'est-ce qu'on va penser de moi? Va-t-on m'aimer? Ben, tu deviens libre. L'amour jaloux maintenant est tordu. Non seulement il est mal branché, mais il est tordu. C'est-à-dire que, au lieu d'accueillir l'amour comme un don gratuit de la part de Dieu et de mes frères et sœurs, l'amour jaloux cherche à s'emparer de force, de la considération des autres. Et donc, la jalousie est véritablement une distorsion de l'amour, elle est tordue. Attention, il y a une grande volonté de puissance chez le jaloux. J'ai beaucoup aimé dans la revue La Nef. Il y avait une interview il y a quelques mois maintenant d'un psychologue, psychanalyste à la retraite, qui avait des mots, mais moi ça m'a enthousiasmé. D'abord j'ai compris tout ce qu'il disait, ça veut dire qu'il était vraiment simple, parce que moi j'ai de la peine des fois à comprendre leur langage. Il dit, vous savez, quand on parle des pervers narcissiques, tous ces machins, alors, ça court les... Il dit, vous savez, c'est tout simplement des méchants. J'ai beaucoup aimé. Voilà. Il faut regarder en face. Oh, mon père, j'ai des blessures. Ben, il y a une volonté de puissance chez toi, énorme. Voilà. Il va falloir en guérir. Ça prend. Mais il faut le voir en face. Et cette volonté de puissance n'est pas simplement vis-à-vis des autres, vous comprenez? La volonté de puissance, c'est la volonté de puissance aussi vis-à-vis de soi. Je ne peux pas imaginer que j'ai des pieds d'argile. Je ne peux pas imaginer que j'ai besoin d'être purifié. Là, c'est la summum de la volonté de puissance. Comment m'y prendre avec mes remontées de jalousie? Tout d'abord, reconnaître mes racines de jalousie, ce qui est, je vous l'ai laissé entendre, extrêmement difficile parce que extrêmement humiliant. On ne se croyait pas à ce point-là. Et là, on va faire appel à nouveau à Thérèse de Lisieux et Marie de la Trinité, parce que de ces deux sœurs, on apprend beaucoup. Si cela vous intéresse, le Père Découvement a écrit un très beau petit livre, je crois aux éditions du Cerf, Une novice de Sainte Thérèse. Vous allez voir, ça vous parlera. Si vous intéresse aussi, je crois me rappeler, parce que c'est un bon ami, le Père Découvement, il a fait sa thèse de doctorat sur la charité chez Thérèse de Lisieux et il a écrit un livre au Cerf aussi. J'ai plus le titre exact, mais vous trouverez ça facilement. Si vous peinez dans la vie fraternelle, on peut trouver de très belles choses. Surtout, c'est très simple. Puis c'est tellement plein de psychologie, plein, tellement vrai, quoi. Tout d'abord, reconnaître mes racines de jalousie. Mettons-nous à l'école
à l'écoute, pardon, du dialogue entre Thérèse de Lisieux et Marie de la Trinité. Je resitue, Thérèse est aide maîtresse de novice, ce qui explique qu'il y a un dialogue entre les deux. Et Marie de la Trinité raconte ceci. Dans une circonstance, j'avais vu notre mère Agnès de Jésus, qui était la supérieure à l'époque, elle avait remplacé Marie de Gonzague, et Agnès de Jésus, c'est la sœur de sang de Thérèse de Lisieux. J'avais vu notre sœur mère Agnès de Jésus, supérieure à l'époque, montrer de la préférence pour une autre sœur et lui témoigner plus de confiance qu'à moi. Vous devinez ce qui va venir après. Je racontais ma journée à Thérèse dans un entretien du soir spirituel, croyant recevoir de sa part de sympathiques condoléances. Lorsqu'à ma grande surprise, Thérèse me dit « Et vous croyez aimer beaucoup votre mère ?»« Mais certainement, reprend la novice. Sinon, il me serait indifférent de l'avoir préféré les autres à moi. » « Eh bien, rétorque Thérèse, je vais vous prouver que vous vous trompez absolument. Ce n'est pas votre mère que vous aimez, c'est vous-même. » Lorsqu'on aime vraiment quelqu'un, on se réjouit de la personne aimée. Si vous aimiez votre mère pour elle-même, vous vous réjouiriez de l'avoir trouvée du plaisir à vos dépens. Et puisque vous pensez qu'elle a moins de satisfaction à parler avec vous qu'avec une autre, vous ne devriez pas avoir de peine quand il vous semble être délaissé par elle. Écoutez la grandeur d'âme de Marie de la Trinité. Elle a beau être blessée, mais qu'est-ce qu'elle a comme vertu, qui est la vertu fondamentale? Elle a l'humilité, et elle accepte, et elle dit. À mesure que Thérèse me parlait, je comprenais pour la première fois ce qu'était l'amour désintéressé, et je constatais que jusqu'à présent, je n'avais jamais su aimer. Vous comprenez que cette Marie de la Trinité a fait une ascension extraordinaire parce qu'elle a l'étoffe. Je veux bien me convertir, qu'on me montre en quoi. Combattre ma jalousie. Attention, la tactique est subtile. Je voudrais pointer quelque chose avant d'entrer dans le vif de la réponse. La jalousie, comme l'orgueil, comme les colères, ont des racines extrêmement profondes en nous. On les appelle, bon je fais court puisqu'on dit ça que pour l'orgueil, mais quand même. Ce sont des péchés capitaux, donc ils ont des adhérences très très profondes en nous. Tout le monde en gros les a, ces péchés-là. Or, si ça a des racines très profondes, je pourrais sans doute pas les éradiquer au cours de ma vie. Vous allez me dire, mais c'est désespérant ce que vous me dites, mon père. François de Sales a de quoi vous rassurer. Il dit, votre amour propre mourra un quart d'heure après votre mort. Donc tu peux toujours courir. Mais ce que je vous propose, c'est une petite voie pour lutter contre la jalousie, d'ailleurs contre tous les défauts. Hein. Ce que je vais dire là, c'est une petite voie de Thérèse pour lutter contre les défauts. C'est une petite voie, parce que ce n'est pas une voie large. Je vais m'expliquer. La première chose, par exemple, bon, vous imaginez, vous êtes en communauté à plusieurs, tout d'un coup vous êtes un tout petit poil délaissé, et puis il y en a une qui arrive, ou un qui arrive, qui est rayonnant, tout le monde se tourne vers lui. Et là, tout d'un coup, vous sentez une remontée de mazout. Erika. Hein? Donc, vous sentez une remontée de mazout. Et au début, on n'en prend pas conscience. Parce qu'on est tellement habitué à fonctionner comme ça. Et tout d'un coup, vous en prenez conscience. Oh là, je crois que j'ai une remontée là. Un petit renvoi de jalousie. Bien. La prise de conscience est déjà énorme. Ensuite, avant, comment tu faisais? Tu mettais un mouchoir dessus pour ne pas la voir. Ou alors tu te consternais, tu te dépitais sur toi-même. Alors je vais vous proposer cette autre chose.
vous allez accueillir la jalousie qui remonte, si peu glorieuse soit-elle. Au lieu de la nier et de vous en consterner, vous allez l'accueillir. Pas comme avant. C'est la cata. Allez, il va falloir encore que je me reconfesse de ce truc-là, que je me confesse à chaque fois. Vous allez donc l'accueillir en Dieu. Jésus, c'est toi qui permets la remontée de mazout. Voyez la main de Jésus jusque là-dedans. Ensuite, il faut quoi? Je note plusieurs lentement. Aussitôt qu'il y a la prise de conscience, pas glorieuse, humiliante, désespérante même, m'offrir aussitôt à Jésus pour lui faire plaisir. Et après, je vais expliquer, parce qu'autrement, vous allez me dire, mais qu'est-ce que c'est que votre voix, enfin? M'offrir aussitôt. J'ai bien dit m'offrir. C'est pas la peine d'essayer de couper la racine de la jalousie, tu n'y arriveras pas. Tu vas y arriver en t'offrant au divin barbier qui, lui, a un rasoir, je peux te dire, pour arraser les racines. M'offrir, minable, minable, avec ma jalousie. Aussitôt, pourquoi aussitôt? Pour pas que tu te complaises dans la tristesse que tu entretenais habituellement. Il va falloir que tu changes de mode de fonctionnement. M'offrir aussitôt à Jésus pour lui faire plaisir. Pourquoi? Mais enfin, mon père, je ne peux quand même pas offrir des choses comme ça. Bien sûr qu'il faut offrir des béats, des bonnes actions, des petits sacrifices. Mais vous comprenez, si Dieu est miséricorde et que sa miséricorde est toute puissante, lui seul peut éradiquer les racines très profondes en nous. Et voilà pourquoi il faut lui offrir. Et pour lui faire plaisir, mais pourquoi? Mais parce que la joie de la miséricorde est de faire miséricorde. Et quand tu te complais dans la tristesse de ton péché, tu crois que tu fais de la réparation du cateau, tu fais le jeu du mauvais qui est l'accusateur. Et mon père, il faudra faire ça combien de temps? Sans doute jusqu'à la fin de ta vie. Mais vous comprenez que si quelqu'un entre là-dedans, ça va très vite. Ce qui avant était occasion de découragement et de haine de soi par cette toute petite voix, étant donné que Dieu m'aime dans cette jalousie et que quelque part il la veut pour me maintenir petit. Alors, ce qui était une catastrophe devient une occasion favorable. La voilà, la petite voix. Mais pas confortable, car Thérèse de Lisieux dit « Qu'est-ce que la sainteté, c'est aimer doucement sa misère. » Et il ne s'agit pas d'aimer doucement sa misère avec mon amour à moi, mais avec l'amour même de Jésus sur moi. Car vivre en dehors de la miséricorde, c'est invivable. Je termine par ceci. Petite traduction très très concrète de Thérèse de Lisieux. Mère Agnès de Jésus, sa sœur de sang, est supérieure. Quel est le drame des supérieurs? C'est terrible d'être supérieur parce que vous devez dire des choses. Et vous savez que ça ne va pas être bien reçu. D'abord parce que vous êtes limité et pécheur. Puis deuxièmement, même si vous y prenez bien, l'autre en face va être blessé et il va interpréter. Et donc, Mère Agnès de Jésus vient trouver Thérèse de Lisieux qui est à l'infirmerie. Donc elle est déjà, semble-t-il, très faible. Mère Agnès de Jésus, qui est supérieure, comme je vous le disais, arrive avec une peine d'âme, un découragement, sans doute à cause d'une incompréhension dans la communauté, chose difficile. Et là, elle arrive piteuse, minable, la supérieure. Quelle humilité de se confier à sa sœur. Thérèse répond à son découragement face à ses limites et à ses ratés. Vous ne faites pas comme moi, ma mère? Quand j'ai commis une faute,
qui me rend triste. Je sais bien que cette tristesse est la conséquence de mon infidélité. Mais croyez-vous que j'en reste là? Je regrette mon péché et je suis contente d'avoir à offrir à Jésus cette souffrance. Ce que je vous offre là est un secret de vie qui n'est pas à moi, vous devinez, c'est le secret de tous les saints. Mais c'est une petite voix. Pourquoi? Tu vas connaître des joies sans nom, car tu vas progressivement t'aimer comme Dieu t'aime dans ta misère. Mais il demeurera que tu auras le spectacle de ta misère tout le temps devant les yeux, mais pas comme avant. Avant, c'était un mur sur lequel tu t'écrasais, tu désespérais. Et là, tu découvres que par la puissance de la miséricorde, il y a une faille, un passage. Les Juifs appellent ça une Pâque. Pâque, passage. Et donc, tu vas sentir au passage la douleur de ta misère. Mais de l'autre côté du mur, il y a la lumière, le bonheur, inconditionnellement aimé. Et plus tu vas avancer là-dedans, plus tu vas faire l'expérience d'être tendrement, un pécheur tendrement aimé. Et là est une source de guérison intérieure, de pacification. Comme il n'en existe pas et que le monde ne pourra jamais vous proposer.

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2: Chantez au Seigneur et bénissez son nom. Psaume 95, 2.

Homélie du pape François, lors de la visite pastorale à la paroisse romaine Sainte-Marie de l'Oraison, le dimanche 16 mai 2014. Dans l'Oraison, au début de la messe, nous avons demandé au Seigneur deux grâces. Écoutez ton Fils bien-aimé, pour que notre foi soit nourrie de la parole de Dieu, et l'autre grâce, purifier les yeux de notre esprit, pour que nous puissions jouir un jour de la vision de la gloire. Écoutez, la grâce d'écouter et la grâce de purifier nos yeux. Cela est justement en lien avec l'évangile que nous venons d'entendre. Lorsque le Seigneur se transfigure devant Pierre, Jacques et Jean, ils entendent la voix du Père qui dit « Celui-ci est mon Fils, écoutez-le ». La grâce d'écouter Jésus. Pourquoi ? Pour nourrir notre foi avec la parole de Dieu. Et cela est la tâche du chrétien. Quelles sont les tâches du chrétien ? Peut-être me direz-vous, aller à la messe le dimanche, faire jeûne et abstinence pendant la semaine sainte, faire ceci. Mais la première tâche du chrétien est d'écouter la parole de Dieu, écouter Jésus, parce qu'il nous parle et il nous sauve avec sa parole. Et avec cette parole, il rend aussi notre foi plus robuste, plus forte. Écoutez Jésus. Mais mon père, moi j'écoute Jésus, je l'écoute beaucoup. Oui, et qu'écoutes-tu ? J'écoute la radio, j'écoute la télévision, j'écoute les commérages des personnes. Nous écoutons beaucoup de choses pendant la journée, beaucoup de choses. Mais je vous pose une question, prenons-nous un peu de temps chaque jour pour écouter Jésus, pour écouter la parole de Jésus. À la maison, avons-nous l'évangile ? Et chaque jour, écoutons-nous Jésus dans l'évangile ? Lisons-nous un passage de l'évangile ? Ou bien, nous n'en avons pas l'habitude, écoutez la parole de Jésus pour nous nourrir. Cela signifie que la parole de Jésus est le repas le meilleur pour l'âme. Il nourrit notre âme, il nourrit notre foi. Moi, je vous suggère aussi d'avoir un petit évangile, tout petit, à porter dans votre poche, votre sac, et quand nous avons un peu de temps dans le bus, peut-être, quand c'est possible dans le bus, parce que souvent dans le bus, nous sommes un peu obligés de garder l'équilibre, et aussi de défendre nos poches. Mais quand tu es assis, ici ou là, tu peux lire, même pendant la journée, prendre l'évangile et lire deux petits mots. L'évangile toujours avec nous. De certains martyrs des premiers temps, on disait, Sainte Cécile par exemple, qu'ils emportaient toujours l'évangile avec eux. Ils emportaient l'évangile. Elle, Cécile, emportait l'évangile. Parce que c'est vraiment notre premier repas, c'est la parole de Jésus, c'est celle qui nourrit notre foi. Et puis la deuxième grâce que nous avons demandée est la grâce de la purification des yeux de notre esprit, pour préparer les yeux de l'esprit à la vie éternelle. Purifiez nos yeux. Je suis invité à écouter Jésus, et Jésus se manifeste, et avec sa transfiguration, il nous invite à le regarder. Et regardez Jésus purifie nos yeux, et les prépare à la vie éternelle, à la vision du ciel. Peut-être nos yeux sont-ils un peu malades, parce que nous voyons tant de choses qui ne sont pas de Jésus, qui sont même contre Jésus. Des choses du monde, des choses qui ne font pas de bien à la lumière de l'âme. Et ainsi cette lumière s'éteint lentement, et sans le savoir, nous finissons dans l'obscurité intérieure, dans l'obscurité spirituelle, dans l'obscurité de la foi, une obscurité parce que nous ne sommes pas habitués à regarder, à imaginer les choses de Jésus. Voilà ce que nous avons demandé aujourd'hui au Père, qu'il nous enseigne à écouter Jésus et à regarder Jésus. Écoutez sa parole, et pensez à ce que je vous disais de l'Évangile, c'est très important. Et regardez. Quand je lis l'Évangile, imaginez et regardez comment était Jésus, comment il faisait les choses. Et ainsi notre intelligence, notre cœur, progresse sur le chemin de l'espérance, où le Seigneur nous place, comme nous avons entendu qu'il a fait avec notre père Abraham. Rappelez-vous toujours, écoutez Jésus, pour rendre notre foi plus forte, regardez Jésus, pour préparer nos yeux à la belle vision de son visage, où nous tous, puisse le Seigneur nous en donner la grâce, nous nous retrouverons pour une messe sans fin.

Homélie du pape François lors du pèlerinage en Terre Sainte à l'occasion du 50e anniversaire de la rencontre à Jérusalem entre le pape Paul VI et le patriarche Athénagoras au cours de la messe sur l'International Stadium à Amman le samedi 24 mai 2014. Dans l'évangile, nous avons entendu la promesse de Jésus aux disciples « Je prierai le Père et il vous donnera un autre paraclet pour qu'il soit avec vous à jamais ». Le premier paraclet est Jésus lui-même, l'autre est l'Esprit Saint. Nous nous trouvons ici non loin du lieu où l'Esprit Saint est descendu avec puissance sur Jésus de Nazareth après que Jean l'ait baptisé dans le Jourdain. Et je vais m'y rendre aujourd'hui. L'évangile de ce dimanche, ainsi que ce lieu, dans lequel, par la grâce de Dieu, je suis en pèlerinage, nous invite à méditer sur l'Esprit Saint, sur ce qu'il accomplit dans le Christ et en nous, et que nous pouvons résumer ainsi, l'Esprit Saint accomplit trois actions, il prépare, il oint, il envoie. Au moment du baptême, l'Esprit se pose sur Jésus pour le préparer à sa mission de salut. Mission caractérisée par le style du serviteur humble et doux, prêt au partage et au don total de soi. Mais l'Esprit Saint, présent dès le début de l'histoire du salut, avait déjà opéré en Jésus au moment de sa conception dans le sein virginal de Marie de Nazareth, réalisant l'événement admirable de l'incarnation. L'Esprit Saint viendra sur toi, il te couvrira de son ombre, dit l'ange à Marie, et tu enfanteras un fils auquel tu donneras le nom de Jésus. Ensuite, l'Esprit Saint avait agi en Siméon et Anne le jour de la présentation de Jésus au temple. Tous deux dans l'attente du Messie, tous deux inspirés par l'Esprit Saint, Siméon et Anne ont eu l'intuition, à la vue de l'enfant, qu'il est vraiment celui qui est attendu par tout le peuple. Dans l'attitude prophétique des deux vieillards s'exprime la joie de la rencontre avec le Rédempteur et, dans un certain sens, une préparation de la rencontre entre le Messie et le peuple a lieu. Les diverses interventions de l'Esprit Saint font partie d'une action harmonique, d'un unique projet divin d'amour. La mission de l'Esprit Saint, en effet, est de générer l'harmonie, lui-même est harmonie, et de faire la paix dans les différents contextes et entre les sujets divers. La diversité de personnes et de pensées ne doit pas provoquer refus et obstacles, parce que la variété est toujours un enrichissement. Par conséquent, aujourd'hui, invoquons avec un cœur ardent l'Esprit Saint en lui demandant de préparer la route de la paix et de l'unité. En deuxième lieu, l'Esprit Saint oint. Il a oint intérieurement Jésus et il oint les disciples pour qu'ils aient les mêmes sentiments que Jésus et puissent ainsi assumer dans leur vie les attitudes qui favorisent la paix et la communion. Avec l'onction de l'Esprit Saint, notre humanité est marquée de la sainteté de Jésus-Christ et cette onction nous rend capables d'aimer nos frères avec l'amour même dont Dieu nous aime. Par conséquent, il est nécessaire de poser des gestes d'humilité, de fraternité, de pardon, de réconciliation. Ces gestes sont les prémices et la condition pour une paix vraie, solide et durable. Demandons au Père de nous oindre, afin que nous devenions pleinement ses enfants, toujours plus conformes au Christ, pour nous sentir tous frères et ainsi éloigner de nous rancunes et divisions et pouvoir nous aimer fraternellement. C'est ce que Jésus nous a demandé dans l'Évangile. Si vous m'aimez, vous garderez mes commandements, et je prierai le Père, et il vous donnera un autre paraclet pour qu'il soit avec vous à jamais. Et enfin, l'Esprit Saint envoie. Jésus est l'envoyé, rempli de l'Esprit Saint du Père. Loin du même esprit, nous sommes aussi envoyés comme messagers et témoins de paix. Combien le monde a besoin de nous comme messagers de paix, comme témoins de la paix. C'est une nécessité qu'a le monde. Alors, le monde nous demande de faire ceci, porter la paix, témoigner de la paix. La paix ne peut s'acheter, elle ne se vend pas. La paix est un don à rechercher avec patience et à construire artisanalement par des petits et des grands gestes qui impliquent notre vie quotidienne. Le chemin de la paix se consolide si nous reconnaissons que nous avons tous le même sang et faisons partie du genre humain. Si nous n'oublions pas que nous avons un unique Père dans le ciel et que nous sommes tous ses enfants, faits à son image et à sa ressemblance. Dans cet esprit, je vous embrasse tous, le patriarche, mes frères évêques, les prêtres, les personnes consacrées, les fidèles laïcs, les nombreux enfants qui aujourd'hui reçoivent la première communion, ainsi que leurs parents. Mon cœur s'adresse aussi aux nombreux réfugiés chrétiens,
Et nous tous également, avec notre cœur, adressons-nous à eux, aux nombreux réfugiés chrétiens provenant de la Palestine, de la Syrie et de l'Irak. Portez à vos familles et à vos communautés mon salut et ma proximité. Chers amis, chers frères, l'Esprit Saint est descendu sur Jésus près du Jourdain et a commencé son œuvre de rédemption pour libérer le monde du péché et de la mort. Demandons-lui de préparer nos cœurs à la rencontre avec nos frères, au-delà des différences d'idées, de langues, de cultures, de religions. Demandons-lui d'oindre tout notre être de l'huile de sa miséricorde qui guérit les blessures des erreurs, des incompréhensions, des controverses. Demandons-lui la grâce de nous envoyer avec humilité et douceur sur les sentiers exigeants mais féconds de la recherche de la paix.

Homélie du pape François lors du pèlerinage en Terre Sainte à l'occasion du 50e anniversaire de la rencontre à Jérusalem entre le pape Paul VI et le patriarche Athénagoras, au cours de la messe place de la Mangeoire à Bethléem, le dimanche 25 mai 2014. Et voici le signe qui vous est donné. Vous trouverez un enfant emmailloté et couché dans une mangeoire. Quelle grande grâce de célébrer l'Eucharistie en ce lieu où est né Jésus. Je remercie Dieu et je vous remercie, vous qui m'avez accueilli pendant mon pèlerinage, le président Mahmoud Abbas et les autres autorités, le patriarche Fouad Toile, les autres évêques et les ordinaires de Terre Sainte, les prêtres, les bons franciscains, les personnes consacrées et tous ceux qui œuvrent pour tenir vive la foi, l'espérance et la charité en ces territoires. Les représentations de fidèles provenant de Gaza, de la Galilée, les migrants de l'Asie et de l'Afrique, merci de votre accueil. L'enfant Jésus, né à Bethléem, est le signe donné par Dieu à qui attendait le salut, et il reste pour toujours le signe de la tendresse de Dieu et de sa présence dans le monde. L'ange dit au berger, « Voici le signe qui vous est donné, vous trouverez un enfant. » Aujourd'hui également, les enfants sont un signe, signe d'espérance, signe de vie, mais aussi signe diagnostique pour comprendre l'état de santé d'une famille, d'une société, du monde entier. Quand les enfants sont accueillis, aimés, défendus, protégés dans leurs droits, la famille est saine, la société est meilleure, le monde est plus humain. Pensons à l'œuvre que réalise l'Institut FETA Paul VI en faveur des enfants palestiniens sourds-muets. C'est un signe concret de la bonté de Dieu, c'est un signe concret que la société s'améliore. Dieu aujourd'hui nous répète à nous aussi, hommes et femmes du XXIe siècle, voici le signe qui vous est donné, cherchez l'enfant. L'enfant de Bethléem est fragile, comme tous les nouveau-nés. Il ne sait pas parler, et pourtant il est la parole qui s'est faite chair, venue changer le cœur et la vie des hommes. Cet enfant, comme tout enfant, est faible et a besoin d'être protégé. Aujourd'hui également, les enfants ont besoin d'être accueillis et défendus depuis le sein maternel. Malheureusement, dans ce monde qui a développé les technologies les plus sophistiquées, il y a encore de nombreux enfants dans des conditions inhumaines qui vivent en marge de la société, dans les périphéries des grandes villes ou dans les zones rurales. De nombreux enfants aujourd'hui sont encore exploités, maltraités, tenus en esclavage, objets de violences et de trafics illicites. De nombreux enfants sont aujourd'hui déracinés, réfugiés, parfois noyés dans les mers, spécialement dans les eaux de la Méditerranée. De tout cela, nous avons honte aujourd'hui devant Dieu, ce Dieu qui s'est fait enfant. Et nous nous demandons, qui sommes-nous devant l'enfant Jésus? Qui sommes-nous devant les enfants d'aujourd'hui? Sommes-nous comme Marie et Joseph, qui accueillent Jésus et en prennent soin avec amour maternel et paternel? Ou bien sommes-nous comme Hérode, qui veut l'éliminer? Sommes-nous comme les bergers, qui vont en toute hâte, s'agenouillent pour l'adorer et offrent leurs humbles présents? Ou sommes-nous indifférents? Sommes-nous peut-être des rhéteurs et des piétistes, des personnes qui exploitent les images des enfants pauvres à des fins lucratives? Sommes-nous capables de nous tenir à côté d'eux, de perdre du temps avec eux? Savons-nous les écouter, les défendre, prier pour eux et avec eux? Ou bien les négligeons-nous pour nous occuper de nos intérêts? Voici le signe qui nous est donné, vous trouverez un enfant. Peut-être cet enfant pleure-t-il. Il pleure parce qu'il a faim, parce qu'il a froid, parce qu'il veut rester dans les bras. Aujourd'hui également les enfants pleurent, ils pleurent beaucoup, et leurs pleurs nous interpellent. Dans un monde qui met au rebut chaque jour des tonnes de nourritures et de médicaments, il y a des enfants qui pleurent en vain de faim et de maladies facilement curables. En un temps qui proclame la sauvegarde des mineurs, se commercialisent les armes qui finissent dans les mains d'enfants soldats, se commercialisent des produits confectionnés par de petits travailleurs esclaves, leurs pleurs sont étouffés, les pleurs de ces enfants sont étouffés. Ils doivent combattre, ils doivent travailler, ils ne peuvent pas pleurer. Mais leur mère, Rachel d'aujourd'hui, pleure pour eux, elle pleure leurs enfants et ne veulent pas être consolés. Voici le signe qui vous est donné. Vous trouverez un enfant. L'enfant Jésus né à Bethléem, chaque enfant qui naît et qui grandit en chaque partie du monde est un signe diagnostique qui nous permet de vérifier l'état de santé de notre famille, de notre communauté, de notre nation.
De ce diagnostic franc et honnête peut jaillir un nouveau style de vie, où les relations ne soient plus de conflits, d'oppression, de consommation, mais soient des relations de fraternité, de pardon et de réconciliation, de partage et d'amour. Ô Marie, Mère de Jésus, toi qui as accueilli, enseigne-nous à accueillir. Toi qui as adoré, enseigne-nous à adorer. Toi qui as suivi, enseigne-nous à suivre.

pape François lors du pèlerinage en Terre Sainte à l'occasion du 50e anniversaire de la rencontre à Jérusalem entre le pape Paul VI et le patriarche Athénagoras au cours de la messe avec les ordinaires de Terre Sainte et avec la suite papale dans la salle du Cénacle à Jérusalem le lundi 26 mai 2014. C'est un grand don que le Seigneur nous fait de nous réunir ici au Cénacle pour célébrer l'Eucharistie. Alors que je vous salue avec une joie fraternelle, je désire adresser une pensée affectueuse aux patriarches catholiques orientaux qui ont pris part ces jours-ci à mon pèlerinage. Je désire les remercier pour leur présence significative, pour moi particulièrement précieuse, et je les assure qu'ils ont une place spéciale dans mon cœur et dans ma prière. Ici, en ce lieu où Jésus consomma la dernière scène avec ses apôtres, où, ressuscité, il apparut au milieu d'eux, où l'Esprit Saint descendit avec puissance sur Marie et sur les disciples. Ici est née l'Église, et elle est née en sortie. D'ici, elle est partie, avec le pain rompu entre les mains, les plaies de Jésus dans les yeux et l'Esprit d'amour dans le cœur. Au Cénacle, Jésus ressuscité, envoyé du Père, communiqua aux apôtres son Esprit Saint, et avec sa force, il les envoya renouveler la face de la terre. Sortir, partir, ne veut pas dire oublier. L'Église en sortie garde la mémoire de ce qui est arrivé ici. L'Esprit Paraclet lui rappelle chaque parole, chaque geste, et en révèle le sens. Le Cénacle nous rappelle le service, le lavement des pieds que Jésus a accompli, comme exemple pour ses disciples. Se laver les pieds les uns les autres signifie s'accueillir, s'accepter, s'aimer, se servir réciproquement. Cela veut dire servir le pauvre, le malade, l'exclu, celui qui ne m'est pas sympathique, celui qui me gêne. Le Cénacle nous rappelle avec l'Eucharistie le sacrifice. Dans chaque célébration eucharistique, Jésus s'offre pour nous au Père, pour que nous aussi, nous puissions nous unir à lui, en offrant à Dieu notre vie, notre travail, nos joies et nos peines, tout offrir en sacrifice spirituel. Le Cénacle nous rappelle aussi l'amitié. « Je ne vous appelle plus serviteur, dit Jésus aux douze, je vous appelle mes amis. » Le Seigneur fait de nous ses amis. Il nous confie la volonté du Père et se donne lui-même à nous. C'est cela l'expérience la plus belle du chrétien, et d'une façon particulière, du prêtre, devenir l'ami du Seigneur Jésus et découvrir dans son cœur qu'il est un ami. Le Cénacle nous rappelle le départ du Maître et la promesse de se retrouver avec ses amis. Quand je serai parti, je reviendrai et je vous emmènerai auprès de moi afin que là où je suis, vous soyez vous aussi. Jésus ne nous laisse pas, il

un fleuve de sa source qui, au début, est un ruisseau, puis s'élargit et devient grand. Tous les saints ont puisé ici. Le grand fleuve de la sainteté de l'Église prend toujours son origine ici, toujours de nouveau du cœur du Christ, de l'Eucharistie, de son Esprit Saint. Le Cénacle, enfin, nous rappelle la naissance de la nouvelle famille, l'Église, notre Sainte Mère, l'Église hiérarchique, constituée par Jésus ressuscité. Une famille qui a une mère, la Vierge Marie. Les familles chrétiennes appartiennent à cette grande famille et trouvent en elle la lumière et la force pour marcher et se renouveler à travers les peines et les épreuves de la vie. Tous les enfants de Dieu, de tout peuple et de toute langue, tous frères et enfants de l'unique Père qui est dans les cieux, sont invités et appelés à faire partie de cette grande famille. C'est l'horizon du Cénacle, l'horizon du ressuscité et de l'Église. D'ici, par l'Église en sortie, animée par le souffle vital de l'Esprit, recueillie en prière avec la Mère de Jésus, elle revit toujours l'attente d'une effusion nouvelle de l'Esprit Saint. Que descende ton Esprit, Seigneur, qu'il renouvelle la face de la terre. Amen.

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3: Celui qui proclame que Jésus est le Fils de Dieu, Dieu demeure en lui et lui en Dieu. 1 Jean 4, 15.

Chers amis, bonjour. Je voudrais vous dire quelques mots aujourd'hui sur l'attente du Messie, qui est un des thèmes fondamentaux qui est évoqué tout au long de ce temps de l'Avent. D'ailleurs, nous aimons bien chanter le chant très classique « Venez, divin Messie, nous rendre espoir et nous sauver ». Alors, je ne sais pas si vous savez au juste ce que veut dire le mot « Messie ». J'ai observé assez souvent qu'un certain nombre de personnes ignoraient le sens exact de ce mot. C'est un mot hébreu qui est le participe passé d'un verbe, « machia », qui veut dire « oindre ». Le Messie, c'est celui qui a reçu une onction d'huile. Alors, c'est une réalité assez simple, pensez-vous. Mais, pour des raisons que je vais vous expliquer, cette idée qu'un homme a reçu une onction d'huile va prendre une dimension religieuse extraordinaire dans l'histoire du peuple juif. Tellement extraordinaire que ce mot va être traduit en grec par un mot que nous utilisons constamment et dont parfois nous ignorons la signification exacte. Il s'agit du mot « Christos ». Christos, c'est le participe passé d'un verbe grec, krio, qui veut dire oindre et qui traduit très exactement le mot hébreu machia. Donc, Christos, c'est la traduction exacte de Messie. Chaque fois que dans l'Écriture sainte, nous entendons ces mots Messie ou Christ, nous voyons qu'il s'agit à l'origine d'une personne qui a reçu une onction d'huile. Alors pourquoi le fait d'avoir reçu une onction d'huile qualifie une personne de manière si extraordinaire, tellement extraordinaire que c'est devenu le nom caractéristique de notre Seigneur Jésus. La raison est simple, c'est que c'est par le rite

de l'onction d'huile qu'un homme devient roi. Et ceci nous est raconté déjà à propos du roi Saül, mais surtout avec beaucoup de détails en ce qui concerne le roi David, dont nous allons beaucoup parler aujourd'hui. Le Messie dans la Bible, c'est d'abord un personnage qui a été choisi par Dieu, par un rite sacramentel, par un rite au sens de l'Ancienne Alliance, un rite très simple qui consiste à lui verser de l'huile sur les chevelures et sur le visage. Alors vous allez me dire, mais pourquoi un rite aussi simple peut-il revêtir une telle importance ? La première réponse que l'on peut donner, c'est que cette onction d'huile donnait à ce personnage une beauté, une odeur. Et puis ce rite était un rite fondamental au milieu d'autres rites qui permettaient de qualifier un homme comme roi pour régner sur le peuple. Il y avait le rite du vêtement qui a donné le mot « investiture ». Il y avait le rite du trône qui a donné le mot « intronisation ». Il y avait en français, par exemple, un roi reçoit une couronne. Le couronnement, c'est un rite qui permet de qualifier un personnage comme roi. Donc le mot « messie », qui à l'origine est un mot extrêmement simple, va devenir le mot principal pour désigner le personnage choisi comme roi pour régner sur Israël, ou pour régner sur Juda, ou pour régner en particulier à Jérusalem. Ce personnage, on l'appelait donc le roi, en hébreu Amélek, mais on l'appelait très souvent le Messie, Améchia, celui qui a reçu l'onction, qu'il a qualifié, qu'il a désigné comme roi. Ce rite a une importance évidemment considérable pour nous chrétiens. Je vous rappelle que lorsque le jeune David a été choisi comme roi au milieu de ses frères, le prophète Samuel a versé sur sa tête de l'huile et à ce moment-là, nous dit l'Écriture sainte, l'Esprit de Dieu est entré en lui. Il a été revêtu de la force de l'Esprit de Dieu. Et donc, depuis les origines, il y a un lien entre le mystère sacré du rite de l'onction d'huile et le don du Saint-Esprit. Pour bien comprendre pourquoi ce mot est devenu si important dans notre tradition, nous devrons d'abord évoquer la figure du roi David et la promesse que Dieu lui a faite. Ensuite, nous verrons pourquoi une grande crise s'est déclenchée dans l'histoire du peuple juif au moment de l'exil à Babylone et a provoqué toute une réflexion non pas sur le Messie qui existait déjà avant, mais sur le Messie qui doit venir. Et c'est dans ce cadre-là que le mystère de Jésus va se développer, dans la mesure où il y a une attente d'un Messie à venir, et toute la question est de savoir si oui ou non Jésus est ce Messie qui doit venir. Alors commençons par la promesse que Dieu a faite à David. Le texte fondamental que nous allons entendre durant ce temps de l'Avent et surtout durant la période qui précède Noël, c'est 2 Samuel 7. Le prophète Nathan vient voir le roi David. Va dire à mon serviteur, et David habite une maison. Il est à Jérusalem, il habite une maison de cèdre, tandis que l'arche de Dieu habite sous une tente de toile. Et donc David a l'idée de construire une maison pour le Seigneur. La maison de Dieu, c'est ce que nous traduisons par le temple. Et le prophète Nathan va voir David et lui dit « Ainsi parle le Seigneur, est-ce toi qui me construiras une maison pour que j'y habite ?» Et puis Nathan explique au nom de Dieu que Dieu n'habite pas une maison. Mais ce n'est pas. Mais il y a une phrase très intéressante. Ainsi parle le Seigneur. Ce n'est pas toi qui me construiras une maison, mais c'est moi qui te donnerai une maison. Un jeu de mots. Parce que le mot maison, dans les langues anciennes, ça signifie à la fois le bâtiment où l'on vit, mais aussi
les personnes qui y habitent, donc la famille et la petite entreprise familiale qui habitent ensemble, le père, la mère, les enfants, les serviteurs, et puis tout ce qui habite dans la maison. C'est le mot « maisonné ». Mais dans les langues anciennes, c'était le même mot qui désignait la maison et la famille. Et ce que Dieu promet à David, c'est de lui donner une, non seulement une famille, mais une descendance, non seulement une descendance, mais une descendance royale. Voilà le point fondamental de la prophétie que Dieu, de la prophétie de Nathan et de la promesse que Dieu a faite au roi David. Et voilà la promesse qu'il faut bien retenir. Quand tes jours seront accomplis et que tu seras couché avec tes pères, j'élèverai ta descendance après toi, celui qui sera issu de tes entrailles, et j'affermirai sa royauté. Donc c'est lui qui bâtira une maison pour mon nom. Donc on voit là qu'il s'agit d'une allusion à Salomon, celui qui construira le temple de Jérusalem. Je serai pour lui un père et il sera pour moi un fils. Parole capitale. Ma fidélité ne s'écartera pas de lui, comme je l'ai écarté de Saül, que j'ai écarté de devant toi. Ta maison et ta royauté subsisteront à jamais devant toi. Ton trône sera affermi à jamais. Donc on passe de l'idée que Dieu va donner une famille à David, un descendant, va permettre à David de devenir le fondateur d'une dynastie, à l'idée que cette dynastie ne doit jamais s'interrompre et qu'elle est éternelle. Alors ces paroles du prophète Nathan ont une importance considérable pour la révélation qui nous a été faite. Et ce qui est saisissant, c'est de constater que d'après l'Ancien Testament, le livre des Rois, qui raconte cela avec beaucoup de détails, de fait, pendant plusieurs siècles, les rois se sont succédés de père en fils à Jérusalem. Alors vous allez me dire, mais pourquoi est-ce que c'est tellement important? C'est très important parce que dans le contexte politique de l'époque, le fait qu'il y ait une dynastie et que le fils du roi devienne roi à la place de son père, c'est une garantie de paix. Alors pour nous autres républicains, cela paraît surprenant. Mais il faut comprendre que dans ces époques anciennes, il y avait un certain nombre de grands personnages qui n'attendaient qu'une seule occasion pour s'emparer du pouvoir. Et le fait que une communauté soit d'accord pour accepter une dynastie est un moyen d'éviter la guerre civile. Mais ce n'est pas bien sûr la réponse à tous les problèmes. Et le livre des rois nous montre bien que ces rois descendants de David ne sont pas des personnages très intéressants. Néanmoins, il y a cette idée que c'est une garantie de la fidélité de Dieu, une garantie de paix. Alors, nous avons un exemple intéressant à ce sujet. C'est dans un texte extrêmement célèbre que nous allons entendre durant le temps de l'Avent. C'est la prophétie d'Isaïe au roi Akaz, qui est racontée au chapitre 7 du livre d'Isaïe, versets 10 à 17. Un texte que vous connaissez certainement. Dans un contexte assez complexe que je ne vais pas raconter, parce que ça serait trop long, le roi Akaz est inquiet parce qu'il y a une guerre qui se prépare contre lui. Et le prophète Isaïe est envoyé au roi Akaz pour le rassurer et pour lui dire « Ne t'inquiète pas, Dieu est avec toi. Et si tu crois en Dieu, tu n'as rien à craindre. » Alors ce que le roi Akaz répond « Non, je ne demanderai pas. » Isaïe dit au roi Akaz « Demande un signe au Seigneur ton Dieu. » Au fond dans le Shéol, ou vers les hauteurs, ou au-dessus. Et le roi Akaz répond, je ne demanderai rien, je ne tenterai pas le Seigneur. Isaïe répond, écoutez, maison de David, est-ce trop peu pour vous de lasser les hommes pour que vous lassiez aussi mon Dieu? Cette parole adressée au roi nous paraît surprenante,
Parce qu'on se dit, après tout, le roi Akaz, c'est un quelqu'un qui obéit à la loi et qui ne veut pas mettre Dieu à l'épreuve, comme cela a été interdit. En réalité, Isaïe comprend que le roi Akaz est en train de se moquer de lui et que sous l'apparence de piété, en réalité, il n'a pas vraiment confiance en Dieu. Et il a déjà fait alliance avec le roi d'Assur. Cela nous est raconté dans le livre des Rois, deuxième livre des Rois, au chapitre 16. Et nous voyons que c'est un personnage qui joue un double jeu, qui veut à la fois ménager le Dieu d'Israël, le Dieu de ses pères, le Dieu de David, et qui veut passer alliance avec un roi étranger, et donc avec le Dieu de ce roi étranger. Et c'est là que le texte est saisissant, c'est que, au lieu de châtier Akaz pour cette duplicité, voilà ce que dit Isaïe. « Le Seigneur lui-même vous donnera un signe. Voici que la jeune femme est enceinte, elle va enfanter un fils et elle lui donnera le nom d'Emmanuel. » Cette parole d'Isaïe nous montre que Dieu est fidèle à ses promesses. Que Dieu, malgré le péché d'Akaz, a décidé de poursuivre son œuvre et que face à l'infidélité de l'homme, Dieu, lui, est fidèle à ses promesses. Alors vous allez me dire, parce que Akaz va avoir un fils. Alors, ici, vous êtes peut-être surpris d'avoir entendu la traduction « Voici que la jeune femme est enceinte ». C'est une question qui a été débattue entre juifs et chrétiens depuis toujours. Quelle est la signification exacte de ce texte d'Isaïe? De quelle jeune femme s'agit-il? Le mot hébreu qui est choisi ici, c'est le mot « Alma » et beaucoup de spécialistes disent que c'est une... Ce mot désigne une jeune femme. Et donc l'interprétation classique de ce texte, suivant la tradition juive, c'est de dire qu'il s'agit d'une des épouses du roi Akaz, car à l'époque, les rois étaient polygames. Et donc, au fond, il n'y a rien d'extraordinaire à ce que l'une des épouses du roi ait un fils qui sera le fils premier-né et l'héritier du trône. C'est au contraire, c'est simplement l'accomplissement de la promesse que Dieu a faite à David de lui donner un descendant qui s'assiera sur son trône. Seulement, longtemps après, on a relu ce texte, on s'est demandé qu'est-ce qu'il y a d'extraordinaire au fond à ce qu'une jeune femme ait un fils. En quoi cela est-il un signe de l'amour de Dieu pour son peuple? Et c'est ainsi qu'une tradition d'interprétation est née à l'intérieur du peuple juif et avant la venue de Jésus pour comprendre ce texte en un sens nouveau. Et le signe que cette tradition existait, c'est que lorsqu'on a traduit la Bible de l'hébreu en grec, les traducteurs qui étaient façonnés par cette nouvelle tradition, cette interprétation selon laquelle il s'agirait d'une jeune fille vierge, donc les traducteurs ont traduit le mot « alma » par le mot grec « parthénos », de telle sorte que le caractère extraordinaire du signe apparaisse bien. Autrement dit, l'idée qu'une jeune femme vierge ait un fils a déjà existé avant la venue de Jésus. Seulement, cette idée, elle a été débattue à l'intérieur de la communauté juive. Tout le monde n'était pas d'accord sur l'interprétation en question. Et ce que nous devons comprendre, nous chrétiens, c'est que la conception virginale correspond à cette tradition d'interprétation dont je viens de vous parler. Et que c'est en ce sens qu'il faut comprendre que derrière le sens premier du texte, Dieu est fidèle à ses promesses, il va donner au roi un fils premier-né qui sera sur son trône. Donc derrière, il y a une autre signification sous-jacente qui est voilée, mais que l'Esprit Saint peut nous faire comprendre, c'est que Dieu va donner naissance à un fils à une jeune fille vierge.
C'est ainsi que nous lisons ce texte, bien sûr, chaque fois qu'il est question d'une fête de la Vierge Marie. C'est que le mystère de Marie se trouve annoncé à travers ce texte. Là-dessus, certains, vous pouvez me dire, mais enfin, pourquoi est-ce que le texte hébreu n'est pas plus clair? Et voyez-vous, cela est normal, il n'y a rien d'extraordinaire à cela. C'est comme cela que l'inspiration des Écritures se fait, c'est que le texte doit être interprété suivant une tradition. Il n'y a pas à s'étonner s'il y a un sens premier, concret, auquel il faut revenir pour découvrir le sens précis des Saintes Écritures, et s'il y a des interprétations spirituelles. L'une et l'autre ne se contredisent pas. Et c'est d'ailleurs là-dessus que se fait le débat entre juifs et chrétiens. C'est que il y a un texte, le texte des prophètes, qui est objet d'interprétation. Il y a une interprétation qui va être donnée suivant certaines traditions, et il y a l'interprétation que Jésus va donner et les disciples de Jésus vont donner. Et c'est dans la lumière de l'Esprit Saint que nous comprenons que c'est ça la bonne interprétation, l'interprétation spirituelle des Écritures qui a été inaugurée par Jésus en personne, poursuivie dans l'Église, qui se poursuit encore maintenant. Nous lisons les Saintes Écritures et nous faisons attention au sens premier, au sens littéral, à la signification spirituelle que ce texte a d'abord en premier lieu, et dans un deuxième temps, nous laissons guider par l'Église et par le Saint-Esprit pour découvrir la plénitude de sens de ce texte. Et ça, c'est le sens plénier, le sens spirituel, qui est contenu dans le sens littéral et qui ne s'y oppose pas, mais qui est un développement. Et la lecture spirituelle à laquelle nous sommes invités dans ce temps, dans notre vie chrétienne, c'est de repartir toujours de ce sens littéral et guidé par l'Esprit Saint d'atteindre le sens spirituel. Nous voici donc avec un enseignement qui nous est donné, une parole qui nous est donnée, une parole d'espérance. Voici que la jeune fille, et nous comprenons qu'il s'agit de la Vierge Marie, va nous donner un fils et va nous donner le Messie attendu par les prophètes et dont nous parlerons davantage demain matin. Mais je reviens à l'Ancien Testament et je m'intéresse à la crise qui s'est opérée à l'intérieur du peuple juif au moment de l'exil à Babylone. Parce que voyez-vous, depuis le roi David jusqu'en 587, il y a eu cette dynastie qui a régné sur Jérusalem et qui était comme le signe de l'alliance entre Dieu et ce petit peuple. Et nous verrons que cette fidélité de Dieu, c'est une alliance. C'est cette expérience-là qui est au fond, sans doute, à l'origine de cette idée d'une alliance entre Dieu et l'humanité, une alliance à laquelle Dieu est toujours fidèle. Idée qui va être reprise par saint Paul, si nous sommes infidèles, lui restera fidèle. Un thème qui pour nous est extrêmement important et réconfortant. Cependant, il va se passer quelque chose qui va ébranler profondément le peuple juif. C'est que en 587 avant Jésus-Christ, les armées de Babylone viennent et détruisent Jérusalem et déportent la population. Dès lors, il n'y a plus de roi à Jérusalem, le temple, il n'y a plus de culte, et c'est le désarroi à l'intérieur du peuple juif. Alors, ça va amener le peuple juif à toute une réflexion et une découverte d'un Dieu toujours plus grand. Et pour en revenir à notre question, comprenez bien qu'un problème se pose désormais. Comment Dieu va-t-il accomplir la promesse faite au roi David? Et c'est tout le thème du psaume 89, dont je vous lis quelques passages. Donc ce psaume est un psaume destiné à glorifier la fidélité de Dieu,
L'amour du Seigneur, à jamais je le chante, d'âge en âge, ma parole annonce la vérité. Car tu as dit, l'amour est bâti pour toujours, sur les cieux, tu fondes en eux ta vérité. Et le signe de cette fidélité de Dieu, j'ai fait une alliance avec mon élu, j'ai juré à David mon serviteur, à tout jamais j'ai fondé ta lignée, je te bâtis d'âge en âge un trône. Je saute quelques passages. Donc, on reprend jadis, en vision, tu as parlé, tu as dit à tes fidèles, j'ai prêté assistance à un preux, j'ai exalté un cadet de mon peuple, j'ai trouvé David mon serviteur, je l'ai oint de mon huile sainte. Pour lui, ma main sera ferme, mon bras aussi le rendra fort. Il m'appellera toi mon père, mon Dieu, le rocher de mon salut. À jamais je lui garde mon alliance, à jamais je lui garde mon amour, mon alliance est pour lui véridique. J'ai pour toujours établi sa lignée et ce trône comme les jours des cieux. Point ne profanerai mon alliance, ne dédirai le souffle de mes lèvres. Une fois j'ai juré par ma sainteté, mentir à David jamais. Sa lignée à jamais sera, et son trône comme le soleil devant moi, comme est fondée la lune à jamais, témoin véridique dans la nuit. Et alors, on voit que ce texte a été fait mémoire de la fidélité de Dieu envers le roi David et sa descendance, mais qu'il a été écrit après les événements dont je viens de vous parler. Car une grande question se pose. Mais toi, tu as rejeté et répudié, tu t'es emporté contre ton oint, ton Messie, ton Christ. Tu as renié l'alliance de ton serviteur, tu as profané jusqu'à terre son diadème. Tu as donné haute main à ses oppresseurs, tu as mis en joie tous ses ennemis, tu as brisé son épée contre le roc, tu ne l'as pas épaulé dans le combat. Vous voyez la question posée d'une extrême gravité. Dieu a fait une promesse, qu'en est-il de cette promesse? Puisqu'il n'y a plus de roi, il n'y a plus de descendant pour le roi David. Et c'est à partir de cette question que se développe à l'intérieur du peuple juif la réflexion sur le fait que Dieu va répondre, va tenir sa promesse, mais d'une manière plus haute, plus belle encore que celle qui avait lieu jusqu'à présent. Et on va parler à ce moment-là d'un Messie qui doit venir. Vous voyez, on va passer du Messie, qui est le roi qui règne à Jérusalem, à quelque chose de plus mystérieux, un Messie à venir. Et c'est ça le thème de l'Avent. C'est que le Messie, Dieu va envoyer un Messie, va nous donner un Messie, et on s'interroge pour savoir qui est ce Messie. À l'intérieur du peuple juif, il y a différentes interprétations. Certains restent dans une vision très nationaliste, très politique. D'autres s'orientent vers l'idée que le Messie, c'est un prophète. Et d'autres voient plutôt un Messie dans le domaine cultuel, dans le domaine sacerdotal. Certains pensent que le Messie, c'est un personnage bien particulier. D'autres pensent que c'est une réalité collective. Bref, il y a un débat à l'intérieur du peuple juif. L'Ancien Testament nous donne, à travers tous les textes, une réflexion sur cette question du Messie qui doit venir. Les figures du Messie qui doit venir ne sont pas compatibles les unes avec les autres. Nous avons différentes possibilités qui sont offertes, différentes pistes qui sont ouvertes, et une interrogation, qui est ce Messie? Je crois qu'il est intéressant de comprendre que le peuple juif, encore maintenant, va lire le texte de ce que nous appelons l'Ancien Testament, de la loi, des prophètes et des psaumes, et s'interroge sur la question du Messie. Il y a quelque chose qui doit venir. Donc c'est ce qu'on appelle le messianisme. Un peuple messianique, un peuple qui attend le Messie. Un peuple qui a une espérance dans la venue du Messie.
Et alors, nous, les chrétiens, bien sûr, nous pensons qu'il est déjà venu. Mais le temps de l'Avent va être l'occasion de se rendre compte qu'il est venu une première fois dans l'humilité, dans la faiblesse et dans l'obscurité, mais qu'il reviendra de nouveau dans la gloire. Et c'est pour cela que le temps de l'Avent va être à la fois un temps d'espérance dans le retour du Christ et un temps de préparation à la naissance du Christ. Voyez-vous, nous reviendrons sur ces deux points, qui est ce mystère de la double, de la multiple, de la double et même triple ou plus multiple venue de Jésus est caractéristique de l'espérance chrétienne. Nous sommes dans l'espérance de la venue du Seigneur Jésus. Alors, une des figures de ce Messie à venir, c'est un personnage mystérieux dont il est question dans le livre d'Isaïe, qui s'appelle que l'on appelle le serviteur, personnage qui est décrit, mais dont l'identité demeure mystérieuse. Nous trouvons cela dans la deuxième partie du livre d'Isaïe, parce que le livre d'Isaïe a été écrit sur plusieurs siècles. Il y a des oracles qui proviennent du grand prophète du temps du roi Akaz, et puis il y a d'autres textes qui ont été rajoutés par les disciples ou les descendants de ce grand prophète et qui ont mis sous son patronage les enseignements, les oracles que Dieu leur a suggérés, que Dieu leur a inspirés. Alors, on voit un changement de style à partir du chapitre 40. C'est le livre de la consolation d'Israël qui est marqué par le contexte de l'exil à Babylone. Et l'auteur mystérieux, descendant et disciple du grand prophète Isaïe, va nous parler du serviteur de Dieu. Le serviteur est présenté dans quatre textes qu'on appelle les chants du serviteur, que l'on lit plutôt dans le temps pascal. Mais ce qui est intéressant pour nous dans ce temps de l'Avent, c'est de relire ce texte, un des chants du serviteur, qui nous présente ce personnage. Le Seigneur m'a appelé dès le sein maternel, dès les entrailles de ma mère, il a prononcé mon nom. Il a fait de ma bouche une épée tranchante. Voilà. Il m'a dit, tu es mon serviteur, Israël. Alors, vous voyez, cette petite phrase nous montre toute la difficulté de ce texte. Parce que si on va dire à un juif, vous voyez bien le serviteur de Dieu dont il est question dans le prophète Isaïe, c'est bien évidemment Jésus. Le juif peut vous répondre, mais il y a cette phrase, tu es mon serviteur, Israël, toi en qui je me glorifierai. Pour cela que il y a encore un dialogue entre juifs et chrétiens pour l'interprétation des textes. Nous insistons pour dire qu'il s'agit d'un personnage bien précis, mais il y a l'interprétation juive, qui va comprendre le texte autrement. Le point important, c'est que Dieu va dire à son serviteur, je fais de toi la lumière des nations pour que mon salut atteigne aux extrémités de la terre. Et on va passer de l'idée d'un Messie qui règne à Jérusalem pour le peuple juif à l'idée d'un Messie qui va atteindre à travers le peuple de Dieu la multitude des hommes. C'est cette ouverture vers l'universel qui caractérise tout un courant de la spiritualité juive. Dans la spiritualité juive, il y a plusieurs tendances. Il y a ceux qui sont intéressés par le projet nationaliste, et puis il y a ceux qui comprennent que Dieu a choisi ce peuple pour lui donner une vocation de lumière. Et en l'occurrence ici, il s'agit par le Messie, le serviteur de Dieu, qui va devenir la lumière des nations, de telle sorte que le salut atteigne aux extrémités de la terre. Donc nous avons ici un personnage
qui est décrit par le prophète Isaïe, et nous aimons lire ces chants du serviteur et voir à travers eux la figure de Jésus qui est en quelque sorte dessinée, qui est en quelque sorte esquissée. Disons là, c'est dans ces quatre chants du serviteur que le portrait de Jésus apparaît de la manière la plus éclatante dans l'ensemble de l'Ancien Testament. Mais c'est intéressant de toujours voir que ce texte sont enracinés dans l'ensemble des textes de l'Ancien Testament et qu'il y a une lumière qui va se répandre sur l'ensemble des prophéties. Petit à petit, on voit que l'ensemble des textes de l'Ancien Testament s'éclaire d'une lumière nouvelle lorsque nous considérons le Christ ressuscité d'entre les morts. Je ne peux pas m'attarder trop longtemps sur ce chant du serviteur, et je voudrais vous passer à une autre figure, du Messie à venir, qu'on trouve dans le livre de Daniel. Le livre de Daniel est un des livres les plus tardifs de l'Ancien Testament. Et dans un texte extrêmement célèbre, Daniel nous dit la chose suivante. « Tandis que je contemplais, des trônes furent placés, un ancien s'assit, son vêtement blanc comme la neige, les cheveux de sa tête purs comme la laine. Son trône était flamme de feu. Voilà. Les tribunaux étaient assis, les livres étaient ouverts. » Vision de Daniel sur le mystère de Dieu. Je regardais alors, à cause du bruit des grandes choses que disait la corne, tandis que je regardais, la bête fut tuée, son corps détruit, livré à la flamme. Donc c'est les ennemis de Dieu qui sont rejetés. Je contemplais dans les visions de la nuit, voici venant sur les nuées du ciel comme un fils d'homme. Texte tout à fait étonnant, on nous présente un fils d'homme, mais qui vient sur les nuées du ciel. Le fils de l'homme dont parle le prophète Daniel, c'est un personnage divin. Et ça, c'est une des choses, est une des choses les plus étonnantes. C'est que dans la notion de fils de l'homme ou de fils d'homme peut être comprise de deux manières différentes. Soit en un sens très ordinaire, le fils de l'homme, c'est un homme. Soit de manière étonnante, comme un personnage céleste. Et il y aura cette ambiguïté de l'expression est très importante pour la compréhension que nous pouvons avoir de l'Évangile. Donc ce fils d'homme s'avance jusqu'à l'Ancien et fut conduit en sa présence. À lui fut conféré empire, honneur et royaume, et tous peuples et nations et langues le servirent. Son empire est un empire éternel qui ne passera point, et son royaume ne sera point détruit. L'idée qui apparaît ici, c'est que le Messie à venir, c'est un personnage céleste dont le royaume va avoir une dimension d'éternité. C'est une autre réponse possible à la question de l'accomplissement de la prophétie que Nathan a faite au roi David. Alors vous allez me dire, mais là encore, c'est clairement une allusion au Christ ressuscité. Pourquoi est-ce que les Juifs ne comprennent pas cela? Ça devient éclatant. La réalité est un peu plus complexe. C'est que juste après, Daniel demande l'interprétation de cette vision. Et dans l'interprétation qui est donnée, ces bêtes énormes, au nombre de quatre, sont quatre rois qui se lèveront de la terre. Donc ces rois qui vont être détruits par Dieu. Ceux qui recevront le royaume, ce sont les saints du Très-Haut, et ils posséderont le royaume pour l'éternité et d'éternité en éternité. Autrement dit, il y a une interprétation de ce texte où le Messie est considéré comme un personnage collectif, un personnage
qui n'est pas un individu, mais qui est une multitude. Alors c'est, là, nous avons exactement la même question qui se pose pour le chant du serviteur et pour la prophétie du Fils de l'homme. Alors cela peut nous surprendre, nous nous disons, mais pourquoi est-ce que les choses sont si complexes? C'est que, précisément, il s'agit d'interprétations juives qui sont divergentes les unes avec les autres, hein, d'une interprétation multiple, cela est conforme à la tradition d'interprétation du peuple juif, qui n'a jamais peur de la multiplicité des interprétations et même de leurs contradictions, et l'interprétation chrétienne qui, au contraire, va être attentive à la convergence de toutes ces figures de l'Ancien Testament. Et c'est ça le point sur lequel j'attire votre attention. Le Fils de l'homme, évoqué par le prophète Daniel, pour nous c'est évidemment le Christ ressuscité, qui vient Étienne, le premier martyr, et subit le martyr, il dit « Je vois les cieux ouverts et le Fils de l'homme ». Voilà. Le Christ ressuscité, c'est l'accomplissement de cette prophétie. Et si nous avons foi en Jésus, c'est parce que c'est en Jésus ressuscité, nous reconnaissons dans le Fils de l'homme dont parle Daniel, l'annonce de ce mystère de la résurrection du Christ. Les premiers chrétiens ont été saisis par cette interprétation, par cette évidence que Jésus, c'est le Fils de l'homme qui vient sur les nuées du ciel. Ils l'ont été d'autant plus que Jésus s'est désigné lui-même constamment sous cette expression « le Fils de l'homme ». Le Fils de l'homme est venu. Et par exemple, dans un passage de l'Évangile selon saint Marc, Jésus dit « le Fils de l'homme est venu pour servir ». Et donc, dans cette petite phrase si simple, se trouve rassemblée la figure du Fils de l'homme et la figure du serviteur. Donc c'est en Jésus que se rassemblent toutes les figures de l'Ancien Testament. C'est Jésus qui est ce Messie annoncé par les prophètes et qui va pouvoir accomplir ce que Dieu a promis. Et le temps de l'Avent dans lequel nous allons entrer, c'est ce temps où nous allons relire les passages de l'Ancien Testament qui nous oriente vers la venue du Messie. Et c'est, je crois, pour notre vie spirituelle, quelque chose de grand et de beau, et que de relire l'Ancien Testament dans cette lumière. Alors, je voudrais conclure ce petit enseignement sur l'attente du Messie en évoquant la réponse de la foi chrétienne à la question du Messie à venir. Donc, le chrétien, vous voyez, va être celui qui reconnaît en Jésus le Messie promis et qui va lire l'Ancien Testament dans cette lumière nouvelle. Et on voit bien, quand on lit le Nouveau Testament, on ne va pas rentrer dans le détail des textes, hein, que cette question est toujours sous-jacente. Qui est Jésus? D'ailleurs, la question est même posée d'abord à Jean le Baptiste. Hein, qui es-tu? Et on va se tourner aussi vers Jésus pour savoir qui est Jésus. Est-ce que tu es, oui ou non, celui qui doit venir? Est-ce que tu es le Messie? Est-ce que tu es ce personnage annoncé par les prophètes? Et donc, ce que affirme d'abord notre foi, c'est que Jésus est le Messie. Comme disent les apôtres, sachez-le, le Seigneur, Dieu l'a fait Seigneur et Christ, ce Jésus que vous avez crucifié. Là se trouve la première confession de foi. Et alors nous verrons demain que nous n'en restons pas là, bien sûr. Néanmoins, il est intéressant pour notre vie spirituelle, pour notre participation à la liturgie, pour notre manière de lire, d'entendre, de prier les psaumes, de se souvenir que c'est cela qui est la première confession de foi. Jésus est celui qui accomplit les saintes Écritures. Et Dieu montre qu'il est fidèle en ceci, qu'en Jésus, les Écritures sont accomplies. Elles prennent leur sens plénier. Et non seulement elles sont accomplies, mais elles vont converger. Et ce point, je l'ai évoqué tout à l'heure, c'est que
les figures de l'Ancien Testament sont des figures qui divergent les unes des autres. Il n'est pas facile, à partir de l'Ancien Testament, de trouver l'unité du point qui rassemble le tout dans une figure, comme dirait Urson Balthazar. Faire voir l'unité de l'Ancien Testament, ce n'est pas du tout une chose simple. Et ce qui est donné dans le mystère de Jésus, et ce qui a émerveillé toutes les générations chrétiennes, et ce qui nous émerveille encore maintenant, c'est de voir comment l'Ancien Testament est éclairé d'une lumière nouvelle et par le Christ ressuscité. Jésus ressuscité prend l'Ancien Testament et nous le lit et nous l'interprète, comme cela est expliqué dans le récit des pèlerins d'Emmaüs. Et je vous invite, donc, et c'est le sens de ces enseignements, à ne pas hésiter à prendre la parole de Dieu, à la méditer régulièrement, pour découvrir progressivement, parce que cela n'est pas facile, cela ne se fait pas en un jour, ni même en une vie, pour découvrir la beauté du Christ ressuscité, qui interprète et qui fait converger sur lui et sur sa personne, sur son propre mystère, les paroles des prophètes. Mais, et c'est le deuxième point, un troisième point qu'il faut bien noter, dans le Christ ressuscité, Dieu va au-delà de ce qu'il promet. Et c'est une des caractéristiques de Dieu, que Dieu donne toujours plus. Dieu ne se contente pas d'accomplir strictement ce qu'il fait, mais il y a une surabondance. Et c'est précisément lorsque, à la lumière de la résurrection, on va lire l'Ancien Testament, qu'on va entendre les paroles des prophètes dans une lumière nouvelle, c'est précisément à ce moment-là qu'on va avoir un dépassement. Les choses sont plus belles, sont plus grandes. Vous voyez, j'ai évoqué une vision classique du Messie, une vision classique suivant laquelle le Messie est un être humain, singulier, un individu. Et c'est cela la conception la plus courante, la plus facilement admise au temps de Jésus. Que Jésus soit, à la limite, que Jésus soit Messie, ce n'est encore compatible avec le fait qu'il soit un homme choisi par Dieu. Cela, comme Jean-Baptiste aurait pu l'être, comme d'autres d'ailleurs ont été reconnus comme Messie, mais cela s'est soldé par un échec. Il y a eu plusieurs personnages qui se sont présentés comme le Messie, un Messie humain, et cela n'a pas donné grand-chose. Mais la figure du Fils de l'homme nous fait dépasser l'idée d'un Messie qui serait simplement un être humain. Le Fils de l'homme, il vient sur les nuées du ciel, il est celui qui vient d'ailleurs. Là, il y a une perspective qui est ouverte, et pour nous chrétiens, il y a une possibilité de découvrir que Dieu dépasse les conceptions les plus ordinaires que l'homme se fait du Messie choisi par lui, du Messie envoyé par lui, du Messie qui doit régner. Dieu est celui qui va bien au-delà de ce qu'il a promis. Et la découverte, le chrétien est celui qui va découvrir, et c'est ce que nous verrons demain, comment ce Messie est le divin Messie. Alors nous reviendrons longuement sur ce point, je n'insiste pas aujourd'hui. Nous arrivons au dernier point, c'est que nous avons toujours, encore et toujours, à attendre quelque chose de plus que ce qui nous est donné. Et l'espérance, qui est le thème de ces enseignements, l'espérance qui est le thème du temps de l'Avent, va trouver là sa nourriture. L'espérance, c'est l'espérance d'un surplus, d'une surabondance, que Dieu, à travers sa révélation, est capable de nous donner bien plus que ce que nous pouvons concevoir. Dieu est plus grand, toujours plus grand que ce que nous imaginons de lui. Voilà, chers amis, quelques réflexions que je vous livre. Oui, nous sommes dans l'attente de la venue du Messie.
l'attente de Noël et l'attente d'un cadeau. Alors vous allez me dire peut-être, oui, mais chaque année on attend Noël. Eh bien précisément, notre vie spirituelle, ce à quoi nous sommes invités par l'Église, c'est à renouveler chaque année cette attente, à la faire plus profonde, plus forte, afin de recevoir dans la nuit de Noël le don que Dieu fait de lui-même sous la forme du petit enfant de la crèche, et que nous retrouvions ce regard émerveillé qui fait que nous découvrons un Dieu toujours plus grand que ce que nous imaginons.

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3: Ne craignez pas ceux qui tuent le corps sans pouvoir tuer l'âme. Craignez plutôt celui qui peut faire périr dans la géhenne l'âme aussi bien que le corps. Matthieu 10, 28.

Celui-ci est mon fils bien-aimé. Nous avons déjà entendu cela depuis toujours dans la grâce de la transfiguration. Celui-ci, de qui s'agit-il? Vous allez me dire, bien sûr, c'est de son fils. Mais j'aimerais l'entendre autrement, c'est aussi de moi. Je suis le fils bien-aimé du Père. C'est un scoop, ça? Mais c'est vrai aussi pour chacun de vous. Tu es le fils bien-aimé du Père, toi aussi. Toi aussi. Toi, tu es la fille bien-aimée du Père. Nous sommes tous ses enfants bien-aimés. Nous nageons dans cet amour du Père. Thérèse de Lisieux disait « Votre religion, c'est la justice. Ma religion, c'est l'amour. » Et j'entends Charles de Foucault du fond de son ermitage de la Sécrème, au cœur de ce hogar algérien, environné alors de la terreur et de la haine de ses voisins islamistes. Il proclamait à son Dieu, « Seigneur, vous nous dites, vous nous déclarez, suave déclaration, que nous sommes heureux. À deux reprises, vous nous dites que vous nous aimez. Ayant aimé les siens, disiez-vous une première fois, et vous ajoutiez, il les aima jusqu'à l'extrémité la plus inouïe. Et après cette double déclaration d'amour, notre Dieu nous prouve l'immensité de son amour en se donnant lui-même à nous, don qui est la preuve qu'on aime totalement et sans réserve, celui à qui on se donne totalement et sans réserve, qu'on aime de tout son cœur, de tout son être, celui à qui on s'abandonne, à qui on donne tout son être. Ô mon Dieu, que vous êtes immensément, infiniment, divinement aimant. Cœur sacré de Jésus, quel abîme d'amour vous êtes. Cor altum, cœur immense, je vous adore, je me jette en vous, consumez-moi. Et mon Dieu, puisqu'il nous a aimés le premier, donnons-nous enfin tout à lui, puisque non seulement il s'est donné une fois pour nous dans les douleurs du calvaire, mais qu'il se donne chaque jour à nous dans l'embrassement d'un infini amour. Il se donne tout à nous, il nous donne le plus que Dieu même puisse donner. Dieu même ne peut nous donner plus que lui-même. Et il nous donne tout lui-même, dans l'union la plus intime, la plus amoureuse, la plus désirable de notre corps et de notre âme, il se livre à nous en s'abandonnant. Le petit Charles de Foucault. Il avait un cœur cousu sur sa robe. Vous voyez qu'il y a là une note du christianisme qui n'est pas assez connue, pas assez révélée, parce que le propre de l'amour, ça ne peut être que d'aimer à la folie. Folie de Dieu qui n'est plus la folie des hommes et inversement, la folie des hommes qui est d'ignorer cette folie de Dieu. Alors, est-ce que vous aimez un peu, beaucoup, passionnément, peut-être d'autres? Oui, alors je vous interroge. Interrogeons-nous. Est-ce que nous l'aimons à la folie? Est-ce que nous en sommes là? Parce que la folie est la seule mesure de Dieu. La mesure de l'amour, c'est d'aimer sans mesure, comme disait saint Augustin. Et Georges Guynemer, qui est un aviateur habitué au ciel, c'est lui qui dit « Tant qu'on n'a pas tout donné, on n'a rien donné. » Ce paradoxe de l'amour. Alors, celui-ci est mon fils bien-aimé. Voilà une parole qui ne cesse de résonner dans le ciel depuis 20 siècles pour nous tous. Et elle est régulièrement oubliée. En plein 17e siècle, il faut qu'à Marguerite Marie apparaît le monial. Dieu, Jésus apparaisse lui-même en montrant son cœur pour dire ce cœur qui a tant aimé les hommes et qui en reçoit tant d'outrage. Je dirais, c'est la passion de Dieu dans les deux sens du mot. Une passion d'amour, une passion qui
qui ira jusqu'à la souffrance. Alors, c'est toi, mon fils bien-aimé. Ce matin, entends cela, c'est toi, mon fils bien-aimé. Que fais-tu de mon amour? Comment nous représentons-nous l'amour? Eh bien, vous savez, c'est tout, sur toutes les latitudes, dans toutes les cultures, on a toujours représenté l'amour avec un cœur, parce que c'est cet organe qui est au centre de notre personne et qui est ce moteur de la vie, parce que c'est lui qui entraîne cette circulation du sang, le sang, qui peut aussi nous évoquer l'amour quand il est versé à la manière, la seule manière dont le sang peut être versé avec amour, c'est sur la croix. C'est pas le sang versé par les terroristes et tous les innombrables haines qui sont dans le monde, qui versent un sang qui peut s'associer à ce sang qui nous sauve, ce sang de la croix. On représente l'amour comme un cœur. Mais ce cœur est-il le cœur du Père? Ou est-il le cœur du Fils? On pense bien sûr au Sacré-Cœur, dont on a découvert si tard combien il pouvait représenter peut-être l'essentiel de la bonne nouvelle de l'Évangile. C'est celui du Père parce que le Père donne son Fils et il le fait éternellement. Vous vous rendez compte, éternellement il donne son Fils, mais c'est aussi celui du Fils comme don du Père. Comme pour nous montrer ce qu'est l'amour du Père, il faut que le cœur du Fils nous soit ouvert. Un cœur ouvert, resté ouvert après la résurrection, ce qui a permis à Thomas d'y mettre son doigt, vous vous rendez compte. Le doigt dans le cœur du Fils pour comprendre l'amour du Père. C'est un signe, un symbole de l'amour, c'est le cœur brûlant, c'est le cœur que j'appelle le cœur Trinité. Parce que dans ce cœur, foyer brûlant d'amour, tu as le buisson ardent, tu as la présence de Dieu, la Shérina. Voyez, dans le Shabbat, on prend conscience de cela, on revient à cette source de l'amour qui est Dieu, amour, l'amour qui est d'ailleurs, il est d'ailleurs. Le pape Léon disait aux jeunes à Tor Vergata, cet amour, il nous précède, il nous surprend et il nous dépasse. Alors, chers amis, l'amour, ça ne peut pas être un Dieu seulement unique. Bien qu'il soit celui-là, Adonai Echad,

il est trois. Il est plus exactement trine, pour qualifier que tout en étant unique, il n'est pas seul. Quel drame que la solitude. Dieu n'est pas seul, il est trois. Avez-vous remarqué ceux qui font du feu chez eux, là? Vous avez des cheminées, ça existe encore, ça? Je me demande si un jour on va pas les supprimer. Dans un bon feu, pour faire un bon feu au cœur d'une famille, il faut quoi? Il faut trois bûches. Ouais. N'essayez pas de faire du feu avec une seule bûche. C'est très difficile. Avec deux, ça marche pas très bien. C'est avec trois bûches que c'est épatant. Voilà. Et ça fonctionne et ça s'entretient. Et ça donne de la chaleur dans toute la maison. S'il n'y a pas ces trois bûches, le feu n'est pas aussi fort, il n'est pas aussi beau, il n'est pas aussi pérenne. Eh bien, c'est ce que l'on entend aujourd'hui à propos du mariage. Trop souvent, moi j'entends dire, et même les chrétiens le disent maintenant, on n'est plus du tout étonné que deux époux, parce qu'ils ne s'aiment plus, eh bien c'est normal, ils se séparent. Est-ce que vous êtes de cette catégorie? Ou est-ce que vous êtes secoué de l'intérieur quand vous sentez que des gens n'arrivent plus à s'aimer et que ça ne justifie jamais qu'ils doivent se séparer? Mais c'est simplement que ces trois bûches n'y sont plus. On n'alimente pas un feu, il faut pas s'étonner que le feu s'éteigne. C'est aussi simple que cela. Même s'il y a quelquefois ce démarrage qui permet de repartir. Vous savez, ce petit carré, là, je sais pas faire avec, je sais pas quoi, ça s'appelle un allume-feu. Quand vous faites votre feu avec ça, qu'est-ce qui se passe? Vous avez tout de suite une belle flamme. Vous dites, ah, c'est super, c'est sympa. C'est quoi ça? Ça s'appelle le sentiment amoureux. Il faut de la passion pour démarrer tout ça, c'est certain. Mais cette passion ne fait que de la flamme. C'est quand il va y avoir de la braise, c'est-à-dire avec une certaine durée, que ce bon feu va se mettre à brûler comme tout seul. Parce que vous avez compris qu'il faut y mettre combien de bûches? Trois. Alors c'est quoi ces trois bûches? Pour comprendre vraiment ce qu'est déjà la nature de l'amour, il faut comprendre qu'il faut aller au-delà de cette passion de l'éros, de l'allume-feu, là. Et il faut donc arriver à ces trois bûches bien calées l'une contre l'autre. Il faut donc de la proximité, il faut de la tendresse. Dans un bon feu, il y a quelque chose qui s'appelle la tendresse. Après la passion de l'éros, ça c'est très connu, on voit bien qu'il faut déboucher sur l'attachement de l'agapé. Il faut déboucher sur l'attachement de l'agapé, l'attachement qui est fort et paisible. Et ces trois bûches, elles sont comme les trois personnes, l'homme, la femme et le couple. Car le troisième, c'est le couple qui est une quasi-personne. Quand on vous invite à manger, on dit, ben, on va inviter les Latour, les, etc. On dit ça. On vous pense ensemble. Donc, vous êtes une réalité, une troisième réalité ensemble. Voilà pourquoi vous faites un feu avec trois bûches. Vous voyez? Et donc, c'est parce qu'on s'aime réciproquement, homme, femme et le couple. Nous aimons notre couple. Nous travaillons pour ce couple qui est un troisième qui s'agit de faire grandir et de construire. Et ça, il faut au moins 60 ans. C'est comme une cathédrale, disait Boris Cyrulnik. L'amour, le couple, c'est une cathédrale qu'il faut construire. Et les cathédrales en Europe, en moyenne, on a mis 60 ans pour les faire. Voilà, c'est comme pour le mariage. Cette chose formidable qui se passe entre ces trois bûches, c'est que là, on ne voit plus l'égoïsme ou la jalousie. Le mariage, c'est un anti-égoïsme. Et ça, il faut du temps pour sortir de nos égaux. Jean-Luc Marion, il dit que la Trinité, c'est l'anti-jalousie. Réfléchissez à ça. Richard de Saint-Victor décrit la Trinité en disant que c'est l'aimant qui aime l'aimé et il y en a un troisième qui s'en réjouit. C'est l'amour, c'est le Saint-Esprit. Donc, il n'y a pas de jalousie. Vous imaginez ça? Il n'y a pas de jalousie dans la Trinité. Voilà ce qui qualifie cet amour qui n'est pas humain, qui est divin, mais qui, par la grâce de Dieu, nous a été donné, transmis, semé en notre humanité. La Trinité, une braise éternelle, l'amour est trinitaire, on ne le dit jamais assez. Et on voit bien dans cet évangile de la Transfiguration combien ça apparaît très fortement. On appelle ça une théophanie, le Père par sa voix, le Fils par son humilité, et puis

les deux l'esprit d'amour représenté par cette colombe. Ce Dieu, après tout, et c'est ce que nous disent beaucoup les païens ou les incroyants, votre Dieu, on l'a jamais vu. Comment peut-on être sûr de cet amour-là? Et encore, si vous nous dites que ce Dieu-là est amour, comment peut-on le voir? Eh bien, Dieu, personne ne l'a jamais vu. Oui, nous l'avons vu. Et pour deux raisons très essentielles. Parce que d'abord, Jésus, qui lui a été vu, nous l'a montré. Le Fils unique, c'est lui qui nous l'a fait connaître, dit saint Jean. Et puis ensuite, mais si nous nous aimons les uns les autres, Dieu demeure en nous. C'est encore saint Jean, le grand apôtre de l'amour, saint Jean. Ces deux versets nous expliquent qu'il y a à la fois cet amour qui est cet amour de Dieu qui nous est montré dans le Fils, mais aussi cet amour de Dieu qui se montre, qui se voit dans l'amour que nous avons les uns envers les autres. L'amour de Dieu et l'amour du prochain, c'est ce qui fait la croix du Christ. L'amour vertical de Dieu et cet amour horizontal que nous vivons entre nous. Et tout particulièrement, et d'une façon excellente, entre des époux. Là, c'est encore plus fort. On va le voir tout à l'heure pourquoi. Il y a bien une parole qui parcourt toute la Bible. Celui-ci est mon fils bien-aimé. Bien-aimé. Bien-aimé, ça veut dire que... Qu'est-ce que ça veut dire? Ça veut dire que aimer est un bien. Ça veut dire peut-être bien parce que c'est beaucoup aimé. C'est un amour sans faille, un amour où on est bien aimé. C'est aussi, comme vous le faites pour vos enfants, vous aimez vos enfants pour leur bien. Et c'est aussi peut-être pour le bien qu'ils vous font, mais c'est d'abord pour le bien que vous leur faites. Et aussi pour le bien qu'ils ont à découvrir, qui doit orienter toute leur vie. C'est ça, être bien aimé, dans tous les sens du mot bien. Ça veut dire bien comme il faut, jusqu'à donner sa vie pour ceux que l'on aime. Et vos cœurs de parents comprennent cela. Comment vous êtes capables d'aller jusqu'à vous donner vous-même pour vos enfants? C'est la prunelle de vos yeux, dit-on. Est-ce que vous le faites autant pour votre conjoint? Je crois pas. Voilà, tout est là. C'est le vivre autant pour son conjoint, c'est spirituel, qu'on pourrait le faire pour ses enfants, ça, c'est plus naturel. Alors, s'il vous plaît, qu'est-ce que l'amour? Pourquoi je reviens à cette question? Parce que je suis de plus en plus convaincu, je commence un petit peu à vieillir, que l'amour, décidément, est si peu connu. Peut-être parce que dans l'histoire, pendant des siècles, l'Église a défendu l'amour, particulièrement dans le mariage, en demandant que les enfants se choisissent, qu'ils ne soient pas mariés par les parents. Ça a duré 18 siècles. Et l'Église s'est battue pour ça, pour la liberté des enfants, qui devaient s'avancer dans le mariage librement et en s'aimant. Elle l'a toujours appelé. Ce n'est qu'au 19e siècle que se met à éclore tout d'un coup cette découverte qu'il vaut mieux être marié en s'aimant. Et c'est l'amour qui est devenu progressivement l'amour libre, qui a été l'amour romantique, qui a été absolument porté au nu. Et notre société est la suite de cela. Aujourd'hui, on ne peut pas concevoir qu'on vit ensemble sans s'aimer. La preuve, c'est que dès qu'il y a la moindre accroche à cet amour, hop, on se sépare. Donc c'est le contraire, c'est l'inconvénient de ce superlatif sur un amour qui n'est pas assez compris dans sa valeur profonde, parce qu'il ne reste que au niveau de cette émotion très belle, très forte, qui s'appelle la passion amoureuse, l'amour romantique. Mais le romantisme, je suis désolé, c'est une hérésie chrétienne. Parce que c'est pas ça, l'amour. Alors, vous allez m'aider. Donnez-moi des synonymes de amour. Ce beau mot qui est si difficile à résumer. Mais quand même, essayons de le faire ce matin. Donnez-moi des synonymes. À vous. Patience. Oui. Fidélité. Le don. Alors là, on est quelque chose de plus riche, là, oui. La vérité. Bon, là, on va être dans la philo, plutôt, par là-bas. Après, encore d'autres mots. La foi, le respect, la bonté. Mais en nature, c'est quoi? C'est une émotion. Ça vous va, une émotion? Ça l'est aussi. Une volonté. On peut peut-être parler aussi de
un choix, une volonté, est-ce que ça peut pas être aussi une énergie? C'est comme ça qu'on le qualifie en Orient. On parle des énergies divines. Est-ce que c'est plus profondément, en essayant de le définir là, est-ce que c'est pas une inclination de la personne? C'est ce que dit le dictionnaire Larousse. Une inclination vers une personne ou une chose aussi. On aime bien une chose, quelquefois. C'est une passion, c'est une affection. On comprend que ça va prendre tout l'être. Parlons de tendresse, d'attachement. Ça vous plaît, attachement? Et puis, c'est aussi, pourquoi pas, une adoration. Ça, évidemment, pour l'amour de Dieu, on voit que c'est d'abord cela, une adoration. On vous a dit que c'est aller à l'autre. C'est une dilection, un mot plus précis. C'est pourquoi pas un dévouement, parce que je me voue à l'autre. Attention, parce que ce n'est pas l'amour qui est Dieu. Et peut-être qu'on pourrait penser aujourd'hui que l'amour a pris tellement d'importance qu'il est carrément devenu une petite idole quelquefois. Pourquoi pas? L'amour, c'est quand on est assoiffé et qu'on est enfin abreuvé. Ah. C'est Dieu qui est amour, nous dit Saint Jean. C'est pas l'amour qui est Dieu. Le petit Robert dit que c'est une disposition favorable de l'affectivité et de la volonté à l'égard de ce qui est ressenti comme bon. Alors, ça, c'est plus compliqué, mais c'est tellement vrai. Aristote, il va plus vite et je trouve qu'il est très bon, il est très, très concentré. Aristote, c'est aimer, c'est vouloir le bien de l'autre. Alors, on peut détailler ça parce que vous voyez qu'il y a le mot volonté. Je vous rappelle que quand vous êtes marié, le jour de votre mariage, quand vous avez reçu ce sacrement, vous n'étiez pas devant l'autel pour dire « je t'aime » ou « on s'aime ». On vous a demandé « voulez-vous prendre pour épouse, mademoiselle ?»« Voulez-vous prendre pour époux, monsieur ?» Donc, c'est un acte de volonté. Et c'est vouloir le bien de l'autre. Ah, comme c'est mélangé, ça. Parce qu'on veut aussi le nôtre. C'est le bien de l'autre. C'est pour ça qu'on oublie son propre bien. C'est pour ça que je vous le disais, c'est un magnifique anti-égoïsme. Si l'amour vient d'en haut, le bien que nous trouvons dans l'amour, celui-là, il vient de nous. La bonté de l'amour, ça vient de nous comme manifestation de cet amour. Et c'est parce que j'y mets ma volonté. Vous voyez, tout se tient. C'est pas de moi, c'est Dieu qui est amour, mais c'est parce que j'y mets ma volonté que ça devient un bien. Et je travaille ainsi au bien de l'autre. Descartes n'a vu dans l'amour qu'une passion dangereuse. C'était cette époque-là, oui. Et puis que dans l'Église, on a retrouvé ça souvent, une espèce de méfiance de l'amour. Il y a même des consacrés qui se méfiaient de l'amour. Où en est-on? Et puis Kant, lui, a vu plutôt une bienveillance, quelque chose qui est pas mal dans la vie sociale. Voilà, pas plus. Freud, c'est l'expression d'une pulsion et souvent incontrôlée. Thomas d'Aquin, bien sûr, parle beaucoup de l'amour. Il en parle souvent sous la forme de l'amitié. Et pour lui, c'est la forme de toutes les vertus. On voit bien là ce qu'est la charité dans le langage classique de l'Église. Thérèse de Lisieux. Ah, cette merveilleuse docteure de l'Église, pour elle, c'est quoi l'amour? Aimer, c'est tout donner. Vous voyez que là, elle est dans l'acte. C'est pas une réflexion intellectuelle. L'amour, c'est un acte. Emmanuel Tourpe ou André de Gonsponsville ont réfléchi à tout cela avec tous les antécédents philosophiques nécessaires à l'amour. Ils en trouvent quatre. La liberté, j'en reparlerai. La volonté, je viens d'y insister. Le désir, si noble, le désir, même s'il est souvent troublé, ce désir, pour mettre quelquefois que des désirs troubles. Mais le désir, bien sûr. Et ensuite, vous n'y aurez pas pensé, l'intelligence. Ah, il faut être intelligent pour aimer. Ah oui, je le crois de plus en plus. Ces quatre antécédents, bien sûr, sont nécessaires. Mais en quoi s'exerce l'amour? Il s'exerce dans un don, une donation. Il a besoin aussi d'une réciprocité.
Dieu n'est pas seul, rappelez-vous. Une réciprocité, il faut aussi que ce soit dans une action de grâce. Et enfin, il y a une fécondité dans l'amour. Et c'est pas que d'avoir des enfants, bien sûr. Alors revenons à cette notion de liberté. Parce qu'aujourd'hui, il faut reparler de la liberté. Elle est devenue un dieu. Et elle est même souvent au-dessus de l'amour, la liberté. On dit souvent, du moment que tu es libre, tout va bien. Mais tu es libre et tu fais quoi de ta liberté? La liberté, c'est pas faire ce que l'on veut. C'est plutôt, je crois, faire ce que l'on doit, ce qui est nécessaire à notre bien. Bien sûr que l'amour suppose la liberté. Et l'Église fait attention à cela de plus en plus. Elle l'a toujours fait, mais c'est tellement important de se marier dans la liberté, de ne pas être contraint de se marier, parce que l'amour ne peut pas être contraint. Donc ça, c'est au départ, comme une cause instrumentale. Et à l'arrivée, l'amour nous rend libres, frères et sœurs. Il n'y a pas plus libre que les amoureux. Parce qu'on voit bien qu'ils savent mettre au-dessus de tout, justement, cet amour qu'ils reçoivent comme un véritable cadeau. Donc l'amour nous conduit à la liberté, et c'est la liberté des enfants de Dieu. Mais entre ces deux libertés, une cause instrumentale au départ, mais aussi une cause finale, entre les deux, curieusement, et ça vous en faites l'expérience tous les jours, l'amour, c'est une fichue dépendance. Parce que je suis tout le temps avec la même bonne femme et le même bonhomme. Voilà. Et en plus, il y a mes enfants qui se sont rajoutés à ça. Est-ce que vous vous sentez si libre que ça? Bien, c'est justement à la fois cette dépendance, parce qu'on est dépendant. Et dans une famille, c'est ça. C'est l'atmosphère où on sait que l'on est dépendant les uns des autres. Et on peut le vivre, bien sûr, avec beaucoup de grâce. Une dépendance, curieusement, mais qui est entouré de ces deux libertés. C'est ce qui fait comprendre la fausse expression de l'amour libre, qui est très très présent dans notre société. C'est le concubinage, c'est la façon dont on dit qu'il faut surtout pas s'engager. Eh bien, on voit bien que ces gens qui n'arrivent pas à s'engager, ce sont les gens les plus esclaves. Et l'amour libre, c'est certainement pas l'amour le plus libre, parce que on n'est pas libre de s'engager par peur, par égoïsme, ou par convenance idéologique. Aujourd'hui, il faut pas se marier parce que ça risquerait de faire une famille et des enfants. Or, vous savez que 20% des couples formés aujourd'hui sont no kids. On veut pas d'enfants parce que ça va faire du mal à la planète. L'aberration. Voilà. Alors, détaillons rapidement ces trois amours classiques que vous connaissez bien. Vous savez, Eros, Philia, Agapé, bon, c'est très connu. Cet amour d'Eros qui est si nécessaire et qui est une merveilleuse création de Dieu. C'est pas le malin qui a inventé ça, pas du tout. C'est un amour fou, passionné, je disais romantique. C'est le grand amour, c'est le parfait amour, disons-nous souvent, même si ça n'est qu'une liaison passagère. Ça, on dit souvent, c'est pas de l'amour, c'est de la rage. Il y a un peu de ça. Oui, c'est cet amour d'Eros à la fois nécessaire, mais qui est insuffisant. Qui est la petite poupée, vous savez, dans les poupées russes, c'est des poupées qui s'enclenchent, c'est la première, là, la petite. Mais il faut y mettre une autre autour qui s'appelle la philia, l'amour d'amitié. C'est cet amour qui est fait de tendresse, de beaucoup de compassion quelquefois. C'est l'amour qu'on disait au Moyen-Âge, la deuxième partie du Moyen-Âge, l'amour courtois. Ah, il y avait quelque chose de très beau dans cet amour-là, un amour qui est très respectueux de l'autre. Mais il y a une troisième poupée russe qui peut être encore compléter l'affaire, c'est le fameux amour d'agapé, un mot grec qu'on a ressuscité pour qualifier ce qu'est l'amour divin, c'est l'amour de dévouement, l'amour de don qui peut aller jusqu'au bout de l'amour. C'est un amour qui supporte de ne pas être aimé. Ça, c'est l'amour que l'on vit quelquefois aussi en couple. C'est cet amour qui nous fait comprendre le sens de la vie et de la mort. Car seul l'amour est vainqueur de la mort, comme la vie n'est la vie que quand elle est vécue par amour. Voilà ces trois poupées russes, voyez, qui se rassemblent dans l'amour conjugal. L'amour conjugal, vous êtes tous ici avec cet amour-là, c'est le plus parfait des amours. Thomas d'Aquin insistait beaucoup plus sur l'amitié. Mais Benoît XVI a fait toute une encyclique en disant que c'était celui-là le plus parfait.
Le plus parfait, figurez-vous, c'est votre amour conjugal. Veillez bien sur votre amour. Vous ne vous en occupez pas assez. J'ai fondé le parcours Toby et Sarah en étant désespéré de voir tant de couples qui ne s'occupaient pas de leur couple, qui s'occupaient de leur famille, de leurs amis, de leurs vacances et de leur métier, mais qui passaient le couple à la cinquième ou sixième position. Occupez-vous de votre couple, s'il vous plaît, c'est trop précieux. Est-ce qu'on peut être quelquefois arrivé à trop aimer son conjoint? Qu'est-ce que vous en pensez? Non, vous voyez bien que c'est pas tout à fait ça. Par contre, on arrive très facilement à l'aimer de travers. Ah oui, c'est ça, tout est là. L'aimer souvent plus pour soi que pour lui. C'est curieux, comme vous voyez, ce petit égoïsme dont je vous parlais, qui revient toujours de façon très sournoise. Et notre monde nous parle beaucoup de notre amour de nous-mêmes. Il faut d'abord soi-même être heureux. Après, on verra avec les autres. Cet amour qui vise toujours la réussite de la personne. On appelle ça aussi le développement personnel. Pourquoi on ne parle pas de développement de couple? Ça serait tellement plus intelligent. Parce que la conséquence du développement d'un couple, c'est que chacun, bien sûr, va grandir et va faire son développement personnel. Il y a quelque chose de particulier dans notre amour, c'est que nous avons à le faire grandir. Ça commence à l'adolescence, où les adolescents, vous savez, surtout, ils cherchent à s'aimer eux-mêmes. Ils sont là à tourner, ils n'arrivent pas à s'aimer eux-mêmes. L'estime de soi, on dit, ça continue dans la vie adulte. Mais c'est sortir de cela, de cette façon de s'aimer soi-même pour soi-même, à passer à aimer l'amour. C'est ce que fait l'adolescent, il découvre l'amour. Quelquefois, nous aimons l'autre parce que nous aimons l'amour. C'est pas encore ça. La dernière étape, c'est d'aimer l'autre pour lui-même. C'est cela qui nous empêche d'aimer de travers. Parce que aimer de travers peut même nous mener en enfer. Et il faut comprendre le lien que peut avoir l'amour et la haine. Si vous avez de temps en temps un peu de haine contre l'autre, moi ça m'est arrivé, j'ai eu envie de passer ma femme par la fenêtre, quoi. Voilà, ça peut arriver ça. Et donc l'amour et la haine sont mélangés. Hermione dans Andromaque, acte 5, scène 1. Ça vous dit quelque chose? C'est « Ah, ne puis-je savoir si j'aime ou si je hais ?» Voilà, ça c'est l'humain ça. « Ne puis-je savoir si j'aime ou si je hais ?» Parce que on aime un peu, on n'aime pas toujours assez, et il y a des moments où on n'aime plus du tout. Mais tout ça, et c'est normal, c'est ce qui fait aussi grandir. Il faut l'amour et la haine qui sont deux faces, qui se renforcent l'une l'autre. Je ne suis pas venu mettre la paix de Jésus, mais le glaive. Ça veut dire, à l'intérieur de toi, il y a ce combat. Est-ce que j'aime ou est-ce que je hais? Sinon, vous serez toujours des chrétiens bisounours. Le glaive est là pour séparer, pour différencier. C'est pour ça, le pape François disait, disputez-vous, mais réconciliez-vous après. C'est ce que vous avez fait hier soir. Donc ce matin, vous êtes tous impeccables. Hein. Je le vois à vos sourires, là, tout va bien. Bon, quand vous allez rentrer de la semaine prochaine, ça sera pas tout à fait comme ça de nouveau. Voilà, cette façon de se sentir différent qui peut être à la fois un magnifique duo, mais ça peut être aussi quelquefois un duel. Voilà, donc on n'est pas d'accord. Alors ça, vous avez remarqué que très souvent, on n'est pas d'accord. Enfin, moi, j'avais une femme, c'était incroyable, on n'était jamais d'accord. Mais on a compris heureusement assez tôt qu'il fallait quand même s'aimer avec ça. Ça veut dire ce n'est pas parce que vous êtes d'accord que vous allez vous aimer mieux. Mais c'est parce que vous allez vous aimer sur un autre terrain que celui du cerveau, de la tête. C'est passer de la tête à tête au cœur à cœur. Voilà pourquoi nous sommes ensemble, pour grandir, pour composer avec ses forces. Notre vieil homme, il ne meurt qu'un quart d'heure après notre mort, notre vieil homme. Je vous signale qu'il y a aussi la vieille femme, hein. Bon. Il y a le vieil homme et la vieille femme, et on compose avec ça, on s'arrondit comme des petits cailloux bien aiguisés, bien, et que l'on met dans une même poche, et ça finit par s'arrondir. Comment? Avec le temps. Et donc, il y a une vertu dans l'amour, vous l'avez dit quelque part par là, c'est la patience. C'est la première caractéristique que donne saint Paul de l'amour dans sa fameuse hymne à l'amour. 15 caractéristiques. La première, souvent dans la Bible, la première, ça contient toutes les autres. Et la première, c'est quoi? C'est l'amour est
L'amour est patient. Vous le savez pas, ça? Il faut le mettre sur votre frigidaire. C'est aussi valable pour vos enfants. L'amour est patient parce qu'on a besoin de ce temps pour s'arrondir, pour se composer, pour faire tout doucement vérité. La vérité grandit aussi entre nous quand on se connaît de mieux en mieux. Il faut du temps pour se connaître, puisque chacun de nous, nous sommes un véritable continent qu'il faut découvrir, comme Stanley rentrant dans la profondeur de l'Afrique, cette Afrique insondable. Il a mis je ne sais pas combien d'années pour rentrer jusqu'à la profondeur de l'Afrique. Voilà, il y a une découverte de l'autre encore à poursuivre. Amour et vérité se rencontrent, fait grandir cette vérité entre vous, et votre amour va grandir. L'amour sans vérité, c'est de la guimauve. D'ailleurs, ça dure pas longtemps. Alors que la vérité sans amour, c'est sec. C'est pas de ça non plus dont il faut vivre. C'est comme du bois mort. C'est amour et vérité se rencontrent. Et alors, à cause de cette vérité que l'on fait sur l'autre et aussi sur soi-même, on peut envisager de changer. Alors, non pas changer l'autre. Voilà encore une drôle de truc. Très souvent, en fait, quand ça va pas dans le couple, c'est qui le responsable? Vous avez tout compris, donc je vais pas détailler. Et c'est pour ça que vouloir changer l'autre, c'est la plus mauvaise stratégie. Ça marche pas. C'est-à-dire, moi, j'ai fait ça, j'ai essayé longtemps de changer ma femme. Ça n'a jamais marché. Un jour, j'ai compris que c'était à moi de changer. Parce que quand c'est toi qui changes, il y a la relation qui va changer et l'autre va peut-être ensuite changer à la suite de ça. Mais ça t'appartient pas. C'est l'autre qui fait ça. Ça veut dire que l'on s'influence, mais on ne demande pas à l'autre, s'il te plaît, arrête de faire ça, je supporte plus ça, tu es toujours comme ça, et tu ne fais jamais ça, etc., etc. Voilà, j'allonge pas la liste. Ignace de Loyola, il dit, l'homme qui s'efforce de rendre les autres meilleurs perd son temps, à moins qu'il ne commence par lui-même. Voilà comment on est fait pour s'influencer. Et ça, c'est la part de l'amour, qui demande d'ailleurs un certain effort, une certaine souffrance. Souffrir, ça veut dire supporter. Ça ne veut pas dire d'abord avoir de la douleur, ça veut dire supporter. Souffrir, ça veut dire supporter. Voilà pourquoi il y a un lien aussi entre l'amour et la souffrance. Il y a un lien entre l'amour et la souffrance. Et nous, les bons catholiques, on a un problème encore avec la souffrance. Le Christ aurait pu faire autrement pour te sauver. Oui, mais il a choisi de souffrir parce que, premièrement, parce que toi tu souffres, il veut souffrir avec toi, il veut t'empêcher de souffrir plus et parce qu'il veut te faire réaliser que l'amour peut passer par la souffrance. Ce n'est pas le but, on ne s'aime pas pour souffrir, mais on souffre souvent pour aimer plus. Vous le savez, ça aussi avec vos enfants. Vous souffrez pour vos enfants et de vos enfants. Et c'est pas fini, parce que ça dure jusque quand ils ont 25 ans ou 30 ans. Bon, mais on souffre facilement pour nos enfants, on le conçoit. Je dis encore, c'est naturel. Alors que pour son époux, ça, on n'y arrive pas. Seul Dieu a pu tant souffrir, mais c'est par excès d'amour et non pas à cause de sa douleur. Ça, c'est Alphonse de Liguori qui nous redit ça. L'amour ne dit pas sa souffrance, mais son amour. Et sa souffrance, c'est celle d'un homme, mais son amour est celui d'un Dieu. Et nul n'a de plus grand amour que celui-ci, donner sa vie pour ses amis, dit saint Jean. Ça veut dire que la plus grande preuve d'amour, c'est quand je peux souffrir pour toi, je peux porter, souffrir comme on porte sa croix, c'est de mourir pour ceux qu'on aime. Et dans l'amour, il faut faire cette expérience de mourir pour l'autre. Dans Éphésiens 25, il y a quelque chose qui passe mal. C'est « Femmes, soyez soumises à vos maris ». La plupart des prêtres, ils n'osent plus dire ça aujourd'hui. Surtout dans le MeToo et tout ça, ça devient difficile. Moi, je vais vous en parler. Mais il y a aussi, n'oublions pas, mari, aimez vos femmes. Ça va? Vous n'oubliez pas les deux, hein? Alors, prenons ces deux-là. Femmes, soyez soumises, ça veut dire penser à ce service.
Il est dit d'ailleurs que nous sommes soumis les uns aux autres. C'est ce que dit aussi saint Paul juste avant. Il dit « Soyez soumis les uns aux autres ». Donc, c'est pas réservé à la femme. Mais la femme peut montrer ça de façon éminente en étant comme le Christ du jeudi saint qui a lavé les pieds de ses disciples. C'est ça qui fait penser à « Femme, soyez soumise à vos maris ». Ça veut dire « incarner l'amour de service ». Et l'homme, c'est « Marie, aimez vos femmes ». Cet amour-là, Paul dit dans la lettre, comme le Christ, il s'est livré pour elle, c'est-à-dire livré, ça veut dire sacrifié. Livré, le mot grec, ça veut dire s'être sacrifié. Toi, Marie, sacrifie-toi pour elle. Comme toi, femme, sers-le. Servir et se sacrifier. C'est les deux mots du jeudi saint, du jeudi saint de l'Eucharistie, c'est le service et le sacrifice. L'amour vrai se sacrifie, il sert, il se donne. Il n'y a que comme ça qu'un couple devient un couple saint. On se perd, mais pour renaître. C'est le coup de la semence de l'Évangile. Mourir pour vivre, le grain est semé en terre pour donner beaucoup de fruits. Soyez bien soumis les uns aux autres, frères et sœurs. Ayant aimé les siens qui étaient dans le monde, il les aima jusqu'à la fin. Souffrir, c'est parce qu'on aime, et c'est non pas aimer pour souffrir. Et ça, c'est l'inversion que font les doloristes, l'erreur des jansénistes, qui croient que plus on souffre, plus on est sauvé. C'est totalement faux. Mais si tu veux être sauvé, c'est vrai que tu vas découvrir ce chemin de la croix, chemin de lumière, chemin d'amour. Je termine avec peut-être deux choses essentielles. D'abord que l'amour, c'est un acte. Quels sont les actes de l'amour? Et ensuite, l'amour, ça se témoigne. Saint Ignace de Loyola, l'amour ne se manifeste plus en acte qu'en parole. Ça s'applique aussi à l'éducation, ça. Vous parlez, parlez, parlez, mais c'est ce que vous faites qui éduque vos enfants. C'est ça qui les marque, c'est pas vos paroles. On entend souvent, moi ça m'est arrivé, vous savez mon père, moi je suis croyant mais pas pratiquant. Et je me dis, aïe, aïe, aïe, mais c'est que tu vas devenir de moins en moins croyant. Et c'est ce qu'on voit. Quand on regarde la sociologie des catholiques, c'est la catastrophe parce que on dit depuis trop longtemps, vous savez, moi je suis croyant mais pas pratiquant. Avec l'air de dire, ça va quoi, j'ai l'essentiel. Donc quand ça ne se pratique pas, ça ne peut pas devenir de la foi. Eh bien c'est pareil pour l'amour. Être aimant, mais pas pratiquant. Waouh. Vous savez, c'est le bonhomme, là, sa femme lui dit tout le temps, ça fait déjà 20 ans que ça dure, « Mon chéri, tu ne dis jamais que je t'aime, mais dis-moi tout le temps je t'aime. » Le mari excédé, « Mais tu sais, le jour du mariage, je t'ai dit que je t'aime. » Ça n'a pas changé depuis. Aimant, mais pas pratiquant. L'amour, c'est pas qu'une émotion, c'est aussi une émotion. C'est aussi une émotion, certainement. Et il faut s'y prêter. C'est aussi un sentiment, bien sûr, mais souvent si mal. Par contre, s'il y a cette notion de le mettre en acte qui va demander un effort, et c'est ainsi qu'il est couronné de succès. Je vous ai dit que l'amour, c'est plus, c'est même une volonté. Le cœur, c'est un muscle qui pompe, qui pulse de l'action 31 millions de fois par an. Votre cœur. Le cœur, ça bouge, c'est de l'action. Quand ça s'arrête, c'est la vie qui s'en va. Le cœur, c'est un muscle qui se muscle, dit Florentine Daunois. Voilà pourquoi on s'y met, et c'est dans les actes. L'amour est une action de toutes les secondes. Que ferons-nous dans le ciel, frères et sœurs? Que ferons-nous dans le ciel? Il n'y a plus de vaisselle, il n'y a plus de cuisine, il n'y a plus de travail. Qu'est-ce qui reste? On aime. On aime. On aime. Et ça dure toute l'éternité. Surtout à la fin, ça devient un peu long, mais c'est toujours bon. Et donc c'est ça, l'activité de l'éternité, c'est l'amour. Et ici, nous ne faisons que préparer cela. Voilà ce qui nous attend, c'est d'être un acte. On dit que Dieu est l'acte pur, parce que justement, il est l'amour, et il est l'amour pur. Romains 12, 20, « Si ton ennemi a faim, donne-lui à manger. Ainsi, tu amasseras des braises sur sa tête. » Pourquoi? Parce que d'abord, sur lui se trouve un feu. C'est la langue de feu, vous savez. Sur chacun de nous, il y a cette langue de feu. C'est ce réservoir d'amour qui est là.
Le Saint-Esprit, il est là, dans notre réservoir. C'est cette langue de feu que nous avons reçue à notre baptême, cette langue de feu, quand tu agis pour l'autre, quand tu l'aimes, quand justement tu te mets à son service ou que tu te sacrifies pour lui, tu amasses des braises sur lui. Ça veut dire que tu fais grandir ce muscle en lui, tu fais grandir cet amour, tu fais grandir ce feu. Quand on est aimé, l'amour grandit en nous. Et inversement, quand on aime, c'est aussi l'amour qui grandit en nous. Ces deux faces de l'amour, aimer et être aimé. Quand tu prends toute cette part de feu, qui est le feu de l'amour de l'Esprit Saint, alors tu le fais vivre dans ton couple, dans ta famille. Nourrissez ce réservoir de l'amour par des gestes, par des paroles, par de la tendresse, par des attentions. Vous savez, dans une famille, on est énervé, on est fatigué, bien sûr, il y a tout cela, mais des petits gestes d'amour portent des tonnes de difficultés. Ce feu qui ensuite rayonne, et ça sera la dernière partie, c'est comment l'amour ne peut pas être gardé pour lui. En tout cas, dans le couple, c'est parce que l'autre est aimé de Dieu, bien sûr, et que Dieu compte sur moi pour le lui manifester, le lui montrer. Nous avons tellement de propension à oublier que Dieu nous aime, qu'au moins mon conjoint est là pour me le rappeler. Vous vous rendez compte, la mission d'un époux, c'est de faire comprendre à l'autre qu'il est aimé de Dieu parce que moi, je t'aime. Et ce sont mes actes qui vont te le montrer. On est ensemble, pas simplement pour se satisfaire à deux, mais on est ensemble pour remplir ce réservoir de l'autre. C'est ainsi que l'on devient des saints, en développant notre capacité à aimer plus qu'à être aimé. Aimer sans fin, aimer sans fond. Tant qu'on n'a pas tout donné, on n'a rien donné. L'amour, c'est un tout ou rien, finalement, c'est un tout ou rien. Voyez tous ces trucs que l'on peut trouver, les DSA, tout ça, tous ces temps de prière que nous prenons, toutes ces petites mises au point, tout cela dit que l'amour n'est pas que dans la tête. Il n'est même pas que dans le cœur, il est aussi dans les mains. Et ce sont nos gestes qui gagnent notre conjoint à l'amour. On ne convainc pas l'autre avec notre tête, mais on le rattrape par le cœur en le manifestant avec nos mains. Voilà pourquoi dans l'amour conjugal, il y a le corps, les mains. On se caresse, on se prend, on s'unit pour se témoigner cet amour-là. Comment ça se passe dans la famille? Eh bien, dans la famille, on est aussi très convaincu qu'il s'agit d'entendre ce cri, celui-ci est mon fils bien-aimé. C'est mon enfant bien-aimé parce qu'il est l'enfant de l'amour, l'enfant de Dieu amour qui me l'a confié. On ne flatte pas son enfant, on ne le laisse pas tout faire parce qu'on l'aime. C'est toute la force de l'autorité dont on se demande aujourd'hui si on a le droit d'en avoir. Je sais pas comment ça va devenir, ça, mais l'autorité qui est une si belle chose parce qu'elle est justement un service. Vous savez qu'autorité, ça veut dire faire grandir. C'est être au service de l'enfant pour aussi que son réservoir d'amour puisse grandir. Mettre ses braises sur sa tête par tous les gestes, les paroles que je lui adresse. Lui faire découvrir l'amour de Dieu, c'est la vraie finalité de l'éducation. C'est pour ça que vous venez par ici pour apprendre, non? C'est ça que vous venez faire. La famille, c'est une école d'humanisation, mais c'est d'abord une école de l'amour. Et ça, l'éducation nationale, c'est pas son boulot. Voilà. C'est votre boulot. L'amour en famille, ça tient à trois choses. C'est une remarque de Thérèse de l'Enfant Jésus. Elle a été dans une famille assez chouette, hein. Elle savait se disputer, les filles Martin, mais comme elles avaient de la délicatesse. La Thérèse de l'Enfant Jésus, elle résume la charité parfaite en famille à trois choses. Écoutez bien. D'abord, supporter les défauts des autres. Ah, oh, comme c'est bon ça. Parce que ne supprimez pas les défauts, d'abord vous n'y arriverez pas, mais il y en aura toujours. Ne cherchez pas la perfection. La perfection, c'est pas la sainteté. Mais supporter les défauts des autres. C'est ça que dit saint Paul, la charité supporte tout, supporte tout. Supporter les défauts des autres, premièrement. Deuxièmement, s'étonner de leurs faiblesses. Parce que bien sûr, c'est vouloir les en sauver.
mais c'est d'abord vous étonner de leur faiblesse. Et ensuite, troisièmement, s'édifier de tous les petits actes vertu qu'on leur voit pratiquer. Ça, c'est s'encourager. C'est la vertu de gratitude. C'est remarquer combien l'amour est bien aussi présent, même quand on se chipote ou que l'on n'a pas fini ses devoirs ou que la prière, c'est le moment de rigoler. Tout ça, c'est des gestes d'amour qu'il s'agit de grappiller. Les actes de l'amour, c'est prier sans cesse pour l'autre, c'est le servir comme Jésus au lavement des pieds, c'est désirer d'un grand désir comme Jésus au jeudi saint. L'apostolat ne se fait qu'à cœur ouvert. L'apostolat, c'est avec le cœur. Et surtout dans votre famille où c'est si facile. La civilisation de l'amour, elle ne se bâtira que parce qu'elle se réalise déjà dans des petites communautés que sont les familles. Il y a du boulot. L'Église a enfin compris depuis 30 ans qu'il suffit pas d'évangéliser les familles. Ce sont maintenant aux familles à évangéliser. Pour cela, prophétisons à temps et à contre-temps que nous aimons, que nous aimons comme nous sommes aimés de Dieu. L'amour de Dieu, c'est paradoxal. C'est une eau qui donne soif. C'est du pain qui donne faim. C'est un feu qui ne se consume pas. Réfléchissez bien à ça. C'est de l'inachevé. C'est pour ça qu'il ne faut pas chercher la perfection. Ça reste de l'inachevé, votre amour conjugal ou familial. Mais c'est aussi un amour qui vise l'infini. C'est la chair et l'esprit mélangés. Alors, l'amour, bien sûr, ça se témoigne. S'il vous plaît, montrez votre amour. Ça suffit la pudeur dans ce sens-là. Montrez votre amour à vos enfants. Dieu n'a pas tant besoin de professeurs que de prophètes et de témoins. Et Paul VI disait, les hommes d'aujourd'hui ont plus besoin de témoins que de maîtres. Et quand ils sont des maîtres, c'est aussi parce qu'ils sont des témoins. Et voyez, les jeunes, c'est ça qu'ils cherchent. Ils cherchent pas des maîtres, ils cherchent des témoins. Et ils ont besoin de voir des familles témoignant, des familles missionnaires. Il y a ici des jeunes qui viennent pour s'occuper de vos enfants. Pourquoi? Il n'y en avait pas avant. Je suis frappé qu'il y en a de plus en plus, comme ce jeune homme-là. Vous voyez, il y en a plein. Ils viennent parce que ici, vous êtes des familles et ils ont besoin de ça, de vous voir, de voir comment vous vous aimez. C'est ça qu'attendent les jeunes aujourd'hui. Surtout que beaucoup de leurs familles aujourd'hui sont un peu cabossées, détruites, etc. Le plus beau témoignage pour les jeunes aujourd'hui, c'est je crois, l'amour conjugal et l'amour familial. Aussi, l'amour des consacrés qui tient de la même chose. Si tu n'aimes pas ta femme, Dieu n'est plus présent. C'est comme ça. Nous sommes si imparfaits en même temps. Et on peut dire, bon, c'est bien votre baratin, c'est bien joli tout ça. OK. Vous avez été marié, maintenant vous êtes prêtre, vous avez fait la totale, là, vous avez l'air d'être heureux. Mais non, j'ai aussi des problèmes comme vous. Et puis dans le mariage, c'était pas toujours non plus très facile, c'est comme ça. Nous sommes imparfaits. Il y a tant de gens qui me rebutent, à quelquefois dans ma propre famille. Les hommes sont si veulent, inconstants, limités, pécheurs, désolants. Mais Jésus dit quoi? Aimez vos ennemis. Ah, on n'aime pas ceux qui nous aiment. Il s'agit d'aimer même nos ennemis, dit Jésus. Mon conjoint, quelquefois, c'est mon plus tendre ennemi. D'ailleurs, le mariage, c'est la seule guerre où on peut coucher avec son ennemi. Voyez ce courage. Il y a du courage à vivre, sans doute. Et c'est ce courage qui ne vise que simplement à s'élever. Fais le premier pas et les autres vont suivre. Vous savez, l'escalier de la petite Thérèse. C'est toute âme qui s'élève, élève le monde. Ça, c'est Élisabeth Le Sieur. Toute âme qui s'élève, élève le monde. Alors, je finis avec cette remarque de saint Augustin que l'on met souvent à toutes les sauces. Aime et fais ce que tu veux. Ah, on retrouve la volonté, là. Alors, comment ça se passe, ça? Eh bien, Augustin dit « aime et fais ce que tu veux » et poursuit « quand tu parles, fais-le par amour. Quand tu corriges, fais-le par amour. » Ça, c'est pour les parents. « Quand tu pardonnes, fais-le par amour. » Car rien ne peut sortir de mauvais de l'amour. C'est ça, aime et fais ce que tu veux. Ça veut dire, si tu aimes, alors tu fais forcément ce qui est bon.
Eh oui, c'est ça qui change tout. Aimer comme si tout tenait à notre effort et en même temps au don de Dieu à la foi. L'amour chrétien, dans ce sens, est à la fois vertu et don. Vertu et don. Vertu, ça se travaille, don, ça se reçoit. Là où Luther voyait l'homme comme péché, Nietzsche voyait là que pure volonté, Marx comme l'exploité, et on retrouve ça avec les wokistes, Freud comme une pulsion d'éros ou de mort, Sartre comme une pure existence, et le gender comme un ange sans corps, le wokisme comme une pure victime, le christianisme, nous, dévoile l'homme comme capacité à aimer. Voilà. Comment révéler donc cette capacité? Eh bien, c'est en l'exerçant, d'où les actes de l'amour. Et c'est ainsi que le monde croira que c'est possible. Parce que le monde aujourd'hui veut voir l'amour et il ne le voit plus. Les cloches pourront sonner tant qu'elles veulent. L'amour n'est pas encore connu, disait Saint François, c'est ça? Et Saint Dominique pleurait la nuit pour cela, parce que l'amour n'était pas connu. Comment révéler cette capacité en l'exerçant? Les musulmans eux-mêmes sont aujourd'hui assoiffés de ce Dieu d'amour dont le mot amour a été supprimé de tout le Coran. On leur a caché depuis 13 siècles que Dieu était un, mais qu'il était aussi amour. Amatum in amante. L'aimant est dans l'aimé est dans l'aimant. Le Fils est dans le Père. Et le Père est dans le Fils. Voilà la vitrine de l'amour, qui est le Saint-Esprit lui-même. La civilisation de l'amour de Jean-Paul II, elle est fondée sur cet amour trinitaire. Depuis plusieurs décennies, le magistère revient à cela. Jean-Paul II disait « Revenez au Christ, parce qu'il est ce miroir de l'amour de Dieu. Aime pour révéler le Dieu amour. Si je n'ai pas l'amour, je ne suis rien. Une cymbale retentissante, rien que du bruit. Du bruit. Aime et fais ce que tu veux. J'ajoute, fais ce que tu peux. » Amen.

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2: 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Matthieu 7, 15.
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5: Discours du Saint-Père Léon XIV au clergé du diocèse de Rome, jeudi 12 juin 2025. Je voudrais demander un grand applaudissement pour vous tous qui êtes ici et pour tous les prêtres et diacres de Rome. Très chers prêtres et diacres qui accomplissez votre service dans le diocèse de Rome, très chers séminaristes, je vous salue tous avec affection et amitié. Je remercie Son Excellence le cardinal vicaire pour ses paroles de salutation et la présentation qu'il a faite en parlant un peu de votre présence dans cette ville. J'ai souhaité vous rencontrer pour vous connaître de près et pour commencer à marcher avec vous. Je vous remercie pour votre vie donnée au service du royaume, pour vos efforts quotidiens, pour votre grande générosité dans l'exercice de votre ministère, pour tout ce que vous vivez en silence et qui parfois s'accompagne de souffrances et d'incompréhension. Vous accomplissez des services différents, mais vous êtes tous précieux aux yeux de Dieu et dans la réalisation de son projet. Le diocèse de Rome préside dans la charité et dans la communion et peut accomplir cette mission grâce à chacun de vous, dans le lien de grâce avec l'évêque et dans la co-responsabilité féconde avec tout le peuple de Dieu. Notre diocèse est un diocèse très particulier car beaucoup de prêtres proviennent de différentes parties du monde, en particulier pour des raisons d'études. Et cela implique aussi que la vie pastorale, je pense surtout aux paroisses, est marquée par cette universalité et par l'accueil réciproque qu'elle comporte. C'est précisément à partir de ce regard universel qu'offre Rome que je voudrais partager avec vous de manière cordiale quelques réflexions. La première qui me tient particulièrement à cœur est l'unité et la communion. Dans la prière dite sacerdotale, comme nous le savons, Jésus a demandé au Père que ses disciples soient une seule et même chose. Le Seigneur sait bien que ce n'est qu'unis à lui et entre nous que nous pouvons porter du fruit et donner au monde un témoignage crédible. La communion sacerdotale ici à Rome est favorisée par le fait que, par une ancienne tradition, nous avons l'habitude de vivre ensemble, dans les presbytères et dans les collèges ou dans d'autres résidences. Le prêtre est appelé à être l'homme de la communion car il la vit en premier et l'alimente continuellement. Nous savons que cette communion est aujourd'hui entravée par un climat culturel qui favorise l'isolement et l'autoréférentialité. Aucun de nous n'échappe à ces écueils qui menacent la solidité de notre vie spirituelle et la force de notre ministère. Mais nous devons être vigilants, car outre le contexte culturel, la communion et la fraternité entre nous rencontrent également quelques obstacles, pour ainsi dire internes, qui concernent la vie ecclésiale du diocèse, les relations interpersonnelles et également ce qui habite notre cœur, en particulier ce sentiment de lassitude qui survient car nous avons vécu des épreuves particulières, car nous ne nous sommes pas sentis compris et écoutés, ou pour d'autres raisons. Je voudrais vous aider, marcher avec vous, afin que chacun retrouve une sérénité dans son ministère, et précisément pour cela, je vous demande un élan de fraternité sacerdotale qui puise ses racines dans une vie spirituelle solide, dans la rencontre avec le Seigneur et dans l'écoute de sa parole. Nourris par cette sève, nous parvenons à vivre des relations d'amitié, rivalisant d'estime les uns pour les autres. Nous ressentons le besoin de l'autre pour grandir et pour alimenter la même tension ecclésiale. La communion doit également se traduire par l'engagement dans ce diocèse, avec des charismes différents et avec également des services différents, mais l'effort pour le soutenir doit être unique. Je demande à tous de prêter attention au chemin pastoral de ce diocèse qui est local, mais, en raison de ceux qui les guident, est aussi universel. Marcher ensemble est toujours une garantie de fidélité à l'Évangile. Ensemble et en harmonie, cherchant à enrichir l'Église avec son propre charisme, tout en ayant à cœur d'être l'unique corps dont le Christ est le chef. La deuxième réflexion que je désire vous soumettre est l'exemplarité. À l'occasion des ordinations sacerdotales du 31 mai dernier, dans mon homélie, j'ai rappelé l'importance de la transparence de la vie sur la base des paroles de saint Paul qui dit aux personnes âgées d'Éphèse « Vous savez vous-même de quelle façon je n'ai cessé de me comporter avec vous. Je vous le demande avec le cœur d'un père et de pasteur. Engageons-nous à être des prêtres crédibles et exemplaires. Nous sommes conscients des limites de notre nature et le Seigneur nous connaît profondément. Mais nous avons reçu une grâce extraordinaire, un trésor précieux dont nous sommes ministres, serviteurs, nous a été confié. Et la fidélité est demandée aux serviteurs. Aucun de nous n'échappe aux suggestions du monde et la ville, avec ses 1000 propositions, pourrait aussi nous éloigner du désir de vie sainte, provoquant un nivellement par le bas où les valeurs profondes de la vie de prêtre se perdent. Laissez-vous encore attirer par l'appel du maître pour ressentir et vivre l'amour de la première heure, ce qui vous a poussé à faire des choix importants et des renonciations courageuses. Si, ensemble, nous essayons d'être exemplaires dans une vie humble, alors nous pourrons exprimer la force rénovatrice de l'Évangile pour chaque homme et pour chaque femme. Une dernière réflexion que je souhaite vous soumettre concerne la relève des défis de notre temps dans une perspective prophétique. Nous sommes préoccupés et affligé par tout ce qui se passe chaque jour dans le monde. Les violences qui engendrent la mort nous blessent, les inégalités, les pauvretés, les nombreuses formes de marginalisation sociale, la souffrance généralisée qui revêt les traits d'une détresse qui désormais n'épargne plus personne, nous interpelle. Et ces réalités ne se produisent pas uniquement ailleurs, loin de nous, mais concerne également notre ville de Rome, marquée par de multiples formes de pauvreté et de graves urgences comme celle du logement. Une ville dans laquelle, comme le faisait remarquer le pape François, à la grande beauté et au charme de l'art doit correspondre aussi la simple décence et la fonctionnalité normale dans les lieux et les situations de la vie ordinaire de tous les jours. Parce qu'une ville plus vivable pour ses citoyens est aussi plus accueillante pour tous. Le Seigneur nous a voulu précisément dans cette époque riche de défis qui parfois nous semblent plus grands que nos forces. Ces défis, nous sommes appelés à les embrasser, les interpréter de façon évangélique et à les vivre comme des possibilités de témoignage. Ne fuyons pas face à eux. Que l'engagement pastoral, comme celui de l'étude, devienne pour tous une école pour apprendre à construire le royaume de Dieu dans le présent d'une histoire complexe et stimulante. Récemment, nous avons eu l'exemple de saints prêtres qui ont su conjuguer la passion pour l'histoire avec l'annonce de l'Évangile, tels le père Primo Mazzolari et le père Lorenzo Milani, prophètes de paix et de justice. Et ici, à Rome, nous avons le père Luigi di Liegro, qui, face à autant de pauvreté, a donné sa vie pour chercher des chemins de justice et de promotion humaine. Puisons dans la force de ces exemples pour continuer à semer des graines de sainteté dans notre ville. Chers amis, je vous assure de ma proximité, de mon affection, et de ma disponibilité à marcher avec vous. Confions au Seigneur notre vie sacerdotale et demandons-lui de grandir dans l'unité, dans l'exemplarité et dans l'engagement prophétique pour servir notre temps. Que nous accompagne l'appel pressant de saint Augustin qui disait « Aimez cette Église, vivez en elle, formez-la telle qu'elle vient de vous apparaître. Chérissez le bon pasteur, l'époux si beau qui ne trompe personne et qui ne veut la mort de personne. Priez aussi pour les brebis dispersées, qu'elles reviennent aussi, qu'elles reconnaissent aussi et aiment la vérité, afin qu'il n'y ait plus qu'un

Alors je suppose que là, je ne vais pas parler tout le temps. C'est un carrefour, ce n'est pas un enseignement. Donc je vais vous dire quelques petites choses sur le thème de ce carrefour. Et puis ensuite, j'imagine que ça pourra permettre un échange, des questions ou des remarques, des témoignages que vous aurez vous-même à cœur de faire. Donc les œuvres de miséricorde, réalité qui fait partie de l'enseignement, j'allais dire, traditionnel de l'Église depuis bien longtemps, et que le Saint-Père a voulu, d'une certaine manière, réhabiliter dans notre vie chrétienne ordinaire à travers ce grand jubilé de la miséricorde. D'abord, je voudrais noter une chose qui ne vous a pas échappé, j'imagine, c'est l'engagement concret que le Saint-Père attend des fils et des filles de l'Église à travers ce jubilé, voyez. La miséricorde, dont on a dit ce matin qu'elle était le nom même de Dieu, le nom de Dieu est miséricorde, dont nous avons dit qu'elle est l'un des attributs divins, comme disent les théologiens, les plus importants, le plus grand attribut divin, plus encore que la justice, plus encore que la puissance. D'ailleurs, il y a une très belle oraison que l'on dit pendant le temps ordinaire, je ne sais plus quel dimanche, qui dit ceci, n'est-ce pas, et ça ne nous a pas échappé non plus, et ça paraît paradoxal, « Toi qui manifestes ta puissance en patientant et en prenant pitié. » Voyez, la miséricorde, qui semble être presque un aveu de faiblesse de Dieu, parce que c'est blessé, humilié par le péché de l'homme, qu'il a pitié de l'homme et qu'il le prend dans sa compassion. Eh bien, c'est la manifestation même de la puissance de Dieu, quand il prend patience avec le pécheur, et quand il prend pitié, quand il lui pardonne, finalement. Nous, quelquefois, nous avons l'impression que pardonner à quelqu'un, c'est un aveu de faiblesse. C'est vrai que c'est se faire faible, petit, hein, comme Jésus s'est fait faible et petit devant le péché de l'homme. Mais au contraire, c'est la manifestation de la puissance de Dieu que nous pouvons imiter dans notre propre vie. Donc, je disais, la miséricorde, ce n'est pas d'abord une idée dont nous pouvons faire la théorie de manière tout à fait intelligente, savante, satisfaisante pour l'esprit. La miséricorde, c'est vraiment une réalité concrète. Et d'ailleurs, vous avez vu que les deux premiers mots de cette bulle d'indiction du jubilé extraordinaire de la miséricorde du pape François commencent par ces deux mots « miséricordiez vultus ». En français, on traduit par « le visage de la miséricorde ». C'est que la miséricorde a un nom et un visage qui se donne à voir, qui se donne même à contempler. La contemplation, ce n'est pas une réalité éthérée de notre vie. C'est une réalité concrète, c'est une activité qui engage tout notre être, pas seulement l'intelligence et le cœur, mais même le corps. Toute notre personne est entraînée dans la contemplation. Et nous ne contemplons pas une idée. Nous contemplons, encore une fois, une réalité qui se donne à voir, qui est visible, qui est tangible, qui est concrète. Ce visage de la miséricorde du Père, c'est Jésus-Christ, le Dieu invisible qui s'est rendu visible à nos yeux. Voyez, Jésus-Christ est le visage de la miséricorde du Père. Et nous sommes invités à contempler le mystère de la miséricorde. C'est vrai que le jubilé de la miséricorde, c'est d'abord un acte de contemplation. Mais cette contemplation, elle doit conduire à un exercice concret de la miséricorde. Parce que nous contemplons la miséricorde en acte, à travers des gestes, à travers des paroles.

parole, à travers des attitudes concrètes que nous contemplons en Jésus. En Jésus. Lorsque nous lisons l'Évangile, nous sommes éblouis par le visage de la miséricorde dans les paroles, les gestes et les attitudes de Jésus, à tous les détours du chemin de son pèlerinage terrestre parmi nous. Voyez. Et à force de contempler ce mystère de la miséricorde qui s'est rendu visible à nos yeux en Jésus-Christ, ben nous finirons peut-être par lui ressembler. Nous finirons peut-être par lui ressembler et pouvoir donner au monde, offrir au monde le visage de la miséricorde. Voyez, l'Église sur qui se reflète la lumière qui est sur le visage du Christ doit donner au monde, offrir au monde le visage de la miséricorde. Chacune et chacun d'entre nous, à travers des attitudes très concrètes, à travers des gestes très concrets, à travers des paroles très concrètes, doit offrir aux autres le visage de la miséricorde. Il faudrait qu'on puisse le dire, que se reflète tellement sur notre visage le visage de la miséricorde qu'est Jésus-Christ, que tous puissent accéder à ce mystère de la miséricorde. Voyez. Contemplation, accueil de la miséricorde à travers le beau sacrement de la réconciliation, dont nous avons dit un mot ce matin, mais dont vous aurez aussi beaucoup entendu parler, je pense, pendant cette session, et œuvre de miséricorde, pour aller jusqu'au bout de l'engagement concret qui est attendu de nous. Voyez. Je lis ce petit passage, numéro 15 de la bulle d'indiction du pape François. « J'ai un grand désir, dit-il, que le peuple chrétien réfléchisse durant le jubilé sur les œuvres de miséricorde corporelle et spirituelle. Ce sera une façon de réveiller notre conscience souvent endormie face au drame de la pauvreté et de pénétrer toujours davantage le cœur de l'Évangile, où les pauvres sont les destinataires privilégiés de la miséricorde divine. La prédication de Jésus nous dresse le tableau de ses œuvres de miséricorde pour que nous puissions comprendre si nous vivons, oui ou non, comme ses disciples. » Voyez, dans votre prochaine confession, eh bien, examinez votre conscience à la lumière des œuvres de miséricorde corporelle et spirituelle. Voyez, pour que nous puissions comprendre si nous vivons, oui ou non, comme ses disciples. Redécouvrons les œuvres de miséricorde corporelle, celles peut-être qui nous sont les plus familières. Donner à manger aux affamés, donner à boire à ceux qui ont soif, vêtir ceux qui sont nus, accueillir les étrangers, assister les malades, visiter les prisonniers et ensevelir les morts. Vous avez reconnu que ces œuvres de miséricorde corporelle, elles nous sont données par Jésus lui-même dans ce que l'on appelle l'évangile du jugement dernier, en saint Matthieu, au chapitre 25, quand il dit à ceux qui sont à sa droite, au dernier jour, au moment du jugement dernier, ceux qui pourtant peut-être ne l'ont jamais connu vraiment au cours de leur vie, parce que Jésus ne leur avait peut-être jamais été annoncé, mais qui auront mû par la grâce, qu'ils auront reçu quasiment à leur insu, qui pourtant ne peut trouver sa source qu'en Jésus-Christ, par son Église, eh bien auront servi le Christ. J'avais faim et vous m'avez donné à manger. J'avais soif et vous m'avez donné à boire. J'étais nu, et vous m'avez vêtu. J'étais un étranger, et vous m'avez accueilli. J'étais malade, et vous m'avez visité. J'étais prisonnier, et vous êtes venu jusqu'à moi. Quand est-ce que nous t'avons vu avoir faim, soif, etc. Chaque fois que vous l'avez fait au plus petit d'entre mes frères ou d'entre les miens, c'est à moi que vous l'avez fait. Voyez. Vous remarquerez qu'ici, dans l'Évangile de saint Matthieu, chapitre 25, il n'y a que 6 œuvres de miséricorde. L'avantage, c'est qu'elles sont toutes ensemble. On a rajouté un peu plus tard, dans la tradition chrétienne, on lui a associé une 7e œuvre de miséricorde, que l'on trouve dans l'Ancien Testament, principalement chez Tobie. Pourquoi ? Parce qu'on voulait que ça fasse 7. Je vous ai déjà dit ce matin que le chiffre 7, le septénaire, est un chiffre qui exprime dans la Bible la perfection. On a dit les 7 jours de la création, les 7
don du Saint-Esprit, en Isaïe. Les sept demandes du Pater, pour dire que c'est la prière parfaite de demande que Jésus nous a enseignée, les sept demandes du Pater, que ton nom soit sanctifié, que ton règne vienne, que ta volonté soit faite sur la terre comme au ciel. Donne-nous aujourd'hui notre pain de ce jour. Pardonne-nous nos offenses comme nous pardonnons aussi à ceux qui nous ont offensés. Ne nous laisse pas entrer en tentation et délivre-nous du mal, c'est-à-dire du mauvais. Ça fait sept. Alors pour que ça fasse sept, pour que ces œuvres de miséricorde expriment la perfection des œuvres de miséricorde corporelle, on a associé à ces six œuvres données par Jésus dans l'évangile du jugement dernier, cette œuvre qui est une belle œuvre de miséricorde, celle d'ensevelir les morts. D'autant plus important aujourd'hui, n'est-ce pas? Où la mort est tellement dévaluée, où la mort est occultée, et où, selon des principes anthropologiques qui sont destructeurs pour notre culture et notre civilisation, même si l'intention n'est pas forcément mauvaise, on va même jusqu'à brûler le corps pour le faire disparaître et le réduire en cendres, ensevelir les morts dans la terre, qui est la manière naturelle, celle en tout cas qui a été choisie par Jésus, qui lui a été mise au tombeau. C'est vrai qu'il n'est pas resté longtemps dans le tombeau, mais il a été mis au tombeau, voyez, pour que le corps, pas le sien puisqu'il est ressuscité, mais pour que le corps, et nous sommes promis à la résurrection tout de même, quoi qu'il arrive, pour que le corps revienne à la terre d'où il a été tiré par le Créateur, naturellement. Ensevelir les morts, c'est une belle œuvre de miséricorde pour notre temps, et qui est peut-être un geste prophétique, qu'il ne faut pas laisser seulement aux entreprises des pompes funèbres. Et puis, n'oublions pas, je continue la lecture du pape François, et n'oublions pas les œuvres de miséricorde spirituelle. Conseillez ceux qui sont dans le doute, enseignez les ignorants, avertir les pécheurs, consoler les affligés, pardonner les offenses, supporter patiemment les personnes ennuyeuses. C'est le moment, hein ? Faites une œuvre de miséricorde avec moi. Priez Dieu pour les vivants et pour les morts. Alors vous ne trouvez pas un texte dans l'Écriture sainte ni dans l'Évangile qui va vous rendre compte et il va vous donner une liste complète de ces œuvres de miséricorde spirituelle que le pape François a tout simplement repris dans l'enseignement traditionnel de l'Église et en particulier dans le catéchisme de l'Église catholique qui rend compte de ce trésor de l'enseignement traditionnel de l'Église qui a été accumulé au cours des siècles et transmis. C'est ça que veut dire la tradition, n'est-ce pas ? Tradérer, transmettre, transmis de génération en génération jusqu'à nous. C'est la sainteté de l'Église qui est transmise ainsi à travers ces sept œuvres de miséricorde corporelle et ces sept œuvres de miséricorde spirituelle. D'où viennent-elles dans l'histoire de l'Église ? Je ne vais pas faire un long exposé historique que vous connaissez sans doute pour la plupart, mais ça vient en gros des pères de l'Église qui, au début, ont essayé de comprendre aussi au sens spirituel, on dit allégorique, les fameuses œuvres de miséricorde corporelle. Par exemple, donner à manger à ceux qui ont faim, c'est vrai du pain quotidien, mais c'est vrai aussi de la nourriture spirituelle, qui est la parole de Dieu, ou qui est l'Eucharistie, ou qui est le pardon que l'on donne des offenses, etc., etc. Vous voyez, une sorte d'interprétation allégorique, spirituelle, des œuvres de miséricorde corporelle. C'est Origène, je crois, le premier. Et puis ensuite, d'autres pères de l'Église, comme saint Augustin, et puis saint Thomas d'Aquin, au XIIIe siècle, qui a donné une liste un peu plus précise. Là aussi, il fallait qu'il y en ait sept, pour qu'on évoque la perfection de la miséricorde en acte dans nos vies, qu'on trouvera de toute façon fondée quelque part dans l'Écriture sainte, dans les livres de la sagesse pour l'Ancien Testament, ou dans l'Évangile, ou dans les Actes des Apôtres et les Épîtres de saint Paul, attitude profondément inspirée par la foi chrétienne. Pour ma part, je voudrais m'arrêter, comme c'était indiqué, je pense, dans le titre de ce carrefour, sur les trois premières œuvres
de miséricorde spirituelle. Les autres, consoler les affligés, ça c'est une chose qui fait partie de nos vies, non ? Et c'est assez facile de le comprendre. Quelqu'un qui est affligé suscite nécessairement notre pitié, notre compassion. Et nous avons spontanément le désir de consoler ceux qui sont dans l'affliction. Pardonner les offenses, ça résonne quand même assez facilement dans notre cœur. On l'a dit ce matin, c'est l'œuvre de miséricorde par excellence qui nous fait ressembler au Père miséricordieux. Même si ce n'est pas le plus facile, hein, même si ça n'est pas le plus facile. Je le disais déjà un petit peu ce matin, mais je suis toujours frappé dans les confessions de ce sur quoi, et moi le premier sans doute, on achoppe le plus, qui nous remplit le plus de tristesse, qui nous fait le plus souffrir, c'est de ne pas arriver à pardonner. C'est de ne pas parvenir à pardonner à ceux qui nous ont offensés. Et quelquefois, l'offense est tellement grave et grande, attente tellement à notre dignité, qu'on peut comprendre pourquoi c'est difficile de pardonner. Vous vous rappelez quand Pierre demande à Jésus « Mais combien de fois faut-il que je pardonne à mon frère ?»« Jusqu'à 7 fois, Seigneur, pas plus, 7. » 7. Toujours, hein. « Jusqu'à 7 fois. Après, la coupe est pleine, non ? Ça suffit. Ma patience a des limites. » Mais la patience de Dieu n'a pas de limite. La patience n'a pas de limite. Et c'est pourquoi il répond « Je ne te dis pas jusqu'à 7 fois. » Je te dis jusqu'à 77 fois, 7 fois, ou 70 fois, 7 fois, enfin qu'importe. Il y a plusieurs versions, je crois. C'est-à-dire à l'infini. Et tant que tu n'auras pas pardonné de tout ton cœur, il faudra que tu continues à pardonner. On devra bien arriver quand même à atteindre le fond du cœur, à force de demander pardon et de pardonner. Quelqu'un qui vient dire dans sa confession, « Mon père, je... » Il n'y a rien à faire, je le redis sans cesse, mais je n'arrive pas à pardonner à telle personne qui m'a fait tellement de tort. Et je lui dis, c'est magnifique, parce que vous ouvrez déjà votre cœur à cette personne en vous confessant. Même si vous n'êtes pas capable tout de suite de lui dire, allez, je te pardonne, et je te pardonne du fond du cœur. Et peut-être la première fois, tu vas dire, je te pardonne, et tu devras venir 77 fois, 7 fois, pour finalement vider ton cœur de toute amertume, de toute rancœur, de toute rancune. Mais le fait que tu demandes au Seigneur, que tu dises « je demande pardon parce que je n'arrive pas à pardonner », tu ouvres ton cœur à l'autre. Et le Seigneur, il peut mettre la grâce de son pardon. Et peut-être que tu vas être complètement surpris de la grâce qu'il va te donner de manière inattendue, de pardonner vraiment du fond du cœur à ton frère qui t'a offensé. Supporter patiemment les personnes ennuyeuses, ça fait partie de notre vie quotidienne. Non ? Enfin, pas vous peut-être, mais moi aussi. Priez Dieu pour les vivants et pour les morts, on le fait sans cesse, ça aussi. Hein. On fait célébrer des messes pour nos défunts, c'est très important. Combien de fois il y a des gens qui nous donnent des intentions de prière ? Et là, je pense que vous en avez profité, hein, pour venir faire le siège de la Sainte Vierge à la grotte de Massabielle, pour lui demander, pour le supplier pour telle ou telle personne qui vous a demandé. Moi j'ai supplié tout à l'heure pour une nièce que j'ai, qui est très très malade, Et j'essaie d'en faire une prière de lutte. Le Seigneur finira peut-être par se laisser vaincre par notre prière. Hein. Mais ça fait partie, je pense, de notre vie chrétienne. Mais alors les trois premières, je vais finir par y arriver. Hein. Je joue la montre. Conseiller ceux qui sont dans le doute. Enseigner les ignorants. Avertir les pécheurs. C'est délicat, hein ? On a dit ce matin que la miséricorde, c'était le cœur de Dieu qui se penchait sur la misère, la pauvreté de l'homme, et de l'homme pécheur sans doute, au paroxysme. Cette pauvreté de l'homme qui suscite en lui un immense saisissement de pitié ou de compassion. C'est magnifique quand on voit dans l'Évangile Jésus qui était saisi de pitié aux entrailles. Hein, c'est l'origine même d'un des mots hébreux qui donne le mot miséricorde ou l'attitude de miséricorde. Oui. Est-ce que nous comprenons la personne qui est dans le doute
par rapport à sa foi, par rapport à Dieu, parce que c'est de ce doute-là qu'il s'agit, bien entendu, hein. Est-ce que nous le comprenons comme une pauvreté ? Et est-ce que nous sommes saisis de pitié, nous, devant la personne qui doute ? J'en doute. Parfois, j'en doute. Est-ce que nous sommes saisis de pitié dans la personne qui est dans le doute ? Mais est-ce que nous sommes capables de penser que Dieu le Père, face à toute personne qui doute, est saisi de pitié pour cette personne qui doute ? Mais qui doute à côté de moi, que je côtoie tous les jours ? Une personne qui est dans l'ignorance, je ne parle pas de l'ignorance de la physique quantique, ce n'est pas absolument essentiel pour être sauvé, mais celui qui ignore le Christ, qui ignore l'amour de Dieu en Jésus-Christ, qui ignore qu'il est aimé d'un amour unique et singulier, « Tu es précieux à mes yeux et je t'aime », comme dit Isaïe, à chacune et chacun d'entre nous et de ses créatures, qu'il a créé par amour, pour l'amour, qui ignore qu'il a été sauvé par Jésus-Christ, qui ignore qu'il peut trouver la réponse à toutes ces questions les plus existentielles sur la vie et sa signification profonde, son sens ultime, sur la mort, qui trouve, qui cherche, qui est en attente d'une libération du péché et de la mort, et qui ignore que c'est en Jésus qu'il peut trouver la réponse exhaustive et complète à toutes ces questions les plus existentielles de sa vie. Est-ce que nous pensons, nous, que Dieu est saisi de pitié devant celui qui l'ignore ? Vous vous rappelez la vocation de Mère Teresa, quand elle était religieuse enseignante à Calcutta, et qu'elle a eu ces paroles intérieures de Jésus qui creusait son âme et qui était source d'une profonde inquiétude, d'un profond sentiment ensuite de pitié et de compassion que Jésus avait réussi à lui communiquer d'une manière privilégiée et exceptionnelle, et qui dit qu'elle entendait cette parole du Christ en croix résonner dans son cœur, « j'ai soif », et qui lui disait, « mais qui vais-je trouver pour aller s'occuper de mes pauvres, de mes enfants les plus pauvres ? Qui va les sortir et les arracher à la boue du péché, à la boue de l'ignorance ?» Mère Teresa, ce n'est pas seulement une philanthropie, ce n'est pas seulement une solidarité sociale, même si elle a fait aussi beaucoup, bien sûr, pour les œuvres de miséricorde corporelle que nous avons dites, mais sa motivation est encore plus profonde. Qui va m'arracher ces petits pauvres enfants qui sont dans la boue du péché ? Cette compassion du Christ qu'il exprime justement sur la croix, « j'ai soif du salut des âmes, j'ai soif de la justification des âmes », c'est ça que ça veut dire, comme dit la petite Thérèse de l'enfant Jésus, quand elle commente cette parole de Jésus sur la croix, « j'ai soif ». Et qu'elle a communiqué ça à cette mère Teresa, qui toute sa vie a été saisie de compassion devant ses enfants ignorants du Christ, de ses enfants qui étaient blessés par la boue du péché. Est-ce que le pécheur qui est à côté de moi, celui qui a péché contre moi, sans doute, c'est plus difficile ça, même si c'est vrai pour le Père, comme nous l'avons dit ce matin, mais celui qui pêche dans sa vie, qui est toujours dans une vie de péché, on le voit, je ne juge pas l'homme et la personne, bien sûr, mais je pose un nom, un mot, un jugement sur les actes qui le séparent de Dieu. Ce n'est pas le tout de dire « Ah, mais non, mais c'est pas grave, moi je suis tellement plein de miséricorde et de tolérance que... allez, continue, je suis plein d'indulgence pour toi. » Et si ça ne sort pas du péché ? Si Jésus s'était contenté de faire ça, allez, c'est bien, c'est pas grave. Allez, je te laisse, je t'aime tellement que tu peux continuer. Il est saisi de pitié par la femme adultère qu'on lui a apportée, là, qui a été prise en flagrant délit d'adultère. Il est saisi de pitié, de compassion. Mais ça ne veut pas dire seulement « ne la jugez pas ». C'est pas seulement ça que ça veut dire. Ça veut dire « qu'est-ce que je vais faire pour changer son cœur, l'orienter différemment et lui permettre d'ouvrir un chemin d'espérance qui la libère complètement de son péché. Va en paix et ne pêche plus. » Alors, ceux qui sont dans le doute par rapport à la foi autour de nous, ceux qui ignorent le Christ,
et tout ce qu'il nous apporte de la part du Père. Ceux qui sont pécheurs, nous sommes pécheurs nous aussi, hein, mais j'espère que nous le savons et que nous venons sans cesse en demander pardon au Seigneur, comme dit le psalmiste dans le psaume 50, « Mon péché est toujours là devant moi, toujours là devant moi. Mais Dieu est plus grand que mon cœur, qui m'accuse et qui me dénonce moi-même. » Est-ce que tout cela nous remplit de compassion? Je vous invite, frères et sœurs, à ne pas vous étonner si ça ne vous remplit pas de pitié, de compassion sensible. Je vous invite à demander au Seigneur cette grâce. Lorsque, en particulier, vous allez vous présenter devant Dieu, conscient de votre misère de pécheur, que ce soit devant le Saint-Sacrement, où on voit celui qui a livré son corps, versé son sang, donné sa vie par amour pour nous qui sommes pécheurs, que ce soit dans le sacrement de la réconciliation, quand je viens à la lumière en faisant la vérité dans ma vie, comme dit Jésus en Saint Jean. Demandez cette grâce d'avoir de la compassion pour ceux qui sont dans le doute, pour ceux qui sont dans l'ignorance, pour ceux qui sont pécheurs. Voyez. Et demandez la grâce, l'audace, parce qu'il faut un peu d'audace là, l'audace de ces œuvres de miséricorde. Pas facile, hein, surtout dans le monde d'aujourd'hui, pour nous-mêmes, de poser ces actes. Conseiller quelqu'un qui est dans le doute, pas forcément en lui assénant des vérités, hein. La raison et l'intelligence de l'homme ne sont pas faites pour douter. Mais la foi est un acte libre. Parce qu'adhérer à la vérité de Dieu, révélée en Jésus-Christ, ne s'impose pas de soi à l'intelligence et à la volonté de l'homme. C'est forcément un acte de liberté. Donc on ne suscite pas un acte de liberté, comme la foi, en assénant des vérités. T'as rien compris ? Moi, je vais te dire ça, ça, ça et ça et ça. Et vous allez étaler vos certitudes. Pas forcément votre foi, mais vos certitudes, qui risquent d'être d'ailleurs plus l'expression de vous-même que l'expression ou la manifestation de la vérité de Dieu, capable seule d'éclairer nos doutes. Alors comment on va conseiller quelqu'un qui est dans le doute sur le plan de la foi ? Modestement, humblement, on va peut-être témoigner. On va peut-être aider la personne à se poser les vraies questions qu'elle ne se pose pas sur le sens ultime de l'existence. On va la mettre au contact de cette parole de vérité, cette parole de vie éternelle, l'Évangile, capable seul d'éclairer le doute. Souvent, quand j'ai des personnes qui viennent au confessionnal se demander pardon pour « je doute, j'ai douté », la foi grandit au contact des réalités de la foi. La foi grandit au contact des réalités de la foi. Le meilleur conseil que je puisse donner à quelqu'un qui doute, c'est de se rapprocher de ces réalités de la foi. C'est le Seigneur seul qui peut dissiper le doute, c'est pas moi, avec la force de mes certitudes. Voyez ? Je pense par exemple aux disciples d'Emmaüs, au chapitre 24 de Saint Luc. Ils étaient plongés dans la perplexité. Ils étaient plongés dans le doute. Ils avaient mis toute leur foi et toute leur espérance dans ce prophète qui s'était montré tellement puissant devant Dieu, devant les hommes, par ses paroles et par les gestes qu'il avait accomplis. Et puis, au final, comme on dit aujourd'hui, au final, le voilà arrêté en pleine course, en plein élan, livré aux mains des hommes comme un vulgaire brigand, condamné à mort alors qu'il n'a rien fait de mal, crucifié, mis au tombeau. Et ça fait déjà 3 jours que cela est arrivé, disent-ils à Jésus qu'ils n'ont pas reconnu, encore avec les yeux de la chair, et qui le rejoignaient et marchaient à leur rythme. Comment Jésus a-t-il dissipé le doute et la perplexité de ces 2 disciples d'Emmaüs? Il leur a pas dit, mais bande d'idiots, c'est moi qui suis là devant vous, je suis ressuscité, qu'est-ce que vous faites? Ça va pas, non? Pas du tout. Jésus leur a quand même dit, ô cœur sans intelligence et lent à croire ce qu'ont annoncé les prophètes, ne fallait-il pas que le Christ souffrît pour entrer dans sa gloire? Le seul signe
que nous pouvons donner, dont nous pouvons témoigner, qui peut en effet dissiper le doute, c'est la mort et la résurrection de Jésus. C'est Jésus crucifié et ressuscité. Et d'apprendre pas à pas, de manière très délicate, en reprenant l'Écriture, l'Évangile, à voir dans l'Écriture tout ce qui concerne Jésus mort et ressuscité. Et peu à peu, leurs yeux s'ouvraient. Peu à peu, leurs yeux s'ouvraient. J'aime beaucoup cette parole de Jésus qui me semble d'ailleurs rejoindre un peu cette parole du pape François, pardon, qui me semble rejoindre cette œuvre de miséricorde spirituelle, conseiller ceux qui sont dans le doute. Quand il parle d'accompagner des processus de croissance. Voyez, on n'accompagne pas des processus de croissance en livrant d'un seul coup une vérité qui n'est peut-être pas audible au moment où se trouve la personne sur son chemin, dans sa recherche, dans sa quête, dans son doute. Voilà pour la première œuvre de miséricorde spirituelle. La deuxième, enseigner les ignorants. Tellement important ça. Le pape Benoît XVI parlait pour une génération, la génération d'aujourd'hui, d'une sorte d'analphabétisme religieux, qui est très grave, qui est très grave. Quand on est dans l'ignorance de sa propre religion, de sa propre foi, ça nous rend vulnérables à toutes sortes de discours flatteurs que l'on va entendre et qui vont nous détourner de la finalité ultime de notre vie. Voyez. Combien se perdent parce qu'ils ignorent le Christ ? Ils ont été baptisés pourtant pour beaucoup. Ils ont été baptisés pour beaucoup. Dieu Père, Fils et Saint-Esprit s'est emparé de leur âme, de leur intelligence, de leur cœur et même de leur personne. Mais personne ne leur en a jamais parlé depuis. Depuis le jour où ils ont entendu, encore une fois, lorsque leur intelligence était enfouie dans les replis de leur conscience, mais ils l'ont entendu. Moi, je suis toujours très touché de ça. Quand on baptise un enfant, un petit bébé, un tout petit, on ne dit pas « Allez, je le baptise au nom du Père et du Fils et du Saint-Esprit » pour les gens qui sont autour, qui, eux, sont capables de comprendre. Non, je dis « Je te baptise au nom du Père et du Fils et du Saint-Esprit ». Vous avez remarqué ça ? Dans le rituel du baptême des tout petits enfants, on s'adresse sans arrêt à l'enfant, on lui dit des choses très sublimes, sublimes, qu'il est évidemment incapable de comprendre. Et je ne sais même pas d'ailleurs si ceux qui sont autour le comprennent mieux, mais c'est des choses sublimes qu'on lui dit. Mais on s'adresse à lui. On s'adresse à son âme. Et son âme, elle est imprimée par ces paroles saintes, avec la grâce qui les rend efficaces dans leur vie et qui en fait des enfants de Dieu. Ils sont remplis de ce mystère, mais n'ont pas de mots dans leur vie pour le dire. Et tout ça va être tellement enfoui dans la bogue culturelle qu'on leur impose par ailleurs, qu'ils sont capables d'entendre tout et de croire tout et n'importe quoi. Mais en tout cas, d'être détournés de la vérité qui est pourtant enfouie dans leur cœur. Voyez, enseigner les ignorants, instruire les ignorants. Dans le récit de la multiplication des pains, la première, racontée par saint Marc, dans son évangile, je crois que c'est au chapitre 6, je vais essayer de le retrouver vite. Avant la multiplication des pains, j'ai toujours été frappé par ce passage. Voyez. Alors, les voyants s'éloigner, beaucoup comprirent de toutes les villes, on accourut là-bas à pied et on les devança, Jésus et les apôtres, alors qu'ils venaient de dire à ses disciples, bon, venez un peu à l'écart et reposez-vous un peu. Puis quand ils débarquent, la foule était là à l'attendre. En débarquant, il vit une foule nombreuse et il en eut pitié, parce qu'ils étaient comme des brebis qui n'ont pas de berger. Et il se mit à les enseigner longuement. Vous voyez comment Jésus fait œuvre de miséricorde à travers ce long enseignement, cette longue instruction pour une foule qui est partie tôt à sa recherche, qui l'a devancée de l'autre côté du lac de Tibériade, qui n'a rien pour manger,
qui va tomber d'inanition dans quelques instants. Et lui, il était tellement saisi de pitié que la première chose qu'il fait, c'est pas de les nourrir, de la nourriture corporelle, du pain qu'il va finir par multiplier quand il va voir qu'ils tombent tous comme des mouches, sans doute. Hein. Mais il les instruisit longuement. Ou il se mit à les enseigner longuement. Vous voyez, voilà cette œuvre de miséricorde. Quand est-ce que nous saisissons l'occasion d'instruire les ignorants, les enfants, les petits-enfants? Ah ben oui, mais comme, quand je leur parle de Dieu, j'ai ma belle-fille qui me dit « De quoi tu te mêles, arrête de l'endoctriner. » Bon, il y a manière et manière, sans doute. Hein, mais c'est tellement important, ça, d'instruire les ignorants. Et aujourd'hui, nous avons beaucoup de retard dans l'Église. Il y a des générations qui ont été sacrifiées parce qu'on n'a pas osé les enseigner. On n'a pas osé leur donner le pain de la vérité. On a cru qu'ils n'étaient pas capables de comprendre. On a pensé que tout ça, peut-être qu'on n'en était pas assez convaincu, peut-être qu'on n'était pas assez enseigné soi-même de la vérité pour pouvoir la transmettre. Et aujourd'hui, quelquefois, dans nos conversations avec ceux qui ne croient pas comme nous, qui ont plein de clichés dans la tête, qui sont ceux que leur imposent les médias sur l'Église, sur la foi, on ne sait pas quoi répondre. Et on n'ose pas. On n'ose même pas affirmer sa foi pour transmettre cette vérité. Parce qu'on dit, bah, on va peut-être être indiscret, indélicat, peut-être blesser la liberté de l'autre. Alors que sans cesse, ils sont matraqués, agressés en permanence par une catéchèse que le monde leur donne et qui n'est pas la vérité. Et qui les fourvoie. Et qui les conduit dans l'erreur. Vous voyez ? Instruire les ignorants. Et enfin, avertir les pécheurs. Corriger le pécheur, reprendre le pécheur, que ce soit le terme que vous employez, mais vous voyez, c'est violent, hein ? Qui ose corriger son frère ? Pas facile, hein ? Ah oui, mais non, parce que j'ose pas, et puis je suis pas un dresseur de tort, et puis il y en a qui sont des redresseurs de tort, et c'est pas de ça non plus que Jésus parle. Ils sont toujours en train de corriger leurs frères. Mais ils le corrigent par rapport à eux, pas par rapport à la vérité, et pas par rapport au Seigneur. Et quelquefois pour les éloigner un peu plus, plutôt que les rapprocher. Alors ça c'est une belle œuvre, vous voyez, que moi j'ai expérimenté d'abord à mes dépens, et je m'en confesserai devant vous tout à l'heure. Vous allez regarder peut-être dans l'évangile de saint Matthieu, dans un discours que l'on appelle, vous savez, l'évangile de saint Matthieu, il y a 5 grands discours. Et il y en a un qu'on appelle le discours ecclésiastique, pas ecclésiastique au sens des ecclésiastiques, que je suis par exemple, mais au sens que c'est le discours de la vie en Église, des règles de vie fraternelle pour garantir l'unité de nos communautés. Et parmi ces règles, nous sommes au chapitre 18 de l'évangile de saint Matthieu. Parmi ces règles, il y a 3 grandes règles. La correction fraternelle, sur laquelle je m'arrête dès quelques instants. La prière en commun, quand 2 ou 3 sont réunis en mon nom, je suis au milieu d'eux. Et le pardon des offenses. Et d'ailleurs, il faut vraiment garder ces 3 œuvres ensemble, voyez. Elles ne peuvent pas être séparées dans notre vie. La correction fraternelle, la prière en commun et le pardon des offenses. Il s'agit de corriger mon frère. Ça veut dire de considérer celui qui pêche et dont je suis le témoin parce que j'ai un lien particulier comme mon frère. Suis-je responsable de mon frère ? Disait Caïn, après avoir tué Abel, à Dieu, qui cherchait Abel. Suis-je responsable de mon frère ? Eh oui, nous sommes responsables les uns des autres. Nous sommes d'une certaine manière responsables du salut, de la rédemption, les uns des autres. Toute personne qui pêche, avec laquelle je suis quand même en lien, si je ne connais pas la personne qu'elle pêche, je ne vais pas me mettre à le corriger comme ça d'un seul coup. Voyez. Mais qu'est-ce que je vais faire pour corriger celui qui est mon frère, avec qui j'ai un lien ? Et qui a péché contre moi ou non, mais peut-être aussi contre moi.
pas contre moi, mais contre la communauté. Contre la communauté. Il a blessé la communion. Il a blessé la communauté par son attitude, par son péché. Comment est-ce que je vais le corriger? Dans quelles conditions je vais le faire? Qu'est-ce que ça veut dire corriger mon frère? Est-ce que je prie avec lui déjà? Et est-ce que je suis prêt à lui pardonner les fautes qu'il aurait commises contre moi? Et pour lui pardonner, je vais le redire tout à l'heure, est-ce que je suis prêt à donner ma vie pour lui que je vais corriger? Si vous n'êtes pas prêt à donner votre vie pour votre frère qui a péché, abstenez-vous de le reprendre, de l'avertir ou de le corriger. Mais si vous êtes prêt à donner votre vie, en tout ou partie, pour votre frère qui a péché contre la communauté, alors allez-y, n'ayez pas peur, allez le corriger. Mais comment? Jésus nous donne le mode d'emploi, si je puis dire. Si ton frère vient à pécher, va le trouver et reprends-le seul à seul. S'il t'écoute, tu auras gagné ton frère. S'il n'écoute pas, prends encore avec toi un ou deux autres pour que toute affaire soit décidée sur la parole de deux ou trois témoins. Un ou deux autres qui, comme toi, lui veulent du bien. Lui veulent du bien. Et s'il refuse d'écouter même la communauté, non, que s'il refuse de les écouter, dis-le à la communauté. À la communauté, c'est-à-dire à ceux qui ont la charge de la communauté. Et s'il refuse d'écouter même la communauté, qu'il soit pour toi comme le païen et le publicain. En vérité, je vous le dis, tout ce que vous lirez sur la terre sera tenu au ciel pour lier, et tout ce que vous délirez sur la terre sera tenu au ciel pour délier. Vous avez compris? Il y a une gradation. Mais il y a une attitude profonde. Moi, je vais vous dire, et c'est là que je me confesse. Parce qu'un jour, j'ai expérimenté la correction fraternelle à mes dépens. Finalement, j'avais tout faux. J'avais un conflit avec un de mes frères de communauté. Et ce frère qui avait péché contre la communauté, d'une manière objective. Et finalement, la colère était montée en moi. Et un jour, je suis allé le voir seul à seul. Apparemment, c'est exactement ce que Jésus dit. Je ne l'ai pas seulement repris, mais je l'ai vraiment, je lui ai dit son fait. Et puis avec une fermeté, une colère blessante. Mais j'avais l'impression d'être quitte avec la correction fraternelle. Je m'étais dit, c'est magnifique, j'ai vraiment fait ce que Jésus dit, je suis allé le voir seul à seul, puis je lui ai dit son fait, et puis de manière virulente. Hein. Et après, qu'est-ce que ça a causé? C'était encore pire, la relation que nous avions. Et il avait du coup beau jeu de me reprocher de l'avoir profondément blessé par ma manière de le corriger. Vous voyez, quand je disais tout à l'heure que la blessure, chez nous, c'est le lieu du péché. Alors que la blessure, pour Jésus, c'est le lieu de la guérison, du pardon et de la réconciliation. Et on a été en conflit longtemps comme ça, pendant des années. Terrible, hein ? J'étais prêtre. Et je croyais pourtant l'avoir bien corrigé parce qu'il avait en effet, objectivement, péché contre la communauté. Je venais d'être nommé évêque, vous voyez ? Il faut du temps parfois. Hein. Je venais d'être nommé évêque. C'était encore in petto, comme on dit, c'est-à-dire que je n'avais pas le droit encore de le dire, parce qu'il y avait une enquête, etc., qui était faite pendant ce temps-là. Et je venais d'être nommé administrateur d'une paroisse, alors j'étais vicaire général dans le diocèse de Toulon, et je préparais l'homélie la veille devant le Saint-Sacrement, et c'était le texte de la correction fraternelle. Et en me laissant éclairer par cette parole, je me suis senti dénoncé. Je me suis senti corrigé, repris, tout d'un coup, comme un effet boomerang, ça m'est venu en pleine figure. Et je me suis dit dans mon cœur, mais tu n'as pas corrigé ton frère fraternellement. Tu as prétendu aller le voir seul à seul pour lui dire son fait, mais en fait, tu n'as pas cherché à le gagner. Tu ne voulais pas tellement de bien. Tu es allé déjà à la troisième étape, sous prétexte de l'avoir vu seul à seul, et tu l'as traité de païen et de publicain. Et il s'est écarté de toi, nécessairement. J'étais profondément bouleversé par cette parole. Je me suis dit, tiens, Jésus me reprend là. Il me corrige.
Et il est en train de me dire, tu ne peux pas accepter d'être ordonné évêque avec cette correction fraternelle manquée et avec cette relation dont tu es la cause de l'avoir encore plus distendue. Alors j'ai tout fait. Je me suis débrouillé pour aller le rejoindre. Il n'était pas dans le lieu où j'étais, c'était la communauté au sens large. Il était dans un autre lieu en France. Et puis j'ai pris un avion, j'ai loué une bagnole. J'avais une journée devant moi. Je suis allé le voir. Et lui, qui savait que je voulais venir le voir, je n'avais pas dit pourquoi, finalement il était parti. Il était parti prendre le train. Et donc je me suis fait conduire jusqu'au train, juste avant qu'il prenne le train, sur le quai de la gare. Je lui ai dit, écoute, je ne te demande rien en contrepartie, mais je viens te demander pardon. Parce que quand j'ai cru te corriger fraternellement, eh bien je n'ai fait que te blesser davantage. Et c'est moi qui suis coupable. Il a accueilli ça comme il a pu. C'est beaucoup plus tard que finalement il a lui-même fait un geste. Vous voyez comme quoi dans notre vie, il peut y avoir des choses apparemment anodines, mais qui sont fondamentales pour être vraiment dans la miséricorde. C'est une œuvre de miséricorde que de corriger son frère fraternellement. Si je vais le reprendre, lui dire son péché, je lui veux du bien. Je veux le gagner. S'il t'écoute, tu auras gagné ton frère. Parce que l'orientation de mon cœur, ce n'est pas de le condamner. Ce n'est pas de le traiter comme païen et publicain. Ce n'est pas de le faire sortir du cercle de la communauté. C'est au contraire de le garder comme un frère. Et de lui permettre lui-même de s'amender. De lui permettre lui-même d'accepter la correction. Et donc, de demander pardon et d'accepter d'être réconcilié. Vous voyez combien cette correction fraternelle, qui est capable vraiment de nous corriger? C'est Jésus, non? Jésus a passé son temps dans l'Évangile à nous corriger fraternellement. Il n'a pas eu honte, comme dit l'auteur de l'Épître aux Hébreux, de nous appeler ses propres frères alors que nous étions ses ennemis à cause de notre péché. Et quand il nous corrige, quand il nous dénonce, moi je me sens souvent, comme vous sans doute, lorsque je médite la parole de Dieu, dans mon oraison du matin, je me sens dénoncé par la parole. Mais cette dénonciation, je l'accepte volontiers parce que je sais que celui qui me dénonce, il me veut tellement de bien que pour me ramener à lui, il est prêt à donner sa vie pour moi. Pourquoi il peut me corriger? Parce qu'il est mort pour moi. Parce qu'il a accepté d'aller jusqu'à livrer son corps, verser son sang, donner sa vie pour que je sois réconcilié et que j'accueille sa correction pour accueillir son pardon. Voilà ce que je voulais vous dire sur ces trois œuvres de miséricorde spirituelle. Vous voyez que le chemin est long dans notre vie, mais le Seigneur est tellement patient, et c'est là qu'il manifeste le plus sa miséricorde, en étant patient et en prenant pitié de nous. Alors sachons être patients et prenons pitié de nos frères qui sont dans le doute, qui sont dans l'ignorance et qui sont dans le péché. Amen.

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2: Homme de peu de foi, pourquoi as-tu douté ? Matthieu 14, 31.

C'est une grande joie d'être ici. Une grande joie parce que là où les saints passent, Dieu passe avec eux. Et donc on ne perd jamais son temps à venir dans des lieux sources comme ici. Même si je vais vous parler surtout, famille franciscaine oblige, fête de Sainte-Claire aussi aujourd'hui oblige, surtout des paroles de saints de notre famille franciscaine. Mais je voudrais auparavant vous donner deux références bibliques qui pourront accompagner votre journée. Le prophète Osée et saint Paul aux Philippiens. Le prophète Osée au chapitre 11. Ainsi parle le Seigneur, oui, j'ai aimé Israël dès son enfance. Quand je l'ai appelé, il s'est éloigné pour sacrifier au Baal et brûler des offrandes aux idoles. C'est moi qui lui apprenais à marcher en le soutenant de mes bras, et il n'a pas compris que je venais à son secours. Je le guidais avec humanité par des liens d'amour, je le traitais comme un nourrisson qu'on soulève tout contre sa joue, je me penchais vers lui pour le faire manger, mais ils ont refusé de revenir à moi. Vais-je les livrer au châtiment ? Non. Mon cœur se retourne contre moi, et en même temps mes entrailles frémissent. Je n'agirai pas selon l'ardeur de ma colère, je ne détruirai plus Israël, car moi je suis Dieu et non pas homme. Au milieu de vous, je suis le Dieu saint et je ne viens pas pour exterminer. Et puis l'autre passage, c'est la lettre aux Philippiens au chapitre 3. Saint Paul dit, « Certes, je ne suis pas encore arrivé, je ne suis pas encore au bout, mais je poursuis ma course pour saisir tout cela comme j'ai moi-même été saisi par le Christ. » Voilà sans doute avec deux passages bibliques l'essentiel de ce qu'il y a à retenir, l'essentiel de ce qu'il y a à méditer. Tout d'abord, c'est que l'attitude miséricordieuse est une attitude proprement divine. C'est intéressant ce retour de Dieu en lui-même où il dit « Je ne suis pas homme, je suis Dieu. Et parce que je suis Dieu, je pardonnerai. Parce que je suis Dieu, je n'exterminerai pas. Parce que je suis Dieu, je ne me laisserai pas aller. Parce que je suis Dieu, je relèverai. » Et puis saint Paul, qui est bien entré dans le mouvement de la miséricorde, « Je cours, je poursuis ma course. » Si nous venons à Parelmonial, c'est bien pour poursuivre notre course, pas pour nous arrêter, pas pour être comme replié en nous-mêmes, c'est bien pour nous ouvrir, c'est bien pour poursuivre notre course. Et souvent, nous ne savons pas comment, mais nous savons qu'ici, nous pourrons trouver ou la manière, ou les mots, ou les attitudes, la force, la persévérance de poursuivre notre course, pour tâcher de le saisir, lui, le Christ, qui m'a déjà saisi. Reprenez conscience de cela. Vous êtes ici pour poursuivre votre course, pour tâcher de saisir le Christ, lui qui vous a déjà saisi. Une des belles icônes que vous connaissez sans doute, c'est celle de la descente aux enfers du Christ. J'ai eu la chance de vivre en Turquie pendant 3 ans, donc j'ai été voir une des mosaïques les plus célèbres de l'Anastasis, du relèvement lorsque Jésus, dans sa descente aux enfers, va chercher Adam et Ève et va les saisir vigoureusement par le bras alors que lui est en train de marcher sur les portes de la mort. Voilà ce que nous vivons. Jésus descend aux enfers. Cette parole de notre credo, ce n'est pas une élucubration de théologiens qui se sont dit « qu'est-ce qu'on va dire entre la vie et la résurrection ?» C'est notre réalité. Jésus descend dans mes enfers. Et dans mes enfers, il veut y mettre le feu de sa miséricorde, le feu de son pardon, le feu de son relèvement. Alors, à travers cette galerie de portraits franciscains que je vais vous proposer maintenant, eh bien, nous allons avoir quelques moyens concrets de laisser le Christ descendre dans nos enfers, y mettre le feu de sa lumière afin que nous devenions miséricordieux.
Tout d'abord, juste une petite phrase qui finalement peut servir vraiment de ligne directrice. C'est dans son livre « Jésus de Nazareth », Joseph Ratzinger, Benoît XVI, écrit « Nous verrons Dieu quand nous entrerons dans les sentiments du Christ. » Entrer dans les sentiments du Christ. La montée vers Dieu advient justement dans la descente de l'humble service, dans la descente de l'humble amour qui est l'essence de Dieu. Si nous voulons entrer dans les sentiments du Christ, si nous voulons laisser Jésus venir dans nos enfers, si nous voulons aller vers Dieu, poursuivre notre course pour tâcher de le saisir, lui qui nous a déjà saisis, eh bien il faut prendre le chemin même de Jésus, le chemin de l'humble descente. Nous avons déjà ouvert un peu ce thème dans l'homélie. Le Père Martin a évoqué la figure de Saint François, la figure de Sainte Claire. Eh bien, c'est d'abord avec François d'Assise que nous pouvons entrer dans un moyen de devenir miséricordieux. François d'Assise écrit dans des petits conseils spirituels qu'il donne à ses frères « Où règne miséricorde et discernement, il n'y a ni luxe superflu, ni dureté de cœur. » Où règne miséricorde et discernement, il n'y a ni luxe superflu, ni dureté de cœur. Nous avons déjà là deux critères, luxe superflu, dureté de cœur, qui sont comme des obstacles que nous mettons nous-mêmes à la vie de Dieu en nous. Et ce discernement, il est intéressant parce que, justement, une des expériences fondatrices dans la vie de François, c'est sa prière devant le crucifix de Saint Damien et sa rencontre du lépreux. Comme les deux faces d'une même réalité, parce que le visage du lépreux, c'est Jésus. François est saisi de surprise lorsqu'il est dans la plaine d'Assise, qu'il entend la clochette du lépreux, c'est-à-dire la lèpre, c'est la défiguration, c'est cette maladie en soi qui petit à petit vous ronge, vous rend d'une certaine manière inhumain. Et François, saisi de surprise de se retrouver face à face, s'arrête, descend de son cheval et embrasse le lépreux. Et un des biographes de François écrit « À cette rencontre inopinée, François éprouva de l'horreur, un intense rejet, mais se remettant en face de sa résolution de vie parfaite et se rappelant qu'il avait d'abord à se vaincre s'il voulait devenir soldat du Christ, il sauta du cheval pour embrasser le malheureux. » Pour être capable de ce geste, au-delà de ce que sa nature humaine appréciait et repoussait, François se remet en face de sa résolution d'être à Jésus. Voilà ce qu'il nous faut peut-être tenir comme premier moyen. Nous remettre en face, pas simplement avec nos sentiments, ce que nous avons envie, pas envie, mais nous remettre dans une finalité plus lointaine que simplement nos premières envies. Nous remettre en face de notre résolution d'être à Jésus, lui qui nous a déjà saisi. Et qu'est-ce que fait François à ce moment-là? François fait le don de son cœur à un malheureux. Voilà un des sens du mot miséricorde. Faire don de son cœur à un malheureux. Faire don de son cœur à l'autre. Et pour cela, bien François a quitté sa supériorité, son esprit de domination, pour voir l'autre autrement, pour voir la création autrement. Et un théologien capucin va même jusqu'à dire que le lépreux qui a été guéri, ce fut son cœur, le cœur même de François, au moment même où il employait l'huile de la miséricorde pour guérir les blessures des autres. C'est exactement l'image que nous avons sur le fond de cette scène, lorsque l'huile de la miséricorde est déversée
sur le malheureux. Et c'est à ce moment-là de ce geste de charité que le cœur de François est guéri.

superflu ni dureté de cœur. François n'est plus le même. Le lépreux qui a été guéri, ce fut son cœur. Faire miséricorde pour être soi-même, pourrait-on dire, miséricordier. Le pape François, du fait de sa devise, nous autorise à jouer, à tordre un peu les mots. Faire miséricorde pour nous-mêmes, être miséricordier, c'est-à-dire entrer dans ce contraire de la dureté de cœur, du luxe superflu, entrer d'une certaine manière dans le cœur même de Dieu. Pour ce faire, le pape François a remis à l'honneur les œuvres de miséricorde. Alors il vous sera proposé, à la fin de cet enseignement, un peu un jeu des 7 familles, enfin des 14 familles, ou des 14 œuvres de miséricorde, puisqu'il y a 7 œuvres spirituelles et 7 œuvres corporelles, et nous vous inviterons à en recevoir une, à la recevoir, non pas à la choisir avec un calcul rapide en disant « celle-là, je devrais pouvoir y arriver », en la recevant comme un cadeau du Seigneur, puisqu'en faisant miséricorde, il vous visitera, il guérira les ténèbres, l'amertume de votre cœur. Ces œuvres de miséricorde, les œuvres corporelles, nous les trouvons dans Matthieu 25, le jugement dernier. Vous savez combien ça a été rappelé au début de l'homélie, combien le pape François en est imprimé, marqué, imbibé. Il s'agit de donner à manger, de donner à boire, de vêtir ceux qui sont nus, d'accueillir les étrangers, d'assister les malades, de visiter les prisonniers, d'ensevelir les morts. Ces œuvres corporelles, elles touchent le corps, comme leur nom l'indique, c'est-à-dire notre sensibilité, c'est-à-dire ce qui est constitutif de notre personne, ce qui exprime notre personne, ce qui est, pour dire un mot de la théologie du corps de Jean-Paul II, le langage de notre personne. Et saint Paul le dira en disant que nous sommes, notre corps est le temple de l'Esprit-Saint. Ces œuvres de miséricorde qui touchent le cœur, il y a aussi les œuvres de miséricorde spirituelles. Conseiller ceux qui sont dans le doute, enseigner les ignorants, avertir les pécheurs, consoler les affligés, pardonner les offenses, supporter patiemment les personnes ennuyeuses, prier Dieu pour les vivants et pour les morts. Conseiller, enseigner, avertir, consoler, pardonner, supporter, prier. Ces œuvres spirituelles, c'est progressivement que les pères de l'Église les ont énumérées, et la liste probablement a été fixée au XIIe siècle. Donc il y a à la fois l'Évangile et la tradition de l'Église dans ces œuvres. Œuvre de miséricorde, œuvre corporelle, œuvre de l'Esprit. Et dans la bulle pour ce jubilé de la miséricorde, le pape va même jusqu'à dire « Mettez-vous en vérité devant ces œuvres de miséricorde » et demandez-vous si vous vivez en disciple du Christ ou non. Et donc, entrer dans ces œuvres de miséricorde à la manière de François d'Assise, qui, en versant l'huile de la miséricorde, permettait au Seigneur de venir guérir son cœur, entrer dans ces œuvres de miséricorde, c'est devenir miséricordieux parce que nous permettons au Seigneur de nous faire miséricorde. La vie chrétienne, vous voyez, c'est toujours dans cette dimension d'un mouvement. Pour saint François d'Assise, son insistance sur la vie fraternelle, son insistance sur cette réconciliation avec toute la création, c'est le fruit de sa contemplation de Dieu qui est Trinité. Parce qu'en Dieu Père, Fils et Saint-Esprit, il n'y a que mouvement. Il n'y a que circularité, il n'y a que don, un don qui ne s'arrête pas, un don qui est tellement substantiel que c'est l'Esprit-Saint entre le Père et le Fils.
Et donc notre vie chrétienne, et c'est pour ça que Saint Paul a raison de dire,

Je cours pour tâcher de le saisir, lui qui m'a déjà saisi. Si nous venons à Paray-le-Monial, si nous fréquentons les portes jubilaires, si, voilà, toutes les dimensions où il y a cette dimension d'une course, ben c'est bien pour ne pas quitter la route. C'est bien pour demeurer dans ce mouvement, parce que la miséricorde est un mouvement. Rien de figé dans la miséricorde, rien. Elle est dans un mouvement. Un autre saint maintenant, un peu moins connu, mais que le pape a voulu, dont le pape a voulu faire venir le corps à Saint-Pierre de Rome au mois de février dernier, c'est un capucin du nord de l'Italie, Saint-Léopold Mandic. On dit que lorsqu'on a proposé au pape François de faire venir le corps du Padre Pio à Saint-Pierre, le pape a dit « Je veux bien le Padre Pio, mais je veux Saint-Léopold ». Saint-Léopold, c'est un frère originaire de l'Europe centrale, qui dépendait de la province de Venise, et qui n'avait qu'un rêve, c'était d'être missionnaire de l'œcuménisme. Mais le pauvre bonhomme, il était tout petit, il bégayait et il avait un bec de lièvre, disgracieux à souhait. Et donc, lorsqu'il a renouvelé auprès de ses supérieurs son désir d'aller en mission pour l'œcuménisme, on lui a dit « tu es bien gentil, mais tu vas rester ici à Padoue, au confessionnal, c'est à peu près tout ce que tu sais faire ». C'est intéressant parce que le Padre Pio, c'est la même chose. Le Padre Pio qui rentre chez les Capucins, et qui a une maladie qui le fait quitter le couvent pour retourner chez ses parents. Puis au bout de 5-6 ans, donc il est ordonné prêtre, il reste chez ses parents, les supérieurs finissent par dire « Bon, tu rentres ou tu sors ?»« Bon, ben je rentre. » Mais pareil, on va lui trouver un petit couvent complètement au fin fond de rien, en lui disant « Ben, t'es pas capable d'autre chose que d'être au confessionnal. » On pourrait multiplier les exemples dans l'histoire de l'Église de ces figures de rien, à partir duquel germe un grand bien. Alors ce brave Léopold, eh bien, il va prendre très au sérieux son service qui lui est demandé, qui est le service de la confession. Et dans son confessionnal, eh bien, il a été l'instrument de la miséricorde. Il appelait son confessionnal, c'est très très beau, pensez-y si vous allez vous confesser, le petit salon de la courtoisie. On imagine un petit boudoir de Marie-Antoinette à Versailles. Alors le confessionnal du père Léopold, si vous allez à Padoue, c'est assez austère. C'est du bois, un fauteuil, un agenouilloir, un crucifix. Et effectivement, c'est la courtoisie qui marquait Saint Léopold. Ça, c'est un deuxième moyen. La courtoisie. La courtoisie, c'est la gratuité. On raconte qu'une fois, il y avait un confesseur, un pénitent, qui ne savait pas trop comment se débrouiller dans le confessionnal. Alors, il s'est assis sur le fauteuil du père Léopold. Et lui, le père Léopold, il s'est mis à genoux sur l'agenouilloire du pénitent. Et puis, à la fin de la confession, il lui dit « Eh bien, maintenant, vous voyez, dans le Seigneur, nous sommes amis. Alors, revenez me voir. » Et le père Léopold était toujours comme ça avec ses pénitents, toujours à cultiver la courtoisie de l'amitié. Et c'est ce deuxième moyen que je voudrais évoquer rapidement avec un philosophe, Aristote. Vous voyez qu'on peut aller chercher très loin. Aristote parle de 3 degrés de l'amitié. Le premier degré, c'est l'amitié avec votre boulanger et votre médecin. C'est-à-dire une amitié utile. Utile au sens noble du terme, hein, c'est pas pour profiter, mais c'est utile, c'est-à-dire que ben, si vous n'avez plus besoin du boulanger, vous n'y allez plus. Le médecin, c'est bien que les médecins aujourd'hui, c'est les confidents de tout. Donc, premier degré, l'amitié utile, c'est-à-dire un échange de services, un premier degré. Le deuxième degré de l'amitié, c'est l'amitié d'agrément, dit Aristote, mais on peut aussi en parler comme de l'amitié adolescente. C'est-à-dire qu'il s'agit plutôt de déverser ses propres émotions dans l'autre que de véritablement s'intéresser à l'autre. C'est beaucoup d'adultes aujourd'hui qui fonctionnent comme ça.
Je n'ai rien contre Facebook. Ça permet des relations, ça permet des contacts, ça permet plein de bonnes choses. Mais c'est aussi un peu un déversoir. Je déverse mes émotions. Et puis, les autres sont priés de les recevoir. Alors, Aristote reconnaît quand même que cette amitié, elle a quelque chose de bon en elle, au sens où elle permet aussi que je prenne conscience que je suis une personne dotée de raison, dotée d'émotions, de sensibilité. C'est comme un lieu de conscience de soi. Mais Aristote dit, il y a encore un troisième degré de l'amitié, c'est l'amitié vertueuse. L'amitié vertueuse, c'est l'amitié qui consiste à aimer l'autre en raison de la vertu qui est en l'autre, et non pas de ce que l'autre, en raison de ce que l'autre me procure. Alors, cette amitié-là, elle est un véritable épanouissement de l'amitié utile, de l'amitié bienveillante, d'agrément ou adolescente. L'amitié vertueuse, c'est-à-dire, je répète, aimer l'autre en raison de la vertu qui est en l'autre. Alors ça, c'est particulièrement vrai et à développer, et ça participe de devenir miséricordieux dans la vie conjugale, dans la vie de famille, dans la vie au travail. Dans la vie conjugale, Dieu sait que les pièges sont nombreux. Dans la préparation au mariage, je donne parfois un conseil, mais d'ailleurs souvent c'est le seul que les fiancés retiennent, me disent-ils, c'est de se prendre une heure par semaine pour se poser deux questions. Qu'est-ce que j'ai découvert de beau en toi durant la semaine? Et qu'est-ce qui m'a blessé dans tes paroles, dans tes attitudes durant la semaine? Alors voyez, rien que ces deux petites questions, il y a des froncements de cils devant, et ça veut dire d'avoir fait un peu attention à l'autre. L'autre n'est pas un objet, l'autre est une personne. Ça suppose d'avoir ouvert les yeux sur l'autre, et de petit à petit pouvoir dire à l'autre la vertu qui est en lui, ce que j'ai découvert de beau en toi. Faire découvrir à l'autre la vertu qui est en lui, et sur cette vertu, il va pouvoir s'appuyer. Alors ce qui est vrai, par excellence, de la relation dans un couple entre un homme et une femme, l'est pour toutes les dimensions de notre vie familiale, de notre vie professionnelle. Chercher la vertu qui est en l'autre pour aimer l'autre avec la vertu qui est en l'autre. Et dans ce cas-là, on est dans un processus de croissance. On apprend très concrètement à devenir miséricordieux, c'est-à-dire à ne pas enfermer l'autre, ce que nous faisons tous, parce qu'il y a des personnes avec lesquelles ça se passe naturellement bien et des personnes avec lesquelles, on ne sait pas pourquoi, mais ça ne passe pas. Ce n'est pas le problème que ça passe ou ça ne passe pas. Le problème, c'est qu'est-ce que j'en fais? Qu'est-ce que j'en fais très concrètement dans ma manière de voir, dans ma manière de penser à la personne? Et du coup, avec ce thème de la courtoisie, ce thème de l'amitié, vient un thème, toujours avec cette figure de Léopold Mandić, que le pape François aime beaucoup développer, qui est le thème de la correction fraternelle. Et vous voyez qu'on est tout à fait dans ces œuvres de miséricorde, hein, conseiller, avertir, consoler. La correction fraternelle. Alors c'est vrai dans une communauté de frères et sœurs comme l'Emmanuel, c'est vrai bien sûr dans une vie religieuse comme la mienne, et souvent ce qui nous asphyxie, je vais même être très vulgaire, ce qui nous fait crever sur pied, parce que j'ai trop vu ça, c'est justement le fait de ne pas se corriger. De se corriger au sens de l'exercice d'une paternité les uns à l'égard des autres. Qu'est-ce qu'une paternité? C'est de vouloir la vie de l'autre. Vouloir la vie de l'autre. C'est ce que Dieu veut à notre égard. Vouloir la vie de mon conjoint. Vouloir la vie
de cette personne avec laquelle je travaille. Alors sur la correction fraternelle, le pape en a beaucoup parlé, comme il a beaucoup parlé aussi de toutes ces paroles de médisance. Si tu dois corriger un petit défaut chez l'autre, pense tout d'abord que tu en as personnellement de tellement plus gros. Reconnais que tu es plus pécheur que ton prochain, mais que toi, comme frère, tu dois le corriger. Un signe qui peut-être peut nous aider, c'est le fait de ressentir un certain plaisir quand l'on voit quelque chose qui ne va pas et que l'on estime qu'il nous faut exercer une correction. Il faut être attentif parce qu'alors cela ne vient pas du Seigneur. Nous, chrétiens, nous avons cette fâcheuse tentation de nous extraire du jeu du péché et de la grâce comme si nous étions des anges. C'est toujours les autres. On est assez doués là-dedans. On est assez doués. Et peut-être que le pape François a voulu aussi cette année de la miséricorde pour nous, pour ceux qui se disent bons chrétiens. Vous savez, au début de son pontificat, il a mis un peu d'eau dans son vin quand même. Au début de son pontificat, le pape était très dur à l'égard des prêtres, par exemple. À la fin, il y en a pas mal qui lui ont écrit en disant « Bon ben, ça va, mais enfin, on est quand même là. Encouragez-nous un peu quand même. » Et le pape était très dur, un peu comme Jésus dans l'évangile de Matthieu, par exemple, qui est dur avec les pharisiens, qui se regarde être bon. C'est souvent ça notre problème, c'est de nous regarder être bon, plutôt que d'être bon, tout simplement. Et si François a été guéri en son cœur au moment où il versait l'huile de la miséricorde sur le lépreux, comme je l'ai souligné, c'est qu'il ne s'est pas regardé. Aujourd'hui, je suis un héros ou pas ? Il ne s'est pas regardé. Il s'est remis en face de sa résolution d'être au Christ, d'aimer le Christ, et pour cela d'être dans la conscience qu'il faut se vaincre. C'était toujours autour de septembre 2014, lors d'un Angélus, toujours sur ce même thème. Devant Dieu, nous sommes tous pécheurs et nous avons besoin de pardon. Tous. En effet, Jésus nous a dit de ne pas juger. Saint François disait même que juger, c'est blasphémer, parce que c'est se mettre à la place de Dieu. Alors que, dit François, la seule chose dont je peux m'enorgueillir, qui m'appartient en propre, c'est mon péché. Alors ça calme en général. Mon péché, c'est à moi. Le reste, c'est Dieu en moi. Et donc François disait même de se réjouir du bien que le Seigneur faisait dans les autres. Ça nous a été dit hier matin dans le témoignage, il me semble que c'était hier matin, lorsque, par rapport aux jalousies qu'on peut éprouver lorsqu'il y a une guérison chez un autre. Et en se souvenant de la théologie de Saint Paul, en disant bien que lorsqu'un membre est guéri, c'est tout le corps qui en bénéficie. Et donc, sortons de la dureté de cœur que nous avons pour nous réjouir profondément. C'est un sens de la louange qui est toujours lié pour moi à cette dimension de l'amitié. Je cite un petit passage de la vie du frère Éloi Leclerc. Éloi Leclerc est un franciscain, un frère mineur qui est mort récemment, il y a un mois ou deux, et qui est l'auteur d'un best-seller depuis 60 ans, « Sagesse d'un pauvre ». Si vous voulez comprendre ce qu'est la miséricorde, vous lisez « Sagesse d'un pauvre ». Et le frère Éloi Leclerc raconte que lorsque jeune frère étudiant, il a été déporté en camp de concentration. Ils étaient donc plusieurs frères dans les wagons à bestiaux, dans ces lieux d'inhumanité, dans ces lieux de mort, d'animalité. Et un des frères est mort. Et dans ce lieu de l'inhumanité, dans ce lieu de la bestialité où la dignité humaine est bafouée, ce qui est venu dans le cœur des frères, autour de leurs frères morts, c'est le cantique de Frère Soleil. Loué sois-tu, mon Seigneur, pour Messire Frère Soleil. Loué sois-tu, mon Seigneur, pour Frère Vent, Sœur Eau, Sœur Lune, Frère Feu et notre Sœur Mère la Terre. Loué sois-tu, mon Seigneur, pour notre Sœur la Mort corporelle.
la louange qui jaillit d'une forme d'amitié avec le Créateur et avec toute la création au cœur de ce qui est le plus inhumain. Eh bien, cela nous dit quelque chose de la courtoisie de Dieu avec nous. Qui peut mettre cela dans nos cœurs? La correction fraternelle est un aspect de l'amour et de la communion qui doivent régner dans la communauté chrétienne. C'est un service réciproque que nous pouvons et que nous devons nous rendre les uns les autres. Corriger notre frère est un service et il est possible et efficace uniquement si chacun reconnaît qu'il est pécheur et qu'il a besoin du pardon du Seigneur. Cette même conscience qui me fait reconnaître l'erreur de l'autre me rappelle encore auparavant que j'ai moi-même fait des erreurs et que j'en commets souvent. Vous voyez comme la correction fraternelle est un service de l'humilité. Dans les témoignages que nous avons eus hier matin et hier soir à la veillée, il y a eu notamment un point qui est revenu lorsqu'il s'est agi non pas d'attendre que l'autre fasse le premier pas du pardon, mais de soi-même, alors que, humainement, selon les critères de justice humaine, il y avait préjudice, eh bien, la demande de pardon est venue d'abord de ceux qui avaient souffert et qui ont provoqué une ouverture du cœur, appelons-les, entre guillemets, les bourreaux. Toujours cette dimension d'un mouvement, d'une dimension d'une circularité. Et souvent, notre péché est d'arrêter, de figer la vie de Dieu, de figer la vie. Et pour saint François d'Assise, le péché par excellence, le péché originel, c'est le péché d'appropriation. Le péché qui consiste à interrompre le mouvement du don, à le figer, à s'approprier le don, plutôt que de le recevoir pour le partager. C'est ça le sens de la pauvreté pour François. Ce n'est pas une idéalisation d'un état de misère, c'est de se mettre en situation d'être sans défense et d'avoir les mains vides. Et ça change tout, parce qu'on se découvre à ce moment-là profondément libre, libre d'accueillir le pardon et libre de donner, de demander le pardon. Alors ce charisme de l'amitié, eh bien, saint Léopold l'a mis au service de l'amitié divine que Dieu veut entretenir avec chacun. Et pensez simplement à cette interrogation de Dieu dans le jardin d'Éden après la chute. Vous pourrez lire dans le livre de la Genèse, « Adam, où es-tu ?» Eh bien, cette question, le Seigneur vous l'adresse ici, à Parelmonial. Où es-tu ? Où es-tu donc ? As-tu pris vraiment le chemin de ton cœur ? Car moi, je suis en toi. Comme dit saint Augustin, en parlant au Seigneur dans ses confessions, « Tu étais au plus intime de moi-même, mais moi je n'y étais pas. » Avant de passer au Padre Pio, je vous invite à reprendre ce chant que vous connaissez sans doute. « Vous serez vraiment grand, dans la mesure où vous êtes petit. »

après Saint François, après Saint Léopold, Saint Pio, Saint Pio de Pietrelcina, cet homme stigmatisé pendant 50 ans dans le sud de l'Italie, cet homme persécuté par l'Église, peut le dire, interdit de célébration, soupçonné, accusé. Notre ministre général, récemment, lorsque les corps du Padre Pio et de Léopold Mandic sont arrivés à Saint-Pierre de Rome et que les cloches se sont mises à sonner, a été profondément ému de voir comment finalement l'obéissance du Padre Pio dans l'Église a été vraiment le creuset de sa sainteté. Jean-Paul II a insisté beaucoup lors de la béatification et de la canonisation du Padre Pio sur l'obéissance, beaucoup plus que les stigmates. L'obéissance. Les stigmates, le Padre Pio ne les a pas choisis, il en avait même honte. Mais ce qu'il a réellement choisi, se remettant face à sa résolution de choisir le Christ, c'est d'être dans l'Église, obéissant dans l'Église et non pas contre l'Église. Le Padre Pio, donc, c'est connu, il y a des films qui sortent, ses heures passées au confessionnal, ses directions spirituelles, ses stigmates durant 50 ans, la création de l'hôpital du soulagement de la souffrance. Le Padre Pio, c'était d'abord ce très bon connaisseur des âmes. C'était assez fréquent que lorsqu'on allait se confesser à lui, il puisse dire « Vous m'avez vraiment tout dit ?» Voilà, une sensibilité particulière que le Seigneur lui avait donnée. Et ce que le Padre Pio, parce que c'est important de tout dire, c'est important d'être vrai dans le sacrement de la réconciliation et de la pénitence, c'est le sacrement de la vérité de l'être. Le Padre Pio disait toujours dans ses lettres qu'il fallait renoncer à ce qu'il appelait la perfection imaginaire. Et ça, c'est souvent un peu un obstacle dans notre manière d'accueillir la miséricorde du Seigneur. C'est pas rare qu'en confession, quelqu'un nous dise mais c'est trop facile ce bon Dieu qui pardonne. C'est trop facile. Je suis dégoûtant, je fais ci, je fais ça, et puis hop, parce que je lui demande, il me pardonne. Alors le Saint Léopold, je reviens un peu en arrière, j'ai oublié de vous le dire, mais ça me le rappelle. Saint Léopold, lorsqu'on lui reprochait d'être beaucoup trop bon au confessionnal, ben, il montrait la croix en disant, ben, je suis désolé, mais c'est lui le premier, il a été trop bon avec moi. Alors il n'y a pas de raison de ne pas être trop bon avec le pécheur qui demande miséricorde. Et le Padre Pio recommandait, et ça c'est une manière de devenir miséricordieux. Là je vous parle d'expérience. Ne te décourage pas dans tes chutes, mais ouvre-toi à une nouvelle confiance et à une humilité plus profonde. Le découragement et l'irritation après une chute dans le péché, c'est un artifice de l'ennemi. Tu ne feras jamais cela, écrit-il, car la grâce de Dieu est prête à te secourir. Ne jamais se décourager dans le péché, parce que c'est comme si nous mettions en doute que Dieu est bon. C'est comme si nous disions à Dieu, tu es un menteur. Et ça, c'est le péché des origines. Dieu n'est pas un menteur. Éternel est son amour. Il prend patience. Il nous laisse libres de prendre le temps de l'accueillir. Lorsqu'on découvre cette patience de Dieu à notre égard, on en est bouleversé. J'ai entendu l'appel du Seigneur sur le chemin de Saint-Jacques de Compostelle en 89 avec Jean-Paul II. Viens et suis-moi. Et j'ai répondu 7-8 ans après. Et durant ces 7-8 ans, j'ai vraiment repris conscience que le Seigneur voulait être aimé librement, par un cœur qui le choisisse pour lui-même. Et pour cela, il nous laisse le temps. C'est un pédagogue qui sait nous donner du temps. Dans ce sacrement de la confession, le pape François disait récemment
que le Padre Pio est devenu à travers le ministère de la confession une caresse vivante du Père. Une expression que le pape emploie très souvent quand il parle de la miséricorde. Une caresse vivante qui guérit les blessures du péché et réconforte le cœur grâce à la paix. Et la manière pour le Padre Pio d'être miséricordieux, c'était de se comparer à Simon de Cyrène. Agir comme Simon de Cyrène. Il y a plein de manières d'agir comme Simon de Cyrène. Quand le Padre Pio parle dans sa correspondance de la miséricorde, il en parle très souvent à propos de la prière. En ce qui me concerne, je ne m'arrêterai pas de pleurer pendant tout le temps qu'il me reste à vivre. Vous savez en effet combien j'ai le cœur déchiré à la vue de tant de pauvres aveugles qui fuient comme la peste la douce invitation de notre divin maître à la miséricorde. Le Padre Pio avait cette sensibilité très forte qu'il exprimait dans cette parole « On ne comprendra jamais réellement ce que signifie se révolter contre Dieu ». Du fait de ces expériences de tentation un peu extrêmes, le Padre Pio faisait l'expérience dans sa chair, par les coups qu'il recevait, par les tentations qu'il avait, de ce que signifie être loin de Dieu. C'est quelque chose que nous banalisons beaucoup dans notre vie. Il y a un bon livre qui a été publié là-dessus, sur l'envers du décor, qui est aux éditions de l'Emmanuel, La tactique du diable. Ça fait froid dans le dos de voir les coulisses. On ne comprendra jamais réellement ce que signifie se révolter contre Dieu. Et donc la prière, disait le pape François, est une œuvre de la miséricorde, une œuvre spirituelle qui veut conduire tout le monde au cœur de Dieu. En effet, cela signifie confier. C'est intéressant de rapprocher la prière, prier, de ce verbe confier. Confier l'Église, confier les personnes, confier les situations au Père. Je te confie cela, Seigneur, pour que tu en prennes soin. Parce que moi, je ne sais pas comment faire. Parce que moi, je ne comprends pas. Je te confie cette personne pour qu'elle soit dans ton cœur d'une certaine manière. C'est pourquoi la prière, comme disait le Padre Pio, est la meilleure arme que nous avons. Une clé qui ouvre le cœur de Dieu. Une clé facile. Le cœur de Dieu n'est pas blindé comme tant de moyens de sécurité. Tu peux l'ouvrir avec une clé commune, avec la prière, car il a un cœur de Père. La prière est la plus grande force de l'Église que nous ne devons jamais négliger, car l'Église porte du fruit si elle fait comme la Vierge et les apôtres qui étaient assidus et unis dans la prière quand ils attendaient l'Esprit-Saint. Être Simon de Cyrène, c'est aussi agir de manière concrète. Vous voyez, le Padre Pio a créé les groupes de prière du Padre Pio, qui sont à peu près 2-3 000 groupes dans le monde, c'est je ne sais pas combien de personnes, et en même temps l'hôpital du soulagement de la souffrance pour soigner la personne dans son âme, dans son corps et dans son esprit. Et les deux sont articulés. Les groupes de prière sont en communion avec les malades. Développer un agir concret qui prenne soin du corps. J'ai toujours en mémoire mon père, dans les années 80, j'avais 7-8 ans, qui s'était engagé dans une association pour accueillir les Cambodgiens, les migrants de l'époque, les boat people qui fuyaient la dictature au Cambodge. Et je me souviens de ces gestes très concrets de mon père à l'égard de ces Cambodgiens qu'on recevait à la maison pour qu'ils trouvaient un travail, un appartement, des meubles, etc. Un agir concret, comme Simon de Cyrène qui porte la croix du Christ, ici et maintenant, elle a un visage, la croix du Christ. Autre exemple, ces bénévoles dans un café chrétien à Clermont-Ferrand, le café Cappuccino, qui consiste à accueillir les gens en situation de solitude, simplement pour leur proposer comme un lieu familial, un lieu qui va petit à petit les guérir. Je me souviens d'un témoignage d'une personne qui, les premières fois qu'elle est venue au café chrétien,
était vraiment dans la dureté. Tout était nul, tout était critiquable, c'était jamais bien. Et puis, insensiblement, 2 ans après, j'étais dans le café avec elle, et puis il y a une autre personne qui arrive, dure, critiquant tout. Et cette personne qui auparavant était dure lui a dit « Ici, on n'a pas le droit d'être comme ça. Parce qu'ici, on a été regardé comme des personnes et ça nous transforme. » C'est vrai que ça prend du temps. Souvent, on aimerait, d'un claquement de doigts, que de manière magique, ça agisse, ce que nous faisons. Mais avant d'attendre ce côté magique chez les autres, regardons-nous nous-mêmes. Moi, j'ai qu'à me regarder pour voir ma lenteur, la patience que j'inflige en quelque sorte. Mais ce n'est pas comme ça dans le Seigneur, au Seigneur. Vous savez, quand on est impatient, je dis parfois dans la confession et je me le dis à moi-même, ben, reprenez conscience de la patience de Dieu à votre égard. Ça nous calme en général un peu. Vous voyez, c'est toujours important dans la vie spirituelle, et c'est ce que nous enseignent les saints, de nous remettre pas simplement dans l'impasse dans laquelle on est relationnel, dans la vie de prière, mais « Ah, comment Dieu est avec moi ? Comment Dieu est à mon égard ? Et comment est-ce que, eh bien, petit à petit, il m'aide à être comme lui ?» Vous connaissez cette parole qu'on entend souvent liée à l'Emmanuel ? Et ça devient le projet pastoral de certaines paroisses, je pense à un prêtre là, être dans le monde le cœur de Dieu, être dans mon couple le cœur de Dieu, être sur mon lieu de travail le cœur de Dieu. Voilà, nous terminons avec une petite reprise de ce que j'ai dit jusqu'à maintenant, devenir miséricordieux à la manière de saint François d'Assise, c'est-à-dire de nous remettre devant notre choix de saisir le Christ, lui qui nous a déjà saisis, et versant l'huile de la miséricorde sur le prochain, et à commencer par ceux qui me sont proches, sans forcément faire beaucoup de discours, eh bien, je permets au Seigneur de venir guérir mon cœur. Devenir miséricordieux avec ses œuvres de miséricorde, qui sont comme une sorte d'examen de conscience, pour me mettre en vérité, suis-je disciple ou non ? Avec saint Léopold Mandić, pour nous fortifier dans l'amitié vertueuse, pour faire de beaucoup d'occasions que nous vivons des petits salons de courtoisie. Alors, il faut le prendre dans le sens noble du terme, pas dans le sens des petits boudoirs où ça cancane tant que ça peut. Salon de courtoisie dans le plus beau sens et le plus noble sens de cette expression. Entrer dans cette amitié vertueuse, sortir de l'amertume, nous réjouir du bien de l'autre. Et avec saint Pio, agir comme Simon de Cyrène, par la prière et par le fait de porter, autant que je le peux, la croix du Christ ici et dans ce monde. Je voudrais aussi évoquer, bien sûr, sainte Claire d'Assise, qui n'a rien fait d'exceptionnel, si ce n'est qu'elle a accepté de passer petit à petit par des passages dans un véritable esprit de pauvreté, d'une pauvreté qui la faisait toute marquée par Jésus, qui le faisait dire à la fin de sa vie, alors qu'elle a vécu dans des pénitences très fortes, elle a vécu une maladie pendant 30 à 40 ans, elle a vécu la mort de saint François, véritablement son guide, et elle s'est retrouvée assez démunie dans le fait de porter un charisme nouveau dans l'Église, et elle pourra dire, c'est sans doute la plus belle conscience de la miséricorde de Dieu à notre égard, au moment de mourir, elle dit, « Béni sois-tu, Seigneur, de m'avoir créé. Béni sois-tu, Seigneur, de m'avoir créé. » Et je termine avec Mère Teresa, bientôt sainte. Mère Teresa qui invite à passer du temps avec Jésus pour découvrir que lui, le premier, il a soif de nous aimer. C'est dans une lettre du 25 mars 1993, elle écrivait « Avez-vous vraiment fait connaissance avec Jésus vivant ? Non pas à partir des livres,
mais pour l'avoir hébergé dans votre cœur. Tant que vous n'écouterez pas Jésus dans le silence de votre cœur, vous ne pourrez pas l'entendre dire « J'ai soif » dans le cœur des pauvres. Le diable essaiera de se servir des blessures de la vie, voire de vos propres fautes. Ça, c'est les découragements, c'est les duretés de l'existence, les souffrances qu'il y a dans l'existence, pour vous persuader qu'il n'est pas possible que Jésus vous aime réellement. Pas seulement qu'il vous aime, mais davantage qu'il vous désire ardemment. Vous lui manquez quand vous ne vous approchez pas de lui. Il a soif de vous. Le cœur et l'âme des missionnaires de la charité consistent exclusivement en ceci, la soif du cœur de Jésus caché dans les pauvres. Notre charisme est d'étancher la soif de Jésus, soif d'amour pour les âmes, en travaillant au salut et à la sanctification des plus pauvres parmi les pauvres. Jésus, qui connaît votre faiblesse, désire néanmoins seulement votre amour. Il veut simplement que vous lui laissiez une chance de vous aimer.

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2: L'homme de bien mène ses affaires avec droiture. Psaume 111, 5.

Bonjour à tous ceux qui nous ont rejoints tout à l'heure. J'invite tous ceux qui sont assis au bord des bancs à prendre garde, car nous avons dans les Actes des Apôtres un passage délicieux où, lors d'une prédication de saint Paul qui avait lieu à l'étage d'une maison, un jeune qui était assis au bord de la fenêtre, tant la pièce était remplie, s'endormit pendant la prédication de saint Paul, chuta et se tua. Donc ceux qui ne sont pas au bord des bancs sont calés par les autres. Vous avez bien dû dormir une vingtaine d'heures sur 4 jours. Alors écoutez, je ne peux pas faire cette catéchèse sans la rattacher aux deux précédentes, et je vais redire en moins bien ce que vous avez déjà suivi hier et avant-hier, tant il est important que nous comprenions qu'un feu qui ne se diffuse pas meurt. Et au moment de parler de la mission, à partir d'une flamme et d'une transformation intérieure, je dois reprendre l'itinéraire de la jeunesse. De quoi s'agit-il ? Chez moi, à Paris, dans un petit appartement des Invalides qui, hélas, ne pourra pas tous vous recevoir, mais enfin, on m'a offert une petite plante verte il y a 1 an. Par quelque miracle, elle est toujours vivante, bien que je n'ai pas le pouce vert et que mes nombreux voyages ne me permettent pas de l'entretenir comme je le voudrais. Il se fait qu'elle grandit, mais n'a plus de fleurs. J'ai interrogé un fleuriste qui m'a dit ceci: il faut maintenant la couper, lui arracher une partie, donc c'est une toute petite plante, grande, haute comme ça, une partie de son corps qu'on replante à côté. Le sarment d'une vigne, pour parler autrement. Donc dès mon retour, je vais m'efforcer, en ayant vu vos visages, de faire à cette fleur, ou plutôt à ce morceau de plante, ce grand passage. Car vous êtes précisément à l'heure où vous allez passer d'un pot à l'autre. D'un pot familial où vous êtes greffé sur une autre plante, la foi de l'Église dans laquelle vous avez été baptisé, la foi de votre famille, un milieu social, je ne sais. Et il va falloir, comme d'un mouvement intérieur irrésistible qui consisterait en montagne, certains ont fait de la montagne, à passer d'une prise solide, confiante, à une autre un peu plus haut, condition pour que vous puissiez atteindre le sommet de la montagne auquel vous êtes appelé. Si vous ne le faites pas, vous allez, comme ma petite plante, s'étouffer progressivement. Ou bien, comme cet homme en montagne, au bout d'un moment, va se fossiliser sur le rocher jusqu'au moment où la fatigue le fera tomber. Il faut quitter un milieu confortable pour, dans un élan formidable, le vôtre, ici, aujourd'hui, passer à un autre pot. Hier, avec humour, dans les discussions, une jeune fille, m'a dit: moi, pour l'instant, je suis ni dans un pot, ni dans un autre, je suis dans le potage. À quoi j'ai rectifié en lui disant: c'est admirable, tu n'es pas dans le potage, tu es dans le passage. Et nous, prêtres, nous sommes les passeurs, car le seul pasteur, c'est Jésus. Il va donc falloir que votre foi, pour être ferme, tel était le but de la première catéchèse, soit maintenant mis dans un autre pot, lequel ? Votre humanité. Désormais, tout pour qu'elle soit ferme dans votre foi doit partir de vous. Vous savez très bien, vous qui avez fait des mathématiques, il y en a quelques-uns parmi vous, les pauvres, pourvu qu'ils découvrent un jour la philosophie, c'est tout ce que je leur souhaite, voire la théologie. Eh bien, on vous disait que Pythagore était vrai, il avait raison, ça vous permettait de construire des triangles. Eh bien, un jour, vous en avez eu la démonstration,
Donc vous êtes comme ces Samaritains, ce n'est plus en raison de la parole de la femme que je crois maintenant, c'est parce que je l'ai vue et je l'ai entendue moi-même. Donc la prochaine fois, tout à l'heure ou demain, vous allez dire « je crois » et regardez à quel point de votre humanité, de votre intelligence, de votre cœur, de votre chair, ce « je crois » jaillit. Nous vérifierons, vérifiez vous-même, je ne pourrai pas vérifier, je ne lis pas dans votre cœur. Bon, j'espère que personne ne manquera de peau. S'il faut que je mette « applause » à chaque fois qu'il y a une blague, ça va prendre plus de temps. Bon. Vous savez, les feuilletons américains, souriez, bon. Pour être ferme dans sa foi, vous n'avez plus le choix. Tout doit être repris dans votre humanité. Et si vous ne savez pas lire à l'intérieur, vous aurez une petite plante superficielle qui va griller vite au soleil. Au premier soleil. Bon. Et là, vous aviez découvert quelque chose de formidable. Vous allez découvrir, par cet affermissement en vous de la foi, cette refondation, après un passage délicat. Vous n'êtes peut-être que dans le passage. Et vous tutoyez l'abîme. Et de temps en temps, vous avez peur. Et de temps en temps, comme Matthieu, hein, je crois que c'était son nom, eh bien, d'autres tentations vont vous tirer vers le bas, la drogue, l'alcool, le divertissement, plein d'autres choses. Mais une fois que vous serez en vous-même, alors là, ça sera du solide. Parce que vous ne pourrez pas ne pas être en face d'un cœur qui découvre le Père. Et ce jour-là, vous saurez d'où vous venez et vous saurez pourquoi vous vivez. Vous aurez découvert que Dieu est la source et la fin de votre existence. Et alors vous marcherez ferme, affermi, puisque vous savez d'où vous venez, vous savez où vous allez, vous savez le sens de votre vie. Mieux encore, dans tous vos moments de faiblesse, vous saurez qu'un amour toujours fidèle vous porte. Mais alors, qu'est-ce que vous serez beau ? Parce que vous marcherez droit. Et vous n'aurez plus besoin des regards des autres pour vous porter. Vous accepterez même, mesdemoiselles, de vous montrer à des jeunes hommes de 20 ans avec un short infâme, des t-shirts jaunes ou blancs, pas de phare, pas de chaussures à talons, rien. Vous serez libre. Vous imaginez ? Non, c'est pas grave. Peu importe, il n'y a pas de rapprochement à faire avec des situations réelles. Parce que c'est le regard du Père, vous serez très ferme, très fort. On vous traitera de moins que rien certains jours. On te dira, ferme-la. Au moment où tu voudras annoncer Jésus-Christ, tu nous embêtes. Au contraire, de temps en temps, ce sera pire. On vous dira, toi, t'es vraiment un type formidable. T'es différent des autres. Et vous allez sentir quelques vagues de fierté qui vont se transmuer automatiquement en orgueil en vous. Ce sera encore plus dangereux. D'accord ? Avancez libre. Vous avez découvert ça, c'est fantastique. Et vous avez appris lors de la première catéchèse à aimer comme un fils. Même si vous avez eu des parents admirables, admirables, vous avez besoin par vous-même de réapprendre ce qu'est aimer comme un fils. C'est ce qui vous libérera de tous les autres liens qui, pour une part, sont des relations vivantes et pour une autre, des liens d'aliénation. Deuxième catéchèse. Puisque vous êtes maintenant en vous-même, il va bien falloir, comme un arbre, comme ma petite plante que je vais couper, maintenant qu'elle va être dans son pot, il faudra bien qu'elle tisse des racines. Sinon, je ne sais pas très bien comment elle va vivre. J'aurais voulu un pot transparent pour voir comment c'est... racines comme celles d'un sarment vont filer vers le bas pour qu'elles soient résistantes, pour qu'elles pompent la vie par elles-mêmes. Vous allez être enracinés dans le Christ. Et on a dû vous faire la démonstration suivante. Parce que ce que je dis là n'est pas évident. Je viens de vous dire, soyez en vous-même, dans votre humanité, prenez possession de vous-même, apprenez à réfléchir par vous-même, à aimer par vous-même. Vous savez ce que ça veut dire, aimer par vous-même. Est-ce que tu aimes Dieu ? Oui, maman nous a dit qu'il fallait aimer Dieu. D'accord, tu as 6 ans.
Maintenant, tu en as 20. Est-ce que tu aimes Dieu ? Ah oui, parce que papa, il me dit d'aller à l'église, de continuer. C'est très bien, mais tu as 20 ans. Mais alors, je vous dis d'être en vous-même, et en même temps, je vous dis d'être enraciné dans le Christ. Mais parce que il s'est passé ce phénomène prodigieux. Il y a 20 siècles, Dieu s'est incarné, c'est-à-dire qu'il a pris une chair, une intelligence humaine, un cœur humain, comme toi, comme moi. Il avait deux bras, il avait des muscles, il n'avait pas d'ampoule aux pieds parce qu'il était habitué à marcher. Bon, il y a quelques différences avec nous. Et depuis ce jour, il a uni, parce qu'il est Dieu, son humanité à notre humanité. C'est la foi qui me le fait dire. C'est-à-dire, je vais vous le redire autrement, c'est le Concile Vatican II qui le dit, c'est prodigieux. À chaque fois que vous allez être uni à votre humanité, à vous, à chaque fois que vous voulez être vous-même, devenir ce que vous êtes en profondeur, aller chercher les plus grandes profondeurs qui vous habitent, à chaque fois, vous serez plus proche de Jésus-Christ. Et à chaque fois que vous lirez comment cet homme-là a marché dans le temps et l'histoire, au bord du lac, à Jérusalem, etc., dans le désert, vous vous découvrirez. Il y a désormais, depuis 20 siècles, un lien intime entre votre humanité et celle de Dieu incarné, Jésus-Christ. C'est prodigieux. Donc, les racines, vous les trouverez en vous-même, en vous rapprochant de plus en plus de Jésus, dans sa parole, dans ses sacrements, dans son imitation. Mieux encore, il vous a été proposé ce chemin, je vous le redis aujourd'hui. Pour être enraciné en Jésus-Christ, il ne suffit pas d'aller à la messe. Il ne suffit pas d'écouter sa parole. Il ne suffit pas de le prier tout le temps. Il faut être son ami. Et voilà, deuxième étape, que grâce à la catéchèse d'hier, vous avez découvert une nouvelle forme d'amour. Après que vous ayez appris à être fils, vous apprenez maintenant à être ami. C'est ce que Jésus nous dit, aimez-vous les uns les autres comme je vous ai aimé. C'est son dernier message, le mot de l'amitié. Parce que vous aurez Jésus comme votre ami, à qui vous confierez tout, alors vous saurez avoir et être un ami et avoir des amis. C'est formidable. L'amitié de Jésus nous apprend l'amitié qui un jour, peut-être dans le mariage, se transformera en amitié conjugale. Peut-être un jour dans notre forme de vie sacerdotale ou religieuse, en amitié sacerdotale, en amitié religieuse. Qu'est-ce qu'on est à l'aise quand on a des amis, de vrais amis. Allez, les vrais amis, c'est ceux auprès duquel on se réfugie quand on est en détresse, vérifié pour Jésus. Voyez tout ce qu'on a appris. Alors maintenant que nous sommes en nous-mêmes, enracinés en Jésus, nous sommes des hommes, des femmes étranges. Nous sommes devenus des, écoutez bien, réveillez-vous, des OSM. Un peu comme des OGM, vous avez compris ? Des organismes spirituellement modifiés. Oh, c'est comme les OGM. On s'y oppose. Et alors, qu'est-ce que c'est dangereux quand on a un champ de maïs OGM à côté de ces maïs naturels ? Parce qu'il y a contamination. Qu'est-ce qu'il est risqué pour le monde en tant qu'opposé à Jésus qu'il y ait dans son sein des OSM, car il y a contamination que nous appelons mission, évangélisation. Je voudrais vous parler de cela. Comment, par le vent de l'esprit, les pollens sont saisis dans votre cœur et jetés dans d'autres cœurs.
Alors, mes OSM, vous êtes prêts? Organisme spirituellement modifié par la foi, par le baptême, par la confirmation, par l'Eucharistie, pour certains, par le sacrement de l'ordre, le sacrement du mariage, vous êtes différents des autres. Alors là, je précise tout de suite, c'est mon premier point, attention. Jésus n'a pas fait des martiens. Il s'est fait homme, pas pour que nous devenions des Vénusiens ou des Martiens, des extraterrestres. Donc, nous sommes bien des hommes, mais quelque chose en nous a été complètement modifié. À tel point que, si cette modification continue à prendre en nous, nous allons être progressivement transmutés.

Vous vous rendez compte que Jésus, progressivement, vous transforme en lui. Pour moi, dit saint Paul, vivre, c'est le Christ. Je n'en suis pas encore là, vous peut-être pas non plus. Mais ça commence à prendre. Et au début, vous n'avez peut-être que votre intelligence qui est convertie. Vous croyez vraiment très ferme, mais votre volonté. Vous êtes peut-être comme saint Augustin. Saint Augustin a 32 ans. Il n'est pas baptisé. Il vient de passer 10 ans dans une secte. C'est une forme d'ivresse qui vaut guère mieux que l'alcool et la drogue. Il s'aperçoit de l'impasse complète. L'impasse, non pas parce qu'il ne trouve pas Dieu, mais parce que son humanité se trouve ridiculisée, tout simplement, par les propos et le vécu de cette secte. Or, il aime son humanité. Il l'aime. Il cherche le mieux pour lui, qu'on appelle le bonheur. Et alors, il écoute la prédication d'Ambroise. Il est à Milan. Et Ambroise est une intelligence formidable. Il va l'écouter parce que lui, Augustin, est le premier rhéteur, c'est le prédicateur de l'empereur. Il veut écouter un homme qui parle bien. Il écoute Ambroise pour la forme. Et il s'aperçoit que la forme est excellente. Voilà, enfin, un évêque qui parle bien. Et on n'existe plus guère, hein, mais enfin bon. Et voici qu'Augustin, il le dit lui-même, en écoutant la forme, se laisse pénétrer par le fond. Habile de la part de saint Ambroise. À tel point qu'au bout de quelques semaines, Augustin a l'intelligence convertie. Voilà, première transformation. Il croit, il sait que la vérité, c'est Jésus-Christ. Il a enfin compris, il a eu la grâce de Dieu, bien sûr, mais la prédication d'Ambroise, la prière de sa maman, Monique. Mais qu'est-ce qui se passe-t-il ? Il croit de toute la force de son intelligence, mais sa volonté. Je vais vous expliquer. Quelques mois avant, il a répudié sa concubine, de laquelle il a eu un enfant qui s'appelle Adéoda. Donc vous avez compris, les saints n'ont pas tous bien commencé. Et il est actuellement avec une femme, une maîtresse, qui fait un peu l'intermédiaire avec la femme qu'il doit épouser, mais qui est un peu jeune encore, et qui se trouve être de son milieu. Donc il faut bien faire un peu le... Vous voyez ce que je veux dire ? Le lien entre... Bon. J'espère que vous ne voyez pas trop bien ce que je veux dire. Bon. Il aime les femmes, Augustin. Que voulez-vous ? Il a le don de l'amour, Augustin. D'emblée. Il a plein d'amis. Il est un peu comme Salomon. Ben, il a eu un peu moins de femmes que Salomon, qui en a eu 200. Alors, toute sa volonté, son intelligence lui dit, laisse ses relations affectives. Et puis, il veut marcher vers la lumière, et il y a toutes ses vieilles amies, il les appelle ainsi, ses vieilles habitudes, son émotivité, son affectivité, sa chair, qui lui dit, tu ne vas pas nous lâcher ? Tu ne vas pas nous laisser maintenant ? Allez. Ah, il ne peut pas avancer. Sa volonté n'est pas encore transmutée. Elle le sera plus tard. Et puis un jour, vous savez, votre corps vous-même sera complètement transfiguré. Ce sera extraordinaire. Après la mort, peut-être avant déjà, si votre regard est clair. Voici que vous êtes OSM, au milieu du monde, témoin du Christ dans le monde. Vous êtes au plus près du monde. Je vous en supplie, si vous avez un peu d'enthousiasme et de feu dans le cœur, ne vous mettez pas entre vous pour former une secte. Quelle est la différence entre la communauté de Jésus, qui s'appelle l'Église, et une secte chrétienne ? Ce n'est pas la foi. C'est qu'une secte, ils cherchent à se séparer du monde. Alors que nous ne sommes plus du monde parce que nous avons été spirituellement modifiés par Jésus. Mais nous sommes dans le monde parce que nous n'accepterons jamais, jamais, d'avoir un destin différent du pire des pécheurs. Vous entendez bien ? Première fois que j'entendrai de votre part, nous, on va s'en sortir et tant pis pour les autres, alors j'aurai compris que vous avez cessé d'être transformé.

par Jésus. Ce n'est plus l'esprit de Jésus. Communauté de destin. Vous êtes modifié par Jésus, mais vous êtes dans la même barque humaine. Il n'est pas question, comme le disent des sectes ou des témoins de Jéhovah, de se réfugier sur quelque île déserte, ou de dire « il y aura un déluge et nous serons sauvés et pas les autres ». Vous ne l'accepterez pas, vous n'oserez pas l'accepter si vous avez l'esprit de Jésus en vous. Et vous direz comme les saints « je mourrai avec les méchants, s'il le faut ». Attention, communauté de destin, ça veut dire en un mot en français « solidaire de chacun ». C'est fini la barque de Noé. Il n'y aura plus les bons d'un côté, les méchants de l'autre. Les bons sont au milieu des méchants, pour que tout le monde avance ensemble vers la civilisation de l'amour. Que ce soit bien clair. Donc vous êtes... Vous êtes donc avec le monde, dans le monde, mais vous n'êtes plus du monde, parce que vous êtes précisément pour le monde, pour le sauver. Et vous avez appris, je l'ai dit à mon groupe, vous comprenez, quelle est votre modification spirituelle ? D'être fervent ? De réciter des chapelets ? Je suis tout à fait pour. Changez quand même une lettre. Pas à chapelet, mais à fervent, ça donne quoi ? Fervent. Eh, les prêtres savent. Bon, c'est normal, ils sont payés pour ça. Mais mal d'ailleurs, mais bon. Enfin, je le dis, je suis évêque, qui se plaignent pas quand même, quoi. Bon. Alors, fervent. Comprenez ? Vous avez été transformé, et là, j'insiste sur une distinction. Capitale pour vous connaître. Vous avez été spirituellement modifié, pas psychologiquement modifié, ni physiquement modifié. Je veux dire l'auréole, on ne la voit pas encore. D'accord ? Vous n'êtes pas plus fort, vos épaules ne sont pas plus larges, messieurs. Vos yeux ne sont pas plus envoûtantes, mesdemoiselles. Je suis vraiment désolé, pas pour moi, pour les autres, je veux dire, les autres hommes. Vous êtes malade, mais vous resterez malade. Vous êtes handicapé, vous resterez handicapé. Vous comprenez ? Il peut y avoir des miracles. Vous êtes psychologiquement blessé, vous le resterez. Peut-être même psychologiquement handicapé, vous le resterez. Ou bien vous avez votre personnalité psychique. Oh, il y a des gens qui ont des personnalités très calmes. On se dit, avec ces gens-là, on va faire des grands saints. Mais pas plus grands qu'une Sainte Thérèse d'Avila, c'est du feu, Sainte Thérèse d'Avila. Ça bouillonne constamment. Vous avez votre personnalité, et au fur et à mesure des âges, cette personnalité va s'affirmer, se confirmer. Mais spirituellement, tout va être modifié. Retenez bien, vous aurez au cours de votre existence, peut-être à travailler avec des psychologues et avec des maîtres spirituels. Faites bien la distinction entre l'âme, le psychisme, si vous voulez, et l'esprit, le cœur. Et bien sûr la chair, attention. Entre les deux, il y a l'espace de votre liberté, il y a le jeu de la grâce. C'est là qu'on joue. Donc peu importe nos déterminismes, nos déterminations, je vous promets qu'on peut être dans l'enfer, le pire qui soit donné aux hommes, inventé par des hommes, les camps d'extermination d'Auschwitz. Et si on est suffisamment transformé spirituellement, on se met dans la peau de Saint Maximilien Kolb. Au sein du conditionnement physique et psychologique le plus effroyable qui soit, un homme émerge par sa liberté. Et je vous invite à lire la vie de Saint Maximilien Kolb, qui accepte de prendre la place d'un homme condamné à mourir de faim. Quelle liberté, quelle grâce. Alors, pour terminer cette conférence, il se pose un certain nombre de questions, et peut-être que ça va rebondir dans vos questions à vous. Pourquoi évangéliser ?
Nous avons compris que le Seigneur Jésus se met au service des autres et que nous avons à nous mettre au service des autres. Mais tout être humain, même un croyant non baptisé, est appelé, en raison même de son humanité, à se mettre au service des autres, à découvrir qu'il est fait pour le don. Pas pour comme ça, mais pour comme ça. Bon. Un jour, tenez, une petite histoire quand même, parce que quand j'étais curé en Charente, sonne au presbytère un jour un homme curieux, étrange. Il avait une main dans un gros bandage, et puis il avait la tête d'un SDF, mais il avait le costard d'un PDG. Un homme un peu curieux. Et ce gars-là rentre et il commence à me parler d'une histoire absolument invraisemblable, auquel je n'ai pas cru 3 minutes, qu'il conduisait un gros camion, c'était commode avec sa main handicapée. Je lui dis, mais vous avez la main comme ça avec une main? Il dit, oui, j'ai une boule. Enfin, il avait... Et puis, il finit par me dire, évidemment, j'ai besoin d'être dépanné, si vous auriez 50 francs. Pour les plus jeunes d'entre vous, les francs, c'est ce qu'il y avait avant l'euro. Alors, enfin, vous êtes quand même tous du millénaire d'avant, hein, ou presque. Bonjour vos enfants, quand ils vous demanderont, hein, ah, comment c'était au XXe siècle. Alors, le monsieur, donc, en question, commence à me dire, vous comprenez, 50 francs, ça me permettrait de passer la nuit, d'appeler mes collaborateurs qui viendraient me dépanner, etc., etc. Et puis, me voyant un peu incrédule, on veut bien être croyant, mais crédule, c'est quand même autre chose. Alors, mais il était très sympa, le gars, il commence à me chanter des chansons. Voilà. Des chants de catholiques et autres, de sectes évangéliques, etc. Voilà. Et puis, il termine par la chanson qui m'a fait ouvrir le portefeuille. Les mains ouvertes devant toi, Seigneur. Puis il s'interrompt, il me dit, comprenez, c'est pas comme les chrétiens qui ont les mains comme ça. Oh, alors j'ai compris. J'ai sorti mes 50 francs. Mais tout être humain, s'il veut déployer son humanité, est invité à découvrir le service de l'autre, le don. Mais nous, OSM, nous avons un service particulier à rendre. C'est de transmettre par la parole la foi qui nous habite, évangéliser. Je dois, comme tout homme, servir mon frère, lui apporter le pain, lui apporter le vin, c'est-à-dire aussi un peu de joie, de culture, pas simplement la nourriture de base. Je dois le servir en l'aimant, mais davantage encore, je dois lui révéler les sources de l'amour. Voilà pourquoi je dois lui parler du Père, du Fils et de l'Esprit-Saint. Pourquoi ? Alors là, comprenons bien. La clé de l'évangélisation, c'est la joie. Retenez bien, la porte qui ouvre votre cœur et qui permettra de faire passer comme un flux vers l'autre ce que vous avez, le feu qui porte et parle dans votre intime, c'est la joie. Tant que vous n'avez pas la clé de la joie dans la poche et que vous ne l'avez pas mise sur la porte de votre cœur, ça ne fonctionne pas. Ah oui, pardon. Je parle en métaphore. Vous allez me répondre, c'est quoi la porte de mon cœur? C'est une métaphore, vous l'avez compris, qu'il n'y a pas de porte, hein, vous avez compris peut-être, non, enfin, je n'en sais rien, bon, bref. Enfin, bon, il faut déjà entendre avant de comprendre. Bon, alors, c'est quoi la porte de votre cœur? Je mets mes lunettes parce que sinon, je ne vous vois pas dormir. Alors, ah, vous êtes mignon. Je le dis pour que vous ouvriez la porte, que vous mettiez la clé de la joie sur la porte de votre cœur. Regardez, je l'ai mis. D'accord? Mais enfin, écoutez, mes amis, je vais vous parler de la joie, vous allez voir, on va rire. La bonne nouvelle de Jésus. Comprenez, ça se présente comment? T'as pas été sage, t'iras à la messe. Bon. Ok, qu'est-ce qu'on rit? Waouh, on a envie. C'est votre visage. Voilà pourquoi Jésus est transfiguré. Je vous en supplie, tant que vous n'avez pas la clé de la joie sur la porte de votre cœur, rien ne passera. Vous savez, Mère Teresa, un jour, elle voit ses sœurs, les missionnaires de la charité,
Et certaines viennent avec des visages très graves, douloureux, que de souffrances qu'elles ont côtoyées tout au long de la journée. Alors là, Mère Teresa, elle l'a écrit dans une lettre à ses sœurs, se met en colère. Et elle dit, mais qu'est-ce que c'est que ces sœurs? Vous allez rajouter votre tristesse à la souffrance des autres. Je veux que mes sœurs soient gaies. Elle employait le mot gaieté. Ça vous paraît contradictoire? Mais non, réfléchissez, c'est l'Évangile. Je ne parle pas, quand je parle de la joie, de celle qui ricane, qui se moque, celle qui n'est pas sensible aux souffrances de l'autre. Je parle de la joie qui est véritable. Peut-être pas la joie qui vous fait rire, celle qui vous fait sourire. Parce qu'il paraît que les singes aussi rient et ricanent. C'est ce que saint Thomas d'Aquin, un grand théologien, nous dit. Par contre, ils ne savent pas sourire. Il n'y a que l'homme qui sait sourire. Je vous en supplie, la clé de l'évangélisation, c'est la joie. Si vous l'avez dans votre cœur, et si elle est authentique, par un phénomène d'un mécanique pratiquement, vous aurez envie de la partager. Deuxièmement, vous n'aurez dans votre cœur de baptisé, de croyant, qu'une volonté, c'est de donner le plus beau à votre frère. Et le plus beau, ce n'est même pas de l'aimer. Ce n'est même pas qu'il vous aime en retour, la réciprocité de l'amour. Le plus beau, c'est qu'il apprenne à son tour à aimer. Vous vous rendez compte, nous avons par la foi, nous avons par le mystère de la grâce en nous, les fondamentaux, les dynamismes essentiels de l'amour, et nous garderions cela pour nous. Tant d'hommes cherchent l'amour à tâtons, et nous garderions ce trésor pour nous. Ah non, comme je vous ai aimé, aimez-vous les uns les autres. Vous savez que, je vais peut-être conclure ici, puis nous achèverons la catéchèse dans la prédication tout à l'heure. Vous savez que saint Augustin, c'est un homme que j'aime beaucoup, puisque beaucoup le savent, je suis fils de saint Augustin, pas par la concubine, vous avez compris, hein. Bon bref, par sa règle, voilà, chanoine régulier de saint Augustin, je suis toujours, bien qu'évêque. Alors, saint Augustin, un jour, commente à ces jeunes baptisés, enfin ces nouveaux baptisés, car ce sont des baptisés adultes, les néophytes. Il commente la première épître de saint Jean. Et il dit, c'est l'épître de la charité. C'est une interprétation, mais c'est la sienne. Elle est sublime. Et à un moment donné, il tombe sur cette phrase que nous connaissons bien. Dieu est amour. Dieu est amour, ça va de soi. Enfin non, ça ne va pas de soi, mais vous êtes d'accord. Parfait. L'amour du Père, l'amour du Fils, l'amour qui est l'Esprit Saint. Dieu est amour, il nous aime. Et puis en latin, c'est plus simple qu'en français, il renverse la formule. Il dit, l'amour est Dieu. Venant de la bouche de saint Augustin et non pas d'un jeune adolescent de 14 ans qui confond ses émotions avec peut-être l'amour, c'est beau. L'amour est Dieu. Et bien sûr, l'amour dont il parle, c'est cet amour que saint Jean commente. Un amour qui est fait d'humilité, qui est fait de service, qui est fait de connaissance de soi. À tel point, écoutez bien ceci, qu'il poursuit son raisonnement en disant, « Mais alors, vous connaissez mieux Dieu que le frère que vous aimez ?» J'imagine la tête de ces néophytes qui viennent d'être baptisés quelques jours avant, dans la nuit de Pâques. « Attends, Augustin, on ne te suit plus là. » Ah, mon frère, je le vois, là, il est là, là, voilà, il a son t-shirt bleu, machin, scout d'or, bon, t'es avec Dieu, visible. Si l'amour est Dieu, quand tu aimes ton frère, tu connais mieux ce qui se passe dans ton cœur. Donc l'amour que tu as pour ton frère, que ton frère, dont tu ignores à peu près tout. Tu vois le t-shirt bleu, tu vois le sourire sur le visage, tu vois, d'accord? Mais seul l'esprit de l'homme connaît ce qui se passe dans son esprit. Donc en connaissant l'amour qui est en toi, tu connais mieux Dieu que ton prochain. Alors,
On va terminer par louer le Seigneur, peut-être par un chant, c'est possible, et demander vraiment aux forces de l'Esprit-Saint, lui qui est l'amour, de nous conduire toujours jusqu'à ce service immense. Donnons l'amour à nos frères.

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2: Je vous aime, ô mon Dieu, et mon seul désir est de vous aimer.
3: Qui a donné au Seigneur en premier et mériterait de recevoir en retour ? Romains 11, 35.

Alors, donc le thème, hein, question brûlante concernant l'adoration eucharistique du Saint-Sacrement. On a eu la chance ce matin d'avoir un très bel enseignement de Mgr Raffin, qui a quand même précisé bien des choses, et surtout comment le culte de l'Eucharistie en dehors de la messe a été pratiqué dans l'histoire de l'Église, et comment le magistère l'encourage. Et à plusieurs reprises, il nous a dit, ou je crois que c'était sa conclusion, que souvent, lorsqu'il y a des objections, c'est parce que nous approchons l'Eucharistie dans l'adoration de manière un peu aléatoire, un peu originale, un peu bizarre, enfin, qui ne font pas partie de la manière dont l'Église l'encourage, le recommande. Et donc, si on fait des pratiques bizarres, c'est vrai que ça va créer des interrogations et souvent des objections qui sont souvent vraies parce qu'on approche l'Eucharistie d'une manière qui n'est pas celle que l'Église recommande. Alors, avant de toucher quelques-unes de ces objections, j'aimerais rappeler donc que c'est vrai lorsqu'on... Alors, question brûlante ou objection, on peut dire c'est un peu le même thème, le même sujet. On rencontre souvent des objections sur l'adoration eucharistique, soit de la part d'un prêtre, hein, pour qui ça ne correspond peut-être pas à la priorité pastorale, voire même c'est quelque chose qu'il ne comprend pas, soit de la part des laïcs, hein, quelqu'un qui va nous dire « mais à quoi bon adorer ?» à quoi ça sert, etc. Et j'ai envie de dire qu'il faut aussi distinguer deux types de personnes, des personnes qui ont une certaine forme de, j'ai envie de dire, de mauvaise foi par rapport à l'adoration, et des questions qui sont de bonne foi. Par là, je veux dire, bon, ben, mauvaise foi, on peut penser à, ça arrive malheureusement, hein, à des personnes qui ont une sorte d'allergie ou de rejet personnel, mais très subjectif par rapport peut-être à une histoire, un passé, des blessures, des incompréhensions, mais qui font qu'on n'est pas vraiment dans un niveau de pouvoir raisonner, parler, comprendre, mais c'est une sorte de rejet objectif, de rejet subjectif. Voilà, on n'aime pas l'adoration sans trop savoir pourquoi. Et dans ce cas-là, j'ai envie de dire... nous sommes invités à prier pour la personne, hein, parce qu'on ne peut pas trop discuter pour essayer de comprendre quelle est la cause de ce rejet. Mais heureusement, la plupart du temps, ce sont des objections, j'ai envie de dire de bonne foi, même si ça, c'est paradoxal, parce qu'il y a eu dans le passé des mauvaises pratiques, des mauvaises habitudes qui peuvent justifier qu'il y a eu des débordements, des dérapages vis-à-vis de l'adoration eucharistique. Alors dans ce cas-là, c'est plutôt un défi pour nous, adorateurs, de savoir présenter l'adoration comme l'Église nous invite à le vivre. Hein. Et de temps en temps, le fait de rencontrer quelqu'un qui va objecter, qui va s'opposer ou ne pas comprendre, c'est pour nous un défi, voilà, pour... justement, mieux comprendre ce qu'est l'adoration pour l'expliquer et avec une personne qui va ensuite y adhérer, le suivre, le proposer. Hein, voilà. Alors, juste un petit rappel, donc en lien avec ce que Mgr Raffin nous a dit ce matin, dans l'Eucharistie, nous avons plusieurs dimensions. Hein, Jean-Paul II parle... du mystère eucharistique qui contient trois dimensions. Et Mgr Raffin y a insisté ce matin dessus. Il y a, je relis dans Ecclesia de Eucharistia, cette encyclique sur l'Eucharistie, Jean-Paul II disait « Le mystère eucharistique, sacrifice, banquet, présence. » Vous voyez, sacrifice, banquet, présence. « N'admet ni réduction, ni manipulation. » Il doit être vécu dans son intégrité, que ce soit dans l'acte de la célébration, c'est la messe, que ce soit dans l'intime échange avec Jésus que l'on vient de recevoir, c'est la communion, ou encore dans le temps de prière et d'adoration eucharistique en dehors de la messe, c'est l'adoration. Hein ? En d'autres mots, Jean-Paul II nous rappelle que le mystère eucharistique trouve sa source, son sommet, son centre, dans la messe, comme le père Bernard Pérouse l'a si bien expliqué ce matin,
La messe, c'est le sacrifice du Christ qui est rendu présent pour nous sur l'autel. Grâce à la liturgie, nous sommes contemporains de ce qui s'est passé il y a 2000 ans. La messe est un sacrifice, c'est l'unique sacrifice du Christ rendu présent, première dimension de l'Eucharistie, centre, source, sommet. Une autre dimension de l'Eucharistie, qui est naturelle, qui vient avec la première, c'est la communion, le banquet. Hein ? Mais, vous voyez, quand on va donner l'Eucharistie à un malade, eh bien, cette personne reçoit l'Eucharistie dans cette deuxième dimension de banquet, de communion, mais ne reçoit pas l'Eucharistie dans la dimension du Saint-Sacrifice de la messe. Si on est devant la télévision pour regarder la messe parce qu'on ne peut pas aller à la messe, on est malade ou je ne sais quoi, eh bien, il va manquer quand même cette dimension du sacrifice du Christ rendu présent, efficace dans ma vie. Alors le Seigneur va donner certainement ses grâces différemment, même des grâces eucharistiques. Il n'est pas lié nécessairement au lieu, hein, mais avant tout, le sacrifice de la messe, le banquet, c'est la communion eucharistique, et ensuite la présence, c'est-à-dire Jésus reste parmi nous au Saint-Sacrement pour, voilà, pour nous donner son amour, pour que nous puissions lui rendre amour, pour, eh bien, pour être adorés aussi dans l'Eucharistie. Alors dans l'année dédiée à l'Eucharistie que Jean-Paul II avait lancée, avait consacrée pour l'Église, il disait qu'il y avait deux buts principaux pour cette année, c'était l'année 2004 si je me souviens bien. Il disait le but de cette année eucharistique, c'était d'une part de redécouvrir la richesse de la liturgie, de célébrer plus dignement l'Eucharistie, hein, d'une part ça, et d'autre part, il disait de redécouvrir en fait dans l'Eucharistie toute la richesse de la grâce eucharistique, à savoir ce qu'est l'adoration eucharistique. Il disait dans cette lettre « Mane nobis cum domine » qu'il y a des lieux dans l'Église, il parlait de zones d'ombre, c'est des lieux où l'Eucharistie n'est plus adorée, hein, et on a besoin de redécouvrir l'Eucharistie, voilà, dans toute sa richesse, l'Eucharistie dignement célébrée, l'Eucharistie dignement reçue, on pourrait dire, avec une préparation intérieure, avec le sacrement de la réconciliation qui prépare notre cœur à recevoir tous les fruits de la communion, et l'Eucharistie adorée. Hein. Eucharistie célébrée, reçue, adorée, les trois dimensions du mystère eucharistique que nous sommes invités à approcher dans la foi, et ça c'est très important, c'est la foi qui nous nourrit de l'Eucharistie. Hein. Ce qui compte, c'est notre foi. Alors, j'insisterai sur ça après. Alors, Benoît XVI disait dans un Angélus, une prière d'Angélus, l'adoration eucharistique aujourd'hui n'est pas un luxe, mais une priorité pour nos paroisses. Hein. Alors, on va voir quelques points. Alors, premier point, c'est sur le terme d'adorer, adorer, adoration. Faut-il adorer ? Hein. Alors, on sait que, en fait, l'adoration, c'est le premier commandement dans la Bible. Écoute Israël, le Seigneur est ton Dieu, tu adoreras le Seigneur ton Dieu, tu n'auras qu'un seul Dieu et tu n'iras pas chercher les idoles ou adorer les idoles. Donc le premier grand commandement que Dieu donne à l'humanité, c'est le commandement d'adorer Dieu, de reconnaître que Dieu est Dieu, que moi je ne suis pas Dieu et que si j'existe ici, c'est parce que eh bien, mon être, ma personne trouve son origine en Dieu. Hein, je tire mon être de l'être même de Dieu. Voilà. Alors, dans la Bible, ce premier commandement, et j'ai envie de dire même, il précède l'institution de la messe, en fait, de l'Eucharistie, mais on était dans une adoration au sens général. Donc, l'adoration chrétienne, l'adoration tout court, on va dire, c'est cette forme d'émerveillement devant la majesté de Dieu, grâce à qui j'existe. Hein, ça, c'est l'adoration dans son terme général. Et ensuite, il y a l'adoration chrétienne. Alors l'adoration chrétienne, eh bien, c'est savoir que pour adorer le Père, nous passons par le Fils. Et Jésus dit, « Je suis le chemin, la vérité, la vie. Nul ne vient au Père que par moi. » En d'autres mots, grâce à la révélation chrétienne, nous apprenons que pour adorer Dieu, eh bien, nous devons passer par le Fils.
et que c'est par Jésus-Christ que nous allons droit vers le cœur de Dieu. Ça, c'est l'adoration chrétienne. Et après l'adoration eucharistique, eh bien, il faut voir deux points qui sont importants. Tout d'abord, je rappelle les deux étymologies du mot « adoration » que Benoît XVI donne. Il reprend l'étymologie grecque « proskunesis », qui veut dire « c'est cette soumission ou cette reconnaissance de Dieu comme tel ». Première étymologie, je reconnais que Dieu est Dieu et que j'existe parce que Dieu existe. Et sans Dieu, je disparaîtrai. Je ne suis pas plus grand que Dieu, je ne suis pas égal à Dieu, mais j'existe grâce à Dieu. Donc ça, c'est en fait la première étymologie rejoint le sens de l'adoration en général que l'on trouve dans la Bible, dans l'Ancien Testament. Et Benoît XVI nous dit qu'il y a aussi l'étymologie latine qu'il faut prendre en compte, à savoir ad oratio, vers la bouche, contact, bouche à bouche, baiser, accolade, et donc en définitive, amour. Ce que Benoît XVI nous dit, dans l'adoration, il y a aussi cette dimension de cœur à cœur, de personne à personne, de baiser, d'amour. Et en fait, Benoît XVI prend ces deux dimensions, la dimension de la soumission, mais à un être qui n'est qu'amour, donc qui vient à moi, qui s'abaisse, qui se donne, et les deux deviennent, Benoît XVI dit, la soumission devient union parce que celui auquel nous nous soumettons est amour. Et si vous avez écouté, il y avait deux références que Mgr Raffin a citées ce matin et il avait utilisé le terme deux références de Benoît XVI que Mgr Raffin a utilisé et Benoît XVI parle toujours de la grâce d'union à travers l'adoration. Nous nous soumettons à celui qui est l'amour et qui vient à nous. Voyez. Alors, qu'est-ce que c'est que l'adoration eucharistique? Il faut comprendre qu'il y a 2000 ans, Jésus a adoré son Père. Toute sa vie, il y a 2000 ans, c'était une vie d'adoration du Père. Et seule l'adoration de Jésus remonte vers le Père. Et donc, l'Église nous dit que Jésus laisse son adoration du Père à son Église dans le tabernacle. En d'autres mots, Jésus laisse sa grande adoration du Père au tabernacle pour que nous, Église, nous puissions entrer dans l'adoration du Fils pour le Père. En d'autres mots, Jésus au tabernacle adore le Père. Jésus, dans l'Eucharistie, adore le Père, d'abord à la messe, évidemment, mais ensuite au tabernacle, jour et nuit, il intercède pour nous, il prie pour nous, il adore le Père pour nous. Et notre adoration eucharistique, eh bien, c'est rentrer dans un mouvement qui nous dépasse. C'est le mouvement de l'adoration du Fils qui va vers le Père. Ce n'est pas moi qui adore le Père tout seul, mais c'est Jésus qui adore le Père dans l'Eucharistie. Et voilà. Et donc ça, c'est l'adoration eucharistique, c'est-à-dire que c'est cette adoration qui commence à la messe et qui est prolongée dans ce temps d'adoration après la messe, c'est Jésus qui adore le Père aujourd'hui pour nous et qui souhaite unir notre adoration à la sienne, qui monte ainsi droit vers Dieu. Et donc, dans ce mouvement de passer par Jésus et de remonter à Dieu le Père, qu'est-ce qui se passe? On reçoit l'Esprit Saint. L'Esprit Saint, c'est l'amour de Dieu répandu dans nos cœurs. L'Esprit Saint, c'est du cœur de Jésus. Recevez l'Esprit Saint. C'est Jésus qui dit en Jean 7, 37, « Venez à moi, vous tous qui avez soif, que celui qui croit boive, de mon sein coulera un fleuve d'eau vive. » Voilà. Donc vous voyez que notre adoration, elle est en fait entièrement trinitaire. Et lorsqu'on présente l'adoration dans ce sens-là, comme une adoration trinitaire, normalement, il y a beaucoup d'objections qui disparaissent automatiquement. Donc, c'est est-ce que j'adore le Fils? Est-ce que j'adore le Père? Est-ce que j'adore l'Esprit Saint? Alors, on adore les trois personnes divines qui sont présentes dans l'humanité du Christ, qui est dans l'Eucharistie. Mais le mouvement dans lequel je rentre, c'est Jésus qui adore, là, dans l'Eucharistie. Il a les bras levés vers Dieu, il prie Dieu son Père. Il y a cette adoration qui monte, l'adoration du Fils d'il y a 2000 ans, elle est rendue présente. Jésus continue à adorer le Père. Je rentre dans cette adoration et je reçois dans ce mouvement de l'amour l'Esprit Saint. Voilà. Alors,
Ça, c'est voilà, c'est un premier point qui est très important hein, pour situer ce qu'est l'adoration eucharistique. L'adoration eucharistique n'est pas une piété personnelle, ce n'est pas une dévotion privée. Vous voyez, si je vais déposer, allumer une bougie, moi dans ma paroisse à Sanary, on aime beaucoup Sainte Rita et Saint Antoine. Si vous mettez une Sainte Rita et un Saint Antoine, il y aura beaucoup de bougies hein, et les finances de la paroisse iront bien, j'ai envie de dire. Voilà. Hein. Donc, les gens, ça c'est ce qu'on appelle de la piété personnelle, mais qui est excellente, qui fait partie de la grande tradition de l'Église. On va prier un saint, on demande à un saint d'intercéder pour nous auprès de Dieu. Voilà, donc on a une intention. Chère Sainte Rita, patronne des causes désespérées, aide-moi pour ceci, fais cela, obtiens-moi cette grâce-là. Ça, c'est de la dévotion privée, qui est excellente, il faut la faire, mais ça n'a rien à voir avec l'adoration eucharistique. Souvent, on parle de dévotion de l'adoration, mais qui n'est pas une dévotion comme la dévotion que l'on rend à un saint en allumant une bougie devant un saint, mais qui est vraiment la dévotion des dévotions, mais en fait, c'est la prière de l'adoration de Jésus pour le Père, hein, source de d'effusion d'Esprit Saint. Voilà. Alors, donc, l'adoration eucharistique n'est pas une dévotion privée. Vous voyez, on ne va pas allumer une bougie à Sainte Rita, allumer une bougie à Saint Antoine, et ensuite faire un petit salut à Jésus dans le tabernacle, aller rencontrer voir la Vierge Marie. Non, quand on est devant l'Eucharistie, c'est beaucoup plus grand. Hein, c'est plus de la dévotion personnelle ou privée. Alors, pour continuer dans ce sens-là, Jean-Paul II, à plusieurs reprises, il présentait l'adoration eucharistique comme un service spirituel. Et ça, c'est très important, une fois de plus, parce qu'il y a toujours cette question brûlante ou cette objection qui va vouloir réduire l'adoration à quelque chose de sentimental. Je vais voir mon Jésus, que j'aime, qui est là pour moi et qui m'aime. Alors c'est vrai que c'est, dans l'amour, c'est mon Jésus, Jésus s'est donné, saint Paul dit, le Christ s'est livré pour moi, hein, m'a aimé et s'est livré pour moi, voilà, il y a une dimension personnelle, on peut, les mystiques, ils parlent de mon Jésus, mon sauveur, mon doux Jésus, on trouve ça partout chez sainte Thérèse de Lisieux, mais on comprend bien que je ne le possède pas, hein, il est bien plus grand que moi, et je vis grâce à lui. Mais, vous comprenez que tous ceux qui affirment, et souvent c'est le cas parce que des adorateurs adorent dans une dimension très personnelle et privée, donc on a envie de dire qu'on va réduire l'adoration à une pratique sentimentale, dévotionnelle, où on va voir son Jésus, on fait les courses, on va dans une chapelle d'adoration, 3 minutes, bonjour Jésus, comment ça va, moi ça va pas, je t'aime, tu m'aimes. Hein. C'est très bien d'avoir cette dimension de réciprocité dans l'amour, mais ça doit aller beaucoup plus loin. Et donc Jean-Paul II présentait l'adoration comme un service spirituel. Hein, je cite ces phrases, ce qu'il disait, il disait « Par l'adoration, le chrétien contribue à la transformation radicale du monde. Toute personne qui prie le Seigneur entraîne à sa suite le monde entier et l'élève à Dieu. Ceux qui se tiennent devant le Seigneur remplissent donc un service éminent. » Service éminent. Il présente au Christ tous ceux qui ne le connaissent pas ou sont loin de lui, il veille devant lui en leur nom. En d'autres mots, ce que nous dit Jean-Paul II, nous sommes, quand nous allons adorer, nous n'allons pas d'abord adorer pour nos propres petites intentions personnelles, privées, mais nous allons adorer au nom de l'humanité. Nous sommes le représentant de notre famille, de notre paroisse, de notre ville ou de notre monde qui est là devant le Seigneur au nom des autres. Et ça, c'est très important. Je m'arrête un instant dessus, cette dimension de service éminent. Je ne vais pas adorer pour moi, mais je vais adorer pour être là au nom de l'Église et pour porter toutes les intentions. Voilà. Dans la paroisse de Sanary, où je suis, il y a donc cette adoration permanente, perpétuelle, et il y a toujours un adorateur qui est là et qui a la mission de porter tous les autres paroissiens dans la prière, toutes leurs intentions. Il n'y va pas pour lui,
Il y va pour, eh bien, présenter au Seigneur ceux qui sont dans la joie, ceux qui sont dans la peine, ceux qui travaillent, ceux qui sont seuls, ceux qui sont malades, ceux qui essaient d'annoncer Jésus, ceux qui sont en train de désespérer, etc. Il y en a toujours un qui est là dans cette position de veilleur. Hein, donc de service spirituel, de veilleur, c'est une image plus biblique, on voit dans l'Ancien Testament, on voit ça dans le prophète Isaïe, « J'ai placé des veilleurs sur tes remparts, Jérusalem, ni de jour ni de nuit, ils ne se tairont. Jour et nuit, il y a quelqu'un qui veille au nom des autres, pour les autres, comme un service spirituel. » Voyez ? Donc, voyez la différence entre l'adoration comme une piété personnelle, « Je vais voir mon petit Jésus que j'aime bien, c'est sentimental, je l'aime. » Il y a ça, peut-être, mais après, voir l'adoration comme une prière aux dimensions du monde, où je suis là, au nom des autres, j'ai comme une mission. C'est pour ça que nous, les Sanari, les adorateurs, on leur donne, une fois par an, pour l'anniversaire de l'adoration perpétuelle, on fait une bénédiction, ils sont envoyés en mission. Et leur mission, parmi les autres activités missionnaires de la paroisse, c'est de veiller une heure par semaine, au nom des autres, devant le Saint-Sacrement, comme un service spirituel. Et cette adoration va élargir leur cœur aux joies, aux souffrances du monde entier. Ça ne va pas du tout être une fuite, mais au contraire, eh bien, le Seigneur va toucher leur cœur, changer leur cœur, pour qu'ils puissent être davantage solidaires de ceux qui ont besoin de l'aide. Voilà. Alors, on voit, oui, cette autre image, Moïse qui luttait contre les Amalécites, vous vous souvenez, lorsque Moïse élève les bras vers Dieu, Dieu donne la victoire au peuple d'Israël contre ses ennemis. Et comme tout seul, il ne pouvait pas sans cesse lever ses bras vers Dieu, il demande de l'aide à Aaron, à Hur, et donc ainsi les bras de Moïse sont sans cesse élevés vers Dieu, et Dieu donne la victoire à son peuple sur ses ennemis. Et nous, c'est pareil, ça n'est pas une personne à droite, une personne à gauche, mais une personne avant, une personne après, dans une chaîne de prière ininterrompue, où chacun est là, comme un veilleur, comme un intercesseur pour tous les autres, et pour que le cœur de la paroisse soit sans cesse levé, élevé, tendu vers Dieu, et Dieu donne la victoire à son peuple par sa miséricorde, qui est plus forte que les ténèbres, que les péchés, que tout ce qui nous sépare de Dieu. Et donc c'est pour ça que nous, on encourage beaucoup l'adoration avec un engagement, même si le mot, il est toujours un peu difficile à accueillir, parce qu'on a tellement d'engagement, mais on invite les adorateurs à s'engager à une heure par semaine. C'est complètement différent de venir adorer quand j'ai un peu de temps pour aller voir mon petit Jésus, parce que j'ai envie de le prier, je ressens que j'ai besoin d'aller à l'adoration, et venir adorer comme un service pour l'Église, pour ma paroisse, pour le monde. Je suis missionné par le curé pour porter toute la paroisse pendant une heure. Voilà, donc c'est deux visions qui sont radicalement différentes, mais en fait qui ont des conséquences ensuite différentes. Dans l'une, on va voir son petit Jésus pour soi, on présente ses petites intentions, on reste dans du très sentimental, j'y vais quand je le sens. Jésus n'a pas dit « Le Père cherche des adorateurs qui sentent plein de choses, voilà. » Non, qui adorent en esprit et en vérité, qui sont là, voilà. Alors, je continue donc dans les objections. Il y a la question de la chosification. Alors là, il n'y a que des théologiens qui peuvent inventer des mots comme ça. Alors, chosifier, c'est réduire l'Eucharistie à une chose. Bien sûr que Dieu n'est pas une chose. Là, bon, j'ai envie de parler plus de l'expérience plutôt que d'aller dans des considérations théologiques, mais ce qu'on voit, c'est que quel est le danger de l'Eucharistie ? On reçoit le pain vivant descendu du ciel. C'est une nourriture, mais c'est plus qu'une nourriture. C'est une personne divine qui vient nourrir mon cœur, qui attend tout de moi. C'est une alliance. C'est-à-dire que c'est le Christ ne donne pas ce qu'il a, mais ce qu'il est. Voilà. Et alors, quel est le risque dans l'Eucharistie ? C'est que, eh bien, on confonde un peu ou on réduise l'Eucharistie à une simple nourriture. Je pense que ce matin, on a tous pris une tartine, un morceau de pain, on a mis du beurre, de la confiture, voilà. Mais on sait bien que ce qu'on va recevoir dans une heure ou deux ici, ça ne sera pas un morceau de pain comme celui qu'on a pris au petit déjeuner. Et comment faire pour distinguer, pour ne pas risquer
de réduire ce qu'on va recevoir sur l'autel, le pain vivant descendu du ciel, à une simple nourriture que l'on reçoit, voilà, eh bien, c'est de l'adorer. Alors, voyez, quand on dit que en adorant, on réduit, on chosifie Jésus, c'est l'objection parce que ben, on se dit, ben, Jésus, il n'est que là et on va le voir ici, on ne peut pas le voir ailleurs, dans son frère, etc. Ça, c'est l'objection. Eh bien, en fait, c'est le contraire qui est vrai, dans la mesure où c'est en adorant le Saint-Sacrement qu'on découvre, dans la foi, bien sûr, que sous les espèces du pain, c'est la personne divine que l'on va recevoir ensuite à la messe. Et c'est plus on va adorer, mieux on va communier. Ça, on le voit très clairement. Moi, je le vois avec les enfants qu'on prépare à la première communion à la paroisse. On les fait adorer. Et ça change tout pour eux d'avoir adoré le Saint-Sacrement avant de l'avoir reçu. Dans la manière d'approcher cette nourriture spirituelle qui est une personne divine que nous sommes invités à recevoir pour nous unir avec le Christ. Voilà, avec lui. Donc, chosifier... voilà, l'expérience monte. Moi, je crois que les adorateurs, au contraire, bon, s'ils se laissent bien sûr transformer par l'Esprit Saint, au contraire, leur adoration va non seulement ouvrir leur cœur aux besoins du monde, je verrai ça dans un instant avec Mère Teresa de Calcutta, mais aussi, eh bien, va faire qu'ils ne risqueront pas de réduire l'Eucharistie à une simple nourriture. Quand vous mettez à genoux devant l'Eucharistie, vous communierez différemment la prochaine fois. Ça, c'est ce qu'on remarque. Alors, c'est dans ce sens-là qu'on a une autre objection. Il faut que je m'arrête. C'est Jésus, certains disent, Jésus n'a pas dit, non, Jésus a dit prenez et mangez, et il n'a pas dit prenez et adorez. Voilà. Alors ça, c'est vrai. Jésus a dit prenez et mangez. C'est-à-dire que l'Eucharistie est d'abord donnée pour être mangée. Si on regarde Jean 6, on s'aperçoit que pour se nourrir de l'Eucharistie, c'est d'abord par la foi. C'est ma foi dans l'Eucharistie qui va me nourrir de l'Eucharistie. Et donc, saint Thomas d'Aquin, lorsqu'il commentait le chapitre 6 de saint Jean, il en fait, enfin je simplifie un peu son commentaire, mais il en fait deux parties. Première partie, dans le grand discours eucharistique, c'est la communion spirituelle. Et la deuxième partie, c'est la communion sacramentelle. Communion spirituelle, dans la première partie du discours eucharistique, il n'est pas question de manger, question de voir, de croire, de croire. Et c'est ainsi qu'on se nourrit de l'Eucharistie par la foi. Et ensuite, dans la deuxième partie, il y a un accomplissement, voilà, un point culminant à travers la communion sacramentelle où il est question de manger, voilà, aussi. Donc, il faut bien comprendre que... Benoît XVI disait cette phrase, les deux verbes qu'il utilise pour l'adoration eucharistique par rapport à la messe, c'est prolonger et intensifier. C'est intéressant, prolonger, on en a parlé beaucoup ce matin, il y a un prolongement, ce qui est reçu c'est tellement grand, on ne peut pas tout recevoir, on a besoin de prolonger. C'est comme vous savez, quand il y a un film magnifique, on veut faire une pause, un arrêt sur image. C'est toute l'œuvre de la rédemption qui est rendue présente, qui est rendue présente sur l'autel à chaque messe, de l'incarnation jusqu'à la Pentecôte. Tout ça en quelques minutes, c'est trop, c'est plus que ce qu'on peut recevoir, ça sera toujours plus. Donc l'adoration nous permet de nous poser sur l'un des mystères de la vie de Jésus, de recevoir davantage, de contempler davantage l'un ou l'autre des mystères de Jésus. Mais ensuite, il y a aussi une intensification dans l'adoration. Alors là, il faut faire attention parce que, en d'autres mots, l'Eucharistie, la source, c'est toujours la messe. Rien ne remplacera la messe. C'est la source, le centre et le sommet, voilà, c'est la messe. Mais quelle peut être l'intensification, selon les mots de Benoît XVI, de l'adoration par rapport à la messe? C'est notre acte de foi. C'est par la foi que l'on reçoit que l'on se nourrit véritablement de l'Eucharistie. Et donc, dans une liturgie, on l'expérimente tout le temps, dans une liturgie, on a l'homélie, on a la musique, les chants, la liturgie, il y a les mouvements, qui fait qu'on est porté. On pose des actes de foi pour venir à la messe, pour prier pendant la messe, mais j'ai envie de dire, quand même, on remarque que lorsque la messe est bien célébrée, ça va tout seul. On est heureux, on se laisse porter par la liturgie. Quand vous êtes devant le Saint-Sacrement, alors là, il n'y a plus la chant, il n'y a plus l'homélie, il n'y a plus tout ça. On se retrouve très pauvre. On est un peu dans le désert.
Et à ce moment-là, eh bien, on a 60 fois l'occasion de me dire, mais bon sang, qu'est-ce que je fais là? Est-ce que je ne pourrais pas faire autre chose? Et 60 fois dans l'heure, vous devez poser un acte de foi. Seigneur, je crois, je sais que tu es là. Je suis là pour toi. Viens changer mon cœur. 60 fois, vous le faites, normalement. Hein. Dans une heure d'adoration, eh bien, cet acte de foi requis, demandé, exigé est très fort. Je n'ai pas envie de dire plus fort qu'à la messe, parce que la messe, c'est toujours le sommet, mais quand même, dans l'expérience, on s'aperçoit que l'investissement en foi pour tenir une heure devant le Saint-Sacrement, il est souvent plus grand que lorsqu'on est à la messe. Et c'est dans ce sens-là qu'il y a une intensification. Hein. Voilà. Alors, les fruits de l'adoration, donc on a parlé de communier, de mieux communier. Aussi, l'adoration va nous ramener à mieux vivre le sacrement de la réconciliation. Moi, je vois ça. Ceux qui se confessent, qui ont adoré, ils reçoivent cette lumière du Christ sur eux. Ils vont se confesser de manière beaucoup plus précise que ceux qui n'adorent pas, pour qui c'est très flou, hein, beaucoup moins précis. Après, il y a des exceptions. Mais voilà, ça va nous aider on reçoit cette lumière du Christ dans notre cœur. Et en même temps, l'adoration eucharistique est une communion spirituelle qui nous donne toute la grâce de l'Eucharistie. Hein. Voilà, on parlera, Monseigneur Quatennens dira un petit mot par rapport aux divorcés remariés, hein, mais qui ne reçoivent peut-être pas la communion sacramentelle, mais qui reçoivent, j'ai envie de dire, eh bien, toute la grâce eucharistique à travers la communion spirituelle, par la messe, par l'adoration et par cet acte de foi qui les nourrit jusqu'au bout. Vous savez, Marthe Robin disait souvent, alors il faut vraiment nuancer ce propos-là, mais quand même, il y a vraiment une vérité derrière. Il disait, on peut aller tous les jours à la messe et se perdre, mais on ne peut pas passer 15 minutes par jour devant le Saint-Sacrement et ne pas aller au ciel. Hein. Mais qu'est-ce qu'il y a par derrière? C'est l'acte de foi posé. Hein. Voilà. Parce que l'adoration nourrit notre foi et nous prépare à vivre profondément l'Eucharistie. Voilà. Alors après, bon, il y a plusieurs autres objections. Qu'est-ce qui reste comme dans la famille? Ok, je finis en 3 minutes. Hein. Donc ça j'ai dit. Bon, question exposition, non exposition. Faut-il que ça soit exposé pour recevoir la grâce ou non? Bon, moi j'ai envie de dire si c'est exposé, c'est plus facile. Nous, ça nous aide. Pour Jésus, ça change pas grand-chose d'être exposé dans l'ostensoir ou derrière la porte du tabernacle, mais pour nous ça change tout, parce que nous ça nous aide certainement de voir l'Eucharistie, et ça correspond à la loi de l'incarnation. L'incarnation, c'est Dieu qui se fait homme, toujours dans Saint Jean, nous l'avons vu, nous l'avons touché, nous l'avons contemplé. Le voir, le toucher, le contempler, c'est la théologie sacramentelle, c'est les sacrements. Et voir l'hostie nous aide dans cette contemplation de l'Eucharistie. Mais si on n'a pas la possibilité de voir l'hostie, parce qu'il n'y a pas de temps organisé, on est dans une petite paroisse, eh bien on peut adorer derrière, devant le tabernacle fermé, et on recevra les mêmes grâces. Voilà. J'ai envie de dire quand même aussi que pour Jésus, on glorifie Jésus dans son mode sacramentel en l'exposant à l'adoration. Parce qu'on solennise, enfin on met en avant, en valeur, son mode de présence que l'on expose dans un bel ostensoir avec des bougies. Hein, et ça va nous aider, mais en même temps on glorifie Dieu voilà, dans ce mode de présence. Chapelet ou pas chapelet, comme on dit chapelet ou chapelet pas, on peut prier le chapelet devant le Saint-Sacrement, hein, ce n'est pas du tout un problème. Mère Teresa de Calcutta, elle faisait ça, priait une demi-heure le chapelet, et ensuite elle passait une demi-heure de silence. Donc on peut dire « Je vous salue Marie » en regardant Jésus, parce que Marie prend notre adoration et elle la donne à Jésus. Quand on prie le chapelet, quand on est avec Marie, hein, quand on arrive avec la Vierge Marie devant le Saint-Sacrement, Jésus reçoit notre adoration comme si c'était Marie elle-même qui adorait. Ou alors on peut dire qu'on offre à Jésus la parfaite adoration de la Vierge Marie, hein, cette première adoration de Marie à Bethléem, ou même quand Jésus était déjà en son sein. Voilà, donc on peut vraiment, il faut prier avec la Vierge Marie, pas nécessairement prier le chapelet devant le Saint-Sacrement, il y en a qui le font, c'est très bien. Moi, j'avoue que je le fais souvent, ça m'aide. Hein, quand l'adoration est difficile, le fait de prier le chapelet, ça m'aide. De temps en temps, je ne le fais pas. Mais prier, adorer avec Marie,
ça fait partie de la mission de Marie, qui est de nous conduire à Jésus et de nous aider dans la foi, l'espérance et la charité. Les fruits, enfin, l'adoration n'est pas une fuite du réel, comme certains le pensent. Au contraire, on a dit que je me laisse évangéliser, je me laisse transformer. Hein, j'apprends à accueillir la volonté de Dieu pour moi, pour ne pas me disperser dans ma propre volonté pour Dieu. Souvent, c'est le souci. Et Dieu guérit mon cœur pour que je puisse ensuite être davantage libre pour aimer les autres. Voilà, donc l'adoration va m'aider à voir les besoins, les soucis des autres, à me rendre plus disponible aux autres. Et en même temps, et c'est ce que Mère Teresa de Calcutta disait. Elle disait dans une de ses lettres qu'elle reçoit trois grâces devant le Saint-Sacrement. Elle disait, première grâce, d'aimer davantage ses sœurs, hein, la communion, la charité avec ceux avec qui on vit. Hein. Deuxième grâce, c'est de reconnaître de reconnaître dans le plus pauvre la présence de Jésus. En d'autres mots, quand on discerne sous les apparences du pain la présence réelle de Jésus, on reçoit comme des grâces pour reconnaître Jésus dans le plus pauvre. Et en même temps, elle dit dans sa troisième grâce, c'est que par l'adoration, elle reçoit Jésus en elle, qu'elle peut ensuite donner. Bon, l'adoration, c'est l'Eucharistie qui fait grandir cette communion avec le Christ, qui fait qu'on donne non plus soi, mais on donne le Christ qu'on a reçu en soi. Hein, c'est plus moi qui vis, mais le Christ qui vit en moi. Voilà. Alors, j'avais promis qu'on aurait un petit temps de questions-réponses. J'ai un peu empiété. Il y en a deux ou trois autres que j'avais pensé, mais voilà. Si vous avez des questions, je vous écoute. Donc, il faudrait se lever et parler bien fort. Et je répéterai la question, si je la comprends, si je l'entends, je veux dire, pour que tout le monde l'entende bien. Alors, les maisons d'adoration de Benoît Angot, c'est ça? Voilà. Alors, moi, je ne suis pas trop au courant, en fait. Je sais que c'est un mouvement qui existait dans l'Église. Je ne sais pas. Enfin, je peux pas. C'était par rapport à la présence réelle dans les familles, c'est ça? Parce que moi, je crois qu'il faut. Bon, il faut distinguer. Mais sur ça, Monseigneur Quatennens, on était à table ensemble à midi. Il parlera de ça. Ah voilà. Il parlera de ça dans son enseignement. Mais je crois qu'il faut distinguer deux choses. Première chose, c'est que l'Eucharistie est quand même là pour assembler la communauté. Donc normalement, l'Eucharistie nous est donnée pour être célébrée et pour être adorée dans le lieu où elle est célébrée. Il y a beaucoup de fois où l'Église nous rappelle que le lien entre la messe et l'adoration, qui doit être pour souligner ce lien, c'est important de le vivre dans le même lieu. Hein. Voilà, maintenant, il y a des personnes, mais là il faut vraiment l'autorisation de l'évêque, qui peuvent avoir l'Eucharistie chez elles, mais il faut qu'il y ait vraiment une mission d'église, hein, c'est-à-dire qu'en gros leur petit chez eux doit devenir un peu un lieu de prière pour la communauté chrétienne, ça fait presque office de chapelle, vous voyez. Donc dans cette dimension-là, où il y a une dimension de, par exemple, on est très loin d'une ville, où il y a le Saint-Sacrement, et donc des personnes veulent prier, mais ils ne peuvent vraiment pas se déplacer là-bas, on peut envisager que quelqu'un, mais à la demande, enfin avec l'autorisation de l'évêque, que quelqu'un ait le Saint-Sacrement chez soi. Maintenant, avoir le Saint-Sacrement que pour soi, on peut l'envisager quand c'est quelqu'un qui a une vocation particulière, je pense à un ermite. Nous, dans le diocèse de Toulon, il y a une quinzaine d'ermites qui ont le Saint-Sacrement chez eux, dans leur grotte ou dans le lieu où ils vivent. Hein, bon, ça, c'est l'évêque qui discerne, hein, voilà. Mais

0: On l'amène dans une famille et il adorait dans la famille avec les voisins. Voilà. Et ensuite, le matin, il est ramené dans l'église principale pour être adoré, là où l'Eucharistie est célébrée. Et le soir, il est amené dans une autre famille. Voilà. Alors, une autre question. Je vous écoute.
1: Souvent, je ne peux pas partager entre adoration et contemplation. Et tout à l'heure, vous dites, pendant une heure, il faut répéter tout le temps le mot Jésus, je crois que tu es présent là, mais souvent j'ai entendu les pères qui disent le temps d'adoration c'est un temps pour écouter Dieu. Si on dit tout le temps comme ça, comment faire pour écouter?
0: Alors maintenant chacun adore comme l'Esprit Saint le guide, hein, mais souvent on est dans le désert. Dans le désert, on a du mal, l'heure est longue, l'heure est difficile, et donc on pose des actes de foi. J'ai envie de dire, on est un peu comme celui qui creuse pour atteindre l'eau. Hein. Souvent, avant d'arriver à trouver l'eau, il faut creuser. C'est cet acte de foi, cet acte d'effort qu'on fait sur soi-même pour rester là, pour être fidèle, pour tourner notre cœur vers Dieu. Et puis, à des moments, quand on touche cette eau vive qui est là, eh bien, le Seigneur donne des grâces particulières. Qui font que, eh bien, à ce moment-là, c'est Dieu qui prend plus possession de notre prière. C'est les grâces de contemplation que les saints ont pu expérimenter pendant longtemps. On a des saints qui, pendant 4 heures, sont dans une grâce de contemplation. Ils ne voient pas l'heure passer. Pour nous, ça peut nous arriver pendant 15 minutes, à un moment, il y a 15 minutes, où vraiment on sent que c'est Jésus qui prend les commandes de tout, là, de notre personne, de notre être. C'est lui qui, voilà, on se laisse complètement faire. Donc, moi, ce que je voulais dire par là, c'est que, souvent dans l'adoration, il faut quand même poser des actes de foi assez régulièrement. Je dis 60, comme ça, c'est pas, on peut peut-être on, pas 60. Hein, c'est, mais ce qui est important, oui, c'est de laisser Jésus agir dans notre vie. On choisit d'aller l'aimer, on va devant le Saint-Sacrement, mais ensuite on laisse Jésus travailler en nous. Je me souviens d'un témoignage d'un adorateur à Sanary qui disait. Il adorait beaucoup la nuit. Il disait au début, je croyais que l'adoration consistait à beaucoup aimer Jésus. Et alors il me dit, mais maintenant je comprends que ce n'est pas ça du tout. Alors, j'étais un peu inquiet. Je lui dis, alors c'est quoi? Et alors il me dit, non, c'est se laisser beaucoup aimer par Jésus. Voilà. Et c'est vrai qu'il a tout à fait raison. L'adoration consiste non pas à faire beaucoup, mais à laisser Jésus agir en nous. Laisser Jésus nous parler, laisser Jésus nous saisir intérieurement, nous conduire vers le Père, c'est lui le bon berger. Hein, et nous sommes la brebis, c'est pas le contraire. Voilà. Donc c'est Jésus qui agit. Quand on parle d'une heure sainte, c'est pas ce qu'on fait qui rend l'heure sainte, c'est ce que Jésus fait. C'est-à-dire qu'il nous donne son Esprit Saint, il sanctifie notre temps. Hein, voilà. Donc l'adoration, c'est de passer de « que ma volonté soit faite », hein, souvent c'est ce qu'on prie, malheureusement on prie dans sa prière, Seigneur donne-moi ça, Seigneur j'ai besoin de ça, Seigneur n'oublie pas ceci, à passer à que ta volonté soit faite. Et donc Seigneur, que veux-tu que je fasse aujourd'hui? Quelle est ta volonté pour moi malgré tous mes problèmes, mes soucis, mes difficultés que j'ai laissés à la porte en entrant dans la chapelle d'adoration? J'arrive pour aimer Jésus et pour écouter Jésus, même si il faut quand même poser des actes de foi. Voilà, donc je pense qu'il n'y a pas de contradiction entre les deux. Voilà. Oui. Bon, mais ça, on pourra en parler plus. Enfin, j'ai un petit carrefour, je crois, dans 2 jours sur adoration et désert, où je parlerai plus du comment adorer. Comment adorer, comment passer l'heure, que faire, que ne pas faire, etc. Hein, donc ça, j'insisterai davantage. Je vous écoute.
2: Oui, mon père, quelle est la différence entre l'adoration et l'oraison?
0: Ah voilà. Alors ça, c'était l'objection que j'avais volontairement mis de côté en me disant peut-être qu'on ne me posera pas la question. Mais on la pose chaque fois. Alors c'est très bien. Alors ça, c'est un problème franco-français. Je crois qu'on veut comparer. On peut distinguer, hein, mais on ne va pas comparer. Voilà. Derrière cette question, il y a une autre question. Après, je reviendrai à votre question. C'est la question des modes de présence du Christ à son Église. Le Christ est présent de différentes manières parmi nous. Lorsque 2 ou 3 sont réunis en mon nom, je suis là au milieu d'eux. 1. tout ce que vous ferez en mon nom, c'est à moi que vous le ferez. Deux,

0: qui vous écoute m'écoute, hein, présence du Christ dans l'Église, présence du Christ dans la charité, présence du Christ dans la communauté rassemblée, le Christ qui est présent dans la parole, quatrième, le Christ qui est présent, il y en a sept, dans mon cœur évidemment, c'est plus moi qui vis, le Christ qui vit en moi, donc dans l'oraison, le Christ qui est présent, et le dernier, j'oublie le sixième, le septième, le Christ qui est présent dans l'Eucharistie. Et lorsque Paul VI qui a mis tout ça très clairement par écrit dans son encyclique Mysterium Fidei en 1968, juste après le Concile Vatican II, il disait « On est émerveillé devant tous ces modes de présence, les cinq ou six que j'ai cités au début, pourtant bien autre est le mode de présence selon lequel le Christ est présent dans l'Eucharistie. On la nomme réelle, non pas comme si les autres présences n'étaient pas réelles, mais substantielles, hein, à savoir c'est l'auteur de la grâce. » Voilà. Alors, qu'est-ce que ça veut dire? Mais je n'ai pas envie d'aller dans des considérations compliquées théologiques, mais l'Eucharistie, c'est quand même une présence substantielle. C'est le corps du Christ. Ce n'est pas une présence spirituelle. Hein. Il y a comme ce choc de la présence corporelle que l'on voit lorsque les disciples sont rassemblés au nom de Jésus après la résurrection. Ben, il est présent au milieu d'eux, lorsque deux ou trois sont réunis en mon nom, il est présent dans leur cœur, et pourtant, ils sont là, ils ont peur, ils doutent. Ils sont dans la prière, peut-être qu'ils chantent, je ne sais pas, mais... Et soudain, le Christ apparaît dans sa présence corporelle, et dit « La paix soit avec vous ». Et soudain, c'est comme le choc, je cite un passage du cardinal Journet, le choc de la présence corporelle, c'est-à-dire qu'au moment où le Christ ressuscité apparaît au milieu de ses disciples, il y a un choc qui fait que tous leurs doutes, leur peur s'évanouissent et ils sont dans la joie. Et le cardinal Journet dit que ce choc de la présence corporelle du Christ, cette présence corporelle du Christ ressuscité qui apparaît aux apôtres, c'est la même qui est présente dans le tabernacle. Hein, voilà. Alors, on fait des distinctions. Le Christ est libre de se donner comme il veut, selon ses différents modes de présence. Il peut se donner d'une manière extrêmement forte par un acte de charité qui change ma vie. On voit ça dans certains saints. Il peut se passer devant un temps d'adoration, devant le Saint-Sacrement. Il peut se passer dans un temps de lecture de la parole. Je suis retourné, on pense à Saint-Augustin. Il peut se passer... Voilà, le Christ est libre, même si dans l'Eucharistie, il y a quelque chose de particulier, cette présence substantielle. C'est le corps du Christ, c'est l'humanité du Christ. C'est la loi de l'incarnation. Celui qui s'est incarné il y a 2000 ans, il continue sa présence parmi nous aujourd'hui dans l'Eucharistie. Et saint Paul, il dit dans Colossiens, en lui habite corporellement la plénitude de la divinité. Dans le corps du Christ, l'humanité du Christ, il y a la plénitude de la vie divine qui se déverse. Hein. Et le corps du Christ, c'est d'abord l'Eucharistie qui fait l'Église, etc. Voilà. Alors maintenant, vous voyez, ça c'est un peu sous la question adoration aux raisons. Adoration, on veut dire un face-à-face devant les saintes espèces du pain, mais c'est Jésus qui est là. L'oraison, c'est le cœur à cœur. En fait, l'expérience montre que pour vivre ce cœur à cœur, on a besoin de passer par ce face-à-face. On peut ne pas passer par le face-à-face, vivre directement un temps d'oraison, sans Eucharistie, sans être en présence de l'Eucharistie, bien sûr, parce qu'on n'a pas toujours l'Eucharistie, et on est appelé à prier sans cesse. Mais on a besoin d'aller à la source, qui est l'Eucharistie. Et ce temps de l'Eucharistie, alors célébré, communié, enfin reçu, adoré, va nourrir tous mes temps d'oraison dans la semaine. Maintenant, en pratique, moi je vois sur ma paroisse, je parle de l'expérience, on a peut-être 5 personnes sur la paroisse qui sont capables de faire une vraie heure d'oraison, sans bouger, chez eux, sans répondre au téléphone, sans avoir envie de lire un livre, sans avoir envie de faire une sieste, sans avoir envie de manger quelque chose ou de faire je ne sais quoi. Voilà. J'en compte peut-être 5 parce qu'ils ont été formés à cette école de l'oraison et ils ont reçu cette magnifique formation qui vient de la tradition des carmes carmélitaines qui leur donne cette capacité-là. Mais en fait, ils sont très peu. Alors que nous avons à peu près 200 adorateurs qui ne sont peut-être pas capables de passer une heure en silence dans leur chambre ou chez eux à vivre ce vrai cœur à cœur avec Jésus qui est en eux, mais qui seront très heureux de venir dans une chapelle d'adoration pour vivre la même chose, en fait, mais soutenu par déjà un lieu, un lieu d'adoration, une chapelle, une église, ça nous aide, on débranche le téléphone, normalement on n'est pas dérangé, hein, et en même temps il y a cette présence réelle, et le Christ, l'Eucharistie, c'est ce moyen que Dieu nous donne dans la surabondance de son amour pour nous unir à lui. Le fruit de l'Eucharistie, c'est le cœur à cœur. Et donc on a besoin, le face-à-face nous aide dans la mesure du possible, hein, pour vivre ce vrai cœur à cœur de l'oraison. L'Église aujourd'hui encourage vivement la pratique de l'adoration eucharistique pour vivre ce que l'oraison nous donne dans la définition de Sainte Thérèse d'Avila et tout ça. Hein. Donc, voilà, moi je pense qu'il faut, encourager l'adoration parce que c'est une pratique qui est accessible à tout chrétien, qui est facile. Hein. On est là, on est devant le Seigneur. Il faut se former pour vivre une vraie oraison quand même. Hein, un vrai cœur à cœur en contemplant le Christ dans l'Eucharistie, et cette adoration va nourrir tous les temps de l'oraison. Mais se dire non, je ne vais jamais faire d'adoration parce que moi l'oraison me suffit dans ma chambre, peut-être certains des âmes supérieures, plus douées spirituellement, peuvent aller directement dans ce cœur à cœur sans jamais passer par des temps d'adoration, mais la pratique montre quand même que c'est vraiment rarement le cas.
1: Voilà. Ce n'est pas une question, donc ça va être très court, mais je rebondis sur les deux dernières questions, comment combler les temps de désert et comment concilier adoration et oraison. Je donne une petite clé, jetez-vous sur un livre qui se trouve à la librairie de Monseigneur Quatennens, que nous avons la chance d'avoir cette session, et qui s'intitule « L'adoration à l'école de l'Évangile », que Père, vous connaissez sans aucun doute, où il fait intervenir tous les personnages de l'Évangile que nous connaissons, évidemment, le lépreux, la femme adultère, Saint-Pierre, etc., les uns derrière les autres, et il témoigne de leur vie, de ce qu'ils ont vécu avec Jésus, à la première personne, et il nous montre comment le vivre dans l'adoration. C'est extraordinaire pour une heure d'adoration.
2: Oui, moi je voulais dire ce qu'il y a, que la question que je voulais poser, c'est quand je suis devant le Saint-Sacrement que je pleure, et au moment après la communion, ça m'arrive de pleurer, et les chants de louange qui me touchent aussi, je pleure. Alors, je voulais savoir, ce genre de pleurs, ça vient quoi? Quelle question pour me dire?
0: Mais ça, on peut voir ensemble, parce que on a tous, on peut avoir des expériences particulières. Hein, le fait de pleurer, ça peut être une bonne chose, hein, faire ressortir pour être plus libre, pour recevoir Dieu, ou alors le Seigneur veut nous faire compatir à quelque chose qu'il vit lui-même. Mais là, je ne peux pas vous dire comme ça devant tout le monde.
3: Bonjour Père, je voudrais vous demander, vous avez dit tout à l'heure, il faut se former.
0: Oui.
3: Quand et comment?
0: Ah ben, vous venez au congrès de l'adoration, là, voilà.
3: Comment?
0: Vous venez au congrès de l'adoration.
3: Oui, oui, mais justement, la grande tristesse, c'est que nous ne sommes que quatre de notre diocèse, et je pense que l'année prochaine, nous aimerions être plus nombreux, et donc je voudrais savoir s'il y a des sessions de formation dans les diocèses.
0: Dans les diocèses, je ne sais pas, hein, il faut voir avec l'évêque, avec ce qui est organisé, mais ce qui est sûr, c'est qu'il y a quand même des lieux de formation à l'adoration. Bon, déjà, le congrès ici, avec tous les enseignements qu'on a en 5 jours, c'est quand même il y a quand même une super catéchèse qui est donnée.
3: Oui.
0: Après, il y a des retraites sur l'adoration eucharistique. Nous, on en prêche de temps en temps à certains endroits en France. On les publie dans notre petite revue, là, des missionnaires du Saint-Sacrement. Donc on met ces lieux de retraite, et puis ensuite il y a beaucoup de documentation très riche sur des formations personnelles, des écoles d'adoration, il y a mille choses qui existent,
3: hein, bon,
0: voilà.
3: Merci.

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2: Tu as prodigué la joie, tu as fait grandir l'allégresse. Ils se réjouissent devant toi. Isaïe 9, 2.

C'est un appel à la vigilance et à la prière qui nous est donné à la fin de cette année liturgique par notre Seigneur dans le but de nous tenir debout devant le Fils de l'homme quand paraîtra pleinement son royaume. Se tenir debout devant le Fils de l'homme, chose qui n'est pas forcément si évidente lorsqu'on regarde le livre Daniel, c'est au milieu de persécutions, au milieu de royautés difficiles, au milieu d'épreuves, que les saints de Dieu, les saints du Très-Haut, se tiennent debout, obtiennent la victoire unie à ce Fils de l'homme, ce Fils d'homme qui est venu glorieusement. Nous avons chanté « À lui, haute gloire, louange éternelle, à toi louange et gloire éternellement, Seigneur », ce cantique que nous pouvons chanter debout dans la joie de la résurrection de Jésus, qui nous fait tenir dans l'espérance du salut qui va venir avec le Christ. Et nous pouvons demander à la Vierge Marie de nous unir à elle, qui a su accueillir dans sa vie la visite du Seigneur et qui a chanté lors de la visitation ce cantique de louange « Mon âme exalte le Seigneur ». Voilà, veillons, prions dans la venue du Christ. Il va venir, c'est sûr, c'est assuré, pour nous apporter le salut et la délivrance, pour nous apporter la joie et le réconfort. Alors ne nous laissons pas alourdir nos cœurs par les beuveries, les ivresses, tous ces soucis de la vie qui nous menacent trop et qui nous attirent un petit peu vers le bas et qui nous rend lourds alors que nous devrions être légers pour être éveillés, pour être tournés vers le ciel.

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2: Le Fils de l'homme est venu chercher et sauver ceux qui étaient perdus. Luc 19, 10.

Je voudrais simplement ce matin, avec vous, tourner les pages de l'évangile de Saint Jean en demandant à l'Esprit Saint qu'il nous aide à découvrir ce que veut dire le verbe croire. Et j'aurais pu intituler cette conférence une leçon de lecture, spirituelle bien sûr. Ou plus exactement, croire dans la lumière de Saint Jean ou la symphonie de la vie et de la lumière. Il faudrait un certain nombre d'heures pour parcourir tout l'évangile. Je commence et je m'arrêterai lorsque le temps sera parcouru. Comment ne pas entendre le récit de la création tout en lisant le prologue de Jean ? L'évangéliste nous invite, dès le premier verset, à tourner nos yeux vers le commencement. Au commencement était le Verbe, et le Verbe était tourné vers Dieu, et le Verbe était Dieu. Le Verbe, la parole, est là, présente et agissant. Son action est non seulement efficace, mais elle est bonne, et même très bonne. La première parole qui a jailli du cœur de Dieu fut de dire que la lumière soit. Comment ne pas y découvrir la présence agissante du Verbe, vie et lumière du monde ? Au commencement, Dieu fit le ciel et la terre. La terre était déserte et vide. Et la ténèbre à la surface de l'abîme, le souffle de Dieu planait à la surface des eaux, et Dieu dit que la lumière soit, et la lumière fut, et Dieu vit que la lumière était bonne. Tout converge, dès les premiers mots de l'Évangile, vers une contemplation du Verbe, du Fils bien-aimé, tourné vers Dieu, en lien et en communion avec lui, Dieu fils engendré du Dieu Père. Il est là dès le commencement. Tout fut par lui, et tout être créé s'enracine en lui. Chacun de nous peut regarder le Verbe et découvrir comment il ne peut exister que par lui et en lui. Dieu Père créé par tout par son Verbe, son Fils. Je ne peux regarder aucune créature, aucun être, sans le découvrir marqué de l'empreinte de celui qui l'a faite. En lui était la vie. Toute vie s'enracine et jaillit du cœur de Dieu. Il n'y a pas de vie qui ne sourde ne jaillissent de lui. Tout vivant se reçoit de lui, vit en lui, vit par lui. Chacun de nous est invité à découvrir les liens immenses qui l'unissent à son Créateur. En lui était la vie, et la vie était la lumière des hommes. Quelle expression étrange ! Comment la vie peut-elle être lumière ? On peut peut-être le comprendre en pensant aux êtres que nous avons pu rencontrer et dont nous pouvions dire « ils sont lumineux ». Leur vie rayonne tout autour d'eux. Et voilà que l'évangéliste nous invite à regarder le Verbe et à découvrir comment la vie et la lumière des hommes. Comment le Verbe, la parole, le Fils, celui qui est à l'origine de toute vie, est à l'origine, par le fait même, de toute lumière. La lumière qui va illuminer le monde jaillit de la vie qu'est le Verbe. Mais le drame s'est produit. Les ténèbres, tout à la fois, n'ont pu comprendre la lumière.
et elles n'ont pu la saisir, empêcher son rayonnement. Quel drame! Les ténèbres ne comprennent pas la lumière et en même temps ne peuvent l'empêcher de rayonner. Et l'évangéliste continue, il y eut un homme envoyé de Dieu, son nom était Jean. L'évangéliste contemple alors Jean, celui qui est envoyé par Dieu et dont le nom... Est-ce que je peux faire un peu d'interactivité en vous demandant ce que signifie le nom de Jean ? Dieu fait miséricorde. Face au drame des ténèbres, Dieu répond en nous donnant Jean, qui annonce le don de la miséricorde. Dieu fait miséricorde. Et entre parenthèses, lorsque le vieux prêtre Zacharie dans le temple entre pour la prière du soir, quelle prière fait-il ? Qu'est-ce qu'il dit ? Vous connaissez cet épisode de l'Évangile ? Quelle est la prière que le prêtre faisait dans le temple à ce moment-là ? On pense souvent qu'il demandait un enfant parce qu'il n'en avait pas, mais ce n'est pas du tout ça. En réalité, le grand prêtre demandait à Dieu de faire enfin miséricorde à son peuple. Et l'archange Gabriel répond en disant « Ta prière a été exaucée. Le temps est venu où Dieu va faire miséricorde à son peuple. Et pour que tu en sois bien persuadé, tu vas enfanter un fils et son nom sera Jean. Dieu fait miséricorde. » Et sa mission est d'être témoin, témoin de la lumière. Il a vu et il peut témoigner. De plus, son témoignage a pour but de nous conduire tous à croire en lui. Notons-le bien, entre le témoignage et le jaillissement en celui qui entend ce témoignage d'un agir nouveau, d'une nouvelle façon d'être et de vivre, afin que tous croient par lui. Il n'était pas la lumière, mais il devait rendre témoignage à la lumière. La situation de Jean doit devenir la nôtre. En nous, Dieu fait miséricorde, et nous avons à témoigner en gardant toujours à l'esprit que nous ne sommes pas la lumière, mais que nous sommes appelés à témoigner de la lumière. En un mot, nous ne sommes pas des lumières, mais celui qui est lumière a fait miséricorde en nous et nous appelle à être d'authentiques témoins de la miséricorde divine à l'œuvre en nous. Et ce témoignage sera lumière pour tous nos frères et les conduira eux aussi à croire en lui. Il était la lumière véritable. Jean nous invite de nouveau à contempler la lumière, la source de toute lumière, le Verbe, le Fils bien-aimé qui illumine tout homme en venant dans le monde. Le Verbe, le Fils, illumine tout homme. Quel mystère pour nous aujourd'hui! Je ne serai compréhensible, même pour moi-même, qu'à condition de laisser le Verbe incarné, lumière, m'illuminer de sa présence de lumière. Partout ailleurs, je ne trouverai que ténèbres. Il est venu dans le monde pour être lumière, source lumineuse, qui seule pourra illuminer toute créature, toute chose, de sa lumière. Il était dans le monde, et le monde fut par lui, et le monde ne l'a pas reconnu. Quel drame! Le monde fut par lui, aucune créature qui ne soit revêtue de sa présence. Que n'as-tu que tu n'aies reçu? Il était dans le monde, il s'est fait l'un de nous. Il a dressé sa tente parmi nous, il est là, au milieu de nous. Et pourtant, le monde ne l'a pas reconnu. L'homme est devenu aveugle.
et il a entraîné dans son aveuglement tout l'univers, tout le cosmos. Quel mystère que ces ténèbres qui recouvrent toute la terre. Il est venu dans son propre bien et les siens ne l'ont pas accueilli. Lui, fils de David, de la descendance d'Abraham, il s'est incarné dans le peuple choisi par Dieu pour préparer sa venue. Il est venu chez les siens, mais les siens ne l'ont pas accueilli. N'est-il pas le fils de Joseph, le charpentier? Nous connaissons sa mère, ses frères et ses sœurs. Personne ne l'a reconnu. Même Pierre, le premier des apôtres. « Je ne connais pas, je ne le connais pas, je ne vois pas de qui vous voulez parler. » Tous les chefs des prêtres, les pharisiens, les docteurs de la loi, tous l'ont rejeté. Il ne reste plus que ténèbres, des ténèbres épaisses qui couvrent toute la terre. Mais l'évangéliste continue à ceux qui l'ont accueilli, à ceux qui croient en son nom. Il a donné le pouvoir de devenir enfant de Dieu. Nous voilà au cœur de tout, avec une question, un choix à faire. Allons-nous l'accueillir? À chacun de nous de répondre et d'agir en cohérence avec son choix, sa réponse. Alors l'évangéliste s'embrouille, nous explique le mystère de croire. Il exprime tout simplement la similitude entre le fait d'accueillir le Verbe, le Fils bien-aimé, la lumière, et le fait de croire en son nom. Croire, ce n'est rien d'autre que d'accueillir le Verbe, le Fils bien-aimé. En même temps, impossible d'exprimer autrement que par un verbe la réalité de l'accueillir, de croire en son nom. Car il s'agit d'une action qui englobe tout, qui illuminera toute ma vie, tout mon agir pour transfigurer ma vie et lui permettre de devenir une vie divine. Si vous l'accueillez, si vous croyez en son nom, il vous donne le pouvoir de devenir enfant de Dieu. De notre côté, une seule chose nous est demandée, l'accueillir. En échange, il nous donne le pouvoir de devenir enfants de Dieu. Il féconde notre vie d'une vie nouvelle. Il dépose en nous le germe d'une vie divine. Alors, nous pourrons devenir enfants de Dieu. Oh, nous n'allons pas le devenir d'un coup, nous le deviendrons par toute notre vie. En quelque sorte, nous devenons un embryon d'enfant de Dieu. Cette vie divine devra se développer, déployer toute sa richesse pour arriver à naître à cette vie dont Jésus parlera à Nicodème, une vie qui nous dépasse totalement, puisqu'il s'agit d'une vie d'enfant de Dieu, de la famille de Dieu. Finalement, toute notre vie ne trouve-t-elle pas sa finalité nouvelle dans cette gestation divine qui sera l'œuvre de toute une vie et qui nous conduira au jour de notre dies natalis, au jour de notre mort, à entendre les anges dans le ciel chanter « Un enfant de Dieu vient enfin d'arriver » à la plénitude de la vie, comme au jour de Noël, où ils ont pu dire aux bergers « Un enfant vous est né, un sauveur vous a été donné. » Une dernière chose à noter, je ne suis pas seul à devenir enfant de Dieu. Il en sera de même de tous ceux qui l'accueillent et l'accueilleront. Ils recevront, eux aussi, le pouvoir de devenir enfants de Dieu. En réalité, sans le dire, l'évangéliste annonce la venue au monde d'une nouvelle famille, la famille de tous ceux qui non seulement l'auront accueilli, mais qui auront permis
à ce germe divin de prendre corps, de prendre vie et d'arriver à terme pour qu'enfin vienne au jour cette famille de Dieu qui est la finalité même du projet créateur. Ceux qui l'accueillent et reçoivent ce pouvoir de devenir enfants de Dieu, ils sont nés non du sang, ni d'un vouloir de chair, ni d'un vouloir d'homme, mais de Dieu. Cette nouvelle naissance donnée à ceux qui l'ont accueillie est l'œuvre exclusive de Dieu. Elle n'a rien à voir avec une réalité humaine, charnelle. Il s'agit d'une réalité divine qui vient donner à nos êtres d'hommes une dimension nouvelle. Cette nouvelle naissance signifiera également la célébration des noces de la nature et de la grâce et permettra enfin la réalisation du projet du Père. Il nous a élus en lui dès avant la création du monde pour que nous soyons saints et immaculés en sa présence dans l'amour, déterminant par avance que nous serions pour lui des enfants par adoption dans le bien-aimé. L'évangéliste nous invite maintenant à contempler celui qui s'est fait chair, qui est venu partager notre aventure humaine et qui est là, au milieu de nous, les croyants. Et le Verbe s'est fait chair. Le Fils a quitté la demeure paternelle. Dieu s'est fait homme. Il a assumé notre nature humaine pour devenir l'un de nous, hormis le péché, pour communier à notre humanité jusque dans sa pauvreté. Dieu est là au milieu de nous. Il est le pauvre par excellence. Il n'a rien. Il se reçoit de son Père éternellement. Tel est le mystère qui est au cœur même de toute vie en Christ et qui demeure scandale et folie pour bien des hommes. Il a habité parmi nous. Il a planté sa tente parmi nous. Ces mots évoquent la sortie d'Égypte et la vie du peuple au désert. Dieu cheminait pas à pas avec son peuple. Et il y avait la tente de la rencontre, à la fois signe de la présence de Dieu et lieu de la rencontre avec lui. Je rencontrerai les fils d'Israël en ce lieu qui sera consacré par ma gloire. Je consacrerai la tente de la rencontre et l'autel. Aaron et ses fils, je les consacrerai afin qu'ils exercent mon sacerdoce. Je demeurerai parmi les fils d'Israël et pour eux, je serai Dieu. Ils reconnaîtront que c'est moi le Seigneur qui suis leur Dieu, moi qui les ai fait sortir du pays d'Égypte pour demeurer parmi eux. C'est moi le Seigneur qui suis leur Dieu. Nous avons vu sa gloire, cette gloire que Fils unique, plein de grâce et de vérité, il tient du Père. Nous voici conduits à contempler la gloire non plus du Verbe, mais du Fils. La gloire qui lui vient du Père comme Fils unique engendré. Et cette gloire, nous n'en découvrirons la profondeur qu'au moment où le Fils bien-aimé sera glorifié, sera élevé de terre, sera crucifié. Alors, et alors seulement, nous contemplerons la profondeur de l'amour qui jaillit du cœur du Père et nous rejoint à travers la source d'eau vive qui jaillit du cœur transpercé de Jésus en croix pour nous réconcilier avec lui dans sa miséricorde et nous donner la vie en nous engendrant à sa propre vie divine. Le Fils dans sa gloire sur la croix est plein de grâce et de vérité. La grâce et la vérité
nous sont alors données en surabondance. Le témoignage de Jean le Baptiste interrompt la pensée de l'évangéliste. Il proclame « Voici celui dont j'ai dit, après moi vient un homme qui m'a devancé, parce que avant moi il était ». Il rend témoignage afin que tous croient par lui. Celui qui vient est bien celui-là même qui est. Il est depuis toujours, il est Dieu qui vient au milieu de nous. Oui, de sa plénitude, nous avons tous reçu et grâce sur grâce. Il est la vie en plénitude. Il est la source de toute grâce par le sang de sa croix. Tous nous avons reçu et nous recevrons la grâce de lui. Cette grâce qui n'est autre que la participation à la vie même de Dieu en lui. Alors peut se réaliser ce qui nous a été dit à ceux qui l'ont accueilli, à ceux qui ont cru en son nom. Il a donné le pouvoir de devenir enfant de Dieu. La loi, les 10 paroles de Dieu qui nous permettent de connaître Dieu nous sont venues par Moïse. Mais la grâce et la vérité qui nous révèlent le visage de miséricorde de Dieu nous viennent par Jésus-Christ. Ainsi, le Verbe, en venant habiter parmi nous, se révèle comme le Fils unique engendré du Père. Il est Jésus. Il est Dieu qui vient nous sauver. Il est le Christ. Il est envoyé de Dieu pour faire toutes choses nouvelles. Nous le savons bien, Dieu, personne ne l'a jamais vu. Mais celui qui a dressé sa tente parmi nous, il est Dieu, le Fils unique. Il est dans le sein du Père et en même temps, il est venu parmi nous pour nous faire connaître le Père et nous conduire auprès de lui. Le dernier verbe du prologue de Jean contient la racine « conduire » et signifie donc non seulement « il nous l'a fait connaître », mais « il nous l'a fait connaître en nous conduisant auprès de lui ». L'évangéliste nous dit lui-même pourquoi il a écrit son évangile. Cela a été mis par écrit pour que vous croyiez que Jésus est le Christ, le Fils de Dieu, et pour qu'en croyant, vous ayez la vie en son nom. L'évangile a pour but de nous permettre de croire en Jésus et d'avoir la vie en lui. Mais arrêtons-nous sur ce verbe « croire » si important dans l'évangile de Jean. Il revient 98 fois. Jean écarte systématiquement le mot de foi, car pour lui, il ne s'agit pas d'une réalité statique, figée, mais d'une action qui engage l'homme tout entier. Saint Jean nous donne, à travers tout son évangile, la signification de ce verbe « croire », en utilisant de nombreux synonymes. Croire, c'est accueillir Jésus, c'est venir à lui, c'est le chercher, l'écouter, garder sa parole, demeurer en lui. Quelques exemples. Vous refusez de me recevoir, comment pourriez-vous croire en moi? Celui qui vient à moi n'aura pas faim, celui qui croit en moi n'aura jamais soif. Vous ne me croyez pas parce que vous n'êtes pas de mes brebis. Mes brebis écoutent ma voix et je les connais et elles viennent à ma suite. Pour Jean, croire est au cœur de la vie du disciple. D'ailleurs, pour lui, la seule chose qui ait vraiment une importance dans la vie est de croire en Jésus, c'est-à-dire de le chercher, de l'accueillir et de demeurer en sa présence. Lui, il ne cesse de venir à nous, de nous enseigner, de nous appeler, d'accomplir des signes. Il a quitté ce monde
mais il vit et demeure en ses disciples. Il ne cesse de se manifester à travers des signes et nous invite, par-delà ces signes, à croire en lui, à le recevoir et à demeurer en sa présence, à demeurer en lui. Croire est l'activité fondamentale de tout disciple de Jésus. Le croyant est celui qui aujourd'hui encore agit comme les disciples de Jésus quand il le recevait, l'écoutait, l'acceptait, demeurait en lui. Croire est un cheminement vers la lumière et à l'intérieur même de celui qui est la lumière. Il nous est donné d'entendre, de voir, de connaître, de comprendre, de venir à la lumière et d'avoir la vie en lui. Cette vie en Christ, avec toutes ses implications concrètes dans notre vie quotidienne. Voilà le pain quotidien du croyant qui ainsi devient enfant de Dieu. Oui, à ceux qui croient en son nom, il a donné le pouvoir de devenir enfant de Dieu. Toute notre vie n'a pas d'autre sens que de nous donner de naître à cette vie nouvelle. Et Jean, à travers tout son évangile, nous en montre le chemin. Interrogé sur son identité, Jean le Baptiste est clair. Je ne suis ni le Christ, ni Élie, ni le prophète attendu. Ma mission est d'être la voix qui crie dans le désert. Rendez droit le chemin du Seigneur. Moi, je baptise dans l'eau, mais au milieu de vous se tient celui que vous ne connaissez pas. Vous avez bien entendu, au milieu de vous se tient quelqu'un que vous ne connaissez pas. Et Jean continue en affirmant, « Il vient après moi, et je ne suis même pas digne de dénouer la courroie de ses sandales. Ce n'est pas lui qui va devenir mon disciple, bien au contraire, c'est moi qui devrais diminuer pour le laisser grandir en moi. Oui, celui qui se tient là, au milieu de vous, c'est le Seigneur. Est-ce que vous réalisez vraiment cette réalité bouleversante? Dieu, le Seigneur, le Christ Jésus, le Fils bien-aimé du Père, est là, au milieu de nous. Et nous, nous continuons à vivre comme si de rien n'était. Puissions-nous accueillir le témoignage de Jean afin que par lui, nous croyions. Accueillir son témoignage. Il ne faut pas oublier que ce témoignage, Jean le donna à Béthanie, c'est-à-dire dans la maison du pauvre, au-delà du Jourdain où il baptisait. Pour accueillir son témoignage, il faut avoir un cœur de pauvre. En voyant Jésus venir à lui, Jean continue à témoigner. Voici l'agneau de Dieu qui enlève le péché du monde. L'agneau de Dieu rappelle tout à la fois l'agneau pascal, symbole de la libération du peuple de Dieu de l'esclavage de l'Égypte. Mais il rappelle également le serviteur souffrant, entrevu par le prophète Isaïe comme l'agneau conduit à l'abattoir et qui porte les souffrances de tous. Jean nous invite à contempler Jésus comme l'agneau qui aujourd'hui encore par sa croix nous libère de tout esclavage et prend sur lui notre péché. Il peut alors continuer à témoigner. J'ai vu l'Esprit, tel une colombe, descendre du ciel et demeurer sur lui. L'Esprit qui planait sur le tohu-bohu primitif pour organiser la création, voici qu'il vient de nouveau pour demeurer sur le Christ, pour organiser la nouvelle création, le corps du Christ, l'Église. Là où est le Christ, là est l'Esprit Saint, là est l'Église. Jean peut alors conclure en affirmant « J'ai vu ».
et j'atteste qu'il est lui, le Fils de Dieu. Nous sommes comme écrasés par la profondeur du mystère. Notre intelligence est comme dépassée, mais elle-même nous invite à poser un acte d'humilité en accueillant celui qui vient, en croyant en son nom. Alors il vient et il me donne le pouvoir de devenir enfant de Dieu. Une dernière fois, Jean, devant deux de ses disciples, fixe les yeux sur Jésus qui marche. Et il témoigne, « Voici l'agneau de Dieu. » Alors les choses s'accélèrent. Le témoignage de Jean porte son fruit. Deux de ses disciples, l'entendant parler ainsi, suivirent Jésus. Voici les premiers disciples. Serons-nous, nous aussi, de ses disciples ? Nous ne le serons qu'en découvrant comment devenir disciples. Et voilà que Jésus s'arrête, il se retourne. Attention, il ne s'agit pas d'un détail anecdotique, bien au contraire. Nous assistons à un tournant de notre histoire, de l'histoire de toute l'humanité. Dans tout l'Ancien Testament, impossible de voir Dieu sans mourir. Et pourtant, tous les saints de l'Ancien Testament nous disent leur désir de voir Dieu. Or, voici que Dieu lui-même s'arrête et se retourne. Enfin, en Jésus, je peux voir la face de Dieu. Dès maintenant, je peux voir Dieu. Il me suffit de le fixer, de fixer mon regard sur Jésus qui se retourne et pose son regard sur moi. Instant solennel où se vit la première rencontre. Dieu pose son regard sur moi, un regard chargé de tout l'amour de son cœur. Voyant les deux disciples qui le suivaient, il leur dit « Que cherchez-vous ?» Cette question, Jésus la pose à chacun de nous ce matin. La question est importante. Ce sont même les premiers mots prononcés par Jésus dans l'évangile de Saint Jean. Ces mots continuent à résonner à travers l'histoire et ils viennent nous rejoindre aujourd'hui. Que cherchez-vous ? Jésus demande « Que cherchez-vous ? » Il fait appel au désir profond de ces hommes. Que cherchons-nous ? Pourquoi sommes-nous là ? Quels sont les désirs qui habite notre cœur? La réponse jaillit étonnante. Il ne lui demande pas ce qu'il faut faire pour avoir la vie éternelle ou quel est le plus grand commandement, non. Il lui demande « Rabbi, où demeures-tu » Et Jean prend soin de traduire le mot hébreu de « Rabbi » car cette réponse, chacun de nous est invité à la faire sienne, à pouvoir la dire dans sa langue, « Maître, où demeures-tu ? » Le désir de ces hommes n'est pas de savoir, mais d'être avec lui. Nous portons tous en nous ce désir de voir Dieu, de demeurer avec lui. « Maître, où demeures-tu ? » Et Jésus répond, non pas en nous disant où il demeure, mais il nous dit « Venez et voyez ». Les mots sont pesés. Il nous invite à suivre Jésus et à voir où il demeure. Jésus nous invite à faire l'expérience de cet être avec lui dont nous avons le désir. Aucune parole, aucun discours n'accompagne cette première rencontre. Ils allèrent donc. Ils virent où il demeurait et ils demeurèrent auprès de lui ce jour-là. Cette rencontre est la première d'une longue série qui conduira ces deux hommes, qui nous conduira non plus à demeurer auprès de lui, mais à demeurer en lui et lui en nous.
Que cherchez-vous ? Cette première question de Jésus, nous la retrouvons au début de la Passion, au moment où la troupe et les gardes, avec torches, lampes et armes, entrent dans le jardin, Judas à leur tête. Il s'approche de Jésus qui est là, entouré de ses disciples. Par deux fois, Jésus leur demande « Qui cherchez-vous ? » Ils répondent en chœur « Jésus de Nazareth ». Alors Jésus mystérieusement leur déclare « Je suis ». Lui, l'homme de Nazareth, s'approprie le nom de Dieu, révélé à Moïse sur la montagne. « Je suis ». Quel mystère ! Ils cherchent Jésus de Nazareth et ils trouvent Dieu en personne. Si vous voulez voir Dieu, il vous faudra prendre le temps de fixer les yeux de votre cœur sur l'homme de Nazareth, ce village dont il ne peut rien sortir de bon. Dieu est là, mais il est un Dieu caché. Il vous faudra également entrer dans le jardin et suivre Jésus sur le chemin du calvaire. La croix est le chemin de la rencontre avec Dieu, le chemin de l'intimité divine. Enfin, au matin de la résurrection, Jésus, une nouvelle fois, nous pose la question « Qui cherchez-vous ? » Marie de Magdala est en pleurs. Le corps de son Seigneur a disparu. Mais le ressuscité est là devant elle et lui demande « Femme, pourquoi pleures-tu ? Qui cherches-tu ? » Nous connaissons la réponse de Marie, si c'est toi qui l'as pris. Alors Jésus lui dit « Marie ». Et elle de répondre « Rabouni », ce qui se traduit, ce que Jean traduit de nouveau pour que ce cri devienne le nôtre. Marie est venue au tombeau pleurer un mort, mais Jésus est vivant et l'invite à un tête-à-tête merveilleux. Marie, Rabouni, comme Marie de Magdala, bien souvent, nous cherchons Jésus parmi les morts, mais il est vivant. Il nous précède dans la Galilée de nos vies quotidiennes. C'est là que nous le rencontrerons, comme il nous l'a dit. Il est là en moi. Il est là. En croyant, je peux le toucher, je peux m'unir à lui, ne faire plus qu'un avec lui à chaque instant. Chacun de nous est invité à vivre cette expérience de Dieu toute simple. Viens et vois. Celui qui a rencontré Jésus, qui a répondu à sa première question et a fait l'expérience d'aller lui aussi demeurer auprès de lui, il ne peut plus se taire. Les deux premiers disciples s'en vont trouver leurs frères, leurs amis, et à leur tour témoignent de leur rencontre avec Jésus. Mais ils ne se contentent pas de témoigner. Ils amènent frères et amis à Jésus, et lui va toucher leur cœur. S'ils acceptent de l'accueillir, de croire en son nom, ils deviennent alors disciples à leur tour, et le nombre des disciples s'accroît. Le cheminement est simple. Il faut entendre le témoignage de Jésus. Alors le témoignage nous provoque à croire à notre tour. Il faut ensuite venir et voir. Il faut accueillir Jésus, croire en son nom. Alors à notre tour, nous recevons de lui le pouvoir de devenir enfants de Dieu. Et nous pouvons désormais entrer dans la grande fraternité de la famille de Dieu. Philippe, à peine a-t-il répondu à l'invitation de Jésus à le suivre, qu'il s'en va trouver Nathanaël pour lui dire « Celui de qui il est écrit dans la loi de Moïse et les prophètes, nous l'avons trouvé, c'est Jésus, le fils de Joseph de Nazareth. » Mais Nathanaël lui rétorque « De Nazareth,
peut-il sortir quelque chose de bon? Il a raison. Comment est-ce possible que celui dont la venue est annoncée dans la loi et les prophètes vienne de ce trou perdu de Nazareth? Et pourtant, le Dieu trois fois saint a voulu naître dans la pauvreté et grandir dans ce village perdu de Nazareth. Il voulait ainsi nous inviter à découvrir le lieu de la rencontre. Dieu nous attend dans le Nazareth de nos vies quotidiennes. C'est là que nous le rencontrons. Ne soyons pas comme Nathanaël qui se demande ce qui peut sortir de bon de ce village. Au contraire, livrons-nous à ce Dieu qui nous aime à ce point d'être venu partager notre aventure humaine dans son humble réalité de chaque instant. C'est là qu'il nous attend. Philippe, ne sachant plus que dire à Nathanaël, lui

prend la parole pour révéler à Nathanaël la profondeur du mystère. Parce que je t'ai dit, je t'ai vu sous le figuier, tu crois? Tu verras des choses bien plus grandes. Et Jésus ajoute, en vérité, je vous le dis, vous verrez le ciel ouvert et les anges de Dieu monter et descendre au-dessus du Fils de l'homme. Jésus ne s'adresse plus à Nathanaël, il s'adresse à nous tous pour nous dire les liens qui désormais en lui existeront entre le ciel et la terre. Il nous le dit en reprenant l'image du songe de Jacob qui autrefois avait vu le ciel ouvert et une grande échelle qui reliait la terre et le ciel. Et sur cette échelle, il avait aperçu une multitude d'anges qui montaient et descendaient pour assurer la liaison entre le ciel et la terre. Désormais, cette liaison, elle se fera en Jésus si nous l'accueillons, si nous croyons en son nom et si, à notre tour, nous apprenons à demeurer non plus seulement auprès de lui, mais en lui. Lui, le Fils bien-aimé du Père, il est mon Sauveur, mon Seigneur et mon Dieu. Pour apprendre à demeurer en lui, il faut et il suffit de déployer toute la richesse du pouvoir qu'il nous donne, celui de devenir enfant de Dieu dans la puissance et la lumière de l'Esprit Saint. Il y eut des noces à Cana de Galilée. Il manifesta sa gloire et ses disciples commencèrent à croire en lui. L'évangéliste nous rapporte le commencement des signes opérés par Jésus. La mère de Jésus était là, à Cana, en Galilée. Et Jésus aussi avait été invité à la noce, ainsi que ses disciples. Comme le vin manquait, la mère de Jésus lui dit, « Ils n'ont pas de vin. » Attentive à tout, comme toujours, la mère de Jésus s'adresse à lui. Elle lui présente simplement la situation. Ils n'ont pas de vin. Elle ne demande pas ceci ou cela. Non, elle présente simplement ce manque de vin qui va gâcher la noce. Elle nous apprend ainsi la véritable prière de demande. Il ne s'agit pas de dire à Dieu ce qu'il doit faire. Non, il suffit de lui présenter la situation et lui saura mieux que nous comment remédier ce qu'il convient de faire. Dans le cas précis, la réponse de Jésus apparaît étrange. Littéralement, il dit « Quoi de moi à toi, femme ? Qu'est-ce qui se passe de moi à toi, femme ?» Jésus a reconnu dans l'initiative de sa mère que sa mission doit commencer. De plus, il s'adresse à elle en l'appelant « femme ». Probablement une référence à la Genèse et à ce qui se passera au pied de la croix. Comme la femme a incité l'homme, Adam, à pécher, c'est la femme qui incite le nouvel Adam a commencé l'œuvre du salut. Et justement, au moment d'accomplir son œuvre de salut, sa mère deviendra la mère de l'humanité nouvelle au pied de la croix. Et Jésus s'adressera à elle en lui disant « Femme ». Certes, son heure n'est pas encore venue, mais déjà, Jean nous invite à entrer dans le mystère. Si le Fils de Dieu est venu parmi nous, il est venu pour célébrer ses noces avec l'humanité, avec chacun de nous. Oui, Dieu nous a élus en lui, dès avant la création du monde, pour que nous vivions.

vivions en sa présence dans l'amour. Tu nous as fait pour toi, Seigneur, et notre cœur est sans repos tant qu'il ne repose pas en toi. Tout au long de la Bible, Dieu multiplie les images pour nous dire son amour. Et parmi les images, celle des noces émerge comme un phare qui éclaire son mystérieux projet d'amour. Je te fiancerai à moi pour toujours. Je te fiancerai dans la justice et dans le droit, dans la tendresse et la miséricorde. Je te fiancerai à moi dans la fidélité et tu connaîtras le Seigneur. Ce mystère des noces de Dieu avec l'humanité, annoncé tout au long de l'histoire sainte, par l'Alliance comme par les prophètes, ton époux sera ton Créateur. Ces noces commencent au bord du Jourdain, quand Jean le Baptiste, l'ami de l'époux, présente l'épouse à l'époux et la lui remet. Mais dans la célébration des noces, il faudra attendre le mystère de la croix. La croix est au cœur de cette histoire d'amour, sommet de la fécondité divine, où la nouvelle Ève jaillit du côté du nouvel Adam endormi sur la croix. Saint Jean nous aide à entrer dans le mystère. Debout au pied de la croix, le disciple bien-aimé, chacun de nous, contemple son Seigneur. Dès qu'il eut pris le vinaigre, Jésus dit « Tout est achevé » et inclinant la tête, il remit l'esprit, il donna l'esprit. Oui, tout est accompli de l'œuvre que le Père lui avait confiée. Voici venu l'aube de la nouvelle création et l'esprit qui planait sur les eaux du tohu-bohu primitif est de nouveau donné au monde. Jésus remit, donna l'esprit. Celui-ci est désormais à l'œuvre pour donner vie à cette nouvelle création et préparer ainsi les noces éternelles du Christ et de l'Église. Le mystère de l'épouse est à jamais indissociable de celui de l'esprit. Désormais, l'esprit et l'épouse ne font plus qu'un pour dire à l'époux « Viens, viens Seigneur Jésus ». Mais revenons à Cana, car l'heure de Jésus n'est pas encore venue. Entendons par contre Marie nous dire à nous aussi « Faites tout ce qu'il vous dira ». Pour entrer dans ce mystère de vos noces avec l'époux divin. Mystérieusement, l'eau destinée à la purification des Juifs devient le vin des noces. L'eau du baptême ne sera-t-elle pas le lieu tout à la fois de notre purification et de la célébration de nos noces avec l'époux divin? Contemplant ce premier signe, accompli par Jésus, l'évangéliste découvre dans ce mystère des noces l'objet même de la venue de Dieu parmi nous. Il a quitté la demeure paternelle pour célébrer ses noces avec nous. Celle-ci, commencée au bord du Jourdain, se consomme sur la croix. Elle sera par excellence le lieu de la manifestation de la gloire du Christ. Dès lors, Saint Jean le comprend, croire en Jésus, c'est se laisser attirer par lui. C'est répondre à la parole de Jésus, « Et moi, élevé de terre, j'attirerai tout à moi. » C'est se laisser attirer pour entrer dans la célébration de nos noces en Église avec l'époux divin. Il nous faudrait relire toute l'Écriture pour découvrir la profondeur de ce mystère nuptial. Croire, c'est ne faire plus qu'un avec lui. La Pâque des Juifs approche, Jésus monte à Jérusalem. Il entre dans le temple et il y trouve les vendeurs de bœufs, de brebis et de colombes et les monnayeurs assis.
Jésus se fait un fouet de cordes, et rien ni personne ne lui résiste. Enlevez cela d'ici, ne faites pas de la maison de mon Père une maison de trafic. En agissant ainsi, Jésus pense à toute l'humanité et à chacun de nous. Il veut nous permettre de retrouver notre beauté première, resplendissante de la beauté même de Dieu. Il brûle de zèle pour la maison du Seigneur. Oui, le temple de Dieu est sacré, et ce temple, c'est vous. Au moment où nous nous apprêtons à célébrer nos noces avec l'Époux divin, laissons-le nous purifier, purifier son temple. Acceptons ces purifications par lesquelles l'âme doit passer pour atteindre l'union à Dieu. Mais ce geste de Jésus interpelle les autorités juives qui réagissent en lui demandant « Quel signe nous montreras-tu pour agir de la sorte ?» La réponse de Jésus est incompréhensible pour eux. « Détruisez ce temple et en 3 jours je le relèverai. » Ils cherchent à comprendre. Il a fallu 46 ans pour construire ce temple et toi tu le relèverais en 3 jours. Ils ne comprennent pas qu'il parlait du temple de son corps. Pour que le temple que nous sommes soit purifié et devienne la maison du Père, il faudra que se réalise la mystérieuse parole de Jésus. Il devra être mis à mort, être détruit, pour se relever d'entre les morts le 3e jour. Il parlait du temple de son corps. Par sa mort et sa résurrection, nous sommes purifiés dans la lumière de Pâques par les sacrements de l'initiation, les nouveaux chrétiens en église, parés pour leur époux, célèbrent leurs noces pour ne faire plus qu'un avec le Christ. Les disciples, quand Jésus s'est relevé d'entre les morts, se souvinrent qu'il avait parlé ainsi, et dans la lumière de ce nouveau signe accompli par lui, ils crurent à l'Écriture et à la parole qu'il avait dite. Dans la lumière de la résurrection, les disciples crurent à l'Écriture et à la parole de Jésus. Les prophètes eux-mêmes avaient annoncé de diverses manières une résurrection le 3e jour. Alors le Seigneur dépêcha un grand poisson pour engloutir Jonas, et Jonas demeura dans les entrailles du poisson 3 jours et 3 nuits. Il dit, « Dans l'angoisse qui m'étreint, j'implore le Seigneur. » Il me répond, « Du ventre de la mort, j'appelle au secours. Tu entends ma voix, tu m'as jeté dans le gouffre, au cœur des mers, dans le courant où le courant m'encercle. Toutes les vagues et tes lames déferlent sur moi. » Si bien que je me dis, je suis chassé de devant tes yeux, mais pourtant, je continue à regarder vers ton temple saint. Les eaux m'arrivent à la gorge, tandis que les flots de l'abîme m'encerclent. Les algues sont entrelacées autour de ma tête. Je suis descendu jusqu'à la matrice des montagnes. À jamais les verrous du pays de la mort sont tirés sur moi, mais de la fosse tu m'as fait remonter. Vivant, ô Seigneur mon Dieu, alors je suis à bout de souffle, je me souviens et je dis Seigneur, et ma prière parvient jusqu'à toi, jusqu'à ton temple saint. Et le prophète Osée, à son tour, a pu nous dire, au bout de 2 jours, il nous aura rendu la vie, au 3e jour, il nous aura relevés et nous vivrons en sa présence. Le mystère pascal permet aux disciples de croire en s'appuyant sur l'Écriture et sur la parole même de Jésus. Je m'arrête car il est l'heure.

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2: Pardonnez et vous serez pardonnés. Luc 6, 37.

Alors, dans ce château, à l'intérieur de ce château, il y a l'activité de deux forces vivantes pour favoriser cette croissance. C'est la première force, c'est l'amour de Dieu pour l'âme, et puis c'est aussi, évidemment, l'amour de l'âme pour Dieu. Et ces deux amours vont harmoniser progressivement leur action. Et dans ce dialogue entre l'âme et Dieu, eh bien, on peut distinguer deux phases de nature assez différentes. Il y a ce qu'on appelle les premières demeures, les trois premières demeures, où c'est l'âme qui a l'initiative. C'est la personne qui découvre son Seigneur et qui a l'initiative pour se rapprocher de lui. Bien sûr, Dieu est toujours à l'origine de tous les actes bons. Vous ne posez jamais un acte bon sans que Dieu en soit, d'une certaine manière, la source. Parce qu'il est la bonté. Et tout acte bon provient, d'une manière directe ou indirecte, de son influence à lui. Bon, mais l'acteur principal, si je puis dire, reste quand même la personne qui décide de le rejoindre. Et Dieu va le soutenir par une grâce ordinaire. Il soutient tout ce qui est bon, il le porte, il le soutient. Et à ce niveau-là, eh bien, toutes les facultés humaines, hein, l'intelligence, la volonté, la mémoire, tout ça va être mobilisé pour rechercher Dieu. On l'a vu, on se met dans les conditions qui permettent à notre sensibilité de s'orienter vers Dieu. On va méditer, on va réfléchir, on va se nourrir, on va lire des livres de saints, etc. Vous voyez, tout ça, c'est le travail d'une âme qui veut chercher Dieu. Et dans la deuxième phase, à partir des quatrièmes demeures jusqu'aux dernières, jusqu'aux septièmes, Dieu voit la générosité de la personne et du coup, lui qui n'attend que ça, il sent qu'il peut prendre les choses en main et va devenir l'acteur principal de la progression. C'est l'esprit qui va prendre les rênes, qui va enlever l'initiative à l'âme. Et l'âme devra, au contraire, son activité à elle, eh bien, sera de s'abandonner, de se soumettre, d'obéir à l'action de l'esprit en elle. Parce que Dieu seul peut amener une âme à lui, évidemment. Et c'est pour ça qu'il faut avoir une certaine intelligence de ce qui se passe, parce que l'action de l'âme dans l'oraison ou dans la vie ordinaire va être différente suivant qu'elle est dans la première phase ou dans la deuxième phase. Alors, dans l'oraison, au cours de la première phase, on vous a dit comment mettre la prière de votre vie. L'âme va vers une prière qui se simplifie petit à petit. Et puis, ça finit par un simple regard. Ce n'est pas encore vraiment de la contemplation, mais un simple regard. Je suis là en sa présence, c'est toujours moi qui suis l'acteur principal. Et quand je suis distrait, je reviens et je repose un acte de foi qui m'unit à Dieu. Et comme j'ai discipliné mes facultés, mon imagination, eh bien petit à petit, j'arrive à une oraison simplifiée. Je le regarde, il me regarde et je formule quelques prières qui m'unissent à lui. Et l'ascèse du coup principal pendant cette période de la vie spirituelle, au début, eh bien, ça va être de donner vraiment du temps à Dieu dans notre journée, de contrôler les choses de telle manière que je puisse prendre du temps. Et c'est une vraie ascèse, ça, hein ? Quand vous avez été pris par une vie un peu active, que vous avez des tas de choses à faire, vous avez rencontré le Seigneur, très bien, mais n'empêche qu'il faut lui donner du temps, bon, c'est une ascèse. Et au cours de la deuxième phase dans l'oraison, alors elle devra non plus essayer de chercher du temps pour Dieu, parce que ça devient acquis, mais elle devra consentir énergiquement à l'action de Dieu en elle, qui va la perturber, qui va la troubler, qui va la mettre dans l'inconnu. Donc l'action de l'âme sera d'obéir à Dieu, de se laisser surprendre par Dieu, d'accepter d'être dépaysé. Dieu est quelqu'un qui nous prend à contre-pied, quelqu'un qui nous surprend. Parce qu'on va sur des chemins, à partir de là, qui ne sont pas balisés. Hein. La deuxième phase, ce ne sont pas des chemins balisés, c'est chacun son chemin personnel.
Et c'est l'esprit qui conduit. Donc il y a moins de repères. Il faut accepter d'être gêné, d'être perturbé, parce que Dieu vient toujours mettre de la pagaille dans l'âme, dans la personne, dans la vie d'une personne, pour reconstruire, selon son plan à lui, pour reconstruire la vie de la personne. Et ça demande de la confiance en nous. J'aime bien prendre cette image du le Seigneur comme le Seigneur de la danse. Par exemple, on voit il y a des couples qui dansent d'une manière harmonieuse, parce que la femme suit très bien les mouvements imposés par le rythme, imposé par le danseur. Et alors c'est beau à voir, il n'y a pas d'à-coup. Eh bien, c'est cela qu'il va falloir apprendre, que l'âme apprenne, le Seigneur de la danse, c'est-à-dire épouser tous ses mouvements, son rythme à lui, s'adapter. Toute la vie spirituelle consistera à cela. Et l'action de l'âme hors de l'oraison, eh bien, dans la première phase, elle avait essayé de corriger ses défauts les plus voyants, les plus extérieurs. Et puis son apostolat bien sera caractérisé par des initiatives personnelles, grâce à ses qualités, secondées par la grâce, bien sûr. Mais enfin, tout partira de son potentiel d'action, vous voyez, de ses qualités. Et dans la deuxième phase, Dieu, on l'a compris, saisit l'âme pour la conduire là où il veut. Et alors, il ne faudra pas trop que dans les premières, au niveau de l'apostolat, que dans les premiers temps, elle déverse trop vite ce qu'elle a reçu. Parce que, comme c'est Dieu qui prend l'initiative, vous voyez, l'âme sent bien qu'elle est enrichie par cette présence plus importante de Dieu dans sa vie. Et il faudra quand même qu'elle soit prudente, qu'elle ne déverse pas trop cette vie riche en elle qui commence à grandir. Il lui faut encore de la prudence, de l'humilité. C'est après simplement qu'elle pourra, sans crainte, avoir un apostolat très fécond. Bon, on reviendra là-dessus si vous voulez. Alors, dans la deuxième, dans la première de la 16 qui va caractériser, si vous voulez, cette première étape, cette première phase, ça sera donc de se dégager du temps pour Dieu. Ça sera l'effort principal. Et dans la deuxième phase, alors, son effort principal sera de porter son effort sur des vertus bien précises qui vont permettre le développement de l'action de Dieu. Dans la première phase, on veut donner du temps à Dieu et on ne regarde pas trop les défauts, les limites qu'on peut avoir. Ce n'est pas là-dessus qu'on va porter nos efforts. Autrement dit, ce n'est pas d'abord sur un effort moral, mais c'est un effort théologal. On donne du temps à Dieu. Et vous allez accepter, si vous accompagnez quelqu'un, etc., vous allez accepter que dans la première phase, il y a encore de gros défauts, de gros aveuglements. Vous n'insisterez pas trop là-dessus. Il faut que la personne donne du temps à Dieu. Et c'est déjà, encore une fois, un véritable conflit, un véritable combat. Donner du temps au Seigneur dans la vie ordinaire. Mais après, si on veut que Dieu agisse et prenne les choses en main, alors, dans cette deuxième phase, tout le combat portera sur l'acquisition de vertus précises qui favoriseront l'action de Dieu. Ces trois vertus, c'est l'humilité. Alors que la personne, précisément, commence à être enrichie par Dieu, il faut qu'elle fasse très attention à l'humilité, au détachement. Dieu est jaloux. Dieu est quelqu'un de jaloux. Donc il faut supprimer les idoles. Il faut se détacher. Dieu est jaloux parce que il veut le bonheur de l'âme. Il sait où il est le bonheur de l'âme. Donc il ne va pas trop accepter les compromis. Vous voyez Élie là, par exemple, qui dit au peuple d'Israël, allez, choisissez maintenant. Hier, on a parlé des idoles qu'on peut avoir. Donc le détachement. Vous voyez, une mère, par exemple, je prenais cet exemple, trop possessive, qui va falloir de la distance par rapport à son enfant. Chercher son vrai bien, pas le sien, mais son vrai bien. Détachement. Détachement pour que Dieu soit de plus en plus l'unique. Celui qui, à partir duquel, eh bien, tous nos amours, hein, ben, s'orientent, se finalisent. C'est lui qui finalise tout ça.
Et puis, le, donc, détachement, ça peut être détachement de biens matériels aussi, trop d'attaches, vous voyez, à certaines choses. Moi, c'est, je le dis souvent, peut-être que c'est moins important maintenant, j'en sais rien, moi, c'est les stylos. Je les perds tout le temps, mais voilà, vous voyez, des petits attachements tout bêtes. Chacun en a ses petites attaches. Saint-François de Sales, à un moment, éduquer Jeanne de Chantal. Jeanne de Chantal qui était une femme, une maîtresse-femme avec beaucoup de qualités humaines, etc. C'était une femme du monde, hein. Une femme du monde, donc il y avait aussi sa coquetterie, d'une certaine manière. Et puis, un jour, elle a une tenue qui est un peu trop recherchée. Alors, je ne sais pas trop quoi, des glands qui pendaient là, comme ça, et qui à ce moment-là faisaient chic. Ouais. Alors, Saint-François de Sales prend des ciseaux, et puis je claque. Coupe ça. Bon, ce n'est que bien une fois que la relation était très approfondie qu'il a pu faire ça. Hein. Parce que c'est trop violent autrement. C'est trop violent ce serait pas juste. Ce serait un pouvoir du père spirituel sur la personne. Vous acceptez jamais que le père spirituel ait un pouvoir contraignant sur vous. Hein. Il est au service de votre conscience, de votre liberté. Il ne s'agit pas de suivre comme ça. Bêtement, un père spirituel. Il est là pour vous rendre libre, de lui notamment. Bon, ça c'est une parenthèse, mais ne vous soumettez pas, comprenez bien ce que je veux dire, c'est à l'esprit qu'on se soumet. Et le père spirituel vous aide à vous soumettre à l'Esprit Saint. Et alors lui, il sentait qu'elle pouvait avoir ces corrections fraternelles-là. Et donc voilà, un petit détachement. Ça a sans doute été un fort détachement. Donc, on est tous attachés de multiples manières. Et si on veut que Dieu grandisse dans l'âme, eh bien, il faut se détacher de tout ce qui n'est pas lui. Ça ne veut pas dire qu'on ne va pas aimer son mari quand il nous demande de haïr son mari, ses enfants, etc. En fait, vous le savez bien que la traduction, c'est exact, il s'agit de préférer Dieu à son mari, à ses enfants, etc. C'est un vrai travail, ça. Hein. Surtout qu'on le fait maladroitement au début et que le mari risque d'être jaloux. Vous voyez, ça arrive, ça, parce qu'on le fait maladroitement. Et donc là, c'est sûr qu'il faut être accompagné aussi, hein, là, en même temps. Mais il y a un détachement à faire qui va permettre de mieux aimer son mari, de mieux aimer les enfants. Vous voyez, c'est pour ça que Dieu vient tout bouleverser. Vous voyez, ça met la panique, là. On ne sait plus comment avancer. On a besoin d'être éclairé, d'être aidé aussi. Et puis, l'Esprit Saint, petit à petit, bien, va nous faire voir ce qui est juste, ce qui est bon. Mais il faut se détacher, ça c'est sûr, il faut se détacher. Humilité, détachement et croissance dans l'amour fraternel. C'est pas ça qu'on demande dans les débuts, vous voyez, on ne demande pas « pardonne à tes ennemis ». Les exigences du Seigneur sont progressives. C'est l'Esprit Saint qui, petit à petit, fait monter la pression. Et nous demande des actes, de poser des actes que nous n'aurions pas eu la force de poser avant. Thérèse d'Avila, elle a failli se décourager un temps, parce qu'elle avait de grandes grâces mystiques, et alors son directeur spirituel, voyant ces grâces dont il sentait la justesse, et en même temps la vie quelconque qu'elle menait au niveau de la vertu, se disait... Non, ça ne va pas, il n'y a pas d'équation entre ces vertus qui sont moyennes et puis cette vie mystique qui est intense. Alors il lui a posé des exigences très fortes pour que l'âme arrive à suivre un peu la vitesse du Seigneur. Mais c'était des exigences maladroites, trop fortes, pas adaptées au moment où elle en était. Et elle a failli se décourager. Voilà pourquoi le directeur doit vraiment être attentif à la personne et pas lui imposer ses schémas de perfection. Ce n'est pas pour que vous disiez à votre directeur « vous allez trop vite ». Et au début, on ne va pas demander, dans la première phase, d'aimer ses ennemis, de pardonner à les ignominies que peut nous faire telle ou telle personne, etc. Bon. On va lui demander d'aimer Dieu, de donner du temps à Dieu. Vous voyez, s'il a une maîtresse et qu'il découvre Dieu, vous n'allez pas lui demander tout de suite de quitter sa maîtresse. Vous allez lui dire, puisque Dieu a commencé le travail, eh bien, voilà, donne du temps à Dieu.
Vous allez voir que très vite, il va comprendre que quelque chose a changé dans sa vie. Alors bien sûr, vous pourrez avoir des paroles nettes. Écoute, non, ça va pas. C'est trop, quoi, trop grand péché. Il faut que tu... Mais la priorité, elle est à l'union à Dieu. Faire tout ce travail-là. Et une fois que la personne est vraiment donnée à Dieu, enfin, commence à se donner sérieusement à Dieu, alors, pour le coup, l'exigence de l'amour fraternel devient impérative. Et de pardonner 70 fois 7 fois, et vous reprenez le sermon sur la montagne, Matthieu 5, 6, 7, ces chapitres magnifiques, là. Soyez saints parce que je suis saint. On commence à rentrer dans les choses sérieuses. Et les quatrièmes demeures, là. Et pour y entrer vraiment, il faut que la personne soit humble, parce que Dieu va agir. Attention, qu'elle se détache, qu'elle commence à faire des détachements significatifs. Et puis qu'elle grandisse dans l'amour fraternel. Alors à ce moment-là, Dieu va pouvoir se donner vraiment. Bon, alors essayons de décrire, si vous voulez, maintenant, chaque demeure. Mais je l'ai déjà un peu fait pour les premières. Dans les premières demeures, on est donc assez loin du Seigneur. De temps en temps, on le prie. On a peut-être une vie sacramentelle, mais enfin bon, un peu éloigné, quand même. Et puis, de temps en temps, bon, on a une petite vie de foi, si vous voulez. Mais enfin, on est comme les chrétiens sociologiques, si vous voulez. Hein. C'est-à-dire qu'on dit qu'on est baptisé, qu'on est chrétien. De temps en temps, on prie. De temps en temps, peut-être, on va à la messe. Et la vie de la grâce n'est pas morte en nous. On se confesse peut-être une fois par an. Bon, on va à la messe de temps en temps, même peut-être tous les dimanches, mais enfin, bon, par tradition. Mais vous voyez, Dieu, c'est plus une affaire de morale, c'est plus une affaire de principe. Voilà, vous imaginez un peu le tableau. En fait, ça n'inspire pas du tout la vie ordinaire. Il n'y a pas de relation personnelle. Et puis, il y a la rencontre, peut-être, en tout cas une décision qui se fait, une prise de conscience, et on veut vraiment mettre Dieu dans notre vie. Alors ça peut se passer de différentes manières. Hein. Parfois ça se passe brutalement, le Seigneur intervient. Vous venez à Paris le Monial, vous avez une effusion de l'Esprit-Saint, vous voyez clair dans votre vie, il faut vous convertir, etc. Bon, vous avez compris, une relation personnelle avec le Seigneur, vous êtes touché par ses miséricordes, bref. Vous entrez dans les deuxièmes demeures, changement de vie. Alors là, il faut aider la personne. Il faut aider la personne parce que c'est une situation de crise. Il y a l'éblouissement de la rencontre, si on veut. Alors ça peut être un truc brutal, ou alors progressivement, on sent bien que notre vie est un peu un échec, que notre vie est fade, que notre vie est un peu éloignée. Bon, on a réussi dans la famille peut-être, on a réussi aussi, on est heureux, bon, très bien, on a réussi professionnellement aussi, voilà. Vous voyez, l'homme sûr de lui, quoi, vous voyez. Bon, et puis, il sent un peu la vanité de tout ça, il sent que ça ne suffit pas. Donc il y a un trouble dans sa vie, il n'est plus du tout satisfait, etc. Ils sentent qu'il faut qu'ils changent. Voilà. Alors c'est une période difficile, délicate. C'est une belle période, mais c'est une période difficile. D'autant que le démon va agir parce qu'il sent que cette âme-là, qui semble maintenant attirée par Dieu, elle va pouvoir lui échapper, donc il va attaquer vite avant que ce soit trop tard. Donc il va lui faire dire des tas de pensées, « Oh oui, mais là je commence à en faire trop, je ne suis pas un curé, je ne suis pas une religieuse. » Et les gens vont lui dire, ses amis vont lui dire, mais tu crois vraiment que c'est pour toi? Bon, c'est bien, tu es chrétien, ok, très bien, bon, tu fais le minimum, contente-toi de ce que tu faisais avant, c'était bien, bon. Voilà, tu tues pas, tu voles pas, tu es bien meilleur que les autres, etc. Tu fais un peu de bien autour de toi. Vous voyez un peu toutes ces dans la tête, là, ce qui peut se passer. Et alors la personne a besoin d'être soutenue parce que, par des amis, il faut vraiment la plonger, si je puis dire, dans une communauté chrétienne un peu ardente, qui va la soutenir, qui va la fortifier. Il faudrait qu'elle lise des vies de saints, qu'elle ait une nourriture plus approfondie. Voilà, vous pouvez lui offrir des bouquins, etc., qui vont lui permettre, vous voyez, d'entrer dans une autre atmosphère. Elle était du monde, et elle a toujours un pied dans le monde, mais elle commence à s'orienter vers... une vie chrétienne, vraiment, quoi. Là, la vie communautaire, elle est capitale. Hein. Elle peut être plus ou moins intense, mais elle est capitale, si on ne veut pas retomber très vite. On a fait une expérience intérieure, on a compris, etc., qu'il fallait changer de vie. Puis, si on n'est pas porté par des frères, par l'Église, ça ne durera pas, hein, ça sera un feu de paille. Et la personne retournera aux premières demeures. Donc, c'est une zone de combat. Il faut aider la personne. Et puis, il faut peut-être qu'elle tranche dans ses amitiés. Certaines sont bonnes, très bien, ou indifférentes, et puis d'autres sont vraiment mauvaises.
Donc il faut commencer à faire de l'élagage. Donc il y a un début d'incompréhension, de croix. Il faut lui dire ça. Il y a un début de croix. Il y a quelques décisions à prendre, des changements à opérer, des bouleversements à faire. Alors si la personne est résolue, alors là c'est très important, le démon lâchera prise. Il reviendra. Hein. Mais il faut de l'énergie. Ça, c'est sûr. Et au début, la personne en a parce qu'elle a rencontré le Seigneur, elle comprend qu'il faut, donc elle a de l'énergie. Très bien. Donc il faut appuyer cela. Et petit à petit, à ce moment-là, prenant de bonnes habitudes, luttant contre ses gros défauts, corrigeant ce qu'il y a à corriger dans sa vie, eh bien, elle entre dans ce qu'on appelle les troisièmes demeures. Et là, petit à petit, eh bien, une vraie victoire. C'est une période assez calme. Et on a disposé de notre vie de telle manière que Dieu a sa place. On a mené le combat pour que Dieu soit régulièrement dans notre vie quotidienne. L'âme a opté pour Dieu, elle fait oraison fidèlement, elle lutte contre ses défauts, elle se donne aux autres, elle rend service, vraiment. Et à l'Église aussi, elle a sa place hein, dans cette construction qui est la communauté chrétienne, eh bien, elle apporte sa pierre, elle a son service. Donc un cadre de vie stable, équilibré, la personne qui est sur laquelle on peut se fier, à laquelle on peut se fier, vous voyez, de confiance. Donc c'est pas mal. Il y a eu un beau chemin déjà de fait. Une troisième demeure. Mais Thérèse d'Avila nous dit, même tout en admirant le chemin qui a été fait, nous dit ces personnes sont aussi une certaine stabilité maintenant dans leur vie avec Dieu, dans leur attention aux autres. Ces personnes sont aussi mesurées dans leur pénitence, aussi mesurées dans leur pénitence que dans toute leur conduite, et n'ayez pas peur qu'elles se tuent. Leur raison se possède parfaitement, et l'amour chez elles n'est pas assez fort pour les faire délirer. Vous voyez, dans le schéma que je vous avais fait de l'oraison, là, on voyait bien que c'est les facultés humaines qui commandent l'acte de foi. Et bien là, c'est la sagesse, une certaine sagesse humaine, qui a compris qu'il fallait mettre Dieu dans sa vie, qui guide la personne. Et Dieu s'adapte et soutient la personne. Mais vous voyez bien la limite aussi. Parce que Dieu est un feu qui ne cesse pas de brûler et qui voudrait nous faire brûler aussi. Vous voyez qu'on est dans un cercle qui est quand même encore dans le château, qui est encore assez éloigné du cœur, du foyer, du feu. N'ayez pas peur qu'elles se tuent. Vous voyez, elles ne sont pas encore dans l'excès d'amour. Leur raison est trop raisonnable. Elles ne délirent pas d'une certaine manière. Or, rappelez-vous ce que cette exhortation de Jean-Paul II, magnifique au début du troisième millénaire, « Novo millennio ineunte », il s'agit d'éduquer les personnes dans l'art de la prière pour aller jusqu'à cette folie du cœur. Cette folie du cœur, se laisser embraser, se laisser emporter, perdre les rênes, perdre le gouvernail, perdre une certaine manière d'être raisonnable et entrer dans ce que saint Paul appelle la folie de Dieu contre la sagesse du monde. Perdre le gouvernail. Vous voyez, là, on commence à trembler, là. On commence à avoir peur. Mais où est-ce qui va me mener? Il va y avoir ce combat, là. Et en entrant dans les quatrièmes demeures, précisément, ça va être une demeure à la fois de bataille, une demeure où, comme la deuxième, va être une demeure de lutte, de lumière, de force, mais de lutte aussi. Alors Thérèse d'Avila, là, pour ses troisièmes demeures, elle prend comme exemple le jeune homme riche. Le jeune homme riche qui accomplit la loi parfaitement. Et remarquez que le fait d'accomplir la loi fait grandir en lui la générosité et le désir de faire encore plus. C'est pour ça que Jésus perçoit ce désir de faire plus, qui est le fruit de l'obéissance à la loi. Depuis les premières jusqu'au troisième demeure, vous voyez tout le chemin qui a été fait, et la personne s'ouvre à l'action de l'Esprit-Saint. Et Jésus, parce qu'il voit ce travail dans l'âme, pose ce regard et commence à l'aimer. Pourquoi? Parce qu'il y a comme une sorte d'harmonie, une sorte de communion, il est au début de l'entrée dans le royaume. Alors il lui dit,
il lui propose carrément d'entrer dans le royaume, c'est-à-dire de le suivre, lui. Maintenant, abandonne tout ce que tu as. Tu as été préparé par le travail de l'Esprit Saint en toi. Et suis-moi. Lâche tout, vends tes biens, donne-les aux pauvres. Et puis suis-moi. Voilà, c'est là le moment clé. Jésus lui propose un acte un peu irraisonnable, un acte fou, selon la sagesse humaine. Et un acte hyper raisonnable du point de vue de Dieu. Je te donne le trésor. Viens, viens avec moi. Vis avec moi. Je te propose cette alliance-là. Nous nous aimerons. Tu seras comblé de l'amour dont le Père m'aime. Et on connaît la suite. Vous voyez d'où l'importance de l'oraison, de s'exercer au détachement, de ne pas être trop prisonnier, de ne pas entretenir nos démons, nos idoles, pour que lorsque le Seigneur, l'Esprit, nous demandera un petit acte de folie, apparemment, on puisse le faire. Il ne nous demande pas des choses extraordinaires, hein, ne vous inquiétez pas. Mais à l'intérieur de vous, il va vous demander quelque chose qui est quand même un peu une folie, pour le préférer, lui. Alors attention, il ne faut pas faire un acte fou parce qu'il nous paraît fou. Il faut être intelligent, hein. Il faut s'assurer que c'est vraiment la volonté de Dieu qui nous demande ça. Donc ça ne se décide pas tout seul, généralement. Ça se dialogue. Et avec la personne compétente, avec des personnes dont on se pressent qu'elles ont franchi déjà le seuil majeur de la vie spirituelle, qui est celui-là. Peut-être votre conjoint ne vous comprendra pas du tout. Donc c'est peut-être pas à lui qu'il faut... La vie spirituelle, hein, c'est une vie qui se partage un peu, mais pas complètement. Une vie intérieure. Et il faut trouver les appuis ajustés et discerner. Est-ce que c'est de Dieu? Est-ce que c'est pas de Dieu? J'ai peur. Ça me semble folie. Mais bon. Et alors, si nous faisons ce petit geste, mais bon. Eh bien alors, c'est Dieu qui prend les affaires en main. Au niveau de l'oraison, ce passage-là peut se percevoir. Et c'est intéressant de savoir ce que Jean de la Croix nous dit dans ce passage des troisième au quatrième demeures concernant l'oraison. Donc on avait une oraison simplifiée, une oraison active, hein, qui pouvait se caractériser par le fait d'avoir un regard simple sur Dieu, mais actif quand même. C'était la personne qui, voilà, on vous disait, dites, je crois, Seigneur, je t'aime, voilà. Bon, vous voyez, une oraison simplifiée. Et puis, il y a quelques signes, nous dit Saint Jean de la Croix, qui vont nous aider à voir si on passe d'une oraison active à une oraison contemplative. Et Saint Jean de la Croix nous donne trois signes qui marquent ce passage. Le premier, c'est qu'on n'arrive plus à prier comme avant. Si on arrivait facilement à méditer, on n'y arrive plus. Si on arrivait avec notre imagination, comme le suggère Thérèse d'Avila, d'imaginer une scène de l'Évangile, de nous y mettre à l'intérieur, Saint Ignace aussi nous demande ça, de composer le lieu, et puis de nous mettre dans les différents personnages de la scène évangélique sur laquelle nous méditons, etc. Vous voyez, les activités de nos facultés. Il y avait des textes qui nous nourrissaient, maintenant il n'y a plus grand-chose qui nous nourrit. Notre intelligence n'arrive pas à trouver la nourriture qui lui convenait, qui lui convient. Vous voyez, on n'arrive plus à prier comme avant. On est un peu désarçonné. On ne comprend pas. Ça, c'est le premier signe. On n'arrive plus à prier comme avant et on s'inquiète un peu. Le deuxième signe, on ne trouve plus de goût dans la prière et on n'en trouve plus ailleurs non plus. Parce que si on ne trouve plus de goût dans la prière, mais qu'on en trouve... dans le championnat de foot et qu'on suit de très près le conflit entre Marseille et Paris Saint-Germain et on y trouve notre aise et ou autre chose, où on y trouve notre pied comme on dit, on trouve son pied dans autre chose et c'est ça notre bonheur, bon alors là c'est que c'est de la négligence là vis-à-vis de Dieu. Si on trouve plus de goût à prier, c'est parce qu'on n'a pas mis la mortification nécessaire, et on trouve son bonheur à droite et à gauche. Mais là, à ce niveau-là, on n'a plus trop de goût dans la prière, mais aussi dans la vie ordinaire. Dieu s'est donné, et finalement assèche les autres sources d'épanouissement, parce qu'on sait où est l'eau vive,
Et les autres contentements, ben, c'est de l'eau un peu fade, quoi, on s'en aperçoit. Vous voyez ? Donc ça ne nous rassasie pas comme ça nous rassasiait avant. On n'y trouve plus vraiment son goût. Alors ça nous angoisse, ça nous inquiète. Mais si ce dégoût venait de la tiédeur, vous voyez, ça ne provoquerait pas d'angoisse. On trouverait son avantage ailleurs. Et là, l'angoisse, l'inquiétude est le signe de l'âme qui aime Dieu et qui veut vraiment le servir et qui ne comprend pas ce qui se passe. Donc deux signes négatifs. On n'arrive plus à prier comme avant, on est un peu désarçonné, Dieu ne nous mène plus comme d'habitude, on se dit qu'on est peut-être infidèle. D'ailleurs, ce n'est pas faux parce que la lumière de Dieu sur nous devient plus vive et donc on s'aperçoit, nous qui dans les troisièmes demeures, vous voyez, on se trouvait finalement pas mal, tout le monde nous disait qu'on était pas mal. Et puis là, petit à petit, la lumière de l'Esprit Saint montre tout ce qui, le marais qu'il y a au fond, la boue qu'il y a. Et alors on s'affole, on s'inquiète, on dit, mais alors je suis infidèle, et vous voyez, on ne comprend plus là. Dieu qui vient mettre de la lumière doucement en nous, au fond de notre âme, et qui dégage toute l'impureté, qui montre toute l'impureté qu'il y a en nous. Et alors on ne s'imaginait pas d'avoir ces défauts-là, de la jalousie. Moi j'ai vu naître la jalousie en moi, une période où je ne m'imaginais pas que j'étais jaloux. Et puis il y a eu des événements, toc, qui m'ont montré qu'il y avait de la jalousie en moi. Voilà. Et ça continue, hein. Ça. Voilà le fond qui remonte. Vous voyez, le fond qui remonte. Ça, c'est l'action de l'Esprit Saint en nous. On se trouve bien plus mauvais qu'avant. On voit que le péché originel, il est en nous. Et quand je vous disais dans l'homélie qu'on avait de la haine de Dieu, c'est vrai, hein. C'est un conflit mortel entre l'égoïsme, l'affirmation du moi. Je veux mon indépendance. C'est ça le péché, le grand péché. C'est profondément enraciné en nous, hein. On veut se guider. On veut dominer notre vie. On veut la conduire. On veut sa réalisation. Et Dieu nous demande de lâcher tout ça petit à petit. Alors il n'y a pas que de la haine de Dieu, évidemment, en nous, hein. Mais il y a cette résistance violente. Donc on voit tout ce qui ne va pas en nous. Et alors on s'affole, on dit, mais ça vient d'où? Ça vient de que je suis infidèle. Eh non, c'est que Dieu, c'est parce que je suis fidèle et Dieu m'éclaire, Dieu me montre. Béni soit cette laideur qui va pouvoir être précisément lavée dans le sang de l'agneau et l'eau qui coule du côté du Seigneur va emporter toute cette boue, va l'enlever. Mais il faut que ça apparaisse, il faut que ça vienne. Alors ces deux premiers signes-là, on n'arrive plus à prier comme avant et on ne trouve plus de goût ni dans la prière ni ailleurs. Ce sont des signes négatifs. Et pour que ce soit, qu'on puisse discerner que on passe en ce moment-là de la troisième ou quatrième demeure, des oraisons actives aux oraisons contemplatives, il faut qu'il y ait le signe positif suivant. Le signe positif, c'est que même dans ce marasme-là, cette incompréhension, l'âme est attirée par Dieu. L'âme désire Dieu. La personne veut donner du temps à Dieu et elle souffre précisément de ce qui se passe. Elle ne comprend pas. Pourtant, elle prend plaisir à être avec lui dans une attention amoureuse avec Dieu. Elle le cherche. Et même si sa sensibilité, vous voyez, n'est plus contentée parce qu'elle n'arrive plus à un temps de prière paisible, nourrissant, etc., n'empêche, elle prend plaisir à être là pour le Seigneur. Père Mergène raconte cette histoire-là de... Puisque c'est une période délicate, là, c'est un passage délicat, il faut être aidé au discernement. Il y a une religieuse comme ça qui vient le voir et qui lui dit, eh ben, « Père, je n'arrive plus à prier. » Alors lui, bon, tout un échange, etc. Puis elle ne se sent pas complètement comprise. Et le père Marie-Eugène lui dit à un moment, « Bon, ben, écoutez, peut-être qu'il faut faire une stand-by, vous appuyez sur la touche... Voilà, stand-by, stop, pendant un temps. Vous arrêtez peut-être de donner tout ce temps que vous voulez donner à prier. » Et la religieuse qui... Oh, vous n'avez rien compris. Alors c'était le test pour voir la réaction, le fond de l'âme. Le fond de l'âme qui désire Dieu, qui veut Dieu. Et du coup, il a pu la rassurer et lui dire, mais continuez précisément, parce que vous êtes dans ce passage-là. Et laissez-vous faire maintenant. Plutôt laissez-vous faire. C'est Dieu qui mène les affaires. Vous allez devoir maintenant collaborer dans la nuit à cette action de Dieu en vous. Alors au début, du coup, l'oraison va changer. Ce ne sera pas tellement une oraison active.
temps en temps, il faudra qu'elle soit active, mais ce sera surtout une oraison de type passif, où c'est Dieu qui agit à l'intérieur de l'âme. Et il va falloir que l'âme décrypte, petit à petit, l'action de Dieu en elle. Bon, il y a différents types d'oraisons contemplatives, j'insiste pas trop là-dessus maintenant, mais elle va s'habituer, vous voyez, elle change de climat. Et elle va découvrir petit à petit, subtilement, l'action de Dieu en elle, qui se donne vraiment. C'est l'entrée dans le royaume de la sagesse, d'amour, où Dieu vient gouverner directement l'âme. D'une manière pas encore quasi permanente, hein, parce que c'est vraiment vers la fin simplement. Mais quand même, il vient gouverner directement l'âme, qui de temps en temps, eh bien, le laisse faire. Vous voyez, ça c'est génial, c'est-à-dire que vous avez un très beau chapitre sur la sagesse d'amour dont je veux voir Dieu. Parce qu'il n'y a que Dieu qui peut donner Dieu. Et alors, il ne faut pas... Alors, on voit la sagesse d'amour, c'est-à-dire que Dieu crée le monde, il a un dessein. C'est un dessein qui a des tas d'obstacles. Et puis, il contourne les obstacles. Et puis, il suscite Abraham. Et à partir d'Abraham, il y a tout un peuple. Et ensuite, il y a les prophètes. Mais c'est l'action directe de Dieu qui suscite tout ça. Et puis, le terrain est préparé pour que... Enfin, il donne la loi. Il donne la loi. C'est toujours Dieu qui agit, qui donne la loi. Vous voyez, cette sagesse d'amour qui éduque petit à petit le peuple de Dieu à ne croire qu'il n'y a qu'un Dieu unique et à vivre de telle manière en société qu'on vive selon l'esprit de Dieu. C'est la loi qui est donnée. Et puis ça a provoqué, ça a permis que naisse un peuple, les pauvres du Seigneur, les pauvres de Yahvé, vous voyez, qui est prêt à accueillir le Verbe de Dieu, qui va être prêt à accueillir. Notamment cette fleur de l'humanité qu'est Marie. Tout ça, ça a été le travail de l'Esprit Saint, le travail de Dieu qui a malaxé l'humanité de telle manière qu'elle se prépare à accueillir le Seigneur lui-même. Eh bien, c'est cette même sagesse, ce même Dieu qui a créé l'univers, qui a créé les cieux, qui est le Dieu créateur, c'est ce même Dieu-là qui vient s'intéresser à la personne que je suis. C'est ça qui est extraordinaire. Il y a comme un zoom, vous voyez, vous voyez le Dieu créateur qui porte les cieux, et ensuite qui forme un peuple, le zoom se réduit, se focalise sur une région, sur Israël, il forme ce peuple-là, tandis que les autres peuples continuent à vivre avec soutenus par l'esprit qui travaille quand même l'humanité, mais voyez pas avec cette force-là, cet accent particulier, Dieu qui choisit son peuple, qui le forme, qui l'éduque. Eh bien, cette action de Dieu va continuer jusque dans l'âme de chaque personne qui se laisse influencer par lui. C'est ça qui est extraordinaire. Et Dieu, qui gouverne les cieux, vient gouverner cette âme pour l'amener dans son royaume. Parce qu'il n'y a que Dieu qui peut faire ça. C'est pour ça qu'il prend directement les choses en main. Donc, les quatrièmes demeures sont le moment où Dieu nous introduit dans son royaume, petit à petit. Alors, la condition de ce passage... Béatrice vous en parlera longuement, c'est le don de soi, préparé donc par ces trois vertus à développer dans notre vie, je vous l'ai dit, l'humilité, le détachement, l'amour fraternel. Là, il faut vraiment, avec une certaine violence, entrer dans ce don de vous-même, mais elle vous développera tout ça. Très important d'entrer dans le silence aussi intérieur, de préserver ces temps-là de silence, où l'âme parle à son bien-aimé. Multiplier les actes d'amour, silence du regard, de l'imagination, silence de la volonté propre. On appartient au Seigneur. Silence de la langue, bien sûr. Fuir les bavardages, les conversations inutiles. Thérèse d'Avila dit dans ce passage, « Je regarde comme certain que tous ceux qui ne resteront pas en chemin boiront de cette eau vive. Il faut de la générosité, il faut combattre. Le royaume de Dieu appartient aux violents. Il s'agit d'accepter sécheresse et purification. » Voilà, on est déstabilisé par Dieu dans les quatrièmes demeures, mais on est heureux de ça, parce qu'il se donne. On voit bien qu'il vient, l'oraison a une qualité bien plus grande. Bon. Mais ça peut se vivre dans la sécheresse aussi. Et alors, si l'âme persévère dans cette demeure délicate, en se donnant vraiment aux frères autour d'elle, en croissant dans la charité fraternelle, eh bien, petit à petit, elle va accéder à cette demeure qui est comme un sommet, un sommet qu'on appelle l'union de volonté. Les cinquièmes demeures, c'est l'union de volonté, c'est-à-dire il y a une transformation de l'âme. Vous voyez, c'est là où Thérèse d'Avila prend l'image du papillon ou de la chenille, du ver à soi, qui devient un papillon. Il y a vraiment une transformation de l'être.
C'est une période un peu euphorique où la personne est capable de se donner. Alors personne ne la reconnaît. Il y a un changement profond en elle. Vous voyez, il n'y a plus de volonté propre, d'une certaine manière. Il y a l'union des volontés. Et elle est capable de faire des choses qu'elle était incapable de faire avant, en termes de générosité, de sacrifice, de don de soi, de fécondité apostolique. Il y a véritablement un sommet là qu'elle a atteint. Vous voyez, l'union des volontés. L'âme ne se reconnaît plus. Elle sent un désir qui la consume de louer Dieu. La voilà qui aspire à porter de grandes croix et ce désir est irrésistible. Et là, c'est saint. Et ça hyène. Ce n'est pas pervers. Vous voyez, ce désir de porter de grandes croix. C'est par amour de Jésus, par identification à Jésus. Elle y voit la fécondité là, de cette croix de la souffrance, etc. C'est vraiment de la vie qui jaillit. Vous voyez, ce n'est pas morbide. Elle voudrait que Dieu fût connu de tous les hommes. Elle se détache des parents, des amis, des biens de ce monde. Cependant, le grand critère de l'union à Dieu sera dans l'amour du prochain. Le Seigneur veut des œuvres, qu'elle se donne vraiment. En même temps, l'âme doit faire attention encore parce qu'elle n'est pas complètement affermie dans la main de Dieu. Il faut qu'elle grandisse dans l'humilité et une certaine prudence, qu'elle se fasse très attention parce que si le détachement n'est pas absolu, ça ne veut pas dire ne pas aimer les autres. Hein. Vous comprenez bien qu'elle aime encore mieux les autres. Hein. Mais elle ne se contente plus. Vous voyez, ce n'est pas simplement pour son plaisir à elle, pour l'autosatisfaction. Donc si elle est vraiment détachée, il faut qu'elle fasse attention, justement, qu'elle soit vraiment détachée de tout. Parce que le démon peut la reprendre si elle accepte un petit lien. C'est l'image à ce moment-là de Jean de la Croix qui nous éclaire. L'oiseau, s'il est attaché par une grosse corde ou une toute petite ficelle, de toute manière, il ne peut pas voler. Donc il y a un caractère absolu en Dieu. Hein, qu'est-ce que vous voulez ? Dieu est Dieu, oui ? Alors ça, c'est une autre conférence. Ça, c'est... Et donc, il s'agit de tout couper, tous les attachements. Pour répondre très vite à votre question, c'est qu'il y a une humilité qui est faite par la sagesse de l'homme, qui sait ce qu'il faut faire pour être humble et pour lutter contre cette grande tendance d'orgueil. Bon. C'est une humilité encore raisonnable, parce qu'elle se base sur nos propres facultés, sur notre propre analyse, sur notre propre discernement. C'est une humilité donc qui est bien déjà, hein, mais qui ne suffit pas. Ce qu'il faut, c'est l'humilité fervente, mais l'humilité fervente, c'est dans cette deuxième phase qu'elle nous est donnée, par grâce, toujours par grâce. Dans cette deuxième phase, on est toujours c'est l'action de Dieu, en fait, qui est prédominante, et c'est lui qui va faire naître en nous une humilité fervente. Ça ne sera pas quelque chose obtenu par notre sagesse. C'est un don reçu auquel il faudra consentir, bien sûr, hein, parce qu'il va nous humilier, il va nous faire passer par des humiliations, mais qui auront une certaine saveur, un certain goût. Le père Mérogène demandait, après, parce qu'il sentait que sa parole avait été puissante, que ses prédications étaient très fortes, convertissaient les cœurs, et alors il demandait toujours un peu d'humiliation. Et parfois, il finissait très mal son homélie, sa conférence, où bon, il redescendait un peu confus les escaliers de la chair, etc. Enfin, bref, le Seigneur sait humilier d'une manière juste, ajuster les personnes qui cherchent vraiment. Et à ce moment-là, quand c'est une humilité fervente, il y a un certain goût et un certain amour de ça.

Donc il faut que l'âme soit toujours prudente, surtout quand elle est enrichie par le Seigneur. Et même dans les cinquièmes demeures, qui est vraiment un sommet encore une fois, si elle ne coupe pas le petit fil par une volonté personnelle, non, ça je me le garde, ce stylo, je me le garde. Des petites choses où on sent bien qu'il y a, si vous voulez, tout notre désir de posséder se concentre. Là, il faut couper. Et si on garde quelque chose un peu pour soi, volontairement, ça c'est grave. C'est grave quand on est là, hein. Ne vous inquiétez pas. Hein. Parce que pour l'instant, la corde est trop grosse, alors... Mais quand elle sera bien petite et que ce ne sera plus qu'un fil, là, c'est grave parce que ça vous coupe des sommets. Parce que le Seigneur respecte profondément notre liberté. Mais si on coupe tous ces petits fils, alors on rentre dans les sixièmes demeures, et là, c'est le drame. Vous attendiez que ce soit la merveille, et ben non. C'est un peu la merveille quand même, parce que on appelle ça les fiançailles. Mais Dieu, du coup, là, peut aller, il peut lâcher les rênes, il y va à fond. Il y va à fond et on rentre dans la nuit de l'esprit. Avant, c'était la nuit des sens. On était un peu désarçonné par Dieu, vous voyez, on ne s'y repérait pas, etc. On était plus contenté comme on était avant, etc. C'est la nuit des sens, ça. Bon, c'est un peu basique, un peu classique. Mais alors, lorsque on rentre dans la sixième demeure, c'est vraiment la nuit de l'esprit où Dieu va aller fouiller pour arracher les racines du péché originel en nous. Et Dieu, sa méthode, sa torture d'une certaine manière, c'est de se donner à l'âme, de lui faire goûter son amour et de se retirer. Et je connais une femme de 90 ans, là où je suis en ce moment, qui est vraiment dans cette situation-là. Dieu s'est donné à elle d'une manière époustouflante. Une femme avec 3-4 enfants, maintenant grand-mère, arrière-grand-mère, etc. Qui a sans doute refusé une vocation. Peut-être. Qui a peut-être refusé une vocation. Vous voyez que Dieu, rien ne l'empêche de se donner. Et il a trouvé d'autres moyens. Sans doute, elle était attirée par la vie consacrée, et puis elle s'est mariée. Puis elle a une volonté comme ça, hein, une personnalité. Hein. Et Dieu aime ça. Et elle, vous croyez que sa vie est un échec simplement parce qu'elle n'a pas suivi le plan originel de Dieu sur elle? Là, elle est au sixième demeure, elle. Hein. Et elle veut mourir. Et puis elle a une force, une pétulance, une remarquable. Mais alors Dieu s'est donné, et puis se retire. Et ça, c'est pour la personne qui l'a connue vraiment en profondeur. Hein, la croix décrit un peu ces états-là. C'est tout le corps lui-même, il ne faut pas être troublé par ça, qui est pris. Tous les niveaux de l'être sont saisis par Dieu, avec des tas de purifications nécessaires. Bon. Et puis Dieu se retire. Vous voyez, des touches, c'est comme les fiançailles. On n'est pas ensemble. Et si ça dure, ben c'est douloureux. Parce qu'on veut la communion, on veut l'union, on veut le mariage. Eh bien, il vient et il se retire. Et ça creuse des cavernes profondes. Parce qu'il n'y a que lui, avec tout ce qu'il a donné, que lui qui peut. On sait très bien qu'il n'y a que lui qui peut combler l'âme. Et alors, tout le reste est fade, tout le reste était. Et tout le reste, voilà, est fade, c'est ça, ne comble pas. Et Dieu agit comme ça, et c'est une vraie torture pour l'âme, pour la purifier, pour lui enlever tout ce qui est encore de possessif dans le désir de Dieu. Afin qu'elle soit vraiment amoureuse, c'est-à-dire qu'elle ne désire plus que Dieu, pour Dieu, pas pour elle, mais pour Dieu lui-même. Et elle est prête à se laisser faire, complètement, suivant sa volonté. Et même son absence, même si elle est, si ça fait crier l'âme qui gémit, et même son absence est assumée petit à petit, paisiblement. Alors la fécondité apostolique est très grande à ce moment-là, évidemment, parce qu'on est quand même à des sommets là. Et une fois que ce travail de purification finale a bien été fait, alors on entre dans les septièmes demeures, c'est-à-dire le mariage mystique, où là, tour à tour, c'est l'âme qui obéit à Dieu, c'est Dieu qui obéit à l'âme. Thérèse de l'Enfant Jésus a des délicatesses très étonnantes. Elle dit par exemple, mes prières, je les fais toujours passer par la Sainte Vierge, qui fait le tri, parce que si je les demande directement à Dieu, il est obligé de m'exaucer. Vous voyez, cette puissance qu'elle a sur le cœur de Dieu,

et puis en même temps cette délicatesse qui fait que Dieu obéit à l'âme. Alors vous, dans la vie flamme, vous décrivez, Saint Jean de la Croix vous décrira tout ça. Dieu obéit à l'âme, l'âme obéit à Dieu. Alors il y a toujours une progression à faire dans l'amour. Hein. Il y a toujours aussi des croix à ce niveau-là, il y a toujours des croix. Hein, mais qui ont une fécondité apostolique, qui sont pour l'apostolat, qui sont pour la conversion du monde. Il y a toujours, c'est la passion peut être vécue toujours, hein, mais c'est une passion apostolique. Ce n'est pas seulement pour la purification de l'âme, c'est surtout pour la croissance du royaume.

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2: Celui qui renvoie sa femme et en épouse une autre devient adultère envers elle. Marc 10, 11.

0: Voilà, nous sommes heureux d'être avec vous ce matin et de partager avec vous quelques petites choses que nous avons apprises de l'espérance. Nous sommes mariés depuis 24 ans, nous sommes membres de la communauté de l'Emmanuel depuis 16 ans, nous avons 7 enfants de 23 à 10 ans. L'une de nos filles, Pia, a rejoint le père le 6 mars dernier à la suite d'une tumeur au cerveau.
1: Voilà, je crois qu'on avait dit aussi que tu étais mère à plein temps et que je suis aujourd'hui consultant et à partir du 1er septembre directeur d'une ONG. Alors avec Mgr Yves Losseau, nous avons fait le constat de l'état du monde abîmé, triste, sans espérance. Constat peu encourageant. Mais en même temps, nous avons compris la nécessité de notre conversion personnel. Avec le père Frédéric Louzeau, nous avons compris la nécessité de sortir de la confusion, de faire des distinctions pour permettre la vie, et spécialement pour la fécondité de nos vocations d'hommes et de femmes, nos vocations de couple et de famille. Avec le père André Desgnaux, nous avons saisi que c'est en descendant au cœur de notre misère que nous trouvons Dieu, et que nous pouvons nous laisser aimer, et que nous recevons l'espérance. Et sans avoir pris conscience de notre misère, nous ne pouvons pas aller porter l'espérance. Alors, fortifiés par ces trois enseignements, nous avons maintenant à aller porter et partager notre espérance au cœur du monde, au cœur de notre quotidien, à commencer par nos familles, notre travail, nos paroisses, nos associations, tous nos lieux de vie, là où nous vivons.
0: Alors nous avons nos petites espérances qui peuvent être de plein d'ordres différents. Nous en avons sélectionné quelques-unes. Gagner honnêtement notre vie, être en bonne santé, avoir de bons et de fidèles amis, vivre une vie professionnelle épanouissante. Nous pouvons espérer que nos enfants parviennent à s'assumer, vivre une vie de famille heureuse. Et toutes sont des espérances légitimes. Mais cela est-il suffisant pour combler notre cœur? Cela est-il suffisant pour combler le cœur des hommes et des femmes de ce monde? Quelle espérance voulons-nous porter au monde?
1: Il faut que nous comprenions bien la profondeur et la force de l'espérance que nous sommes invités à porter au monde. Et pour ça, je vous propose d'écouter Madeleine Delbrel, qui était une laïque convertie, véritable apôtre, envoyée à Ivry, au cœur de la banlieue communiste, dans les années 50. Et ce qu'elle disait pour les communistes vaut aussi pour nous aujourd'hui, même si notre ambiance est différente. « Nous aimons les vers de Peggy, dit-elle, sur la petite fille Espérance. » Ils disent des choses très vraies. Mais ne nous y trompons pas. L'espérance qu'il faut que nous vivions en présence du communisme, et aujourd'hui nous pourrions ajouter en présence du libéralisme à tout craint, en présence du consumérisme, de l'altermondialisme, du terrorisme, du désir exacerbé du bien-être, de la recherche du plaisir à tout prix, l'espérance que nous avons à vivre ne peut être une petite fille. La petite fille doit grandir. C'est une espérance faite femme, c'est une espérance de femme qui aime, dont on a besoin pour faire face. L'espérance de cette femme qui, folle d'inquiétude, sort de la ville, demande aux soldats, demande aux gardes, « Avez-vous vu mon bien-aimé? Savez-vous où il est ?» Cette espérance doit être forte, elle doit être vraie aussi. Ce que nous devons aux communistes, et là nous pouvons ajouter à tous les hommes et les femmes de ce temps qui sont en recherche de sens et de bonheur, ce que nous leur devons parce qu'ils sont notre prochain, c'est l'espérance surnaturelle. C'est l'espérance que nous donne Dieu. C'est l'espérance que nous devons sans cesse demander à Dieu. Elle est désir de Dieu, passion de Dieu, compassion pour le monde. Elle est faite pour prendre chair dans notre cœur. Elle y crée des espoirs pour ceux de Jésus-Christ, ceux de la passion de Dieu et de la compassion de Dieu pour tous les hommes, comme de chaque homme.
0: Alors, dans le mot espérance, il est sous-tendu par l'attente. Il y a plein de manières d'attendre. On peut attendre l'autobus. On attend l'autobus comme quelque chose qui va nous rendre service un moment pour nous emmener d'un point à un autre, et puis on l'oubliera aussitôt. Ou bien on peut attendre un enfant. Et lorsqu'on attend un enfant, on jouit déjà de sa présence. On a quelque chose déjà qui est là, même si on ne le connaît pas, même si c'est plein de surprises. Et c'est dans cette espérance-là que nous le mettons.
1: Alors, il faut qu'on reprenne et qu'on la question qu'on posait tout à l'heure dans la louange. Alors, l'animateur a annoncé qu'on allait prendre un temps de silence et un temps d'intériorité, puis on ne l'a pas fait. Alors, on va le faire maintenant. Hein ? Quelle est l'espérance que nous désirons porter au monde ? Qu'est-ce que nous désirons du plus profond de notre cœur pour nous-mêmes et pour le monde, pour nos enfants, pour nos amis, pour nos parents, pour notre voisin, pour celui qui est tout différent de nous, pour le SDF que nous croisons tous les jours dans la rue, voire pour notre meilleur ami ou notre pire ennemi, qu'est-ce que nous désirons pour lui ? Alors ce que je vous propose maintenant, c'est de prendre une minute au fond de notre cœur et de prendre une personne. Et de dire, ça peut être notre conjoint, notre enfant, notre patron, notre collègue, le SDF que nous croisons tous les jours, peu importe. Nous en prenons une seule personne. Et qu'est-ce que nous désirons pour elle ? Et pourquoi nous avons ce désir ?
0: La réponse appartient à chacun d'entre nous. La question est essentielle. C'est celle qui va dimensionner la qualité de notre réponse à la mission que Jésus lui-même nous confie. Allez donc, de toutes les nations, faites mes disciples, baptisez-les au nom du Père, du Fils et du Saint-Esprit. Apprenez-leur à garder les commandements que je vous ai donnés.
1: Cette question est venue en plein cœur à Noël dernier. J'étais à Vézelay avec mes enfants et notre fille Pia venait d'apprendre la double récidive de sa tumeur au cerveau, opérée un an auparavant. Mick était resté à Lille avec Pia pour ses partiels de médecine. Et dans ma prière, je disais au Seigneur, « Seigneur, je suis pas d'accord, t'es dégueulasse. » J'ai osé dire ça au Seigneur. Je t'ai dit que je voulais bien que tu prennes tous mes enfants pour le sacerdoce ou la vie religieuse, mais prendre Pia comme cela, je ne suis pas d'accord. La vie est trop belle ici sur cette terre. La rébellion de mon cœur était d'autant plus forte que nous comprenions que cette récidive signait le début des derniers mois de Pia. Et puis, il y a eu, lors d'une des messes avant Noël, la lecture du livre de Samuel. Anne supplie le Seigneur d'avoir un enfant. Et Anne promet au Seigneur de lui donner son enfant si elle a la chance d'être mère. Et Anne donne naissance à Samuel. Et Anne conduit Samuel, encore enfant, à Élisée pour honorer sa promesse. Et la parole de Dieu a agi dans mon cœur. Et pendant l'action de grâce, après la communion, j'ai dit au Seigneur, « Oui, Seigneur, je te donne Pia, comme Anne t'a donné Samuel. Si je suis prêt au sacerdoce ou à la vie religieuse pour chacun de mes enfants, c'est parce que je désire le bonheur pour chacun d'eux, le vrai bonheur, celui de te connaître et de vivre avec toi comme baptisé, comme marié, comme consacré, selon ton appel. Je sais que le bonheur ultime, c'est le face-à-face éternel avec toi, cette sublime rencontre. Alors, Seigneur, si Pia guérit, j'en serai très heureux et je t'en rendrai grâce infiniment. Si Pia fait cette rencontre maintenant, je sais qu'elle quittera cette vie sur terre pour entrer dans la vie je sais qu'elle sera heureuse. Alors, Seigneur, je désire le bonheur de ma fille. J'accepte cet avenir pour elle, quel qu'il soit, puisqu'il s'agit de la vie sur cette terre ou de la vie éternelle, de la vie ou de la vie. Et par là, mon cœur s'est ouvert autrement à Pia pour vivre avec intensité chaque instant auprès d'elle. Mon cœur s'est ouvert aussi autrement aux autres, à commencer par mes enfants, pour vivre intensément chaque rencontre, car là est la source ultime du bonheur, car là est le fond de notre espérance. Chaque rencontre est prémisse de la rencontre ultime avec Dieu. Chaque rencontre est une source potentielle d'espérance.
0: Par ce témoignage, nous voulons vous inviter à nous laisser saisir, comme Marie-Madeleine, par cette grande espérance après la résurrection et apporter cette espérance au monde. Alors, rappelez-vous, Marie-Madeleine, le dimanche matin de Pâques, elle court au tombeau pour saisir le corps de celui que son cœur aime et elle ne le trouve pas. Et Jésus est là. Jésus lui dit « Marie ». Elle se tourne vers lui et lui dit « Rabbouni », ce qui veut dire « maître » dans la langue des Juifs. Jésus reprend « Cesse de me tenir, je ne suis pas encore monté vers le Père. Va plutôt trouver mes frères pour leur dire que je monte vers le Père et votre Père, vers mon Dieu et votre Dieu. » Et Marie-Madeleine s'en va annoncer aux disciples « J'ai vu le Seigneur et voilà ce qu'il m'a dit. » C'est le passage à cette grande espérance, celle de la résurrection des morts et de la rédemption du monde. Depuis 3 jours, nous avons vu en quoi elle est source de renouvellement de nos propres vies. Et aujourd'hui, faisons un nouveau pas. Cette espérance que nous avons reçue, comment pouvons-nous la porter au monde?
1: Quand nous ouvrons les yeux, il y a 1000 initiatives humaines pour remettre de l'espérance, pour partager le travail, pour créer la richesse, pour soulager la faim dans le monde, pour développer la paix, pour remédier à la solitude, pour combler toute détresse. Notre objet ici n'est ni de les analyser, ni de les passer en revue. Mais si bien souvent les intentions sont là et sont justes, bien souvent les remèdes sont imparfaits. Et nous ne pouvons que dire avec Jérémie, ils m'ont abandonné, moi, la source d'eau vive, pour creuser des citernes lézardées qui ne retiennent pas l'eau. Et baptisés, laïcs au cœur du monde, nous croisons ces citernes lézardées, citernes imparfaites, et nous avons à apporter l'eau vive dans ces citernes. Et ce que nous voudrions vous proposer ce matin, c'est à la lumière de Spe Salvi, l'encyclique que Benoît XVI nous a adressée en 2007, essayer de regarder comment traiter, comment guérir les lézardes. Et je dis guérir parce que bien souvent, ces lézardes sont des blessures. Il ne s'agit pas de les juger, il ne s'agit pas de les dénoncer. Il s'agit d'aller annoncer l'espérance là où il y a ces lézardes, là où il y a ces blessures. Il ne s'agit pas non plus de se laisser arrêter par notre misère. Parce que si nous nous laissons arrêter par notre misère, nous n'annonçons rien. Et comme nous n'annonçons pas notre misère, nous n'avons pas de souci à nous faire, nous annonçons le Christ. Alors les 4 blessures, les 4 lézardes que nous vous proposons de regarder maintenant, ce sont d'abord l'avoir et la richesse vues comme un absolu. Ensuite, le pouvoir de domination. Ensuite, le désespoir. Et nous terminerons par la peur de la souffrance et de la mort. L'avoir et la richesse comme absolu. L'autre jour, Monseigneur Yves Le Sceau parlait du jeune homme riche. Le jeune homme riche s'en alla tout triste, car il avait de grands biens. Et il y a là un grand paradoxe, finalement, parce que dans la Genèse, le Seigneur confie à l'homme la gérance de la création. Et pour exercer cette gérance en pleine responsabilité, l'homme reçoit propriété de terres, de troupeaux, d'outils. Il développe des compétences, il développe son réseau de relations. Et dans l'Ancien Testament, la richesse est même reconnue comme une bénédiction de Dieu. Et là, Jésus souligne que les richesses sont un obstacle pour entrer dans le royaume des cieux. Alors, est-ce que Jésus serait en train de renier cette mission de gérance de la création, de renier ce travail quotidien que nous avons à faire et que nous faisons toutes et tous? Non. Jésus lui-même a travaillé comme charpentier, apprenti d'abord, puis à son compte, de 12 à 30 ans, dans sa vie cachée. Jésus a connu tous les détails de la vie domestique à Nazareth, autour de Marie et Joseph. Il l'a tellement vécu que Jean-Paul II parlait de l'évangile du travail, de la bonne nouvelle du travail. Peut-être est-ce une première espérance que nous avons à porter là où nous sommes. Le travail est une bonne nouvelle parce qu'il est participation à la création de Dieu. Donc Jésus nous confirme dans notre mission de gérance de la création, dans notre travail quotidien, rémunéré ou non, à l'intérieur ou à l'extérieur de la maison. Et pour exercer ce travail, la propriété est nécessaire. Mais ce que souligne Jésus en commentant la tristesse du jeune homme riche, c'est que cette propriété peut nous rendre esclaves, parce que nous ne nous appuyons plus que sur celle-ci et que nous oublions alors que notre appui, notre espérance, c'est la résurrection. Alors ne nous y trompons pas. Il ne s'agit pas de dire que la propriété est mauvaise. Il ne s'agit pas de rejeter nos sécurités matérielles. Il s'agit d'exercer notre gérance autrement, en vue du bien commun, c'est-à-dire du bien de tous et du bien de chacun. Le bien commun, ce n'est pas l'intérêt général. L'intérêt général, c'est le bien pour la majorité. Dans le bien commun que nous avons à poursuivre, c'est le bien de tous et le bien de chacun, en même temps. Et en même temps, il nous demande de garder cette liberté par rapport à la propriété, car nous savons que l'essentiel est ailleurs. Mais alors, si la propriété est un instrument de gérance, à quel dépouillement sommes-nous appelés? Est-ce que nous sommes tous appelés à être des saints François, amis de sœur pauvreté? Non. Nous sommes laïcs dans le monde, dans les allures du monde, dit le Concile. En fait, notre dépouillement, c'est une distinction que nous avons à opérer. Une distinction entre propriété futile et propriété fertile. La propriété futile, c'est celle qui nous encombre, celle qui nous charge, celle qui nous empêche d'avancer, celle qui nous tourne vers nous-mêmes. C'est ce qu'on achète au supermarché et en mettant les choses dans le coffre de la voiture, en vidant le caddie, on se dit « Tiens, pourquoi j'ai acheté ça ?» Hein ? Uniquement parce qu'il y a des marketeurs qui ont su nous pousser à acheter sans qu'on se pose la question. À l'inverse, la propriété fertile, c'est celle qui est féconde. Celle qui nous permet de produire un bien pour l'autre, pour la communauté, pour notre famille. C'est la compétence qui est partagée pour la formation, la compétence qui est mise au service d'un projet, au service de l'homme. C'est le capital aussi qui est investi dans la création d'entreprises, dans la création d'emplois. C'est le réseau de relations qui est mobilisé pour soutenir une initiative nouvelle. Il ne faut pas confondre futilité... Donc il ne faut pas confondre futilité et fertilité, et voilà le discernement que nous avons à faire, voilà notre dépouillement. Dépouillement qui ne doit pas être un échappatoire à nos responsabilités, au contraire. Lorsque nous sommes venus ici aux sessions pour la première fois en famille en 93, j'étais très décidé à suivre vraiment le Seigneur et à lui donner les rênes. Et donc j'ai suivi le cycle de préparation à l'effusion de l'esprit pour que l'Esprit Saint qui était dans mon cœur, que j'avais reçu au baptême et à la confirmation, puisse emplir toute ma vie, toutes mes décisions. Et le cycle se termine par une prière. J'étais là, à genoux, dans la prairie, et des frères priaient pour moi. Et voilà que le texte qu'ils reçoivent pour moi, c'est la suite là, du jeune homme riche. On ne peut pas aimer Dieu et l'argent. Ce fut un vrai choc, parce que je ne sais pas si j'aimais vraiment l'argent, mais je mettais toutes mes sécurités dans l'argent, au tel point que ça empoisonnait pas mal notre vie de couple. Et après, il y a eu une image, l'image d'un bateau qui est prêt à partir, mais avec tellement d'amarres que le bateau ne peut pas partir. Et la sœur qui avait cette image commentait, elle disait, en fait, tu as tellement de sécurité que Dieu ne peut pas agir. Mais ne t'inquiète pas, Dieu va enlever les amarres une par une avec beaucoup de douceur. Et 17 ans après, je peux vous dire que le Seigneur a effectivement enlevé les amarres une par une. Il n'a pas fini, mais il le fait avec douceur, doucement. Une des amarres fondamentales a été le jour où on a pris la décision avec Mick de donner la dîme de nos revenus au Seigneur. Et alors la dîme, on peut donner des pourcentages différents selon son cœur. L'important, c'est de donner avec joie, dit saint Paul. Et là, pour pas nous encombrer dans de calculs compliqués, on a fait un dixième. Voilà. Et ce que je peux vous dire, c'est que depuis le jour où on a pris cette décision-là, on n'a jamais eu de brouille à cause de problèmes d'argent dans notre couple. Donc, en premier point, vous voyez, notre avoir, sous toutes ses formes, nous l'avons reçu en gérance de la part du Seigneur. Et nous portons l'espérance au cœur du monde, en gérant cet avoir, non en vue de nous-mêmes, comme beaucoup le font, mais en vue du bien commun, en vue du bien de tous, en vue du bien de chacun. Nous ne craignons pas le dépouillement, car nous savons que l'essentiel est ailleurs. Alors passons maintenant à la deuxième blessure, à la deuxième lézarde, la domination.
0: Tous nous avons fait l'expérience de la domination dans la vie civile, dans nos entreprises, dans nos associations, même caritatives, dans nos communautés d'église, dans nos familles, chez nos enfants, et même au sein de notre couple. Et pourtant, comme nous le rappelle magnifiquement saint Paul dans la lettre à Philémon, le Christ est venu abolir toute relation de domination. Et Benoît XVI nous dit dans Spe Salvi, en commentaire de cette lettre de Philémon, il s'agit d'une lettre très personnelle que Paul écrit dans sa prison et qu'il confie à l'esclave fugitif Onésime pour son être, pour son maître, Philémon précisément. Oui, Paul renvoie l'esclave à son maître, de chez qui il avait fui. Et il le fait, non pas en ordonnant, mais en priant. J'ai quelque chose à te demander pour mon enfant à qui, dans ma prison, j'ai donné la vie du Christ. Je te le renvoie, lui qui est une part de moi-même. S'il a été éloigné de toi pendant quelque temps, c'est peut-être pour que tu le retrouves définitivement, non plus comme un esclave, mais bien mieux qu'un esclave, comme un frère bien-aimé. Et Benoît XVI commente, les hommes qui, selon leurs conditions sociales, ont entre eux des relations de maître et d'esclave, en tant que membres de l'unique Église, sont devenus frères et sœurs les uns des autres. C'est ainsi que les chrétiens se nomment les uns les autres. Porter l'espérance au cœur du monde, c'est donc vivre en frères et sœurs chaque instant de nos vies. En couple, en famille, entre amis, entre voisins, entre collègues de travail. Ce n'est pas tous les jours facile, la tentation de domination n'épargne personne. Et donc cette vie fraternelle peut nous sembler quelque chose d'un peu idyllique. Mais c'est pourtant cette vie fraternelle que nous vivons ici, à Paris, dans une communauté de 4000 personnes aujourd'hui. Cette vie fraternelle est bien réelle et elle n'est pas réservée à Paris le Monial. Dieu nous la donne aussi pour chaque jour, en famille, au travail, dans nos cités, entre compagnons d'engagement associatif, etc.
1: Alors, pour illustrer cette invitation à transformer nos rapports en rapports de frères et sœurs. On va vous illustrer quelques témoignages, mais nous sommes sûrs que vous en avez plein vous-même. Et vraiment, nous voudrions vous inviter à aller porter ces témoignages et à oser vivre en frères et sœurs là où nous n'osons pas. Alors peut-être que le premier endroit où nous avons à oser, c'est en famille, à être encore plus dans la charité fraternelle les uns et les autres. Je me souviens d'une fois où mes enfants et mes deux aînés, qui avaient 16 et 14 ans, avaient absolument envie d'aller à un concert de musique concrète. Alors, la musique concrète, c'est des casseroles, des mixeurs, des billes, des balles de ping-pong et qui font beaucoup de bruit. C'est très impressionnant. Moi, je ne connaissais pas du tout ça, mais je sentais qu'ils avaient tellement envie que j'y suis allé avec eux. Et c'était vraiment un acte de charité fraternelle, vous savez, d'amour inconditionnel. Parce que c'est pas exactement ma tasse de thé. Et donc, j'ai passé 4-5 heures là, dans un bruit immense. Et alors, le Seigneur m'a fait une petite fleur. C'est que ce groupe qui animait cette soirée a fêté ses 25 ans de musique concrète. Et pour ces 25 ans, ils avaient été en Éthiopie. Ils ont projeté un film pendant tout le temps où ils jouaient de la musique sur l'Éthiopie. Et comme j'ai passé 18 mois de ma vie en Éthiopie, ça a été en même temps une vraie petite madeleine pour moi. Vous voyez, le Seigneur nous comble là où on s'y attend pas. Deuxième endroit où je voudrais vous inviter aussi à vivre en frères et sœurs, c'est au boulot. C'est peut-être un endroit où on n'a pas l'impression qu'on puisse vivre naturellement en frères et sœurs, mais j'aimerais citer l'ami... Quoi, non, c'est Mick qui va le raconter.
0: Ouais, une de nos amies, Carole, était très vigilante à ne dire du mal de personne. Et particulièrement auprès de la machine à café où c'était le sport habituel de critiquer tout et chacun. Et elle en souffrait vraiment beaucoup elle tenait dans la fidélité à ne pas dire du mal. Bien le jour de son entretien d'évaluation annuelle, l'entretien se passe bien, et à la fin, son manager referme son dossier et lui dit: Carole, j'ai quelque chose à te demander. J'ai remarqué que tu ne disais jamais de mal de personne. Je voudrais, lorsque ça m'arrive, que tu me fasses un petit signe discret pour que je m'arrête à temps et que je suive ton exemple. Et alors elle, ça l'a en plus confortée à continuer à cette fidélité à ne dire de mal de personne, et elle a fait des émules.
1: Voilà, en conclusion de ce deuxième point, donc... La domination, qui est la conséquence du péché originel, est abolie par le Christ, qui instaure une relation fraternelle entre les hommes. Et à chaque fois que nous initions cette relation fraternelle là où nous sommes en train de porter l'espérance, la grande espérance dont nous parlions tout à l'heure, au cœur du monde. Passons à la troisième lézarde ou blessure, le désespoir ou le découragement.
0: Alors, le troisième point de ces lézardes, c'est notre désespoir et notre découragement. Il peut nous arriver de porter un regard désespéré sur nos actes, nos actions, nos engagements. Moi, je me souviens, je suis engagée en catéchèse dans l'école de nos enfants, et je disais à une de mes collègues de travail, combien j'étais découragée de ne voir aucun fruit, de ne voir aucune évolution dans la manière dont nous pratiquions la catéchèse depuis plusieurs années. Et elle m'a dit, mais es-tu sûre de ne pas être trop exigeante? Ton exigence peut faire peur. Et j'ai réalisé qu'en fait, rien ne pouvait lever si déjà par avance, je condamnais, sous prétexte que nous n'en faisions pas assez, effectivement, je condamnais tout ce qui pouvait pousser, toute espérance dans le cœur de mes collègues. Voilà, et il faut, voilà, j'essaye de changer mon cœur, et quelquefois je vois des fruits.
1: Alors, un des points sur lesquels nous pouvons désespérer, c'est dans l'éducation de nos enfants. Parce qu'ils prennent des chemins différents que ceux que nous avons imaginés pour eux, parce que les choses ne vont pas aussi vite que nous le souhaitons, parce qu'ils prennent des voies de traverse ou des chemins inattendus et inconnus de nous, ou même parce qu'ils n'écoutent plus ce que nous leur disons. En tout cas, pour nous, c'est le cas. Pour vous, si ce n'est pas le cas, tant mieux pour vous, et que Dieu continue à vous bénir ainsi. Et en fait, le Seigneur nous invite à une triple conversion. Déjà à purifier notre désir et à ajuster notre désir au désir de Dieu. Et ça, je crois que je vous en ai déjà parlé tout à l'heure avec le témoignage autour de Pia. Le deuxième, c'est la deuxième conversion pour surmonter le désespoir ou le découragement, c'est de vivre notre espérance de manière communautaire. Alors quand je dis communautaire, je ne pense pas forcément spécialement à la communauté de l'Emmanuel. Hein, je pense à la communauté de l'Église, à la communauté des amis, à la communauté des relations, etc. Nous sommes frappés qu'à chaque fois que nous prions pour que le Seigneur mette sur la route de nos enfants des personnes qui vont les guider, et nous prions spécialement le Père Noailles, qui est un prêtre de Bordeaux, qui avait eu quelques détours avant d'être prêtre, mais qui a toujours rencontré des personnes qui l'ont bien orienté aux étapes clés de sa vie. Nous le prions pour qu'il mette ces personnes sur le chemin de nos enfants. Eh bien, on s'aperçoit qu'il y a toujours un prêtre, mais aussi un prof de fac, mais aussi un commissaire d'exposition pour notre fils qui est artiste, mais aussi un parrain, mais aussi une marraine, mais aussi un leader de groupe de musique, qui vont à un moment orienter nos enfants, hein, et qui vont les aider à grandir et à avancer. Et à chaque fois, on en remercie le Seigneur. Et notre troisième conversion, c'est à entrer dans le temps de Dieu. La parabole du bon grain et de l'ivraie est pour nous vraiment une grande aide dans notre éducation. Quand on voit nos enfants prendre des chemins de traverse, plus ou moins ténébreux, plus ou moins lumineux, nous avons envie d'aller arracher l'ivraie. Et à ce moment-là, nous nous souvenons de la parole du maître de la moisson. Non, non, attendons la moisson pour séparer le bon grain de l'ivraie. Car si vous arrachez l'ivraie maintenant, vous risquez d'arracher en même temps le bon grain. Et surtout, nous parents et certains de nos enfants sont assez spécialistes pour nous cacher le bon grain et nous montrer surtout l'ivraie pour nous provoquer. Donc, gardons l'espérance là aussi. Et porter l'espérance, c'est savoir que le bon grain se cache derrière l'ivraie. Et alors, cette démarche de conversion, elle est valable aussi au travail. Elle est valable partout où nous sommes. On va pas s'étendre sur tous les endroits où on pourrait l'appliquer, mais vraiment cette triple conversion, nous pouvons la vivre partout, et alors nous dépassons notre découragement, nous dépassons notre désespoir, même si celui-là est légitime. Quatrième blessure à dépasser, la peur de la souffrance et de la mort. Nous avons croisé hier une amie belge qui était glacée parce qu'elle venait d'avoir son frère au téléphone, et son frère venait d'apprendre qu'il avait un cancer qui avec échéance très courte, et le médecin lui a dit: est-ce que vous avez mis vos papiers en ordre? Il a dit oui, et d'emblée il lui a proposé l'euthanasie la semaine suivante. Alors voilà, nous sommes dans ce monde-là. Et vous savez, on peut dénoncer cela, mais ce n'est pas ça qui va changer le cœur de la personne qui est en face de nous. Et donc, il faut vraiment que nous renouvelions à la lumière du Christ notre rapport avec la mort et la souffrance, et que nous acceptions que cette souffrance, cette mort, elles font partie de notre vie. Car elle découle de notre finitude, elle découle de notre incapacité à vaincre définitivement le mal. Et notre espérance, c'est que seul un Dieu qui entre personnellement dans l'histoire en se faisant homme et qui y souffre peut vaincre définitivement le mal. Nous savons que ce Dieu existe et donc que ce pouvoir qui enlève le péché du monde est présent dans le monde. C'est pas moi, c'est Benoît XVI. Vous voyez bien que la mesure de l'humanité, elle se détermine à son rapport à la souffrance et à celui qui souffre. Et œuvrer pour que la loi évolue, œuvrer pour qu'il y ait des structures qui permettent la vie, qui permettent l'accompagnement des souffrants, est quelque chose qui est extrêmement nécessaire. Mais par contre, ces structures ne permettront jamais de changer le cœur de l'homme. Le cœur de l'homme, il se transforme au pied de la croix. Quand on vous dit ces mots, on est en train de partager ce que nous vivons de la souffrance, de la mort, et chaque expérience est unique. Il n'y a aucune souffrance qui est comparable à une autre, aucune mort qui est comparable à une autre. Alors, nous allons continuer à avancer parce que c'est essentiel, en priant pour ne blesser aucun de vous. Et si nous le faisons, nous vous en demandons pardon. Au cœur de la souffrance, nous sommes invités à rejoindre Jésus au Jardin des Oliviers, à rejoindre Marie et Jean au pied de la croix de Jésus. Et là, quand on est éprouvé dans notre espérance, découragé par la tâche à accomplir, parce qu'il y a les grandes souffrances, mais il y a aussi les petites souffrances quotidiennes, éprouvé par la contradiction, accablé par l'inacceptable, tout simplement usé par le quotidien, nous n'avons qu'une chose à faire, être avec Jésus, lui offrir notre souffrance et être là en silence à côté de lui, à côté de celui qui souffre. Et Jésus, dans le secret des cœurs, alors nous console. Il console celui qui souffre instant après instant. On ne peut pas la souffrance se vit dans l'instant. Console celui aussi qui est à côté, impuissant face à la souffrance, car nous pouvons aussi souffrir de notre impuissance à soulager celui qui souffre. Et Jésus, tel le potier nous façonne, tel le chirurgien nous guérit et nous soulage et nous prend avec lui pour nous conduire sur son chemin de résurrection. Ce chemin de résurrection, il passe toujours par la croix. Mais alors, avec Paul, aux Galates, on peut dire, avec le Christ, je suis fixé à la croix, je vis, mais ce n'est plus moi, c'est le Christ qui vit en moi.
0: Mais derrière la croix, nous savons qu'il y a la résurrection. Et nous sommes faits pour cet avenir. Au-delà de la souffrance, nous sommes appelés à vivre de la joie de la résurrection. Mère Teresa a souffert la nuit spirituelle, terrible. Mais elle rappelait à l'une de ses jeunes sœurs, qui partait faire son service auprès des plus pauvres avec triste mine, « Pourquoi portes-tu ta croix devant toi ? Laisse Jésus passer devant toi et par ton sourire, revêt-toi du manteau de la joie. » La joie, la vraie joie, celle qui illumine le visage d'un vrai sourire, est le signe extérieur de notre espérance. Alors, notre fille Pia, donc, au cours de sa maladie, vivait de vraies souffrances à cause de sa tumeur, mais plus sa maladie évoluait et plus elle a déployé une grâce d'humour. Elle se réjouissait d'histoires drôles, elle se réjouissait de circonstances de son entourage, et cette joie nous a aidés, l'a aidé et nous a aidés à vivre l'évolution de sa maladie avec sérénité, presque, je dirais presque avec légèreté.
1: Et alors aujourd'hui, elle nous a quittés depuis 5 mois. C'est une vraie amputation pour nous. Une profonde douleur et les larmes sont toujours présentes. Mais notre joie, c'est aussi de la savoir près de son bien-aimé, de la savoir née au ciel, de savoir qu'elle est entrée dans la joie éternelle. Certes, notre joie, elle est douloureuse, mais elle est là. Et notre joie, elle est complète.
0: Ce qui nous manque de Pia, ce sont des moments vécus. Un peu comme Sainte Marie-Madeleine cherche le corps de celui que son cœur aime. Sa présence, son sourire, son agir, ce grain de sel. Mais ce qui nous réjouit, c'est son accomplissement, ce qu'elle est maintenant, cet avenir. C'est une grâce d'espérance que le Seigneur nous donne et nous lui disons merci.
1: Voilà. Pour conclure ce quatrième point, donc notre civilisation est vraiment tentée de refuser la mort et la souffrance. Mais nous ne pouvons y échapper, même si le service de la vie nous conduit à apaiser toute souffrance, à lutter contre toute maladie et toute cause de mort. Et nous portons l'espérance au cœur du monde en portant la consolation que le Christ nous donne et en annonçant la joie de la résurrection, aussi bien dans les petites difficultés que dans les grandes. Et alors voilà, donc on vient de voir que là où il y a la tyrannie de l'avoir, le pouvoir de domination, le désespoir, la peur, voire le refus de la souffrance et de la mort, nous pouvons porter notre grande espérance de la résurrection en rejoignant notre quotidien, en rejoignant chacun notre quotidien, par une gérance des biens de ce monde, en vue du bien de tous et de chacun, avec un esprit de dépouillement, par le développement de relations fraternelles avec tous et avec toutes, sans exception, par la conversion de nos désirs, la confiance dans la communauté et la patience de Dieu, et enfin, par la consolation de toute souffrance, par la joie de la résurrection, quand bien même cette joie peut être douloureuse. Voilà ce à quoi nous vous invitons pour porter l'espérance au cœur du monde. Et pour terminer, nous voudrions vous citer et partager avec vous un texte de Madeleine Delbrel intitulé « Le nouveau jour » et que nous pourrions renommer « Le nouveau jour, un nouveau jour pour porter l'espérance ».
0: Un jour de plus commence. Jésus en moi veut le vivre. Il ne s'est pas enfermé. Il a marché parmi les hommes. Avec moi, il est parmi les hommes d'aujourd'hui. Il va rencontrer chacun de ceux qui entreront dans la maison, chacun de ceux que je croiserai dans la rue, d'autres riches que ceux de son temps et d'autres pauvres, d'autres savants et d'autres ignorants, d'autres petits et d'autres vieillards, d'autres saints et d'autres pécheurs, d'autres valides et d'autres infirmes. Tous seront ceux qu'il est venu chercher, chacun celui qu'il est venu sauver. À ceux qui me parlent, il aura quelque chose à répondre. À ceux qui manqueront, il aura quelque chose à donner. Chacun existera pour lui comme s'il était seul. Dans le bruit, il aura son silence à vivre. Dans le tumulte, sa paix à mouvoir. Jésus, en tout, n'a cessé d'être le Fils. En moi, il veut rester lié au Père, doucement lié dans chaque seconde, balancé sur chaque seconde comme un liège sur l'eau, doux comme un agneau devant chaque volonté de son Père. Tout sera permis dans le jour qui va venir, tout sera permis et demandera que je dise oui. Le monde où il me laisse pour y être avec moi ne peut m'empêcher d'y être avec Dieu. Tout y est rencontre de Dieu. Comme un enfant porté sur les bras de sa mère n'est pas moins elle parce qu'elle marche dans la foule. Jésus partout n'a pas cessé d'être envoyé. Nous ne pouvons pas faire que nous ne soyons à chaque instant les envoyés de Dieu au monde. Jésus en nous ne cesse pas d'être envoyé au long de ce jour qui commence à toute l'humanité, de notre temps, de tous les temps, de ma ville et du monde entier. À travers les proches frères qu'il nous fera servir, aimer, sauver, des vagues de charité partiront jusqu'au bout du monde, iront jusqu'à la fin des temps. Béni soit ce nouveau jour qui est Noël pour la terre, puisqu'en moi, Jésus veut le vivre encore.
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6: Discours du pape Léon XIV aux participantes au chapitre généraux des religieuses de Jésus-Marie et des sœurs missionnaires de Saint Charles Borromée. Au nom du Père, du Fils et du Saint-Esprit, la paix soit avec vous. Chères sœurs, bonjour, buenos dias, good morning et bienvenue. Je salue les supérieures présentes et je présente mes vœux à la Mère Générale récemment élue, tandis que je remercie celle qui l'a précédée dans ce service. Je vous accueille toutes avec joie à l'occasion des chapitres que vous célébrez. Vous appartenez à deux congrégations nées, bien que dans des circonstances différentes, du même amour pour les pauvres, envers les jeunes dans des conditions de difficulté, de la part de Sainte Claudine Thévenet et des religieuses de Jésus-Marie, envers les migrants de la part de Saint Jean-Baptiste Scalabrini et de la bienheureuse Assunta Marchetti et du vénérable Don Giuseppe Marchetti, fondateur des sœurs missionnaires de Saint Charles Borromée, scalabrinienne. Les thèmes directeurs que vous avez choisis pour vos chapitres généraux respectifs, Jésus en personne s'approcha et Où tu iras, j'irai, sont complémentaires et expriment les dynamiques de vos fondations. En effet, en eux se sont unis l'initiative de Dieu et la réponse de l'homme. En Saint Luc, nous voyons Jésus qui s'approche des disciples d'Emmaüs et marche avec eux pour les conduire à le reconnaître dans le pain rompu et à faire d'eux des apôtres de la résurrection. Dans le livre de Ruth, nous voyons la jeune Moabite qui, bien que pouvant le faire, n'abandonne pas sa belle-mère âgée, Noémie, restée seule, mais la suit en terre étrangère pour l'assister jusqu'à la fin. Les circonstances de vos débuts n'ont pas été faciles. Pensons au drame de la Révolution française pour Sainte Claudine et à la tragédie de l'immigration de masse pour Monseigneur Scalabrini, dont Giuseppe est maire à Santa. Mais aucun d'entre eux n'a fait marche arrière, ni ne s'est découragé, même face aux difficultés apparues après les fondations. Et le secret de cette grande fidélité doit être recherché précisément dans la rencontre avec Jésus ressuscité. C'est de là que tout a commencé, pour eux et aussi pour vous. C'est de là que l'on commence et de là que l'on repart lorsque c'est nécessaire pour continuer avec courage et ténacité à se dépenser dans la charité. Et si cela est toujours vrai, cela l'est de façon toute particulière au cours du chapitre général où Jésus est à vos côtés et marche avec vous pour vous aider à la lumière de sa Pâque, votre histoire. En ces jours, qu'il soit toujours au centre, accordez une grande place à la prière et au silence tout au long de vos travaux. Dans un chapitre, les illuminations les plus importantes se saisissent à genoux, et ce qui mûrit dans les salles capitulaires a besoin d'être semé et passé au crible devant le tabernacle et à l'écoute de la parole. Ce n'est qu'en écoutant le Seigneur que l'on apprend à s'écouter véritablement les uns les autres. Et ce n'est qu'ainsi que, à l'exemple de Ruth, on devient toujours plus capable de chercher le visage de Dieu chez son frère et chez sa sœur qui est dans le besoin. Et même de voir en eux une promesse, une espérance, une épiphanie de la présence divine, un geste de Dieu dont l'homme vivant est la gloire. Cela exige du courage pour se laisser provoquer par la présence de ceux qui souffrent, sans craindre d'abandonner ses sécurités, en s'aventurant, si le Seigneur le demande, sur des sentiers nouveaux. Cela aussi fait partie de votre devoir en tant que capitulaire. Je vous invite donc, chères sœurs, à vivre ces journées dans l'écoute humble de Dieu et avec une attention courageuse envers les besoins des autres. Et en vous exprimant mon profond remerciement pour ce que vous faites dans de nombreuses régions du monde, je vous assure de mon souvenir dans la prière et je vous bénis de tout cœur. Merci.

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1: Donne-nous aujourd'hui notre pain de ce jour. Matthieu 6, 11.

On m'a demandé de méditer avec vous l'Église comme communion. Mais avant d'aborder le sujet de l'Église comme communion, je voudrais faire une introduction qui ne sera pas courte, je préfère vous le dire tout de suite, parce que il me semble important de débarrasser nos esprits d'un certain nombre de problèmes que nous posons, plus ou moins bien d'ailleurs, mais qui sont des problèmes dans lesquels nous baignons tous. Et ces problèmes, je vais les résumer de la manière suivante. Je suis en grande campagne de confirmation. Je rencontre donc énormément d'adolescents et d'adolescentes, puisque avant de confirmer, je tiens à passer un bon moment avec chaque groupe. Or, en gros, on peut dire que la position de la majorité des adolescents et adolescentes, et en quoi d'ailleurs l'adolescence peut aller très loin dans l'âge d'état civil, peut se résumer de la manière suivante: Jésus-Christ, oui, l'Église, non.

de chair et d'os, telle qu'elle est aujourd'hui dans ce monde. Et les choses se compliquent que quand, apprenant que je suis évêque, alors là, il y a hiérarchie, n'est-ce pas, sa lourdeur, son institution, sa difficulté de communiquer avec la modernité, etc., etc., confère votre journal favori. Or, je crois qu'il serait utile, non pas de tomber dans l'événement et le bricolage, je ne prétends pas que tout évêque qui parle à la télévision à chaque fois fait merveille, je ne prétends pas que toute décision épiscopale soit inspirée par l'Esprit-Saint. Vous savez ce qu'on disait de cette supérieure majeure absolument redoutable qui, avant de prendre une décision, priait le Saint-Esprit et après, malheureusement, croyait avoir été exaucée. Alors, il y a donc dans l'Église une sérénité par rapport même à ce que nous faisons qui est, je crois, de bon aloi. Mais le problème est beaucoup plus grave parce qu'à travers ces critiques, à travers ces tiraillements, à travers ces ironies, à travers cette suspicion parfois, je pense qu'il y a une question de fond. Pourquoi faut-il une Église? Et ce que je voudrais vous montrer dans l'introduction, c'est que ce problème, en réalité, est le résultat d'une longue histoire. Je voudrais donc, ça me paraît indispensable, vous aider à réfléchir sur l'histoire religieuse de la France, car cette histoire religieuse, que je vais, soyez tranquille, relatée à très grands traits, cette histoire religieuse conditionne pour une bonne part la manière dont nous parlons de l'Église. Et ce que je voudrais vous montrer, c'est que nous sommes aujourd'hui devant deux courants qui n'ont pas besoin d'Église. Si vous voulez comprendre la situation religieuse de la France, il est indispensable pour nous de remonter au XVIIe siècle. Le XVIIe siècle a trouvé une Église pratiquement ruinée, déchirée après les guerres de religion, n'ayant plus de crédit, une ignorance religieuse invraisemblable, et ce fut tout au long du siècle un énorme effort de l'Église pour appliquer le Concile de Trente. Ne l'oublions pas. Les régions que aujourd'hui nous qualifions de chrétiennes, l'Alsace, la Bretagne, la Vendée, le Morvan, ont été christianisées à cette époque-là. C'était l'époque de Saint Vincent de Paul, de Bossuet, de François Régis, de Grignon de Montfort, l'époque des grandes missions, l'époque aussi des grandes éditions des Pères de l'Église et d'un retour à la Bible. Rappelez-vous Richard Simon. Or, ce XVIIe siècle, qui a été un siècle de renouveau religieux, dont on mesure mal aujourd'hui l'ampleur, a été suivi par un XVIIIe siècle beaucoup plus nuancé. Très rapidement, on peut dire au XVIIIe siècle que le peuple, lui, a été chrétien, mais que les élites ne l'étaient plus. Et le drame a été le suivant, que le clergé n'a pas compris les mutations culturelles de ce siècle. Vous savez qu'il y a eu autant d'inventions pendant tout le XVIIIe siècle que dans la totalité du siècle précédent. La charrue à plusieurs socs, le métier à tisser, la machine à vapeur, tout cela, XVIIIe siècle. La France connaît une expansion démographique, une augmentation de la santé, donc des problèmes nouveaux. Et ces problèmes nouveaux se sont posés, vous le savez, enfin surtout ceux qui sont littéraires, et je demande pardon aux historiens d'aller si vite, mais se sont posés en gros de deux manières différentes. Vous aviez d'un côté tout le courant de l'encyclopédie, qui a voulu comprendre les recherches, comprendre la liberté, comprendre le droit et l'histoire. Et vous aviez de l'autre côté le Dieu sensible au cœur, le Dieu du vicaire savoyard, le Dieu de Rousseau. Deux courants qui ont fabriqué cette réalité ô combien franco-française qui s'appelle le déisme. Car le résultat a été de croire en un Dieu. Rappelez-vous le Dieu de Voltaire. L'univers m'embarrasse et je ne puis songer que cette horloge marche et n'a pas d'horloger. Ces vers de Mirliton sont de Voltaire, qui était croyant parce que, pensait-il, bien avant Napoléon III, mieux valait entretenir un prêtre que deux gendarmes. Ce dieu-là était un dieu de l'ordre. Il était une sorte de grand polytechnicien qui avait créé le monde, un distributeur parcimonieux de miracles et surtout celui qui récompensait après la mort. Le déisme était donc Dieu accessible à la raison. C'était une religion évidemment sans dogme, il fallait libérer
la libre pensée, l'expression.

fera fureur le siècle suivant. Il fallait absolument que chacun se détermine d'après les lois de sa conscience, et Kant n'est pas loin. Ou bien alors, si vous preniez la teinture Rousseau, ce Dieu devait être sensible au cœur. C'était le Dieu du sentiment religieux. Le déisme, de toute manière, qu'il soit accessible par la raison, qu'il soit accessible par l'affectivité, est une réalité qui n'a pas besoin d'Église. Pourquoi ? Parce que c'est l'affaire privée de chaque conscience ou de chaque sentiment. Nous sommes, j'abrège, directement les héritiers de ce déisme. Et tant que la religion catholique a une surface sociale suffisante, on était, comme tout le monde, on était chrétien. Mais avouez quand même que les deux bases de la foi chrétienne, d'une part Noël en tant qu'incarnation, le Fils de Dieu entrant dans notre histoire, donc prenant corps, et qui est progressivement devenu la fête de l'enfance. Et d'autre part, la Trinité, comme cœur central de la foi chrétienne, n'empêche pas de dormir la majorité de nos concitoyens. Et même quand je rencontre des jeunes, l'affaire va encore plus loin, ils ne disent même plus « je crois en Dieu », le mot est devenu un neutre, « je crois qu'il y a quelque chose au-dessus de nous ». Or, ce Dieu vague, dont Victor Hugo, entre autres, sera le relais, ce Dieu vague de l'amour, par exemple, sans autre détermination, ce Dieu créateur et surtout ce Dieu rémunérateur après la mort, n'a pas besoin d'église, puisqu'il est laissé à l'appréhension de chacun, et n'a pas besoin non plus de pratique, d'où la constitution de ce corps étonnant de croyants non pratiquants. Si la religion est affaire de l'intelligence de chacun ou de l'affectivité de chacun, on ne comprend pas pourquoi des curés vous obligeraient d'aller à la messe tous les dimanches. Or, c'est notre situation. Et je dis, je n'y reviendrai pas, je dis que la crise que nous traversons, la crise religieuse que nous traversons aujourd'hui, est beaucoup plus une crise du déisme qui est en train de mourir. Les grands-parents croyaient sans être pratiquants, les parents ne pratiquent plus et croient à peine, et les enfants ne croient ni ne pratiquent. Nous assistons donc à l'exténuation du déisme. Et il est évident que l'endroit sur lequel le déisme peut faire ses dents, ce n'est pas sur Dieu, puisque Dieu est totalement inconsistant et n'a pas de contenu. Il faut être tolérant, n'est-ce pas, comme on dit aujourd'hui. Et donc, par conséquent, Dieu est une idée plastique qui peut prendre comme un gaz tout le volume disponible. Mais ce sur quoi on va se faire les dents, c'est sur l'Église, que l'on voudrait, évidemment, d'après la même logique, aussi plastique que le Dieu dont, pense-t-on, elle est la gardienne. Donc une Église qui accepte tout, qui dit oui à tout. Je pense pour ma part que le fameux problème de communication entre l'Église et le monde est un problème mal posé. Il s'est simplement passé que l'Église a dit non. Et tout le monde a bien entendu qu'elle avait dit non. Mais comme on n'accepte pas qu'elle dise non, qu'on attend qu'elle dise oui à tout, on dit donc qu'elle ne sait pas communiquer. Or, sans aller plus loin, l'affadissement du déisme, qui lui n'a pas besoin de corps, il n'a pas besoin d'église, il n'a pas besoin de signes visibles, puisque chacun est laissé à sa propre estimation, laisse aujourd'hui le champ libre à ce qu'on pourrait appeler la constitution d'une religion à la carte. Dans une ville comme Paris, pardonnez-moi de prendre là ma comparaison, ma référence plutôt, dans une ville comme Paris, tout ce qui existe dans le domaine religieux se retrouve. Et par conséquent, après l'offensive des sectes, dont je pense qu'elle a atteint son zénith et qu'elle est en train de décliner, parce que les sectes se sont fait elles-mêmes le tort de se présenter comme un corps constitué, et ayant un ensemble de doctrines, ce que précisément notre monde ne veut pas. Nous allons maintenant vers des choses infiniment plus syncrétistes, où chacun se constitue sa religion à la carte. Vous mettez 10% de bouddhisme, 15% de druides celtes qui traînent par là, un peu de sentiment écologiste. On continue à demander les célébrations à l'Église, mais la foi, chacun se la constitue, chacun fait son cocktail religieux. Et c'est pourquoi le Nouvel Âge, Ivy, et des réalités comme cela, sont en pleine expansion, parce que nous sommes devant un monde qui a énormément de mal à envisager la constitution d'un corps qui soit le lieu de visibilité de Dieu. Et vous voyez bien qu'il y a un rapport direct entre la perte du sens de l'incarnation, alors qu'on n'arrête pas de parler du corps,
et le discrédit dans lequel beaucoup de gens tiennent l'Église. Si je me suis permis cette longue introduction, quoique trop rapide, et que je vais cependant arrêter là, c'est parce que je ne voudrais pas que mon discours soit de théologie pure et éthérée, mais c'est parce que c'est notre situation. Cela étant, on va maintenant essayer d'entrer dans la réalité de cette Église, dans le mystère de l'Église, c'est un mot que vous trouverez tout à l'heure dans la méditation. Et je voudrais, puisque j'ai parlé de la communion, je voudrais essentiellement méditer devant vous le grand texte de la Pentecôte. Mais je voudrais méditer la Pentecôte à partir d'une idée qui est celle-ci. La Pentecôte se définit comme un mélange entre le dedans et le dehors. Ou si vous voulez, comme l'effondrement des frontières entre dedans et dehors. Et c'est cet effondrement des frontières qui va permettre la constitution de la communion. Alors, expliquons-nous parce que ce petit texte de Actes, chapitre 2, versets 1 à 11, est comme souvent un texte extrêmement dense où chacun des mots compte. Nous avons donc, et nous avons cela en tête, nous avons donc d'abord l'image d'une plénitude, d'une maison remplie de gens, 120 frères, d'une maison d'un groupe rempli et plein, puisque Thomas est là, puisque surtout Matthias a remplacé Judas. Donc l'Israël fidèle des 12 patriarches se retrouve réuni dans une maison fermée. C'est un monde plein, c'est un tombeau, puisqu'ils sont enfermés, et c'est une plénitude qui se révèle dans tout ce qu'elle peut avoir d'étouffant, d'apeuré, on a peur de perdre, quand on a tout, n'est-ce pas, on a peur de perdre, et de frileusement renfermé sur soi. Et l'image de cette porte fermée, qui est à la fois l'image de la Pentecôte et l'image du tombeau, renvoie à Babel. Il y a deux grandes références bibliques, vous le savez bien, pour comprendre la Pentecôte, c'est Babel d'un côté, le Sinaï de l'autre. Nous allons donc faire, si vous le permettez, un petit détour par Babel. Je voudrais d'entrée de jeu vous mettre en garde avec un tantinet de mauvais esprit, mais ceux qui me connaissent savent que j'en profite de temps en temps, vous mettre en garde contre le fait que quand on ne sait plus commenter un texte, on fait de la piété. Et quand on ne comprend pas Babel, par exemple, on va parler de l'orgueil, n'est-ce pas? Or, c'est plus compliqué que cela. Babel est précisément le drame de la plénitude. Vous relirez dans le livre de la Genèse, tous les hommes se réunissent à l'Orient et s'enferment dans une ville, comme tous les apôtres vont se réunir à Jérusalem et s'enferment dans une pièce. Et là, ces hommes ont une double décision parfaitement délirante. La première décision, c'est de dire, n'oubliez pas qu'ils sont tous rassemblés, hein, tous ensemble, faisons un mur. Donc ils vont s'enfermer. Alors ça, c'est la mort. Parce que quand ils seront bien clôturés dans leur citadelle, de quoi vont-ils vivre? Où sont les jardins? Où sont les commerçants? Où sont les caravanes? Où sont les aliments? Où est l'eau? Mais ils s'enferment. Et ils ajoutent après, dans un délire égoïste, enfin vraiment tout à fait tourné vers soi, faisons-nous un nom. Mais pouvez-vous me dire à quoi servira de se faire un nom puisqu'il n'y a plus personne dehors pour les appeler? Qui va les nommer? Et donc dans ce monde de la mort, dans ce monde de frères, car ils se croient frères bien sûr, ils ne peuvent plus faire de construction, pensez à la défense, que par en haut. Alors que tout l'espace à côté est vide. Hein. C'est le paradis à l'envers, c'est l'oasis qui devient signe de mort, et on va monter en haut pour prendre la place du Père, ravir le ciel. Donc c'est un monde de fratrie dont on est en train d'évacuer le Père, on va prendre sa place, comme les fils de Noé avaient voulu prendre la place de leur Père, et en même temps un monde de complètement étouffant, c'est un monde de mort. Et c'est donc la description la plus sensationnelle de toute la Bible, de ce qu'une uniformité, car c'est bien de ça dont il est question, est le contraire de l'unité.
est le contraire de la communion. Il ne peut pas y avoir de communion, puisqu'il n'y a pas d'autre, il n'y a plus de principe de communion. Et alors, heureusement que Dieu descend pour mettre du courant d'air dans cette histoire. Heureusement que Dieu vient les expulser, les faire naître, les tirer de leur cercueil, et il les expédie dans tout le monde. Voilà donc Dieu qui refuse l'uniformité et qui lance l'humanité dans la diversité, multipliant les langues, parce que grâce au ciel, c'est une grâce. Aucune langue, donc aucune culture, ne dit la totalité de l'humanité. Les hommes, après Babel, sont donc livrés à la diversité. Seulement, cette diversité, elle est l'exact contraire de l'uniformité dont ils avaient rêvé. Et l'humanité va vivre cette diversité comme incompréhension, comme concurrence, comme violence, comme guerre. Donc Babel se termine sur un point d'interrogation. Personne ne dit toute l'humanité, mais comment allons-nous nous comprendre? Les hommes n'ont plus en eux-mêmes principe de compréhension. Et le jour où ils veulent être eux-mêmes source de leur compréhension, ils s'enferment et construisent Babel. Donc le résultat de Babel, c'est qu'il n'y a pas de communion, et qu'il ne peut pas y en avoir, parce que l'humanité oscille entre la contradiction de l'uniformité et d'une diversité qui s'oppose. Le thème de Babel court à travers la Bible. Je vais simplement prendre une référence en Isaïe chapitre 26, verset 2, quand le prophète imagine Jérusalem, la Jérusalem à venir, et il la voit comme une ville forte, avec des murs et des avant-murs, c'est Vauban avant la lettre. Et que dit, que clame le prophète? Ouvrez les portes, ce qui militairement est stupide. Parce que le propre d'une citadelle, c'est précisément d'être fermé. Et justement, on ne peut plus refaire Babel. L'avenir vers lequel pointe l'oracle d'Isaïe, c'est donc d'une ville, mais d'une ville ouverte. Et c'est précisément ce qui va se produire à Jérusalem, à la Pentecôte. Parce que quand l'Esprit arrive sur les disciples, vous regarderez le texte, il se passe cette chose tout à fait étonnante. Les apôtres sont donc enfermés dans leur Babel, dans leur tombeau, et dehors il y a la foule, venue de tous les pays, 12 apôtres, tous les pays. C'est donc la plénitude de l'Israël de Dieu. C'est donc le peuple, celui de Palestine et celui de la diaspora, de la dispersion, qui est là à Jérusalem, des juifs pratiquants venus de toutes les nations, dit le texte. Or, quand l'Esprit arrive, vous ferez très attention, Pierre se retrouve d'un seul coup dehors. Et à aucun moment du texte, il n'est dit qu'il ouvre la porte, qu'il franchit le seuil, qu'il s'en va dehors. Le fait même que l'Esprit arrive tire les apôtres de leur tombe et les met au milieu des autres, sans le dire. L'Esprit est donc celui qui projette le croyant au cœur de l'humanité. Et nous ne voyons pas à quel moment Pierre est sorti. Nous ne voyons plus la limite entre le dedans et le dehors. C'est le premier point.

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Le deuxième point est donc l'affaire des langues. L'affaire des langues sur laquelle on a dit beaucoup de choses. Or, là encore, quand on regarde très attentivement le texte de la Pentecôte, et quand on fait référence à 1 Corinthiens 14, on s'aperçoit qu'il y a deux choses distinctes. Il y a une première chose qui est le parler en langue. Vous pourrez vous référer par exemple à 1 Corinthiens 14, verset 26. Qu'est-ce que ça veut dire? Le parler en langue est l'expression classique de la prophétie. Et que dit Pierre? Il dit que la prophétie de Joël, de répandre l'Esprit sur toute chair, vient de s'accomplir. Et par conséquent, la présence de l'Esprit de Dieu se manifeste à l'intérieur de la communauté sous forme d'une prière qui est au-delà des mots. Car l'Esprit est plus grand que le langage. Le parler en langue, dans les actes, dans la première aux Corinthiens, est le successeur et la suite normale de la prophétie au sein du peuple de Dieu. Et c'est donc la preuve, à l'intérieur de cette communauté, l'intérieur, que maintenant, on est dépassé, c'est plus simplement le temps d'une espérance à mesure humaine, c'est plus simplement le temps d'une organisation à mesure humaine, il y a la présence d'un plus grand que soi. Le langage est dépassé, la syntaxe est dépassée, les mots sont dépassés, c'est le signe que l'Esprit est visiblement, réellement répandu sur toute chair. Mais en même temps, le texte de la Pentecôte dit autre chose, il dit que chacun les entendait parler dans sa propre langue. Il y a les deux. C'est-à-dire que là, c'est la parole missionnaire. C'est la parole missionnaire qui se donne sous l'image des langues de feu, qui est alors là directement venue du Sinaï, puisque quand Dieu parlait dans les éclairs pour donner la loi, la tradition rabbinique affirmait qu'il y avait autant d'éclairs qu'il y avait de langues, pour que la loi soit communiquée dans toutes les langues. Et ces langues, on les retrouve donc à la Pentecôte. Ça veut dire quoi? Ça veut dire ceci, qu'il n'y a plus de langue unique, mais que toute langue devient sainte, que toute langue est habilitée à chanter les merveilles de Dieu. Autrement dit, que toute culture peut maintenant être touchée par l'Esprit et prier dans sa réalité propre. Mais du même coup, la diversité des langues, qui est le signe de la diversité des cultures, n'est plus vécue comme une hostilité, une opposition, une incompréhension, comme après Babel. Ce n'est plus la diversité de concurrence, cette diversité des langues qui chantent le même Dieu, le même Christ, parce qu'elles sont animées du même esprit, découvrent ce qu'est la communion. Et vous voyez en quoi la Pentecôte est le contraire de Babel, l'épanouissement de Babel est en même temps son contraire. La diversité menaçante devient richesse. Les frères qui n'avaient plus de père vont pouvoir être en communion, car il n'y a pas de communion sans principe de communion. Il n'y a pas de communion sans quelqu'un qui la fonde et qui la garantisse. Pourquoi la Pentecôte fait-elle que les peuples différents, les langues différentes, tout en restant différentes, communiquent? C'est qu'elles ont le même esprit. C'est donc que leur principe de rencontre est plus grand qu'elles et en dehors d'elles. Alors vous voyez l'image, la réalité plutôt. Le parler en langue intérieure à la communauté, prophétique pour la communauté, devient parler des langues dans la mission à l'extérieur. Et c'est le même esprit qui fait qu'une communauté saisie par sa prière et dépassée par sa prière va également être dépassée par la présence des autres et libérer dans chacune des cultures la possibilité de parler du même Dieu. La communion, si j'ose cette expression un peu gouvernementale, pardonnez-moi, est un agencement de la diversité. Un agencement de la diversité selon la charité, puisqu'elle est selon l'esprit. Elle n'est pas une négation des différences, elle n'est pas de faire une uniformité, ça c'est la mort. Il n'y a de communion que parce qu'un autre, que les gens qui sont là, qu'un autre nous met en relation. L'Église du Christ, ce singulier que nous utilisons,
se tient dans les églises particulières. L'église en tant que telle n'existe pas. Ce qui existe, ce sont des églises. Ce qui existe entre elles, c'est leur communion. Et vous voyez immédiatement que le rôle du pape, c'est pas d'être le maréchal au-dessus des généraux, ou un ministre de l'Intérieur par-dessus des préfets, c'est d'être, comme disait Paul VI, le serviteur de la charité. C'est-à-dire l'endroit où notre communion qui nous précède est manifestée. Et voilà pourquoi nous le nommons à l'Eucharistie. Deuxièmement, cette communion qui nous précède, et c'est vrai pour chacun de nous, elle n'est pas le résultat de nos calculs, de nos stratégies, voire de notre diplomatie. Elle est toujours fondée par l'Esprit, et donc nous avons à la recevoir. Bien sûr qu'il faut discuter, bien sûr qu'il faut se rencontrer, mais ça, c'est second. Tant que nous n'aurons pas conscience que l'unité est plus grande que nous, tant que nous n'aurons pas conscience que la communion est plus grande que nous et que c'est l'Esprit qui l'a fait, nous en resterons dans des calculs dignes de Babel. Dans les épîtres de saint Paul, l'Église porte bien des noms. Elle est fondamentalement le peuple de Dieu, le corps du Christ, le temple de l'Esprit. Or, quand vous regardez chacun de ces titres, dont aucun n'épuise la totalité, elle est peuple. Mais qui est le chef du peuple? Quelle est la différence entre une masse et un peuple? C'est que la masse est inorganisée et que le peuple est structuré. Qui structure le peuple? Dieu. C'est le peuple de Dieu. Et par conséquent, nous ne sommes frères que parce que nous reconnaissons que nous avons un même Père. C'est une autre manière de dire cette phrase du Christ dans saint Matthieu au chapitre 18. Corps du Christ. Pour qu'il y ait un corps, et vous pourrez regarder dans Romains 12 et 1 aux Corinthiens chapitre 12, il faut qu'il y ait pluralité de membres, sinon vous faites un monstre. Eh bien, le corps que nous formons à nous tous, puisque nous sommes membres les uns des autres, comme dit saint Paul, sa tête, c'est-à-dire sa source, c'est le Christ. C'est le Christ. Temple de l'Esprit, c'est toute l'image de la construction, je vais y revenir dans un instant, dans saint Paul. Mais qui habite le temple? C'est l'Esprit. Autrement dit, quand vous prenez chacune des formules, peuple de Dieu, corps du Christ, temple de l'Esprit, vous vous rendez compte que ces formules sont doubles. Il y a un peuple, un corps, un temple. Mais il y a aussi un Dieu, une tête et un Esprit. Donc la définition de l'Église, c'est toujours une définition double. Peuple, mais de Dieu. Corps, mais du Christ. Temple, mais de l'Esprit. Et voilà pourquoi, dans le texte que vous méditerez tout à l'heure, reprenant une très ancienne comparaison biblique, saint Paul, pour parler de l'Église, utilise le signe du mariage. L'Église est une réalité nuptiale. Deuxièmement, si c'est l'Esprit qui fonde la communion, la Pentecôte, on doit donc nous amener, à propos de l'Église, à réfléchir sur l'Esprit-Saint. Autrement dit, nous allons reprendre le même thème de la communion ecclésiale, de ce corps multiple qui vit organiquement, mais à partir d'une autre piste, à partir de saint Jean. L'évangile de saint Jean comporte, vous l'avez découvert déjà, un très long discours de Jésus après la scène, qui commence au chapitre 13 et qui se termine au chapitre 17. Il a une conclusion, la prière sacerdotale, Jean 17. Commençons par la préface. Nous aimons beaucoup, et à juste titre, l'expression d'une Église servante et pauvre. C'est vrai. Et l'image de ce Christ, vous m'appelez maître et seigneur, vous avez raison, je le suis, mais qui, comme un esclave, lave les pieds de ses disciples, l'exemple de ce Christ nous va droit au cœur. Et cependant, comme toujours, les plus belles réalités sont toujours les plus menacées. Parce que le service à lui seul n'a pas sa propre raison d'être. C'est d'expérience courante. Nous connaissons tous des associations avec ces présidents extrêmement dévoués qui donnent tout, sauf finalement la seule chose qu'on attendrait qu'ils donnent, leur démission. De ces services, de ces servantes qui, à force de se rendre indispensables, deviennent maîtresses.
qu'est-ce qui garantit que l'Église, au nom du service rendu, ne va pas s'approprier le service rendu? On a parlé à juste titre du pouvoir hiérarchique. Et Dieu sait qu'il y a eu des évêques excessifs dans ce domaine, tyrans même. Mais ils étaient tous, je vous en fiche mon billet, absolument persuadés de rendre service. Car le service est devenu, surtout aujourd'hui, la meilleure légitimité de ce qu'on peut faire. Du moment qu'on s'appelle serviteur, tout passe. Et ensuite, ça vous permet de toucher du doigt une difficulté, c'est qu'il ne suffit pas de servir. Encore faut-il évangéliquement servir. Sans quoi vous allez transformer l'Église en assistante sociale. C'est très bien, j'ai beaucoup de respect. Mais est-ce que l'Église est là simplement pour promouvoir des œuvres humanitaires, éducatives et sociales? Est-ce que c'est ça sa mission? Est-ce que le service est vraiment le dernier mot de l'Église? Et encore une fois, je tiens à vous redire que le service est indispensable, il n'est pas optionnel, il est une exigence de la foi chrétienne. Seulement à lui seul, c'est une réalité qui ne va pas au bout des choses. Qu'est-ce qui va au bout des choses? Continuons Saint Jean. Et si vous passez au chapitre 17, vous arrivez à cette prière du Christ. Et cette prière du Christ va expliquer un point étonnant. Pendant le lavement des pieds, Pierre, qui comprend bien que Jésus tient le rôle de l'esclave, proteste. Et Jésus lui dit, « Ce que je fais, tu ne le sais pas. » Donc Pierre voit bien le service, mais ne le comprend pas. Et pas par politesse. Alors que deux fois il est dit, au début du chapitre 13, que Jésus sait. Il y a donc dans le service rendu un savoir que Jésus possède et que Pierre ignore. Quel est ce savoir? Ce savoir, vous en avez la révélation au chapitre 17, dans trois versets que vous pourrez relire, et je vais lire deux fois, vous allez voir pourquoi. Les versets 17, 18 et 19. Je lis d'abord, exprès, les versets 17 et 19, à la suite, car vous allez voir qu'ils s'enchaînent remarquablement. Je les lis. Jésus parle à son Père. « Consacre-les dans la vérité, ta parole est vérité. Pour eux, je me consacre moi-même, afin qu'ils soient, eux aussi, les disciples, consacrés en vérité. » Bon, c'est comme toujours dans Saint Jean, n'est-ce pas? C'est très tassé, on va essayer de développer un peu. Il y a plusieurs choses qui sont affirmées en même temps. La consécration, qu'est-ce que c'est? La consécration est l'alliance entre Dieu et l'humanité. C'est donc Dieu qui, par grâce, donne son Fils et donne à l'humanité sa propre vie, son nom, sa gloire, sa parole et ses œuvres. Au point que l'humanité va pouvoir vivre de la vie même de Dieu. Elle va pouvoir devenir, comme dit saint Pierre, dans sa deuxième épître, chapitre 1, verset 4, participant de la nature divine. C'est la volonté du Père. Et Jésus effectue cette consécration, qui est donc une union de la vie sainte de Dieu, une union entre Dieu et l'humanité. Jésus effectue cette union dans son incarnation, dans son humanité, en remontant vers le Père. C'est parce que Jésus, dans la croix, se conjoint au Père, retourne au Père, revient à l'unité avec son Père, qu'il y a consécration, puisqu'il y a contact entre le cœur du Père et notre humanité. Et si à partir de cette idée-là, vous relisez ce que Jésus dit du service, vous vous rendrez compte qu'à chaque fois où Jésus parle du service, il le met en relation avec sa croix. Par exemple, dans Marc 10, 45, quand Jésus dit « Le Fils de l'homme n'est pas venu pour être servi, mais pour servir. » Phrase fameuse, vous connaissez la suite. « Et pour donner sa vie en rançon pour la multitude. » Dans l'Évangile de Luc, chapitre 22, quand Jésus dit à ses disciples «
Les rois de la terre font peser leur pouvoir sur leurs sujets. Qu'il n'en soit pas de même parmi vous, mais que le plus grand soit comme celui qui sert. Cette phrase est au milieu de l'institution eucharistique, donc en rapport avec le sang versé et le corps livré. Il n'y a donc pas de service qui ait sa raison d'être en lui-même, indépendamment de la consécration, indépendamment de l'offrande de Jésus à son Père. Autrement dit, c'est parce que Jésus incarné retrouve le Père dans l'offrande filiale et heureuse de la croix que l'Esprit peut être déversé sur toute chair. C'est parce que Jésus meurt en croix, donc jette sa vie dans son Père, qu'il devient sur la croix fontaine jaillissant en eau vive pour la vie éternelle. Il devient fontaine d'esprit. L'eau promise à la Samaritaine, l'eau que Jésus a annoncée dans le temple, Jean chapitre 7, il disait cela de l'esprit qui n'avait pas encore été donné, Jésus n'ayant pas encore été glorifié. Milieu du chapitre 7. Cet esprit va abreuver le monde quand Jésus retourne au Père. Donc la consécration est un mystère de communion. Communion entre Dieu et l'humanité par Jésus et dans l'esprit. La communion, c'est l'esprit. On ne peut donc pas comprendre la Pentecôte si on ne va pas jusqu'au cœur. Et on ne peut pas comprendre l'Église comme communion si on ne parle pas de la Trinité. L'Église n'est pas un club. L'Église n'est pas un parti. Elle est cette grâce nuptiale faite aux hommes de vivre d'après la Trinité. Et le point d'accrochage, c'est l'union du Père et du Fils par la croix. Où Jésus est né que Fils. Il n'est plus que totalement jeté dans son Père, un avec le Père. Voilà la communion de l'Église, c'est ça. Et tout le reste est littérature, et parfois mauvaise littérature. Or, si je reviens à Saint Jean, je vous ai dit tout à l'heure que je lisais les versets 17 et 19, j'ai donc sauté le verset 18, ça vous l'aviez trouvé tout seul. Mais je vais le lire. Et en fonction de ce que je viens de vous dire, vous allez voir là, l'éblouissement de cette écriture, consacre-les dans la vérité, ta parole est vérité. Comme tu m'as envoyé dans le monde, moi aussi je les ai envoyés dans le monde. Et pour eux je me consacre, afin qu'ils soient eux aussi consacrés. Extraordinaire. L'envoi des disciples, il commence dans ce secret, dans cette intimité du Fils, quand le Fils retourne vers le Père. Le retour de Jésus au Père ouvre l'esprit et les apôtres s'en vont. Donc là, la communion de l'Église est en même temps son point de départ missionnaire. On ne peut pas opposer les deux. La communion de l'Église dans le Fils et dans le même esprit est l'endroit où elle est envoyée. C'est quand Jésus retourne au Père qu'il nous envoie. Et donc ce que nous avons à vivre, c'est cette communion trinitaire par-delà nos différences. Car la Trinité, c'est bien l'union dans la différence. Et oui, c'est cette communion que nous avons à vivre, non pas d'après nos qualités, non pas parce qu'on est bien sympathique, ce qui est vrai d'ailleurs, non pas parce que nous sommes gentils, mais parce que nous sommes remplis du même amour, sauvés par le même Fils, tendu vers le même Père. La communion ecclésiale est trinitaire. Je pense que vous voyez l'énorme différence qu'il peut y avoir entre ce déisme que j'ai rapidement décrit, pardonnez-moi pour commencer, et la richesse de notre foi. Entre ce Dieu impersonnel où se complaisent tant de gens qui n'en demandent pas tant d'ailleurs, mais ça ne les intéresse pas davantage, ne peut quand même pas donner sa vie au grand architecte de Voltaire, franchement. Et puis cette richesse de vie, cette plénitude d'amour dont nous parle Saint Jean, qui est la communion de l'Église. En conclusion, cette communion ainsi décrite, je vais essayer de vous montrer comment elle est servie
par des serviteurs particuliers que sont très particulièrement les évêques. Donc je voudrais parler de la place du sacrement de l'ordre au service de la communion. Ce qui a constitué l'Église, c'est donc la création d'un corps. Et là, il y a quelque chose de très beau dans la foi chrétienne que je n'ai absolument pas le temps de développer ici, c'est le rapport entre l'esprit et le corps. C'est l'esprit qui était présent à la création. C'est l'esprit qui a fait le corps, qui a tissé le corps de Jésus dans le sein de la Vierge Marie. C'est l'esprit qui a fait le corps ressuscité du Christ. Et c'est l'esprit qui fait le corps ecclésial de Jésus. Quand Saul rencontre le Christ ne lui dit pas « Je suis Jésus dont tu persécutes les disciples ». Il lui dit « Je suis Jésus que tu persécutes ». Le corps du Christ est là. Pardonnez-moi cet excursus, quand on parle de corps, rien ne nous garantit que le corps de l'Église doive rassembler à la Vénus de Milo ou à l'Apollon du Belvédère. Or, nous rêvons d'un corps sportif, bronzé, enfin, de publicité, quoi. La question n'est pas de savoir si ce corps est beau, la question est de savoir si ce corps existe et s'il fait signe. Et un corps blessé, un corps sali, un corps meurtri fait signe. Et le corps de l'Église, qui est fait de gens comme vous et comme moi, portera toujours les stigmates de la croix. Parce que le propre de l'Église, c'est de porter le péché du monde aujourd'hui, puisqu'elle est là pour le pardonner. Pourquoi la voulez-vous digne d'une princesse de conte de fées? Ça, c'est nos rêves. Et c'est parce que nous rêvons l'Église que nous ne l'aimons plus. C'est parce que nous rêvons une Église qui corresponde à nos désirs que nous ne savons plus la retrouver concrètement dans le voisin, dans le frère, dans l'ami, dans l'autre. Or, il est certain que cette Église, qui est un corps, qui est donc l'endroit visible où aujourd'hui le Christ est rendu présent, cette Église n'est pas simplement la veuve du Christ. Elle n'est pas non plus le club, l'association des anciens amis de Jésus disparus. C'est-à-dire que, bien entendu, d'une part, le Christ est le fondement, la source et la tête unique. Mais d'autre part, depuis la Pentecôte, nous vivons l'aujourd'hui du salut. Vous verrez dans Saint Paul combien de fois il parle de l'aujourd'hui. Et par conséquent, dans l'Église, il y a deux éléments. Il y a une base, un fondement, qui est le Christ. Mais ce fondement n'est pas d'hier. Et nous ne faisons pas qu'en vivre les conséquences, nous sommes dans l'aujourd'hui du Christ, dans l'aujourd'hui du salut. Et le corps de l'Église se déploie visiblement dans l'aujourd'hui du salut. Et la preuve que l'aujourd'hui du salut nous touche et fait corps, c'est précisément toute l'activité sacramentelle. Aujourd'hui, nous avons part au sacrifice du Christ dans son Eucharistie. Aujourd'hui, nous naissons au corps du Christ par le baptême. Aujourd'hui, nous entrons dans la plénitude de l'Esprit par la confirmation. Aujourd'hui, nous sommes pardonnés. Aujourd'hui, nous sommes cette réalité nuptiale du corps du Christ par le sacrement de mariage. Aujourd'hui, le Christ fait corps. Aujourd'hui, l'Esprit fait le corps. Et si, en fonction de cette idée, que l'aujourd'hui du Christ, qu'aujourd'hui le Christ fait son corps, alors il devient intéressant de relire dans l'Épître aux Éphésiens, chapitre 4, versets 13 à 16. Et dans l'Épître aux Colossiens, chapitre 2, verset 19. Jésus, c'est lui, dit saint Paul, qui a donné aux uns d'être apôtres, aux autres prophètes, on en a parlé, ou encore évangélistes, la parole du dehors, pasteurs ou docteurs, organisant ainsi les saints, donc les chrétiens, pour l'œuvre du ministère, en vue de la construction du corps du Christ. Alors ça, avec une audace propre à saint Paul, il mêle deux registres de référence, la construction d'un temple et le corps, jusqu'à ce que nous parvenions tous ensemble, à l'unité dans la foi et à la connaissance du Fils de Dieu, à l'état d'homme parfait,
à la taille même qui convient à la plénitude du Christ. C'est donc un corps en expansion. Et les actes des apôtres nous apprennent que celui qui bâtit l'Église, c'est l'Esprit, puisque c'est le Seigneur qui agrège à son corps ceux qui lui sont donnés par le baptême. Mais saint Paul continue. Nous nous élevons vers celui qui est la tête, le Christ, dont le corps tout entier tire cohésion et unité par l'activité assignée à chacun de ses organes pour opérer sa croissance afin de s'édifier lui-même dans la charité. C'est plus clair dans l'Épître aux Colossiens. Il parle de s'attacher à la tête dont le corps tout entier par des ligaments et jointures tire nourriture et cohésion. Le Christ pasteur qui rassemble son troupeau, ce corps qui est fait de membres différents, n'est pas simplement une addition de brebis séparées, mais une cohésion. Et le corps n'est pas simplement un amas d'organes distincts, si je mettais en tas pas un foie, une rate, un intestin, ça ne ferait pas un corps. C'est une organisation d'unité, une cohésion et unité, comme dit saint Paul. Or, cette cohésion et cette unité ne peuvent être que le résultat de l'action du Christ, ou si vous préférez, de la charité du Christ, donc de l'esprit du Christ. Il y a donc un service des services dans l'Église, qui permet à chaque organe de remplir sa fonction, à condition de rester uni au tout. Ce service de l'unité, c'est cela que Paul appelle les ligaments, les jointures, les conjonctions, etc. Autrement dit, il ne faudrait pas voir dans l'évêque le chef d'abord, le patron ou le préfet. Il faudrait voir celui qui est un ligament. Il est le serviteur de la cohésion, c'est-à-dire qui permet visiblement, par sacrement donné, et non pas en vertu de ses qualités propres, croyez-moi bien, de faire de la diversité des organes, un corps unique. Et il fait cela non pas en vertu, une fois encore, de ses qualités personnelles, qui peuvent parfois être très minimes, mais parce qu'il a reçu un sacrement qui l'habilite à être serviteur de l'unité. Et le rôle de la hiérarchie est précisément là de faire de la diversité une communion. Donc de rendre significatif, visible, sacramentellement présent, cette communion de l'Église.

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2: Vous êtes mort au péché, mais vivant pour Dieu en Jésus-Christ. Romains 6, 11.

Je remercie d'abord le père Geoffroy Marie d'avoir aplani un peu le terrain et nous faire entrer dans cette espérance. Parce que mon propos, donc, c'est la paternité, la maternité selon la nature et la grâce. Sacrement de mariage. Donc, en fait, c'est les fondements de la famille. Je voudrais un peu parler du monde tel qu'il est, des obstacles que rencontre la famille et des moyens que nous donne justement l'Église. Donc il y aura une première partie, une introduction, où je parlerai de cet esprit, cette culture du monde qui en fait, comme je le préciserai, stérilise ce qui est fécond et féconde ce qui est stérile. J'expliquerai cette pensée-là. Et puis parlerai aussi un peu de cette paternité qui a été détruite dans notre monde, dans notre société. Ensuite, j'entrerai sur trois arguments que vous connaissez certes, mais pour bien les préciser, celui, le malheureux argument du divorce, celui de l'avortement et celui de cette théorie qui s'appelle le gender. Je pense que vous êtes au courant un peu. Voilà. Comme ça. Du gender et du queer, triste théorie. Puis nous verrons à la lumière justement du catéchisme de l'Église catholique, et je voudrais que vous inciter justement, vous parents, à voir, non pas comme livre de chevet, certes, mais comme livre de référence. Ce texte est quand même fondamental. J'en parlerai là pour deux aspects de la famille pilier, cellule, saine de la société, et puis aussi la famille école pour suivre le Christ. Et enfin, dans la conclusion, je vous parlerai un peu de trois moyens fondamentaux. Je voudrais que toute cette lumière que nous pouvons recevoir dans la révélation sur la famille se fasse à l'école de la Sainte Famille de Nazareth. Le pape Paul VI, en 1964, lorsqu'il était à Nazareth, a cette phrase très belle. Nazareth nous enseigne ce qu'est la famille, sa communion d'amour, son austère et sainte beauté, son caractère sacré et inviolable. Apprenons de Nazareth comment la formation qu'on y reçoit est douce et irremplaçable. Apprenons quel est son rôle primordial sur le plan social. Il peut sembler étrange de prendre la famille de Nazareth comme modèle des familles, puisque nous le savons, Jésus était le Fils de Dieu, la Vierge a été Vierge, Joseph était le Père putatif. Pourtant, nous le verrons, c'est bien dans cette lumière de Nazareth que s'est introduit cet esprit fécond, cet esprit chrétien qui a fécondé la terre. Je sais que quand on parle de la famille, des sarcasmes fusent de toutes parts, surtout lorsque on se risque à rappeler la nature inviolable, irremplaçable de la famille, son rôle tant pour l'individu que pour la société. Je prendrai cette pensée justement du livre très beau de Jean Seigneur, Restauration de la culture chrétienne. Jean Seigneur est un des professeurs les plus brillants du monde anglo-saxon, considéré comme un des 50 meilleurs professeurs en Amérique. Et il empruntait cette pensée à Dante, qui disait que justement, il y a comme une analogie de proportion entre les forces dominantes de notre époque. Dante le savait,
La contraception et l'usure sont des contraires liés par un même rapport. La première stérilise ce qui est naturellement fécond, la contraception. L'usure, l'autre donc, féconde ce qui est naturellement stérile. Il en tire donc le mineur. La contraception et l'usure sont la matière et la forme, mon aristotélicien, de l'idéologie industrielle contemporaine, dont le délassement approprié est le vice innommable. Il conclut : il n'est pas sûr que Dieu trouvera parmi nous plus de sainteté qu'Abraham n'avait trouvé de respect des normes d'humanité à Sodome. Bien sûr, souvenons-nous, Sodome et Gomorre, détruites par le feu et le soufre, châtiment d'un Dieu courroucé, ne supportant plus les abominations qui s'y tenaient. Cette simple analyse met en évidence, à l'opposé de l'école de Nazareth, cette idéologie industrielle qui, par le primat de l'économie et l'exigence de la consommation, nous est martelée quotidiennement, de mille façons, dans tous les espaces de notre vie quotidienne, rendant en fait stérile ce qui est fécond, la contraception, fécond ce qui est stérile, l'usure. C'est-à-dire le contraire même de toute paternité. John Senior conclut son analyse en décrivant notre pauvre société comme une collectivité d'épicuriens désaxés. Ils ont perdu la boussole. Devant cette emprise médiatique, qui n'est en fait que culture de la mort, l'Église, lorsqu'elle parle de la famille, rappelle son prix irremplaçable, définit une toute autre réalité, comme nous l'avons vu dans les paroles du pape Paul VI. Le catéchisme de l'Église catholique nous donne cette belle définition de la famille, définition à laquelle il faudra toujours revenir. La famille chrétienne et communion de personnes, trace et image de la communion du Père et du Fils dans l'Esprit Saint. Son activité procréatrice et éducative est le reflet de l'œuvre créatrice du Père. Si nous méditons un peu sur cette simple phrase, nous en voyons donc toute la sacralité, la beauté, la grandeur, reflet de l'œuvre créatrice du Père. Elle est donc appelée à être féconde de la fécondité même de Dieu, tâche qui semblerait impossible si le catéchisme ajoutait immédiatement après le moyen et le modèle. Il ajoute : la famille est appelée à partager la prière et le sacrifice du Christ. Donc c'est fondamental, c'est en fait le vrai moyen pour la restauration de la famille. Il faut préciser quand même en France comment est arrivée cette stérilisation de la vraie paternité. Je crois qu'on peut le faire remonter à un moment précis où a eu lieu dans notre pays un net refus de toute paternité qui était en fait refus de l'autorité divine. Il est bon de le souligner sans nous y attarder cependant. Je citerai seulement quelques phrases de la claire analyse incontestable qu'en a fait le père Jean-Michel Potin, dominicain,
dans le beau livre, j'espère que vous l'avez dans votre bibliothèque, le livre noir de la Révolution française, publié aux éditions du Cerf il y a peu de temps. En refusant, dit le père Potin, à la fois la source originelle du pouvoir, ce don du pouvoir, il explique, qui lui venait d'un choix supérieur, décret divin auquel il fallait assentir, de même nature que celui du peuple hébreu contre le peuple d'Égypte. Donc en refusant cette source originaire du pouvoir et le modus operandi de

Et entre elles s'alternent deux types de générations. Une génération de fondateurs, une génération des sacrifiés. Exit la naissance. Nous n'existons plus que par bloc générationnel. Après avoir expliqué que le fruit de ces blocs générationnels ne crée pas des frères, mais des individus juxtaposés, il précise que dans cette histoire où les générations se suivent en se différenciant, chacune d'entre elles, dans un mouvement qu'elle croit être généreux, veut que la suivante soit composée non d'héritiers, mais de fondateurs. D'où cette conséquence logique que signale le père, chaque génération politique veut alors que la suivante recrée le monde. Cri désespéré des pères qui s'aperçoivent qu'ils n'ont plus rien, qu'ils n'ont rien réussi à transmettre d'autre que la vie biologique et le chaos. C'est le fruit de toute révolution. Nous savons bien malheureusement combien aujourd'hui ce cri désespéré des pères afflige nos sociétés. Ceci dit, à la lumière de notre foi, essayons d'abord d'analyser donc les points saillants de cette lutte, cette culture, disons, de la mort, les thèmes antifamiliaux à la mode, et voir ensuite l'enseignement de l'Église autour des deux points que je vous ai signalés. Premier point, le divorce. Un simple coup d'œil sur la réalité démographique du phénomène tel que nous le révèle le dernier rapport en date de l'Institut de politique familiale nous fait voir une situation dramatique de la réalité mariage entendue comme communauté stable du couple. Ce rapport constate les chiffres tragiques du divorce dans les 27 pays de l'Union européenne. Quelques chiffres. Sur la période 1998-2008, on compte 10,5 millions de divorces pour les 27 pays de l'Union européenne, sachant que ces ruptures ont touché plus de 14,5 millions d'enfants. Ajoutons qu'en ces 10 années, la nuptialité a connu une chute vertigineuse. En 2008, plus d'un million de ménages ont été brisés. Mais, pire encore, en cette même année, il y a eu 725 000 mariages de moins qu'en 1980 et 334 000 ruptures en plus. Ce qui signifie qu'on comptait en 1980 un divorce pour 4,6 mariages. On compte aujourd'hui environ un divorce pour deux mariages chaque année. Non, pas, excusez-moi, pour deux mariages dans cette année 2008. Ajoutons que de multiples études, notamment américaines, indiquent que les couples qui n'ont pas recours à la contraception, mais à la régulation naturelle de la fécondité, ont un taux de divorce très bas, soit un divorce pour 25 mariages. Je sais que cette réalité, vous la rencontrez tous les jours, mais il est bon, comme nous a dit le père Geoffroy, de ne pas mettre, comme l'autruche, la tête dans le sable. Deuxième fléau, je ne parle que de trois fléaux, disons, mais il y en a bien d'autres, je pense en particulier toutes les lois sur la bioéthique, mais ça dépasserait le cadre de cette petite entretien. Deuxième fléau, l'avortement. Je vous conseille, si vous ne l'avez pas déjà vu, de voir cette conférence, vous trouvez ça facilement sur YouTube, de Jana Jessens, je ne sais pas si vous avez entendu, quelqu'un connaît, qui est une rescapée de l'avortement

mère, qui avait 17 ans, lorsqu'elle était au 6e mois de grossesse, a voulu faire cet avortement et l'a tué avec une injection de saline. Mais, mystère, au lieu de mourir, elle a réussi à sortir, bien sûr, très gravement atteinte, mais vivante. Deuxième mystère aussi, c'est que normalement, dans ce cas-là, lorsque l'enfant n'est pas encore mort, on le tue d'une manière ou d'une autre lorsqu'il sort du sein de sa mère. Mais le médecin avorteur n'était pas présent, donc elle a pu être conservée en vie. Il y a là un témoignage extraordinaire, parce que plein d'espérance, dit qu'elle était miraculée, sauvée par le Christ. Et elle réveille un peu les consciences, demandant au Père, aux hommes plutôt, d'être le véritable Père, et aux femmes, de véritables femmes, pas des objets, mais d'être mère aussi. Enfin, je vous conseille de le voir parce que c'est bouleversant et très beau. Donc nous sommes en pleine culture de mort. Elle le précise d'ailleurs, que nous le réalisions ou non, dit-elle, nous sommes engagés dans une bataille entre la vie et la mort. Elle parlait pour la société. Bien sûr, nous sommes tous, nous le savons, des sursis pour la mort, mais là elle parlait de notre société actuelle. Nous sommes engagés, rien que sur ce plan démographique, dans une bataille entre vie et mort. Oui, parce que l'avortement, c'est le massacre de près de 8 millions d'enfants en France en l'espace d'une trentaine d'années. Des femmes détruites de l'intérieur, tant d'un point de vue physique que psychologique. Le confesseur qui écoutait la confession d'une femme qui a fait l'avortement le sait très bien. Mais il n'y a pas de guérison, sinon après une confession humble, confiante dans le Christ. C'est lui et lui seul qui peut véritablement guérir les cœurs blessés. C'est le signe aussi majeur de notre société de la consommation, une des composantes les plus fortes de cette culture de mort qui transforme progressivement les mœurs, devient ciment de la destruction de notre société. D'autant que l'avortement est masqué le plus souvent derrière une perspective séduisante de liberté. Il n'est qu'esclavage de l'homme. C'est ce que d'ailleurs Jana Jessens. Pourquoi est-ce qu'il n'y a pas eu de cortège, de grève de ces femmes au nom du féminisme qui soient venues réclamer mon droit à la vie, le droit à la vie de tous ces enfants? Pourquoi personne ne le réclame? Au contraire, on a d'une fausse liberté. On tue les enfants. Troisième point, la théorie du queer et du gender. Là, je me servirai de ce qu'a dit Elisabeth Montfort, ancienne députée européenne, sur le site Liberté politique. Vous pourrez d'ailleurs vous y référer. Qui explique justement comment ce que cette théorie devient cours obligatoire à l'Institut des sciences politiques à Paris, Sciences Po, de la rue Saint-Guillaume. Elle explique « Jusqu'à ce jour, la France avait été épargnée par l'enseignement de la théorie du gender. Nous avons tout au plus un module à la Sorbonne, quelques conférences à Paris et en province. C'en est fini. L'enseignement de cette discipline est devenu « entre par la grande porte », dit-elle, à partir de 2011. Des cours obligatoires seront consacrés aux Sciences Po. Ensuite, elle explique ce qu'est cette théorie, fruit en fait du féminisme le plus radical. Vous pourrez trouver une analyse beaucoup plus développée encore de cette réalité dans le livre d'Alain Toulza, « Le meilleur des mondes sexuels », publié chez François-David Guibert il y a 2 ans. C'est un gros livre, je l'ai là dans ma serviette si ça vous intéresse, mais c'est un livre qu'il faut savoir connaître, disons. Pour résumer, disons que pour cette théorie, l'individu post-moderne ne se reconnaît plus dans la société hétérosexiste, c'est-à-dire l'existence de 2 sexes. La différence des sexes est une dictature puisqu'elle est imposée par la nature.
Pour être libre, l'individu doit pouvoir se choisir. Son droit le plus fondamental est le droit d'être moi, de se choisir en permanence, alors que la nature impose d'être un homme ou une femme. Elle précise, l'individu serait mieux caractérisé, toujours selon cette théorie, par son orientation sexuelle que par son identité sexuelle, fondée sur une donnée biologique donc de nature. Se considérer comme homme ou femme, c'est refuser de se construire soi-même. Voyons là cette fausse liberté satanique de croire que c'est nous-mêmes qui nous pouvons nous faire exactement comme nous voulons. Il serait tentant de chercher une définition du queer, explique-t-elle. Si précisément il n'y en a pas, c'est en raison du caractère subversif de cette théorie, comme l'affirment ses promoteurs. Donner une définition, c'est fixer une idée, un objectif. Dans ce concept, rien n'est fixé. La théorie du queer, au nom de la théorie du gender, en fait c'est la même chose, mais appelée d'une autre manière, je n'entre pas dans tous les détails, ce serait trop long. Ce concept apparu au sommet de Pékin en 1995 sous l'effet de groupes de pression de féministes radicales. D'ailleurs, pendant que l'IEP, l'Institut d'études politiques, Sciences Po, lançait cette initiative, Judith Butler, la fondatrice de ce mouvement, celle qui en a eu l'idée, professeure de philosophie à Berkeley, en personne intervenait à Lyon à l'invitation du maire pour présenter la théorie dont elle est l'une des figures marquantes. Cette conférence a eu lieu au mois de mai dernier. Pour elle, donc, si le gender consiste à définir une politique féministe qui ne soit pas fondée sur l'identité féminine, le queer déconstruit l'identité de toute personne humaine en vue de se reconstruire à partir du seul choix individuel. C'est en fait donc Judith Butler qui avait écrit son fameux livre dans les années 90, qui a été ensuite traduit, « Trouble dans le genre » pour un féministe de subversion. Il est publié en 2005 en français. Après cette rapide description donc, de trois thèmes que nous vivons, disons, dans notre société actuelle, je voudrais rappeler ce qu'est fondamentalement le mariage chrétien. Je vous ai dit tout à l'heure que la référence prononce celle de l'Église catholique. Bien sûr, nous pouvons prendre les Écritures, mais disons, l'avantage du catéchisme, c'est qu'il nous explique justement, fondamentalement, ce qu'est important dans l'Écriture, autant de fois nous nous perdons. Je pense à tout l'Ancien Testament, qui n'est pas si facile que ça à comprendre. Donc, il y a deux parties, comme je vous ai dit, la famille, cellule vitale, la famille, école, à la suite du Christ. Le catéchisme en parle du mariage dans les sacrements, dans ce qu'on appelle l'économie sacramentelle. Je pense que vous savez comment est fait ce catéchisme de l'Église catholique. Donc, il est divisé en quatre parties. Une première partie qui analyse tout le credo, les grandes vérités du credo. La deuxième partie, l'économie sacramentelle, tous les sept sacrements. Troisième partie, les grandes vérités de notre morale chrétienne, à partir des 10 commandements. Enfin, la quatrième partie, sur la prière, à partir des grandes demandes du Notre Père. Dans chacune de ces quatre parties, il y a toujours une partie introductive, importante, qui explique toute la partie suivante, et ensuite, les différentes chapitres. Donc, les grandes vérités du credo, les sacrements, les 10 commandements, et les demandes du Notre Père. Dans la partie, donc, sur les sacrements, on parle bien sûr des sacrements du mariage. Et dans la partie des 10 commandements, on parle du 4e commandement, tu honoreras ton père et ta mère pour que tu aies une vie longue. Et là, on parle plus spécialement de la famille. Donc,
Vous pourrez vous référer à ces deux parties importantes sur le sacrement et sur le quatrième commandement. Donc je vous ai déjà dit ce qu'était, je vous ai rappelé, cette vocation de la famille, créée à l'image de Dieu, trace et image de Dieu créateur, et qui est comme continuation de cette activité procréatrice de Dieu. Il commence par donc cette définition qu'il appelle alliance matrimoniale, qui concerne croyants et incroyants, car elle était voulue par Dieu dans sa création, comme le rappelle Jésus. Fondée, dotée de ses lois propres par le Créateur, c'est par elle qu'un homme et une femme se lient ensemble pour constituer entre eux une intime communauté de vie et d'amour. La vocation au mariage est inscrite dans la nature même de l'homme et de la femme, tels qu'ils sont issus de la main du Créateur, et l'homme ne peut séparer, comme le rappelle le Christ, ce que Dieu a uni. Il est important de bien préciser cette chose-là. Une pratique de l'Église, justement, enseigne que un mariage, qu'on dit naturel, si on peut dire ainsi, c'est-à-dire qui concerne deux personnes qui ne sont pas baptisées, ce mariage est indissoluble. Donc on n'a pas le pouvoir de le séparer, d'enlever. Un mariage entre deux baptisés, bien sûr, lui-même est indissoluble, c'est évident. Alors le problème, c'est entre un baptisé et un non-baptisé. C'est un autre problème que je ne veux pas aborder maintenant parce qu'il est un peu plus compliqué. Mais il faut savoir que fondamentalement, à cause justement de cette loi de la création, le mariage est indissoluble. Le but, nous rappelle le catéchisme, il est ordonné au bien des conjoints, ainsi qu'à la génération et l'éducation des enfants. Deux buts qui vont de pair, bien sûr. Car la joie, justement, des conjoints, c'est la fécondité de leur union et le don le plus beau des enfants, l'éducation des enfants. Élevé entre baptisés par le Christ Seigneur à la dignité de sacrement, il se fonde sur le consentement des contactants et sur la volonté de se donner mutuellement et définitivement dans le but de vivre une alliance d'amour fidèle et féconde. Le catéchisme précise sa fonction sociale. Justement, un point peut-être que vous ne savez pas assez, mais qui est important, puisque le mariage établit les conjoints dans un état public de vie dans l'Église, il convient que sa célébration soit publique dans le cadre d'une célébration liturgique devant le prêtre, les témoins et l'assemblée des fidèles. Il est plus que jamais donc nécessaire de rappeler les trois caractéristiques du mariage, l'unité, l'indissolubilité et l'ouverture à la fécondité. Donc, sont exclus bien sûr adultère, grave péché, péché mortel pour un catholique, ou la polygamie bien sûr, le divorce qui sépare ce que Dieu a uni, enfin, le refus de la fécondité qui détourne la vie conjugale de son don le plus beau, l'enfant. La Constitution Gaudium et Spes le rappelle de manière très précise, le mariage et l'amour conjugal sont de même ordonnés à la procréation et à l'éducation. Les enfants sont d'ailleurs le don le plus excellent du mariage et contribuent grandement au bien des parents eux-mêmes. Je ne m'étendrai pas là-dessus, le Père Geoffroy-Marie nous en a parlé de manière excellente. Donc, nous pouvons méditer ces paroles qui illustrent tout à fait ce que dit le catéchisme. Le remariage précise le catéchisme des divorcés du vivant du conjoint légitime contrevient au dessein et à la loi de Dieu enseignée par le Christ. Ils ne sont pas séparés de l'Église, mais ils ne peuvent accéder à la communion eucharistique. Ils mèneront leur vie chrétienne, notamment devant l'Église, en éduquant leurs enfants dans la foi. Et
toujours bien sûr dans l'attente que tous puissent se remettre en ordre, disons. Le foyer chrétien est le lieu où les enfants reçoivent la première annonce de la foi. Voilà pourquoi la maison familiale est appelée à bon droit l'église domestique, communauté de grâce et de prière, école des vertus humaines et de la charité chrétienne. Le bien humain et chrétien, dit encore la Constitution Gaudium et Spes, de la personne et de la société, est étroitement lié à la bonne santé de la communauté conjugale et familiale. Le pape Benoît XVI et le magistère de l'Église ne cessent de parler devant le totalitarisme de notre société qui veut imposer les lois dont j'ai parlé contre nature, de la nécessité d'une contre-culture pour échapper à cette emprise totalitaire. Deuxième point donc, la famille est appelée à partager la prière et le sacrifice du Christ. Pour dire que l'Église s'appuie principalement, je pense que tous vous le connaissez bien sûr, mais il est bon aujourd'hui de le reprendre, au grand texte de saint Paul, chapitre 5 de l'Épître aux Éphésiens, qui commence justement par cette phrase fondamentale. « Rendez continuellement grâce pour toutes choses à Dieu le Père, au nom de notre Seigneur Jésus-Christ, vous soumettant les uns aux autres dans la crainte du Christ. » C'est très important. Nous verrons comment est-ce que la prière, fondamentalement, nous conduit à cet acte de soumission et d'obéissance. L'action de grâce due à Dieu passe toujours par l'humble confession des uns envers les autres. Il continue, saint Paul, de rappel. Femme, c'était difficile, mais écoutons la phrase. Soyez soumise à vos maris comme au Seigneur, car le mari est le chef de la femme, comme le Christ est le chef de l'Église et son corps, dont il est le sauveur. Or, de même que l'Église est soumise au Christ, les femmes aussi doivent être à leur mari en toutes choses. Marie, aimez votre femme, comme le Christ a aimé l'Église. Il s'est livré lui-même pour elle, afin de la sanctifier par la parole, après l'avoir purifiée par le baptême de l'eau, afin de faire paraître devant lui cette Église glorieuse, sans tache, ni ride, ni rien de semblable, mais sainte et irrépréhensible. C'est ainsi que les maris doivent aimer leur femme comme leur propre corps. Celui qui aime sa femme s'aime lui-même. Il continue aussi, je ne dirai pas tout, mais simplement, l'homme, c'est pour cela, quittera son père et sa mère, s'attachera à sa femme, ils deviendront une seule chair. N'oublions jamais cette nécessité d'abandonner père et mère pour fonder la famille. Ce mystère est grand, ajoute-t-il, phrase mystérieuse, je dis cela par rapport au Christ et à l'Église. N'oublions pas, le Christ s'est donné pour son Église, le mari doit se donner pour sa femme. Oui, le sacrement du mariage signifie l'union du Christ et de l'Église, il donne aux époux la grâce de s'aimer de l'amour dont le Christ a aimé son Église. La grâce du sacrement perfectionne ainsi l'amour humain des époux, affirme leur unité indissoluble et sanctifie sur le chemin de la vie éternelle. En fait, au moment du sacrement, votre amour a été comme absorbé dans le cœur du Christ. Et toute séparation des conjoints signifie une déchirure dans le cœur du Christ. De même que tout acte d'amour humain est comme amplifié, magnifié par le cœur du Christ. Tous les conciles l'ont dit, je rappelle le concile de Trente, la grâce qui porterait cet amour naturel à sa perfection affirme dans le sens, elle consolide
cette unité indissoluble, sanctifie les époux. Le Christ lui-même, qui a institué et porté à leur perfection les vénérables sacrements, nous l'a mérité par sa passion. Je rappelle ensuite, parce que le temps passe, le devoir que vous avez pour vos enfants. De même que les enfants doivent à leurs parents respect, gratitude, juste obéissance, aide, ce respect filial qui favorise l'harmonie de toute la vie familiale, précise le catéchisme. Et les parents sont les premiers responsables de l'éducation de leurs enfants. L'école vient les aider, mais les premiers responsables devant Dieu sont les parents. Éducation à la foi, à la prière, à toutes les vertus, c'est le rappel du catéchisme. Ils ont le devoir de pourvoir, dans toute la mesure du possible, aux besoins physiques, mais spirituels de leurs enfants. Ils doivent respecter, bien sûr, favoriser la vocation de leurs enfants, pas s'y opposer. Ils se rappelleront et enseigneront que le premier appel du chrétien, c'est de suivre Jésus. Conclusion. J'emprunterai aussi à John Senior trois points fondamentaux. Le travail. Non pas ce travail infécond, mais le vrai travail qui rend fécond ce qui est fécond et laisse stérile ce qui ne peut qu'être stérile. Fécondation de toute la création, depuis les plantes jusqu'aux animaux, jusqu'aux bien sûr personnes humaines. La prière, deuxième point, animée par l'amour de Dieu et du prochain. Enfin, le sens du sacrifice comme participation au sacrifice de Christ. Dans la vidéo dont je vous parlais de Jana Gessens, elle crie avec joie son désir de participer au Christ, rappelant « S'ils m'ont haï, cette phrase de Christ, ils vous haïront vous aussi. » Savons que pour le travail, dans l'état dans lequel nous sommes, trop souvent cela signifie manipulation du travail, des ressources et des marchés. N'est-il pas le moment, en quelque métier qu'il s'agisse, de se demander honnêtement « Cui bono ?» Pour le bien de qui ? Fait-il partie de ce qu'il faut faire pour le bien commun ? Ou n'est-il qu'à mon seul profit ? Nous serons jugés devant Dieu sur ce sens que nous avons donné au travail. L'auteur précise que, tant de fois, la vie économique est devenue une occasion de péché qui rend la pratique de la vertu impossible pour la majorité. Je ne m'étendrai pas beaucoup là-dessus. Je pense que les événements, tant d'événements actuels, l'illustrent de mille et mille façons. Deuxième point, la prière. Pour que le travail devienne efficace dans l'ordre de l'amour, il faut se préparer à la grâce qui nous fait amis de Dieu. Sainte Catherine de Sienne reçut cette belle explication de Dieu lui-même. Comment devient-on l'ami ? Toute perfection, lui révèle le Seigneur, et toute vertu procède de la charité. La charité se nourrit de l'humilité. L'humilité, à son tour, dérive de la connaissance, de la sainte haine de soi-même. Pour y arriver, il faut persévérer, rester dans le cellier de la connaissance de soi-même. C'est là que l'âme connaîtra ma miséricorde par le sang de mon Fils unique. Tant que nous ne sommes pas présentés, nus devant le Seigneur, comme saint François qui avait tout quitté, mais c'était le sens de cette nudité profonde de l'âme, dont nous ne sommes pas présentés dans notre condition de pécheur devant Dieu, implorant sa miséricorde, toutes nos prières sont vaines. Il faut entrer justement dans le cellier de la connaissance de nous-mêmes, n'est pas grand-chose. Et alors nous comprenons cette phrase que j'ai citée tout à l'heure de saint Paul, « Soyez soumis les uns aux autres. »
dans l'amour du Christ. Car nous avons tous besoin, le Père Geoffroy l'a bien rappelé ce matin, des autres, dans la vie du couple, dans la vie tout le court, comme l'enfant a besoin de ses parents. Nous avons besoin de Dieu. C'est là donc, je répète, que l'âme connaîtra dans la vraie connaissance de lui-même ma miséricorde, car c'est pour moi que le sang, que le Christ est mort sur la croix, c'est pour moi qu'il a versé son sang, et c'est son sang, c'est ni ma femme, ni mon époux, ni mes parents, ni rien, c'est le sang du Christ qui me sauve. Troisième point, pour qu'on s'arrête. Eh bien, on s'arrête, c'est le sacrifice, justement, je voulais vous dire, comme nous participons à la messe, c'est la meilleure manière d'y penser.

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2: Seigneur, j'appelle de tout mon cœur, réponds-moi, je garderai tes commandements. Psaume 118, 145.

Viens, Saint-Esprit, éclaire le cœur de tes fidèles, envoie du haut du ciel un rayon de ta lumière. Viens, Saint-Esprit, renouvelle la face de la terre et tout sera à nouveau créé. Gloire au Père et au Fils et au Saint-Esprit, comme il était au commencement, maintenant et toujours, et dans les siècles des siècles. Amen. Chers amis, merci beaucoup, bienvenue. Après la pause de milieu du jour, nous allons reprendre un temps de partage, un temps de catéchèse qui continue l'approfondissement du chemin de notre foi. Le thème que nous donnons à ce temps de partage, d'enseignement, c'est « Chrétien, lève-toi ». Je vais m'appuyer sur une parole de l'Écriture qui nous met devant nos yeux ce cortège. En chapitre 7, verset 14 de Saint-Luc, Jésus rentre à Naïm et voit le cortège funèbre d'une veuve, d'une mère qui accompagne au cimetière son fils. Vous voyez cette scène, c'est pas très drôle, hein? Mais ça va être beau, quand même. Parce que le Seigneur, devant cette scène, il voit déjà cette veuve, c'est sa propre mère. Et ce jeune enfant qui est accompagné à la tombe, c'est déjà lui-même. Donc Jésus va poser un signe pour sa mère, qui va réconforter sa propre mère, cette mère qui est veuve. Alors ça a beaucoup de choses pour le sens de l'évangile. Une femme veuve, c'est qu'elle n'est plus d'appui de mari. Dans la société de l'époque, c'est compliqué. Et l'espérance de cette femme, c'était son fils. Et son fils vient aussi à mourir. Et on l'amène à sa demeure éternelle. Et Jésus, voyant cela, il vient s'approcher et il va toucher ce brancard, toucher ce cercueil, toucher cette mort et dire à ce jeune, lève-toi, ressuscite, reviens à la vie. Le chrétien est fondamentalement quelqu'un qui a été touché dès l'origine de sa vie, à son baptême, par la résurrection du Seigneur. Le chrétien est quelqu'un qui est définitivement en marche vers la vie de gloire, vers le salut. Mais il peut y avoir, dans cette étape, du moment où nous affirmons cela, que nous sommes faits pour être debout, pour être en marche, pour être sur le chemin de la résurrection, il y a cependant, dans notre vie, des épreuves, des deuils, des morts. Et la nôtre vient un jour. Mais elle sera une rencontre avec celui qui a déjà touché nos morts en nous offrant sa résurrection et sa victoire. Alors je vais prendre quelques aspects de cette parole avec l'enseignement ordinaire de l'Église, avec ce que nous entendons des papes sur ces passages et sur le fait d'être debout, d'être en marche. Je vais prendre ça dans le magistère ordinaire, dans des textes qui sont donnés pour la jeunesse. Et vous verrez que ces textes, ces paroles, soit de Jean-Paul II, soit de Benoît XVI, soit de Pape François, nous invitent à être vraiment en marche, à être debout. Et le temps dans lequel nous sommes, le temps de notre vie, l'âge dans la vie et de la vie dans laquelle nous sommes, est un temps où nous sommes encore une fois invités à rester debout et aller à la rencontre du Seigneur. Avec toute ta vie, avec tous tes frères, vers le Seigneur, dans l'audace et l'adoration, nous sommes faits pour être debout et en marche. Ça va comme ça? Voilà, merci d'être avec nous encore. Mais il peut, alors voilà, qu'est-ce qui fait qu'on peut être dans le désespoir ou dans un chemin de mort? Le pape François disait aux jeunes de Cracovie, il avait parlé avec des jeunes de 20 ans qui étaient déjà, il disait, des retraités. Il y a malheureusement, mais ce n'est pas propre à aujourd'hui, c'était peut-être hier, il y a des jeunes qui sont déjà, qui ne sont pas encore adultes et qui sont déjà vieux. Dans le sens où, on va dire âgés, mais ils sont déjà pris par une fatigue parce qu'ils n'ont pas. C'est la génération du bof. Hein. Bof. Un peu. Alors, le Seigneur ne veut pas qu'on soit... Mais voilà, on voit ces groupes de personnes. On peut voir ces groupes de personnes. Pas plus tard que ce matin, au petit déjeuner, ma sœur qui est ici me parlait d'un ami que j'ai laissé sur le bord de la route, sur le trottoir, il y a un certain nombre d'années, et qui attend toujours qu'on repasse. Alors, quand les années avancent, si vous voulez, les années passent, on peut voir un peu dans le rétroviseur quel chemin nous avons pris. Alors, si après 30 ans, tu es toujours à coudé au même bar, du même lieu, la vie s'est avancée, mais si tu avais cette attitude-là à l'époque et que tu es resté à ce même endroit, eh bien voilà, tu es resté un peu immobile hein, dans ton existence.
Alors le Saint-Père, il nous donne, venez seulement, bienvenue, monsieur, dame, venez prendre des places, là vous êtes bien, il y a des chaises même devant. Alors qu'est-ce qui fait qu'on peut rester dans ces systèmes-là? C'est un peu le mirage. Et les paroles des papes sont là pour assurer, ne laissez pas votre avenir s'attacher ou se prendre dans les mirages et les méandres de la société de consommation. Donc il y a un avertissement quand même. Et parfois, j'ai pu le voir dans l'expérience, la petite expérience que j'ai sur les étés, puisque nous allons, j'y retournerai la fin août, mi-août, dans les pays de l'Est, où les pays ont vécu la chute du monde soviétique, et le pape Jean-Paul II avait dit, mais si c'est remplacé par la société de consommation, on arrivera au même but. On voit ça, je parle de Mère Teresa. Ces jeunes qui ont pas pu avoir la foi et qui ont vécu dans... Les parents ont vécu dans le manque matériel. Une fois que la vie matérielle est rendue possible, il y a une course vers le matériel. Lorsque je me retrouvais à Varsovie et à Czistochowa en 91, après la chute du mur de Berlin, les jeunes voulaient nous échanger des jeans contre n'importe quoi. Ils voulaient porter des jeans. Pouf. Mais heureusement, à l'époque, ils n'étaient pas encore déchirés. Quoi qu'il y en avait quelques-uns qui étaient déchirés. Mais il y a un désir. Alors ici, il y a un mirage qui fait que si c'est ça ton projet, eh bien, tu connaîtras la tristesse et l'amertume du cœur. Alors je reviens encore quelques années, ces jours, aux mêmes enfants à qui, dans les années 2000, nous avons donné la soupe populaire, ils étaient les premiers à avoir accès à tous ces gadgets informatiques. Quelques semaines, quelques mois avant, quelques années avant, une, deux ans avant, ils étaient à la soupe populaire, la soupe de tous les jours à la communauté, et ils ont eu accès à ce monde-là. Et c'est très difficile de leur dire que ce n'est pas nécessaire. Vous voyez? Donc, il y a comme un mirage. Et là, une prudence, une sagesse à avoir, une formation à donner, que le bonheur n'est pas. Et nous le savons, si vous êtes à Lourdes, vous le savez, mais je vais rappeler ceci. Donc, on peut arriver dans ce cortège funèbre et dans cette tristesse si le désir de bonheur est un désir sur les réalités matérielles. Et à un moment donné de l'histoire, on croit que le bien-être, et ça c'est quand même quelque chose qui est quand même très frappant pour beaucoup de contemporains, le bien-être c'est de posséder un certain nombre de choses, être assuré d'avoir tout ce qu'il faut. Vous avez votre maison, c'est pas mal. Vous gagnez encore un peu d'argent, vous faites une véranda et vous y mettez une piscine. Après vous êtes chez vous, vous avez la maison, la véranda et la piscine, et vous vous ennuyez parce que vous êtes toujours chez vous, et même avec la véranda et la piscine, vous devez trouver un lieu de vacances. Ça vous dit quelque chose ça? Parce que là où vous êtes, vous ne croyez pas que c'est le bonheur qui est pour vous. Donc on cherche ailleurs. Ça, c'est un peu le piège de la société de consommation. Et le chrétien qui est invité à se lever, c'est un homme qui doit choisir une vie simple, qui est invité à choisir une vie simple. Et dans cette simplicité, il cherchera à privilégier toujours des rencontres avec ses frères, des rencontres fraternelles, des projets avec d'autres, que la possession des biens matériels. Plus nous possédons de choses, plus nous sommes piégés nous-mêmes par ces choses. D'accord? Alors dans cette simplicité, il y a plein de choses que l'on peut se permettre de ne pas avoir pour la liberté. Mais pour vous, les parents, les grands-parents, c'est pas très facile parce que j'entends encore un parent ce matin me dire, mais ma fille est marginale, c'est difficile pour elle de ne pas posséder ces appareils. Parce que ça se fait comme ça. Mais vous voyez, pour l'éducation, même pour la prière et la vie intérieure, c'est très compliqué, parce que vous avez quelque chose qui vient chez vous. Si je remonte plus loin, vous allez dire, je suis un dinosaure, je n'ai pas les écailles, mais enfin... Voyez. Pour ma part, je dis des petites choses comme ça devant ma sœur, nous avons eu la télévision, j'avais 15 ans. J'avais déjà eu les mobilettes à l'époque. J'étais plus intéressé à maquiller des mobilettes et sortir que de m'arrêter devant un écran. Voyez. Mais qu'est-ce qui a fait que la télé? T'es fatigué, qu'est-ce que tu fais? Monsieur rend du travail fatigué, ça chauffe à la maison, il faudrait reprendre un peu l'éducation, alors on s'arrête un tout petit peu, on met le match de football, si maman a besoin de moi, mon épouse a besoin de moi, je monte le son. Non mais c'est pas de la fiction, hein, je vous mets en scène des choses. Mais à partir de là, l'image vous prend, vous reposez plus ou moins, mais quelqu'un vient vous parler là. Vient rentrer dans votre vie. Et puis ce qu'il va faire, ça va tourner, les heures vont tourner. Et puis avant, il y avait peut-être, il fallait servir, il fallait faire un autre. Je pouvais m'arrêter puis décider, écoute, maintenant, c'est l'heure de la prière. Vous voyez?
Alors, un chrétien qui est chez lui, puis qui n'arrive pas, qui n'a pas l'autorité pour dire maintenant, c'est difficile quand la télé tourne, et puis que j'ai déjà fui un peu. Là, c'est une situation uniquement pour le cinéma. Hein. Non, ne vous sentez pas visé, hein, aucunement. Mais voilà. Il y a quand même des choix. Mais j'ai entendu, et c'est une histoire très très belle, je la connais, puisque les frères sont à la communauté, des parents qui sont allés en pèlerinage à Medjugorje, dans les années où j'y étais aussi, dans les années 85-87. Et au retour, il y a eu un orage dans le quartier où ils étaient, dans la ville où ils étaient, et par un petit signe du Seigneur, tous les objets électriques de la maison sont partis en tilt, gamower, si bien, même la télé, elle a sauté. Mais c'était juste au bon moment, parce que là, qu'est-ce qu'ils ont fait? Ça a sauté quelques jours, quelques places. Comme ils avaient acheté des gadgets à Medjugorje, ils avaient acheté une statue de Medjugorje. Et à la place de la télé qui avait sauté, qu'est-ce qu'ils ont fait? Ils ont posé sur la télé la statue. Et après, la statue était foutue. La télé était foutue. Il y avait le trou dans le meuble. Alors, à la place de la télé, tu as un coin de prière. Mais si vous allez chez Ikea ou dans un magasin de meubles, puis vous dites, ben voilà, est-ce que vous n'avez pas un meuble avec un coin de prière? Ils ne vont pas comprendre. Hein. Il y a l'espace télé, mais voilà. Donc, l'espace télé peut devenir un espace prière. Donc, chrétien, lève-toi, c'est-à-dire, fais des choix qui sont petits, qui sont simples, qui sont à ta portée, mais qui te disent qui te permettent de vivre quand tu es chez toi. Ne sois pas pris par le courant. Dis, tout le monde fait comme ça, c'est possible. Sois toi aussi audacieux et courageux de poser ces gestes simples qui te permettent d'être maître chez toi et de ne pas te laisser envahir par quelqu'un qui veut faire la vie à ta place. J'ai entendu à ce sujet, et je pourrais prendre quelques éléments, d'un père, c'était très fort, quand je vais écouter les catéchèses dans 2-3 semaines à Medjugorje, les pères franciscains sont très très exigeants. On voit, c'est une force d'engagement pour la vie vertueuse qui est très puissante. Et ce père faisait le lien comme ceci avec les parents, l'éducation, et un ami que le père avait invité à la maison. Et ce père, il était autoritaire, il était fidèle, régulier, il demandait la prière. Et quand cet ami est venu, voilà, qu'il écoutait toujours. Et même ce monsieur qui l'avait invité, cette personne, cet ami qui l'avait invité, il disait des choses qui n'étaient pas terribles, il ne disait rien. Il avait toujours la parole. Et il a fait un sketch, il dit, mais qu'est-ce que c'est cet ami qu'il a invité chez lui? Parce que ça semblait au départ que c'était exigeant. En fait, c'était simplement que le père, il avait acheté la télé. Et comme la télé, elle disait ça, ben le père, il écoutait la télé, puis même s'il y avait des choses qu'on ne fallait pas entendre, ben on avait entendu. On a vu à la télé, comme la lessive. Hein. Puis la maman m'a acheté Calgon ou bien Dash, parce qu'on avait à la télé. Donc voilà, être simple et ne pas laisser rentrer l'image. Et cette société de consommation dans laquelle on est demande un discernement pour qu'on ne soit pas pris et qu'on ne soit pas enfermé dans ce que le Seigneur ne voudrait pas que nous soyons. Voilà. Parce que l'image, c'est une chose qui est simple au niveau physiologique. Ce que les yeux voient, ils s'en rappellent. Nous gardons 80% de la mémoire de l'image. En même temps, nous gardons dans le cerveau comme quelque chose qui est trop accéléré, trop fort. Et une étude prouve qu'un enfant, à partir de 4 ans et demi, à partir de 16 heures le soir, il ne devrait plus avoir d'image. Parce que le cerveau est en croissance. Donc il y a des hormones de croissance qui font que l'enfant ne se récupère pas parce qu'il est dans l'image. Vous voyez, quand on garde l'enfant avec des tablettes, il va se tromper devant la télé, bien, il va continuer de s'activer. Donc le chrétien qui se lève dit non, c'est des choses qui sont... Il faut trouver le sens positif, ne trouvez pas les choses négatives dans ce côté-là, mais trouvez ce qui est précis pour qu'on ait vraiment une image. Et ce que l'on peut apprendre de la lecture, bien sûr c'est facile, les tablettes, les lectures en tablette, mais s'arrêter chez soi avec un petit livre de prière, une bougie, une statue de Lourdes ou d'ailleurs, ça marche bien du reste aussi. La vie est bien différente, parce que nous sommes faits fondamentalement pour être unis. Le Seigneur veut s'unir à nous. J'ai évoqué cette grâce du choix. Le chrétien s'est levé parce qu'il est baptisé. Quand nous sommes baptisés, nous sommes participants de la vie du Seigneur. De cette façon, nous pourrions dire, nous sommes chez le Seigneur. J'habite chez le Seigneur. Mon corps est participation de la vie trinitaire. Ça ne m'appartient pas. Il faut que je le rende en bon état, je ne pourrais pas. Mais il faut que je le rende sain, plus sain qu'il était au départ. D'accord? Et cela, c'est tout le processus de cette grâce qui fait que je me mets en chemin pour rencontrer le Seigneur.
Parce que Jésus est véritablement cette vraie lumière que l'on cherche. Et nous avons tous soif, soif du bonheur. Et tous ces moyens que j'évoquais brièvement sont quelque part là pour filtrer, pour nous voiler le vrai désir du bonheur que l'on veut atteindre par le cœur. Alors si j'ai évoqué qu'on habitait chez le Seigneur, c'est un peu, on pourrait dire l'inverse aussi, hein, s'ouvrir. Mais quand je fais le signe de croix le matin, je vais reprendre Maximin qui a vu la Vierge à la Salette 4 ans avant la Sainte Vierge. Il a trouvé ça d'extraordinaire. On a son image où il est resté comme ça, il voulait prendre une rose sur les pieds de la Sainte Vierge. Lui, il était déjà un peu rebelle. Et la Sainte Vierge, il dira ceci, elle ne m'a pas dit, elle ne m'a pas grondé, en fait. Elle n'a pas dit que j'étais un mauvais garçon, ou ça. Mais elle a rappelé l'importance de la prière, que les gens gardent le nom du Seigneur. Elle a dit une chose très simple, que le matin, si vous n'avez pas le temps de prier beaucoup, dites au moins un beau signe de croix, notre Père, je vous salue Marie, gloire au Père. Le matin. Vous voyez, si le matin on est réveillé par la tablette, si le dernier élément du soir c'est d'éteindre, de veiller la tablette, puis quand je me réveille la nuit, est-ce que j'ai reçu un message? Et il y a des jeunes qui se demandent si la nuit ils ont reçu un message. Dans la même maison, il dit, mais est-ce que j'ai reçu? Et le matin je suis angoissé parce que j'ai pas reçu de message. Alors tu as des systèmes, une fois que tu as cliqué sur un truc, on te tue à tout, et c'est formidable. Et tu penses que si tu es important, parce que tu reçois tant de messages. Alors on va se passer 9 millions de fois sur... et puis ça devient important. Et bien voilà, la Sainte Vierge, elle veut nous éduquer à cela. Et nous sommes faits dès le matin. Et quand je dis signe de la croix, c'est comme si je déplaçais mon être dans la présence. C'est comme si je sortais. Jésus est la porte. Et le cœur a soif d'être dans la présence de Jésus. Et ce signe de croix ouvre la porte, d'une certaine façon, où je rentre à nouveau dans ce jour pour vivre des grâces du ciel. Alors c'est important, si on n'a pas le temps de prier beaucoup, mais au moins, et ça on s'enseigne, certainement que vous le faites toujours, mais voilà, parce que nous sommes faits, et Augustin dit ceci, notre cœur est sans repos, et sans repos tant qu'il n'est pas en Dieu. Ô beauté éternelle, si longtemps, au dehors je t'ai cherché, et en moi tu demeurais. Beauté éternelle, la présence du Seigneur. Alors ce bonheur auquel nous avons droit, c'est la lumière de Jésus. Je suis la lumière du monde, dit le Seigneur. Lui qui me suit ne marchera pas dans les ténèbres, mais il aura en lui la lumière de la vie. Je suis la lumière du monde. Nous sommes faits pour être dans cette lumière, pour grandir dans la présence du Seigneur. Lui, le Verbe fait chair, la vraie lumière qui éclaire tout homme, il est la vérité qui nous rend libre. Alors le chrétien qui est debout, c'est le chrétien qui, dès le matin, part. Peut-être que je voudrais... il faudrait imaginer que dans votre chambre à coucher, vous l'avez certainement, cela, hein, bénitier, vous ne l'avez pas, achetez-le à Lourdes, l'eau de Lourdes, et vous... Et le matin, au pied du lit, vous avez deux, comme les gens qui font le départ là dans les starting blocks. Vous avez ça au pied du lit, vous imaginez, et vous êtes comme ça, et vous partez. Ouvrez la porte de la chambre, ça vous fait mal. Hein. Mais il y a vraiment quelque chose de puissant, la vie que Dieu me donne. J'ai aujourd'hui, dira Mère Teresa, j'ai aujourd'hui pour aimer, mais je vais m'élancer. Parce que je me suis levé pour servir la gloire de Dieu dans ma vie simple. Voilà. Apprendre à simplifier la vie et puis nous engager chaque jour à la rencontre du Seigneur. Alors n'ayez pas peur, c'est cela un peu le sens, parce que la vie de foi, c'est vraiment vivre avec la personne de Jésus. Peut-être pour longtemps, et cela a été peut-être marquant, on a eu une éducation, peut-être vous l'avez suivi comme ceci, moi j'ai eu la chance d'avoir des parents, certainement qui ont connu le jansénisme, mais qui ont su me donner le goût de la prière, de la foi, de la vie de l'Église, même si j'étais quand même un jeune rebelle. Qui est revenu sur les traces. Mais voilà, il y a quelque chose qui est important, où la vie que j'ai chaque jour est une vie avec le Seigneur. Et c'est tellement beau. Et j'ai pu apprendre dans l'existence que le Seigneur a accompagné les désirs de ma vie. Et si c'est cela qui est premier au début du jour, on va voir que tant et tant et tant de signes, le moindre des petits détails de la vie sont des tout ce qui fait notre vie sera accompagné par la providence de Dieu. Et la prière, l'ouverture à la prière nous rappelle cela. Parce que Jésus nous rappelle en Jean 16, 27, le Père vous aime. Nous avons un Dieu qui est un Père qui nous aime. Et ces petits moyens que nous prenons pour nous ouvrir à lui sont là pour que nous puissions chaque jour vivre cette relation d'enfant aimé d'un Père. Nous avançons et voilà, j'avance. À un moment donné de l'existence, on cherche à devenir un homme. Mais on avance, on devient un homme, on se marie, on a des enfants. Et devant Dieu, mon frère, on est toujours un enfant.
J'ai cherché à devenir un homme et je ne suis qu'un enfant. C'est quand même formidable. On comprend la parole de Marc quand Jésus dit, mais si vous ne venez pas comme des enfants, vous n'aurez pas le règne de Dieu. C'est-à-dire qu'il faut avoir cette... Ce n'est pas des gamins stupides hein, qui nous agacent, des fois. Lorsque j'étais enfant et que le dimanche soir, nous étions avec mes oncles, mes cousins, chez le grand-père, ils jouaient aux cartes. C'était une chose très sérieuse. Ils jouaient aux cartes. Et nous, on avait des puces. C'était les jeux électroniques de l'époque. Mais tu ne connais pas les puces, c'est un truc de malade, ça. Star Wars, c'est de la rigolade à côté. Hein. Tu as une grande puce de couleur, puis tu as une assiette que tu dois viser dedans, puis tu appuies dessus. Ding, ding, ding. Et puis là-haut, ils jouaient aux cartes. Et ils fumaient le cigare et la pipe. Mais c'était tellement sérieux que c'était le silence de l'oraison là-haut. Il fallait jouer les cartes. Tac, les cartes. Tac, tac. Vous connaissez ça, hein? Mais ça fait des souvenirs formidables. On était ensemble, sous les tables, avec une puce. Tac, tac. Puis c'était tac. T'as les puces, t'as le grand-père, t'as envie de tirer sur un lacet. Dis, ah, c'est bon. Vous attachez les lacets à la table. Enfin, des petits trucs comme ça qui sont bons. Vous avez connu cette chose-là. Donc, on n'est pas des nostalgiques du passé, mais des choses qui sont très, très belles. Mais la joie est dans les choses simples. La joie est dans les choses simples. Alors là, Jésus connaît ce chemin et nous pouvons avancer et grandir. Parce que lui est une personne qui nous aime et dans ce qui fait notre vie, il veut nous apprendre cela. Qu'il est le Seigneur qui veille sur nous. Il connaît. Et on doit toujours, encore une fois, privilégier ce qui nous rencontre, ce qui nous met ensemble, que ce qui nous garde devant des choses. Alors, je vous montre quelques pièges, mais ils sont importants parce que dans nos familles, ce monsieur qui est invité, cette omniprésence de l'image, fait que il y a une interface qui permet de ne pas vraiment se rencontrer. Et ça devient plus important, ce que je vis là-bas, sur cet élément, que ce que je peux rencontrer avec la personne qui est à côté de moi. Et Jésus a cette soif de se communiquer l'un par l'autre dans cette effusion de charité. Donc voilà le défi du chrétien qui est invité à être debout, c'est être en marche. Chrétien, lève-toi. C'est cette proposition de Jésus vivant. Et là intervient le témoignage. N'ayons pas peur de rencontrer Jésus vivant. Il nous cherche. Il nous cherche et il nous donne les moyens très simples. Et là, je vais reprendre très brièvement quelques points que, encore, on peut voir dans les apparitions. Et pourquoi c'est aussi important? C'est si important d'être dans ces lieux comme nous sommes ici. Et je vous dirai aussi un petit en passage que j'ai annoncé à une personne là-bas à Lausanne que j'allais venir à Lourdes. Et la dame a dit « Mais quelle horreur !» J'ai vu tous ces malades, ça m'a fait trop mal. Elle est venue enfant, c'est une femme espagnole, elle a eu ce souvenir enfant. Mais elle a été traumatisée de voir tous ces malades. Oui, une image d'enfant, mais il faut expliquer. Moi, quand je vois ces chaises, peut-être que le jour où je suis plus âgé ou que je suis handicapé, il y aura toujours quelqu'un qui pourra me conduire à la grotte ici ou là. Vous vous rendez compte? C'est quand même quelque chose qui donne une compassion, qui dit, mais voilà, aujourd'hui, je suis encore dans la vie et tout va encore assez bien au niveau santé, mais il y aura toujours quelqu'un. Donc, il peut avoir un autre regard. Quelle horreur, c'est un lieu pour les malades, c'est trop triste. C'est comme si, d'un côté, on pouvait ranger, il y a des gens qui sont bien portants, et là-bas, c'est pour les malades. Vous voyez? C'est une image de la société. Dire, les personnes qui sont trop avancées, on va les mettre dans les hospices, les malades, on les met là-bas, ceux qui sont un peu comme moi, on les met dans des maisons, je ne sais pas comment, là. Hein? Les maisons des béatitudes. Parce que on disait à l'époque, c'est pas nécessaire d'être fou pour être béatitude, mais ça aide. Voilà. Enfin, vous voyez un petit peu, on est dans des sections comme ça. Puis une autre me disait, mais là-bas, c'est tous ces magasins et tout. Ouais. Et si vous allez à Fréjus, Toulon, à Côte d'Azur, il n'y a pas tous les magasins là. Vous faites n'importe quel marché le mercredi dans votre ville là. Il y a tous les gadgets qui reviennent. Vous faites tout le tour de Rome, toute la côte de la péninsule. Vous avez les mêmes chapeaux, les mêmes lunettes, les mêmes casquettes, les mêmes trucs que je pouvais... Bon, la qualité, elle est encore baissée. Quand j'y étais en 1982, il y avait déjà ces lunettes et ces casquettes. Et la qualité était meilleure à l'époque qu'aujourd'hui. Donc, made in China, et puis voilà, ça fait tout le tour. Et ça, c'est accepté. Hein. Ça, c'est accepté. C'est accepté. Et là, il y a comme quelque chose qui est un combat sur ces lieux. Un combat. Mais combien c'est important de savoir qu'ici, il y a des gens... des bénévoles, des frères qui se dévouent pour accueillir au service, à ton service. Comme c'est beau. Vous voyez, la Sainte Vierge, ici, elle a répondu à
à Bernadette, qui voulait faire sa communion, elle l'a fait pour Bernadette. Mais quand elle tape Bernadette, quand elle tape, vous comprenez bien, elle cible sur Bernadette, c'est un éclat qui ne s'arrête jamais. Bernadette, je le disais ce matin, j'oublierai personne. Parce qu'elle est au ciel, et la mission, comme Thérèse, comme le ciel, Marie est au ciel, Jésus est au ciel, les saints sont au ciel. Et le ciel, c'est quoi? C'est aider la vie des chrétiens et de tous les hommes. Mais la différence entre tous les hommes qui sont aidés par Dieu et ceux qui ne le sont pas, c'est la différence, c'est que celui qui a confiance, il sait que c'est Dieu qui l'aide, l'autre ne le sait pas. Il le ferait par lui-même. Mais il peut rester triste parce qu'il veut d'autres biens que Dieu-même, que Dieu lui-même. Alors voilà, c'est surtout notre vie, c'est rencontrer Jésus. Mais ici, ce lieu, voilà, c'est un moment où on est vraiment saisi par cette rencontre avec le Seigneur. Au moment où je vous parle, vous voyez que la brise vient. C'est frais, hein, il y a le vent ici qui vient derrière, vous êtes dans la fraîcheur. Non? Un peu, ouais, d'accord. Ceux qui sont près des fenêtres. Alors, on essaie de s'adapter, de trouver des bonnes choses à tout. Mais là, c'est une chance, il faut le dire comme un cadeau. Et dans le même moment que nous sommes ici, dire merci Seigneur pour le cadeau d'être à Lourdes une nouvelle fois. C'est un cadeau qui nous est fait. Imaginez si on était obligé de camper, de faire tous les jours ses sandwichs. Camper, des fois, c'est bien. Hein, mais on était tout le long du gars avec une caravane, avec une tente, avec la pluie de hier soir, on serait vachement bien. Moi, j'ai fait un camp avec quelques années là-haut. On a eu la douche de hier soir, mais c'était quand même bon. Ça séchait le lendemain, mais l'ambiance, elle était assez moyen quand même. Quand vous êtes 5 jours à l'autre, puis un jour et demi, vous dormez pas parce que vous êtes dans l'eau, mais c'est pas terrible. On dit, mais écoute, on va aller en dur, on essaye une fois. J'ai un peu la nostalgie de ces moments-là, parce qu'ils disent, les jeunes, ça leur a fait du bien. Mais avec Samuel, on va aller faire du camping des mardis soirs. On va dormir avec les scouts. Peut-être qu'on aura à nouveau l'appui. N'espérons pas. Enfin bref. Voilà, donc c'est important que nous aussi, nous puissions donner ce beau regard, de choisir, de saisir ce beau regard. Parce qu'en fait, ces dames qui m'ont provoqué, elles m'ont provoqué parce que j'ai reçu d'une paroissienne, une gentille paroissienne, un t-shirt avec Lourdes, 160 ans de Lourdes. J'ai mon t-shirt, c'est comme Hard Rock Café, Lourdes, t'as le truc de Lourdes, pèlerinage, tout ça. C'est l'occasion de dire, ben voilà, il y a des choses, je suis en vélo en ville, j'ai pas toujours avec l'habit. Quand je suis en vélo, c'est un peu compliqué, donc je m'étais arrêté à un endroit avec des personnes et j'avais mon t-shirt de Lourdes. Et puis ils savaient que j'étais allé à Lourdes, je suis allé à Lourdes, j'avais mon t-shirt. Ça blaguait là-dessus. Mais oui, deux regards. C'est les magasins. C'est le commerce. Et puis, c'est les malades. Et comme un regard. Mais voilà, une personne malade. Un malade, c'est une personne qui est fragilisée dans son état physique. Mais c'est une personne qui, dans le regard de Dieu, est infiniment aimée et qui attire autour d'elle un grand mouvement de charité. Alors, le chrétien doit aussi être capable de défendre cela, d'avoir ce regard. Je pense que vous l'avez si nous sommes ici. Mais c'est assez frappant. J'étais, première année, deuxième année, j'étais ordonné prêtre ici. On m'a invité à aller, il y avait une confession, donner un sac.

et ça faisait 18 ans. Et bien sûr, on reste dans le secret de confession, mais ça reste une marque très forte pour un prêtre, qu'il n'y a que l'action de grâce. Cet homme avait oublié qu'il était dans cet état. Il était dans l'action de grâce et le bonheur d'être à Lourdes, encore une fois. Vous voyez, ça vous dit quelque chose. Qu'est-ce que c'est être malade? Être debout. Lève-toi. Tu es couché, paralysé, mais tu es debout dans ton cœur. Tu es déjà ressuscité parce que tu as vu la grotte. Mais comme Bernadette disait, la grotte c'était mon ciel. Eh bien, il y a de cela ici. On a tous été, en étant à Lourdes, nous avons tous été déjà un moment au ciel. Je ne vous fais pas des effets spéciaux. Hein. Comprenez bien, c'est la grâce. Et quand la Vierge dira à Bernadette, me feriez-vous la grâce de venir ici qu'un jour? Mais tu te rends compte un peu? Comment Dieu s'adresse à nous? Comment Dieu s'adresse à Bernadette? Elle ne dit pas, mais écoute, tu n'as pas fait le catéchisme, il faudrait quand même que tu te réveilles. Ça, c'est le Père Jean-Marie qui s'énerve quand il parle comme ça. Mais non, le ciel, ce n'est pas ça. Le ciel, c'est une compassion totale de l'amour de Dieu à notre égard. Et la Sainte Vierge intervient pour nous proposer de vivre le ciel. Alors le chrétien qui se lève, c'est vraiment quelqu'un qui est capable, parce qu'il a rencontré Jésus et qu'il sait que Jésus est vivant, qu'il fait de sa journée un ciel sur la terre. Alors voilà pourquoi les starting blocks le matin. Je suis parti vers le ciel. Je suis en marche vers le ciel. Et voilà que lorsque je rentre, on peut trouver les côtés positifs. Moi je dis, voilà, qu'est-ce qui est formidable ici? Pourquoi? C'est formidable d'amener un souvenir. De savoir que je suis logé, que quelqu'un vient me chercher à la gare, quelqu'un me ramène à la gare, que quelqu'un me dit à l'année prochaine. À l'année prochaine. Fais des économies. L'année dernière, à Medjugorje, j'ai rencontré une femme d'Alsace qui devait payer 560 euros pour son pèlerinage. Et ça lui a donné plusieurs années d'économies pour se payer le pèlerinage. Vous vous rendez compte? Sacrifice pour se dire, ben, comment... Elle vivait avec tellement rien, cette dame, que c'était compliqué. Elle pouvait... Moi, je lui dis l'année prochaine, mais je ne pourrais pas, c'est trop cher pour moi. J'aimerais dire, mais madame, venez, on s'arrangera, il faut s'aider. Alors comment on peut faire le chrétien debout si je ne peux pas venir? Mais il faudrait qu'on dise chaque année, mais je te paye, je te fais venir à Lourdes. C'est vraiment un beau cadeau que tu peux avoir. J'ai évoqué ce matin cette jeune fille qui, dans la piscine, s'est dit, il faut que j'aille me confesser. C'est marqué où sur les piscines? Va te confesser. Parce que la confession, c'est quoi? C'est qui? C'est rencontrer Jésus face à face. Bon, il n'a pas de lunettes, hein, mais vous comprenez le message, hein, vous le savez bien. Donc là aussi, c'est une mission que nous pouvons avoir parce que nous sommes trop timides pour dire, mais nous avons tout dans l'Église. Nous avons une pharmacie extraordinaire, de la super caisse à outils. Nous avons l'IKEA à domicile, il y a tout ce qu'il faut. Et ça ne branle pas, c'est solide. Nous avons les sacrements, nous avons la prière personnelle et nous avons cette possibilité de dialoguer, de dire notre vie avec Jésus, de parler, de dire à Jésus. La prière, d'une certaine façon, la prière, c'est que Jésus, c'est Jésus qui prie en nous. Quand je vous disais, je suis dans la maison de Dieu, je fais le signe de croix, je vais chez toi, je me consacre à toi, c'est-à-dire je vis par toi. Et puis Jésus dit, je vis en toi. Nous avons peine à croire que tout ce qui fait notre vie, même abîmée par notre volonté, c'est-à-dire le péché qui pourrait être parfois grave dans la vie, ne limite pas l'action de Dieu sur nous. Alors, l'autre témoignage, voilà, c'est que j'ose... Alors, c'est bien, ça prend différentes formes, mais j'ose partager avec ceux qui sont le plus cher de ma vie cette expérience, mais je suis fait pour une autre chose. La vie de l'homme est plus grande, est grande. Le Seigneur est le Seigneur des défis, des projets. Le Seigneur souhaite que tu laisses une empreinte dans cette vie. Laisse pas les autres marquer ta vie à ta place. Laisse pas les autres tracer ta vie, la griffe, la taguer à ta place, quoi. Deviens ce que tu es. Alors, il y a une force énorme en nous pour le témoignage de cette rencontre avec Jésus. Alors voilà, on peut le chercher, la prière personnelle, un tout petit peu, très courte le matin. Mais quand elle est bonne, comme Nespresso... Non, je ne fais pas de réclame pour le café. Ce que vous voulez le matin, quoi que j'aime bien un espresso, what else? Tu sais que tu as le café, tu as tout. C'est quand même formidable. Ils sont forts les publicités. Hein. Ils ont fait, j'ai vu une publicité, bon, ça va vous faire rigoler peut-être, Fiat. Il y a moins bien, mais c'est plus cher. Il dit, attends, c'est quoi le truc qu'on sait mieux? C'est plus cher. Il t'arrive à t'accrocher pour une voiture. Ils disent, attends, tu t'arrêtes sur le panneau. Il y a moins bien, mais c'est plus cher. Il y a mieux, mais c'est plus cher. Il y a mieux, mais c'est plus cher, non? Eux, ils ont fait, il y a moins bien, mais c'est plus cher. Et t'en comptes le truc. Et ils vous font pendant l'Euro, non, pendant la Coupe du Monde, ils vous font une action chez Renault. Ils vous reprennent une Mégane, 4 000 euros de plus que ce que ça vaut.

Et si une mégane, ça vaut quelque chose, c'est pas mal, mais ça vaut rien, il vous donne encore 4000 euros. Même une mégane qui vaut rien, il vous donne. C'est quand même formidable, t'as rien et tu gagnes 4000 euros. Mais ils font des trucs, puis toi, tu écoutes, ouah, la pub, de ouf, ils te déchirent l'esprit en te faisant envie d'un truc. Mais on est matraqué avec ça, puis on oublie que on a quelque chose, nous possédons quelque chose de beaucoup plus grand, c'est que nous avons une parole de vie en nous qui ouvre le cœur tous les jours à la présence du Seigneur et à la communion de sainteté avec tes frères. Bien, frères et sœurs, je regrette, mais on n'y pense pas assez. D'accord? Alors c'est pour ça qu'on vient à Lourdes et puis qu'on est remis dedans, on dit « Ouah !» Et quand je suis dans la piscine, ça te fait un truc comme ça. Là. La première fois, j'ai cru que le type il voulait me tuer. La vérité, j'ai glissé. Il me dit « Fais une prière !» Il y a des années que j'étais venu à cette grotte, à la grotte, hein, au début, et il m'a dit « Fais une prière !» Dit bon, je commence à la prière, mon père, et puis il voyait que je continue un tout petit peu. Il m'a basculé et j'ai mis le pied derrière, mais c'était tellement... J'attendais que l'eau chauffe un peu, quoi. On m'a pas dit que ça chauffe à quelle heure. Mais j'ai cru que je faisais crise cardiaque. Hein. Après, maintenant, je sais que ça fait du bien. Mais au début, j'ai dit, mais ceci, j'ai voulu me retenir. Hein. J'ai pas fini mes prières. J'ai fait trop. Voilà, il y a quelque chose qui. Voilà, c'est vraiment le Seigneur qui nous reprend, qui nous ressaisit, parce qu'il veut nous donner quelque chose de grand. Voilà. Cette prière personnelle, cette rencontre avec le Seigneur. Et puis voilà, je voulais encore une chose que l'on peut pour être debout, c'est participer. J'évoquais cette jeune fille qui a demandé la réconciliation. Parce que cette pénitence, c'est laisser les choses lourdes. La pénitence chrétienne, ce n'est pas des choses qu'on ne doit pas faire. Évidemment, il y a des choses qu'on ne veut pas faire parce qu'elles ne sont pas nécessaires. La cesse chrétienne, c'est un choix plus grand pour l'amour de Dieu. C'est toujours lié à l'amour de Dieu. Mais dans un mauvais regard, dans un mauvais principe, on peut imaginer que Dieu nous interdit ceci et cela. Ce n'est pas permis par la loi. Oui, rentrer dans le sens unique, ça te coûte un certain nombre d'euros quand tu descends là. Tu comprends que tu ne passes pas. Mais il y a des choses que tu fais, je dis, mais non, mais ce n'est pas parce que je veux faire plus court et que je veux payer une amende. Je ne peux pas passer, je ne passe pas. Donc je fais des choses parce qu'elles ne sont pas bonnes pour moi. Donc c'est toujours en liberté et en croissance que les ordonnances de Dieu sont proposées. Et si le Seigneur a voulu qu'on se réconcilie, c'est justement pour qu'on retrouve sans cesse qu'il n'y ait rien qui bouche notre cœur. Alors ce qui est bon pour être debout, un chrétien qui est debout, c'est un chrétien qui décide et qui a sur son calendrier, comme ça à la maison, en famille, le rendez-vous de la miséricorde. Bien sûr, vous êtes dans des coins, il n'y a peut-être pas forcément des prêtres, mais quoi que si on a envie, on trouve. On trouve. J'avais une dame dans un village où j'étais prêtre avant. Je devais lui donner la communion à domicile. Elle voulait pas que ce soit une assistante pastorale ou une dame, sainte dame, pieuse dame, auxiliaire de charisie qui vienne chez elle. Puis un jour, je la retrouve dans un grand magasin. Dans un grand magasin. Elle avait trouvé quelqu'un pour l'amener au magasin. Et une autre fois, c'est le samedi, on allait faire les courses. Une autre fois, je la retrouve aussi. Elle était pas au magasin. Elle était à manger. Ben, elle peut, hein. Elle était au snack, là. Avec les gâteaux, cholestérol. Elle avait aussi trouvé quelqu'un pour l'amener au... Ben, c'est très formidable. Trouvez aussi quelqu'un qui vous amène à l'église. Et voilà. Ah, ça, c'est compliqué. Ah, c'est compliqué. C'est tellement plus simple que M. le curé vient à la maison, tac, tac, tac, c'est fait. Oui. C'est pour des gens, vous voyez, il y a quelque chose à faire pour être dedans. Alors nous pouvons inscrire cela dans cette démarche. Dis, c'est important, j'ai rendez-vous avec toi, Seigneur. Alors on dit, mais j'ai pas fait grand-chose. Je fais toujours la même chose. Eh bien, c'est à force de rencontrer, si nous prenons conscience, et je vous inviterai encore à réfléchir avec cette pensée, que c'est Jésus que je rencontre et c'est lui qui va me bénir. Qui voudrait dire, écoute, non, moi je préfère une bénédiction assez loin comme ça. J'ai des billets pour voir les matchs, mais je préfère rester dehors, sous les tentes du fan club. Je préfère voir ça à distance. Vous avez déjà vu quelqu'un comme ça? Dis, j'ai un billet pour le théâtre. Ah, mais je préfère regarder à la télé. Je peux être devant à la bénédiction. Alors, si je ne peux pas, aidons-nous, osons dans nos familles, en couple. Et ça s'apprend enfant. Vous voyez ce que je vous dis là? Parce que j'ai vu mes parents régulièrement se confesser chez les Capucins. Régulièrement, j'ai vu que c'était normal. Et après, je fais ce chemin. Parce qu'aussi, à Lourdes, nous sommes dans un laboratoire. Nous faisons l'expérience. Que ce que Dieu nous propose à travers son Église est absolument efficace pour nous. Laboratoire, on a vu à Lourdes, comme vous avez vu à la télé, il y a mieux, mais c'est plus cher. Hein? Non, c'est inverse, vous comprenez. Alors quand tu dis Nespresso,
Ouais, tu as tout. T'as bu. Moi, je veux dire, Jésus, what else? Tu as Jésus, tu as tout. Tu as Jésus, Jésus, what else? Je me suis retrouvé avec le cardinal de chez nous, Monseigneur Chevéry, il y a 7-8 ans en arrière, à visiter Rome. Et nous étions Basilique Saint-Pierre avec un groupe de Belges. Et ils avaient tous des sweatshirts. Et regardez l'explication, ils étaient une vingtaine, 22, 25 jeunes comme ça, tous en ligne pour expliquer le cosmatesque, les colonnades, les vignettes là, des papes. Et ils avaient tous un sweat blanc avec une écriture derrière en noir, Jésus, what else? Et ça faisait un effet. Le cardinal, il me dit, ça veut dire quoi? C'est quoi? C'est quoi? Le cardinal, il était tout inquiet. Il dit, mais qu'est-ce que c'est? Il dit, ben, c'est simplement une école belge qui fait une sortie et qui a juste copié le Nesprit. Les Belges, ils mangent une frite le matin dans du thé. C'est très bon, c'est très bon. Non, c'est pas vrai. Des frites au sel. Parce qu'il y a une Belge dans l'Assemblée, donc je la taquine un tout petit peu. Vous êtes belge aussi? Oh, pardonnez-moi. Vous voyez, ça faisait. C'était pour toi. Voilà quelque chose de très beau qu'on peut faire. Et ça, c'est formidable qu'on ose afficher. Bien sûr, quand on est en groupe, ça fait du bien. Mais osons donner ce témoignage de joie. J'ai Jésus, j'ai tout ce qu'il faut. Et l'Église m'a donné tout le kit. Prière personnelle, la vie sacramentelle et surtout cette miséricorde. Je peux recevoir une bénédiction de Jésus. Alors, pour ceux pour qui c'est difficile, soyons témoins de cela. Invitons-les à venir, je dis payer un pèlerinage, mais osons retrouver, mais c'est Jésus qui va demander la bénédiction. Au moins, demande la bénédiction et parle un peu avec lui, demande-lui, dis-lui quelque chose, une question de ta vie. Sûr qu'on n'a pas bonne presse, suivant comment les prêtres, parler les temps qui. Mais rappelez-vous, le Saint-Père, le pape François, lorsqu'il avait 17 ans, il voulait sortir avec ses amis à 17 ans, et il s'est arrêté, il a eu envie de s'arrêter dans une église. Vous connaissez ce passage du pape François? Vous connaissez? Non, je vais vous le citer alors. Il reprend souvent ce message. Il avait 17 ans et avant de sortir avec ses amis, genre aller voir un match de football ou bien sortir boire quelque chose, il s'est arrêté dans une église et il a vu là un vieux prêtre qui attendait. Et il a compris que dans ce vieux prêtre, c'était Jésus qui l'attendait. Et il s'est confessé. Il dit, cette confession a changé ma vie. D'une confession d'un jeune qui avait une autre intention, il est devenu le Saint-Père. Il dit, voilà, c'est important. Misez votre vie sur Jésus. Misez votre vie sur Jésus. Et ce même père nous dira, mais le Seigneur ne veut que des joueurs d'attaque, des joueurs de fond. Il n'y a pas de réservistes avec le Seigneur. Il n'y a pas des gens qui sont sur le banc, sur la touche. Vous êtes tous dans le camp de la foi. Parce que vous êtes dans la mission. Vous êtes la mission de l'Église. Et cela, c'est pour tous les hommes. Quand il nous réécrit cette lettre sur la sainteté, le pape dit, mais j'ai confiance dans le saint d'à côté. Ce que j'ai fait ce matin. J'ai confiance que toi aussi, tu parviendras à cela. Bien sûr, il faut peut-être pas, c'est pas très facile de parler comme je parle moi-même. Peut-être un petit peu, je sais pas, un peu entraîné, ou on peut pas faire ça, on peut pas gasser les gens, peut-être comme je le fais maintenant avec vous. Mais en fait, je me repose en vous fatiguant, alors ça me fait du bien. Ça va bientôt terminer. Mais osons témoigner, osons dire, mais c'est important, les galères que tu as dans le cœur, si tu allais voir un prêtre, on va y aller ensemble. Voyez? Tant de vies sont changées ainsi. Tant de vies sont changées ainsi. J'ai une personne pendant 50 ans, elle avait hésité, elle dit, mais maintenant, elle essaie de récupérer, c'est pas possible. En un instant, 50 ans, c'est 50 ans, ils sont passés 50 ans. Elle dit, mais voilà, 50 ans dans une vie, c'est quelque chose. On a un petit peu, avec un peu de chance, on arrive un petit peu de l'autre côté. Mais n'empêche que la grâce de Jésus, elle nous rattrape, elle nous récupère. Donc, le Seigneur, c'est un Seigneur des défis, un Seigneur qui nous bouge, qui nous met en mouvement, qui nous bouscule, mais qui reste avec nous. Parce qu'il croit, il a confiance en nous, parce qu'il nous aime d'un amour infini. Voilà, une chose que le pape Jean-Paul II disait ceci, quand il était vieux, il dit ceci à Berne, à des jeunes, et c'était une forme très, très. Une parole très très puissante. Il était tellement fatigué, mais les jeunes applaudissaient parce qu'on sentait que dans sa vie, il y avait tout le Seigneur qui passait. À la fin, c'était la dernière rencontre que le pape Jean-Paul II a eue avec les jeunes. C'était le 6 juin 2004 à Berne et il est mort le 2 avril 2005. Eh bien, il disait, moi aussi, quand j'étais jeune, je cherchais le sens que je voulais donner à ma vie. Il y a longtemps. Mais après 60 ans, sacerdoce, je suis content de te partager ma joie d'avoir répondu à l'appel du Seigneur. La joie d'être prêtre, 60 ans plus tard. La joie d'avoir marché avec le Seigneur. Je voulais donner un sens à ma vie. Je l'ai trouvé en rencontrant le Seigneur Jésus. Oui, à la fin d'une vie, on peut dire ça. Nous avons un témoignage des anciens, nous avons un témoignage à laisser. Je dis, le bonheur d'une vie, c'est dans la rencontre avec Jésus. Alors, si nous sommes à l'aube pour une expérience, une certitude de la rencontre personnelle avec Jésus, nous pouvons approfondir cela et réaliser que vraiment Jésus est le Seigneur de ma vie et que je veux le partager avec mes frères. Je raconte encore une petite histoire d'un professeur qui vient du Canada. Son frère habite à Lausanne
Et il a une vie bien, bien assise. Il est au Canada. Mais il n'a jamais été branché à la foi. Il est ouvert. Et son frère, il fait une rencontre avec le Seigneur. Il habite en Suisse. Et depuis un an et demi, son frère, il a accepté la foi. Il donne sa vie à Jésus. Il vit la foi maintenant. Et son frère, il vient du Canada parce qu'il dit, mais c'est intéressant ce qu'il dit. Ça m'interpelle. Ça, c'est curieux. Je viens voir ce qui se passe. Alors, il vient faire les étapes. Il vient au groupe de prière avec son frère. Et puis, il dit, ouais, c'est intéressant ce qu'il vit avec son accent québécois. Oui, je respecte. Moi, ce n'est pas mon truc. Ce n'est pas le fun pour moi. Et voilà un frère. Comment, ils ont un peu mon âge, ces gens-là. Mais là, qu'est-ce qu'a fait ce frère? Il dit, mais va vers le Père. Va vers le Père, au moins pour la bénédiction. Vous voyez, un frère, un autre. Il n'y a pas d'heure. Mais cet homme était formé. Ah, merci, oui, c'est vrai. C'est bien. Je ne pensais pas que. Il était loin, loin, loin. Donc, on peut passer sa vie à côté. Il est dans l'enseignement. Il est dans une vie assez aisée. Mais il ne savait pas qu'il pouvait recevoir une bénédiction comme ça du. Alors, il dit, je reviendrai. Bon, il est au Canada. Hein, je ne sais pas si il trouve quelqu'un là-bas. Mais donc, cette bénédiction avec Jésus. Il y a un projet sur nous, un projet d'amour infini, pour que nous puissions écouter le Seigneur, l'écouter, le suivre et en témoigner. Ayons confiance que le Seigneur attend quelque chose de nous, quel que soit ce que l'on est, où l'on est, il attend toujours quelque chose de nous. Il attend, il souhaite, il l'a déjà fait, puisque vous êtes là sans doute pour une partie, il a fait de vous son ami intime, privilégié. Il est l'ami de chacun de nous. Je veux bien être ton ami, marcher à ta suite, te suivre et être ton disciple. Je vais terminer avec une parole encore du pape Benoît XVI qui disait, pour les jeunes, mais c'est valable pour tous, hein, il disait ceci à Madrid, je voudrais que tous les jeunes, aussi bien ceux qui partagent notre foi en Jésus-Christ que ceux qui hésitent, doutent ou ne croient pas en lui, puissent vivre cette expérience qui peut être décisive pour leur vie, faire l'expérience du Seigneur ressuscité et vivant. Et de son amour pour chacun de nous. Voilà le désir du Saint-Père, que tous les hommes, même ceux qui doutent, puissent faire l'expérience du ressuscité et de chacun de nous. Pour cela, approchons-nous du Seigneur avec une prière du cœur, demandons à la Sainte Vierge de nous apprendre. Et il disait ceci, si vous avez de la difficulté, demandez à sa mère. Si vous avez de la difficulté, il le disait aux jeunes en même temps, le pape Benoît XVI, si vous avez de la difficulté à prier, demandez à sa Sainte Mère qu'elle vous enseigne ce dialogue intérieur, cette prière du cœur. Demandez à sa mère qu'elle vous aide à prier, la prière du cœur. Prenez du temps, arrêtez-vous, il dira, c'est exigeant. Il dit ceci, prenez tous les jours un temps conséquent en adorant Jésus au tabernacle. Allez souvent le recevoir à l'Eucharistie. Écoutez, suivez la parole de Dieu. Je vous ai donné le catéchisme. Faites des groupes d'études. Dites aux jeunes, faites des groupes d'études du catéchisme. Vous devez savoir la foi d'une façon plus aussi importante que ceux qui programme les systèmes informatiques. Vous êtes les experts et mieux connaître votre foi que celle de la génération de vos parents. Chiara Luce, Chiara Badano, qui est bienheureuse, qui est morte à 19 ans en 1990, elle est née en 71, elle disait, je veux apprendre la foi, je veux pas être une chrétienne timide et tiède, je veux être une chrétienne fervente, je veux apprendre l'évangile, vivre l'évangile à la manière dont je connais l'alphabet. Voyez? Elle disait ça quand elle avait 7-8 ans, cette fille. Alors c'est sûr qu'à 17 ans, si tu es malade et puis que tu vas vers le cancer et la mort, bien si tu as vécu l'évangile, ben tu es pris d'une façon incandescente pour travailler pour le ciel, pour être missionnaire pour le ciel. Et c'est cette même petite fille qui sera capable de dire, et voilà, Seigneur, ma vie touche à son terme, mais je vais te rencontrer. Elle dira à sa mère, Chiara Badano, Maman, je veux que tu mettes une robe blanche quand je serai dans le cercueil, parce que je vais bientôt partir, vous allez vivre sans moi. Je mettrai une robe blanche et tu mettras aussi une ceinture rose. Je vais être l'épouse du Seigneur, enterrée comme une épouse. Et quand tu m'habilleras que je serai morte sur mon lit, tu diras, Chiara, vois Jésus. Tu le diras 3 fois. Dis-le avec joie, parce que ça sera vrai. Je verrai Jésus. Vous imaginez ça à 19 ans? Nous, on se cramponne à quoi? Non, on apprend cela, ça nous aide. Voilà, être chrétien debout, mourir vivant, mourir en rencontrant Jésus. Maman, tu diras, Chiara, vois Jésus. Et tu le diras avec joie, parce que ce sera vrai. Formidable, hein? Formidable. Une épreuve terrible pour des parents, mais on met au monde la vie pour la sainteté, pour rencontrer le Seigneur. Voilà, chers amis, si vous avez peut-être envie d'une question ou une autre, je vous laisse ainsi.

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2: Tout est possible à Dieu. Marc 10, 27.

Eh bien, je commence par ouvrir la lettre encyclique sur la miséricorde divine du pape, du bienheureux pape Jean-Paul II. Dieu riche en miséricorde est celui que Jésus-Christ nous a révélé comme Père. C'est lui, son Fils, qui nous l'a manifesté et fait connaître en lui-même. Mémorable à cet égard est le moment où Philippe, l'un des 12 apôtres s'adressant au Christ, lui dit « Seigneur, montre-nous le Père et cela nous suffit. » Et Jésus lui répondit « Voilà si longtemps que je suis avec vous et tu ne me connais pas. Qui m'a vu a vu le Père. » Eh bien, qui m'a vu a vu le Père. Qui m'a vu a vu la miséricorde divine. Oui, chers auditeurs, il faut croire à l'amour de Jésus pour nous. L'amour appelle l'amour. Comment rendons-nous à Jésus amour pour amour? Avant tout et par-dessus tout, par notre confiance en lui. L'histoire de la sainteté est une histoire extraordinaire. Et en particulier, notre XXe siècle a été marqué par une longue lignée de saints, de saintes, de bienheureux. Et parmi cette cohorte, nous ne pouvons pas ne pas signaler Sœur Faustine, l'apôtre de la miséricorde divine. Sœur Marie Faustine, qui dans le monde s'appelait Hélène Kowalska, est née le 25 août 1905 dans un petit village aux arrondissements de Turek en Pologne. De naissance, avait failli coûter la vie de sa courageuse maman, c'est pourquoi elle appréhendait cette troisième naissance. Mais tout se passa très bien. Le lendemain, le bébé fut baptisé dans l'église paroissiale et reçut le prénom d'Héléna. Cette famille paysanne, pauvre, pieuse, accueillit encore 7 autres enfants. Hélène est une petite fille très vive, espiègle, même gaie comme un pinson, son cœur est bon, charitable. Et à l'âge de 5 ans, elle raconte un rêve. Avec la Vierge Marie, la main dans la main, elle fait le tour du paradis. Mais, évidemment, autour d'elle, personne ne la prend très au sérieux. À 7 ans, elle entendit dans son cœur l'appel à la vocation religieuse. Mais jalousement, elle va garder le secret. À 9 ans, elle fait sa première communion et découvre le goût de la prière, jusqu'à se lever la nuit pour prier. Ce qui inquiète un peu la maman. Je crois bien que c'est mon bon ange qui me réveille pour que je puisse prier, répond naïvement Hélène. Avant d'avoir terminé l'école primaire à 14 ans, elle fut placée dans une famille. Son désir d'être religieuse se précise de plus en plus. Elle en parle à ses parents et oppose un refus catégorique. À 18 ans, elle supplie encore ses parents et se heurte à un nouveau refus. De guerre lasse, se résignant, elle sortit dans le monde comme les autres jeunes filles de son âge, mais Dieu veillait. Elle raconte elle-même son aventure le 1er août 1923. Et je la cite. « Un jour, j'étais au bal avec ma sœur, la fête battait son plein, mais mon âme souffrait d'un étrange malaise. Lorsque je me mis à danser, tout d'un coup, j'aperçus Jésus auprès de moi. Dépouillé, torturé, couvert de blessures. Et il me dit, « Combien de temps te souffrirai-je encore? Jusqu'à quand me feras-tu attendre ?» Prétextant une migraine, je quittai la salle et je courus à la cathédrale Saint-Stanislas me prosterner devant le Saint-Sacrement. Fin de citation. Le Seigneur lui dit d'aller à Varsovie et d'entrer au couvent. La Vierge Marie, qu'elle aimait tant, veillait sur elle. Elle lui montra ce qu'elle devait faire. Elle se retrouva ainsi comme domestique auprès d'une enfant de 6 enfants. Discrètement, elle alla frapper à la porte de plusieurs couvents, mais sans succès. C'est le temps de l'épreuve. Le temps de l'épreuve, mais qui fait grandir. Jusqu'au jour où elle fut accueillie, malgré sa situation de servante, sans dot et sans argent. Et écoutez bien ce que lui dit la supérieure de la maison. « Allez voir le maître de la maison
et si lui vous accueille, je vous accueillerai. » Alors Hélène se rendit à la chapelle, interrogea le Seigneur, et celui-ci lui répondit, « Je te reçois, tu es dans mon cœur. » Et la supérieure de répondre, « Si lui, le Maître, t'a reçu, moi aussi, je te reçois. » Et c'est ainsi que notre Hélène Kowalska entra chez les Sœurs de Notre-Dame de la Miséricorde le 1er août 1924. Le but de cette congrégation était d'assister, de soutenir les jeunes filles abandonnées. Admise comme sœur converse, elle passa son postulat dans la communauté de Varsovie et son noviciat près de Cracovie.

Au couvent, elle va vivre ses premières épreuves. C'est le 30 avril 1926 qu'Hélène reçut l'habit religieux et désormais elle s'appellera Sœur Marie-Faustine. Dieu lui fit comprendre combien elle aurait à souffrir. Elle connut ce que les spirituels appellent la nuit de l'esprit, c'est-à-dire l'aridité spirituelle. La voilà plongée dans les ténèbres de la foi. Incapable de méditer, elle est en proie à de multiples tentations. Tentations du désespoir, du doute, du dégoût. Je la cite encore. « Mon esprit devint opaque, les vérités de la foi me semblaient absurdes. Lorsqu'on me parlait de Dieu, mon cœur était comme une pierre, incapable du moindre acte d'amour. L'angoisse m'environne, je ne vois que péché et néant. J'éprouvais de la répugnance pour les sacrements. » En effet, elle eut à lutter terriblement et traversa des moments de grandes épreuves spirituelles. « Je me prosternais, dit-elle, alors devant le Saint-Sacrement, et je répétais ces mots, « Même si tu me tues, j'aurai confiance en toi. » Je voyais la grande sainteté de Dieu, je me jetais à ses pieds, je mendiais sa miséricorde. Il me semblait vraiment que j'étais dans l'agonie. Le plus atroce, c'était de me sentir réprouvé. D'autres pensées se pressaient dans ma tête. À quoi bon toutes ces prières et toutes ces pénitences? À quoi bon ces sacrifices, puisque Dieu me rejette? Et elle va vivre cette nuit de la foi pendant 6 mois. Sa maîtresse des novices lui dit « Sachez, ma chère sœur, que Dieu vous destine à une grande sainteté et veut vous avoir au ciel tout près de lui. Ayez confiance, ce que vous souffrez là, c'est ce que souffrent les damnés. » Elle se réfugia donc dans les plaies de Jésus avec confiance. Et la Sainte Vierge lui apparut avec l'enfant Jésus dans les bras en lui disant « N'aie pas peur, je suis et je serai toujours avec toi. » Le 30 avril 1928, Faustine prononça ses premiers vœux. Elle est dans la nuit, mais Jésus lui veille. 6 mois encore dans cette nuit, puis un jour. Pendant l'oraison, Jésus s'empara de mon âme. La nuit céda. J'entendis ses paroles, « Tu es ma joie, délice de mon cœur. » À ce moment, je sentis dans mon cœur la présence de la Sainte Trinité. La lumière de Dieu m'inonda. Depuis ce temps, mon âme converse avec Dieu comme un enfant avec son Père. L'épreuve avait duré 2 ans et demi. Mais Faustine n'avait jamais douté de la miséricorde infinie du Seigneur. Car, chers auditeurs, c'est ainsi que Dieu purifie les âmes, qu'il purifie aussi les nôtres. Oui, il les purifie, et particulièrement celles qu'il a choisies dans un amour de prédilection. Et de cette épreuve, l'âme en sort transformée. Faustine écrit « Dieu est tout proche d'une âme qui souffre. Quelle étrange maladie des yeux de l'âme qui, aveuglée par la lumière de Dieu, se lamente de ne rien voir et se croit dans les ténèbres, tandis qu'au contraire, son éclat éblouit. J'ai compris depuis qu'à ces moments-là, Dieu est bien plus intime à l'âme que jadis, car sans cela, jamais, elle ne pourrait endurer ce que j'endure. » Alors, au nom de la sainte obéissance, envers ses supérieurs, elle va commencer à écrire sur des cahiers d'écoliers tout ce dont son cœur déborde, et en particulier ses entretiens avec son Dieu. Dans plusieurs maisons de sa congrégation, elle remplit diverses fonctions, cuisinière, jardinière, tourière, c'est-à-dire la religieuse qui accueillait à la porte du couvent. Toujours avec beaucoup de générosité, de simplicité, souriante même dans les moments de grandes épreuves, à tel point que personne ne pouvait soupçonner sa vie mystique extrêmement intense. Elle restait toujours naturelle, recueillie, sereine, remplie de charité envers toutes ses sœurs.

Une autre épreuve va toucher Sœur Faustine. Elle est incomprise de son entourage. Une telle vie d'union à Dieu, on peut le comprendre, laissait perplexe ses supérieurs. Personne n'y comprenait rien, ni les supérieurs, ni les confesseurs, jusqu'au jour où elle trouvera le père Michel Chopoko. Mais elle n'en est pas encore là. Elle ne trouvait aucune aide autour d'elle. Ses grâces divines semblaient invraisemblables. À un moment même, on l'a crue comme possédée. Oui, c'est vrai, elle était possédée, mais par Dieu. Et tout ce qu'on disait autour d'elle la troublait. Et elle écrit « Je commençais à éviter les rencontres avec le Seigneur, écrit-elle, car je craignais d'être la proie de l'illusion, d'un mirage. Mais Jésus me poursuivait de ses dons et je vivais tantôt dans la joie, tantôt dans l'angoisse. » Elle eut à souffrir toutes sortes d'humiliations qui la faisaient toujours grandir, toujours davantage dans l'amour de Dieu. L'une de ses sœurs témoignera qu'elle ne se distinguait par rien d'extraordinaire. Au contraire, Faustine était très effacée dans sa vie quotidienne. Sa joie profonde, son attitude humble pendant la prière et sa ferveur surprenaient les autres sœurs. Lorsqu'elle regardait le Saint-Sacrement, dira l'une d'elles, ses yeux devenaient lumineux. On aurait dit qu'elle voyait le Christ. Et je prends deux extraits de son petit journal. Et je la cite. « J'ai gaspillé bien des grâces divines, car j'avais toujours peur d'être dans l'illusion. Dieu m'attirait à lui avec une telle puissance que souvent, il n'était pas en mon pouvoir de résister à sa grâce lorsque j'étais soudain plongé en lui. Dans ces moments, il me remplissait d'une telle paix que même quand je voulais par la suite m'inquiéter, je ne le pouvais pas. Un jour, j'entendis dans mon âme ces paroles « Pour que tu sois assuré que c'est moi qui suis l'auteur de toutes ces exigences, je t'accorderai une paix si profonde que même si tu voulais t'inquiéter et t'effrayer, ce ne sera pas en ton pouvoir. L'amour va inonder ton âme jusqu'à l'oubli de toi. » Fin de citation. Et un peu plus loin dans son petit journal, « Plus tard, dit-elle, Jésus me donna un autre prêtre, devant lequel il m'ordonna de dévoiler mon âme. Sous sa direction, cependant, mon âme progressait rapidement dans l'amour de Dieu et de nombreuses demandes du Seigneur furent extérieurement accomplies. Quand mon âme commença à goûter un profond recueillement et la paix sous sa direction, j'entendis souvent ces mots plus d'une fois répétés « Fortifie-toi pour le combat ». Pendant 2 ans, elle eut à souffrir persécution, incompréhension et torture morale. C'est à cette époque qu'elle s'éleva jusqu'au plus haut sommet de la vie mystique. Elle raconte qu'une nuit au début de son noviciat, elle vit en songe Sainte Thérèse de l'Enfant Jésus, qui la réconforta et lui promit le paradis, ce qui la remplit de joie. Et on peut la comprendre. Sœur Faustine va donc accepter d'être à sa place, rien qu'à sa place, victime avec Jésus pour le salut du monde. « Pourquoi donc les âmes te fuient-elles » dira-t-elle à Jésus. « Pourquoi donc les âmes te fuient-elles » « Je t'aime, Jésus, avec chaque goutte de mon sang. Je désire le répandre jusqu'à la dernière goutte pour te prouver que je t'aime. » La souffrance est une grâce, la souffrance assimile au Sauveur, la souffrance parachève l'amour, plus on souffre et plus l'amour devient pur. Cet amour, chers auditeurs, qu'elle puise dans le cœur de Jésus, l'amène même à prendre en charge certaines âmes du purgatoire, à prier, à supplier pour elles. Il lui fut donné la grâce de visiter cet état de purgatoire. Elle vit là des âmes souffrantes et elle leur demanda quelle était leur plus grande souffrance. Et quelle était leur réponse? Notre plus grande souffrance, c'est la faim de Dieu. Le Seigneur, après lui avoir montré sa passion,
lui fit comprendre à quel point il voulait. Il voulait, pardon, qu'elle s'unisse à lui. Et je cite encore un passage de son petit journal. « Je désire que tu entres dans la profondeur de mon amour pour les âmes. Si tu veux comprendre mon cœur, contemple ma passion. Invoque ma miséricorde pour les pécheurs. Je veux leur salut. Et dis très souvent, ô sang et ô source de miséricorde jaillie du cœur de Jésus, j'ai confiance en vous. » Mais pour entendre Dieu, écrit-elle, il faut avoir du silence dans l'âme. Non pas un silence apparent, mais le grand calme intérieur, c'est-à-dire le recueillement. Le jeudi saint 1934, Jésus lui dira « Je veux que tu te livres pour les pécheurs et tout particulièrement pour ceux qui ont perdu toute espérance en la divine miséricorde. » Et c'est ainsi qu'elle rédigea un magnifique acte de consécration qu'elle a intitulé elle-même « Dieu et les âmes ». Comme toutes les âmes saintes, elle eut à lutter contre le démon qui lui apparaissait sous des formes répugnantes. Mais elle a vécu aussi en compagnie des anges et spécialement de son ange gardien sous une forme visible. Petit à petit, Jésus va buriner l'âme de sa petite servante. « Je veux, lui dit-il, que tu renonces complètement à ta volonté propre afin que la mienne s'accomplisse. » Et c'est ainsi, de façon extraordinaire, par une grâce extraordinaire, elle va faire le don total de sa personne, de sa volonté, de son jugement, de sa langue. Et Dieu la forme par un enseignement direct et il la prépare à sa future mission. Et les appels du Seigneur vont se multiplier, mais toujours sous réserve de la sainte obéissance à ses supérieurs, elle a le souci de tout, vous entendez bien, de tout soumettre au contrôle de l'Église et d'en faire part à son confesseur. Le 12 novembre 1936, elle raconte comment elle reçut les stigmates. « Je sentais ces douleurs les vendredis pendant la messe, mais cela ne durait que quelques instants. » Cela s'est répété pendant plusieurs vendredis de suite. Bien que cette souffrance soit rare et ne dure que très peu, sa violence est telle que je ne saurais la supporter sans une grâce spéciale de Dieu. À l'extérieur, on ne voit rien. Tout cela pour les âmes.

chers auditeurs, nous allons aborder maintenant la mission de Sœur Faustine. Quelle est cette mission que le Seigneur va lui confier et pour laquelle il l'a préparée? Ta mission, lui dit Jésus, est d'avoir une confiance sans borne à l'égard de ma bonté, et mon devoir est de te gratifier de tout ce dont tu as besoin. Je me fais le débiteur de ta confiance. Si ta confiance est grande, ma libéralité sera sans mesure. Et le Christ ajoute, « Ma fille, aie soin de noter fidèlement chaque phrase que je te dicte sur ma miséricorde, ceci pour le profit d'un grand nombre d'âmes. » Le Seigneur lui demande de parler au monde de la puissance de la miséricorde divine. Il veut ranimer le sentiment de la confiance en sa miséricorde. Et je cite encore un passage du Petit Journal, et c'est Jésus qui parle. « Ma fille, les flammes de ma miséricorde me consument. Je désire les déverser dans les cœurs humains. » Et Jésus se plaint douloureusement du manque de confiance. « Le manque de confiance des âmes me déchire les entrailles. Plus douloureux pour moi est le manque de confiance des âmes ferventes. Malgré mon amour inépuisable, elles doutent encore. » Les plus grands pécheurs, avant tous les autres mortels, ont droit au trésor infini de ma miséricorde. Mes délices, ce sont les âmes qui font appel à ma miséricorde. Je leur donne des grâces plus grandes que celles qu'elles me demandent. Je ne peux punir le plus grand pécheur si celui-ci implore ma miséricorde. Sœur Faustine est parfois effrayée des visions que Jésus lui donnait relativement au péché de l'humanité. Elle se demandait parfois comment le Seigneur pouvait supporter de tels outrages sans les châtier. Et Jésus lui dit, « Pour punir, j'ai toute l'éternité, et maintenant je prolonge le temps de ma miséricorde. Mais malheur à ceux qui ne profitent pas du temps de ma grâce. Ils le chercheront plus tard et ne le trouveront pas. Toi, je te donne le devoir non seulement d'écrire, mais de publier ma miséricorde. C'est à toi de me demander des grâces pour que tous louent ma miséricorde. Avant que je vienne en juge, j'ouvre toutes grandes les portes de ma miséricorde. Celui qui ne veut pas passer par cette porte devra alors passer par celle de la justice. » Jésus lui dit encore, appelle, oui, appelle toutes les âmes à la confiance en l'incroyable abîme de ma miséricorde, car je désire les sauver toutes. La source de ma miséricorde a été grande ouverte par la lance quand j'étais sur la croix. C'était pour toutes les âmes. Je n'ai exclu personne. Pour la première fois, le Christ miséricordieux se manifesta sur Faustine le 22 février 1931 dans son couvent des Sœurs de Notre-Dame de Miséricorde à Płock, en Pologne. Et je la cite. « Le soir, me trouvant dans ma cellule, je vis Jésus-Christ vêtu d'une robe blanche. Il levait la main pour bénir et l'autre reposait sur son cœur. De son vêtement légèrement entr'ouvert sur la poitrine, s'échappaient deux rayons lumineux, un blanc et l'autre rouge. En silence, je contemplais le Seigneur. Mon âme était remplie de crainte et en même temps d'une joie immense. Alors Jésus me dit, « Peins un tableau, représente-moi tel que tu me vois avec l'inscription. Jésus, j'ai confiance en toi. Je désire que cette image soit vénérée d'abord dans votre chapelle,
et ensuite dans le monde entier. Alors, chers auditeurs, si vous avez peut-être devant vous cette image du Christ miséricordieux, regardez-la bien. Regardez. Cherchez à approfondir le regard de Jésus. Regardez ses mains, les rayons. Qu'est-ce que tout cela vous dit? Quel est le texte de la parole de Dieu qui vous descend dans le cœur en cet instant? Le Seigneur lui-même a donné la signification de ce tableau à Sœur Faustine. Et je cite encore, « Les rayons du tableau signifient le sang et l'eau qui ont jailli de la profondeur de ma miséricorde, alors que mon cœur fut ouvert par la lance sur la croix. Les rayons blancs représentent l'eau qui justifie les âmes. Les rayons rouges symbolisent le sang qui donne la vie aux âmes. Il les protège contre la justice de mon Père. Heureux celui qui vivra à l'ombre de ces rayons, car il n'aura pas à redouter la colère de Dieu. » Il recommande à sa privilégiée d'écrire cette courte oraison jaculatoire et de s'en servir souvent, et je vous la cite. « Ô sang et eau, qui avez jailli pour nous du cœur de Jésus comme source de miséricorde, j'ai confiance en vous. » L'humanité s'est de plus en plus éloignée de Dieu, du Christ et de l'Église. Le ciel, afin de sauver cette humanité égarée, courbée sous le poids de graves péchés, lui envoie des avertissements extraordinaires, comme lors des apparitions de la Salette, de Lourdes, de Fatima, etc., pour l'inviter à la pénitence. Parmi ces avertissements, ceux donnés directement à Sœur Faustine par le Seigneur lui-même montrent qu'il veut convertir l'humanité pécheresse et l'arrêter sur le chemin de la perdition. Quelle preuve d'amour de notre Dieu pour chacun d'entre nous, même pour les plus grands pécheurs. Plusieurs fois, en insistant, il le dit à Sœur Faustine, « L'humanité ne trouvera pas de paix tant qu'elle ne se tournera pas avec confiance vers la miséricorde de Dieu. Alors, chers auditeurs, quand prendrons-nous au sérieux les avertissements du ciel ?

Regardons maintenant comment pratiquer cette dévotion à la Divine Miséricorde. Je vous rappelle tout d'abord que la dévotion à la Divine Miséricorde est tout d'abord intérieure. Mais nous avons aussi besoin, parce que nous sommes des êtres incarnés, nous avons aussi besoin de moyens extérieurs. Et le premier de ces moyens, c'est le tableau du Christ miséricordieux. Cette représentation de la miséricorde du Rédempteur doit réveiller dans nos âmes une profonde confiance en la miséricorde infinie du Seigneur. Vous qui avez peut-être une image du Christ miséricordieux, eh bien, devant lui, essayez de penser à une personne qui se dit peut-être incapable de voir la présence amoureuse de Dieu dans la réalité de sa vie. Vous connaissez certainement de telles personnes. Confions-la, confions-les au Christ miséricordieux. Rappelons-nous cette parole de Jésus. « Oh, si tu savais le don de Dieu !» Le second moyen qui est proposé et qui, par son caractère universel, doit atteindre l'humanité entière, c'est l'introduction de la fête de la Divine Miséricorde. Jésus la promet de grandes grâces et privilèges à sa célébration. Et je vous lis ce qu'il va dire à sa confidente. Je désire que le premier dimanche après Pâques soit instituée la fête de ma miséricorde. Ma fille, je désire que la fête de ma miséricorde soit un recours et un refuge pour toutes les âmes et surtout pour les pauvres pécheurs. Ce jour, écoutez bien, ce jour seront ouvertes toutes les entrailles de ma miséricorde. Je veux verser un océan de grâce sur les hommes, sur les âmes qui s'en approcheront. Qu'aucune âme ne craigne de s'approcher de moi, même si ses péchés étaient rouges comme l'écarlate. Cette fête est sortie du plus profond de ma miséricorde. Elle est une affirmation réitérée de mon immense compassion envers les âmes. Je désire que le premier dimanche après Pâques soit une fête solennelle. Cette fête est célébrée dans tous les diocèses, d'abord de Pologne, où l'icône est vénérée, ainsi qu'au centre de l'Église à Rome, en France, et cette fête a été étendue au monde entier. Parmi les autres moyens indiqués et recommandés par le Seigneur, il y a bien sûr le chapelet de la Miséricorde. Ce chapelet qui est prié d'ailleurs tous les jours, ici à Radio Espérance, dans l'oratoire. Et voici ce qu'en dit Jésus. « J'accorderai de très grandes grâces aux âmes qui diront le chapelet. » Une autre fois, « Répète sans cesse ce chapelet que je t'ai appris. Celui qui le dira sera protégé par la miséricorde divine pendant sa vie et surtout au moment de la mort. Les prêtres le tendront comme une perche aux pécheurs agonisants. Je veux accorder des grâces inconcevables aux âmes qui auront confiance en ma miséricorde. » Et je peux vous assurer que chaque jour, eh bien, dans mon ministère, eh bien, je prie ce petit chapelet de la miséricorde pour les personnes que j'ai pu rencontrer dans ma journée. Sœur Faustine, à plusieurs reprises, s'est rendu compte de l'efficacité de cette prière, surtout à l'intention des âmes du purgatoire, et encore plus, je dirais, quand elle priait pour les agonisants. Ensuite, il y a la neuvaine à la miséricorde divine. Cette neuvaine est un des grands moyens donnés par le Seigneur pour nous faire entrer plus profondément dans le mystère de sa miséricorde. Sœur Faustine écrit ceci, « La neuvaine de la miséricorde divine que Jésus m'a ordonné d'écrire
et de faire avant la fête de la miséricorde de Dieu, et de faire, pardon, avant la fête de la miséricorde de Dieu, que nous la commencions le vendredi saint. Donc, chaque vendredi saint, nous commençons la neuvaine de la miséricorde, qui se termine évidemment le dimanche d'après Pâques, le dimanche de la miséricorde. Et le Seigneur lui a dit, « Je désire que pendant ces 9 jours, tu amènes les âmes à la source de ma miséricorde, pour qu'elles y puisent la force, la fraîcheur et toutes les grâces dont elles ont besoin pour une vie difficile et surtout à l'heure de la mort. Chaque jour, tu amèneras à mon cœur un autre groupe d'âmes et tu les baigneras dans cet océan de miséricorde. Tu feras ceci ta vie durant et dans l'éternité chaque jour, tu supplieras mon Père par ma douloureuse passion en demandant grâce pour les âmes. » Ainsi, nous sommes sûrs que du haut du ciel, Sœur Faustine nous a dans son cœur et dans sa prière. La neuvaine à la divine miséricorde répandue par elle peut se dire à n'importe quel moment. Mais, d'après les désirs de Jésus, le moment privilégié commence le vendredi saint jusqu'au dimanche que l'on appelait autrefois de Quasimodo, donc le deuxième dimanche de Pâques. Mais la dévotion à la divine miséricorde de Sœur Faustine serait incomplète si elle n'avait pas eu, durant sa vie d'enfant, de jeune fille et de religieuse, une tendre dévotion envers la Vierge Marie. Et nous voyons que dès sa plus tendre enfance, Faustine va choisir Marie comme sa mère. D'ailleurs, elle fut plusieurs fois favorisée d'apparitions de la Vierge. Un jour, elle écrira « J'ai vu le Seigneur Jésus

je me sens à l'abri dans près de son cœur immaculé, car je suis faible et ignorante. Blottie dans ses bras, je n'ai peur de rien. Mon âme exulte en ta douceur et ton silence, ô Marie. » Quelques mois avant sa mort, Marie lui apparaît. Elle avait une tunique blanche, une ceinture d'or sur son voile, et elle portait dans son bras l'enfant Jésus. Elle me regarda, dit-elle, et me dit « Je suis la mère du sacerdoce. » Elle vit aussi Marie, le cœur transpercé d'un glaive, le visage inondé de larmes devant un châtiment que voulait infliger le Seigneur, mais sa mère l'en empêcha. 2 ans plus tard, la Pologne va connaître les douloureuses heures du nazisme puis du communisme. Plusieurs fois, Sœur Faustine avait prophétisé tout cela. Le 25 mars 1936, pendant sa méditation, Faustine fut saisie d'un profond sentiment de la présence de Dieu. Elle voyait son infinie grandeur et en même temps son abaissement inouï vers sa créature dans le mystère de l'Annonciation. La Sainte Vierge lui apparut et lui dit « Moi, j'ai donné au monde le Sauveur. Toi, tu dois lui parler de son infinie miséricorde et préparer son second avènement. Il ne viendra plus alors comme Sauveur miséricordieux, mais comme juge. Ce jour sera terrible, jour de justice, jour de colère divine. Parle aux âmes de la miséricorde pendant le temps de la compassion. Si tu gardes le silence, tu porteras la responsabilité de beaucoup d'âmes. Ne crains rien et sois fidèle jusqu'à la fin. » Il y a aussi l'appel et les promesses de Jésus miséricordieux. Et je cite encore un passage du Petit Journal. « Mon cœur déborde d'une grande miséricorde pour les âmes, dit Jésus, et particulièrement pour celles des pauvres pécheurs. Si elles pouvaient comprendre que je suis le meilleur des pères, que c'est pour elles que le sang et l'eau ont jailli de mon cœur comme une source pleine de miséricorde. Pour elles, je demeure au tabernacle comme roi de miséricorde. Je désire combler les âmes de grâce, mais elles ne veulent pas les accepter. Oh, que l'indifférence des âmes pour tant de bonté, tant de preuves d'amour est grande. Mon cœur n'est abreuvé que d'ingratitude et d'oubli de la part des âmes qui vivent dans le monde. Elles ont du temps pour tout, mais elles n'ont pas le temps pour venir vers moi, ni pour chercher des grâces. » Comme cette phrase de Jésus, chers auditeurs, est d'actualité. Alors Jésus de continuer, « Je me tourne donc vers vous, âme choisie. Est-ce que vous aussi resterez aveugle à l'amour de mon cœur ? Et ici aussi, mon cœur éprouve une déception. Je ne trouve pas en vous un abandon total à mon amour, mais tant de réserves, tant de méfiance, tant de précautions. Pour te consoler, je te dirai qu'il y a des âmes vivant dans le monde qui m'aiment sincèrement. Je séjourne avec délice en elles, mais elles sont peu nombreuses. Dans les couvents aussi, il y a des âmes qui remplissent mon cœur de joie. Mes traits sont gravés en elles, et c'est pour cela que le Père Céleste les regarde avec une prédilection particulière. Elles seront un spectacle pour les anges et les hommes, mais leur nombre est très petit. Ce sont elles qui protègent le monde de la justice du Père Céleste et qui lui obtiennent miséricorde par leurs prières. L'amour de ces âmes et leur sacrifice soutiennent l'existence du monde. C'est l'infidélité d'une âme spécialement élue par moi qui blesse le plus douloureusement mon cœur. Je protégerai leur vie durant les âmes qui propageront la vénération de ma miséricorde. À l'heure de la mort, je ne serai pas pour elles un juge, mais le Sauveur miséricordieux. Lorsqu'arrive sa dernière heure, l'âme n'a plus rien pour sa défense que ma miséricorde. »

Alors, chers auditeurs, nous relevons bien sûr les plaintes du Seigneur, ces plaintes où le Seigneur lui-même est impuissant devant la liberté des hommes qui se refusent à son amour et à sa miséricorde. Rappelez-vous son cri sur la croix, le « j'ai soif ». J'ai soif de vous aimer et vous ne voulez pas vous laisser aimer. Toujours dans le petit journal, la perte de chacune des âmes me plonge dans une mortelle tristesse. Tu me consoles toujours lorsque tu pries pour les pécheurs. La prière qui m'est la plus agréable est cette prière pour la conversion des âmes pécheresses. Sache, ma fille, que cette prière est toujours exaucée. L'enfer existe, oui, pour ceux qui refusent librement et jusqu'au bout la miséricorde du Seigneur. Comme Sainte Thérèse d'Avila, comme les enfants de Fatima et bien d'autres, Sœur Faustine l'a vu et en témoigne. « Aujourd'hui, écrit-elle, j'ai été introduite par un ange dans les gouffres de l'enfer. C'est un lieu de grand supplice. » Et elle décrit les tourments de ses âmes. « Une chose que j'ai remarquée, écrit-elle, c'est qu'il y avait là beaucoup d'âmes qui doutaient que l'enfer existât. » Jésus parle aussi à sa servante du sacrement de la pénitence, du sacrement de la réconciliation, si abandonné aujourd'hui. Et je cite encore Jésus dans le petit journal. « Dis aux âmes qu'elles doivent chercher consolation au tribunal de la miséricorde. C'est là que se réalisent et se renouvellent sans cesse les plus grands miracles. Point n'est besoin pour obtenir ce miracle de faire de lointains pèlerinages, ni de faire étalage d'un quelconque cérémonial. Il suffit de se jeter avec foi aux pieds de mon représentant, de lui dire sa misère, et le miracle de la miséricorde divine se manifestera dans toute son ampleur. Même si tout semble perdu, il n'en est pas ainsi avec Dieu. Le miracle de la miséricorde divine restaurera cette âme dans toute son intégrité. »

Nous arrivons à l'heure du Golgotha. Jésus lui dit encore, « À 15 heures, implore ma miséricorde, tout particulièrement pour les pécheurs. » Et ne fût-ce que par « pour un bref instant, plonge-toi dans ma miséricorde. » C'est là une heure de grande miséricorde pour le monde entier. Et cette heure, je ne saurais rien de refuser à l'âme qui me prie par ma passion. Oui, en cette heure, je ne saurais rien refuser à l'âme qui me prie par ma passion. Frappé par la maladie le 11 mai 1936, le médecin diagnostiqua pour Sœur Faustine la tuberculose pulmonaire et intestinale dont elle souffrait atrocement depuis longtemps. Elle offrait toutes ses souffrances pour les pécheurs. Elle voyait sa mort approcher à grands pas, tout en gardant une profonde sérénité et une grande paix. Elle s'éteignait le 5 octobre 1938 à Cracovie, à l'âge de 33 ans, comme le Christ. Sa réputation de sainteté croissait avec l'extension du culte de la miséricorde divine, surtout à la propagation de l'icône du Christ miséricordieux. Sa cause de béatification fut ouverte en 1966. À cette occasion, le cercueil de Sœur Faustine fut transféré à la chapelle du couvent de Cracovie. Le nom de Sœur Faustine est connu maintenant du monde entier. Les théologiens la rangent parmi les mystiques illustres de l'Église. Le 18 avril 1993, elle a été béatifiée à Rome par le pape Jean-Paul II, qui fut autrefois l'archevêque de Cracovie. Et elle est maintenant canonisée. Alors l'essentiel du message reprend à la lettre l'évangile de saint Jean, car cette dévotion à la divine miséricorde, c'est l'évangile tout simplement. Dieu est amour, Dieu est cœur, Dieu est miséricorde. Sœur Faustine nous ouvre les yeux sur l'amour crucifié qui nous appelle à sa suite. Plus une âme ressemble ici-bas à Jésus souffrant, et plus elle aura part à sa gloire. Le Père glorifiera et reconnaîtra ceux-là seulement qui seront à l'image de son Fils. Or, cette ressemblance ne nous est donnée qu'ici-bas. Alors, chers auditeurs et auditrices, que sainte Faustine nous aide vraiment à comprendre ce qu'est l'amour infini de Dieu pour chacun de nous et à nous plonger avec confiance dans sa miséricorde et devenons à notre tour des apôtres de la miséricorde.

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2: Tu n'as pas le droit de prendre la femme de ton frère. Marc 6, 18.

Ce matin, la parole de Dieu se déploie devant nous dans des tonalités bien sombres. La première lecture d'abord, il nous met au seuil d'un moment dramatique, évidemment. Dans l'histoire du peuple hébreu, arrive un nouveau pharaon, nous a-t-on dit, qui n'a pas connu Joseph, qui ne sait pas tout ce qu'il doit à cet intendant fidèle et qui décide de réduire l'influence des Hébreux au pays d'Égypte en mettant à mort tous les nouveau-nés de ce peuple. Dans l'Évangile aussi, Jésus, nous a-t-on dit, achève les consignes missionnaires qu'il a données à ses disciples et que nous avons entendues par morceaux dans la liturgie de ces derniers jours. Et Jésus termine lui aussi sur une perspective bien sombre. « Ne pensez pas que je sois venu apporter la paix sur la terre. Je ne suis pas venu apporter la paix, mais le glaive. » Pourtant, dans cette toile que nous avons devant les yeux, il y a un certain nombre de taches de lumière. Nous les avons entendues, par exemple, dans le psaume « Promesse de libération ». Au milieu des épreuves, comme un oiseau, nous avons échappé au filet du chasseur. Notre secours est dans le nom du Seigneur. Béni soit-il qui n'a pas fait de nous la proie de leurs dents. Et même Jésus dans l'Évangile, quelle que soit la noirceur de son propos, laisse apparaître une lumière tout autre. En nous promettant en particulier que celui qui a perdu sa vie à cause de lui la trouvera. Ce jeu d'ombre et de lumière évoque pour moi, comme en écho à cette parole de Jésus ce matin, la parole de Marie ici à Bernadette lors de la troisième des apparitions de Lourdes. Marie promettant à Bernadette « Je ne vous promets pas le bonheur de ce monde, mais de l'autre. » Oui, au fond, c'est bien ainsi qu'il faut entendre ce que nous dit la parole de Dieu ce matin. Une parole qui nous promet le bonheur malgré tout. Malgré tout. Car il est bon de l'entendre et de le réentendre, quelles que soient les circonstances actuelles de nos vies. Le cœur de l'Évangile, c'est de nous promettre le bonheur. Tout est là, tout est dit de l'Évangile dans cette promesse de bonheur que nous adresse Jésus, où que nous en soyons dans nos vies. C'est sur cette promesse qu'il laisse ses disciples dans l'Évangile de Jean, au chapitre 16, dans le grand discours sacerdotal au soir de la scène, sur la promesse d'une joie que rien ni personne ne pourra leur ravir. Seulement, évidemment, si Jésus promet le bonheur, ça n'est pas forcément au sens où on l'entend. C'est un bonheur pour maintenant. C'est important de le relever, car souvent, on a gardé une interprétation erronée de la promesse de Marie à Bernadette. Parfois, on l'entend sous la forme de « Je ne vous promets pas le bonheur dans ce monde, mais dans l'autre. » Non. Ce qu'a dit Marie ici, c'est « Je ne vous promets pas le bonheur de ce monde, mais de l'autre. » Donc, c'est pour maintenant. C'est pas simplement pour ailleurs, autrement, et quand nous aurons fini de souffrir sur cette terre. C'est un bonheur qui nous est promis dès à présent. Ça n'est pas un bonheur pour après, mais c'est un bonheur autre. C'est un bonheur autre parce que, comme le dit Jésus très clairement dans les paroles que nous venons d'entendre, c'est un bonheur qui est le fruit de la croix. Celui qui ne prend pas sa croix et ne me suit pas n'est pas digne de moi, ne peut pas accéder au bonheur que je vous promets. Et c'est là, bien sûr, le point de rupture avec la compréhension mondaine du bonheur.
Couramment, facilement, on assimile le bonheur précisément au fait de parvenir à éviter toute forme de croix, à éviter toute forme d'épreuve, toute forme de souffrance, à demeurer, si tant est que ce soit possible, dans une forme de quiétude et de facilité de vie. Le bonheur que Marie a promis ici à Bernadette, le bonheur dont nous parle Jésus dans l'évangile de ce matin, est tout autre, parce qu'il est le fruit de la croix. C'est le bonheur du ressuscité qui n'est pas parvenu à la joie de la résurrection sans passer par la croix. C'est le bonheur du ressuscité vivant pleinement de la joie d'avoir vécu sur la croix jusqu'au bout le don de sa vie par amour. Voilà au fond le secret du bonheur promis ici à Bernadette par Marie. Trouver le bonheur, c'est aller au bout du don de soi. C'est trouver là et comment Dieu m'appelle aujourd'hui à faire de ma vie un don pour les autres. Et ce, jusque dans les mises en œuvre les plus simples, les plus ordinaires. Celui qui donnera à boire même un simple verre d'eau fraîche, précise Jésus ce matin à l'un de ses petits en sa qualité de disciple. Amen, je vous le dis, non, il ne perdra pas sa récompense. Je suis touché par cet exemple de simplicité du don de soi que Jésus nous donne. Il est tellement familier ici à Lourdes, cet exemple. Il suffit de venir ici à Lourdes soi-même pour se mettre au service des malades. Il suffit de déambuler dans le sanctuaire pour le voir des dizaines de fois chaque jour. Ce geste si simple, du simple verre d'eau fraîche donné à l'un de ses petits en qualité de disciple. Car oui, au fond, si nous avons tant de bonheur à venir et à revenir ici à Lourdes, c'est parce qu'ici nous goûtons, comme de manière anticipée, une préfiguration du bonheur du ciel, une préfiguration de ce bonheur enseigné par Marie à Bernadette. Et c'est ça qui fait le climat de joie, le climat de paix que soulignent souvent ceux qui viennent pour la première fois et que viennent rechercher inlassablement ceux qui viennent pour des dizaines et des dizaines de fois. Chers amis, c'est la grâce que je demande à Dieu de vous donner comme fruit de votre pèlerinage à Lourdes cette année, en relançant en vous, dans vos vies sacerdotales, vos vies religieuses, vos vies d'hommes et de femmes laïques, en relançant en vous la joie du don de soi, vous mettre sur le chemin du bonheur.

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3: Il marchera devant, en présence du Seigneur, avec l'esprit et la puissance du prophète Élie, pour faire revenir le cœur des pères vers leurs enfants. Luc 1, 17.

Je reprends comme ce matin d'abord ce petit passage dans Saint-Luc. À 7 heures même, Jésus tressaillit de joie sous l'action de l'Esprit-Saint et dit « Je te bénis, Père, Seigneur du ciel et de la terre, d'avoir caché cela aux sages et aux savants et de l'avoir révélé aux tout-petits. » Oui, Père, car tel a été ton bon plaisir. Tout m'a été remis par mon Père, et nul ne sait qui est le Fils, si ce n'est le Père, ni qui est le Père, si ce n'est le Fils, et celui à qui le Fils veut bien le révéler. Oui, le Père a remis entre nos mains son Fils, et son Fils est révélation du Père. Car un fils ne peut pas exister sans père, sinon il ne serait pas fils. Et dans la mesure où toute la vie de Jésus révèle qu'il est fils, il révèle en même temps qu'il est le Père. Celui à qui le Fils veut bien le révéler. Nous avons dit ce matin comment c'était difficile, effectivement, de se laisser saisir par ce mystère du Père, dont on affirme qu'il est bon et tout-puissant, lorsque nous sommes affrontés au mal, en particulier à la souffrance. Et je disais que, effectivement, ce mal était un scandale, comme une sorte de pierre d'achoppement sur notre route pour aller vers Dieu, sur notre route pour oser croire que Dieu est bon et plein de miséricorde, et qu'il fallait effectivement un long chemin pour découvrir sur le visage du Christ la gloire de Dieu, c'est-à-dire l'expression de sa miséricorde. Mais nous ne sommes peut-être pas allés jusqu'au bout du scandale. Car il y a peut-être un scandale encore plus grand, tout au moins un aspect de ce scandale qui peut nous arrêter, c'est l'enfer. L'enfer. L'enfer éternel. Comment l'enfer peut-il être possible si Dieu est Père, si Dieu est bon et tout-puissant? Vous savez comment, peut-être, dans l'histoire de l'Église, certains théologiens, disons, ont proposé une théorie en disant que l'enfer n'était pas éternel. Parce que Dieu était bon, qu'un jour ou l'autre, il fermerait les portes de l'enfer et il mettrait tout le monde au ciel. Et vous savez comment l'Église n'a jamais canonisé une telle position, n'a jamais, pour en fidélité à l'Écriture, accepté cette théorie. Alors, je voudrais commencer par réfléchir à cette objection. Et à partir des Écritures, bien sûr, à partir de Saint Matthieu, chapitre 25, où nous avons trois paraboles, qui nous parlent du jugement dernier. Et vous saisissez bien que la difficulté est plus grande parce que, je dirais, nos souffrances sur la terre, elles ont une fin, au moins par la mort. Mais en enfer, il n'y a pas de fin, c'est éternel. Comment peut-on, vous voyez, ne pas être troublé par cette affirmation ? Alors, dans l'évangile de Saint Matthieu, il y a ces trois paraboles. D'abord, la parabole des 10 vierges, vous vous rappelez, les vierges folles et les vierges sages. Les vierges sages entrent dans la salle des noces, mais les vierges folles restent à la porte.
Finalement, dit saint Matthieu, les autres vierges arrivèrent aussi et dirent « Seigneur, Seigneur, ouvre-nous !» Mais il répondit « En vérité, je vous le dis, je ne vous connais pas. Veillez donc, car vous ne savez ni le jour ni l'heure. » Voilà. Elle reste à la porte. Comment est-ce possible ? Deuxième parabole, c'est la parabole des talents. Nous la connaissons tous et nous savons que le grand talent que Dieu nous donne, c'est l'Esprit Saint qu'il faut faire fructifier en sainteté. Et nous connaissons alors ce serviteur, on pourrait dire ce propre à rien. Voilà ce que dit le maître quand celui qui n'a rien fait fructifier, qui a caché son talent dans la terre, arrive. Mauvais serviteur, serviteur paresseux, lui dit le maître, tu savais que je moissonne là où je n'ai pas semé. Eh bien, tu aurais pu placer mon argent chez les banquiers, j'aurais trouvé un intérêt. Enlevez-lui donc son talent et donnez-le à celui qui a les 10 talents. Et ce propre à rien de serviteur, ajoute le maître, jetez-le dehors, dans les ténèbres, là seront les pleurs et les grincements de dents. Voilà, jetez dehors, hors du royaume. On peut se poser la question, est-ce pour toujours ? Il semble bien, si on écoute la troisième parabole, que nous connaissons si bien, du jugement dernier, mais les trois paraboles parlent du jugement dernier. Là, c'est le Fils de l'homme. Et tout le monde est en face du vide de l'homme. Alors il va dire à certains, venez les bénis de mon Père, mais aux autres, j'étais un étranger, vous ne m'avez pas accueilli, j'étais nu, vous ne m'avez pas vêtu. Alors ceci posait question, mais il leur répondra, en vérité, je vous le dis, dans la mesure où vous ne l'avez pas fait à l'un de ses plus petits, à moi non plus, vous ne l'avez pas fait. Et ils s'en iront, ceux-ci, à une peine éternelle et les justes à la vie éternelle. Donc il s'agit bien d'une peine éternelle. Vous saisissez l'objection qui est quand même très forte par rapport à la paternité de Dieu. Alors sommes-nous dans la contradiction ? Sommes-nous dans l'impossibilité d'accepter le mystère de la paternité de Dieu ? Eh bien, je crois que pour nous éclairer, il faut revenir à une autre parabole, la parabole dite de l'enfant prodigue, mais qu'on devrait appeler la parabole des deux frères, parce qu'il y a deux fils. Et c'est le fils aîné qui va nous éclairer. Vous vous rappelez comment cette parabole se déroule ? Le fils prodigue arrive, il est accueilli par son père, et voilà que la fête commence, et le fils aîné arrive à proximité de la maison. Il entend des chants, de la musique, des danses, et il demande à un serviteur, « Mais que se passe-t-il ? » Et à ce moment-là, pardon, je trouve la bonne page, « C'est ton frère qui est de retour. » Et ton père a tué le veau gras, parce qu'il l'a recouvré en bonne santé. Il se mit alors en colère. Rappelez-vous, la colère de Caïn contre Abel. Son père sortit l'en prier. Ah, première chose importante. Quelqu'un va donc avertir le père. Ton fils est là et il ne veut pas rentrer. Quelle aurait été l'attitude normale du père, c'est de dire, eh bien, quand il sera décidé, il viendra. C'était pas au père de se déplacer. C'était au fils d'aller vers le père. Or là, le père se déplace. Très important.
Son père sortit l'en prier. Et c'est symbolique de la sortie du Verbe de Dieu vers les hommes. Comment le Père sort à la rencontre de l'humanité? En envoyant son Fils, en envoyant son Verbe, en venant parler aux hommes. L'humilité du Père, quelle humilité! Mais il répondit à son Père, « Voici tant d'années que je te sers sans avoir jamais transgressé un seul de tes ordres, et jamais tu ne m'as donné un chevreau à moi pour festoyer avec mes amis. Et puis ton fils, que voilà, revient-il après avoir dévoré ton bien avec les femmes, tu fais tuer pour lui le veau gras. » Eh bien là, ce fils n'est pas scandalisé par le mal, mais par la miséricorde. C'est le scandale de la miséricorde. Et voyez comment ce fils, au fond, il n'est pas plus fils que l'enfant prodigue, car il se comporte comme un serviteur. Je t'ai toujours servi, voilà, je t'ai toujours servi, je n'ai pas transgressé un seul de tes ordres. Donc, il n'a pas encore réalisé qu'il avait un père. L'enfant prodigue a mis beaucoup de temps à réaliser ce que c'était que ce père, quand il a expérimenté sa miséricorde. Et là, cet homme ne comprend pas encore la miséricorde de ce Père qui se déplace jusqu'à lui. Il se comporte comme un serviteur. Il n'est pas fils. Et puis, en même temps, il tue symboliquement et son père et son frère. Comment ? Eh bien, en traitant son père de « Non, père, tu ne m'as même pas donné un chevreau. T'es un mauvais père. » T'es pas un père, voilà. Et puis, au lieu d'appeler mon frère, il dit ton fils. C'est plus mon frère, ton fils. Voilà, vous voyez, la coupure d'avec le père et d'avec le frère. Parce qu'il refuse la miséricorde. Et son père, alors, lui ouvre le mystère par sa parole. Mais, mon enfant, toi, tu es toujours avec moi, et tout ce qui est à moi est à toi. Voilà le grand mystère de la paternité de Dieu, tout ce qui est à moi est à toi. Et vous savez comment cette phrase-là, Jésus le dit de lui-même dans l'évangile de Jean. Tout ce qui est au Père est à moi. Effectivement. Voilà le mystère de la paternité et de la filiation. Tout ce qui est au Père est au Fils. Mais il fallait bien festoyer et se réjouir, puisque ton frère que voilà était mort, et il est revenu à la vie, il était perdu et il est retrouvé. Et il est mis donc devant le mystère pascal. Il est mis à la fois devant le mystère du Père, tout ce qui est à moi est à toi, et devant le mystère pascal, il était mort, il est revenu à la vie. Voilà. Et que va faire cet homme? Jésus ne nous dit pas. Voilà, grand point d'interrogation. Et au fond, c'est le grand moment du jugement. Et ça nous concerne tous. Quelle est notre attitude quant à la miséricorde? Est-ce qu'on entre facilement dans la miséricorde de Dieu pour nos frères? Est-ce que nous savons reconnaître notre misère? Car cet homme ne reconnaît pas sa misère. Il vient comme injuste, comme les pharisiens de l'Évangile. Je n'ai rien à me reprocher, je t'ai toujours servi. Mais il est à côté de la plaque, si je puis dire. Il n'a pas compris les entrailles de miséricorde du Père. Et il est là devant l'option fondamentale d'une vie humaine. Ou bien, il dit oui à la miséricorde, et donc au pardon. Pardon reçu, pardon donné,
Et à ce moment-là, aucun problème, il rentre dans la salle de fête, dans le royaume, et là, il embrasse son frère, il retrouve son frère, comme il ne l'a jamais trouvé, et il se jette dans les bras de son père, qu'enfin il trouve. Ou bien il refuse la miséricorde. Il reste dans sa propre justice, dans sa propre réclamation, dans, je dirais, son attitude de donnant, je t'ai servi, donc il faut que tu me donnes un chevreau. Et à ce moment-là, il s'exclut définitivement du royaume. Or, nous avons là la définition de l'enfer. L'enfer, nous dit le catéchisme de l'Église catholique, c'est l'état d'auto-exclusion définitif du royaume. C'est-à-dire que ce n'est pas Dieu qui nous exclut, c'est soi-même qui s'exclut. Hein? C'est ce jeune s'exclut lui-même du royaume. C'est-à-dire que c'est l'homme qui s'enferme dans sa propre justice et donc qui s'exclut du royaume. Et l'enfer, c'est donc cette auto-exclusion définitive du royaume. Je crois que c'est important, vous voyez, de ne pas penser que c'est Dieu qui nous envoie en enfer. C'est l'homme, mystère de sa liberté, l'homme dans sa liberté qui va dire oui à la miséricorde, signifié dans le Christ, ou qui va dire non. Alors, soit un non temporaire, peut-être, et puis une conversion va pouvoir venir, ou bien s'il y a un non définitif, alors on reste à la porte du royaume, et Dieu respecte notre liberté. Alors, si je reviens aux paraboles de saint Matthieu, parce que dans les paraboles de saint Matthieu, on a bien l'impression que c'est Dieu qui jette dehors, hein, qui exclut. Mais si on regarde de plus près les 10 vierges, qui est à la porte pour les accueillir? C'est l'époux. Donc c'est le Christ. La parabole des talents, c'est le maître. Qui est ce maître? C'est le Christ. Et dans le jugement dernier, c'est le Fils de l'homme, c'est donc le Christ. Et donc le jugement, comme nous dit Benoît XVI dans sa dernière encyclique, le jugement se fait dans la rencontre du Christ. C'est face au Christ que là, on se juge soi-même. C'est face au Christ, je dirais au Christ tel qu'il nous reflète notre misère, car effectivement le Christ en croix nous montre jusqu'où va la misère de l'homme, capable de refuser Dieu et de tuer le frère. Et en même temps, il est le reflet de la miséricorde infinie du Père. Père, pardonne-leur. Eh bien, c'est dans cette rencontre du Christ que l'homme est jugé et que l'homme décide ou d'adhérer à la miséricorde de Dieu, donc au mystère du Père, source de toute miséricorde, ou de refuser parce qu'il se choisit d'abord lui-même et qu'il se considère comme juste et donc qu'il n'a pas besoin de la miséricorde de Dieu. Ce qui peut nous faire saisir l'apparente, enfin, certaine dureté de Jésus par rapport aux pharisiens, comment il les secoue parce qu'il sent bien qu'ils sont sur une pente dangereuse qui peut les amener à dire un non définitif au mystère de Dieu, à ce que Dieu veut leur donner, mais tout ce qui est à moi est à toi. La divinité elle-même, puisque Dieu nous fait fils dans le Christ, donc nous partage, je dirais, sa vie divine. Que peut-il nous partager de plus? Tout ce qui est à moi est à toi. Voyez. Et cela peut nous, je dirais, nous faire souvenir d'autre chose. Quand Jésus est sur la croix, Jésus là est, je dirais, celui qui reflète la gloire du Père. Car il est l'homme qui nous indique
à la fois les profondeurs de la misère de l'homme et les profondeurs de la miséricorde de Dieu, son Père. Et nous avons deux attitudes possibles. D'un côté, le bon larron, qui voit, il a vu quelque chose d'étonnant sur le visage du Christ. Il a saisi quelque chose du mystère de la miséricorde. Et dans un acte de foi qui fait de lui un tout petit, souviens-toi de moi quand tu seras dans ton royaume. Et vous connaissez la réponse de Jésus, aujourd'hui même tu seras dans le paradis. Voilà. Il a reconnu et sa misère et la miséricorde dans le visage de celui qui est descendu jusqu'auprès de lui dans sa mort. Hein ? Et de l'autre côté, l'autre larron, qui lui n'a rien vu, qui lui est enfermé dans sa propre justice ou dans sa révolte. Voilà, les deux possibilités de l'homme, mais c'est l'homme qui choisit, voyez. Et on comprend pourquoi Jésus insiste sur le pardon des frères. 70 fois, 7 fois. Parce que c'est le chemin, voyez, du salut. Et ce chemin, Jésus nous l'a ouvert par sa croix. Nous étions dans une impasse, incapables d'aimer et donc d'entrer dans le royaume. Et Jésus en fait un passage. L'homme devient capable de recevoir la miséricorde et de la redonner à ses frères. Hein ? Ça va ? C'est pas trop difficile ? Bon, très bien. Alors vous saisissez bien que là, qu'est-ce que Jésus nous révèle ? Bien, pour prendre d'autres mots, il nous révèle le mystère de la charité. La charité de Dieu qui, je dirais, se manifeste en Jésus et qui est sa gloire, qui est la gloire de Dieu. Et cette charité, eh bien, elle se manifeste dans le sens où Dieu va s'abaisser. Vous savez comment la petite Thérèse nous dit, le propre de l'amour est de s'abaisser. Et Dieu va manifester sa charité, son amour, en s'abaissant. C'est ça que je voudrais voir avec vous un peu maintenant. Et cela rejoint le Concile Vatican II, qui dans le document sur la parole de Dieu nous parle de la condescendance de la sagesse. La sagesse, bien sûr, est une image, est une prophétie du Christ. C'est au numéro 13 de Dei Verbum. Dans la Sainte Écriture se manifeste donc l'admirable condescendance de la sagesse éternelle. Alors, enlevons à ce mot condescendance, la note péjorative que ce mot a pris dans le langage chrétien, dans le langage, pardon, courant. Hein? La condescendance, c'est le fait simplement de descendre avec. On pourrait dire de se faire proche. Voyez, hein? Pensez simplement à l'image d'un papa ou d'une maman qui s'abaisse vers leur petit enfant qui est en train de jouer par terre, voilà. Hein? Ils vont se mettre à genoux, ils vont descendre auprès. Hein? Voilà. Se faire proche en descendant. Nous, nous pouvons nous faire proche sans descendre. Mais comment Dieu pourrait-il se faire proche de nous sans descendre à notre niveau, lui qui est si grand, hein? Eh bien, voilà ce que le Concile dit. Et voilà, se manifeste la condescendance de la sagesse éternelle pour que nous apprenions quelle immense adaptation de langage il a employé, prenant un soin attentif de notre nature. Je reste là parce que c'est une citation un peu difficile.
Effectivement, que se passe-t-il ? Dans l'Ancien Testament, on pourrait dire en résumé que Dieu agit comme un père. Il ne se révèle pas tout à fait encore comme père, mais il agit un peu comme un père, un peu ou même beaucoup comme un père. Vous savez comment, dans l'Ancien Testament, Dieu est rarement appelé père. Je crois qu'il doit y avoir 4 ou 5 citations, ou 4 fois, je crois, dans l'Ancien Testament, Dieu est appelé père. Par contre, dans le Nouveau Testament, c'est 258. Et la grande différence entre les deux testaments. Mais il agit comme un père. Et par contre, plus souvent, Israël, le peuple d'Israël, est appelé fils. Donc, il y a une première révélation du mystère de Dieu comme père. On pourrait dire, pour illustrer, que Dieu se fait le berger. Le berger, c'est un peu le père du troupeau. Rappelez-vous le psaume 23, 22. « Le Seigneur est mon berger, je ne manque de rien. Sur des prés d'herbes fraîches, il me fait reposer, il me nourrit. » Voilà. Dieu agit comme un père, en ce sens qu'il va nourrir son peuple. Rappelez-vous la manne, l'écaille au désert. Voilà. Et puis après, il va donner une terre plantureuse. Il nourrit son peuple. Il le console. Consoler, c'est ne pas laisser seul. Dieu vient avec son peuple, vous voyez, il répond, au fond, à ses besoins. On pourrait dire ça en résumé, vous voyez, Il le conduit à travers le désert, à travers la mer. Il le protège des dangers, le danger de la mer, le danger des armées païennes, que sais-je. Mais comme père, il va aller plus loin, dans ce sens où il va parler à son peuple. Vous savez comment la parole est très importante dans l'éducation d'un enfant. Le papa et la maman ont, dans leur éducation, à parler à l'enfant, à apprendre à l'enfant à parler pour que l'enfant puisse répondre, comprendre et répondre. Eh bien, Dieu va faire exactement cela. Et il va le faire, en descendant, en s'abaissant. Un peu comme je vous disais tout à l'heure, un papa et une maman s'abaissent jusqu'à l'oreille de l'enfant et va lui parler à l'oreille, mais avec un langage adapté. Il va pas, le papa et la maman ne va pas prendre un langage d'un académicien. Il va adapter son langage. Eh bien, Dieu fait pareil. Parce que nous avons l'habitude de dire « Dieu nous parle ». Mais est-ce que vous vous êtes dit « mais c'est impossible ». Peut-être que Dieu nous parle, mais comment pourrais-je comprendre ? Je ne suis pas à hauteur de Dieu pour comprendre son langage, comprendre sa parole qui est unique et éternelle. Qui suis-je ? J'ai déjà du mal à comprendre... certains savants, certains philosophes, certains académiciens. Alors comment pourrais-je comprendre Dieu qui me parle ? Est-ce que ça vous a posé question, ça ? Qui pourrait être à hauteur de Dieu pour le comprendre ? Voyez ? Eh bien, je ne suis pas capable de me mettre à hauteur de Dieu pour comprendre son langage. C'est bien impossible. C'est pour ça que Dieu alors va descendre. Dans sa condescendance, il va s'abaisser jusqu'à moi et il va adapter son langage. Et nous allons voir alors comment il fait, toujours dans l'Ancien Testament, c'est dans le livre de l'Exode, d'abord au chapitre 19. Donc on est proche du Sinaï. Le surlendemain, au lever du jour, il y eut sur la montagne des tonnerres, des éclairs, une épaisse nuée, accompagnée d'un puissant son de trompe. Et dans le camp,
Tout le peuple trembla. Pensez au petit enfant qui entend la grosse voix de son père et qui se met à trembler devant ce père qui a une voix tellement forte, tellement grosse que l'enfant se demande ce qui se passe. Moïse conduisit le peuple hors du camp. À la rencontre de Dieu, ils se tinrent au bas de la montagne. Alors il y a du feu, de la fumée, la montagne tremble violemment. Son de trompe qui allait s'amplifiant, et le texte nous dit, Moïse parlait et Dieu lui répondait par des coups de tonnerre. Ah, vous avez compris, vous, les coups de tonnerre, quelquefois ? Si quelqu'un vous parlait par les coups de tonnerre, impossible à comprendre. Eh bien, voyez, quand Dieu parle en Dieu, je dirais, avec son langage, on ne peut pas comprendre. Hein ? Moïse, lui, par contre, comme il est une prophétie du Christ, arrive à dialoguer avec Dieu. Hein ? Bon. Mais le peuple ne comprend rien. Qu'est-ce qui se passe ? Le peuple n'est pas auteur. Le peuple n'est pas capable de monter en haut de la montagne et, je dirais, face à face, de parler avec Dieu comme d'égal à égal. Hein ? Et quelle est la réaction du peuple ? C'est au chapitre 20. Devant ces tonnerres, ces lueurs, ce son de trompe et la montagne fumante, tout le peuple trembla de peur et se tint à distance. Car si on dit dans la Bible, on ne peut pas voir Dieu sans mourir, on pourrait dire aussi, on ne peut pas entendre la parole de Dieu sans mourir. À ce moment-là, ils ajoutent, ils dirent à Moïse, parle-nous, toi, et nous pourrons entendre. Mais que Dieu ne nous parle pas, car c'est la mort, nous allons mourir. Vous saisissez, hein ? Et disent à Moïse, que Dieu ne nous parle plus, mais toi parle-nous. C'est-à-dire, parle-nous un langage qu'on peut comprendre, un langage d'homme. Et Dieu va consentir à faire passer sa parole par Moïse, par un prophète, c'est-à-dire à rendre humain sa parole éternelle. À couler sa parole, je dirais, unique, éternelle, dans la fragilité des mots humains. Et à travers ces mots humains, je dirais, de faire passer son amour, sa gloire. Dieu s'abaisse à parler aux hommes, donc à venir vers l'homme, à parler à hauteur d'homme. Et on voit par exemple au chapitre 25 de l'Exode de quoi il est question. Bien, Dieu dit à Moïse, fais-moi un sanctuaire que je puisse résider parmi eux. Ah, voilà. Dieu ne va pas rester au sommet de la montagne, dans la nuée, dans le nuage, avec les éclairs. Il va descendre au milieu des hommes. Dans le sanctuaire, dans la demeure, dans la tente de la rencontre. C'est là, dit-il à Moïse, que je te rencontrerai. Et puis, un peu plus loin, je rencontrerai les enfants d'Israël en ce lieu qui sera consacré à ma gloire. Voilà que Dieu descend au milieu de son peuple. Vous pensez que déjà c'est l'Emmanuel, Dieu avec nous. C'est beaucoup plus tard Isaïe qui va en parler, mais déjà il y a une présence d'un Dieu avec nous. Et dans le chapitre 33, versets 7 à 11, quiconque avait à consulter le Seigneur devait sortir pour gagner la tente de la rencontre. Et le Seigneur conversait avec Moïse face à face, on pourrait dire bouche à bouche, comme un homme converse avec un ami. Ah oui, voilà. Et le concile va reprendre ça. Dieu vient converser, entre en conversation avec l'homme comme un ami avec un ami. Dieu descend à notre niveau et il adapte son langage. Donc il se fait présent dans la maison des hommes, on pourrait dire. Et au chapitre 33, 12 et 17, Moïse est en train de dialoguer avec Dieu et Moïse lui dit, mais
c'est pas suffisant. Il faut que tu fasses route avec nous. Voilà que Dieu va se faire pèlerin. On va déplanter la tente et puis on va aller d'étape en étape. Et c'est selon la nuée qui indique la nouvelle étape. Et cette nuée qui est sur la montagne descend sur le sanctuaire, sur la maison. Et la nuée, la Shekinah, comme on dit en hébreu, c'est le signe de la présence de Dieu. Pensez à la transfiguration, lorsque Jésus se manifeste dans sa gloire et que la nuée descend et que les apôtres sont dans la nuée, dans cette nuée entendent « Celui-ci est mon Fils bien-aimé ». Voilà. Signe de la présence de Dieu. Et effectivement, eh bien, il y a l'inauguration de la tente de la rencontre, Exode 40, où là, la nuée descend sur la tente de la rencontre et la gloire de Dieu emplit la maison. Dieu se fait présent au milieu des hommes. Et qu'est-ce qu'il va y avoir dans la tente? Les 10 paroles, les 10 commandements, ou comme dit le Deutéronome, les 10 paroles. Voilà. Dieu est venu s'adresser avec des mots humains, et c'est ces 10 paroles qui vont être symbole de la présence de Dieu. Dieu qui entre en dialogue avec les hommes et qui va continuer, je dirais, à expliciter ces 10 paroles par les prophètes qui vont venir parler au nom de Dieu et susciter une réponse de l'homme, en particulier dans une prière pleine de foi, d'espérance et d'amour. Moïse, qui est aussi un tout petit, plein de confiance.

même si j'ai vu sur la face du Christ quelque chose de la gloire, ah, est-ce que c'est voir la face de Dieu? Alors à ce moment-là, Dieu met Moïse dans la fente d'un rocher, à l'abri, il passe et Moïse le verra de dos. C'est-à-dire que Dieu se révèle, mais ce n'est pas encore la révélation plénière. Bien sûr, la révélation plénière, ce sera la face du Christ. Qui me voit, voit le Père. Voilà. Là, nous verrons la face de Dieu, mais dans le mystère du Christ, sur le visage du Christ. Et pensez au visage du Christ, à la sainte face, qui est la reprise du Saint-Suaire, cette image étonnante du Christ sur le Saint-Suaire, qui a inspiré tellement la prière des chrétiens et qui, semble-t-il, a été à l'origine des icônes, des icônes de la face du Christ. Alors, une petite parenthèse. J'étais en Bretagne encore les jours derniers, là, pour prendre quelques jours de vacances, et j'aime visiter les petites églises de Bretagne. J'en ai visité quelques-unes les jours derniers. Et j'ai retrouvé quelque chose qui m'étonne toujours, c'est que nous trouvons beaucoup, ailleurs aussi, mais beaucoup de représentations du Père. Est-ce que cela vous a frappé? Le Père est souvent représenté. Alors la plupart du temps, je vois dans telle église que j'ai vue il y a 3-4 jours, un Père immense avec une grande barbe blanche, bien sûr, une tiare pontificale, la sphère du monde dans une main et une épée dans l'autre, etc. Il y a beaucoup de représentations du Père dans notre Occident. Or, je crois que ça ne devrait pas être. Car les conciles nous ont interdit de représenter le Père en fidélité à l'Écriture. Qui me voit, voit le Père. Mais on ne peut pas voir le Père en direct. Saint Jean en parle dans son introduction à son évangile. Nul n'a jamais vu Dieu. Le Fils unique qui est dans le sein du Père, lui, l'a fait connaître. Mais on ne peut pas voir Dieu en dehors du Christ. C'est sur la face du Christ, donnant sa vie, qu'on peut voir la face du Père, qu'on peut saisir sa miséricorde, mais on ne peut pas voir la face de Dieu. Et vous savez comment il y a eu, au début de l'histoire chrétienne, la crise qu'on appelait iconoclaste, où certains chrétiens ont voulu détruire toutes les représentations de Dieu. Et donc ça posait des gros problèmes à l'Église de cette époque. Les évêques ont réfléchi et ils ont dit en gros, bien sûr, on ne peut pas représenter Dieu, mais par contre on peut représenter le Christ, le Verbe de Dieu, le Fils de Dieu, parce que lui a pris chair humaine, il s'est fait homme, voyez. Mais on ne représente pas le Père. Alors, on ne va peut-être pas créer un nouvel iconoclasme en détruisant toutes les figures du Père, mais moi je crois qu'il faudrait qu'on sorte, car à ce moment-là, on fait un Père à l'image de l'homme, à l'image de nos désirs ou de nos projections. Freud, là, aurait du plaisir à étudier ça, sans doute. Vous voyez, c'est l'homme qui est à l'image de Dieu, c'est pas Dieu qui est à l'image de l'homme. Et donc, ne faisons pas un Père à notre image, surtout qu'il est grand-père à ce moment-là, on le fait sous forme de grand-père. Alors, on voit un Dieu tout débonnaire, ou bien un Dieu vengeur, ou je sais pas trop, vous voyez. On a tellement d'images de Dieu, un Dieu vengeur, un Dieu grand-père, un Dieu justicier, un Dieu... Ah non, non. Il faut éliminer toutes les images pour essayer d'atteindre le mystère. Tellement Dieu est au-delà de tout ce qu'on peut imaginer. Et le chemin, c'est le Christ. Je suis le chemin.

la vérité et la vie. Voyez. Alors vous me direz, vous voyez, dans les icônes, le Père n'est pas représenté. Il y a une main, voilà, qui est le symbole de la toute-puissance de Dieu, mais c'est le symbole. Comme l'Esprit Saint, c'est le symbole de la tourterelle ou de la... Hein, voilà, la colombe. Je cherchais le mot, merci. Bien sûr, la colombe. Voyez. Alors vous allez me dire, mais si, le Père est représenté dans l'icône de la Trinité de Roublov. Pas tout à fait, parce que ça représente une scène de l'Ancien Testament, c'est la visite des trois anges, hein, voilà. Hein. Mais c'est pas le Père lui-même qu'on représente en tant que Père, parce qu'ils se ressemblent tellement tous les trois que, hein, voyez, voilà. Le chemin, c'est le Christ. Qui me voit, voit le Père. Et c'est pour ça que toute notre prière est centrée sur le Christ et que le Christ, lui, nous apprend à dire « notre Père ». Et que tout l'Évangile va être là pour nous introduire au Père, mais, vous voyez, dans ce mystère qui est tellement immense, tellement immense. Alors, bien sûr, cette présence de Dieu, vous voyez, dans l'attente de la rencontre, à travers la Torah, hein, à travers les paroles de Dieu. Hein. Alors, on va retrouver dans le temple de Jérusalem, dans le Saint des Saints, où il n'y a rien d'autre que l'Arche d'Alliance, et dans l'Arche d'Alliance, essentiellement, la loi de Dieu, les dix paroles, hein, la Torah. Et nous savons comment dans Ézéchiel, hein, on voit la Torah qui va, plutôt, pardon, la nuée qui va partir, et comme Dieu qui s'en va en exil, hein, qui quitte. Oh là là, je vois que j'ai pris beaucoup de retard. Hein. Alors on va aller un peu plus vite pour le Nouveau Testament, mais vous êtes plus habitués. Bien sûr, cette descente, cet abaissement de Dieu va continuer. Dieu va non pas seulement s'abaisser à parler à l'homme, mais il va donner sa parole, l'incarnation du Verbe. Et le Verbe s'est fait chair. Et il a habité parmi nous. Mais si on regarde le texte grec, c'est « il a planté sa tente parmi nous ». Il a planté sa tente parmi nous, voilà. Il se fait si petit, il s'abaisse dans le sein de Marie, voilà. Abaissement de l'incarnation. Et là, eh bien, comme dit saint Paul dans Philippiens 2, hein, eh bien, il se comporte comme un homme. Il est le maître qui éduque ses disciples. Il est le bon berger qui donne la manne, comme Dieu faisait dans l'Ancien Testament. Sa parole, c'est aussi ses actes. Il enseigne par ses actes. Quand il accueille un pécheur, c'est un enseignement. Quand il va chez Zachée, c'est tout un enseignement qu'il donne à ceux qui l'entourent. Et puis, il y a alors une parole humaine plus mystérieuse, c'est la prière de Jésus. Voilà que dans cette parole humaine si fragile, il y a une révélation du Père, quand Jésus dit « Abba, Père ». Et les apôtres sont étonnés, ils n'ont jamais entendu quelqu'un prier Dieu sous ce terme « Abba ». Et voilà que Jésus révèle que même s'il a, je dirais, les habitudes du Père, il agit comme Dieu dans l'Ancien Testament, comme un Père, il n'est pas le Père. Je suis le Fils, et il dit « tu » à une autre personne qu'il appelle « Abba ». Et on comprend que ce soit dans la prière que se révèle ce mystère, car la prière c'est le lieu de la relation à l'autre. Et donc voilà, que Dieu s'abaisse à se faire homme, homme parmi les hommes, visitant leur maison. Mais il y aura un autre abaissement, plus profond, celui de son baptême. Parce que là, on le retrouve parmi les pécheurs.
Il se fait comme un pécheur parmi les pécheurs, comme pour endosser lui aussi le péché du monde. Et saint Luc nous dit qu'il est baptisé après tout le monde. Il est baptisé après tout le monde. Je vous donne le texte lui-même. Voilà. Que je retrouve le texte. Voilà. Or, quand tout le peuple eut été baptisé, c'est au chapitre 4, 3, et au moment où Jésus baptisé lui aussi se trouvait en prière, le ciel s'ouvrit. Je me suis demandé longtemps pourquoi Jésus est baptisé après tout le peuple. Pourquoi ? Bien, symboliquement, quand le peuple est baptisé dans l'eau du Jourdain, il est purifié. Mais vous savez bien que lorsqu'on fait la lessive dans une eau, l'eau s'en trouve quand même polluée. Et c'est dans cette eau polluée que Jésus descend, lui le Sauveur. Comme pour prendre sur lui toute la pollution du monde, tout le péché du monde. Il descend. Et comme dit Paul, Dieu l'a fait pécher pour nous d'une certaine manière. Vous voyez ? Il rejoint les pécheurs là où ils sont pécheurs. Et c'est pourquoi il scandalise tellement les pharisiens quand il rentre chez Zachée qui va chez les pécheurs. Il mange avec les pécheurs. C'est-à-dire, il rentre en communion à travers un repas, il rentre d'une certaine manière en communion avec les pécheurs. Bien sûr, pour les tirer vers Dieu, mais vous voyez, il descend jusque dans la maison des pécheurs. Il n'a pas crainte de se souiller, lui le saint par excellence. Et donc il s'abaisse jusque-là. Et il prophétise déjà le troisième abaissement qui est bien sûr dans la mort. Il s'abaisse jusqu'à entrer dans notre mort. Il n'y a pas de plus grand amour que de donner sa vie pour ses amis. Voilà. Jésus qui nous commente, qui nous explique le mystère de sa vie. Dieu qui s'abaisse jusque-là. La parole de Dieu qui s'abaisse jusqu'à parler car. La croix est une parole. La croix nous enseigne. C'est la grande parole à comprendre, comme je vous disais ce matin. C'est le livre à lire. C'est là qu'il nous faut saisir ou se laisser saisir par la gloire de l'amour de Dieu, par la grandeur de sa miséricorde, la croix du Seigneur. Quand Jésus descend jusque-là. Rappelez-vous ce que Paul nous dit dans la lettre aux Éphésiens, lui de condition divine ne retint pas jalousement le rang qu'il égalait à Dieu, mais il s'anéantit lui-même, prenant condition d'esclave, devenant semblable aux hommes. Mais il s'humilia plus encore jusqu'à la mort et la mort sur la croix. Voilà. Et celui qui est le Verbe est réduit par les hommes au silence. Et il n'est plus qu'un cri, comme je vous disais ce matin, le cri de l'homme vers Dieu, et il est mis au silence. Quel mystère! L'homme qui arrive à faire taire Dieu. Mais, si le Verbe est réduit au silence, c'est pour, se répercuter dans le cœur de tout homme. Qu'est-ce qui se passe au matin de la Pentecôte ? Au matin de la Pentecôte, par la venue de la nuée, de l'Esprit Saint, voilà que la parole descend dans le cœur de l'homme comme une parole de feu, et que l'homme devient capable de parler Dieu, ou d'être parole de Dieu, ou d'être prophète de Dieu. Et d'une parole pleine de feu, la parole d'amour qui, par exemple, au matin de la Pentecôte, dans la bouche de Saint-Pierre, devient une parole qui convertit le monde, qui révèle la gloire de Dieu, qui révèle sa miséricorde, qui révèle son amour. Et en particulier, à travers ce témoignage que Pierre-Paul, et que donne Pierre,
Ce Jésus que vous avez tué, il est ressuscité, nous en sommes témoins. Et vous comprenez que la nouvelle évangélisation se fera que si nous sommes témoins de ce mystère, que si, en communion avec le Christ, nous laissons rayonner sur notre visage, dans notre vie, dans nos actes, cette gloire de Dieu, que nous voyons rayonner sur ce mystère de l'amour, ce Dieu qui s'abaisse jusqu'à donner sa vie sur la croix pour la gloire de Dieu et le salut du monde. Et on comprend alors la parabole du bon samaritain, car le bon samaritain, c'est le Christ. C'est le Christ qui descend de sa monture, qui se met à genoux à côté de celui qui est dans le fossé, blessé. C'est l'humanité, et qui prend l'humanité, qui la met sur sa monture et qui l'emmène à l'hôtellerie, qui est l'Église. Oui, frères et sœurs, le monde nous est confié. L'homme blessé du 21e siècle est confié à l'Église. Hein? Et c'est à l'Église, j'irai, de s'en occuper. Et le bon samaritain donne deux pièces, je crois bien. Hein? Et les pères de l'Église disent, ben, c'est le mystère de la charité, voilà. Par le baptême, par la confirmation, j'espère que tout le monde est confirmé ici, hein? Jamais trop tard pour le faire. Et puis par la célébration de l'Eucharistie, nous sommes habités par cette charité. Cette charité, qui est la charité de l'Esprit-Saint, est en nous. Et avec le Christ, nous avons à la vivre pour nos frères, les chrétiens, et pour tout homme. Témoignez du mystère de la charité en consentant, nous aussi, à nous abaisser. À nous abaisser comme le Christ, à nous abaisser comme le bon samaritain. Au fond, à se faire tout petit, voyez. À la fois, la révélation nous amène à nous faire tout petit, et dans la mesure où on accepte à se faire tout petit auprès de nos frères, nous recevons aussi cette révélation, parce que nous pouvons contempler sur nos frères les plus pauvres, sur leur visage, la gloire de Dieu. Et à ce moment-là, nos frères les plus pauvres sont aussi chemin vers le Père. Amen.

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2: L'Esprit lui-même intercède pour nous par des gémissements inexprimables. Romains 8, 26.

un des aspects du mystère de la Sainte Messe, le sacrifice. Quand je vais prêcher en mission, je rappelle dans mon homélie les trois grands aspects du mystère de l'Eucharistie à ne pas négliger. Il faut les trois, comme un trépied. Le sacrifice, on est au calvaire. Le banquet, la communion, l'union intime avec Jésus et la présence réelle. Donc pour avoir toute la richesse et en vivre de manière féconde dans nos vies, il faut honorer, vivre, comprendre ces trois aspects du mystère de l'Eucharistie. S'il en manque un, vous voyez, ça risque de se casser la figure. Le trépied ne tient plus. Et cette dimension du sacrifice, on a du mal aujourd'hui. On n'en parle pas souvent. Très souvent, on réduit la messe à un repas convivial, fraternel. J'ai déjà eu des remarques quand j'étais en mission. « Mon père, vous avez parlé du sacrifice, bouh, mais ça va pas !» Le monde moderne a du mal avec l'idée de sacrifice. Benoît XVI disait que le grand danger de la foi catholique pour la messe, c'est une protestantisation de la messe. Et vous savez que les protestants ont évacué un peu la messe. Ils ne voulaient pas entendre parler du sacrifice de la messe. Et Jean-Paul II était bien conscient de cela. Il a dit qu'après le concile, dans la crise qui a suivi le concile Vatican II, il y avait parfois une compréhension très réductrice du mystère de l'Eucharistie qui était dans les cœurs des intelligences des fidèles et des prêtres aussi, on va le voir. Privé de sa valeur sacrificielle, le mystère de l'Eucharistie est vécu comme s'il n'allait pas au-delà du sens et de la valeur d'une rencontre conviviale et fraternelle. Voilà ce que disait Jean-Paul II. Et donc, je voudrais approfondir ce thème. Alors, on ne pourra pas tout faire, évidemment, en 45-50 minutes, mais on va approcher un peu ce mystère du sacrifice de l'Eucharistie. Alors, d'abord, donc, la mentalité moderne qui a envie de pas entendre parler du sacrifice. Tout ce qui touche à l'idée de sacrifice, d'expiation, de réparation, de satisfaction, rejeté par le monde moderne. Mais aussi, du coup, comme on est dans le monde, par les fidèles et aussi par les prêtres. Nous sommes, vous le savez bien, dans une société du bien-être, de la jouissance hédoniste. C'est pas nouveau. Je suis tombé sur un très beau texte d'un grand spirituel du 19e siècle, le père Monseigneur Charles Guay. On l'appelait le Saint François de Sales du 19e siècle. Et il est pas très connu, mais c'est prodigieux ce qu'il écrit. Et voilà, il s'adresse aux mères chrétiennes pour l'éducation des enfants. Et voilà ce qu'il dit. « Mesdames, exercez, habituez vos enfants à tout faire plier devant le devoir, le plaisir, l'intérêt, le bien-être. Je prononce là un mot usité et fatal, c'est le nom d'une des divinités contemporaines les plus populaires et les plus honorées. Je vous la dénonce. » Préservez à tout prix vos enfants de l'idolâtrie du bien-être. On est encore plein dedans. Idole, c'est une idole. Le bien-être, développement personnel. Il faut se trouver dans le bien-être. Ça, c'est une idole. C'est pas la foi de l'Église. Jésus qui va sur la croix. Et nous, le bien-être. Alors c'est rejeté, et c'est pour ça que c'est pas trop la faute des fidèles, c'est aussi rejeté par beaucoup de prêtres et de théologiens. On n'en veut pas, du sacrifice, de la réparation. Un grand théologien pourtant, le père Xavier Léon Dufour, dans les années 60-70, avait écrit ceci, « Le sacrifice, la satisfaction par Jésus qui expie nos fautes font partie de ces représentations peu acceptables qui se sont incrustées dans le catéchisme, dans nos imaginations d'enfants, et que l'on a indûment lié au dogme de la rédemption. On ne veut pas du sacrifice.
Alors on accuse Dieu de vouloir être assoiffé de sang. On va caricaturer ce mystère de Jésus qui s'offre au Père par amour. Mais c'est pas ça, hein. C'est pas un Dieu assoiffé de sang comme les dieux païens, hein, avec sacrifice d'enfants, etc. Je dois boire le sang. Non, c'est un grand mystère, évidemment, on va essayer d'approcher. Mais déjà, une première réponse de Saint Bernard de Clairvaux à tous ceux qui disent « mais c'est un dieu fou, masochiste, doloriste, qui a soifé du sang ». Voilà ce que dit Bernard. « Le Père n'a pas requis le sang de son Fils, mais il l'a accepté quand il l'a offert. Il n'était pas avide de sang, mais de notre salut. » Et aussi parce que le salut était dans le sang. Donc c'est le salut qui est désiré. C'est pas le sang pour lui-même, vous avez bien compris, hein. C'est pas du dolorisme. C'est l'amour, et on va le voir, qui est au cœur de cette notion du sacrifice. Mais ça, on peut le comprendre assez facilement, frères et sœurs, dans la vie de tous les jours. Quand on aime, on est prêt à souffrir pour ce qu'on aime. Oui ou non? D'ailleurs, on souffre, hein, avec ce qu'on aime. Ceux qui nous font le plus souffrir, hein, ceux qu'on aime le plus. Mais voilà, l'exemple que je prends très souvent, une maman qui accouche, elle souffre, elle fait une sorte de sacrifice, elle va verser son sang. Mais est-ce qu'on pourrait dire qu'elle est doloriste, masochiste? Et puis si elle recommence pour en avoir un deuxième et un troisième, on va dire, mais elle est folle. Non, parce qu'elle aime. Elle aime, elle donne la vie. Alors voilà, notre société moderne a beaucoup de mal avec tout ça, parce qu'on est, comme dit une sociologue, hein, dans une sorte de déisme éthico-thérapeutique. Hein, on croit vaguement qu'il y a un bon Dieu, hein, déisme, on ne sait pas trop, il y a une force supérieure, éthico, on va mettre un peu de morale, hein, et puis thérapeutique, ah, il faut aller bien. Hein. Et bien cet esprit thérapeutique a largement conquis nos églises, frères et sœurs. Même dans les courants les plus traditionnels de l'Église, les plus conservateurs, très peu de chrétiens aujourd'hui acceptent, sont prêts à souffrir pour la foi, pour Jésus. Parce que cette société dans laquelle on vit, hein, thérapeutique, nous a formés. Ah, on est formés, qu'on le veuille ou non, hein, on est dans le monde. Hein. Donc il faut être vigilant, parce qu'on prend un peu les idées du monde, on est dedans. Hein, donc ça nous touche, et puis si on réfléchit pas trop, on se laisse entraîner par cette mentalité, hein, et cette société thérapeutique, donc, n'admet aucun bénéfice à la souffrance. C'est la pire chose qui puisse arriver. Au point que l'idée de supporter cette souffrance au nom de la vérité semble désormais ridicule. Vous voyez, c'est même plus une opposition, c'est cause toujours. Alors, en fait, frères et sœurs, hein, c'est le manque d'amour et de vie intérieure, d'union au Christ qui nous fait avoir peut-être du mal à comprendre tout ça, hein, à rejeter cette idée du sacrifice rédempteur de Jésus. Une dernière cause pour expliquer cette difficulté avec la croix, avec la réparation, avec la satisfaction, c'est qu'on a perdu le sens du péché. Hein, notre conscience moderne est anesthésiée. Hein, ce que disait Jean-Paul II, une sorte d'éclipse de la conscience, on se rend même plus compte du péché. C'est ça le drame, parce que si on ne se rend même plus compte, on ne va pas pouvoir s'en guérir. Hein, on a perdu le sens du péché. Pie XII déjà disait que c'était pour lui le mal du XXe siècle. Alors on est maintenant au XXIe, ça continue sans doute. Hein, mais il disait, le péché du XXe siècle, c'est la perte du sens du péché. Et ça, le péché, c'est qu'on ne voit même plus le péché. Mais le sacrifice de Jésus, eh bien, vient réparer le péché, précisément. Donc c'est vrai que si on ne comprend plus le péché, on ne comprend plus la croix. Et voilà, c'est lié, les deux sont absolument liés. Voilà ce que disait Saint Jean-Paul II dans une audience au Vatican en 1983. « Le sacrifice expiatoire de la croix nous fait prendre conscience de la gravité du péché. » C'est en regardant la croix qu'on voit la gravité du péché. Aux yeux de Dieu, le péché n'est jamais un fait sans importance. Nous, souvent, on dit « bon, c'est pas si grave ». Le Père aime infiniment tous les hommes et est profondément offensé
par le péché, par la révolte, par la rébellion. Même s'il est tout de suite prêt à pardonner, dit Jean-Paul II, il exige pour le bien et l'honneur de l'homme une réparation. Mais ça se comprend, hein ? Un couple qui se dispute, un époux qui blesse vulgairement son épouse, et inversement aussi, hein, ça peut arriver dans les deux sens, hein, on va se réconcilier, mais on va vouloir réparer. Hein, quand on a blessé quelqu'un, on va vouloir réparer, hein, faire un cadeau, voilà, mais faire un geste, un signe de réparation de la blessure qu'on a fait à celui qu'on aime. C'est la même logique. Hein, encore une fois, c'est pas du dolorisme sanguinolent, c'est l'amour qui veut ça, qui exige qu'on répare. Et donc, Jean-Paul II continue, mais c'est précisément ici que la générosité divine se manifeste de la manière la plus étonnante. Le Père donne à l'humanité son propre Fils pour offrir cette réparation. Il ne nous le demande pas à nous. Il va le faire lui-même. C'est de la folie, hein. Lui, il est parfaitement innocent, il n'avait pas à faire ça. Eh bien, il l'a fait pour nous, parce qu'il nous aime. Encore une fois, une maman, un papa est prêt à prendre la place de son fils malade pour qu'il vive. Hein? C'est ce qu'a fait Dieu. Il a pris ma place, votre place, sur la croix. Donc le Père donne à l'humanité son propre fils pour faire cette réparation. Il montre ainsi toute la gravité abyssale du péché, puisque ce péché exige la plus haute réparation possible, celle qui vient de son propre fils. Mais en même temps, sur la croix, il révèle l'infinie grandeur de son amour, puisqu'il est le premier, par le don de son Fils, à porter le fardeau de la réparation. Vous voyez ? C'est lui qui porte, pour moi. Alors après, il va m'inviter à rentrer dans cette logique, évidemment. Mais il a tout fait pour moi, par amour. Alors, après cette difficulté du monde moderne avec la réparation, la croix, le sacrifice, etc., on va essayer d'aborder le thème du sacrifice. Qu'est-ce que c'est qu'un sacrifice ? Alors c'est très riche, hein, j'ai essayé de creuser la chose chez saint Thomas d'Aquin, ce grand théologien de l'Église. J'ai pas tout pris, hein, parce que sinon il m'aurait fallu 10 heures. J'ai pris seulement un aspect, hein, du sacrifice, parce qu'il y a plein d'éléments. Alors saint Thomas n'invente rien, il reprend la tradition de l'Église, hein, vous savez, dans l'Église, on n'invente jamais grand-chose. Il y a un développement, hein, du dogme, un approfondissement, comme un arbre qui se déploie. Hein, mais c'est pas autre chose, c'est pas quelque chose de complètement nouveau. Hein, et donc les saints se citent les uns les autres. Hein, et saint Thomas, il reprend le grand saint Augustin. Hein, 800 ans avant saint Thomas, on avait le grand saint Augustin qui avait déjà parlé de ce qu'est le sacrifice. Alors voilà, je cite. On appelle sacrifice au sens propre ce que l'on accomplit spécialement en l'honneur de Dieu pour être en amitié avec lui, pour recevoir sa bienveillance. Donc c'est quelque chose qu'on fait pour être en amitié avec Dieu, un acte que l'on pose pour être ami. C'est l'amour, hein, pour être en relation d'amour avec Dieu. Et donc, saint Augustin, dans la Cité de Dieu, dit « Le véritable sacrifice est toute œuvre accomplie pour que nous soyons unis à Dieu ». Dans une sainte société, c'est-à-dire toute œuvre rapportée à la fin de ce bien suprême par lequel nous pouvons être véritablement heureux. Vous voyez, c'est large, hein, c'est une première définition très large, je ne vais pas approfondir beaucoup plus, hein, mais vous voyez, union à Dieu par l'amour, un acte que l'on pose, union à Dieu par l'amour. Et pourquoi c'est douloureux aujourd'hui pour nous le sacrifice ? Parce que vous voyez, cette définition n'entraîne pas immédiatement la douleur, on pense à. Mais c'est parce qu'il y a le péché. Et que c'est douloureux maintenant, pour nous, il y a une conversion à faire pour être en véritable amitié avec Dieu. Ça se fait pas automatiquement. Vous voyez ? Ça passe maintenant à cause de cet univers déchu, blessé par le péché, ça passe par la souffrance. Hein, c'était pas dans le plan de Dieu, je vous le rappelle, ce que je dirai tout à l'heure dans la messe. C'était pas dans le plan de Dieu, cette souffrance. Mais à cause du péché, eh bien, on doit passer par là maintenant. Alors, l'étymologie peut nous éclairer aussi. Sacrifice. Sacrum facere. Sacrum sacré. Facere. Faire.
On fait le sacré. Qu'est-ce qui est sacré? Mais c'est Dieu, la sainteté divine. Et donc, dans son sens le plus profond, le sacrifice a pour but de faire sacré quelque chose, donc de transférer de notre monde au monde de Dieu cette chose. Et donc nous, en fait, de nous passer de ce monde, vous voyez, de nous diviniser, de nous transformer, de nous unir à Dieu. C'est ça que ça veut dire, sacrum facere. C'est ça l'essence du sacrifice. Alors il y a à la fois un acte intérieur et un acte extérieur dans le sacrifice. Rappelez-vous, Caïn et Abel, tous deux vont offrir un sacrifice. Hein, dans les premiers temps, c'est en fait quand on étudie l'histoire de la religion, le sacrifice c'est dans toutes les religions. Hein, c'est anthropologique. On va offrir pour comme signe d'amour des choses à Dieu, notre Créateur et notre Sauveur maintenant. Et donc, il y a toujours un acte extérieur et un acte intérieur. Donc, vous voyez, les deux font un acte extérieur. Hein, ils offrent. Hein, Caïn, c'est les fruits de la terre. Et Abel, c'est un agneau. Et il est dit que Dieu agrée le sacrifice de Caïn, d'Abel, pardon, et pas celui de Caïn. Pourquoi? Parce qu'à l'intérieur, Caïn, il fait pas l'offrande. Vous voyez? L'intérieur est aussi important, voire peut-être même plus important que l'extérieur. Les deux doivent être unis. Hein. Il ne faut pas réduire simplement à l'intérieur, mais ça se manifeste à l'extérieur parce qu'on est des êtres sensibles. On est des êtres humains avec des choses sensibles à voir. Vous voyez, c'est le sens des sacrements. Il y a quelque chose de visible, il y a une liturgie, on est ensemble, il y a des choses qu'on voit, qu'on entend. Hein, donc ça doit passer par là, parce qu'on est des êtres humains. Mais il faut qu'il y ait l'acte intérieur. Hein, si on participe à la messe en pensant complètement à autre chose et en n'aimant pas Jésus dans notre cœur, en étant en colère contre lui, bah, est-ce que le sacrifice qu'on offre à Dieu va être accepté? Difficilement, enfin, il va pas porter beaucoup de fruits, voyez. Hein, donc l'importance de notre intérieur, hein, le sacrifice qui plaît à Dieu, c'est un esprit brisé, un cœur contrit, humble, humilié. Voyez, l'intérieur est très important, ça va se manifester à l'extérieur, évidemment. Donc il y a deux choses, un acte extérieur et un acte intérieur. Les deux sont requis pour faire cette offrande, ce sacrifice à Dieu. Alors voilà ce que dit le cardinal Journet, que je vais beaucoup citer, parce qu'il a écrit un très beau livre sur la messe. Hein? C'était un ami de Paul VI. Hein? Il a été créé cardinal. C'était un prêtre diocésain très brillant, très saint, très priant, ouais, très recueilli, et puis très intelligent. Il y avait les deux. Il n'y avait pas que l'intelligence, mais il y avait aussi la piété. Hein? Il paraît que il était à Fribourg, hein? Il enseignait là-bas. Il voulait rentrer chez les Dominicains, mais il avait une santé trop fragile. Donc, il n'a pas pu rentrer chez les Dominicains. Il était prêtre au séminaire de Fribourg. Et ceux qui l'ont connu, puisqu'il est mort dans les années 80, 1980, donc il y en a qui l'ont connu, ils racontent que il était très tôt à la chapelle et qu'on l'entendait pleurer. À genoux, allongé devant le tabernacle, pleurer d'amour devant son Seigneur et son Sauveur. Voilà ce qu'il dit. La passion du Christ qui a sauvé le monde, perdu depuis le premier péché, et instauré un univers de rédemption, est indissolublement un sacrifice et un acte d'amour. Il y a les deux. Sacrifice, acte d'amour. Un sacrifice, un acte cultuel, extérieur, une liturgie, mais en tant qu'enveloppant, donc l'acte extérieur, vous voyez, il va envelopper le plus pur et le plus intense acte d'amour qui soit jamais sorti d'un cœur humain, l'amour de Jésus. Vous voyez, donc la croix, c'est l'acte extérieur, mais l'intérieur, l'amour de Jésus, on ne le voit pas. Enfin, si, on le voit extérieurement sur la croix, mais il y a un amour absolument fou qui est là. Vous voyez, le sacrifice enveloppe l'acte d'amour. Donc un acte d'amour, mais en tant qu'enveloppé d'un sacrifice volontaire. Donc vous comprenez que maintenant déjà on commence à parler d'amour dans le sacrifice et que ça va être central, absolument central. Si on fait des sacrifices de manière un peu extérieure et qu'on a mal compris et que faut que ça saigne, je sais pas quoi, on peut mal comprendre le sacrifice. Eh ben on fait fausse route. Hein, c'est l'amour, c'est l'amour. Encore journée. Donc, ces deux actes, intérieur, extérieur, liturgie,
Amour. Celui du sacrifice et celui de l'amour ne font qu'un, en fait. C'est deux faces d'une même pièce. Vivez donc dans l'amour comme le Christ nous a aimés et s'est livré lui-même pour nous, s'offrant en sacrifice. Voyez ce que dit saint Paul. Nous a aimés, amour, et s'offrant en sacrifice. Il y a les deux. Comme un parfum d'agréable odeur. Alors, avec cette image du parfum, sainte Catherine de Sienne a une très belle méditation. Elle dit, on ne présente pas l'eau du parfum seule, ni le vase seul. Le vase, c'est le sacrifice. L'eau du parfum, c'est l'amour. Les deux, ici-bas, sont inséparables. Donc ça, c'est pour ici-bas. Voyez ce que dit saint Paul, encore lui. J'aurais beau me faire brûler vif, sacrifice. S'il me manque l'amour, cela ne me sert à rien. Voyez? C'est l'amour qui fait tout. Et donc, un jour, dit le cardinal Journet, le vase va se briser. La dimension sacrifice va se briser. Le sacrifice ne franchira pas le seuil de la patrie, du ciel. Il n'y aura pas de temple dans la cité sainte, dit l'Apocalypse. Il n'y a pas de temple. Pourquoi? Parce que le temple, c'est l'agneau. C'est le Seigneur Dieu, le souverain de l'univers. Mais le contenu, vous voyez, le vase n'entrera pas, mais le contenu, oui. Saint Paul encore, la charité ne passe jamais. Hein, donc cette belle image du vase pour nous faire comprendre ce qu'est le sacrifice. Alors on a approché hein, très succinctement ce mystère du sacrifice. Il faut que je bosse encore hein, parce que c'est une richesse incroyable. Et donc on s'approche maintenant de la messe comme sacrifice pour bien comprendre. Hein, parce que ça peut être mal compris encore une fois. C'est pour ça qu'il faut qu'on essaie de vous expliquer. La messe est vraiment un sacrifice, hein, mais on va préciser. Saint Jean-Paul II, dans son document sur l'Eucharistie, Ecclesia de Eucharistia, au numéro 13, en vertu de son rapport étroit avec le sacrifice du Golgotha. L'Eucharistie est un sacrifice au sens propre. Pas seulement au sens générique, comme s'il s'agissait d'une simple offrande que le Christ fait de lui-même en nourriture spirituelle pour les fidèles. Non, non, non, non, non, et la clé, voyez, c'est le rapport étroit au sacrifice du Golgotha du calvaire. Donc c'est ça qu'on va approfondir maintenant. La messe, en fait, c'est l'actualisation du sacrifice de la croix d'il y a 2000 ans. C'est pas un autre sacrifice. On ne retue pas Jésus. C'est l'unique sacrifice d'il y a 2000 ans qui est rendu présent. Actualisation de l'unique sacrifice de la croix. Ah, parce que les protestants, ils nous ont reproché en disant, mais c'est pas un sacrifice la messe. Sinon, ça veut dire que la croix, c'est pas, elle a pas réussi à tout faire. Mais c'est qu'ils n'ont pas compris l'explication. On ne dit pas que c'est un autre. On dit que c'est celui-là, mais qui est présenté aujourd'hui par le mystère de la liturgie, de la messe. Alors, quelques citations de grands théologiens, pour commencer, hein, sur cette messe actualisation du sacrifice de la croix. Un grand théologien du XVIe siècle, Thomas d'Évio, un dominicain, souvent les dominicains, c'est des grands théologiens. Une unique hostie, offerte une seule fois sur la croix, ok, qui persévère par la répétition quotidienne du rite institué par le Christ dans l'Eucharistie. Donc la messe est célébrée non pas pour ajouter quelque chose à l'offrande de la croix, parce qu'elle est parfaite, l'offrande de la croix, hein. On est d'accord avec les protestants là-dessus, ils ont raison. La croix, il a tout fait sur la croix, Jésus. On va pas faire autre chose en plus. Donc la messe est célébrée non pour rien ajouter à l'offrande de la croix, mais comme le véhicule de la rémission des péchés opérés par le Christ sur la croix. Vous voyez, c'est pour le véhicule qui va nous le transporter la croix jusqu'à aujourd'hui. Voyez, par la messe. Pour que ça nous touche, nous, aujourd'hui. Parce que vous n'y étiez pas il y a 2000 ans, si? Ou alors vous êtes doué, hein? Vous avez une bonne santé. Personne n'était là il y a 2000 ans. Alors comment je fais pour avoir les fruits de la croix, moi? Pour être au pied de la croix comme Marie, comme Jean? C'est la messe. C'est le véhicule par la toute-puissance divine qui nous apporte la croix.
Quelle merveille, hein? Un autre théologien du même siècle, hein, il s'appelle Melchior Cano. Bien que l'offrande externe sanglante soit passée, effectivement, c'est il y a 2000 et quelques années, cependant, elle demeure dans l'éternité divine, dans l'acceptation de Dieu. Et elle garde perpétuellement, parce que Dieu est au-dessus du temps, perpétuellement sa valeur, sa vertu, sa force. En sorte qu'elle n'est pas moins efficace aujourd'hui devant le Père qu'au jour où le Christ avait versé son sang sur la croix. Ça continue aujourd'hui, vous voyez? C'est la même offrande, l'unique offrande qui est là parmi nous. Nous offrons donc le Christ à la messe, avec le Christ, l'hostie même de la croix, dit le théologien. Jésus de la croix. Tout comme ceux qui se tenaient au pied de la croix. Comme Marie, comme Jean. Un autre théologien, Bossuet, hein, l'évêque de Meaux, grand penseur spirituel, ce n'est pas ici un supplément au sacrifice de la croix. Vous voyez, j'insiste, mais c'est pour qu'on comprenne bien, hein. On rajoute rien. Ce n'en est pas une réitération comme s'il était imparfait. C'en est au contraire, en le supposant très parfait, une application perpétuelle, une célébration continuée. Donc vous voyez, le rachat que Dieu fait sur la croix, il n'atteint pas aussitôt par lui-même tous les hommes. Il faut qu'il y ait un contact concret avec chacun. C'est ça l'essence de la messe. C'est pour que la croix qui a sauvé puisse me toucher moi à Toulon, à la Loubière, dans la salle Saint-Paul, en 2024. Merveille d'invention de Dieu de me mettre en contact avec la croix. C'est ce que dit le pape Pie XII dans un beau document sur la messe, hein, Mediator Dei. Pour que les âmes des hommes puissent être vraiment rédemptées, sauvées, et le salut, pour toutes les générations, il faut que se réalise cet contact avec la croix. Absolument que chaque homme en particulier entre en contact vital avec le sacrifice de la croix. Et donc avec les mérites de l'amour qui en découlent et que ce nous soit transmis. Et donc, Pie XII dit, on peut dire d'une certaine manière que sur le calvaire, le Christ a établi une piscine d'expiation, de salut, qu'il a rempli de son sang répandu. Hein, c'est infini, parce qu'il est Dieu. Mais, si les hommes ne se plongent pas dans ces eaux, dans cette piscine, et ne s'y lavent pas les taches de leur faute, ils ne peuvent assurément obtenir purification et salut. Encore une belle image, hein. J'espère que vous comprenez, hein. Actualisation de l'unique sacrifice de la croix. Alors, si on va voir le catéchisme, hein, j'ai calculé, j'ai fait des petites recherches, on peut aller vite, hein, pour calculer le nombre d'occurrences du mot sacrifice ou sacrificiel dans le catéchisme. Ça doit faire 6-7 pages sur l'Eucharistie, il y a 6-7 pages ou 8, enfin, c'est pas immense. 70 fois. 70. Alors, vous voyez, on peut pas dire que l'Église a arrêté de concevoir l'Eucharistie comme un sacrifice. C'est central, je vous rappelle, hein, les trois piliers. Sacrifice, communion, présence. Alors, le catéchisme confirme tout ce que viennent dire les théologiens, mais c'est bien parce que c'est mieux le catéchisme encore que les théologiens, parce que c'est le magistère, c'est l'Église qui nous enseigne, comme une maman, hein, qui nous communique la vérité. Ce sacrement est appelé saint sacrifice parce qu'il actualise l'unique sacrifice du Christ Sauveur. Voyez? Même chose. Quand l'Église célèbre l'Eucharistie, elle fait mémoire de la Pâque du Christ et celle-ci devient présente. C'est prodigieux, hein? Elle devient présente. Cachée, évidemment, sous les apparences non sanglantes. Hein, l'enveloppe a changé quand même. Hein, donc, il n'y a plus le sang qui est répandu, hein? C'est un rite non sanglant. Donc, le rite doux, c'est une douceur du rite de l'Eucharistie, c'est doux, hein? On voit pas Jésus verser son sang sur la croix. Donc, le rituel, la liturgie enveloppe, porte le sacrifice sanglant.
Alors le caractère sacrificiel de la messe, on le tire des paroles de la Bible, hein, de Jésus lui-même dans l'Évangile. Hein, ceci est mon corps qui va être donné, sacrifice. Cette coupe est la nouvelle alliance en mon sang qui va être versée pour vous. Donc Jésus parle d'un sacrifice, hein, du don de sa vie. Encore le catéchisme, l'Eucharistie est donc un sacrifice parce qu'elle représente ou rend présent le sacrifice de la croix. Hein, j'insiste, l'unique sacrifice de la croix rendu présent par la messe. Et encore une fois, le catéchisme, dernière citation, le sacrifice du Christ et le sacrifice de l'Eucharistie sont un unique sacrifice. Alors, maintenant, on va essayer de tirer des conséquences pratiques pour notre vie. Hein, parce que tout ce qu'a fait Jésus, il faut entrer en contact vital, comme disait Pie XII, avec ce merveilleux don de son amour sur la croix. Et donc, comment vivre cet aspect du sacrifice dans ma vie de tous les jours? Alors, si vous avez bien compris, hein, la croix, c'est devenu comme un lieu de passage de toute la prière des hommes avec celle du Christ. Hein. Il prend toutes nos prières, le Christ, et il les unit à la sienne, son offrande, et ça passe par la croix et ça monte vers le Père. Donc ça, c'est la partie ascendante. Hein. Toute la prière, la douleur, la souffrance, toutes nos vies, tout ce qu'on est, on offre, on se met avec Jésus qui se donne au Père. Et le Père voit Jésus, il dit « Ah bah oui, j'accepte, quel amour !» Et puis ça, c'est la partie montante, ascendante, et il y a une partie descendante, hein, la bénédiction, la grâce de Dieu qui descend. Et tout ça, en fait, ça passe par un point unique qui est la croix. Et donc, la messe, si vous avez bien compris que la messe, c'est la croix actualisée. Donc, il va falloir, frères et sœurs, vivre cette spiritualité de la croix dans ma vie. Encore une fois, vous avez bien compris, c'est pas du dolorisme. Il faut pas, c'est pas Rambo, hein. Faut que ça saigne. Faut que j'en bave. Non, c'est pas ça. Mais vivre l'amour, apprendre à aimer jusqu'à ce que ça fasse mal. C'est ce que dit Mère Teresa. Ça, je vous le dis, j'y arrive pas encore. Hein. Hein, quand ça fait mal, j'ai du mal à aimer. Hein. Vous aussi? Cool, on est dans le même club. Mais je suis le président de l'association. Ah, mais voilà, déjà de comprendre et de savoir, ça nous aide petit à petit hein, à ne pas nous révolter devant nos croix, nos souffrances, nos difficultés, nos contrariétés, nos contradictions, parce qu'on en a tous plein. Oui ou non? Bon, ça, vous êtes normaux. Hein, de pas se révolter, mais d'apprendre. Alors, c'est un long processus. Hein. Moi, je balbutie, j'essaie d'apprendre, mais j'y arrive pas bien. Hein. Priez pour moi. Parce que nous, les prêtres, on doit peut-être encore plus, pardon, peut-être encore plus, vous voyez, comme Jésus, quoi, vous voyez, pour montrer l'exemple et pour vous aider. Donc, voilà, c'est du boulot. Donc, acceptation de la dimension de la croix dans ma vie. En fait, on n'a pas vraiment le choix, frères et sœurs, parce que de toute façon, on galère. Hein. Donc, et si on râle, est-ce que ça change la situation? Ça l'empire. Il y en a qui ont l'expérience. Hein. Ça l'empire, mais oui, c'est le paradoxe. Hein. Plus on se révolte, plus on dit non, plus elle est lourde. Et plus on dit oui, ah, ça devient léger. Je suis porté par la croix. C'est plus moi qui porte, c'est elle qui me porte. Ah, mais pour ça, il faut faire quelques lifting. Hein, pour entrer dans cette logique, c'est pas évident, évident. Alors, saint Augustin, déjà, disait ça, hein, qu'il n'y a pas d'autre chemin dans notre vie hein, pour aller à Dieu. Hein, vivre ce mystère de la croix, qui va être aussi mystérieusement un mystère de la joie. Parce que quand on accepte, on trouve la paix, la sérénité et même la joie au cœur de l'épreuve. C'est un grand mystère. Ça peut prendre des années de lutte. Hein. Vous savez, Job, il s'est battu avec le bon Dieu. Hein. Les patriarches, hein, Jacob, il s'est battu. On a du mal, hein, et on va se battre parfois des années avant de rendre les armes.
Bon, d'accord, j'accepte. Hein, d'abord, c'est la révolte. Non, je sors de là. Après, on va négocier. Alors, d'accord, mais alors, quand même, tu me donnes ça, quand même. Hein, négociation. Et puis après, acceptation. Ah, ok, Seigneur, je sais que tu es là. Hein, c'est pas pour mon mal que je vis ça. C'est pour mon bien. C'est pour la vie éternelle. Et donc, vous voyez, si on prêche pas la croix, eh ben, on vous aide pas. Parce qu'on a des croix. Donc, faut prêcher la croix. Hein, c'est encore une fois, c'est pas du dolorisme. C'est pour apprendre à aimer et vivre cet amour. Alors, Saint Augustin, donc, dit, merveilleux, Augustin, c'est prodigieux. Hein, c'est dans son traité sur Saint Jean. Pour qu'il y eût un chemin à suivre, celui vers lequel nous voulions aller est venu de là-bas vers nous. Beau, hein? On veut aller vers Dieu, ben c'est lui qui vient. D'abord, parce qu'on ne peut pas y aller, en fait, sans lui. On ne peut pas, on est perdu. Hein, rappelez-vous, après le péché, Adam, qu'est-ce qu'il fait? Il va se cacher. Et Dieu cherche. Où es-tu? Il vient vers Adam. Il vient vers nous. Il nous cherche. Donc, pour qu'il y eût un chemin à suivre, celui vers lequel nous voulions aller est venu là-bas vers nous, de là-bas vers nous. Qu'a-t-il fait? Il a disposé un bois pour nous faire traverser la mer de ce siècle. Nul ne peut traverser la mer de ce siècle que flottant sur la croix du Christ. Pour passer à la patrie, il faut être porté par le bois. Donc laisse-toi porter par le bois, crois au crucifié et tu pourras parvenir à la patrie. Hein, donc c'est l'autoroute en fait, hein. Il n'y a que, c'est ça, hein, il n'y a que ce chemin-là. Hein. Ah, il y a le péage, oui. Bonne remarque. Puis c'est cher, hein, le péage. Hein. Aussi cher que l'essence. Alors, comment concrètement dans ma vie tout ça va pouvoir se mettre en place? Donc, vous voyez, cette dimension d'acceptation, ça, c'est le Seigneur qui travaille votre cœur et c'est à vous de faire ce chemin avec lui. Hein, mais l'un des signes, c'est que on va vouloir vivre ça un peu pour pas simplement pour nous, mais aussi pour les autres. Vous voyez, parce qu'on aime des personnes autour de nous qui souffrent, qui connaissent peut-être pas le Seigneur, qui sont loin de lui. Mais on va vouloir qu'elles s'approchent de ce Sauveur merveilleux, et donc on va un peu vivre nos souffrances en union avec celles de Jésus pour sauver les âmes, comme Jésus. S'unir à son unique sacrifice. Nos petits sacrifices, nos petites souffrances, grandes, unies à celle de Jésus qui est immense, infinie. Et donc faire de la rédemption. Aider Jésus à sauver les âmes. On peut le faire. C'est merveilleux. Quel privilège, quel cadeau. Je peux sauver des âmes en unissant mes souffrances, ma croix de ma vie à celle de Jésus. Là, ça porte un fruit incroyable, même si on ne le voit pas. Même si on ne le voit pas. Petit témoignage de Élisabeth Lesœur. Avez-vous entendu parler de cette sainte femme? Hein? Très pieuse, grande amoureuse de Jésus, mariée avec un athée. Mais elle l'aimait beaucoup, hein? C'était son mari qu'elle aimait beaucoup, mais elle souffrait de son absence totale de foi. Et elle a joué le jeu de pas trop l'embêter tous les jours non plus avec ça. Vous voyez, mais de prier et de souffrir pour lui. D'offrir à Jésus, lui rappeler, hein, lui témoigner de temps en temps, évidemment, mais elle rabâchait pas, vous voyez, parce que ça peut être contre-productif, ça aussi. Hein. Donc, elle a prié, elle a souffert pour lui, elle a offert toutes ses contradictions. Et elle a écrit un petit journal, enfin, un journal intime, vous voyez, où elle parle de son expérience spirituelle, de sa vie, de ses difficultés, de ses souffrances, de son amour, hein, pour son mari, qu'elle aimait vraiment authentiquement. Et elle a prié pour sa conversion, parce qu'elle savait qu'il faut être converti pour aller au ciel, hein, connaître le Christ, être mis en contact avec cette croix qui sauve. Et elle est morte d'un cancer assez rapidement, elle avait 50 et quelques, ou 60, enfin, relativement jeune encore. Et son mari n'était pas converti. Mais, après les obsèques, il trouve dans sa chambre, de sa bien-aimée, ce journal. Qu'il lit, il fond en larmes, il se convertit, il reçoit le baptême, il rentre dans les ordres et devient prêtre dominicain. Après sa mort, elle l'a pas vu. Donc, vous voyez, on voit pas, et c'est pas pour ça que le Seigneur, il bosse pas.
Il a son plan, Elisabeth Le Seur, Leseur. Vous pouvez trouver ce journal hein, sur Internet, acheter ce livre, c'est très beau, très très beau. Voyez, elle avait la foi, elle savait que tout ce qu'elle faisait par amour, c'était dans le cœur de Dieu, et c'est au temps de Dieu. Même si j'ai pas vu sur la terre, Dieu y fait. Même si je vois pas les fruits, on ne sait pas ce qui se passe dans le cœur des âmes que nous aimons. Même si extérieurement, peut-être, il n'y a pas de changement, le Seigneur peut-être est en train de travailler, de changer le cœur, de sauver. Hein, donc, confiance, espérance, que tout ce que l'on fait, c'est dans le cœur de Dieu.

0: ski?
1: Oui.
0: Oui. Eh bien, il y a un moment, c'est Gérard Jugnot, il s'appelle Bernard dans le film, et puis il doit montrer comment faire les virages au ski. Et le moniteur, il interroge tous les amis de Bernard qui sont en train de skier avec lui, qui le regardaient faire. Il dit, alors c'est quoi le principal défaut de Bernard? Tout le monde en chœur, il est égoïste! Alors qu'ils n'attendaient pas ça. Ils attendaient le ski, le niveau de ski, quoi, vous voyez? Le cri du cœur, quoi. Égoïste. Bon, Bernard, c'est vous et c'est moi. Hein? Malheureusement. Mais, avec la grâce, avec la fidélité au Christ, eh bien, petit à petit, hein, on va aimer le prochain. Et l'aimer, c'est pas du sentimentalisme, hein. Précisément, on va être capable de souffrir pour lui. D'offrir ses souffrances pour son salut, pour qu'il connaisse Jésus et qu'il aille au ciel. Donc, c'est la grande doctrine du Carmel, hein, qui nous rappelle ce lien intime entre l'amour de Dieu et l'amour du prochain. Je vous rappelle que même si on est purement contemplatif, eh bien, on travaille pour le salut des âmes, hein. Le salut des âmes, c'est tout le monde qui bosse pour eux, hein. Pas simplement les gens dans le monde qui sont actifs, les gens cachés qui prient, qui souffrent, les malades sur leur lit de mort, ils sauvent des âmes. Hein, tout le monde participe, pas que les actifs, les contemplatifs aussi. Hein, Thérèse d'Avila avait dit, mes sœurs, vous êtes rentrées pour sauver les âmes au Carmel, alors qu'elles n'allaient jamais voir de personne. Hein. Et puis Thérèse de Lisieux, patronne des missions, cloîtrée. A jamais évangélisé quelqu'un au sens où on l'entend, vous voyez, elle n'a pas parlé à des gens en disant ah, Jésus, tu connais? Patronne des missions, avec Saint François-Xavier, le grand jésuite hein, qui a baptisé l'Asie, mais elle est patronne aussi. Et docteur. Donc voilà ce que dit Saint Jean de la Croix. Je crois que c'est un peu cité par un autre carme plus récent. Je crois que c'est le père Élisée des Martyrs. Voilà son nom. C'est une vérité évidente que la compassion pour le prochain croît, grandit, d'autant plus que l'âme s'unit davantage à Dieu par amour. Donc plus nous nous unissons à Dieu par amour, plus grandit notre amour pour le prochain. Donc vous voyez encore une fois, vouloir aimer le prochain sans le bon Dieu, c'est se faire illusion. Parce que c'est notre union à l'amour infini parfait de Dieu qui va communiquer à notre cœur, qui va l'enflammer pour un amour véritable pour les autres. Car plus elle aime l'âme, plus elle désire que ce même Dieu soit aimé et honoré de tous les hommes. Et plus elle le désire, plus elle y travaille, aussi bien dans l'oraison, donc dans la prière, que par tous les autres moyens nécessaires qui lui sont possibles. Vous voyez, l'oraison, la prière, l'adoration. C'est une œuvre d'apostolat. On est en train de sauver quand on prie. On ne se tourne pas les pouces. C'est une activité. Alors oui, c'est caché en Dieu. Mais oui, il y a les moyens extérieurs, le catéchisme, l'évangélisation, tout ça, le service des pauvres, des malades, bien sûr. Mais déjà quand on prie, on est déjà en activité pour le salut. On fait du bien aux âmes. Et en ceux qui sont ainsi possédés par Dieu, la ferveur et la force de leur charité sont telles qu'ils ne peuvent se rétrécir, ni se contenter de leur propre et seul profit. Mais plutôt, comme il leur paraît peu d'aller au ciel seul, ils cherchent avec angoisse, avec un amour tout céleste, et des diligences exquises à emmener au ciel avec eux un grand nombre d'âmes. Il paraît que Padre Pio, c'est par dizaines de milliers hein, qu'il a pris des âmes aux démons pour les emmener au ciel. Hein. Nous, si on en a déjà une, on sera content. Non, faut plus. Alors, la petite Thérèse de l'Enfant Jésus, vous savez bien hein, cette belle phrase avec l'épingle hein, que je vais reprendre. C'est une lettre qu'elle écrit à Léonie, sa sœur. Hein, vous savez que chez les Martins, on est plutôt doué en sainteté. Hein. Toute la famille, pouf, impressionnant. Hein. Parce que Léonie, qui a eu du mal, hein, vous savez qu'elle a voulu rentrer trois fois dans les ordres et ça n'a pas marché. Et donc, c'était dur, une vraie épreuve. Hein, elle pensait, voilà, elle s'est trompée, la première ordre ne convenait pas, elle est ressortie, elle est rentrée, ça n'a pas marché, elle fait quelques mois. Et la troisième fois, elle rentre et elle a dit,

Cette fois-ci, je sortirai entourée de planches. Quand je serai morte. C'est-à-dire, je resterai jusqu'au bout. Hein? Elle a eu cette grâce. Et donc, Thérèse écrit à sa petite sœur, à sa, je sais plus, non, sa grande sœur, pardon, oui. C'est la dernière, Thérèse. C'est ça, hein? C'est la dernière. Oui. Alors voilà ce qu'elle dit. Blessons Jésus par notre œil et par un seul cheveu, c'est-à-dire par la grande chose et par la plus petite. Donc tous nos petits riens pour Thérèse, et ça, elle va nous aider, parce qu'il y a des petits riens de notre vie qui peuvent se transformer en trésors pour le ciel. Ne lui refusons pas le moindre sacrifice. Tout est si grand dans la foi, en religion. Ramasser une épingle par amour peut convertir une âme. Quel mystère. Vous voyez, c'est parfois on pourrait râler à ramasser une épingle. Hein. Vous voyez la scène, non? Il n'y a pas que les épingles, hein, il y a d'autres choses. Hein. Et on bricole, on se tape le pouce avec le marteau. Seigneur, pour mon frère, pour mon époux, pour mon épouse. Hein, il y a plein de petits riens de la vie qu'on peut unir à Jésus et sauver des âmes. Et pour terminer, vivre ses croix, cette acceptation du mystère de la croix dans nos vies, avec la très sainte Vierge Marie. Parce que Marie, elle a eu le cœur transpercé par le glaive, vous savez bien, hein? C'est sa passion à elle. Elle a aimé, après Jésus, le plus sur cette terre. Elle ne sera jamais dépassée. Et elle sait ce que c'est la croix, parce qu'elle était au pied de son fils mourant et de son Dieu mourant par amour. On raconte que Sainte Thérèse d'Avila a eu une vision du matin de la résurrection où Jésus est allé voir sa maman. Hein, pour la tradition, pour beaucoup de personnes pieuses et saintes, même si ce n'est pas l'enseignement officiel de l'Église, la première personne que Jésus est allé voir après sa résurrection, c'est sa maman. Ça se comprend. Hein? Là, ben, avant Marie-Madeleine, il est allé voir, vous voyez, mais les évangiles ne le disent pas. Mais toute la tradition, enfin, beaucoup de personnes saintes et pieuses ont dit, c'est elle qui est allée voir en premier, sa maman. Hein? Et alors, dans la vision de Thérèse d'Avila, Marie est prostrée, non pas par manque de foi ou par désespoir, non. Par la douleur, simplement par la douleur. Elle est comme un peu chaos, voyez? Tellement elle a vécu avec Jésus cet amour fou sur la croix qu'elle est un peu chaos, prostrée, et Jésus s'approche et il est obligé un peu de la secouer pour dire « Maman, c'est moi! Maman, c'est moi! » Hein? Marie, au pied de la croix, qui sait ce que c'est que la souffrance et qui peut nous aider comme une bonne mère hein, à vivre nos croix. Donc voilà, debout, au pied de la croix, se tenait sa mère, dit l'évangile de Jean, et un glaive lui transperça le cœur, avait dit saint Luc, hein, au moment de la présentation, avec les prophéties. Donc vous voyez, on peut relier les deux, la réalité du sacrifice sur la croix et le cœur de la mère transpercé par l'épée de douleur. Hein, c'est complètement dépendant. C'est là qu'elle a été transpercée, Marie, c'est à ce moment-là. Et donc l'Église a toujours vu un lien profond entre ces deux éléments, hein, le cœur immaculé transpercé de Marie et le sacrifice de la croix. Alors le pape Jean-Paul II déclare que Marie, puisqu'elle a été associée de manière unique au Christ dans l'événement salvateur, le sacrifice de la croix, elle est également présente à la messe. Si vous avez bien compris que la messe c'est la croix rendue présente, la Marie est là, elle est associée de manière particulièrement étroite au sacrifice de la croix. On avait demandé au Padre Pio, vous savez, quand il célébrait sa messe, qu'il voyait, ben, il voyait un peu le monde invisible que nous ne voyons pas, hein, les saints, les anges. Et alors quelqu'un lui dit, est-ce que Marie est là? Et il répond, parce qu'il était un peu bourru, hein, Padre Pio, il secouait un peu, je crois, dans ses réponses. Hein. Une mère peut-elle être indifférente au sacrifice de son fils? Non, elle est là, Marie, à chaque messe. Voilà ce que dit donc Jean-Paul II. Marie est à chaque autel où est célébré le mémorial de la Passion et de la Résurrection parce qu'elle a été présente, fidèle de tout son être, au dessein du Père.
Ainsi, chaque messe nous met en communion intime avec elle, la mère, dont le sacrifice devient présent, comme le sacrifice de son fils devient présent aux paroles de la consécration. Donc, pensons-y, Marie est là au pied de la croix, et elle sait vivre ce mystère de la croix, et nous aider à le vivre. Et elle va le faire comme une bonne maman, parce que les mamans sont toujours géniales, pour faire passer l'amertume aux petits-enfants. Qu'est-ce qu'on fait? Le médicament amer que l'enfant n'a pas envie de prendre, qu'est-ce qu'on fait? Le sucre. Le sucre. Elle va donner du sucre dans nos croix pour qu'on puisse les avaler et les vivre comme une bonne maman. C'est pas moi qui l'invente, hein, c'est Saint Louis-Marie Grignon de Montfort. Il a une très belle méditation là-dessus. Alors, il rappelle d'abord quand même que quand on se met à l'école de Marie, eh ben, la croix, elle va arriver encore plus. Mais avec la confiture. Et je termine avec ça, hein, je cite Grignon, Montfort, hein, ce grand saint de la Vierge Marie. Ce n'est pas que celui qui a trouvé Marie par une vraie dévotion, un véritable amour, soit exempt de croix et de souffrance, tant s'en faut. Il en est plus assailli qu'aucun autre. Parce que Marie, étant la mère des vivants, donne à tous ses enfants des morceaux de l'arbre de vie, qui est la croix de Jésus. Vous voyez, l'arbre de vie du paradis, c'est la croix. Et donc c'est la vie qui est donnée par la croix. Hein. On ne s'arrête pas à la mort. C'est la vie qui est donnée par la croix. On n'est pas doloriste. Ça passe par la souffrance, mais c'est pour la gloire, pour la vie. Mais c'est qu'en leur taillant de bonnes croix, donc vous voyez, Marie va tailler, ajuster à notre capacité spirituelle, elle leur donne la grâce de les porter patiemment et même joyeusement. En sorte que les croix qu'elle donne à ceux qui lui appartiennent sont plutôt des confitures ou des croix confites que des croix amères. Ou s'ils sentent pour un temps l'amertume, quand même, du calice qu'il faut boire pour être ami de Dieu, la consolation et la joie que cette bonne mère fait succéder à la tristesse les animent infiniment à porter des croix encore plus lourdes et plus amères. Parce qu'il y a la joie. Hein. On n'est pas là pour être tristouné et dire « la croix, je porte ma croix ». Ce n'est pas ça. Hein. C'est la joie. C'est mystérieux, je vous accorde. Hein. C'est le Saint-Esprit qui peut nous éclairer, nous faire comprendre. Parce que nous, avec notre psychologie, c'est dur. Hein, c'est la sagesse de Dieu. Il faut demander à Dieu « éclaire-moi, fais-moi comprendre. Fais-moi goûter tout ça, tout ce que disent les saints. » Parce que moi aussi, alors du coup, moi je veux faire ça. Je veux sauver, je veux cette joie au milieu de la croix, je veux arrêter de me révolter, donne-moi de comprendre et de commencer à le vivre un peu expérimentalement dans ma vie de tous les jours. Alors, il faut commencer par les petites choses. Hein. Hein, petit, hein. Moi, c'est petit. Tout petit. Les épingles. Hein. Ensuite, avec la grâce de Dieu, il y aura d'autres. Hein, mais voilà, donc rendons grâce pour ce cadeau, je vais continuer à prêcher un peu là-dessus, hein, pendant la messe, sur le mystère de la souffrance. Pardon pour ceux qui étaient à la messe dimanche, mais je vais redire un peu la même chose. Mais il n'y en a pas trop, trop, quelques-uns. Donc vous serez excusés, hein, si jamais vous pouvez mettre un casque, hein, pendant que je prêche. Voilà, rendons grâce au Seigneur, hein, pour ce don. Et je voudrais redire pour terminer, donc, cette parole de Saint François qu'on a repris, je crois, pour le chemin de croix. Nous t'adorons, ô Christ, et nous te bénissons parce que tu as racheté le monde par ta sainte croix. Amen. Au nom du Père, du Fils et du Saint-Esprit.

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2: Serviteur mauvais, je t'avais remis toute cette dette parce que tu m'avais supplié. Ne devais-tu pas, à ton tour, avoir pitié de ton compagnon, comme moi-même j'avais eu pitié de toi. Matthieu 18, 32, 33.

0: Et nous retrouvons le père Augustin Marie. Bonjour père.
1: Bonjour.
2: Alors, si vous voulez bien, je reprends l'exposé de cette apparition de la Vierge Marie à l'île Bouchard au mois de décembre 1947. Je vous rappelle le contexte. En cette année 1947, on peut craindre vraiment une guerre civile en France. Les bassins miniers, les grandes usines, les arsenaux sont en grève, des voies ferrées sont bloquées, les sabotages se multiplient. Et le président du conseil, Robert Schuman, décide de mobiliser 80 000 réservistes et une guerre civile paraît inévitable. Et c'est là que le lundi 10 décembre, comme je vous le disais, la Vierge Marie se manifeste à quatre petites filles dans l'église de ce gros bourg de l'île Bouchard, près de Tours. Alors, je reprends l'exposé de ces apparitions au mardi 9 décembre. Toutes les quatre, on est entrées dans l'église, et quelques instants après, la Vierge Marie va nous apparaître tout aussi belle que la veille. Et c'est ce mardi que la Vierge Marie va prendre la croix de son chapelet, la mettre à l'intérieur de sa main droite et la main gauche sur son cœur, elle va nous dire « Embrassez la croix de mon chapelet ». Et sur la croix, il y avait un beau Christ couleur or souffrant. Après avoir embrassé la croix du chapelet, la première prière que la Sainte Vierge va nous montrer, c'est de faire un beau signe de croix. Et très lentement, la Vierge Marie va faire un majestueux et lent signe de croix. Et en faisant ce signe de croix, elle aura un visage de prière et de méditation. Et nous, on copie le signe de croix de la Vierge Marie, bien large et bien lentement. Le signe de croix terminé, la Vierge Marie nous dit « Priez pour la France, qui ces jours-ci est en grand danger. » Et puis, souriante, « Dites à monsieur le curé de venir à 2 heures avec la foule et les enfants pour prier. » Je note, voyez, l'insistance de la Vierge Marie pour tracer sur nous le signe de croix d'une manière posée, large et méditative. Un pensons en faisant ce signe de croix qu'il est le signe de notre salut et de notre rédemption. Hein, trop souvent, nous voyons des personnes faire ce signe de croix de manière hâtive. On ne sait pas si c'est un signe de croix ou si elle chasse un moustique. Excusez-moi. Hein? Non. Nous devons, à l'école de la Vierge Marie, à Lourdes d'ailleurs, et à l'île Bouchard, prendre le temps de faire un beau signe de croix bien large en pensant à ce signe de notre salut. Je continue le récit de Jacqueline. À 17h ce mardi, les enfants vont à l'église accompagnés d'une 20aine d'enfants et d'une 30aine d'adultes. Ce soir, mardi, la Vierge Marie et les anges nous apparaissent tout aussi beaux. On vient à ses pieds et c'est comme si elle avait attendu des âmes de prière tout près d'elle pour nous faire prier. La première prière qu'elle nous demande est celle-ci. Chantez le « Je vous salue Marie », ce cantique que j'aime bien. Oh oui, madame. De tout notre cœur, on lui chante ce « Je vous salue Marie » qu'on chantait à l'école au catéchisme, au patronage. Et la Sainte Vierge est toute heureuse qu'on lui chante ce « Je vous salue Marie ». Le « Je vous salue » terminé, elle me regarde et elle me dit « Voulez-vous dire aux personnes d'approcher pour réciter une dizaine de chapelets ?» Et la Sainte Vierge égrènera son chapelet, bien qu'elle ne remît pas ses lèvres jusqu'à Sainte Marie, Mère de Dieu. La dizaine terminée, je lui pose cette question. « Ô madame, faudra-t-il revenir demain? Reviendrez-vous encore ?» Elle me répond « Revenez demain à 1h. Quand tout sera terminé, je vous le dirai. » Et ce soir-là, elle nous apprend cette belle prière. « Ô Marie, conçue sans péché, priez pour nous qui avons recours à vous. » Rappelons-nous que c'est la prière que la Vierge Marie avait déjà enseignée à Sœur Catherine Labouré lors des apparitions de 1830 à la rue du Bac à Paris. Ô Marie, conçue sans péché, priez pour nous qui avons recours à vous. Mercredi 10 décembre, ce jour-là, Jacqueline se heurte à l'incrédulité de son père. Mais la nouvelle s'est répandue et à 13 heures, après le repas, il y aura une centaine de personnes à l'église. Monsieur le curé et les sœurs se sont cachés dans la sacristie. Alors ce mercredi, la Vierge Marie nous apparaît, tout aussi belle que la veille. On approche, on vient à ses pieds, elle nous dit « Chantez le Je vous salue Marie ». « Oui, madame ». De tout notre cœur, on lui chante le « Je vous salue Marie ». Puis elle met la main gauche sur son cœur et c'est elle qui nous tend sa main droite et qui nous dit « Baisez ma main ». On va avoir la joie et la grâce de baiser la main de la Vierge Marie. Les centaines de personnes qui sont là vous diront « On ne l'a pas vue, nous, Marie, mais on a senti sa présence ». Puis, à la demande de maman, je lui dis « Oh madame, voulez-vous faire un miracle pour que tout le monde croie ?» Elle me répond « Je ne suis pas venu ici pour faire des miracles, mais vous vous demandez de prier pour la France. Mais demain, vous verrez clair, vous ne porterez plus de lunettes. » Alors, je vais vous dire, moi Jacqueline, ce dont je souffrais. J'avais une forte myopie et depuis ma naissance, j'avais une conjonctivite purulente. Et mes yeux pleuraient jour et nuit, de l'humeur, sans arrêt. La nuit, ça formait des croûtes, et chaque matin, maman était obligée de m'enlever les croûtes avec de l'eau bouillie. Et de plus, j'avais un léger strabisme de l'œil droit. J'étais donc bien handicapé du côté de la vue. Jeudi 11 décembre. En se réveillant le matin, Jacqueline s'aperçoit que ses yeux sont entièrement guéris. Ses parents, fous de joie, vont chercher monsieur le curé. Quand monsieur le curé est arrivé, j'étais descendu dans le magasin. Dès qu'il a vu mes yeux, ce brave monsieur le curé, il a levé les bras vers le ciel et il a dit « Mais c'est donc vrai qu'elle descend parmi nous ?» Et d'un monsieur le curé sévère, on a eu un monsieur le curé gentil. Ça, c'est la merveille de la Sainte Vierge. Il m'a embrassé et puis vite, j'ai su ça longtemps après, il est allé téléphoner à l'archevêché de Tours et Monseigneur lui a dit « Eh bien maintenant, assistez à l'apparition avec vos religieuses. » Si bien que ce jeudi, Monsieur le curé avec les religieuses et la foule est dans l'église. Et ce jeudi, la Sainte Vierge, tout aussi belle que la veille, nous dit « Chantez le Je vous salue Marie ». Monsieur le curé m'a écrit sur un petit papier que je lis à la Sainte Vierge. « Madame, d'où nous vient cet honneur que vous avez choisi cette église pour apparaître ?» Elle répond « C'est parce qu'il y a des personnes pieuses et que Jeanne de Lanoux y est passée. » Jeanne de Lanoux, qui a vécu au fin XVIIe, début XVIIIe siècle, a été canonisée en 1982 et elle est la fondatrice des Sœurs de Saumur qui était venue évangéliser près de 3 ans auparavant toute cette région de Touraine. Ce sont les servantes des pauvres qui ont aussi des missions en Afrique et un peu partout dans le monde. Et de génération en génération, il y a toujours eu des personnes pieuses dans la paroisse. Et voyez-vous, c'est une personne pieuse qui m'a appris à réciter le « Je vous salue Marie ». Et si nous, toutes les 4 filles, on a eu cette grâce de voir de nos yeux la Vierge Marie, c'est grâce à ces personnes pieuses qui priaient. La Vierge Marie nous fait prier 10 de chapelets, puis Jacqueline lui demande de faire des guérisons. La Sainte Vierge va attendre un peu et elle va répondre cette belle phrase « Je donnerai du bonheur dans les familles. » Je donnerai du bonheur dans les familles. Maintenant, on le comprend très bien que la Vierge Marie veut que nos familles retrouvent cette paix et cette joie dans tous les cœurs. Donc, prions. La Vierge Marie, par des « Je vous salue Marie », une prière toute simple. Prions le chapelet en famille, et Marie donnera à toutes ces familles qui souffrent un véritable bonheur. Puis Jacqueline note, « De voir Marie, ça ne perturbe pas. On vivait, on mangeait, on dormait, on jouait et on travaillait, comme tous les jours et comme les semaines précédentes. » De voir Marie, c'est une grâce qui est donnée intérieurement. Vendredi 12 décembre. Ce vendredi, la Sainte Vierge apparaît avec une auréole de toutes les couleurs, sauf le noir et le violet, et le beau nom de Magnificat sur la poitrine. Elle est rayonnante de bonheur. Un officier du ministère de l'Intérieur a dit à Monsieur le curé, « La France a été sauvée par la prière de vos quatre gosses et par la prière de tous les enfants du village et par tous ces paroissiens qui se trouvaient aux pieds de Marie. » Marie est rayonnante de bonheur. Elle nous dit, « Chantez, je vous salue Marie. » Oui, madame, et de tout notre cœur, on chante le « Je vous salue Marie ». Ce vendredi, nous prions une dizaine de chapelets avec elle, et elle nous pose cette question. Priez-vous pour les pécheurs? De temps en temps, monsieur le curé nous faisait prier. Mais oui, madame, nous prions. Bien, surtout, priez beaucoup pour les pécheurs. Les prêtres présents insistent pour obtenir un autre miracle. La Vierge répond, « Je ne suis pas venu pour faire des miracles, mais vous demander de beaucoup, beaucoup prier. Revenez demain à 13h. » Et elle disparaît dans une belle poussière de lumière. Samedi 13 décembre, la foule est dans l'église. Beaucoup de prêtres sont là et nous entourent. Ce samedi va être une apparition de prière. Ce que Marie est venue nous demander à l'île Bouchard, c'est tout simple. Elle nous a demandé la prière du « Je vous salue Marie » et surtout, elle est venue nous apprendre à prier. Et la prière qu'elle nous a demandée, eh bien, c'est la prière du « Je vous salue Marie », la prière du chapelet. Et toute cette foule qui est là ce samedi, il y a beaucoup d'incroyants, beaucoup qui ont perdu cette prière du « Je vous salue Marie ». Et nous, en nous demandant de le chanter ou de le réciter, Marie fait prier toute cette foule qui est dans l'église. Et beaucoup, par notre intermédiaire et au contact de la Vierge Marie, redécouvriront cette belle prière du « Je vous salue Marie ». C'est pour cela que là-bas, Monseigneur Fio, à l'évêché de Tours, a demandé de prier la Vierge à l'île Bouchard sous le titre de « Notre-Dame de la prière ». Parce que c'est une prière toute simple, cette prière de « Je vous salue Marie » du chapelet, mais qui lui fait un plaisir qu'on ne peut imaginer. Plus on la priait, plus elle était heureuse. Et pour nous, on croyait qu'elle était de plus en plus belle. Non, c'est qu'elle était de plus en plus heureuse. Plus on lui récitait de « Je vous salue Marie », plus elle était joyeuse. Si bien que ce samedi, ça va être une apparition de prière. De temps en temps, elle tournera ses yeux vers toute cette foule qui prie. Dimanche 14 décembre. Et nous voilà le dimanche 14 décembre. Ce sera la dixième fois qu'on aura la grâce de contempler la Vierge Marie. Des milliers de personnes sont dans l'église. Tous les prêtres, tous ceux qui pouvaient venir sont là, présents et nous entourent. Marie nous apparaît plus belle que jamais, plus rayonnante de bonheur. Et toujours, l'ange Gabriel est à côté d'elle à genoux, en contemplation et en admiration devant elle. La Vierge Marie nous dit « Chantez le « Je vous salue Marie ». Oui, madame. » Et de tout notre cœur, on lui chante le « Je vous salue Marie ». Les enfants offrent des fleurs à Marie. Elle les embrasse, les bénit et les leur rend. Puis ce dimanche, la Vierge Marie nous fera prier 5 dizaines de chapelets. Et tous ces incroyants qui étaient là ce dimanche, ils ont prié le chapelet en entier. Je lui posais cette question. « Madame, que faut-il faire pour consoler le Seigneur ?» des peines que lui causent les pécheurs. Elle répond avec un visage de méditation, « Il faut prier et faire des sacrifices. » Elle va nous dire, « Récitez une dizaine de chapelets les bras en croix. » Oui, madame, alors toutes les quatre en même temps, on mettra les bras en croix. C'est l'époque où, pendant le carême, monsieur le curé nous faisait prier les bras en croix. Et puis elle me regarde et elle me dit « Voulez-vous dire à la foule de chanter le Magnificat ?» La foule chante le Magnificat. Mais de voir la Sainte Vierge pendant le chant du Magnificat, c'était extraordinaire. Oh, quelle joie! Nous, enfants, on voyait comme une prière qui montait de son cœur vers le ciel. C'était une joie indescriptible. Et elle était tellement joyeuse qu'elle nous communiquait cette joie. On était loin de ressembler à Marie, mais elle était tellement belle, tellement joyeuse, que mon cœur s'est mis à battre de joie. J'ai cru que j'allais mourir de joie. Et sur son visage, il y avait comme le sourire d'un enfant. La Vierge Marie promet qu'avant de partir, elle enverra un vif rayon de soleil dans l'église. C'est vrai qu'à l'extérieur, le ciel est gris, très bas, et il y a du brouillard. Un rayon lumineux, très fin et intense, passe par le vitrail et traverse lentement toute l'église. Tous ceux qui sont présents ont pu le voir. C'était magnifique. Puis, avant de partir, comme c'est le dernier jour, elle nous bénit. Mais ces derniers jours, en nous bénissant, elle jette un regard vers toute cette foule qui est dans l'église, qui est venue là pour la prier. Et puis elle regarde les prêtres qui sont autour de nous avec beaucoup de tendresse. Puis une dernière fois, elle nous regarde, vous savez, avec des yeux qu'on ne peut oublier. Je vous disais, un bleu qu'on ne trouve pas sur la terre, mais des yeux pleins de bonté, de tendresse, de douceur, et aussi de grande pureté. Puis, tout en nous souriant, elle disparaît dans sa belle poussière de lumière d'or, ainsi que l'ange, qui lui est toujours en admiration et en contemplation devant la Vierge Marie. Et c'est là que nous quatre, on aperçoit ce bel éventail de rayons de soleil, qui lui aussi s'évanouira tout doucement. Ça a été le seul rayon à l'île Bouchard ce jour-là. Fin du témoignage de Jacqueline. En conclusion de ces événements de l'île Bouchard, nous reproduisons le décret de Mgr André 23, alors archevêque de Tours, donné le 10 décembre 2001. Depuis 1947, de nombreux catholiques viennent en pèlerinage à l'église Saint-Gilles de l'île Bouchard pour y vénérer la Vierge Marie. Ces pèlerinages ont porté de nombreux fruits de grâce. Sans jamais céder à l'attrait du sensationnel, ils développent un esprit de prière et contribuent à la croissance de la foi des participants. Après avoir étudié soigneusement les faits et avoir pris conseil des personnes compétentes, j'autorise ces pèlerinages et le culte public célébré en l'église paroissiale Saint-Gilles de l'île Bouchard pour invoquer Notre-Dame de la prière sous la responsabilité pastorale du curé légitime de cette paroisse. Fin du décret de Mgr 23. Que pouvons-nous retenir, nous, de ces événements ? Le vocable « Notre-Dame de la prière » signifie que la Vierge Marie nous invite à prier. Elle souligne l'importance du signe de croix bien fait, de la prière du chapelet, notamment en famille, de l'invocation « Ô Marie, conçue sans péché, priez pour nous qui avons recours à vous », et aussi de cette prière de louange et d'action de grâce qu'est le Magnificat. Marie demande des prières et des sacrifices pour la conversion des pécheurs. Bien sûr, nous sommes tous pécheurs et nous avons à nous convertir sans cesse. En disant « les pécheurs », Marie veut sans doute faire allusion aux baptisés qui se sont endurcis dans l'éloignement de Dieu et vivent dans le péché grave, le péché mortel. Elle veut nous faire comprendre combien la famille vraiment chrétienne doit être un lieu de bonheur, de joie, de prière, et elle veille avec sollicitude sur chacune d'elles. La France est comprise comme une grande famille qui est parfois en danger. Marie intercède et nous demande de prier pour la France et ceux qui la gouvernent. Enfin, Marie, se montrant dans une église paroissiale, se révèle comme mère de l'église et de chaque communauté paroissiale. Elle nous invite à rejoindre notre propre communauté de paroisse et y accomplir nos devoirs de baptisés avec nos frères les plus proches, sous la conduite du curé. Je vous lis maintenant la prière composée par Mgr André XXIII, archevêque de Tours, le 8 décembre 1999. Sainte Marie, Notre-Dame de la prière, tu as accueilli dans la foi le message de l'ange Gabriel, et tu es devenue la mère de Jésus, le Fils unique de Dieu. Apprends-nous à prier pour grandir dans la foi. À la Visitation, tu as exulté de joie par le Magnificat. Apprends-nous à rendre grâce à Dieu. À Cana, tu as prié le Christ pour qu'il donne le vin des noces. Apprends-nous à intercéder pour nos frères. Debout au pied de la croix, tu as souffert par amour pour les pécheurs. Apprends-nous à accueillir souvent la miséricorde du Père. À la Pentecôte, tu priais avec les apôtres quand ils ont reçu la plénitude de l'Esprit Saint. Apprends-nous à demander l'Esprit Saint pour témoigner de l'Évangile. Tu es la mère de l'Église et la protectrice des familles. Veille sur chacune de nos familles. Apprends-nous à nous aimer avec fidélité. Tu es la mère de l'Église et la patronne de la France. Ouvre nos pays aux dimensions universelles de l'amour de Dieu. Apprends-nous à servir avec générosité. Ô Marie conçue sans péché, priez pour nous qui avons recours à vous. Notre-Dame de la prière, apprenez-nous à prier. Fin de la prière donnée par Mgr 23, archevêque de Tours. Alors, si vous le voulez bien, je passe à une autre manifestation récente de la Vierge Marie. C'est à Syracuse, en Italie, et ces faits se sont produits début septembre 1953. Le samedi 21 mars 1953, le curé de l'église paroissiale du Panthéon à Syracuse avait béni le mariage de deux jeunes de la paroisse, Angelo et Antonina. Entre autres cadeaux, ce jeune couple d'un milieu populaire avait reçu un petit bas-relief en plâtre représentant Marie Immaculée. Ce n'était certes pas une œuvre d'art, mais l'expression de la confiance des simples envers la Mère de Dieu. Ils vont accrocher cette représentation au-dessus du lit conjugal. Bientôt, Antonina se trouva enceinte, mais la grossesse se passait difficilement. En effet, sa vue se brouillait périodiquement. Elle souffrit beaucoup cette nuit du 28 au 29 août dans le logement très modeste qu'elle occupait avec son mari Angelo. Vers 8h30 du matin, elle se tourne vers le petit bas-relief de la Vierge placé au-dessus du lit pour prier. Elle s'aperçut alors que des larmes coulaient sur le visage de la Vierge. Émotion, crainte, joie, car en même temps elle se sentait guérie de ses diverses douleurs. Il est facile d'imaginer comment la nouvelle se répandit dans le voisinage, puis dans le quartier tout entier et dans la ville. Nous sommes en Italie, les nouvelles vont vite. C'était vrai, la Vierge d'Antonina pleurait, elle versait de vraies larmes. Durant cette matinée du 29 août, la Madonnina, ou Petite Vierge, a pleuré 6 ou 7 fois devant des personnes venues déjà très nombreuses. La foule se pressait dans la pauvre maisonnette. Tout le monde voulait voir. Il fallut faire appel à la police, qui dut constater que la Vierge pleurait vraiment. Le prodige se renouvela plusieurs fois pendant 4 jours, en présence de milliers de témoins, du curé de la paroisse, du chancelier de l'archevêché, du commissaire de police. Le curé de la paroisse constitua rapidement une commission formée des docteurs Francesco Cozzia, Michele Cassola, de l'ingénieur Luigi D'Orso et d'un médecin chimiste, le docteur Bertin Roberto, qui préleva le liquide apparu sur la statue. On procéda bien sûr à l'analyse de ce liquide et le rapport des autorités scientifiques ne fait pas moins que 4 longues pages. Le 1er septembre 1953 à 11h, sur mandat du chancelier de la curie archiépiscopale de Syracuse, Monseigneur Giuseppe Canarella, nous nous sommes rendus, via degli Orti, habitation de Madame Giusto Antonina, pour constater le phénomène de l'émission de liquide par une image de la Madone. La dite dame, sur notre invitation, a ouvert un coffre fermé à clé, au fond duquel était placée, recouverte d'un linge, une image de la Madone, apparemment de maïolique colorée sur verre noir. La dite image était évidemment mouillée en plusieurs endroits de la face et du buste, qui ont été soigneusement essuyés avec du coton. Il n'en est resté qu'une seule goutte à l'angle interne de l'œil gauche, laquelle a été prélevée avec une pipette d'un dixième de centimètre cube. Par la suite, d'autres gouttes ont jailli du même endroit, lesquelles ont été aussi récoltées. Tandis qu'on déposait le contenu dans un tube de verre, d'autres lames sont descendues de l'œil et se sont rassemblées dans la cavité formée par la main soutenant le cœur, où elles ont été également prélevées. Il n'a pas été possible, durant le prélèvement, d'empêcher qu'une partie des lames ne fût essuyée par les assistants. En tout, il a été porté au laboratoire à peu près 1 cm cube de liquide. Le phénomène a duré environ 15 minutes, depuis que l'image avait été sortie du coffre. Il ne s'est pas répété, il n'a donc pas été possible d'avoir d'autres liquides pour l'examen. En conclusion, l'aspect, l'alcalinité et la composition induisent à soutenir que le liquide analysé possède une composition analogue à la sécrétion lacrymale humaine. Suivent les noms et signatures des 4 scientifiques. Le curé de Saint-Thomas-Apôtre, Giuseppe Bruno, atteste avoir assisté à l'épreuve d'examen pratiquée sur le liquide dont il est question dans la présente relation et avoir reçu le serment sur les évangiles des signataires qui ont souscrit en ma présence. À Syracuse, le 9 septembre 1953. La nouvelle déclencha un mouvement populaire important. Une foule de pèlerins, en bonne santé ou malades, accourait de toutes parts. Le curé raconte que jour après jour, de vraies foules de fidèles se pressaient pour prier et implorer des grâces de la Vierge Marie. Un sentiment unanime d'émotion touchait le cœur de beaucoup. Dans la paroisse de Saint-Thomas-Apôtre, qui se trouve près du lieu de la lacrymation, des pèlerins désirant se confesser arrivaient par vagues ininterrompues. Le nombre de prêtres ne suffisait plus. Il fallut faire appel à des prêtres extérieurs pour confesser et donner la communion à ces nouveaux pèlerins venus de toutes parts. Dans l'après-midi du 5 septembre, on amena la petite Anza Moncada, âgée de 3 ans et demi, au pied de la Madone miraculeuse. L'enfant souffrait de paralysie infantile depuis l'âge d'un an. Les traitements n'avaient donné aucun résultat. Après quelques minutes de prière, on vit l'enfant se lever et agitait sa petite main auparavant inerte. Elle articulait sa main avec des yeux pleins de stupeur, tournait et retournait son bras, n'osant pas croire au miracle. Communiqué de l'épiscopat de Sicile, Les évêques de la Sicile réunis hier pour la conférence habituelle à Palerme ont écouté la relation complète de Mgr Baronzini, archevêque de Syracuse, à propos de la lacrymation de l'image du cœur immaculé de Marie qui s'est répétée plusieurs fois les 29, 30, 31 août et le 1er septembre de cette année à Syracuse. À la suite d'un examen attentif des dépositions attestées sous serment de nombreux témoins oculaires, ils ont émis à l'unanimité le jugement qu'on ne peut pas mettre en doute la réalité des faits. Ils ont donc exprimé le vœu qu'une si miséricordieuse manifestation de la Mère Céleste entraîne tous les fidèles à une salutaire pénitence et à une dévotion plus vivante envers le cœur immaculé de Marie, en souhaitant l'urgente construction d'un sanctuaire qui perpétue le souvenir du prodige. Texte qui a été écrit à Palerme le 12 décembre 1953. Au mois d'octobre 1954, le pape Pie XII lui-même, dans un radiomessage, s'est adressé au peuple sicilien. Voilà le contenu de son intervention. Après les conclusions données par la commission d'enquête nommée par l'évêque de Syracuse, l'épiscopat sicilien avait conclu à l'unanimité qu'on ne pouvait mettre en doute la réalité des faits concernant la lacrymation de la Vierge. Quelques mois plus tard, le radiomessage du pape Pie XII allait donner son interprétation ecclésiale à cette manifestation de la Vierge Marie. Le pape prononça ces paroles mémorables. Maintenant, si dans le peuple de Sicile la dévotion à Marie est à ce point ardente et enracinée, qui pourrait s'étonner que, comme l'ont rappelé vos éminents chefs spirituels, la Vierge ait choisi une de vos cités particulièrement célèbre pour répandre en ces derniers temps les grâces les plus signalées. Il est bien certain que jusqu'à ce jour, le siège apostolique n'a en aucune façon exprimé publiquement son jugement à propos des larmes qui, dit-on, ont coulé des yeux d'une image de la Madone dans une humble demeure de travailleur. Pourtant, ce n'est pas sans une vive émotion que nous avons pris connaissance de la déclaration unanime des évêques de Sicile sur la réalité de ces événements. Sans doute, Marie est au ciel, infiniment heureuse, et n'éprouve ni douleur ni tristesse. Pourtant, elle ne reste pas insensible. Elle nourrit toujours amour et pitié pour le genre humain malheureux auquel Dieu l'a donné pour mère. Lorsque, douloureuse et en larmes, elle se tenait debout au pied de la croix où était crucifié son fils. Les hommes comprendront-ils le secret langage de ces larmes ? Et le pape continue en disant « Oh, les larmes de Marie !» C'était sur le Golgotha des larmes de compassion pour son Jésus et de tristesse pour les péchés du monde. Pleure-t-elle encore pour les plaies renouvelées dans le corps mystique de Jésus ? Pleure-t-elle pour tant de fils chez qui l'erreur et le péché ont éteint la vie de la grâce et qui offensent gravement la majesté divine ? Attend-elle en pleurant tristement le retard toujours retardé d'autres hommes qui sont aussi ses fils ? Ou d'autres, autrefois fidèles, entraînés par de faux mirages, et passés dans les rangs des ennemis de Dieu. Il vous appartient de coopérer à travers votre exemple et votre action au retour des égarés à la maison du Père. » Voilà, fin de la citation du message du pape Pie XII, donc le 17 octobre 1954. Depuis cette date, un fort courant de conversion et de prière s'est propagé en Sicile et a rayonné d'ailleurs sur toute l'Italie et le monde. Le pape Jean-Paul II, Saint Jean-Paul II, a tenu à faire ce pèlerinage et a consacré lui-même le très beau sanctuaire qui a été élevé à Syracuse pour accueillir l'humble image de la Madone. Sanctuaire de la Madone des larmes, tu es destiné à rappeler à l'Église les larmes de la mère. C'était le 6 novembre 1994. Et Saint Jean-Paul II a composé lui-même cette prière à la Vierge de Syracuse. Ô Vierge des larmes, regarde avec bonté maternelle la souffrance du monde. Essuie les larmes de ceux qui souffrent, de ceux qui sont oubliés, désespérés, victimes des violences. Obtiens pour tous des larmes de repentir et de vie nouvelle, qui ouvrent les cœurs au don régénérateur de l'amour de Dieu. Obtiens pour tous des larmes de joie, après avoir vu la profonde tendresse de ton cœur immaculé. Amen.
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L'un des malfaiteurs suspendu à la croix injuriait Jésus. N'es-tu pas le Messie? Sauve-toi toi-même et nous avec. Mais l'autre lui fit de vifs reproches. Tu n'as donc aucune crainte de Dieu? Tu es pourtant un condamné toi aussi. Et puis pour nous, c'est juste, après ce que nous avons fait. Nous avons ce que nous méritons. Mais lui, il n'a rien fait de mal. Et il disait, « Jésus, souviens-toi de moi quand tu viendras inaugurer ton règne. » Jésus lui répondit, « Amen, je te le déclare. Aujourd'hui, avec moi, tu seras dans le paradis. » Il était déjà presque midi. L'obscurité se fit dans tout le pays jusqu'à 3 heures, car le soleil s'était caché. Le rideau du temple se déchira par le milieu. Alors Jésus poussa un grand cri. « Père, entre tes mains, je remets mon esprit. » Et après avoir dit cela, il expira.

Mais par cet évangile d'aujourd'hui, il n'est pas prévu par la liturgie ordinaire, mais on a le droit parfois de changer un peu l'agencement des textes liturgiques. Donc j'ai choisi volontairement l'évangile du bon larron, parce que justement c'est l'une des rares occurrences, une des rares fois où le Christ parle du paradis. Il parle du royaume des cieux, il parle du règne de Dieu, il parle du ciel, bon. Mais il y a très peu d'endroits dans l'évangile où Jésus prononce le mot paradis. Or, c'est le sujet de la journée. C'est même le sujet Je ne veux pas tirer la couverture de mon côté, mais finalement, ça résume peut-être toute la session, parce que nous sommes tous faits pour le ciel. Tout ce que nous avons entendu sur la charité n'a pas d'autre but de nous conduire au ciel. Sinon, c'est raté et on perd notre temps. Alors, dans l'évangile d'aujourd'hui, il y a quelque chose de fantastique, je trouve. D'abord, nous lisons les derniers moments de la vie du Christ. Donc, ce que dit le Christ a une importance particulière. Alors, on connaît l'histoire, même les enfants vous la connaissez, à mon avis. C'est l'histoire de Jésus qui est crucifié entre deux bandits. Et la tradition dit qu'il y avait un méchant et un gentil. En fait, l'évangile est plus précis. Hein. Pendant un temps, ils sont tous les deux méchants. Parce que les autres évangélistes ne racontent pas ce que Saint Luc raconte et disent que les deux bandits injuriaient le Christ. Intéressant. Le bon larron n'est pas devenu bon parce qu'il était crucifié. Il a continué à être méchant. Je résume. Hein. Et puis tout d'un coup, il est devenu gentil. On l'appelle le bon larron, la tradition l'appelle Dismas. Alors qu'est-ce qui a pu se passer dans le cœur du bon larron pour que de mauvais devienne bon? Ben, il a dû entendre quelque chose que le Christ a dit, qui a dû lui transpercer son cœur. Et ce qu'il a dû entendre, c'est, je pense, « Père, pardonne-leur, ils ne savent pas ce qu'ils font. » Et en tout cas, l'évangile de Saint-Luc nous raconte qu'il s'est passé quelque chose d'extraordinaire dans le cœur de ce bandit, de cette fripouille, et qui est devenu le premier canonisé par le Christ. Donc ça, c'est plutôt un privilège pour le moins sympathique. Et qui lui dit, effectivement, « Aujourd'hui même, tu seras avec moi dans le paradis. » Alors avant de jeter la pierre sur le mauvais larron, qui s'appelle Gestas, selon la tradition, moi je voudrais faire un petit éloge du mauvais larron. Parce que le mauvais larron, enfin l'autre larron, il y a quelque chose de touchant, a priori, apparemment en tout cas, c'est qu'il pense à son copain, hein, sauve-toi toi-même et puis nous avec, c'est plein de charité. Et puis il reconnaît le Christ. Puis, n'es-tu pas le Messie? Bon. Tandis que l'autre, il pense pour sa pomme. Pour lui-même, quoi. Celui qu'on appelle le bon larron, dit, ben, souviens-toi de moi, bon. Alors, en fait, vous inquiétez pas, le mauvais larron restera mauvais. Pourquoi? Parce que le mauvais larron, enfin, l'autre larron, a quelque chose de blasphémateur dans ses paroles. Il voudrait que Jésus soit Satan, d'une certaine manière. Vous remarquerez qu'il reprend les mêmes paroles que le tentateur dans les tentations du Christ au désert, hein, lorsque Satan dit à Jésus « Mais si tu es le Fils de Dieu, fais que ces pierres se transforment en pain. » Il ose citer l'Écriture, comme le larron le fait ici. Il utilise l'Écriture pour tourner vers le mal, pour tromper, et pour transformer pour le Christ en espèce de messie fait sur mesure, quoi, en usine. C'est-à-dire, ben, manifeste-toi tout de suite, quoi. Le paradis, montre-nous tout de suite. Tandis que celui que nous appelons le bon larron va être plus patient et accepte que le paradis soit encore dans l'obscurité. Il accepte de ne pas tout voir tout de suite, de ne pas avoir tout maintenant, tout de suite, quand je veux. Et que le ciel, de façon plénière et totale, sera pour plus tard et il accepte qu'il n'est pas encore pour maintenant. Alors, le bon larron, Dismas, a raison d'invoquer la miséricorde de Dieu. Il ne faut pas culpabiliser d'invoquer la miséricorde de Dieu. Ce n'est pas narcissique et égoïste de s'en remettre au pardon de Dieu. D'accord? Ce qui est égoïste et narcissique, c'est de ne penser qu'à soi. Mais vous remarquerez que le bon larron ne pense pas qu'à lui-même. Il a d'abord le souci de son frère. Sur la croix, le bon larron ne fait pas de méditation transcendantale. Vous voyez, il n'est pas en train de s'évader
de quitter son soi, son moi personnel, pour se fondre dans un nirvana impersonnel, pour s'affranchir des réalités de ce monde et pour faire du yoga. Le bon larron a raison de penser à sa pomme. Et il est bon de penser et de prier pour son propre salut. C'est ce que saint Paul dit, « Travaille avec crainte et tremblement à votre salut ». Il est toujours bon de parler du salut des âmes, à commencer par la sienne. Mais

la damnation éternelle. Il parle de massa damnata, hyper charmant. Il parle d'une masse de damnés. Bon, mais c'est pour devenir une masse de sauvés. Hein. Mais vous voyez, le bon larron reconnaît, Dismas reconnaît qu'il a reçu ce qu'il mérite. Tout à l'heure, je vous parlais de la gratuité du salut, de la gratuité de la miséricorde. Ça ne veut pas dire que on se repose tranquillement sur son hamac et puis on attend que la miséricorde vienne du ciel. La miséricorde se choisit, elle se décide. C'est le fruit d'une bataille, d'une lutte. C'est la lutte du pécheur qui ne se décourage pas, qui se relève, même s'il a fait 100 000 péchés, et bien 100 000 fois il se relève et il demande la grâce de la miséricorde au bon Dieu. C'est ça qui touche le Seigneur. C'est pas de tomber, c'est de se dire, c'est fichu, j'y arriverai plus jamais, et puis même le bon Dieu ne peut plus rien faire avec moi. Alors ce souci fraternel nous montre que Dismas, le bon larron, a un souci communautaire du paradis. Il ne pense pas qu'à sa propre pomme, justement. Il pense à sa pomme, mais il pense aussi, et même d'abord, au salut des autres. Il a un souci du salut de ses frères, sur la croix, même sur la croix. Je ne sais pas ce que vous auriez fait, mais moi, je serais passé, déjà si j'avais eu l'idée de faire ce qu'il a dit, je serais passé directement à la deuxième partie de la phrase. Un petit strapontin, Seigneur, sur la tribune paradisiaque, s'il te plaît. Bon, et après ce souci fraternel que Dismas a, que le bon larron a pour son frère, lui projetant du coup une espérance de salut aussi pour celui que nous appelons peut-être à tort le mauvais larron, Dismas se tourne vers le Christ. En fait, la charité vers les autres, qui nous presse vers les autres, elle s'accomplit aussi dans une charité, dans un amour de Dieu. Les deux se renvoient la balle. Et il dit, Jésus, souviens-toi de moi quand tu viendras inaugurer ton règne. Le bon larron n'ose même pas demander une place dans le paradis. Même pas. Il demande humblement, simplement, que le Christ se souvienne. Alors, je pense que le bon larron est un très bon théologien. Et il a dû se dire, mais quand Dieu se souvient, c'est de sa miséricorde qu'il se souvient. Peut-être qu'il a entendu la Vierge Marie prier le Magnificat. Hein, il se souvient de sa miséricorde. Il s'est souvenu de sa miséricorde. Quand Dieu se souvient, il pardonne. Quand Dieu se souvient, il sauve. À la messe, nous fêtons le mémorial du sacrifice de Jésus. Le mémorial, c'est le Seigneur qui rend actuel son sacrifice et qui nous pardonne. C'est pour la rémission des péchés. C'est pour le bain de la nouvelle naissance. Quand Dieu se souvient, il nous guérit, il nous plonge dans sa miséricorde. Quand tu viendras inaugurer ton règne, souviens-toi de moi. En fait, le bon larron confesse un paradis pour tous, pas un paradis personnel, vous voyez, ma petite bulle, mon petit Jésus à moi. C'est un paradis missionnaire, c'est une charité qui le presse lui aussi, qui le presse d'attirer au Christ tous les hommes. Et le Christ lui fait cette réponse que nous connaissons bien. Amen, je te le déclare. Aujourd'hui, hein, qui reprend l'Ancien Testament, hein, le psaume aujourd'hui, qui sera repris dans l'Épître aux Hébreux. Aujourd'hui, c'est l'aujourd'hui du repos de Dieu. Aujourd'hui, tu entreras avec moi dans le paradis. C'est fantastique, ça. C'est génial. C'est cette parole-là que nous voulons entendre le soir de notre vie, quand on se retrouvera dans le Seigneur. Aujourd'hui, Charles, tu es avec moi dans le paradis. Non mais c'est ça qu'il faut souhaiter. Bon, alors, évidemment, cet épisode fantastique se place au cœur du mystère de la croix. Et ça nous dérange un petit peu. On aurait préféré que le Christ dise ça quand il a multiplié les pains, par exemple. Dans une prairie d'herbes fraîches, les oiseaux gazouillent, il fait soleil comme ici. Vous serez avec moi dans le paradis. Bon. Et il dit ça sur une croix, donc il mêle la croix et la gloire. On a l'impression qu'il faut passer par cet épisode crucifiant, cet abandon, pour passer dans la gloire du ciel. C'est pas que nous devons empocher un paquet de souffrances pour mériter le salut. C'est que, certes, le salut se mérite. Je parlais tout à l'heure avec un des frères prêtres qui m'a dit qu'il était important de le rappeler, donc je le rappelle. Le salut se mérite. On entend parfois des propos qui consistent à dire « Ah mais non, puisque Dieu est gratuit, sa miséricorde est gratuite, on ne mérite pas le salut. » Tintin, Saint Paul dit que le salut se mérite. Et puis, 2000 ans plus tard, le Concile Vatican II avec lui. Mais, attention, il ne veut pas dire que le salut s'achète. C'est pas parce que vous étiez paroissien à Saint-Nizier

peu d'entre vous, hein, mais c'est pas parce que vous avez fait des belles sessions à Parel Monial, que vous êtes membre de la communauté d'Emmanuel et que vous avez fait le catéchisme à votre paroisse, que vous mériterez le salut. Quand je vais me présenter devant le Seigneur, je vais pas lui dire, bah, attends, moi j'ai été catéchiste, j'ai fait le parcours Alpha, j'ai postulé, j'ai... Bon. Ça méritera quelques points. Quand même. Mais ultimement, c'est quoi? C'est le moment où on devra comme cracher au visage du Seigneur, bah, s'il n'y a que ça, il n'y a que la miséricorde alors. Et là, les portes du ciel s'ouvriront, les grands tapis rouges. Alors, pour nous, c'est l'occasion vraiment de demander au Seigneur d'entrer dans le comportement, la geste de Dismas. Dismas, Saint Dismas, en fait, a fait un acte de courage énorme. Il a été extrêmement audacieux sur la croix. Il est tout sauf un pantouflard. En fait, Dismas s'est abandonné à Dieu. C'est quand même pas une partie de plaisir, parce qu'il était quand même sur la croix. Il a réussi à s'oublier lui-même pour se jeter dans les bras d'un autre. Aujourd'hui, tu seras avec moi dans le paradis. Cet acte-là demande beaucoup de courage. Cet acte-là demande beaucoup d'audace dans la foi. C'est l'audace de Saint-Pierre qui s'est jeté à l'eau pour marcher vers le Christ. Bon, ça chancelait un peu, mais quand même. Hein, c'est l'audace de la foi qui fait dire à Saint-Paul, « Je sais en qui j'ai mis ma foi. » Et quand nous sommes sur la croix, quand nous avons l'impression que notre vie ne vaut pas mieux que celle du bon ou du mauvais larron, que nous méritons une funeste condamnation, on a l'impression qu'on est loin de Dieu, et je pense que le bon larron a dû se sentir loin de Dieu, c'est l'occasion justement de s'en remettre à la miséricorde de Dieu et de demander la force au Seigneur d'avoir ce courage de dire « Seigneur, certes, sans toi, ma vie n'est pas grand-chose, mais avec toi, je veux entrer dans le paradis. » Il faut lui demander ça. Il faut lui demander tous les jours, « Seigneur, moi, je veux entrer dans le paradis. » Nous, les prêtres, juste avant la communion, on dit « Fais que je ne sois jamais séparé de toi. » Ça veut dire « Accorde-moi le sort que tu as accordé à Dismas. Je vais être un bon larron comme lui. » Donc on peut demander véritablement au Seigneur, quand nous communierons tout à l'heure ou quand nous recevrons la bénédiction de Dieu par le prêtre, demandons au Seigneur, « Seigneur, fais que moi aussi un jour je puisse entendre pour l'éternité cette phrase, « Aujourd'hui, tu seras et tu es avec moi dans le paradis pour toujours. » Amen.

Seigneur, toi qui sièges au-dessus des kéroubim, à toi louange et gloire éternellement. Daniel 3, 55.

Les intervenants se suivent et ne se ressemblent pas. Moi, on m'a donné une table à cause de mon âge et je ferai un enseignement. Vous pouvez prendre des notes. Thérèse et la miséricorde du Père. Évidemment, c'est un sujet imposé par les béatitudes, mais qui nous met au cœur de l'enseignement de Thérèse de Lisieux. Car c'est Thérèse de Lisieux qui nous enseigne. Très étonnamment, pour ceux qui ne connaissent pas beaucoup Thérèse, elle n'a découvert vraiment cette miséricorde que vers 22 ans, à la fin de sa vie. Ce n'est pas qu'avant, elle ne le savait pas. Mais dans le fond, l'essentiel de la voie d'enfance spirituelle de Thérèse, dont on parle forcément beaucoup, mais l'essentiel de la voie de l'enfance spirituelle, c'est d'abord la découverte en profondeur de la miséricorde du Père, de l'amour miséricordieux de Dieu Trinité. Et ceci ne s'est vraiment passé pour elle que fin 1894, début 1895, donc à 22 ans, et il lui reste 2 ans à vivre intensément cette découverte qui aura des conséquences très concrètes dans sa vie, que je ne développerai pas parce que il faut rester à notre sujet. Mais ce n'est pas une découverte comme une illumination du Saint-Esprit sans suite. C'est une découverte fondamentale qui va avoir des conséquences concrètes dans sa vie de prière, sa vie fraternelle, sa vie de maîtresse des novices. Et c'est dans cette découverte dont je vais parler. C'est à ce moment-là que sa sœur, Mère Agnès de Jésus, lui demande d'écrire ses souvenirs d'enfance. Et cela tombe très bien, car Thérèse ne va pas écrire sa vie, elle n'écrit pas ses mémoires pour être publiée chez Gallimard pour le Goncourt. Elle écrit par obéissance pour ses sœurs, les grâces que Dieu lui a faites. Et parmi les grâces que Dieu lui a faites, il y a cette découverte de la miséricorde. Et elle ne va pas écrire sa vie, elle va écrire, elle va chanter les miséricordes de Dieu. Voilà comment son premier manuscrit, le manuscrit A, je ne vais faire qu'une seule chose, commencer à chanter ce que je dois redire éternellement, les miséricordes du Seigneur. Psaume 88, 2. Et elle termine son manuscrit ainsi. Comment s'achèvera-t-elle cette histoire? Je l'ignore. Mais ce dont je suis certaine, c'est que la miséricorde du bon Dieu l'accompagnera toujours. Quel est un des sommets de la vie de Thérèse? Eh bien, c'est précisément cette offrande d'elle-même qu'elle va faire à l'amour miséricordieux.
le 9 juin 1895, 6 mois après avoir commencé ses souvenirs et 6 mois après cette découverte. Que mon âme s'élance sans retard dans l'éternel embrassement de votre miséricordieux amour. Je fais remarquer, pas facile pour les traducteurs, mais embrassement avec deux S et non pas embrasement, le feu, qui est un grand thème chez Thérèse, mais là, elle veut aller dans les bras de Jésus, car la place de Thérèse au ciel, elle ne la voit pas ailleurs que dans les bras de Jésus. Et aussi sur les genoux, la Sainte Vierge. Je ne sais pas comment c'est très possible. Enfin, ils s'arrangent comme ils veulent. Elle dit à sa sœur aînée, Marie du Sacré-Cœur, dans la célèbre lettre 197, « Mes désirs du martyr ne sont rien. Ce qui plaît au bon Dieu dans ma petite âme, c'est l'espérance aveugle que j'ai en sa miséricorde. Voilà mon seul trésor, l'espérance aveugle que j'ai en sa miséricorde. » Et alors, Thérèse fait une découverte formidable. Elle réfléchit sur les perfections de Dieu, qui sont évidemment innombrables. Nos frères musulmans égrènent un chapelet de 99 grains où ils égrènent les perfections de Dieu. Dieu est grand, Dieu est tout-puissant, Dieu est beau, Dieu est intelligent, Dieu est justice, Dieu est miséricorde. Et autant de Thérèse, dans le catholicisme fin 19e siècle en France, et dans son Carmel, il y avait un débat sur Dieu. Beaucoup de sœurs carmélites voyaient d'abord Dieu comme justice et même justicier. Et c'est vrai que Dieu est juste et justice. Mais la justice leur faisait penser, évidemment, aux punitions. Et donc un Dieu justicier qui nous attendait toujours un peu au coin du chemin, devant lequel nous sommes forcément toujours déficient. Car la sainteté de Dieu étant absolue, nous sommes comme Pierre, je ne suis qu'un pécheur. Et devant ce Dieu qui me demandait des comptes, mes comptes sont toujours minables ou pas assez grands. Comme si, à la fin de notre vie, nous arrivions au ciel avec une sorte de carnet scolaire où Jésus regarderait les notes que lui-même aurait données, d'ailleurs. Et donc, on pouvait toujours se méfier et tout simplement avoir peur. Et c'est vrai que il y a une peur et même une crainte, si on est un peu conscient de la sainteté, de la transcendance de Dieu. Mais cette crainte que Thérèse avait pu ressentir à certains moments, surtout quand elle avait reçu les prédications terroristes, on peut dire, de son abbé qui avait prêché sa première communion, Thérèse ne se sentait pas à l'aise de vivre dans une certaine peur de Dieu.
et réfléchissant, ou plutôt recevant un coup de Saint-Esprit à propos des perfections divines, elle découvre que de toutes les perfections divines, la principale, la plus fondamentale, celle qui rayonne sur toutes les autres, c'est la miséricorde. Elle dit, les perfections de Dieu sont innombrables et personne ne peut les refléter sur la terre. Alors les franciscains, ils vont privilégier la pauvreté, parce que Dieu est pauvre aussi. Les dominicains vont refléter la vérité. Ce qui ne veut pas dire que les dominicains doivent pas être pauvres et que les franciscains doivent être des imbéciles. Mais ça veut dire que personne ne peut refléter l'ampleur de Dieu. Et Thérèse dit, à moi, il a donné sa miséricorde infinie et c'est à travers elle que je contemple et adore les autres perfections. Alors toutes m'apparaissent rayonnantes d'amour, la justice même me semble revêtue d'amour. De quoi donc aurais-je peur ? Nous reviendrons sur cela parce que c'est capital. La révélation ultime qu'on trouve en Saint Jean, c'est que Dieu est amour. Et il faut immédiatement dire aussi, je crois, j'en suis même sûr, qu'il est Trinité. Il est Trinité parce qu'il est amour et il est amour parce qu'il est Trinité. Parce que si Dieu est unique, comme nous le croyons avec nos frères juifs et musulmans, les religions monothéistes, nous croyons qu'il est unique, mais qu'il est tripersonnel, on ne sait pas comment dire, qu'il est en tout cas Père, Fils, Esprit. C'est le mystère même de Dieu. Et parce qu'il est Père, Fils, Esprit, et qu'il est amour, Dieu n'est que relation, don de soi. Et on peut dire que la plus belle définition de la Trinité, Thérèse l'a donnée, aimer, c'est tout donner, et se donner soi-même. Le Père aime le Fils en se donnant entièrement à lui, et le Fils répond à cet amour par le don total, et tout cela dans l'esprit. Si le pape Jean-Paul II veut célébrer le grand jubilé de l'an 2000, c'est-à-dire les 2000 ans de l'incarnation de Jésus, c'est précisément, s'il y a une incarnation, c'est parce qu'il y a une Trinité. Et cela, bien sûr, ni les juifs ni les musulmans ne l'admettent, ils le refusent. Mais cela, c'est la spécificité chrétienne. Et pour nous, c'est une révélation de Dieu lui-même dans l'Évangile. Le dernier mot, donc, de Dieu, c'est d'être, ou le premier, amour miséricordieux. Et c'est pourquoi Thérèse ne va plus qu'écrire à partir de ce moment-là, amour miséricordieux, il faudra toujours qu'elle mette l'adjectif. Et dans la dernière lettre qu'elle écrit à l'abbé Bélière, le 25 août 97, elle est mourante à l'infirmerie, les derniers mots qu'elle écrit, c'est « Dieu n'est qu'amour et miséricorde ». J'allais dire le vrai testament de Thérèse, c'est ces derniers mots écrits à l'infirmerie. Voilà la grande révolution de Thérèse.
ou tout simplement à la redécouvert le fond de l'Évangile. Car en effet, la miséricorde est centrale dans la révélation chrétienne. Le père Varillon, un jésuite qui a beaucoup enseigné, nous donne un exemple qui peut nous éclairer. Prenons la perfection de la toute-puissance. Dieu est tout-puissant. Quelle idée de la toute-puissance avons-nous? Alors, j'ai demandé à des enfants, Dieu est tout-puissant pour vous, qu'est-ce que ça veut dire? Dieu, il fait ce qu'il veut. Bon. Dieu, il casse tout. Ah bon? Parce qu'ils ont vu ce que c'est la toute-puissance à la télé. Alors, à la télé, il y a des gars tout-puissants. Prenons Rambo. Alors, à force d'avoir entendu parler de Rambo, j'ai voulu voir un Rambo. Je ne me suis pas fatigué pour comprendre les dialogues. Parce que dans Rambo, tout saute, sans arrêt. À la mitrailleuse, au lance-flammes, à la grenade, à l'explosif. Ça saute sans arrêt. Rambo, c'est un type tout puissant. Il peut se battre contre 500 types, il gagne toujours. C'est ça la toute-puissance. Ce n'est pas la toute-puissance du Dieu trinitaire. Bien sûr qu'il est créateur. Bien sûr qu'il a fait le monde. Et que dans le monde aussi, ça saute. Le tonnerre, l'atome, etc. Mais lorsque la toute-puissance apparaît sur la terre, c'est Jésus, le Fils unique, bien-aimé. Comment je connais le Père? En connaissant Jésus. Qui me voit, voit le Père. Et quelle est la toute-puissance de Jésus? La toute-puissance de Jésus, c'est l'amour à main nue. Jésus, quand il est arrêté au jardin des Oliviers, Saint-Pierre, enfin il n'est pas encore Saint-Pierre en ce temps-là, mais Pierre sort son épée et coupe l'oreille de Malchus. Et Jésus lui dit, rentre ton épée, car si je voulais 12 légions d'anges pour casser la figure à cette bande de gars-là, ça serait facile. 12 légions d'anges parachutistes nettoieraient le terrain immédiatement. Sûrement que Rambo aurait fait ça. Mais Jésus va vaincre la haine à main nue par l'amour sur la croix. Et de fait, il triomphera. Mais après la résurrection, quelle belle scène de cinéma nous aurions eue si Jésus était apparu à Pilate et à Hérode en disant, c'est moi. Maintenant, on va un peu discuter. Jésus apparaît à Marie-Madeleine, aux apôtres, aux disciples. Il n'y a pas de revanche dans l'amour. C'est sûr que ça nous, dans un film, ça serait mieux, plus spectaculaire. Marquez, il y a des gens qui pensent qu'il suffit d'attendre, la revanche, elle viendra, ça sera le jugement dernier. Celui qui nous jugera au jugement dernier et à notre jugement individuel, c'est celui qui est mort d'amour pour nous. C'est assez rare que dans la justice humaine, quand vous vous présentez au tribunal, le juge est mort d'amour pour vous.
Et c'est pourtant ce juge-là que nous rencontrerons. Ce juge sera la miséricorde. Donc, il faut dire, non pas Dieu est tout-puissant, ce qui est vrai, mais si nous voulons comprendre ce qu'est la toute-puissance de Dieu, il faut dire, l'amour est tout-puissant. Et grâce à Dieu, si je puis dire, dans le credo, nous ne disons pas, je crois en Dieu tout-puissant. Nous disons, je crois au Père tout-puissant. Paternité toute-puissante, paternité d'amour. C'est capital. Faisons un peu attention à ce que nous disons lorsque nous récitons le credo, comme ça, comme ça, comme ça, comme ça. Le Père tout-puissant. Et encore une fois, si l'amour est tout-puissant, ce n'est pas en faisant tout sauter, ou plutôt en faisant sauter les verrous des cœurs. Et comme disait l'intervenant hier, en faisant sauter la banque de l'amour, mais pas à l'explosif. Et nous pouvons dire cela de toutes les perfections de Dieu. Nous pouvons dire, l'amour est beau, l'amour est intelligent, l'amour est justice, etc. Car l'essentiel de la perfection divine, si on peut parler comme ça, c'est l'amour miséricordieux. Alors, je ne vais pas faire trop d'exégèse, mais déjà dans l'Ancien Testament, d'où sort le mot miséricorde? Je puise dans l'encyclique que Jean-Paul II a faite en 1980, Dieu riche en miséricorde. La première encyclique de Jean-Paul II, elle a fait un malheur terrible, hein, le Rédempteur, Fils de l'homme Rédempteur. Et je me rappelle que les journalistes à la deuxième ont dit, oh, le pape vient de faire une encyclique spirituelle, ça le repose. Ça lui fait plaisir. Mais Dieu riche en miséricorde, la deuxième, elle est évidemment aussi importante que la première. Et dès le début de son pontificat, Jean-Paul II affirme que Dieu est amour miséricordieux. Il n'a qu'un tort, c'est qu'il ne cite pas Thérèse de Lisieux. Bon, ça, c'est pas de sa faute, c'est ceux qui lui préparent ces textes qui n'y ont pas pensé. Alors, il fait un grand travail que je ne vais pas reprendre, mais il y a deux mots hébreux qui veulent traduire la miséricorde, qui veulent traduire l'amour de Dieu, qui veulent traduire la tendresse. C'est le mot « hesed » qui est une attitude de bonté, une attitude de fidélité, mais qui exprime plutôt une fidélité dans le style masculin, si on peut dire. Je résume beaucoup, hein, parce qu'on ne va pas faire d'exégèse à 9h30 du matin. Et le second mot, beaucoup plus important encore pour nous, c'est le mot rahamim. Rahamim. Rahamim, c'est l'amour de la mère. Et Réhem, c'est le sein maternel. C'est là où se fait l'enfant. C'est la relation d'amour de la mère à l'enfant. Souvent, on traduit « entrailles ». Le fruit de tes entrailles est béni. Bon. C'est-à-dire le plus profond de l'être dans la relation de la mère à l'enfant. Et là, il y a une variante féminine de l'amour, de la bonté et de la tendresse. Isaïe 49, même si les femmes oubliaient, moi, dit Dieu, je ne t'oublierai pas. Isaïe 49, 15.
Je ne vais pas développer cela, mais la miséricorde, lorsque Dieu nous en parle de son propre amour, il prend un langage féminin, si on peut dire, de maternité. Et d'ailleurs, Thérèse elle-même découvrira dans Isaïe 66, 12, si quelqu'un est tout petit, je le prendrai sur mes genoux, je le balancerai sur mon sein. C'est un texte qui l'a illuminé, puisque précisément, elle était petite, elle a dit, bah alors je vais venir, puisque la place des petits est là. C'est là qu'elle a découvert que sa place, c'est d'être au ciel dans les bras de Jésus. Ce qu'aucune carmélite de Lisieux, je pense, ne pouvait imaginer un instant, car elles avaient trop peur de cette justice de Dieu. Lorsque la miséricorde s'incarne, c'est-à-dire lorsque Jésus, le Messie, apparaît sur la terre, il est l'expression, comme dit Saint Luc 1, 78, nous venons de le chanter dans le Benedictus ce matin, la miséricordieuse tendresse de notre Dieu. Ou, dans une autre traduction, les entrailles de miséricorde de notre Dieu, comme dit Zacharie. Et si vous lisez l'Évangile attentivement, vous verrez que Jésus, sans arrêt, eh bien, dans un verbe grec qui traduit Rahamim, l'hébreu, il est ému jusqu'aux entrailles. Bon, il y a un lépreux qui vient, il tombe à genoux, si tu veux, tu peux me guérir. Marc 1, 40. Ému jusqu'aux entrailles, Jésus étendit la main, le toucha, et aussitôt la lèpre, sa lèpre, le quitta. Une foule nombreuse. Marc 6, 34. Jésus vit une foule nombreuse. Il fut ému jusqu'aux entrailles parce qu'ils étaient comme des brebis sans berger. Et il se mit à les enseigner longuement. Même chose dans les parallèles. Marc 8. Comme il y avait une grande foule, il dit à ses disciples, « Je suis ému jusqu'aux entrailles. » Car ils n'ont pas de quoi manger. Et vous pouvez trouver encore bien des textes. Il vit une grande foule. Il fut ému jusqu'aux entrailles et il guérit leurs malades. La résurrection célèbre à Naïm en Luc 7, 12. On portait en terre un mort, un fils unique dont la mère était veuve. À sa vue, le Seigneur fut ému jusqu'aux entrailles. Et il dit, « Jeune homme, lève-toi !» Et le mort se leva. Toute la vie de Jésus est miséricorde. Il est ému jusqu'aux entrailles par le malheur de l'homme qui a faim, qui est malade, qui est désespéré, qui est déprimé, etc. Et chaque fois il agit, il guérit, il pardonne, car le péché, c'est la pire des maladies. Il ressuscite, il remet debout, il libère. Il est la miséricorde en action. Et quand il raconte des paraboles sur Dieu et sur l'homme, c'est toujours des paraboles de miséricorde. Bon, je ne vais pas développer ce que nous appelons la parabole de l'enfant prodigue. Il vaudrait quand même mieux l'appeler la parabole du Père miséricordieux. Comme il était encore loin, son père l'aperçut, fut touché de compassion. Il courut, se jetait à son cou et l'embrassa longuement. C'est la parabole la plus forte, la plus célèbre, dont Peggy disait, lorsqu'on entend un père avait deux fils,
et qu'on connaît cette parabole, on commence à pleurer de joie. Vous avez aussi la parabole du bon vigneron, la parabole du bon samaritain, touché lui aussi aux entrailles par le blessé au bord de la route, qu'il ne connaît pas. Vous pouvez évidemment, à chaque page de l'Évangile, voir cette miséricorde en action, car c'est bien le cœur de la révélation chrétienne. Alors, si vous n'êtes pas trop fatigué, un tout petit instant de théologie avec Thomas d'Aquin. Lorsque Thérèse découvre que toutes les perfections de Dieu, elle ne les voit qu'à travers la miséricorde, elle dit exactement ce que dit le grand théologien saint Thomas d'Aquin, qu'elle n'a jamais lu, ou du moins pas beaucoup. Je cite le père dominicain, pas Thomas d'Aquin, le père Brault, grand thérésien. Écoutez ce qu'il dit. La miséricorde est la seule réalité qui puisse récapituler et éclairer de manière ultime tous les autres aspects du mystère chrétien. La miséricorde, c'est la synthèse. L'amour miséricordieux, c'est la synthèse. C'est de cela que les grands théologiens comme de Lubac, Balthasar, Ranner ont bâti leur théologie. La miséricorde nous introduit au plus profond du mystère de Dieu trinitaire. Le mystère de Dieu qui est d'abord gratuité de l'amour. Nous nous aimons pour des raisons. Elle est jolie, elle est intelligente, elle est pleine de grâce. Oh, il est sympa. Bon, nous aimons parce que, mais Dieu ne nous aime pas parce que, puisqu'il nous a créés. Nous existons parce que Dieu nous aime, dans la totale gratuité. Et s'il y a bien une chose de notre époque qui est devenue rare, c'est la gratuité de l'amour. Tout se paye. Il y a encore quelques bénévoles, mais enfin, pas facile à trouver. Car au principe de tout, de la création de l'univers, il y a cet amour miséricordieux. Nous, nous aimons les choses parce qu'elles nous attirent, parce que nous y trouvons intérêt. Et achèvement, Dieu rend les choses bonnes en les aimant, en les créant. Saint Thomas dit encore que la toute-puissance de Dieu se manifeste surtout en pardonnant et en faisant miséricorde, parce qu'il dit « pardonner aux hommes, les prendre en pitié, c'est œuvre plus grande que la création du monde. » Vous vous rendez un peu compte? La création du monde, c'est pas mal, enfin, comme œuvre. Or, cette création du monde merveilleuse, elle a été, il y a un ver dans le fruit. C'est pas l'homme qui l'a mis, c'est l'adversaire, c'est Satan, qui n'est pas un dieu, qui est une créature spirituelle, mais qui a mis la panique dans cette création et qui a fichu le virus à Adam et Ève. Donc il y a quelque chose de cassé. Et comme dit parfois la Bible, quand un potier a fait quelque chose ou un type a fait une œuvre que ça ne marche pas, il a tendance à tout casser puis dire « tant pis ». Dieu ne casse pas tout et il va réparer ce qui n'allait pas bien d'une manière plus merveilleuse encore. Autrefois, avant le concile, quand le prêtre se lavait les mains à la messe, le lavabo, il disait une prière tout bas, dont personne ne l'entendait, et en plus en latin, où il disait
Dieu, qui a créé le monde d'une manière admirable et qui l'a recréé d'une manière plus admirable encore en nous envoyant son Fils. Bon, la prière, elle a disparu. Grâce à Dieu, on peut la retrouver dans la vigile pascale, plus ou moins. C'est pourquoi nous pouvons chanter dans la vigile pascale, au moins le diacre, dans l'exultet, « Heureuse faute qui nous a valu un tel rédempteur ». Phrase la plus audacieuse, la plus invraisemblable de toute la liturgie catholique. « Heureuse faute qui nous a valu un tel rédempteur ». Alors, péchons, ça n'a aucune importance, tout s'arrangera bien, Dieu est miséricordieux. Non, c'est pas ça. C'est ce que l'enfant prodigue dit quand il sera revenu plus tard et qu'il méditera. Dans le fond, si j'étais pas parti là-bas, loin de mon père et tout, j'aurais jamais découvert sa miséricorde. Heureuse faute qui m'a valu de découvrir l'amour de mon père. Alors que le frère, qui est super réglo, qui a toujours fait son boulot, qui est toujours présent, qui va bien à la messe et tout, impeccable. Mais quand son frère revient, il prend une colère terrible, parce qu'il dit, tu le vaux gras, enfin on avait que ça dans la maison. Bon, moi tu me donnes jamais rien, c'est quand même une honte. Il n'a jamais compris ni l'amour de son père, ni l'amour de son frère. Et pourtant il était dans la maison. Marie-Madeleine, elle aussi, elle a découvert l'amour à travers son péché. Ça ne veut pas dire qu'il faut pécher pour le plaisir. Ça veut dire que le péché peut être le chemin de la découverte de l'amour. Quand on a tout perdu, on peut retrouver l'amour. Donc, dit saint Thomas, pardonner aux hommes, c'est plus grand que créer l'univers. Hein? Et quand vous vous confessez, que vous recevez le sacrement de réconciliation, vous êtes recréé dans l'innocence originelle. Et plus encore qu'Adam et Ève au paradis avant le péché. C'est sérieux le sacrement de réconciliation, mais c'est aussi extraordinaire. Et c'est un acte important, évidemment, et capital de la miséricorde qui nous recrée. Parmi les joies du prêtre, il y en a, parce qu'à force de dire les difficultés du prêtre, il ne faudrait pas oublier les joies du prêtre. Et quand vous voyez quelqu'un qui est au 36e dessous, complètement désespéré, et puis qui, dans le pardon du Seigneur, revit, transformé. J'avais un copain prêtre, il disait, moi, du temps qu'il y avait les confessionnaux, j'ai jamais compris pourquoi il n'y a pas un bar à côté des confessionnaux. Parce que quand on voit des gens comme ça, on irait prendre un pot ensemble pour célébrer un peu, enfin, la joie, quoi. Enfin, c'est pas la peine de mettre des bars ici. Hein, il y a quand même des gens qui disent, oui, mais Dieu est juste, bien sûr. Et quand même, des fois, il apparaît dans la Bible comme une justice impitoyable. Dépêche-toi de te mettre en règle. Tu ne sortiras pas que tu n'aies payé le dernier sou. Alors, il est justice ou miséricorde? Est-ce que quand même il ne faut pas se méfier? Bon, Thérèse découvre que la miséricorde, c'est une justice supérieure, infiniment supérieure à la justice des hommes, qui fait ce qu'elle peut. Et Thérèse dira aussi, avec saint Thomas, justice et miséricorde coïncident absolument. Quand je regarde l'autre comme un autre, c'est la justice. Mais quand je regarde l'autre comme moi-même, c'est la miséricorde. Et Dieu ne nous regarde jamais comme un autre. Nous faisons partie de lui. Il nous regarde toujours en s'aimant lui-même à travers nous, dans la Trinité.
Et donc, dit Thérèse, c'est nous qui choisissons la justice ou la miséricorde. Dans les débats de la récréation, justice et miséricorde discutaient avec Thérèse et des sœurs. Et un jour, la jeune Thérèse, qui était audacieuse, dit à la vieille sœur Fébronie, qui défendait à tout prix la justice de Dieu, elle lui dit, « Ma mère, vous voulez de la justice de Dieu ? Vous aurez de la justice de Dieu, car on obtient de Dieu autant qu'on en espère. Et moi, j'aurai de la miséricorde. » Le débat était clos. Et voici comment Thérèse, dans la lettre 226, clôt ce débat de la justice et de la miséricorde, mais qui dépendra de nous, du regard que nous portons sur Dieu. Est-ce que nous le soupçonnons, le Père, d'être toujours au coin du bois à nous attendre, ou est-ce que nous voyons en lui le Père de l'enfant prodigue qui nous attend et qui court vers nous. Je sais qu'il faut être bien pur pour paraître devant le Dieu de toute sainteté, mais je sais aussi que le Seigneur est infiniment juste et que cette justice qui effraie tant d'âmes fait le sujet de ma joie et de ma confiance. Être juste, ce n'est pas seulement exercer la sévérité pour punir les coupables, c'est encore reconnaître les intentions droites et récompenser la vertu. J'espère autant de la justice du bon Dieu que de sa miséricorde. C'est parce qu'il est juste qu'il est compatissant et rempli de douceur, lent à punir et abondant en miséricorde. Psaume 102. Car il connaît notre fragilité, il se souvient que nous ne sommes que poussière. Comme un père a de la tendresse pour ses enfants, ainsi le Seigneur a compassion de nous. Psaume 103. Voilà, mon frère, ce que je pense de la justice du bon Dieu. Ma voix est toute de confiance et d'amour. Je ne comprends pas les âmes qui ont peur d'un si tendre ami. Le Père. La paternité, ça sera plus court. Le Père de toute miséricorde, comme l'appelle Saint Paul. Or, le Père a mauvaise réputation dans notre siècle. On a tué le Père, nous disent les philosophes. Les Pères au ciel, Dieu. Et en mai 68, on a aussi pas mal tué les pères de la terre. Il y a une formidable littérature là-dessus, que je ne vais pas énumérer actuellement, parce qu'à force de tuer le père, il n'y a plus de père. On cherche des pères. Il y a le Joe Croissant qui a écrit là-dessus. Mais elle n'est pas la seule. Un psychologue a écrit un livre, Père manquant, fils manqué. Tout est dans le titre. Et maintenant, même les féministes cherchent des pères. Il y en a qui n'en cherchent pas, parce que celle qui dit, moi je veux un enfant, pas besoin d'un père. Bon, j'allais dire que sera l'enfant, car les psychologues aussi, de tous bords, nous disent que l'enfant se structure dans sa liberté et son amour par sa mère et son père. Tout ça est bien connu. Alors c'est vrai que la paternité humaine, elle est comme tout, elle est pleine d'ambiguïté. Il y a des pères abusifs, il y a eu des pères abusifs, des pères autoritaires, des pères sans tendresse. J'ai les cheveux qui se dressent sur la tête lorsque je vois, mettons, une religieuse qui a des problèmes à 60 ans. On parle, et puis elle me dit, dans ma famille, jamais mon père m'a embrassé. J'ai dit, pourquoi ? Ben, ça ne se faisait pas.
Elle est où la tendresse qui s'exprime de la bonté du Père? Et sans insister beaucoup, la relation fille-père est évidemment capitale pour structurer une femme dans sa féminité et dans l'amour qu'elle aura ou qu'elle pourra vivre avec un homme. Bon. Encore une fois, tout ça est bien connu. La renonciation à une véritable paternité, parce qu'il y a, bon, père sans tendresse, mais aussi pères qui ne sont plus pères, le père copain, le père, bon, interroger les gosses ou les jeunes là-dessus. Hein. Ah ben bon, il y a aussi le père qui il est à la télé, où il bosse, où il est ailleurs. Bon. Je voyais des gens l'autre jour, ils me disaient, notre résolution de vacances, ça va être d'être encore plus avec nos enfants. Du coup, toute paternité en a pris un coup, et on voulait plus non plus de père spirituel. Et des prêtres disaient, moi je ne suis pas père, parce qu'il y a écrit dans l'évangile, ne vous faites pas appeler père. Et moi j'implique l'évangile. Bon. Il n'y a pas écrit dans l'évangile, faites-vous appeler révérend père, ça c'est vrai. Bon. Mais, alors je ne me fais pas appeler père. Mais c'est saint Paul qui nous dit que toute paternité vient de Dieu, le Père. Éphésiens 3,14. Et donc notre paternité de prêtre, c'est pas la nôtre, c'est l'expression de la paternité de Dieu. C'est pas la nôtre. Et si nous l'exerçons pas, le Seigneur, qu'est-ce qu'il dit à ses enfants? Et donc, il faut pas avoir peur. C'est même une réalité. La paternité spirituelle, de même que la maternité spirituelle, c'est une réalité. Elle aussi, elle peut déraper. Si le père spirituel est un père abusif, ou un père qui se mêle de tout, ou un père qui veut diriger, on ne dirige pas les âmes. On est là pour que le Saint-Esprit les aide et les oriente. Donc nous avons à redécouvrir cette paternité et la paternité divine que Thérèse a découverte comme une paternité sans aucun soupçon sur le Père. Dieu est bon, oui mon père, mais on le sait, Dieu est bon, mais quand même, regardez tout ce qui se passe. Ben oui, je sais, moi aussi j'ai la télé et je lis le journal, et puis je vis aussi. Hein. C'est sûr que, bon. Mais, qu'est-ce que c'est que la confiance audacieuse? Qu'est-ce que c'est que l'amour de l'enfant pour son père, si nous portons toujours le soupçon sur que dans le fond, le mal, il est aussi dans le père, et que le père, d'une manière ou d'une autre, c'est toujours un père fouettard qui va vous embêter. Alors je sais que Thérèse a bénéficié de l'image paternelle positive et que notre idée de Dieu le Père, elle dépend de notre Père, qu'il ait été bon, moyen, déficient, absent, ceci, cela. Bon, c'est vrai, mais Dieu est au-delà de toutes nos images. Et donc elle a une idée positive du Père. Hein? Quand elle voulait voir comment prient les saints, elle regardait son papa. Je crois qu'il est là. Bon. Et en plus, M. Martin avait une barbe. Il était grand, il était beau. Or, tout le monde sait que Dieu le Père a une barbe. Bon. Bon. Mais cette paternité positive, et c'est vrai que M. Martin, et Ephraim l'a écrit dans son livre sur Saint Joseph à la fin, M. Martin s'occupait de ses enfants, il faisait des veillées avec eux. Ils n'avaient pas la télé, bon, j'ai rien contre la télé. Enfin, ils avaient le temps de se parler, ils avaient le temps de s'amuser, ils leur faisaient des jouets, ils leur chantaient des chansons, ils leur lisaient des textes, ils finissaient par la prière, ils l'emmenaient à la pêche, ils lui payaient des petits cadeaux d'un sou. Bon, c'était sa petite reine. Et puis les autres filles, c'était pareil. Bon, et dans cette famille, la paternité était exercée. Bon. Et il est vrai que la paternité a été détruite quand M. Martin a perdu la tête, qu'il a été enfermé en psychiatrie à Caen. Et que la Thérèse a vu se briser l'image positive de son père pour découvrir le Christ souffrant, l'Isaïe 53, et découvrir que la paternité de Dieu est aussi une paternité, on peut dire, souffrante en son fils. Et donc, à travers cette brisure, à travers cette épreuve, à travers sa grande souffrance de sa vie par rapport à son père, elle a été encore plus loin pour découvrir que l'image de Dieu que nous avons est toujours au-delà.
mais jamais, jamais, jusqu'au bout, elle n'a porté le soupçon sur le Père du ciel, hein, où elle n'a vu en lui que miséricorde. Que miséricorde. Et comme Jésus, elle a osé appeler son Père Abba. Abba, le mot araméen de l'enfant, toujours parlé, hein, en Syrie, en Irak, au Liban, de l'enfant qui, dans la familiarité avec son Père, c'est ça la voie de l'enfant spirituel, vivre par rapport au Père comme l'enfant qui peut dire Abba. Et quel est l'enfant qui a dit Abba? C'est Jésus. Car la voie d'enfant spirituel, c'est la vie filiale de Jésus. Jésus ne vit que pour le Père. Il ne porte jamais aucun soupçon pour le Père, sur le Père, même dans sa passion. Il ne voit pas le Père comme un Père qui dit « Mon fils, tu vas mourir parce que comme ça le péché des hommes sera

de lui redire en notre 20e siècle et 21e ce dont nous avons le plus besoin de tout, à tous les niveaux, dans la vie sociale, dans la vie personnelle, dans la vie familiale. De quoi avons-nous besoin? De l'amour miséricordieux. Car si nous sommes nous-mêmes miséricordiés, pardonnés, aimés, nous devenons des témoins de la miséricorde. Heureux les miséricordieux. Soyez miséricordieux comme votre Père est miséricordieux. Et le seul témoignage que les chrétiens peuvent porter dans ce monde de bagarres, d'affrontements, de luttes, c'est le seul vrai témoignage, c'est l'expérience de la miséricorde. Très curieux que le ministre Xavier Emmanuelli disait dans une interview, lui qui s'occupe de l'humanitaire en Bosnie ailleurs, il disait « Ce que j'espère maintenant, c'est la miséricorde. » Et Jean-Paul II nous redisait que tout se résume dans notre vie à la miséricorde. Et c'est pourquoi l'acte d'offrande à l'amour miséricordieux terrestre, ce n'est pas une petite prière parmi les autres. C'est un sommet de sa vie, c'est l'acte le plus important de sa vie qui a eu des conséquences formidables dans sa vie. Et je termine ainsi, c'est elle qui termine par la fin de son premier manuscrit, manuscrit A. Après tant de grâces, ne puis-je pas chanter avec le psalmiste que le Seigneur est bon, que sa miséricorde est éternelle? Il me semble que si toutes les créatures avaient les mêmes grâces que moi, le bon Dieu ne serait craint de personne, mais aimé jusqu'à la folie, et que par amour et non pas en tremblant, jamais aucune âme ne consentirait à lui faire de la peine. Parce que la miséricorde, c'est pas l'indulgence. C'est pas dire on efface tout. La miséricorde, elle est exigeante parce qu'elle veut le bien de celui qu'elle aime. Je comprends cependant que toutes les âmes ne peuvent pas se ressembler. Il faut qu'il y en ait de différentes familles afin d'honorer spécialement chacune des perfections du bon Dieu. À moi, il a donné sa miséricorde infinie et c'est à travers elle que je contemple et adore les autres perfections divines. Alors toutes m'apparaissent rayonnantes d'amour. La justice même, et peut-être encore plus que tout autre, me semble revêtue d'amour. Quelle douce joie de penser que le bon Dieu est juste, c'est-à-dire qu'il tient compte de nos faiblesses, qu'il connaît parfaitement la fragilité de notre nature. De quoi donc aurais-je peur? Ah, le Dieu infiniment juste qui daigna pardonner avec tant de bonté toutes les fautes de l'enfant prodigue, ne doit-il pas être juste aussi envers moi, qui suis toujours avec lui? Et elle raconte qu'elle s'est offerte à l'amour et elle conclut « Ma mère, vous qui m'avez permis de m'offrir ainsi à l'amour du bon Dieu, vous savez les fleuves ou plutôt les océans de grâce qui sont venus inonder mon âme. Ah, depuis cet heureux jour, il me semble que l'amour me pénètre et m'environne. Il me semble qu'à chaque instant, cet amour miséricordieux me renouvelle. » J'ai entendu Daniel Ange parler là-dessus, il disait « Oui, Thérèse, c'est le renouveau. » Bah oui, Thérèse est renouvelée. Purifie mon âme et n'y laisse aucune trace de péché. Quelle est douce la voix de l'amour. Voilà, ma mère chérie, tout ce que je puis vous dire de la vie de votre petite Thérèse. Comment s'achèvera-t-elle? Je l'ignore. Nous le savons. Ce dont je suis certain, c'est que la miséricorde du bon Dieu l'accompagnera toujours. Elle ne cessera jamais de chanter le cantique toujours nouveau de l'amour. Voilà ce que je nous souhaite, c'est de redécouvrir par la grâce de Dieu, pas seulement dans sa tête, que le Père n'est qu'amour miséricordieux et que nous sommes appelés tous, personnellement et en Église, à chanter éternellement les miséricordes du Seigneur.

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2: Heureux les pauvres de cœur, car le royaume des cieux est à eux. Matthieu 5,

Voilà, alors nous sommes arrivés ici à Paray-le-Monial avec peut-être, comme nous l'a rappelé ce matin au cours de la louange, certains soucis, certains fardeaux, certaines difficultés. Et voilà que le Seigneur lui-même nous accueille en ce lieu en nous disant « Venez à moi, vous tous qui peinez, qui ployez sous le poids du fardeau, et moi, je vais vous procurer le repos. Mettez-vous à mon école, car je suis doux et humble de cœur, et vous trouverez le repos pour vos âmes. » Alors justement, on m'a demandé de vous parler aujourd'hui du cœur de Jésus comme source d'une liberté renouvelée. Et le texte qui nous a été lu à la louange, ce texte qui évoque les fleuves d'eau vive qui jaillissent du cœur du Christ, de son cœur transpercé, pour se répandre en nos cœurs afin que nous devenions nous aussi des sources d'eau vive. On pourrait dire que ce texte résume déjà tout l'enseignement. Et quelque part, je crois que dès le début de cette session, le Seigneur a un très grand désir sur chacun de nous. Il a un très grand désir que nous puissions expérimenter ces fleuves d'eau vive pour être justement renouvelés dans notre liberté, dans la liberté des enfants de Dieu, qui n'est rien d'autre que l'amour du Père et du Fils répandu dans nos cœurs par le Saint-Esprit, qui fait que nous entrons dans la vraie liberté, celle de l'amour. Alors, comment accueillir cela ? Nous savons que nous vivons dans un monde où règne l'idéologie libérale, cette idéologie qui gagne progressivement tous les continents. J'ai la chance d'habiter en Afrique depuis un certain nombre d'années et je vois actuellement, avec une certaine tristesse d'ailleurs, comment l'idéologie mondialisée gagne les grandes villes d'Afrique au niveau des jeunes. Et il m'a été dit également, j'ai lu dans des bulletins d'information également, que le même phénomène se produit par exemple en Chine, au niveau des jeunes qui quittent les campagnes chinoises pour entrer dans les grandes villes, où très vite ils perdent, j'allais dire, les valeurs traditionnelles qui étaient celles de leur famille, et ils entrent dans cette espèce de conception un peu folle de la vie qui est au fond, je peux faire ce que je veux, comme je veux, quand je veux, avec qui je veux, du moment que ça m'épanouit, c'est ça qui compte, le reste ne compte pas. Et finalement, cette manière de comprendre la liberté comme le fait de décider par soi-même sans tenir compte ni de Dieu ni des autres. Et on sait bien que cette liberté-là, finalement, ne conduit en réalité qu'à une sorte d'esclavage. L'esclavage par rapport à ce que Saint Jean appelle les trois convoitises. La convoitise des yeux, du regard, l'orgueil de la richesse, la convoitise du monde au fond, ce qui est, je dirais, l'esclavage des sens, l'esclavage des biens de ce monde, des richesses de ce monde, et ultimement finalement l'esclavage du moi possessif, du moi égoïste qui se ferme sur lui-même. Et c'est un peu ce que nous constatons souvent lorsque nous vivons dans cet esprit-là, c'est qu'il ne peut conduire qu'à une forme d'esclavage qui laisse un goût d'amertume. C'est un peu l'expérience de l'enfant prodigue dans la parabole que vous connaissez bien. Cet enfant qui pensait être libre en quittant la maison du père, en devenant pour lui seul... Excusez-moi. Oui, merci. Je vais essayer d'aller moins vite. En devenant son seul maître et qui finalement se retrouve soumis à ses passions, à ses dérèglements, jusqu'à finalement devenir lui-même esclave d'un mauvais maître qui l'envoie garder ses cochons. Lui qui était fils, il devient esclave. Et c'est bien de cette fausse liberté-là que le monde nous parle. Et au fond, on pourrait comparer cela à une maladie assez répandue en Afrique, mais je constate qu'elle est aussi très répandue en Europe, que vous connaissez peut-être. Cette maladie s'appelle le syndrome de l'hippopotame. Vous la connaissez certainement, non? Vous n'avez jamais entendu parler de cette maladie? Elle est très dangereuse et très répandue. J'espère quand même que vous n'en êtes pas vous-même atteint. Bon, je vais vous décrire un peu les symptômes. Vous avez tous au moins vu un hippopotame dans votre vie, certainement. Bon, donc vous savez comme moi que l'hippopotame est un animal très sympathique,
qui vit dans les fleuves, dans les rivières, et qui est très costaud, hein, comme vous et moi, et, mais qu'il a un petit handicap. Un léger handicap, c'est qu'il a la peau du dos assez fine, si bien qu'il est sensible à toutes les piqûres d'insectes, les piqûres de moustiques, les piqûres des oiseaux. Alors pour se protéger, il a coutume de se rouler dans la boue des marigots, ce qui constitue sur sa peau une croûte dure, croûte rouge. Alors ce qu'on appelle le syndrome de l'hippopotame, vous voyez, c'est cette tendance que nous avons tous, hein, nous sommes tous très costauds comme l'hippopotame et très sympathiques, mais nous avons un petit cœur très sensible aux piqûres de moustiques. Et alors, la tendance que nous pouvons avoir, même inconsciemment, c'est de durcir notre cœur, de durcir pour ne plus souffrir. Voyez, le problème, c'est que quand on a le cœur dur, on ne souffre plus, mais on fait souffrir les autres. Et on est malheureux comme une pierre. Et vous voyez, cette maladie, en fait, ce qui est terrible, c'est qu'elle est indolore. Si bien qu'on peut l'avoir sans même s'en rendre compte, pendant des années même. Et Dieu, dans sa miséricorde, permet parfois que nous en prenions conscience, comme l'enfant prodigue qui avait contracté cette maladie. Pour lui, le chemin de la découverte de cela, ça a été les épreuves. Et parfois, Dieu permet que nous vivions des épreuves, non pas parce qu'il aime à nous voir dans les épreuves, mais parce que ça nous permet de revenir vers lui, voyez. Alors ça peut être une maladie, par exemple. Quand on est en mission, par exemple, vous savez, on se donne beaucoup, et le Seigneur parfois voit qu'on se donne peut-être un peu trop sans lui, ou pas assez avec lui, alors il permet qu'on tombe malade. Et finalement, à chaque fois, c'est une occasion de revenir vers lui. Mais ça, c'est le chemin, je dirais, le plus difficile. Mais il y a un chemin plus facile que celui-là, c'est celui du silence et de la solitude. Savoir trouver dans sa vie des temps, des lieux de silence et de solitude. Et alors là, on peut vraiment faire cette expérience de l'enfant prodigue, de revenir à l'intérieur de nous-mêmes pour y retrouver la mémoire du Père. Il y a un des drames de notre temps, c'est que nous sommes des êtres sans mémoire. Sans mémoire parce que nous sommes tout le temps sollicités par toutes sortes de choses, toutes sortes d'informations qui font que nous zappons en permanence. Nous sommes constamment avec notre portable, notre ordinateur, notre télévision, les journaux, notre travail, nos familles, nos amis, etc. Nous passons d'une activité à une autre. Nous vivons dans l'instant, mais quelque part, justement, nous ne sommes plus reliés au Père parce que nous avons perdu la mémoire du cœur. Voyez, et cela se va très vite. Je vois par exemple là où je vis en Côte d'Ivoire, les difficultés que je rencontre personnellement dans le quartier où je suis, c'est que c'est un quartier très bruyant. Très bruyant, il y a des maquis, ce qu'on appelle des maquis, des boîtes de nuit, qui s'installent un peu partout et qui font du bruit 24 heures sur 24. Alors moi je suis responsable d'une maison de formation pour des jeunes qui veulent devenir prêtres. Et voyez, apprendre à des jeunes à découvrir l'intériorité, à découvrir la prière, à découvrir la vraie liberté des enfants de Dieu, quand vous êtes tout le temps dans le bruit, c'est difficile. Alors on cherche des endroits calmes. Donc nous avons cherché une maison, quand je me suis installé en Côte d'Ivoire, dans un quartier très calme. Malheureusement, au bout de 3 mois, il y a une boîte de nuit qui s'est installée juste derrière chez nous. Alors c'était très agréable parce qu'on avait la chance d'avoir de la musique tout le temps, vous voyez, le matin, le soir, la nuit. Donc c'était vraiment pratique pour apprendre tous les derniers tubes à la mode, vous voyez. Mais par contre, ce qui rendait la prière un peu plus difficile. Donc on a été obligé de déménager et on est allé se mettre un peu plus loin dans le même quartier, dans un endroit où il n'y avait pas de maquis. Donc ça a été vraiment super. Et il y avait par contre des petits-enfants qui étaient là, mais ça, les enfants ne nous gênaient pas du tout pour la prière. Et donc, depuis 2 ans, on est là dans cet endroit. Et c'est vraiment super. C'est tellement super que le disque jockey, le DJ du maquis qui s'était mis juste derrière nous, il est maintenant avec nous dans la maison. Vous voyez ? Il se prépare à devenir prêtre. C'est beau quand même.
Mais c'est pas gagné parce que juste avant que je parte en Europe, voilà que de nouveau, une buvette s'est installée juste en face de notre maison. Mais c'est pour vous dire que c'est vraiment un combat dans notre monde. Je prends cet exemple-là, mais vous le vivez tous à votre niveau, d'une manière ou d'une autre. Le combat, le choix de vivre l'intériorité, ce que la Bible appelle le cœur, justement. Dans la Bible, le cœur, c'est l'intériorité, c'est le mystère intérieur de l'homme. Vivre sa vie, non pas à la surface de soi-même, dans la dispersion, dans l'agitation, mais vivre, j'allais dire, dans une présence à soi-même, à Dieu et aux autres. Vivre une dimension d'intériorité. Eh bien, ce n'est pas si facile, mais c'est ça qui rend vraiment libre. Alors, comment guérir de ce syndrome de l'hippopotame ? Eh bien, justement, Dieu a vu la misère de son peuple, notre misère, et dans sa grande miséricorde, il nous a envoyé son Fils, Jésus, qui a pris notre humanité et qui donc aussi a pris un cœur d'homme, qui est le cœur de chair promis par les prophètes. Qu'est-ce que c'est qu'un cœur de chair ? Un cœur de chair, c'est un cœur qui bat, c'est un cœur qui vit, c'est un cœur qui aime. Et parce qu'il aime, il est vulnérable. Le paradoxe, c'est que on ne peut pas aimer sans devenir quelque part vulnérable et donc aussi souffrir. Mais néanmoins, il n'y a pas de chemin possible pour être libre et pour être heureux que d'aimer. Alors on pourrait dire, on ne peut pas aimer, on ne peut pas être heureux sans souffrir. C'est un peu paradoxal. Hein? Mais le but, ce n'est pas de souffrir, bien évidemment, mais d'aimer. La vraie liberté, c'est celle-là, c'est d'aimer. Et Jésus, justement, dans son humanité, a un cœur brûlant d'amour, un cœur de chair qui aime à l'infini. Et son cœur, c'est un cœur à la fois filial et fraternel. J'y reviendrai tout à l'heure. C'est ce qui nous révèle ici en particulier à Parelmonial. Et donc, Jésus veut nous faire cadeau de ce cœur filial et fraternel pour nous redonner notre vraie dignité d'enfant de Dieu, pour nous redonner la vraie liberté qui est celle de l'amour. Et pour cela, eh bien, nous sommes invités à faire la même expérience que l'enfant prodigue, c'est-à-dire l'expérience de la miséricorde du Père. Le Père qui voit son Fils revenir vers lui de loin et qui se précipite à sa rencontre pour le prendre dans ses bras et le serrer sur son cœur. Et vous le savez certainement dans l'Évangile de Luc, l'expression qui est employée ici pour désigner cette miséricorde du Père, c'est l'expression des entrailles maternelles, hein, qu'on appelle les rachamim en hébreu, les splankna en grec, c'est-à-dire ce qui est au fond la matrice de la maman qui a porté 9 mois son enfant dans son sein et qui, à cause de cela, ne peut pas se résoudre à ne plus l'aimer, même si son enfant, par ailleurs, la transperce. Et c'est vraiment cette miséricorde du Père qui vient guérir justement notre cœur blessé. Qu'est-ce que fait le Père ? Non seulement il prend son enfant sur son cœur sans lui faire aucun reproche, mais justement il lui redonne toute sa liberté. Il lui redonne la robe de fils qui n'est pas, j'allais dire, la nudité de l'esclave. La robe de fils qui est pour nous la robe du baptême. Il lui donne l'anneau qui donne pouvoir au Fils sur tous les biens de sa maison. Cet anneau qui évoque pour nous le sceau de l'Esprit-Saint. L'Esprit-Saint qui fait que nous recevons le don par excellence à la confirmation de l'Esprit qui est le don qui renferme tous les dons, hein, et qui nous rend libres. Et finalement, qui l'invite à ce festin qui est l'évocation de l'Eucharistie. Hein, comme disait un évêque, vous savez, dans cette histoire merveilleuse de l'enfant prodigue, il n'y en a qu'un qui a été vraiment, vraiment embêté. Vous savez qui ? Ben, c'est le veau gras, évidemment. Hein, mais... Et donc, cet enfant, il est invité à retrouver justement toute sa dignité de fils et donc sa liberté. Et justement, cela est signifié aussi par les sandales.
hein, qui exprime cette liberté, cette capacité d'aller et de venir, hein, et qui évoque aussi pour nous, eh bien, cette mission qui lui est donnée aussi d'annoncer la miséricorde du Père. À nous tous, le Seigneur veut nous donner aussi ces sandales-là, ces sandales de missionnaire, pour pouvoir porter jusqu'au bout du monde et dans nos familles, dans nos lieux de travail, sa miséricorde. Alors, nous pouvons, et nous connaissons bien ce texte, nous pouvons le reméditer sans cesse, et en même temps, je crois que nous ne pouvons pas en percevoir toute la densité si nous ne lisons pas à la lumière de l'évangile de Jean. Parce qu'on pourrait se dire, oui, mais au fond, tout ça, c'est très beau, mais le Père, certes, il est miséricordieux, mais c'est facile pour lui parce qu'il est Dieu. Hein? Mais pour moi, qui suis homme et pécheur en plus, eh bien, comment rentrer dans cette miséricorde? C'est très difficile. Comment rentrer dans cet amour? Eh bien, en fait, détrompons-nous. Hein? J'allais dire, le prix de cette miséricorde, hein, pour en voir toute la portée, il faut regarder la croix de Jésus et justement son cœur transpercé. Hein? Dieu n'a pas voulu, j'allais dire, d'un salut à bon marché pour nous sauver. Hein? La croix du Christ, son cœur ouvert, nous laisse voir le prix de notre salut, de notre liberté, de notre rédemption. Ce prix, ce n'est rien moins que la vie livrée de Jésus, le Fils éternel du Père, fait chair dans notre monde, qui par amour pour nous et pour le Père s'est laissé, lui qui était justement libre par excellence, s'est laissé lié sur la croix, qui, j'allais dire, a pris la place de l'esclave, jusqu'à perdre apparemment toute sa liberté. Je dis apparemment parce que c'est l'acte libre par excellence que Jésus a posé sur la croix en donnant sa vie par amour et par obéissance au Père. Eh bien, Jésus, sur la croix, de son cœur ouvert, laisse jaillir justement ces fleuves d'eau vive dont nous parlions tout à l'heure à la louange. Quand nous contemplons le cœur transpercé de Jésus en croix, nous pouvons nous poser la question, mais qui a transpercé ce cœur? Pourquoi Jésus est-il mort? Est-ce à cause de son peuple, le peuple juif? Est-ce à cause des Romains, de Pilate, qui n'a pas voulu lui rendre justice? Ou est-ce que c'est aussi à cause de nous? Il y a un mystère, vous savez, c'est que, comme je le disais tout à l'heure, on nous souffre vraiment que par ceux que l'on aime le plus. Et saint Thomas d'Aquin dit que Jésus a plus souffert dans sa passion par ses amis que par tout le reste. Il a plus souffert par la trahison de Judas, par le reniement de Pierre, par la défection des apôtres, par, j'allais dire, l'ingratitude de son peuple, que par tous les coups de fouet, la couronne d'épines, les supplices qu'il a pu endurer. Et si on regarde cela dans cette lumière, on se rend compte que nous qui sommes chrétiens, eh bien, quelque part, nous sommes aussi impliqués dans la croix de Jésus. Et Jésus, d'une certaine façon, on peut dire, eh bien, il porte encore plus douloureusement le péché de ses amis, voyez, que tous les autres. Et donc, quand nous contemplons le cœur de Jésus, nous pouvons vraiment, comme saint Jean, dire que nous regardons celui que nous avons transpercé. Et en même temps, cela ne nous rend pas tristes. Cela ne nous accable pas, car de cette blessure même que nous lui infligeons, Jésus laisse jaillir les fleuves de la miséricorde du Père, le don de l'Esprit-Saint, à travers notamment les sacrements qui sont représentés par cette eau et ce sang, l'eau qui représente le baptême et la confirmation, et le sang qui représente l'Eucharistie. Alors, c'est cela qui nous rend vraiment libres, de nous approcher du cœur du Christ transpercé sur la croix pour recevoir, paradoxalement, de la blessure même que nous lui infligeons, la source vive de l'Esprit qui nous est donné pour nous redonner notre liberté d'enfant de Dieu. Cet Esprit, qui est un Esprit d'amour et de miséricorde, eh bien, il vient en quelque sorte briser nos cœurs pour les transformer, pour les guérir, pour en faire des cœurs de chair.
pour en faire des sources d'eau vive. Alors, je dirais que ceci, c'est un peu le cheminement qui nous est proposé au cours d'une session. C'est un peu l'expérience de la Samaritaine. Pour rappeler cette histoire, la Samaritaine, donc Jésus se trouve à un certain moment en Samarie, au bord du puits de Jacob. Il est midi, Jésus est fatigué. Et voilà qu'une femme s'approche du puits. Alors c'est très émouvant ce passage, parce que c'est un des seuls passages, je crois que c'est le seul dans l'Évangile, où on nous dit que Jésus est fatigué. Cette fatigue à l'heure de midi, qui annonce, j'allais dire, une autre fatigue, celle que Jésus vivra sur la croix, à l'heure de midi précisément. Et voilà que cette femme arrive, elle est fatiguée elle aussi, peut-être comme nous, au début de cette session. Elle est fatiguée de sa propre vie, fatiguée d'elle-même, de ses échecs, de toutes ces relations successives qu'elle a eues avec des hommes qui n'ont jamais pu combler son cœur. Elle a toujours été abandonnée, trahie. Et du coup, elle ne se supporte plus elle-même, elle ne peut même pas supporter le regard des autres sur elle. C'est pourquoi elle vient à l'heure de la plus chaude, là où elle est sûre de ne rencontrer personne. Et j'allais dire probablement, elle a même oublié Dieu. Et voilà qu'à cette femme, cette blessée de la vie, Jésus vient demander de l'eau, donne-moi à boire. Voyez, quand nous nous approchons de Jésus, en particulier dans l'Eucharistie, il y a une espèce de retournement qui se produit. Nous sommes tellement souvent fatigués que nous sommes centrés sur nous-mêmes et nous ne voyons plus Jésus. Jésus qui mendie notre amour. J'allais dire Jésus qui est encore plus pauvre que nous. Et on comprend ce « donne-moi à boire » à la lumière justement de la croix de Jésus. Lorsque Jésus est sur la croix, il crie « j'ai soif ». J'ai soif d'être aimé. J'ai soif de donner ma vie pour le monde. J'ai soif que les pécheurs puissent se désaltérer à la source d'eau vive de mon cœur. J'ai soif que mon Père soit accueilli, soit reconnu comme le Père de toute l'humanité. J'ai soif que le monde passe de la mort à la vie, de la tristesse à la joie, de la rancune au pardon, de la perdition à la vie. Et donc Jésus crie sur la croix son désir pour toute l'humanité. Et ici à Paray Monial, Jésus a crié ce même désir dans l'Eucharistie. Cette soif de Jésus se prolonge dans l'Eucharistie. Lors d'une apparition à Sainte Marguerite Marie, je crois que c'était la première qui a eu lieu le 27 décembre 1673, Jésus lui a crié dans l'Eucharistie, elle était en adoration, « j'ai soif d'être aimé au Saint-Sacrement ». Voyez, nous n'imaginons pas, lorsque nous nous approchons de Jésus dans l'Eucharistie, que Jésus est encore plus pauvre que nous. J'allais dire, il est le pauvre par excellence, totalement en manque d'amour, totalement en désir, en attente d'un retour d'amour de la part de nous les hommes. Et du Père aussi, bien sûr. Mais le Père lui donne ce retour. Mais de nous, de notre part, de chacun de nous, Jésus attend ce retour. Vous connaissez, bien sûr, l'expérience de Mère Teresa qui avait été saisie un jour dans une gare de l'Inde par le cri d'un pauvre qui criait « j'ai soif ». Et dans cet homme, elle a reconnu le Christ. Et elle a été totalement bouleversée, si bien qu'elle a demandé à ses supérieurs la permission de pouvoir désormais servir le Christ dans les pauvres. Et elle a fondé sa congrégation, et avec ses sœurs, elles se sont impliquées dans ce service des plus pauvres parmi les pauvres de Calcutta. Mais très vite, elles ont fait l'expérience qu'elles étaient complètement débordées. Et à ce moment-là, un prêtre a conseillé à Mère Teresa de proposer à ses sœurs une heure d'adoration eucharistique par jour. Et c'est ce qu'elle a fait. Et à partir de ce moment-là, les vocations ont commencé à affluer. Et je crois que cela vient du fait que le pauvre par excellence, celui qui par excellence attend notre amour le premier, c'est Jésus, sur la croix et dans l'Eucharistie.
qui mendie notre amour. Et si on veut aller à la rencontre de Jésus dans les pauvres, il faut d'abord aller à la rencontre de Jésus dans l'Eucharistie. Mère Thérèse elle-même disait, quand tu regardes Jésus sur la croix, tu vois comment il t'a aimé il y a 2000 ans. Quand tu le regardes dans l'Eucharistie, tu vois comment il t'aime aujourd'hui. Aujourd'hui, Jésus nous crie cette soif d'être aimé dans l'Eucharistie. Et en même temps, le paradoxe, c'est que lorsque nous allons vers lui dans l'Eucharistie, c'est lui qui nous donne à boire. C'est lui qui répand dans notre cœur les fleuves d'eau vive de l'Esprit. C'est ce qu'il dit à la Samaritaine. Lorsqu'il demande « Donne-moi à boire », au début, la Samaritaine réagit mal parce qu'elle est blessée. Comme parfois, nous réagissons mal quand quelqu'un nous veut du bien. Parce que ce n'est pas toujours facile de se laisser aimer. Voyez, Jésus a beaucoup de mal à nous apprivoiser parce que souvent, au fond, nous refusons qu'il nous aide. Nous refusons de nous laisser approcher par lui, de nous laisser aimer par lui. Alors elle réagit, mais qu'est-ce que tu as, toi, à venir dans ma vie? Qui es-tu même? Tu es un homme, tu es un juif. Oh, je vous connais, je sais qui vous êtes. Et à ce moment-là, Jésus lui dit, non, si tu savais le don de Dieu et celui qui te demande à boire, c'est toi qu'il en aurait prié et il t'aurait donné de l'eau vive. Et dans cet autre passage que nous avons entendu ce matin, Jésus dit, « Celui qui croit en moi, qui vienne à moi et qu'il boit de son sein, jailliront des fleuves d'eau vive. » Cette expérience-là, c'est l'expérience de l'Esprit-Saint, qui chez Saint Jean, à la différence de Luc, est une expérience toute intérieure, pas forcément sensible, voyez. Recevoir les fleuves d'eau vive, ce n'est pas forcément le sentir, mais c'est un renouvellement d'amour, une nouvelle capacité d'amour qui est donnée. Mais pour cela, ça suppose que notre propre cœur soit guéri. Et c'est ce que nous vivons ici au cours des sessions dans le sacrement de réconciliation. Alors je voudrais vous dire, vous savez, j'ai la chance d'être prêtre et j'ai la chance de venir ici confesser à Paray Monial. Je ne peux pas vous dire, mais vraiment, on est, je ne sais pas qui des pénitents ou des prêtres sont les plus bouleversés dans les confessions ici. Parce que vraiment, ce que nous voyons dans les confessions, ce sont de vrais miracles. Justement, ce cœur de Jésus doux et humble, il vient toucher le cœur, non seulement des sessionnistes, mais même des prêtres eux-mêmes, voyez, pour que vraiment la confession soit ce qu'elle est, c'est-à-dire une expérience de miséricorde, une expérience de libération. Voyez, au fond, nous avons en nous cette source d'eau vive. Elle est là, mais à cause du syndrome de l'hippopotame, souvent, elle ne peut pas jaillir. Et c'est le miracle de la confession, que lorsque le prêtre donne l'absolution, ça fait comme ça. Voyez, et ça jaillit. Bon, c'est une image qui vaut ce qu'elle vaut. Je reconnais qu'elle n'est pas terrible. Mais ça jaillit, vous voyez, c'est automatique. Et vraiment, ça change la vie. Et ce qui est très, très significatif, c'est qu'il y a beaucoup de gens qui disent, moi, je n'arrive pas à prier. Mais au fond, peut-être que si tu n'arrives pas à prier, c'est parce que justement, la source d'eau vive de ton cœur est obstruée par la boue du péché ou par la boue des soucis de la vie et de l'attiédissement. Mais après la confession, justement, l'eau vive des esprits jaillit, et j'allais dire que c'est un esprit de prière, d'adoration. C'est ce qui se passe avec la Samaritaine. Jésus, très progressivement, avec beaucoup de délicatesse, l'amène à pouvoir déposer ses valises, ces grosses valises qu'elle portait derrière elle depuis des années. Ces valises qui étaient au fond l'échec de toutes ces relations amoureuses qu'elle avait vécues jusque-là. Et avec beaucoup de délicatesse, Jésus va lui permettre de faire au fond une sorte de confession, voyez, en disant, mais va chercher ton mari. C'est très bien qu'elle n'a pas de mari. Il dit, oui, enfin, j'ai pas de mari. Il dit, oui, effectivement, tu n'as pas de mari, tu en as déjà eu 5, et celui avec qui tu es maintenant, non plus, n'est pas ton mari. Alors là, elle se sent aimée, elle se sent rejointe dans ce qu'elle est. Voyez, le regard d'amour du Christ ne nous enferme pas, il nous libère complètement. Et du coup, elle se sent réconciliée parce qu'elle est aimée, elle est connue et aimée, bien que pécheresse. Voyez, c'est ça l'expérience de la miséricorde. Et alors, immédiatement, se réveille en elle le désir de Dieu. Nos pères ont adoré sur cette montagne, et vous, vous avez adoré à Jérusalem, mais où faut-il prier? Voyez, 2 minutes auparavant, elle n'avait aucune envie de prier. Comme peut-être nous, en ce moment, on n'a pas tellement envie de prier, même si on est venu ici. Mais après la confession, ouf,
Hein, l'adoration devient toute simple, voyez, parce que justement, le Seigneur répand en nous ces fleuves d'eau vive de l'Esprit Saint. Et Jésus, à ce moment-là, lui fait un petit enseignement sur l'adoration, en lui disant, les véritables adorateurs adorent le Père en esprit et en vérité. Le Père se cherche des adorateurs. C'est très, très touchant, cette phrase. Voyez, nous, des fois, on se demande comment faire pour faire plaisir à Dieu. Alors, on imagine qu'on va faire plaisir à Dieu en s'agitant beaucoup, en faisant des choses extraordinaires, en faisant des doctorats en théologie, en faisant des œuvres caritatives, en faisant des animations d'évangélisation. Tout cela est excellent. Mais ce qui est curieux, c'est que Jésus nous dit ce que le Père se cherche, ce sont des adorateurs. Et la seule chose que nous oublions de faire, c'est d'adorer. Vous voyez, je ne sais pas si vous êtes comme moi, mais on a tous cette tendance, quand on a un moment libre, on se demande qu'est-ce qu'on va faire, comment on va le remplir. Vous voyez, et dans la communauté de l'Emmanuel, on a la chance parce qu'on a eu un fondateur qui était un véritable adorateur. Et lui, à la fin de sa vie, qu'est-ce qu'il faisait? Dès qu'il avait un moment libre, il allait retrouver Jésus au Saint-Sacrement. Voyez, quelque part, Jésus se cherche des amis. Le Père se cherche des adorateurs. Et ici, à Paray le Monial, on découvre cette grâce de l'adoration. Et cette grâce de l'adoration nous rend libres. Justement, de l'esclavage des sens, l'esclavage de la convoitise des richesses, de l'esclavage, au fond, de nous-mêmes. L'adoration nous rend profondément libres. Et ici, à Paray le Monial, cette adoration, nous la vivons particulièrement. On peut la vivre dans sa chambre, hein, l'adoration. On peut la vivre en tout lieu, Jésus le dit dans l'Évangile. Mais on peut la vivre d'une façon spéciale dans l'adoration eucharistique. Pourquoi? Parce que c'est vrai que Dieu est présent partout. Hein, il est présent en toutes choses. Il est présent dans toutes ces fleurs que je contemple en ce moment même. Hein, par sa présence d'immensité en tant que créateur. Il est présent dans son Église rassemblée en prière. Il est présent dans sa parole. Il est présent dans nos frères les plus pauvres, dans tous nos frères. Il est présent dans ses ministres, il est présent dans ses sacrements. Mais là où il est le plus présent, c'est dans l'Eucharistie. Parce que là, il est présent substantiellement, corporellement. Il est là présent en personne. L'Eucharistie, ce n'est pas une chose, c'est une personne, vous comprenez? Et en plus, c'est dans l'Eucharistie que Jésus nous montre le plus son amour. C'est vrai que, j'allais dire, il nous montre son amour par le fait qu'il nous a créés, qu'il nous a fait sortir du néant. Par tous les dons qu'il nous a faits tout au long de notre vie, les dons naturels, les dons surnaturels, la grâce du baptême, de tous les pardons aussi que nous avons reçus de Dieu. Mais là où il manifeste le plus son amour, c'est en se donnant à nous dans l'Eucharistie. Parce que là, ce n'est plus seulement quelque chose qu'il nous donne, mais c'est lui-même. C'est l'acte d'amour par excellence. Comme dit saint Jean, ayant aimé les siens qui étaient dans le monde, il les aima jusqu'au bout. Et c'est pourquoi c'est dans l'Eucharistie que Jésus attend le plus notre amour. C'est ce qu'il a révélé ici à Paray le Monial. Chaque fois que Jésus s'est manifesté à Marguerite Marie, c'était dans l'Eucharistie. Et c'est pendant les adorations eucharistiques qu'il a révélé l'amour de son cœur. On pourrait dire, le cœur de Jésus nous donne l'Eucharistie. Parce que l'Eucharistie est le plus grand don de son amour. C'est le même amour qui a poussé Jésus à donner sa vie pour nous sur la croix, qui l'a poussé à se donner à nous dans l'Eucharistie. Le plus grand amour dont parle saint Jean. L'amour jusqu'à l'extrême. Et en même temps, l'Eucharistie nous donne le cœur de Jésus. Parce qu'aujourd'hui, dans l'Eucharistie, c'est Jésus lui-même qui est là, avec son cœur brûlant d'amour, son cœur glorifié, qui laisse jaillir les fleuves d'eau vive de l'Esprit. Alors quand nous allons devant le Saint-Sacrement, et c'est vraiment une des grâces ici à Paray le Monial, avec la confession, c'est l'adoration eucharistique, eh bien, on fait cette expérience d'être transformé progressivement. Et enfin, la troisième dimension que nous pouvons vivre aussi pendant cette session, eh bien, c'est de retrouver justement un cœur fraternel. Pas seulement un cœur de fils dans l'adoration du Père en esprit et en vérité, en particulier dans l'Eucharistie, où j'adore Jésus en qui demeure le Père, mais aussi un cœur de frère. Voyez, la Samaritaine, après cette rencontre avec Jésus, elle est totalement transformée. Elle qui avait peur de rencontrer les autres, maintenant c'est elle qui se précipite vers les autres pour leur dire, mais regardez ce que Jésus a fait pour moi. C'est vraiment formidable. Elle a perdu la peur des autres. Elle a retrouvé l'estime d'elle-même. Vous savez, moi je me rends compte de plus en plus comme prêtre
qu'une des plus grandes difficultés que nous avons tous, c'est de nous accepter nous-mêmes, de nous aimer nous-mêmes. Et c'est vrai particulièrement des jeunes, je le constate. Beaucoup, beaucoup de jeunes se cherchent énormément parce qu'au fond, ils ont énormément de mal à s'accepter tels qu'ils sont. Alors, ça se manifeste différemment chez les garçons et chez les filles. Je remarque souvent chez les filles, ça se traduit par un tempérament pot de colle, vous voyez. On a tendance à vouloir capter l'affection à tout prix, hein, même au risque de perdre justement son honneur, de perdre ses valeurs. Vous voyez, un peu comme la Samaritaine qui avait tellement désir d'être aimée qu'elle était prête à tout faire pour être avec un homme, mais finalement c'est le meilleur moyen de se faire larguer, vous voyez. Et malheureusement, beaucoup de filles font cette expérience. Mais chez les garçons, c'est plutôt l'opposé. Chez les garçons, c'est plutôt la fuite. Voyez, la difficulté de s'engager pour quelqu'un, s'engager pour un travail, par manque de confiance en soi-même. Et moi, je passe mon temps, enfin, excusez-moi de le dire comme ça, c'est peut-être, mais vraiment, à encourager, voyez, des garçons, mais vas-y, mais tu peux y aller. Hein? Faut pas avoir peur de te lancer. Alors sinon, c'est la fuite, voyez, la fuite dans Internet, la fuite, les ordinateurs, le foot, la musique, tout ce que vous voulez. Mais au fond, la difficulté de s'engager. Et je crois que pour beaucoup de jeunes, cela revient d'une difficulté aussi dans la relation au père. Peut-être parce que dans leur famille, leurs parents n'ont pas pu toujours leur donner tout l'amour dont ils avaient besoin, mais aussi parce que de toute façon, même les meilleurs parents du monde ne pourront jamais donner à leurs enfants tout l'amour dont ils ont besoin. Si ces enfants ne sont pas branchés sur le Père éternel. Alors voyez, on fait toujours les choses à l'envers. On voudrait retrouver l'estime de soi en méritant l'amour des autres. Mais ça ne peut pas marcher comme ça. Ça ne peut pas marcher et ça conduit à l'échec. La seule manière de retrouver l'amour de soi, c'est de se laisser aimer par le Père gratuitement. Et c'est ce qu'il y a de plus difficile, d'accepter de se laisser aimer comme nous sommes. Comme disait quelqu'un, ce n'est pas parce que nous avons de la valeur que Dieu nous aime, mais c'est parce que Dieu nous aime que nous avons de la valeur. Nous commencerons à nous accepter nous-mêmes le jour où nous accepterons que le Père nous dise « Tu es mon fils, tu es ma fille bien-aimée, en toi j'ai mis tout mon amour. Tu as de la valeur telle que tu es, même tes faiblesses, tes péchés ne m'empêchent pas de t'aimer. La seule chose que j'attends de toi, c'est que tu te laisses aimer par moi. » Et à ce moment-là, on retrouve l'amour de soi, et en retrouvant l'amour de soi, on se retrouve capable d'aimer Dieu et les autres. Et c'est ce qui s'est passé avec la Samaritaine. J'ai vécu ça au cours d'une retraite au Cameroun. Et une femme qui était venue à une retraite, cette femme, elle avait justement un peu le syndrome de l'hippopotame parce qu'elle avait été larguée par son mari. Alors c'est dur, hein. Et alors elle s'était un petit peu durcie probablement, et elle vivait en concubinage, enfin elle était la maîtresse d'un homme marié. Et cet homme marié l'aimait beaucoup, et tous les matins il allait l'amener à son travail en voiture. Mais la femme de cet homme marié, évidemment, n'était pas très contente que son mari aille conduire sa maîtresse au travail tous les matins en voiture, donc elle lui faisait quelques reproches. Ça peut se comprendre quand même, non? Alors le mari n'était pas content que sa femme lui fasse des reproches, donc il la frappait tous les matins. Et cette dame trouvait ça tout à fait normal. Donc elle avait un peu acquis le syndrome de l'hippopotame jusqu'au jour où elle est venue faire une retraite, un peu comme ici, comme une session. Et au cours de cette session, elle a fait cette expérience de l'enfant prodigue de revenir en elle-même. Et à ce moment-là, elle s'est confessée. Mais j'allais dire, ça ne suffisait pas encore pour sa guérison. Après la confession, elle est allée dans un groupe de prière, d'intercession. Elle a demandé à des chrétiens, comme des frères, des laïcs, de prier pour elle, comme peut-être vous le ferez vous-même au cours de cette session. Et voilà que ces quelques personnes, en entre parenthèses, j'étais un peu vexé que ce soit à travers des laïcs et non pas à travers les prêtres, que la grâce soit passée, mais c'est pas grave, de toute façon on travaille ensemble. Alors donc, les laïcs ont prié pour elle et ils ont reçu une parole de la Samaritaine. Et alors quand elle a entendu cette parole, elle s'est reconnue dans cette femme. Elle a commencé, alors là c'était les fleuves, c'était pas des fleuves d'eau vive, mais c'était des fleuves de larmes. Voyez, les larmes, ça coulait. Elle s'est reconnue, voyez, dans cette femme. Et elle a compris finalement que son cœur s'était durci. Et elle a laissé l'amour du Christ guérir son cœur, le rendre vulnérable, le rendre aimant. Et ce qui est le signe extraordinaire de cela, c'est qu'après,
Après cela, cette femme a été capable de raconter son histoire devant tout le monde. Elle n'avait, comme la Samaritaine, elle n'avait plus aucune honte sur sa vie. Vous voyez, plus aucun amertume, vous voyez, ressentiment, non. Elle était libérée. Et c'est ça, c'est vraiment le signe de la réconciliation. Alors nous aussi, nous sommes invités à faire cette expérience de l'amour de Dieu à travers le cœur de Jésus pour pouvoir devenir, pour nos frères, des témoins de cet amour, pour devenir nous aussi des frères pour nos frères, pour leur apporter cette bonne nouvelle de Jésus miséricordieux, pour devenir des missionnaires, pour participer à la construction de la civilisation de l'amour. Je conclus. Devenir vraiment libre, c'est faire l'expérience de l'effusion de l'Esprit Saint. Là où est l'Esprit, dit Saint Paul, là est la liberté. Pourquoi ? Parce que l'Esprit Saint est l'amour en personne du Père et du Fils et qu'il veut répandre en nos cœurs cet amour. Désirons, au cours de cette session, faire l'expérience de l'Esprit, de cette effusion de l'Esprit. Je crois que si le texte des fleuves d'eau vive nous a été donné dès le début de cette session, c'est parce qu'effectivement, Dieu veut nous conduire au cours de cette session à expérimenter ce don de l'Esprit Saint comme une nouvelle expérience de liberté. Pour cela, approchons-nous de la source d'eau vive, le cœur transpercé de Jésus en croix qui nous est donné dans l'Eucharistie. Alors, nous ferons l'expérience que Jésus a annoncée prophétiquement le dernier jour de la fête des tentes et aujourd'hui encore. Si quelqu'un a soif, qu'il vienne à moi et qu'il boive. Celui qui croit en moi, de son sein jailliront des fleuves d'eau vive. Alors nous deviendrons nous aussi source d'eau vive pour nos frères. Nous pourrons rendre à Dieu amour pour amour et ainsi collaborer à la construction de la civilisation de l'amour. Je vous remercie.

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2: Jésus-Christ est Seigneur à la gloire de Dieu le Père. Philippiens 2, 11.

Et je crois qu'il est important de relire l'histoire de Pauline Jéricho, que vous venez de nous donner quelques éléments, en regardant justement que l'Esprit Saint vient toujours agir dans la réalité de la vie des gens. Il ne vient pas agir si une vie est comme elle doit être, il vient agir quand on lui permet d'agir. Et quand Pauline Jéricho choisit comme une folie de régler cette dette qu'elle ne devrait pas régler, mais moralement elle est engagée, eh bien le Seigneur vient à son secours. Vous voyez, Dieu va l'aider. Et le Saint-Esprit, il vient, et le témoignage de Pauline, c'est d'avoir réussi à faire quelque chose qu'elle ne devait pas faire, mais elle a choisi de le faire. Et quand il faut de l'audace et du courage, parce que c'est un témoignage, puisqu'on en parle encore aujourd'hui, eh bien l'Esprit Saint a peut-être permis qu'elle arrive à vivre ça et aller jusqu'au bout, là où elle a été, pour que nous, on sache que l'Esprit Saint non seulement viendra au secours de notre faiblesse, mais il est même capable de venir au secours de nos incompétences. Parce que, pardon de ce que je vais dire sur les cathos dans le boulot, hein, parce que les catholiques embauchés dans les entreprises ou les laïcs embauchés dans les diocèses, sauf dans vos diocèses et le nôtre à Avignon évidemment, hein, de temps en temps la gestion humaine et la gestion de la compétence, c'est à peu près la même chose que la gestion des fraises. Oh mais non, mais il est gentil ce monsieur, il a travaillé pour le père Intel et il connaît bien madame Michu, donc on va le faire bosser pour l'église catholique. Là, je peux vous dire qu'on a laissé tomber l'Esprit Saint pour en rester juste à notre sensation de « il est mignon ». Hein? Vous savez, de temps en temps, les gens viennent nous voir, nous les curés disent « je connais très bien le père Intel, j'étais un grand ami de votre fondateur ». Alors, pour les frères de Saint-Jean, on l'entend moins actuellement, hein? Parce que les gens se vantent un peu moins. Mais nous, écoutez, j'ai très bien connu le père Philippe, alors je vous préviens que vous êtes prévenus. Bon, la personne est décédée depuis, mais... Et voyez, Pauline, elle s'est plantée dans la gestion des gens avec qui elle a travaillé. Vous voyez, l'Esprit Saint n'est pas venu lui dire des choses comme ça. Peut-être qu'elle ne l'a pas appelé non plus. Et ça me permet une introduction en disant « Attention, l'Esprit Saint n'empêche pas la compétence. » Vous voyez, l'Esprit Saint, c'est parfait pour la sainteté, mais le boulot et la compétence, c'est nécessaire. Et les cathos qui veulent mettre l'Esprit Saint à toutes les sauces, comme s'il ne fallait pas coopérer avec leur compétence et leur intelligence, souvent se plantent. Vous voyez, il y a une grande phrase philosophique de je ne sais quel philosophe du comptoir qui disait « Être gentil, c'est pas un métier. » Vous voyez, et chez les cathos, parfois on ne renvoie pas les gens parce qu'ils sont gentils. Mais parfois vous avez des gens qui dans l'église sont entretenus à des postes où ils sont incompétents depuis 30 ans et ils pompent l'air à tout le monde, mais on leur a jamais dit « Stop, allez-y, vous vous barrez maintenant » parce qu'on est gentil. Eh bien, vous voyez, je ne suis même pas sûr que nous honorons le Saint-Esprit parce que nous ne lui demandons pas la force d'aider chacun à trouver sa juste place. Et Pauline Jéricho s'est fait avoir avec ses histoires financières, mais combien de fois des sœurs ont été mal conseillées ou combien de fois des gens n'ont pas pris conseil parce qu'on a cru qu'avoir l'Esprit Saint suffisait. Et ce sera mon introduction pour ce soir. Comment recevoir l'Esprit Saint chaque jour ? Eh bien, commençons d'abord, frères et sœurs, par être intelligents. Parce que c'est important. Vous voyez, la grâce et la nature vont de pair. C'est important. Pauline Jéricho, elle s'est viandée cette fois-là. Et je pense que si elle avait pu éviter de faire ça, vous voyez, il y en a un autre qui a fait une grave erreur un jour, c'est le curé d'Ars. Saint homme, s'il en est. Et un jour, il a dit à Dieu, « Je veux absolument connaître l'ampleur de mon péché. » Et Dieu lui fait, « Non, c'est non, mauvaise idée. » Et lui, « T'es-tu si, Seigneur, par amour, machin, je veux. » Le Seigneur lui fait, « D'accord, puisque tu insistes. » Il a fini dépressif toute sa vie. Vous voyez, l'intelligence est nécessaire, la prudence est nécessaire, et de temps en temps, on a de telles envolées lyriques qu'on se dit, tiens, j'aurais dû me taire. Tout à l'heure, je relisais un article qui sera publié bientôt dans un journal local. J'ai fait 2-3 envolées lyriques. Je vois si c'est bien futé de l'avoir dit comme ça. Mais c'est important. Vous voyez,
Frères et sœurs, si vous cherchez l'Esprit Saint, s'il vous plaît, ne cherchez pas à avoir une sorte de rencontre extraterrestre qui viendrait se coller sur votre nature comme si c'était un exosquelette. Alors ça, je dis ça pour les plus jeunes. Vous savez, l'exosquelette, c'est des gens qui... les futurs militaires, ils auront ça. Vous voyez, c'est exosquelette pour ceux qui ont vu Iron Man ou pour les vieux X-Or. Quand j'étais enfant, X-Or, le shérif de l'espace, il avait un grand costume par-dessus avec un casque et donc c'était un exosquelette, un squelette extérieur. Et nous, on pense que grâce au Saint-Esprit, tout va aller bien. Et on attend que Dieu vienne nous donner des grâces de l'extérieur. Mais le Saint-Esprit agit dans notre vie quotidienne. Ce ne sera pas des choses extraordinaires, mais ce seront des choses ordinaires dans lesquelles l'Esprit-Saint va venir agir. Vous voyez, comment recevoir l'Esprit-Saint ? Eh bien, d'abord, commencez par le recevoir au bon endroit. Quand vous recevez quelqu'un chez vous, vous pouvez le faire venir par la grande porte, le recevoir dans le grand salon, ou vous pouvez le recevoir dans la cuisine. Figurez-vous qu'à la paroisse, on a un endroit qui s'appelle le bar. En bas, on a un bar avec une machine à café, et c'est l'endroit le plus sympa de la paroisse. Et bien, quand on veut recevoir des gens qui ont besoin d'être rassurés sur le fait que le curé et les cathos sont sympas, première chose qu'on fait, on les reçoit dans un endroit qui leur correspond. Et on y réfléchit. Est-ce qu'au contraire, je vais les recevoir dans mon bureau? Est-ce que je vais les recevoir là? Est-ce que je vais faire ça? Et je voudrais que vous vous posiez la question, où est-ce que je vais recevoir l'Esprit-Saint dans ma vie? Est-ce que je veux recevoir l'Esprit-Saint uniquement dans mon ressenti? Ah, je veux que ça me fasse des guilis. Je veux tomber par terre tellement ce sera fort. Ça peut arriver, hein. Ça s'appelle la grâce du repos dans l'esprit. Est-ce que je veux que l'Esprit-Saint vienne me guérir? Hop, j'ai une jambe qui me pousse. C'est arrivé. Ça s'appelle des miracles créatifs. Le Seigneur a fait, c'est un des grands miracles de Lourdes, c'est qu'il manquait à quelqu'un une hanche, elle n'était pas la hanche. Bon, ben, va aux piscines et après, il y a la hanche. Miracle créationniste, créatif. Est-ce que je vais accueillir l'Esprit-Saint dans mon histoire parce que j'ai été blessé? Est-ce que je vais accueillir l'Esprit-Saint dans mon corps, là où on m'a fait du mal? Dans ma volonté, là où ça a flanché, là où c'est pas à la hauteur? Dans mon intelligence, dans mon psychisme. Frères et sœurs, nous sommes tous avec des petites tares psychiques. Il faut qu'on l'accepte. Et réfléchir en disant, Esprit-Saint, où est-ce que j'aimerais que tu viennes dans ma vie? Y réfléchir de tout notre cœur. Et à l'issue de cette réflexion de tout notre cœur, lui dire, maintenant, viens à l'endroit où tu veux venir. Voyez, tant que nous avons un programme pour le Saint-Esprit dans notre vie, le Saint-Esprit est coincé. Mais je vous invite vraiment à prendre le temps, à réfléchir où aimeriez-vous que l'Esprit-Saint vienne dans votre vie. Là où vous êtes chez vous, je dis ça pour les auditeurs de Radio Espérance qui nous suivent ou sur YouTube, où que vous soyez, réfléchissez. Selon vous, où l'Esprit-Saint devrait-il venir? Et réfléchissez-y avec lui. Prenez quelques instants. Allez-y, je vous laisse un petit peu de temps, de silence. Encore un petit peu, pardon de parler, mais on n'a pas le droit d'avoir de blanc à la radio, ça fait partie des grandes règles. Voilà, maintenant que vous avez réfléchi à l'endroit où vous pensez que l'Esprit-Saint devrait venir dans votre vie, je vous propose de l'écrire virtuellement sur un petit papier et de les déposer directement dans le tabernacle, spirituellement. Voilà, Jésus, j'aimerais bien que tu viennes visiter ma relation à mon père, ma mère, mes frères et mes sœurs, mon chef au travail, mon truc, etc. Vous le marquez et vous mettez ça dans le tabernacle. Mettez en cuisson jusqu'à ce soir. Et vous laissez ensuite l'Esprit-Saint faire, mais maintenant, Esprit-Saint, viens faire ce que toi, tu veux, comme tu le veux. Je vais vous raconter une petite expérience qui m'est arrivée
Il y a 3 semaines, j'étais

mains, comme ils sont très libres dans leur corps, nos frères et sœurs africains ont un bonheur, c'est qu'ils se font moins de nœuds dans la tête que nous, les Européens, surtout les cartésiens français qui sont très ouverts mais qui ferment assez tôt et qui doivent tout passer par la moulinette de l'intellect et du classeur Excel. Eux, ils ont une grande simplicité de cœur et souvent c'est édifiant. Et je me suis dit, ah, le Seigneur va venir leur donner des grâces sensibles incroyables. Et puis on parle pendant cette semaine de retraite et petit à petit, je me rends compte que la société dans laquelle ils sont est baignée de magie. De magie blanche, de magie noire, de marabout, de sorcier, de l'esprit de Mami Wata, de tout ce que vous voulez. Et alors là, ils en sont. Et pour beaucoup de chrétiens, c'est un petit peu dur de faire la différence entre, vous voyez, un peu le dimanche, on est à la messe, mais le mardi, on va aller voir le tonton qui fait de la voyance, mais avec beaucoup d'amour et gratuitement, et blablabla, ce dont on a parlé hier, mais qui fait de la magie qui avec le démon, vous voyez. Le démon, quand il n'y avait pas Jésus annoncé, il est allé aussi faire tout ça. Et quand j'ai commencé à prier pour dire comment on va demander à l'Esprit-Saint de venir les voir, je me suis dit, si on fait une prière de délivrance, ça va être le tohu-bohu. Alors il s'est passé quelque chose, j'ai demandé à l'Esprit-Saint de m'inspirer, et alors je pense que c'est de sa part, après coup, il y avait une assemblée qui était pleine, et j'ai dit, on va maintenant faire une prière de délivrance pour vous délivrer de tous les liens avec le démon, mais... C'est une prière où j'ordonne le silence aux démons et j'ordonne le silence aux hommes et aux femmes. C'est-à-dire, tout le monde se tait et c'est silencieux. Normalement, à peine là-bas, tu commences à faire une prière de délivrance puisqu'il y a des gens un peu... Hein, ça bouge dans tous les sens. Et là, silence dans l'assemblée. Et je prends la parole avec l'autorité. Dans le nom de Jésus, j'ordonne maintenant que le démon soit chassé, etc. Grande prière charismatique. Silence dans l'assemblée. Pas un mot. Et je regarde les gens. Ça dure 5 minutes. Et je regarde les gens enfoncés dans leur fauteuil, l'œil un petit peu hagard. Et je me dis là, quelqu'un les a mis sur off. Il se passe quelque chose de bizarre. Et je dis, ben maintenant qu'on a libéré l'espace aux démons, on va demander à l'Esprit-Saint de venir. Et c'est parti pour invoquer l'Esprit-Saint. Et dans le nom de Jésus, que l'Esprit-Saint vienne visiter, etc. Et l'Esprit-Saint vient, etc. Je me dis là, ça, Esprit-Saint, réveille-les. Et là, je les vois qui s'enfoncent encore plus dans leur fauteuil. Je fais, oh mon Dieu. Et je dis, Seigneur, explique-moi. Et je m'attendais à ce qu'il y ait un truc tutti-frutti, vous voyez, truc à l'africaine, quoi. À propos, ne dites jamais plus en France que la musique est forte, hein. Parce que je vous envoie la main en stage pendant deux heures, vous aurez perdu l'audition et ça vous réglera vos problèmes. Vous la trouverez moins forte, je peux vous le dire. Donc j'espérais, j'imaginais que la prière d'effusion au Saint-Esprit serait une prière très forte et très puissante, et pas du tout. Waouh, grand silence. Et je dis, mais Seigneur, qu'est-ce qui se passe? Il me vient la citation à la tête, je pense que c'est inspiré par le Seigneur, de Moïse qui est dans le désert, qui voit le buisson ardent et Dieu qui lui dit... Enlève tes chaussures, cette terre est une terre sacrée. Et je me dis, ah Seigneur, c'est incroyable. Devant ces gens qui sont complètement au fait de plein de pratiques occultes, qui ont déjà vu plein de trucs dans leur vie bizarres, tu n'es absolument pas venu leur donner ce qu'ils attendaient. Tu es venu prendre le pouvoir en disant, maintenant vous allez vous calmer, calmos, c'est moi Dieu et il n'y en a qu'un, enlève tes chaussures ici, c'est une terre sacrée. Alors vos trucs rigolos de magie, etc., vous vous écrasez. C'est moi le vrai patron. Et ça s'appelle le poids de la gloire, la kavod en hébreu. Et la grâce qu'il y avait, c'était une grâce ultra silencieuse du poids de la gloire sur cette assemblée, presque écrasée par la puissance de Dieu qui était là, qui travaillait leur corps et qui disait, les amis, je sonne la fin de la récré. Il n'y a qu'un Dieu et c'est moi. Je suis le chemin, la vérité, la vie. Et le reste, ça ne vaut rien. Alors je l'ai compris après quand les gens m'ont expliqué, parce que je n'étais pas très à l'aise. Ils attendaient tous à un truc un peu fort, mais pas fort comme ça. Et c'est beau parce que c'était la grâce qu'il fallait pour ce peuple, pour ces gens-là, ce jour-là, à ce moment-là,
Ils en attendent.

0: J'attendais une autre, j'en imaginais une autre, mais ce n'était pas celle de Dieu. Ainsi donc, si nous choisissons de recevoir l'Esprit Saint dans notre vie, ne lui demandons pas de venir combler les manques que nous avons. Seigneur, je ne suis pas manuel. Donne-moi de devenir manuel, de savoir bricoler avec mes mains. Il est bien possible que vous finirez votre vie toujours aussi main gauche et manche. Parce que ce n'est pas là que l'Esprit Saint vous donnera les choses. Peut-être que l'Esprit Saint va venir vous donner non pas la guérison du membre qui vous fait mal, mais va vous donner l'intelligence nécessaire à gérer cette dispute familiale. Peut-être que l'Esprit Saint, si vous lui demandez, va non pas vous apprendre à conduire correctement, mais va vous apprendre à conduire plus lentement. Faute de conduire vite et mal, vous conduirez lentement et mieux. L'Esprit Saint n'est pas là pour venir au service de la faiblesse comme vous le voyez, bien que l'Esprit Saint vienne au service de notre faiblesse. Mais nos défauts ne sont pas toujours nos faiblesses. Prenons l'exemple que je cite toujours quand je parle du Saint-Esprit. L'exemple de Paul, qui dit dans les Actes des Apôtres, « Par trois fois, j'ai demandé au Seigneur de m'enlever cette épine dans la chair. » Je vais vous lire le passage, dès que je le retrouve. Pardon. Je vais le retrouver tout de suite. Je vais demander à mon secrétariat s'il peut me donner la référence.
1: Pendant que le Père Baudouin cherche la référence, on rappelle simplement à ceux qui nous suivent sur Radio Espérance que vous pouvez nous envoyer vos intentions de prière pour ce soir par téléphone. Vous avez le numéro sous les vidéos YouTube ou par mail. Donc n'hésitez pas, on lit chacune des intentions que vous nous donnez et on va les porter ce soir dans la prière. Également, il y aura un grand temps de louange, donc ce sera un moment, même à distance, si vous êtes chez vous, de pouvoir recevoir le Saint-Esprit et de pouvoir vivre de cette belle grâce dont le Père Baudouin vous parle actuellement.
0: Alors, je reprends, vous pouvez prendre, merci pour cette page de publicité. Ce n'est pas du tout dans les Actes des Apôtres, mais dans la deuxième épître aux Corinthiens, au chapitre 12. Si je voulais faire le fier, c'est Paul. Là, vous sentez dans cette lettre le gars qui a un petit peu vécu et qui a eu son moment où il a été très fier. Vous savez, comme le gars qui vous dit « Je suis prédicateur international », vous voyez ? Alors nous, on le fait avec humour parce que après quelques années de vie dans le coin et ma congrégation, ça, je peux vous garantir, ça vous simplifie. Je pense que l'engagement dans l'Église, généralement, ça simplifie. C'est, vous voyez, on dit l'amour rend aveugle, le mariage rend les yeux, rend la vue. Eh bien, le Seigneur attire et l'Église rend la vue sur tout le reste. Y compris le fait que c'est le Seigneur qui agit malgré tout ça. Si je voulais faire le fier, je ne serais pas déraisonnable. Car je dirais la vérité, mais je m'en abstiens de peur que quelqu'un ne m'estime au-dessus de ce qu'il voit ou entend de moi, à cause de l'excellence de ses révélations. Aussi, pour que je ne sois pas trop orgueilleux, il m'a été donné une écharde dans la chair, un ange de Satan pour me frapper, pour que je ne sois pas trop orgueilleux. Trois fois, j'ai supplié le Seigneur de l'éloigner de moi et il m'a dit « Ma grâce te suffit, car ma puissance s'accomplit dans la faiblesse. Je mettrai donc bien plus volontiers ma fierté dans ma faiblesse pour que la puissance du Christ repose sur moi. Aussi, je me plais dans les faiblesses, dans les outrages, dans les désarrois, dans les persécutions et les angoisses pour le Christ, en effet. » C'est quand je suis faible qu'alors je suis fort. L'Esprit Saint n'est pas venu enlever à Paul ce qui le blessait profondément. Quelle est cette écharde dans la chair de Paul? J'ai entendu beaucoup de choses. Certains me disaient que c'était des questions de mœurs. D'autres me disaient que c'était uniquement son caractère. Mais peu importe. Peu importe. Chez chacune et chez chacun, La vie nous a mis des échardes. L'ange du Seigneur comme un glaive pour éviter que nous tombions dans l'orgueil. Nous pouvons avoir d'immenses compétences dans certains endroits. Mais il y a nos comportements, il y a nos fragilités, il y a nos faiblesses, il y a ce pardon que nous ne savons pas donner, il y a cette petite gloriole que nous avons, cette petite tendance qui sait à négocier un peu la vérité, à dire régulièrement du mal de notre saleté de prochain, à commencer à ceci ou à cela. Vous voyez, la vie chrétienne, enfin la vie humaine, qui a besoin de se convertir un peu. Et nous, on dit, Seigneur, là, ça va pas, faudrait vraiment que tu me l'enlèves. Je rêve tellement d'être parfait, d'être parfaite. Non, madame, non, monsieur, vous ne serez jamais le gendre idéal, ça ne marche pas. Vous ne serez jamais le bon papa, la bonne maman, la bonne tante, la bonne voisine, le bon machin. Nous ne sommes pas les bonnes personnes à la bonne place. Et ça, c'est bien de le savoir. Mais ce n'est pas notre problème. Et ça, c'est l'essentiel. Écoutez, si le Seigneur vous a mis là où vous êtes, avec les enfants que vous avez, la situation où vous êtes, la communauté où vous êtes, les choses où vous êtes, il vous donne la grâce qui va avec. Et si vous êtes chrétien, baptisé, que vous cheminez avec le Seigneur et que vous vous retrouvez dans une situation un peu compliquée, arrêtez de vous battre avec vos petits poings. Mettez-vous devant le Seigneur en disant « Bon Seigneur, je ne suis pas digne, je ne suis pas capable, ok, j'ai plein de compétences, mais j'ai besoin que tu viennes me donner la grâce dont j'ai besoin pour dépasser cela, pour vivre avec. Vivre avec. » Le plus grand empêchement à recevoir le Saint-Esprit, c'est de vouloir vivre sans, pas le Saint-Esprit, hein, sans nos défauts. Sans nos soucis, sans nos trucs. Avec les années, parfois, on apprend délicatement à dire ben, « Seigneur, j'apprends à m'aimer comme je suis. J'apprends à vivre les choses comme il faut les vivre. » Mais nous rêvons tellement que cette situation n'existe pas. Nous rêvons tellement qu'il n'y ait pas eu cette rencontre qui nous a abîmés, qu'il n'y ait pas eu cette engueulade dont nous avons été victimes, ce mal que l'on nous a fait, celui que nous avons fait aux autres. Nous aimerions tellement que l'Esprit Saint supprime le passé pour nous tous. Nous aimerions tellement que l'Esprit Saint nous ait donné des relations ajustées pour nous tous. Et nous mettons une énergie incroyable à demander qu'il en soit ainsi. Sauf que, frères et sœurs, asseyez-vous paisiblement dans votre fauteuil. Accueillez quelques instants le fait que vous n'avez pas été à la hauteur, que vous n'avez pas été capable de faire autrement, que vous n'avez pas fait ce qu'il fallait et que ça ne gêne que vous. Accueillez le fait que Jésus vous dise « Est-ce que tu veux bien m'aimer tel que tu es ?» Est-ce que tu veux bien m'aimer sans conditionner ton amour à ta perfection ? Non, je ne suis pas digne, Seigneur, de te recevoir. Si je ne te lave pas les pieds, Pierre, tu n'iras pas au ciel. Ah ben dans ce cas, le pied et le reste du corps. Laissons-nous laver les pieds par le Seigneur. S'il ne peut pas nous laver les pieds comme les apôtres et les disciples, il ne peut pas nous donner son Saint-Esprit. Si nous ne reconnaissons pas que c'est sale, quoi. Il faut accepter que Jésus se prosterne devant nous et nous dise « Tu es mon frère, tu es ma sœur, je t'aime tel que tu es. » Vous, vous êtes là avec votre écharpe, désolé, c'est un peu purulent. Mais ça ne vous gêne, vous, parce que vous aimeriez être beau et belle à vous présenter devant le Seigneur. Je ne sais pas, moi j'aimerais être jeune et maigre, ben c'est foutu. Et je ne le vis pas très bien, la preuve, j'en parle souvent, vous voyez. Il faut être lucide là-dessus. Et éviter de me dire « Non, pas du tout, vous êtes un peu enrobé, monsieur Mignon. » Je m'en fous. Soyons lucides sur nos pets au casque. Eh bien, voyez, c'est devant nous que Jésus veut se mettre à genoux et dire « Moi, je veux te laver les pieds tel que t'es. » Et est-ce que tu permets que, tel que tu es, tu acceptes ma grâce et mon Saint-Esprit et ma visite Oui, fais le ménage, va te confesser, bien sûr, confesse tes péchés, change de vie, convertis-toi. Oui, mais est-ce que tu acceptes que moi je t'aime comme t'es ? Vous savez, de temps en temps, on a des gens, je suis en vidéo, mais vous voyez, ça nous rend un peu boiteux, la vie, et boiteux intérieurement. Alors, vous avez des gens qui viennent vous voir, ils vous racontent leur vie, alors c'est Quasimodo avec une jambe en moins, vous voyez, ils font des... Ils viennent vous voir, ils vous disent vraiment ça va pas, et tu regardes et tu fais waouh, qu'est-ce que vous portez dans votre vie, madame, monsieur, c'est fou. Et la conclusion souvent, c'est faut que ça change pour que Dieu m'aide. Je me dis, mais c'est pas vrai. Nous, intuitivement, on dit écoutez, ça va pas ma vie, c'est regardez ma confession, regardez mon truc. Et écoutez, nous conditionnons à notre perfection le don de Dieu. Comme si Dieu était venu pour les parfaits. Vous voyez, on l'a entendu intellectuellement, mais on ne l'a pas entendu dans notre cœur. Et la miséricorde de Dieu, c'est ça. Et encore, ça nous gêne quand on nous dit « Dieu nous fait miséricorde ». Mais non, pardon, il faut arrêter d'être gêné parce que Dieu nous fait miséricorde. Quand vous dites « Oh, je suis gêné que Dieu me fasse miséricorde », mais arrête de prendre Dieu pour un andouille, espèce d'orgueilleux. Dieu n'est pas une andouille, c'est exactement ce qu'il a fait. Il a donné son fils s'est offert pour pouvoir te faire miséricorde. Et toi, tu fais « Oui, mais moi, je suis pas digne, gna, blabla, ma blessure, mon truc. » Mais stop, c'est fatigant. Vous fatiguez Dieu, arrêtez. Et l'Esprit Saint est là, il fait « Et moi, je peux venir quand ? Quand tu seras prêt ? D'accord. » On a l'impression qu'on joue à cache-cache et qu'on fait « Je ne suis pas encore prêt. » Mais il faut arrêter de jouer à cache-cache avec le Saint-Esprit. Parce que ça, c'est la première raison, la grosse difficulté. Mais la deuxième difficulté à accueillir le Saint-Esprit et à s'en préparer, c'est qu'on a les pétoches. On a les fouets. On se dit « Mon Dieu, qu'est-ce qui va se passer ?» L'Esprit Saint, quand il va venir, va me dire des choses. Ça ne va pas me faire plaisir. Il va falloir que je me convertisse et que je pense à ça. Toute personne qui s'approche du Saint-Esprit, elle a pensé à cela et rassurez-vous, le démon aussi. Et vous dites, tu sais, si jamais tu t'approches de Dieu, il va te faire penser à tel dossier. Alors si c'est votre cas, sachez que c'est absolument habituel, normal et bon. Le démon, il veut faire peur. Tu vas aller vers Dieu ? Bon courage. Enfin, je dis ça, je dis rien. Il paraît qu'il y en a avec qui ça s'est bien passé, dit-il avec sa langue fourche. Je ne sais pas qui, mais il paraît que ça se passe bien avec Dieu. Ça ne donne pas envie. Vous savez, vous avez des gens qui vous regardent, qui font « Ah, vous êtes catholique comme ça, c'est bien. » Non, c'est bien. Quand même pas mal de pédophilie dans l'Église. Hein. Non, mais c'est bien, la foi, c'est un peu... Vous aimez pas les gens, vous, en fait. Vous voyez, vous dites ça. Vous êtes parti de l'Église catholique, c'est bien, ils vous ont enlevé toute dignité, alors, ça y est. Vous voyez, le démon, il fait ça. L'Esprit Saint, non, c'est bien pour un procès, c'est bien. Et on a peur. On se dit, mais qu'est-ce qui va se passer ? Qu'est-ce qui va changer ? Et je voudrais vous rappeler cette parole merveilleuse 2018 du pape Benoît XVI devant la cathédrale de Paris, Notre-Dame, qui dit aux jeunes, « Chers jeunes, accueillez la croix de Jésus dans votre vie. Le Christ ne vous enlève rien. » Il vous donne tout. Le Christ ne vous enlève rien, il vous donne tout. Alors, fille, il suffit maintenant, ça suffit de passer sa vie à dire « Ah, si j'étais riche !» Il y a un opéra comme ça. « Ah, si j'étais beau, là, là, là, là, là, là, là, là !» On fait ça avec le sourire, mais ça nous occupe l'âme, hein. Ah, mais si je l'accueille, il va y avoir des changements dans ma vie qu'il va falloir faire. Ce n'est pas votre problème. J'aimerais vous rappeler que le Seigneur nous a pris en main. Le Seigneur nous prend dans sa main à chaque instant. Depuis la création de notre âme, nous sommes dans sa main. Devant nos bêtises, s'il avait voulu, il aurait pu prendre l'âme et faire fermer la main dessus en disant « Plouch, terminé !» Non, il continue à regarder et dire « J'ai confiance, je t'aime, tu es mon fils bien-aimé, tu es ma fille bien-aimée, tout est à toi, je te donne tout. » Même le pire des salopards, Dieu lui dit « Tu es co-héritier du royaume et je ne te l'enlèverai pas. » Et nous, on met encore des conditions au Saint-Esprit. Troisième empêchement majeur à recevoir le Saint-Esprit. Donc vous vous souvenez, le premier c'est l'indignité, je suis indigne. Le deuxième c'est la peur. Et le troisième c'est le non-choix d'une vie chrétienne engagée. Eh bien oui, parce que comment vous dire ? Et c'était un des thèmes de ma prédication en Côte d'Ivoire. On ne peut pas aimer Dieu et mammon. On ne peut pas, comme dit la parole, on ne peut pas aimer Dieu et l'argent. On veut tous se convertir, mais pensez au jeune homme riche. Jésus lui dit alors, tu prends tes biens, tu partages avec les pauvres, tu aimes les autres, tu fais ce qu'il faut. Et le jeune homme riche lui dit, tout ça, je l'ai fait, Seigneur. Va, vends tout ce que tu as et suis-moi. Et le jeune homme partit tout triste. Il est tout triste, pourquoi ? Parce qu'il n'est pas prêt à laisser tomber des trucs pour Dieu. Mais il faut que je me déleste un peu pour Dieu. Dieu lui a dit que c'était ça que lui devait faire, ce jeune homme riche. Mais je suis sûr qu'il sera dans le regret toute sa vie de ne pas l'avoir fait. Toute sa vie, il sera dans le regret de ne pas avoir offert à Dieu cette chose que Dieu lui demandait d'offrir. Mais il était accroché à sa réputation, à son amour propre, à son argent, à sa réussite. Il y a quelques années, j'étais persuadé qu'une des choses les plus importantes dans la vie, c'était que les gens vous prennent au sérieux. Et donc j'essayais, mais vous avez vu le résultat, qu'on me prenne au sérieux. Il y a un peu plus d'une quinzaine d'années, j'étais à Paris, je prêchais un chemin de croix. Je n'étais pas barbu à l'époque. Et il y a deux dames qui sortent de l'église, devant moi, et l'une s'arrête et se tourne vers l'autre et dit « Mais il est moins bête qu'il n'en a l'air. » Belle parole de bénédiction, hein, tout de suite, ça vous encourage à exister. Bon, ce jour-là, j'ai décidé de me laisser pousser la barbe, au moins pour qu'il y ait une illusion pendant quelques instants. Et puis, je me suis épuisé à essayer d'être à la hauteur des attentes des autres. Mais c'est fatigant. Les gens ont tout le temps besoin d'être assurés. Cette personne ne me gênera pas dans ses propos, elle sera d'accord avec moi. Fichtre, non. Il faut que nous acceptions d'être comme nous sommes et d'être prêt à renoncer à quelques espérances. J'aimerais rassurer les gens, que les gens trouvent ça tellement bien, tellement machin, tellement comme eux, pour être bien intégrés. Ça suffit. Les cathos, soyez prêts à lâcher votre dignité. Pour vous aider, par exemple, priez en langue régulièrement, vous aurez l'air cruche. Pour vous aider, assumez ce que vous êtes. Vous êtes maladroit, vous êtes bègue, vous avez le pied beau, vous êtes je sais pas quoi. Vous êtes de mauvais poil jusqu'à 8 heures du matin, assumez-le. Mettez un panneau, interdiction de me parler jusqu'à mon café. Et des gens diront, il n'est pas très ouvert. Vous voyez, j'ai vu ça sur un réseau social aujourd'hui, c'est les critiques faites aux prêtres. Ça marche à tous les coups. Il est dans la lune quand il passe à côté de moi. Autre manière de dire, il n'est pas proche des gens. Il essaie de parler d'une manière simple quand il prêche. Il manque de profondeur. Il essaie de faire un truc un peu spirituel et théologique. Il se prend la tête. Là, vous pouvez en avoir. Hein, il décide tout avec son conseil. Et bien voilà qu'il a oublié que c'est Dieu qui dirige l'Église. On peut vous faire ça pendant mais des heures. Il célèbre comme ça. Ah ben c'est donc que. Et nous sommes omnubilés par le fait d'être à la hauteur de beaucoup de choses, que les gens pensent que, etc., et il faut lâcher. Il faut vraiment lâcher. Et j'aimerais vous donner quelques pistes des choses à lâcher. avant la prière de ce soir. Parmi les choses à lâcher, je pense qu'il faudrait lâcher la dignité de votre famille. Je pense qu'il n'y a que vous qui y croyez. Rassurez-vous, toutes les familles sont pareilles. Dans toutes les familles, vous avez des scandales. Dans toutes les familles, vous avez des gens infidèles. Dans toutes les familles, vous avez des tarés. Des gens qui ont des pathologies. Vous avez, dans toutes les familles, des moments d'épreuve terrifiants. Mais tout le monde, et quelque part c'est une vraie politesse, n'étale pas cela sur la voie publique. Never explain, never complain. Jamais dire, ne jamais se plaindre. Ce peut être pris pour une véritable et une très belle, très beau moment d'éducation. C'est vrai. Mais ça peut être aussi pris pour une véritable illusion. Ne vous faites pas d'illusions. Lâchez. Lâchez. Vous savez, les parents qui cachent les trucs. J'ai vu chez des cathos des drames incroyables qui ont mené au péché. On a caché telle chose, on ne l'a pas dit. La fille dans la famille machin, de la poignée de la porte de la maison d'en face qui, à l'âge de 15 ans, se retrouve enceinte. Bon, on va cacher des trucs. Merci à nos parents d'avoir su cacher des choses qui ne regardaient personne. Bien sûr. Mais nos familles, elles sont blessées. Et il faut qu'on l'accepte. En arrêtant de se prendre la tête parce qu'on n'est pas à la hauteur, parce que c'est de notre faute, parce qu'on aurait fait ceci ou qu'on n'a pas fait cela. Et le démon est capable d'utiliser tout le monde pour nous expliquer que c'est de notre faute. Il n'y a pas de problème. Et peut-être qu'il y a des choses qui sont objectivement de notre faute, c'est vrai. Mais ça, il nous faut le remettre au Seigneur en disant « Ben là, Seigneur, j'ai raté. Désolé. Pardon. » Et on passe à autre chose. Et on se convertit. Et on avance. Si nous tenons tant à notre dignité, ça ne peut pas marcher. Personnellement, j'ai trouvé 2-3 trucs. Régulièrement, je passe pour un idiot volontairement. Je fais l'andouille. Quand les gens sont trop sérieux, vous voyez tout de suite la moitié des gens qui se barrent, l'autre moitié qui se marre et qui comprend et qui fait comme vous, ou que ça fait marrer parce qu'ils ont vu les autres très outrecuidés s'en aller. Essayez une trottinette en soutane, vous verrez. Il ne faut pas hésiter à être un peu soi. Vous êtes un peu fantasque, soyez-le, n'en faites pas des caisses. Vous êtes fatigué, ben dites-le que vous êtes fatigué, l'étalez pas. Amusez-vous à faire quelque chose à quelqu'un. T'as pas l'air un petit peu fatigué, toi, là, t'es sûr, tu fais, ouais, là, je suis vraiment claqué, ça marche à tous les coups, hein. On est tous fatigués. Mais ça, c'est pas gênant de dire, je suis fatigué, mais écoute, hein, on se reposera au ciel et on avance. Frères et sœurs, il faut qu'on lâche beaucoup de choses. Il faut qu'on lâche beaucoup de choses. Pourquoi est-ce que Paul, quand l'Esprit Saint, quand Jésus lui est apparu, qu'il s'est pris une énorme baffe sur la route de Damas, est tombé de cela? Parce qu'il y a une violence de Dieu qui était nécessaire pour lui. Il y a deux manières de changer un système relationnel. Soit la violence à l'extérieur, soit changer tous les curseurs à l'intérieur. Si petit à petit, une personne, puis deux, puis quatre, puis dix se convertissent dans cette assemblée, toute l'assemblée se convertira. Une autre manière, c'est un grand acte violent comme une apparition de la Vierge Marie. Ben, si vous voulez recevoir l'Esprit Saint dans votre vie, permettez-moi de vous dire, prenez les curseurs les uns après les autres, tournez-les petit à petit et vous verrez que tout en vous va commencer à changer. Laissez tomber la bienséance excessive, laissez tomber la peur que vous avez, laissez tomber toutes ces choses-là. Voilà les grands empêchements à recevoir l'Esprit Saint, qui se rassemblent tous en un seul, le péché de ne pas avoir besoin d'être sauvé. Si nous ne voulons pas être sauvés par Jésus, alors nous trouverons toutes les bonnes raisons de ne pas être sauvés. Mais si nous acceptons d'être sauvés par Jésus, alors il va pouvoir véritablement le faire. Et nous allons pouvoir recevoir son Saint-Esprit. Quand nous prions pour recevoir le Saint-Esprit, recevons-le dans un cœur contrit, dans un cœur imparfait, mais un cœur qui veut aimer. Recevons-le sans projet, sans programme. Recevons-le avec le désir d'être au service de Dieu pour son Église. Vous verrez quelque chose de très étonnant. Si vous demandez au Seigneur Esprit-Saint d'être vraiment des missionnaires, des annonciateurs de la parole, vous verrez que le Seigneur passera par votre défaut. Le Seigneur passera par ce qui ne va pas chez vous. Le Seigneur va passer malgré cela. Mais il faut en faire l'expérience. Quand vous considérez que vous ne pouvez pas être missionnaire parce que vous êtes trop vieille, trop vieux, pas assez ceci ou pas assez cela, vous êtes une fois de plus juge de cette écharde. Et la vieillesse est une écharde dans la chair. Acceptez que le Seigneur est capable de dire « Ma grâce te suffit ». Votre maladie est une écharde, sa grâce vous suffit. Mais si nous choisissons les uns les autres, non seulement d'être des saints et de demander au don de l'Esprit-Saint de nous aider, il le fera, mais si nous choisissons en plus d'être des apôtres et des missionnaires, qu'est-ce qu'il fera? Il nous donnera tout ce dont on a besoin. Et ça s'appelle les charismes. Le charisme, qu'est-ce que c'est? C'est un don extraordinaire que Dieu veut donner à ceux qui veulent annoncer la bonne nouvelle. Je pense à toutes celles et ceux qui reçoivent chaque jour les visites d'aides-soignantes, d'infirmières, de gens qui viennent pour faire le ménage chez eux, chez elles. Si vous avez ces quelques minutes privilégiées avec ces gens-là, n'hésitez pas à faire un truc. Au moment où vous avez envie de parler de vous, parlez de Jésus. Faites l'essai. Je dis ça, moi, le sujet que je préfère au monde, c'est moi. Faut être clair. Donc, je vous le dis en toute modestie et humilité, avec un énorme melon à la place de la tête. Donc, un peu de lucidité quand même. Mais essayez de faire ça au moment où tu as envie de dire « Oui, mais moi, c'est pas pareil, j'ai des choses à vous raconter, je souffre et je vais pas bien. Et de toute façon, j'ai les corps aux pieds, de toute façon, on peut pas me comprendre, et de toute façon, je souffre. Et de toute façon, le repas était pas bon, blablabla. » Et bien, à ce moment-là, vous direz « Et de toute façon, vous connaissez Jésus ?» Ah, j'ai lu un texte ce matin, ça marche super bien. Prenez votre Magnificat, partenaire de notre retraite, et vous l'ouvrez, vous dites, ah, j'ai lu un texte ce matin, je ne comprends pas. Vous ne voulez-il pas me donner votre avis? Je vous le lis. Jésus. Les mamans savent très bien laisser traîner subrepticement des documents sur la table basse. Hein. Avec un peu de chance, ils vont les lire. Si vous voulez vraiment que ce soit lu, mettez-les dans les petits coins entre deux BD. Mais si vous acceptiez d'être missionnaire là où vous êtes, alors le Seigneur vous donnerait des grâces incroyables. Vous feriez par exemple l'expérience quand l'aide-soignante arrive, je ne sais pas, elle traverse quelque chose de difficile et elle le cache le mieux possible parce qu'elle sait que vous êtes en galère. Et si vous dites « Esprit Saint, montre-moi », à ce moment-là, il va peut-être vous montrer, écoute, elle va pas bien, il y a un truc, pose-lui la question. Et vous, avec vos gros sabots de mal réveillé de ce matin-là, alors qu'on est en train de vous gratter le visage avec un gant de toilette, vous direz, ça n'a pas l'air d'aller, vous. Alors, elle utilisera le gant de toilette pour se boucher très fort, la dame, parce qu'enfin, ça va pouvoir sortir. Et vous allez accueillir comme si vous étiez Jésus qui accueille ses larmes, et vous lui direz que Jésus l'aime et que vous l'aimez comme elle est, que c'est votre sœur et que c'est votre frère. Devenez missionnaire. Alors, si vous acceptez ça, l'Esprit-Saint, vous allez en faire une expérience absolument incroyable.
1: Alors, Père, il nous reste 6 minutes là avec les auditeurs de Radio Espérance avant ce soir, donc on a un peu de temps. Vous avez répondu à pas mal des questions que les gens se posent, mais il y en a quelques-unes que j'aimerais que vous développiez.
0: Volontiers, si je peux.
1: Quelle est la place du silence pour recevoir le Saint-Esprit ? Parce qu'on a souvent l'image de la réception charismatique.
0: Alors,
1: mais aussi,
0: je vais répondre à votre question en me moquant de vous. C'est une question de tradis, ça, en général. Avec une belle opposition entre le silence et le bruit, le bien et le mal, le beau et le moche. Et j'aimerais vous dire que...
1: Je plaide coupable.
0: Mais oui, je sais bien, je vous connais un peu. Voilà, c'est votre épine dans la chair, peut-être. Que nous dit la parole? Si tu veux prier, retire-toi au fond de ta chambre et dans le silence de ta chambre, prie ton Père qui est là dans le secret. S'il y a des choses en vous qui vous disent « Oui, mais moi, ma spiritualité, c'est plutôt le silence », Je voudrais vous répondre, non, c'est là où tu es bien. Et c'est super, mais sors de ton confort. Il se peut tout à fait que le Seigneur veuille t'emmener ailleurs. Et de temps en temps, le Seigneur y passe aussi par la louange, par d'autres manières de faire. De temps en temps, les gens disent, moi je suis très contemplatif. Moi, je dis, non, t'es trouillard. Tu as peur d'aller vivre autre chose. Il y a plein de manières de faire silence. Il y a plein de manières de louer le Seigneur. Et de fait, vous soulignez là, pardon, j'ai lu OK, une manière d'éviter une rencontre qui pourrait nous faire peur avec le Saint-Esprit, c'est de dire « Ah, les gens qui sont dans le Saint-Esprit, c'est un peu des chachas, des dévisseurs d'ampoule. Moi, ce n'est pas ma spiritualité. » De cela, vous rendrez compte au Seigneur. Parce que si vous êtes la mesure, à cause de votre culture personnelle et de votre tradition personnelle, de la mesure dont Dieu doit se donner à vous, vous lui expliquerez. Mais moi, je ne le ferai pas. Moi qui suis ouvert, je suis issu d'une famille plutôt tradie. Eh bien, ça a été dur. La première fois où j'ai vu des gens un peu dans le renouveau, etc., ben, j'avais un mépris pour ça colossal. Oui, ces gens qui ont besoin d'une spiritualité un peu gélatineuse et sensible, c'est qu'ils manquent de finalité dans leur adoration, moi c'est l'Eucharistie, blablabla. Et puis un jour, je me suis rendu compte qu'en plus, et ces gens me faisaient remarquer, ah ben, tant que tu n'as pas découvert l'effusion du Saint-Esprit, il te manque quelque chose. Alors après coup, je peux dire que c'est vrai. C'est vrai. Et parfois, tu as envie de dire aux autres, essaie aussi. Mais je vous invite vraiment à avoir... Il y a un temps pour tout. Il y a un temps pour le silence, un temps pour la louange, un temps pour l'Eucharistie, un temps pour la parole. Et n'opposez pas cela. Ça, ce serait l'œuvre du démon. Distinguez ces moments et accueillez-les avec une grande simplicité.
1: Super. Quel est le lien, on l'a un peu évoqué tout à l'heure, mais Marie, c'est un peu la première des chachas. Quel est le lien qu'on peut faire entre la Vierge Marie et l'Esprit-Saint, et concrètement dans notre vie de prière, comment développer la présence de l'Esprit-Saint en nous avec Marie?
0: Alors évidemment, Marie, elle est pleine de grâce, l'Esprit-Saint est descendu sur elle. Donc, dans le genre effusion d'Esprit-Saint, la Vierge Marie, elle sait ce que ça veut dire. Elle est vraiment là-dessus, elle est très au point. Et je pense qu'une des belles choses à faire, justement, c'est un complément de la première réflexion. Si jamais vous avez des inquiétudes avec la rencontre, avec l'Esprit-Saint, etc., confiez ça à la Vierge Marie. Elle est délicate. Elle fait comme il faut. Elle préparera votre cœur. Elle est toujours là. Et vous voyez, nous, les catholiques, on a ce privilège d'être marial, mario. Mais vivez-le à fond. La Vierge Marie vous emmènera vers l'Esprit-Saint, la Vierge Marie vous emmènera vers le Père, la Vierge Marie vous conduira partout. Ne remplacez pas le Père par la Vierge Marie, ne remplacez pas l'Esprit-Saint par la Vierge Marie. Mais mettez-la vraiment comme dans un compagnonnage qui vous amène jusqu'au Seigneur. Et je crois que Marie, dans sa grâce de médiatrice, de toute grâce, eh bien, trône de la sagesse, elle a vraiment son mot à dire. Mais demandez-lui d'accompagner la démarche, vous verrez, elle est extrêmement délicate.
1: Et une dernière question, enfin, vous avez déjà répondu un peu tout à l'heure par rapport au poids de nos péchés qui peuvent être parfois des barrières, mais il y a quand même la question revient beaucoup. Certains disent voilà, j'ai beaucoup péché par la chair notamment. Est-ce qu'il se peut que l'Esprit Saint soit dégoûté de moi? Et l'autre chose, c'est quelle est la place du pardon quand il y a des choses qui sont pas pardonnées, non pardonnées. Alors vous l'avez évoqué un peu dans le cadre familial et tout ça, mais ça c'est des choses très concrètes qui peuvent éclairer un peu ceux qui nous écoutent.
0: Alors, j'aimerais d'abord vous donner un petit peu de théologie et d'angélologie. Il y a des péchés qui nous gonflent et des péchés qui nous gonflent moins. J'ai rarement vu quelqu'un courir dans le confessionnal en disant « Mon père, je suis orgueilleux, j'en peux plus, vraiment, c'est horrible, ça pourrit ma vie. » En général, on s'en fout. Vous voyez, en général, ça nous gêne pas d'arriver, l'orgueil, ça nous gêne pas, vous voyez. Mais alors là, quand ça touche des péchés de la chair, la pornographie, les relations bidules, etc., là, on... on utilise des périphrases, on va pas bien, on pleure sur soi, enfin c'est tout ça, vous voyez. Alors sauf que, pardon, le péché le plus important des deux, c'est l'orgueil. Et le démon, lui, qu'est-ce qu'il fait? Il aime nous mettre le nez dans le truc gluant et moche, qui n'est pas automatiquement le plus grave. Et donc, s'il vous plaît, mettez les choses dans l'ordre. Vos péchés, confessez-les et ils ne vous appartiennent plus. Je termine par cette histoire. Je l'ai peut-être raconté en début de semaine. Oui, je sais. C'est une religieuse qui a des visites de Jésus qui lui parle. On envoie un jésuite pour vérifier si elle n'est pas un mythomane ou mythosœur. Et donc on lui demande, le religieux lui dit, ben c'est simple, vous allez demander à Jésus lors de votre première, de votre prochaine rencontre qu'il vous dise les péchés qu'il m'a pardonné la semaine dernière en confession. Et le gars revient le lendemain et la sœur dit, Jésus est désolé, il ne s'en souvient plus. Amen. À ce soir, rendez-vous 20h30.

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2: Je vous aime, ô mon Dieu, et mon seul désir est de vous aimer.
3: Celui qui veut être parmi vous le premier sera l'esclave de tous. Marc 10, 44.

Ma très chère Sophie, tu devines combien je me suis réjouie à l'annonce de ton mariage. Je sais tellement le désir de ton cœur de faire la volonté de Dieu que je rends grâce avec toi pour cet exaucement et pour votre désir commun de vous donner à Dieu en vous donnant l'un à l'autre dans le sacrement du mariage. À ce moment où tu as trouvé l'orientation de ta vie, je voudrais te partager ce que j'ai pu pressentir et découvrir du mystère de la femme et de la vocation merveilleuse qui est la nôtre. Il est vrai que nous avons grandi à une époque de crise d'identité de la femme, où elle s'est cherchée dans toutes les directions, où elle a tenté de se libérer par tous les moyens, confondant souvent vérité et sincérité, et où elle s'est aussi souvent égarée en voulant s'épanouir à tout prix. Pourtant, je crois qu'il n'y a jamais eu autant de femmes qui souffrent, qui vivent des détresses profondes, devant lesquelles elles sont totalement démunies. Si le féminisme n'a plus chez nous aujourd'hui l'audience qu'il a pu connaître il y a quelques années, il faut reconnaître qu'il a fortement marqué nos comportements et nos façons de penser. Et je crois qu'il est temps de se démarquer de ces idéologies totalitaires pour aller au-delà. Je suis tombée un jour sur une petite phrase qui m'a vraiment frappée. Le malin est jaloux de la femme bien plus que de l'homme, car elle a pour mission première d'être vie, de donner vie, de mettre au monde, et par là de participer d'une manière extrêmement intime au projet de Dieu. Le serpent sait que pour faire obstacle au projet de Dieu, il doit s'en prendre à la femme pour réduire ses capacités de donneuse de vie. C'est exactement ce qui se passe aujourd'hui. Le malin savait très bien qu'en déstabilisant la femme, en introduisant le doute en elle, se rendre maître du monde devenait un jeu d'enfant. En niant la différence, on aboutit à une société homosexuelle, où l'enfant ne sait plus à qui s'identifier. Certaines disent que nous sommes à la veille d'une mutation profonde de notre humanité. On va même jusqu'à affirmer que l'un est l'autre, que la différence est uniquement sociologique, que la femme est ce qu'elle est à cause du rôle que l'on lui a assigné depuis toujours, etc. J'avoue qu'entrer dans ces considérations ne change pas ma vie, puisqu'on peut toujours prouver tout et son contraire. Ce qui me touche, c'est ce qui est authentique. Ce sont ces paroles qui ne sont pas le résultat d'un raisonnement, mais le fruit d'une expérience vécue dans sa propre chair. Je suis persuadée qu'effectivement, nous sommes dans une période de mutation profonde de notre humanité et que la femme y a un rôle prépondérant. Mais non pas pour écraser l'homme, pour se venger de siècles de servitude, mais au contraire, pour l'enfanter, pour faire de lui un homme nouveau, pour une élévation de toute l'humanité. Pour nous qui sommes chrétiennes, nous avons un modèle admirable en Marie. Tu me diras que la Bible parle à peine d'elle, que l'on compte sur les doigts de la main ses paroles. Mais il faut prendre la peine de la regarder, de la contempler, pour se laisser saisir par sa beauté, fascinée par son mystère, pour avoir envie de lui ressembler. Il est écrit que tout ce qui est caché sera dévoilé. Et si pour l'instant la lumière des projecteurs du monde est braquée sur toutes les turpitudes des hommes, viendra le jour où Dieu dévoilera la beauté des âmes, où nous comprendrons que ce sont les actes d'amour qui ont sauvé le monde, et où le mystère de la femme apparaîtra dans toute sa splendeur. Notre siècle est tellement marqué par la vitesse et l'automatisation que nous avons pris l'habitude d'appuyer sur des boutons pour obtenir ce que nous désirons. Nous achetons des arbres pour nos jardins d'hiver et nous oublions la lente maturation de la graine sous la terre. Nous ignorons tout du travail souterrain de la grâce dans les âmes. Pour que la femme réalise pleinement sa vocation, elle doit être à la fois fille, épouse et mère, à l'image de Marie, fille de Dieu, épouse de l'Esprit et mère du Christ.
mais que peut signifier pour nous être fille du Père? L'enfant vit et grandit sous le regard du Père. Tant qu'il est petit, le Père ne le quitte pas des yeux, prêt à intervenir si le danger survient. Ce regard d'amour sécurise l'enfant. Il peut aller et venir à sa guise. Il sait, il sent que son père ou sa mère le suivent du regard. Et s'il perçoit la moindre distraction, il réclame sans cesse « Papa, regarde !» C'est ce regard aimant qui le construit, qui lui donne confiance en lui, qui lui donne toutes les audaces. Mais on peut pressentir aussi, déjà, toutes les blessures qui s'originent dans la petite enfance, dans le regard blessé que nos parents ont posé sur nous. L'enfant n'a pas de regard sur lui-même. Il se voit dans le regard du père, de la mère. C'est à l'adolescence qu'il commence à percevoir le regard des autres sur lui. Et ce regard est beaucoup moins tendre que celui de ses parents. Il est même parfois impitoyable. C'est à ce moment que naissent les complexes. On a honte de soi. On voudrait être autre. On se cache derrière une mèche de cheveux, un pull trop grand ou un air supérieur. En fait, ce qui est dramatique, c'est que la plupart du temps, on reste toute sa vie prisonnier du regard des autres. Nos choix, nos décisions les plus importantes, nous les prenons en fonction de ceux qui nous entourent. Pour ne pas risquer de les peiner, de les choquer, pour ne pas affronter leur incompréhension. Et cela nous paralyse ou nous pousse dans des attitudes extrémistes, purement réactionnelles, qui nous laissent insatisfaits et ne nous donnent pas le bonheur. Et pourtant, nous sommes appelés à la merveilleuse liberté des enfants de Dieu. Et cette liberté n'a rien à voir avec une revendication quelconque de quelque chose qui nous manquerait. Nous n'avons pas à nous libérer de quoi que ce soit ou de qui que ce soit. Il nous faut simplement entrer dans le regard de Dieu. Il nous faut retourner sous le regard du Père, car le Père nous aime. Il ne se décourage jamais de nos chutes. Il ne nous enferme jamais dans des étiquettes. C'est sous son regard que nous trouvons notre dignité de femme, que nous découvrons qui nous sommes et ce à quoi nous sommes appelés. C'est son regard qui nous libère de la dictature de l'esprit du monde, savamment orchestrée par les médias qui emprisonnent les consciences et culpabilisent ceux qui osent penser autrement. Combien de femmes ont été acculées à l'avortement poussées par leur entourage? Combien de jeunes filles ont bradé leur virginité pour être comme tout le monde? Tu sais, comme moi, ce qu'il faut de courage pour affronter le mépris des autres qui vous prennent pour une attardée ou vous regardent comme une bête curieuse si vous avez le malheur de ne pas foncer tête baissée dans les idées du jour. Nous avions un apophtègme au début de la communauté qui disait « On n'est bien qu'à sa place ». C'est bien là la question du jour, celle de la place de la femme. Je suis persuadée que la majorité des problèmes aujourd'hui viennent du fait que la femme a perdu sa place. Elle a perdu le sens de sa vocation, de sa mission. En voulant s'assimiler à l'homme, elle s'est détruite elle-même. En croyant se libérer, elle s'est asservie. Tu vois, je pense que la soumission de la femme à l'homme n'est possible que si l'on est entré dans le regard de Dieu, c'est-à-dire si on a été libéré de tous les autres regards. Pour moi, j'étais très perfectionniste, comme beaucoup d'adolescentes et beaucoup de femmes qui finalement gâchent leur vie à la recherche d'un idéal qu'elles n'atteindront jamais. Le fait de ne pas correspondre à l'image que je me faisais de moi-même me décourageait complètement. Je me sentais minable. Je pensais qu'il faudrait que je vive très vieille pour que le Seigneur arrive à faire son œuvre en moi. Jusqu'au jour où, alors que je venais de faire une nouvelle fois le constat de mon incapacité à la vertu, j'ai reçu dans mon cœur cette parole : « C'est mon regard qui te purifie.
À l'instant, j'ai compris que je n'arriverais à rien par mes propres forces. Que mon unique travail serait de me placer sans cesse sous le regard de Dieu, de détourner sans cesse le regard de moi-même pour le plonger en Dieu. J'ai compris que j'étais unique, que j'étais aimée. J'étais aimée telle que j'étais, dans ma pauvreté, ma médiocrité. Il n'avait pas attendu que je sois parfaite pour me donner tout son amour, pour me faire goûter à sa plénitude. Mais en même temps, j'ai perçu toute l'exigence de son amour, son désir de ma sanctification. Ça n'était pas mon affaire, mais la sienne. Il avait seulement besoin de mon oui. Pour le reste, je n'avais plus qu'à faire confiance à celui qui, par la toute-puissance de son Esprit-Saint agissant en nous, peut faire infiniment au-delà de tout ce que nous pouvons imaginer ou concevoir. Cette parole m'a habité très longtemps, me fortifiant dans la foi que, qu'il dorme ou qu'il veille, la semence germe et grandit, jusqu'à ce qu'elle devienne un grand arbre. Une autre parole me travaillait en même temps. C'est en contemplant à visage découvert la face du Christ que nous serons transformés à son image. Tu peux imaginer que je n'ai pas reçu un coup de baguette magique. Il est des terres promises qui se conquièrent de hautes luttes. Il m'a fallu du temps et beaucoup de patience avec moi-même, de souffrance aussi, pour entrer totalement sous le regard de Dieu, pour être libre. C'est chaque jour qu'il nous faut conquérir la liberté. Je crois beaucoup à la fidélité dans les petites choses. Pour moi, il n'y a pas de petites choses. Il y a Dieu qui se communique tout entier dans l'instant présent. Si nous sommes fidèles à le trouver dans tout ce qu'il nous est donné de vivre, dans les choses exaltantes comme dans la monotonie du sacrifice, alors il pourra être grand en nous. Je te partage tout cela parce qu'il me semble capital que la femme se situe par rapport à l'homme et elle ne peut le faire que si elle est libre en Dieu. En fait, elle se sent écrasée par l'homme parce qu'elle n'a pas la distance par rapport à lui, à son regard. Et de ce fait, la plupart de ses attitudes sont réactionnelles. À la fois pour se libérer de ce regard qui la fige dans ce qu'elle sait ne pas être le fond de sa personne, et aussi pour tenter de changer l'autre dont elle n'assume pas les limites. Pour l'homme, il a comme une crainte de la femme, crainte d'être dominé par un être apparemment plus faible que lui, mais dont il réalise vite la force et la résistance. En même temps, il sait très bien qu'il ne peut pas se passer d'elle, de son aide. Il n'est pas bon que l'homme soit seul. Je vais lui faire une aide qui lui corresponde. C'est par la femme qu'il peut donner sa pleine mesure. Tu vois, je comprends que la soumission de la femme par rapport à l'homme soit une réalité totalement irrecevable à un niveau purement humain. Car la femme est tout aussi intelligente que l'homme, parfois plus, très souvent plus fine, plus vive. Elle a compris tout de suite ce que l'homme met plus de temps à réaliser. Alors pourquoi devrait-elle se soumettre, quand parfois manifestement c'est elle qui a raison? C'est qu'il s'agit d'une autre réalité, qui est de l'ordre du mystère, qui entre dans une sagesse de Dieu qui nous dépasse et qui est folie aux yeux des hommes. Il y a des tas de préceptes évangéliques qui sont scandaleux pour notre intelligence et qui vont à l'encontre de la sagesse du monde et parfois même de ce qu'on appelle le bon sens. Mais on s'est habitué à entendre l'évangile et on ne se laisse plus étonner ni remettre en question par ces mots d'ordre qui sont tout à fait contre nature. Si on te prend ton manteau, donne aussi ta chemise. Si on te frappe sur la joue droite, tends la gauche. Ça n'est pas du tout naturel. La croix est un scandale. Elle est insupportable à ceux qui ne connaissent pas de quel amour le Christ nous a aimés.
et qui recherchent une religion qui les tranquillise ou qui donne une solution toute faite à leurs problèmes ou une explication rationnelle qui satisfait leur besoin de tout contrôler, de tout dominer, ou bien une religion qui les épanouisse. Tu vois, quand les femmes sont soumises à leur mari, s'il arrive que certains refusent de croire à la parole de Dieu, ils seront gagnés sans parole par la conduite de leur femme, en ayant devant les yeux cette attitude pure et pleine de respect, nous dit l'apôtre Pierre. Femme, ce qu'il vous faut, ce n'est pas seulement la beauté extérieure, mais au fond de vous-même, une âme qui ne perd jamais sa douceur et son calme. Voilà ce qui est précieux aux yeux de Dieu. C'est cela qui faisait la beauté des femmes d'autrefois. Elles qui espéraient en Dieu étaient soumises à leur mari. La foi est une puissance extraordinaire qui nous fait vivre comme si nous voyions l'invisible, qui nous fait anticiper les réalités du royaume de Dieu, qui fait que nous ne nous arrêtons pas à ce que nous voyons parce que le Seigneur est vivant, qu'il est avec nous tous les jours jusqu'à la fin du monde. C'est un acte d'espérance parce que nous savons en qui nous avons cru. Nous savons que ses promesses sont vraies, que Dieu ne peut pas commettre d'injustice, que son désir est notre bonheur. La parole fourmille de textes splendides qu'il nous faut méditer, qui doivent devenir vie en nous. Et c'est enfin un acte d'amour, car l'amour aspire à l'union, à l'unité. Des deux, Dieu a voulu ne faire qu'un. Un corps ne peut avoir deux têtes. Si l'homme est la tête, la femme et le cœur, et c'est la meilleure part. Par ailleurs, un royaume ne peut être divisé contre lui-même. Pour l'affermir, tout doit être ordonné à cette unité. C'est un acte d'amour, parce que c'est uniquement par amour que l'on peut accepter de renoncer à soi-même, à sa volonté propre. Si c'est par devoir ou par faiblesse,

avec sagesse et par amour. Tu vois, nous sommes trop romantiques. Nous avons des idées merveilleuses sur l'amour, le mariage, les relations entre les êtres, et nous sommes complètement déroutés quand la réalité ne correspond pas à ce que nous avions imaginé. C'est ici que nous avons à retrouver notre vocation d'épouse. L'épouse, c'est celle qui aime, qui se donne sans regard sur elle-même. Sa grande force, c'est l'amour. Qu'elle soit célibataire, consacrée ou mariée, elle est appelée à ce don total d'elle-même, à Dieu et aux autres. C'est en aimant qu'elle trouve son plein épanouissement. Tout en elle est fait pour aimer, pour recevoir l'amour et pour le donner. Elle possède en elle la puissance la plus extraordinaire qui soit. Malheureusement, elle la gâche trop souvent en se centrant sur elle-même, en attendant de recevoir avant que de donner. Elle étouffe complètement ce don. La grâce de la femme, c'est l'amour. D'ailleurs, c'est à l'homme qu'il est commandé d'aimer. Marie, aimez vos femmes à l'exemple du Christ. Il a aimé l'Église, il s'est livré pour elle. Il la voulait sainte et irréprochable, nous dit saint Paul dans l'Épître aux Éphésiens. Pour la femme, on n'a pas besoin de le lui commander. Sa nature, c'est l'amour. Il faut qu'elle aime. Mais dans le don de son amour, elle est souvent blessée, car il lui semble que son amour n'est pas reçu comme elle voudrait qu'il le soit. L'homme semble souvent absent, préoccupé par des choses plus importantes. Il ne perçoit même pas son attente. Par contre, au moment où lui aura besoin de sa femme, il ne pourra pas comprendre qu'elle ne soit pas totalement disponible. Il est capital de comprendre la différence ontologique entre l'homme et la femme, qui se manifeste d'une façon évidente à travers leur psychologie. L'homme est centripète, tourné vers l'extérieur, et la femme est centrifuge. Elle est son propre centre. Elle est toute attente, tout accueil, toute réceptivité. Mais son attente est telle qu'elle est rarement comblée, pour ne pas dire toujours déçue par l'amour de l'homme. Il y a un piège terrible pour l'épouse, c'est d'attendre d'un homme ce que Dieu seul peut lui donner, de croire qu'il pourra combler tous ses manques. C'est dans l'union de son être, de tout son être avec Dieu, qu'elle va devenir une épouse véritable, un vis-à-vis pour l'homme. Sinon, elle reste dans un état de dépendance affective par rapport à lui, qui la fait terriblement souffrir et qui la laisse toujours insatisfaite. La fusion des êtres ne laisse pas de place à Dieu. Il faut une distance, un espace pour le Seigneur qui rend l'amour fécond. Jusqu'à l'infini, j'ai besoin d'aimer, dit la petite Thérèse. Et cela traduit bien l'abîme qui est dans le cœur de la femme. Je trouve merveilleuse cette capacité étonnante d'aimer qu'il y a dans le cœur de la femme. C'est peut-être cela que doivent redécouvrir les femmes aujourd'hui, cette force de l'amour qui est plus puissante que tous les arguments du monde, qui désarme les plus terribles. Tu vois, Sophie, l'amour est toujours vainqueur. On n'est jamais perdant quand on aime. Sème l'amour et tu récolteras l'amour. L'amour porte toujours son fruit. Même s'il n'est pas immédiat, il finit toujours par triompher. Si elle doit se défendre contre la tentation de la fusion, elle doit être au service de l'unité. Soyez un, car un royaume ne peut être divisé contre lui-même. Oui, c'est en étant pleinement épouse que la femme devient pleinement mère. Il n'y a pas de maternité sans don de soi. C'est là une grâce exceptionnelle qui est faite à la femme, de participer à la création, de porter un enfant dans son sein. Mais tu vois, je crois que la maternité de la

femme va beaucoup plus loin que le simple fait de mettre des enfants au monde et de les élever, ce qui est déjà quelque chose d'extraordinaire, une expérience unique dans laquelle elle peut trouver son plein épanouissement. Ce qui me frappe aujourd'hui, c'est que les femmes ne veulent plus enfanter. Elles veulent maîtriser leur fécondité. Cela n'est pas mauvais en soi. Mais en général, on a toutes sortes d'arguments tout à fait louables que l'on se donne pour se déculpabiliser de refuser la vie. Ce qui me semble important, ce n'est pas tant le fait de choisir de limiter les naissances, mais c'est l'attitude intérieure que nous avons par rapport à toutes ces questions. Est-ce que nous les abordons avec suffisamment d'humilité, dans un désir véritable de rechercher la volonté de Dieu sur notre vie? Tu vois, la supériorité de l'homme sur l'animal réside dans sa capacité du sacrifice. Celui qui aime est prêt à tous les sacrifices pour le bonheur de son aimé et jusqu'au don de sa propre vie. Il n'y a pas de plus grand amour que de donner sa vie pour ce qu'on aime. Donner sa vie, c'est verser son sang. Et c'est inscrit dans la nature profonde de la femme, ce don du sang pour donner la vie. Pourtant, il n'est aujourd'hui pas de mot plus étranger à notre sensibilité que celui de sacrifice. Nos enfants en font l'amère expérience. Qui les aime au point de sacrifier son propre bonheur, ou tout au moins l'idée que l'on se fait de notre propre bonheur? Ce qui est insensé humainement devient une réalité spirituelle inouïe, car le sacrifice n'est pas une mutilation. Il est un échange de biens matériels contre des biens spirituels. C'est dans l'oblation que la femme devient féconde, qu'elle devient mère, non seulement de ses enfants, mais de son époux et de toute l'humanité. Je crois qu'aujourd'hui, plus que jamais, la femme a la nécessité de retrouver le sens du sacrifice. Pour celles qui ont renoncé volontairement à la maternité charnelle, non pas par peur ou par égoïsme, mais pour témoigner de la présence du royaume de Dieu au milieu de nous, pour dire au monde que le Christ est vivant, qu'il est l'amour, et que l'on peut vivre dès aujourd'hui des épousailles auxquelles nous sommes tous appelés pour l'éternité, pour celles-là, il suffit de voir une Thérèse d'Avila, une Catherine de Sienne, ou une mère Teresa, pour comprendre la prodigieuse fécondité du sacrifice. Ce ne sont pas celles qui font le plus de bruit, qui portent le plus de fruits. Qu'il est beau le rayonnement silencieux et caché de celles qui ont accepté de mourir à leur volonté propre pour que le Christ vive en elles. Elles sont devenues de véritables foyers de charité, attirant comme un aimant tous ceux qui ont soif de pureté, d'authenticité, d'amour, des sources d'eau vive où il fait bon se désaltérer. Ma chère Sophie, il y aurait tant à dire sur la vocation qui est la nôtre. J'ai bien conscience de ne faire qu'effleurer le sujet, tant il est vrai que nous avons encore tout à découvrir sur la beauté et la dignité de la vocation de la femme. Je sais aussi la détresse profonde de tant d'entre nous, et j'aimerais tant leur communiquer une nouvelle espérance. Ma prière pour toi, pour nous toutes, c'est que prenant conscience de la grandeur de notre mission, nous devenions pleinement filles, épouses et mères, pour qu'à travers le don de nos vies, le Seigneur nous fasse parvenir et fasse parvenir l'humanité à la glorieuse liberté des enfants de Dieu.

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2: Tu n'as pas le droit d'avoir la femme de ton frère pour femme. Matthieu 14, 4.

La première lecture et l'évangile commencent toujours par ces petits mots qu'on ignore souvent, en ces temps-là ou en ce jour-là. Pourquoi ces petites indications temporelles? En fait, c'est essentiel parce qu'il faut rappeler que dans la Bible, il existe deux types de temps. Il y a le temps chronos, chronologique, les années, les semaines, les jours, les saisons. Ici, ce n'est pas de ce temps-là qu'il s'agit, mais c'est le temps kairos. Kairos, ça veut dire littéralement, c'est l'irruption de Dieu dans notre histoire, dans notre vie, dans un passage, dans l'histoire de son peuple. Ce Dieu se manifeste ici à Moïse, dans le buisson ardent. Nous savons que le Verbe, deuxième personne de la Trinité, va faire irruption dans le temps en prenant notre propre nature humaine. Et aujourd'hui, c'est le Christ ressuscité qui, du haut du ciel, à chaque Eucharistie, descend, plonge, rentre dans notre temps, dans notre histoire, dans cette petite hostie, pour nous visiter, pour nous parler, pour nous sanctifier, pour nous guérir. Alors ces deux textes, première lecture, évangile, nous parlent d'une visite de Dieu. Il descend, il vient à nous. Et puis je m'arrêterai sur la première lecture seulement ce matin, où on voit d'abord une expérience d'adoration, le buisson ardent. Dieu qui se manifeste dans un feu qui ne consume pas ce buisson, il donne son nom, je suis. Je suis celui qui est. Le nom de Dieu, c'est l'être premier qui, en fait, eh bien, nous rappelle que notre être trouve son existence, sa source dans l'être premier qui est Dieu lui-même. Et voilà pourquoi nous sommes invités à adorer celui grâce à qui nous existons. Ce nom de Dieu nous rappelle que nous ne sommes pas égal à Dieu, nous ne sommes pas plus grands que Dieu, mais notre être existe parce que Dieu le veut. Et si Dieu nous oubliait une seconde, un centième de seconde, notre être basculerait dans le néant. Nous disparaîtrions immédiatement. Tant que nous sommes là, c'est que Dieu nous aime, Dieu nous soutient par son être. Alors c'est ce nom de Dieu, je suis. Et il se manifeste dans un buisson qui ne se consume pas. Les pères de l'Église ont vu souvent une image, une préfiguration de la Vierge Marie, eh bien, qui va porter Dieu sans être détruite. Mais nous savons que c'est aussi l'image de toute âme qui reçoit la Sainte Communion, qui va porter notre Seigneur Jésus-Christ avec tout l'amour de Dieu, Dieu lui-même, sans être détruit. Comprenons que celui qui maintient l'univers dans sa main, que l'univers ne peut contenir, choisit de se contenir dans cette petite hostie. Et c'est lui que je reçois. Il y a plus d'énergie, de vie, de lumière dans cette petite hostie que dans tout l'univers, le cosmos, la galaxie. Et je devrais être détruit en recevant la communion. Comment survivre une communion si Dieu ne contenait pas, ne maintenait pas la ferveur, l'ardeur de sa charité divine? Il me donne juste la bonne dose, ce que je peux recevoir en fonction de ma foi, ma disposition intérieure, mon désir. Alors, expérience d'adoration pour Moïse. Il retire ses sandales, il se prosterne, il adore Dieu, élément fondateur de l'adoration dans l'Ancien Testament. Et puis qu'il va se tourner vers une mission. Tout de suite, Dieu l'envoie. Il fait l'expérience de Dieu et ensuite va parler au Pharaon. Va prendre le peuple, amène-le en terre promise. Chaque fois que nous adorons le Seigneur, eh bien, il nous parle. Il veut nous mettre dans cette démarche d'aller vers Dieu, en ouvrant notre cœur à son amour, et puis de recevoir cette mission qui est la nôtre et qui est différente pour nous tous ici. Adoration, mission,
Mais dans ce texte, il y a un troisième terme qui est indispensable entre les deux. Souvent, adoration, ça ne donne pas toujours mission. Hein, souvent, on a toujours cette tendance un peu à nous réfugier dans notre prière. On est bien au pied du Seigneur, alors que le Seigneur, eh bien, souvent, nous appelle à faire, à vivre quelque chose. Et alors, le troisième terme que je mettrai entre adoration et mission, c'est libération. Le Seigneur nous libère intérieurement. Et c'est étonnant que dans ce texte, si vous l'avez bien écouté, le Seigneur ne demande pas tout de suite à Moïse d'aller dire au Pharaon que son peuple sorte de l'esclavage pour aller en terre promise. Il lui demande de demander au Pharaon, il lui dit de demander au Pharaon que le peuple puisse aller sacrifier. En fait, adorer, il y a deux termes, soit aller adorer 3 jours, soit sacrifier. On peut se dire, mais à quoi bon ? Pourquoi Moïse, pourquoi Dieu demande à Moïse que le peuple puisse aller partir 3 jours ? On a envie de dire, c'est pas 3 jours, c'est partir en terre promise qui compte. Non. Qu'est-ce qui va se passer pendant ces 3 jours ? Il s'agit de sacrifier. Sacrifier quoi ? Eh bien justement, sacrifier ces animaux qui étaient représentés comme des divinités par les Égyptiens, et petit à petit, le peuple d'Israël les prenait comme ses propres divinités et perdait la foi dans le Dieu d'Israël. Et donc, devant cet esclavage spirituel qui est plus grave que l'esclavage temporel, physique, qu'ils subissaient, eh bien, Dieu veut d'abord les libérer de cet esclavage qui consistait à adorer des idoles. Et donc il leur dit, va dans le désert sacrifier en fait ceux qui étaient considérés comme des divinités par les Égyptiens. C'est pour ça qu'il fallait le faire un peu loin, parce que sinon ils auraient tous été détruits, hein, tués par les Égyptiens. C'était l'abomination pour les Égyptiens, c'était leur divinité. Et donc nous comprenons que Dieu veut nous libérer, hein, dans cette démarche adoration-mission, il veut nous libérer de nos idoles. Et pour nous libérer de nos idoles, il nous demande de sacrifier, c'est-à-dire de les tuer, de les détruire. Hein, Dieu ne se réjouit pas du sang des boucs, des agneaux, etc. Mais Dieu demande à son peuple de faire ça et de le refaire indéfiniment, parce qu'il y a toujours tendance pour le peuple d'Israël de reprendre, hein, ces animaux qui étaient considérés comme des idoles dans toutes les grandes puissances environnantes, et de les tuer, les sacrifier pour être libre d'adorer le seul Dieu. Alors le Seigneur nous invite, eh bien, veut nous libérer pour pouvoir l'adorer, pour pouvoir être missionnaire. Il veut nous libérer de ce qui nous empêche de vivre notre vocation chrétienne. C'est toutes ces idoles que nous pouvons avoir. Et le pape Benoît XVI rappelait que l'adoration eucharistique est le remède. Je vais lire ce qu'il disait. L'adoration est le remède le plus valable et radical contre les idolâtries d'hier et d'aujourd'hui. S'agenouiller devant l'Eucharistie est une profession de liberté. Celui qui s'incline devant Jésus ne peut et ne doit se prosterner devant aucun pouvoir terrestre. Aussi fort soit-il, nous les chrétiens, nous ne nous agenouillons que devant Dieu, devant le très saint sacrement, parce qu'en lui, nous savons et nous croyons qu'est présent le seul Dieu véritable qui a créé le monde et l'a tant aimé au point de lui donner son Fils unique. Je continue la citation de Benoît XVI. Nous nous prosternons devant un Dieu qui s'est d'abord penché vers l'homme pour le secourir, lui redonner vie. Il s'est agenouillé devant nous pour nous laver nos pieds sales. Adorer le corps du Christ veut dire croire que là, dans ce morceau de pain, se trouve réellement le Christ qui donne son vrai sens à la vie, à l'univers immense, comme à la plus petite créature, à toute l'histoire humaine, comme à l'existence la plus courte. Celui devant lequel nous nous prosternons ne nous juge pas, ne nous écrase pas, il nous libère, il nous transforme.

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2: Heureux les hommes intègres dans leur voie, qui marchent suivant la loi du Seigneur. Psaume 118, 1.

Là, chers frères et sœurs bien-aimés dans le Seigneur, nous rendons de vives actions de grâce à notre Dieu qui, de toute éternité, nous a choisis, comme dit saint Paul dans l'Épître aux Éphésiens, pour que nous participions pleinement à sa nature divine. Il nous a prédestinés dans son amour à être ses enfants d'adoption par Jésus-Christ, selon le bon plaisir de sa volonté. La louange de la gloire de sa grâce qu'il nous a accordée en son bien-aimé. En lui, nous avons la rédemption par son sang, la rémission des péchés. Frères et sœurs bien-aimés, ce texte porté sur les ailes de l'Esprit, déclamé par saint Paul dans l'Épître aux Éphésiens que nous prions habituellement au bréviaire, nous dit tout de tout le dessein d'amour infini que Dieu a pour nous. De toute éternité, nous avons été conçus en lui et préparés et prédestinés à être pour lui des fils adoptifs en Jésus le Christ. Et ici, frères et sœurs bien-aimés, tout ceci avant la fondation du monde, au début de la création, avant même que les choses soient, nous étions déjà conçus et prédestinés à partager de manière parfaite la vie divine. Ceci, frères et sœurs d'amour, le Seigneur le confirme et saint Paul le redit dans l'Épître aux Romains au chapitre 8 du verset 17. Si nous sommes enfants de Dieu, nous sommes aussi héritiers, héritiers de Dieu et co-héritiers avec le Christ. Voici que nous avons déjà tracé de toute éternité notre vocation. C'est d'être entièrement, parfaitement générés et portés en Dieu, être entièrement, parfaitement des images, des icônes de la Trinité bienheureuse. Et ceci, frères et sœurs bien-aimés, il n'y a aucun doute à cela. Et nous ne nous sommes pas concertés avec le Père Pierre pour ce texte de l'Apocalypse au chapitre 21, où saint Jean voit descendre du ciel un ciel nouveau et une terre nouvelle, la Jérusalem nouvelle. Je vis la ville sainte, la nouvelle Jérusalem, descendre du ciel d'auprès de Dieu, belle comme une mariée qui s'est parée pour son époux. Et j'entendis une forte voix venant du trône qui disait: Voici la tente de Dieu parmi les hommes. Voici la tente de Dieu parmi les hommes. Le ciel est descendu sur la terre, frères et sœurs bien-aimés. Le ciel est, voici la tente de Dieu parmi les hommes. Et j'entendis une voix venant du trône qui disait: Voici la tente de, il habitera avec eux. Ils seront mon peuple, ils seront son peuple. Et lui, Dieu avec eux, sera leur Dieu. Nous voyons bien que très clairement défini, de manière nette, précise, sans aucune circonvolution, cette vérité que Dieu vient habiter la terre, la Jérusalem céleste vient se déposer dans la tente de l'humanité, et frères et sœurs bien-aimés, le ciel et la terre ne font plus qu'une. Cette belle et Jérusalem contemplée par saint Jean est effectivement l'image de l'Église, comme le confirme le Concile. Frères et sœurs bien-aimés, de manière très très précise, le Concile dit dans Lumen Gentium, le texte sur l'Église, il dit que le Seigneur Jésus a posé le commencement de son Église en prêchant l'heureuse nouvelle, l'avènement du règne de Dieu promis dans les Écritures depuis les siècles. Cela veut dire que ce royaume de Dieu est promis par Dieu de toute éternité. Jésus l'a prêché. Et le temps est venu pour l'accomplir. Il continue dans le paragraphe 3, pour accomplir la volonté du Père, le Christ inaugura le royaume des cieux sur la terre. Le Christ inaugura le royaume des cieux sur la terre. L'Église. L'Église est le règne du Christ déjà mystérieusement présent. Frères et sœurs bien-aimés, voilà placé dans son prototype et dans sa réalité prééternelle. La réalité de l'Église, dont belle paraît comme une épouse pour son époux, comme une fiancée pour son fiancé. Et ce faisant, nous voyons que depuis que cette vérité a été établie de toute éternité, comme dit le Concile, dans l'esprit, l'entendement et l'amour de Dieu, cette réalité a été projetée dans la condition humaine qui est la nôtre, et nous pouvons nous poser véritablement la question: où est cette belle Église? Paraît comme une épouse pour son époux. Où est cette fiancée qui attend, bardée de toutes ses beaux atouts, pour attendre celui, l'agneau immolé? Où est cette belle Église?
Lorsque l'on sait, frères et sœurs bien-aimés, que déjà dès le commencement, y compris dans les Écritures déjà, les tensions ont commencé. On a vu déjà lorsque la bonne nouvelle est prêchée, lorsque Jésus envoie ses disciples, Matthieu chapitre 28, « Allez de toutes les nations, faites des disciples, baptisez-les au nom du Père et du Fils et du Saint-Esprit, enseignez-leur tout ce que je vous ai appris, et moi je suis avec vous tous les jours jusqu'à la fin du monde. » Et à la Pentecôte, l'Église advient. Cette Église, frères et sœurs bien-aimés, on aurait dit avec l'effusion de l'Esprit, serait cette Jérusalem nouvelle, parfaite, déjà sur la terre. Mais déjà dès le début, on voit des tensions surgir. Et ce qui se passe est tout simplement ahurissant. Dans les Actes des Apôtres, au chapitre 6, c'est des questions de nourriture. C'est des femmes de condition venues de l'hellénisme qui se plaignent que la distribution de nourriture n'est pas équitable et qu'il faut absolument, de toutes les façons, faire tout pour que des tensions soient nées à partir de la nourriture. Les apôtres ont été obligés d'instituer les diacres, frères et sœurs bien-aimés, pour qu'il y ait une relative paix. Et ça ne s'est pas arrêté là. Vient la question de l'accommodation des juifs venus, des chrétiens venus du judaïsme dans la nouvelle religion chrétienne qui se dessinait. Doit-on vivre exactement comme on vivait dans le judaïsme, dans la nouvelle foi chrétienne? Est-ce encore possible de se faire circoncis ou d'observer les prescriptions alimentaires de la judaïté? Ici, frères et sœurs bien-aimés, les tensions sont tellement vives que ils sont obligés, les apôtres, de convoquer le concile, le premier concile de l'Église, Actes au chapitre 15. Et l'on voit, lorsque dans cette question, on voit déjà des tensions se mettre entre les apôtres. Paul va reprendre d'une manière particulièrement véhémente Pierre, lorsque, dans l'Épître aux Galates au chapitre 2, lorsque Pierre, alors qu'il était attablé avec les païens et tranquillement prenait leur repas avec eux, lorsqu'il voit ses frères venus de Jérusalem, alors il s'éloigne hypocritement et Paul va le reprendre en public et condamner cette duplicité qui est contraire justement à la vérité de l'évangile que Paul lui prêchait. On voit déjà les tensions naître, frères et sœurs bien-aimés. Et au fur et à mesure des années, les tensions vont se multiplier. Les conciles, quasiment les sept premiers conciles œcuméniques de l'Église, résolvaient des problèmes. Déjà, il fallait se poser la question, lorsque quelqu'un dit que Jésus n'a pas la même nature que Dieu, comment est-ce que c'est possible? Des tensions vont naître. Le premier concile, justement, des premiers siècles, celui de Nicée, de 325, va résoudre, tenter de résoudre ce problème. Ensuite, frères et sœurs d'amour, vient le moment où on se pose la question et la place du Saint-Esprit. Lorsque certains disent que l'Esprit Saint est un ange, l'Esprit Saint est un esprit évasif, évanescent, alors il faut convoquer un nouveau concile. Et le travail est ardu. Les querelles intestines sont d'une violence inouïe. Et alors on se pose la question, effectivement, où est cette belle Église? Où est cette Église parée comme une épouse pour son époux? Et vient la question de la double nature qui va provoquer successivement trois conciles. Est-ce que dans la personne de Jésus, quelle est la conjugaison, le lien entre sa nature humaine et sa nature divine? Et frères et sœurs bien-aimés, lorsque Nestorius dit que la Vierge Marie n'est pas la mère de Jésus Dieu et qu'il est simplement la mère de Jésus homme, vient le concile d'Éphèse, 431. Celui de Chalcédoine en 451 règle la question justement de la divinité de Jésus avec le problème que pose un certain moine archimandrique de Constantinople, Eutychès, 451. Et puis le concile de Constantinople II, toujours pour la même question. Voyez, frères et sœurs bien-aimés, je dresse volontairement le tableau cacophonique d'une Église qui est pourtant déjà placée en Dieu comme étant une icône de gloire, de lumière, sans tache, sans aucune ride. Voici, frères et sœurs bien-aimés, que le Seigneur voit encore son Église continuer à se déchirer. Lorsque vient la question, effectivement, de la double volonté en Jésus, est-ce qu'il y a en Jésus une double volonté? Est-ce qu'on peut considérer qu'il a une volonté humaine et une volonté divine? Certains disent oui, d'autres disent non. Alors un concile de nouveau se réunit. Constantinople 3 en 680, 681. Et les divisions vont aller croissant, frères et sœurs bien-aimés.
Et dans ces conciles, on voit des choses tout simplement épouvantables et incompréhensibles. Les évêques même qui parviennent à aller à la main, à se taper dessus dans les hémicycles et à se déchirer, et à déchirer les soutanes, voyez, jusqu'à ce que l'armée soit obligée de venir les séparer. Vous voyez, c'est bien aimé. Le brigandage d'Éphèse de 449. Où est l'Église belle, parée comme une épouse pour son époux? Frères et sœurs bien-aimés, et lorsque vient en 1054 le grand schisme entre l'Église d'Orient et l'Église d'Occident, justement ce schisme qui est bien plus politique et culturel que doctrinal, on est là devant une rupture majeure. Une rupture majeure. Les déchirements sont violents. Et en Occident, l'Occident va affronter sa propre crise. Lorsque, en 1617, un certain Luther va afficher justement ses thèses sur l'église de Wittenberg, défendant un ensemble de choses qui vont entraîner la chrétienté dans une véritable division. La réforme luthérienne, la réforme protestante voit, et dans la réforme protestante, des courants se mettent tout aussi à se chamailler. Division sur division, on va de division en division, au point où aujourd'hui, Dieu seul sait le nombre d'églises, le nombre de dénominations chrétiennes qui existent. Vous voyez, frères et sœurs bien-aimés. Et puis, dans une rue de New York, dans une rue, il y a une église qui s'appelle Église de Dieu en Christ. Et quelques mètres plus loin, une autre qui s'appelle Église du Christ en Dieu. Vous voyez. Donc... Non, ils se sont divisés sur la simple question de l'Église en Christ ou en Dieu. Et voici, frères et sœurs bien-aimés, on y va d'émiettement en émiettement. Et on y va aujourd'hui plus que jamais. Et nous qui nous sommes constitués, frères et sœurs d'amour, en Église, une sainte catholique et apostolique dans laquelle Dieu infuse ses grâces de manière surabondante, bien de choses, frères et sœurs bien-aimés, se déroulent. Et on se pose la question, effectivement, où est cette belle Église? Lorsque l'on voit, depuis les déchirements des premiers siècles, lorsque l'Église affadit dans sa piété, lorsqu'elle est complètement absorbée et inscrite dans l'esprit du monde, lorsqu'on voit cette Église, frères et sœurs bien-aimés, qui n'a aucun égard pour la transcendance et la réalité ultime qui est Dieu, alors, on va voir des crises se succéder. Et jusqu'au dernier concile, frères et sœurs d'amour, avec aujourd'hui une crise encore douloureuse au cœur de l'Église, entre ceux qui croient que le passé était bon et ceux qui croient qu'il ne faut plus venir au passé, ce qu'on appelle tradition, traditionnaliste et d'autres progressistes, ainsi de suite, des déchirements n'ont plus fini. Et si on y ajoute son lot de scandales de tout genre, de la part des chefs ecclésiastiques, comme de la part des fidèles, frères et sœurs bien-aimés, on se pose la question, où est l'Église belle, parée comme une épouse pour son époux? Et voici, frères et sœurs d'amour, regardons bien, qu'est-ce qui fera l'unité de l'Église? Qu'est-ce qui donnera la réalité de la splendeur de cette Église que contemple Saint Jean dans l'Apocalypse? Qu'est-ce qui réalisera cette parole d'Éphésiens? Qu'est-ce qu'il donnera la plénitude de cette gloire à cette Église déjà établie dans le cœur de Dieu? Puisqu'il est dit très clairement que depuis le commencement du monde, bien avant, Dieu avait dans sa tête cette Église, frères et sœurs bien-aimés. Et naturellement, dans le déroulement de la théologie ecclésiologique du Concile, il y a ceci de particulier, que tout, en fait, c'est en vue de l'Église, de cette communauté d'âmes priantes, assoiffées, belle qui est la préfiguration du ciel et qui attend le ciel sur la terre. Voici, frères et sœurs bien-aimés, on parle justement de la création qui est sortie du chaos par la parole de Dieu et ensuite la création dans la création et poser l'Église. Et dans l'Église, le royaume de Dieu. Chaos, ecclesia. Chaos, cosmos, ecclesia, basilea, tout est où? Frères et sœurs bien-aimés, ici, on est ici dans quelque chose de particulièrement à vue humaine. L'Église est un champ de bataille jonché de ruines, où résonnent les sons
discordant et cacophonique des interprétations d'un même évangile. Où est l'Église belle? Frères et sœurs, avant d'entrer dans l'hypothèse et la proposition que je vous fais de cette unité de l'Église dans sa perfection, comme Dieu l'a voulu et comme il nous l'a montré, et comme il a dit que cela sera, voyons à peu près comment cette Église, frères et sœurs bien-aimés, au cours de l'histoire, dans les différentes péripéties dangereuses et particulièrement violentes, s'en est sortie. Frères et sœurs d'amour, au Moyen-Âge, François d'Assise se convertit dans des conditions particulièrement dans une église qui avait complètement perdu la foi. C'est une église superficielle où les chefs ecclésiastiques se pavanent dans des calèches, où ils font bonne chère, où les chrétiens se tournent vers les hérésies, où il y a une sorte de... au point où il est complètement impossible à ce moment, à vue humaine, de penser que l'Église survivra. Voici que, alors qu'il prend le chemin sinueux et va dans cette église Saint-Damien à Assise, il s'agenouille devant cette croix byzantine que nous connaissons, et le Christ qui se meut, qui va se mouvoir sur la croix, et lui dit par trois fois, « François, va rebâtir mon église qui tombe en ruine. » François, va rebâtir mon église qui tombe en ruine. François, va rebâtir mon église qui tombe en ruine. Et on peut se poser la question, frères et sœurs bien-aimés. Et François, lui, qui prend la chose au premier degré, va lui aller chercher, déjà vendre les pièces de son père et les pièces de tissu de son père. Et avec l'argent, il va prendre, acheter des cailloux et puis du ciment. Il va refaire, n'est-ce pas, de manière littérale, l'église de Saint-Damien, la petite chapelle, jusqu'à ce qu'ils comprennent que le Seigneur voulait qu'ils rebâtissent autrement cette église. Et voici ce qui se passe, frères et sœurs bien-aimés. En 1207, l'année suivante, c'est le pape Innocent III qui, lui, va avoir un rêve, un songe. Et le pape Innocent III, qu'est-ce qu'il voit, frères et sœurs d'amour? Il voit la basilique Saint-Jean de Latran, qui est le symbole même de l'Église universelle. Frères et sœurs, qui est la cathédrale, justement, du pape. C'est cette Église qui est en train de s'effondrer. Et qu'est-ce qu'il voit? Il voit un jeune, pauvre, pouilleux, religieux, qui c'est lui qui est en train de soutenir les murs pour que cette Église ne s'effondre pas. Et Benoît XVI, quand il commente ce passage, il dit, en fait, le pape Innocent III, c'était quelqu'un de féru de théologie. Il avait une forte et très grande et vaste culture intellectuelle. Il avait des connaissances en plus finies sur le monde culturel, politique. Il avait un pouvoir politique réel. Il était pape. Mais ce n'est pas lui qui a réussi à sauver l'Église. C'était un pauvre. Et qui était François d'Assise, frères et sœurs bien-aimés? François d'Assise était une icône du Christ. Il était uni au Seigneur de manière singulière et particulière dans la réalité, frères et sœurs bien-aimés, de cette intimité qu'il a configurée définitivement au Christ ressuscité, au point où il va pratiquement épouser la condition du crucifié et être dans l'histoire le premier stigmatisé, frères et sœurs d'amour, et en manifestant ainsi de manière pleine la vie de Jésus sur la terre. Jésus est capable de prendre forme en nous. Et frères et sœurs bien-aimés, je vais en venir plus concrètement dans les minutes qui suivent. Jésus est capable de prendre forme en nous et de sauver son Église. Et lorsqu'on comprend la même, une situation similaire se produit, frères et sœurs, avec le schisme d'Occident, qui a duré 40 ans, deux successions apostoliques à Rome et à Avignon. On a vu bien de situations conflictuelles absolument, absolument épouvantables. 40 ans durant, on ne pouvait pas parier sur l'unité probable d'une Église, comme on peut encore le vivre timidement aujourd'hui. Ici, frères et sœurs bien-aimés, qui est-ce que Dieu choisit? Qui est-ce que Dieu se choisit? Il choisit justement une pauvre tertiaire dominicaine, sans beaucoup de bagages, qui a intellectuel,
à qui Dieu, Jésus lui-même a appris à écrire, moi les frères et soeurs bien-aimés, à lire. Et il se le choisit pour réconcilier les deux papautés. Et alors, Sainte Catherine de Sienne va se rendre à Avignon après avoir écrit des lettres aux cardinaux et aux évêques pour demander allégeance au pape Grégoire XI. Dans un contexte de lutte politique et de conflit interne à l'Église, lorsque la ville de Florence, fortement opposée au pape, l'oblige à fuir en Avignon, la succession continue et les deux papes qui sont sur les deux trônes se disent tous les deux antipapes, renvoient, disent que l'autre est antipape. Et c'est cette pauvre fille qui va, en écrivant des lettres, en tentant de les amener à faire allégeance au pape légitime, va se rendre à Avignon, convaincre Grégoire XI, frères et sœurs bien-aimés, de retourner à Rome. Et c'est alors que 40 ans de schisme prennent fin. Dieu, qui a-t-il choisi? A-t-il choisi un docteur en théologie? A-t-il choisi un homme savant, je ne sais de quelle culture? A-t-il choisi un homme politique puissant, capable de dire une phrase et que tous des milliers de peuples s'exécutent? Il a choisi une pauvre humble qui était calfeutrée dans sa chambre, priant sans cesse, vivant une vie de mortification et de prière continuelle. Et voilà ce que Dieu utilise, frères et sœurs d'amour, pour sauver, réconcilier et rebâtir son Église. Frères et sœurs bien-aimés, on peut redire les mêmes choses sur différents contextes historiques. Ignace de Loyola qui advient au moment où la papauté est complètement ruinée par des scandales. Lorsque le Paul III est élu, voici, frères et sœurs bien-aimés, tout ce qui a été fait pour tenter de réconcilier l'Église, rien n'a marché. Et c'est lorsque Paul III reçoit Ignace de Loyola avec le nouvel ordre qui a une visée fortement ecclésiale et marquée par l'obéissance, va travailler avec la constitution de cet ordre à recoudre la tunique déchirée du Christ. Nous voici, frères et sœurs bien-aimés, au cœur du grand mystère de la manière dont Dieu agit quand il veut œuvrer, il ne se sert pas des puissants. Il renverse les puissants de leur trône, il élève les humbles. Il comble de bien les affamés, renvoie les riches les mains vides. Voici donc le secret ultime de l'unité de l'Église, frères et sœurs d'amour, c'est dans la communion avec Dieu. C'est dans l'intimité avec le Seigneur. C'est dans la transformation progressive de notre âme en lui. Et nous comprenons dans la prière de Jésus, frères et sœurs bien-aimés, sa prière sacerdotale, lorsqu'il dit « Père, je prie afin que tout soit un comme toi, tu es en moi. » Jean 17, 21. Et c'est le même verset, frères et sœurs bien-aimés, qui est utilisé dans les tentatives de dialogue œcuménique, qui ont montré plus ou moins justement leur efficacité, malheureusement éphémère, et qui se sont essoufflés. On a tenté des grands rassemblements œcuméniques, on a tenté des dialogues théologiques, l'Église catholique a engagé des dialogues théologiques dans tous les sens avec toutes les confessions chrétiennes qui existent. Mais on voit bien qu'il y a quelque chose qui, cette Église est attendue et encore attendue, l'Église belle, unie. L'Église paraît comme une épouse pour son époux. Et voici, frères et sœurs bien-aimés, comprenons où se trouve peut-être la clé de cette unité. Le Seigneur prie, il dit, afin que tout soit un, comme toi tu es en moi. Afin que tout soit un. Afin que tout soit un, comme toi tu es en moi. Cela veut dire quoi, frères et sœurs d'amour? Cela veut dire tout simplement que l'unité se fera lorsque nous aurons la ressemblance de Dieu. L'unité se fera lorsque nous serons parfaitement, intimement, viscéralement unis au Seigneur. L'unité se fera lorsque nous n'aurons avec Dieu qu'une seule et unique volonté. Frères et sœurs bien-aimés, vous me voyez venir. Frères et sœurs bien-aimés,
l'unité, Jésus dit, afin que tout soit un, comme toi, Père, tu es en moi. Et il dit très clairement, frères et sœurs bien-aimés, Père Saint, garde-les dans ton amour que tu m'as donné, pour qu'ils soient un comme nous. Je ne prie pas pour eux, pour qu'ils soient un comme nous. Donc, que nous soyons un avec lui, et comment est-ce que c'est possible, frères et sœurs d'amour? Comment est-ce que c'est possible d'être un avec Dieu exactement comme il est, dans la plénitude de ce qu'il est, dans le partage parfait de ses prérogatives, dans la communion substantielle avec la bienheureuse Trinité? Comment est-ce que c'est possible? Comment est-ce que c'est possible? Ce n'est tout simplement pas possible à vue humaine. Il faut que cela nous soit donné. Il faut que Dieu, frères et sœurs bien-aimés, réalise parfaitement cette unité en nous. Et comment est-ce qu'il le fait? Il dit, frères et sœurs d'amour, à cette servante de Dieu, Luisa Picaretta, que j'ai la joie d'étudier depuis un certain temps, que ça se fera, ce sera un cadeau. Un cadeau. Le cadeau, la vie divine nous est donnée, frères et sœurs bien-aimés, gratuitement, parfaitement, sans aucun effort titanesque de notre part, il nous est donné en cadeau. Il suffit, frères et sœurs d'amour, de le désirer. Donc il y a deux exigences, simplement. Là où nous avions un ensemble de travail absolument terrible dans l'ordre des mortifications, des macérations et toutes sortes de pénitences pour tenter d'obtenir, de voir la grâce sanctifiante se déployer librement en nous, Jésus nous dit, aujourd'hui, mon enfant, tu peux être en train de prendre ton café et je prends mon café en toi. Voyez, ah, voyez ça, c'est fou. C'est fou, frères et sœurs bien-aimés. Tu peux être en train de marcher, de t'amuser, de faire tes jeux de société. Et je le fais avec toi et je te donne le ciel. Je fais descendre le ciel sur la terre. Au moment où tu es en train de le faire, tout simplement parce que je suis en toi et je fais cela en toi. Parce que tu m'as donné ta volonté. Ta volonté a communié à la mienne. Frères et sœurs d'amour, le Seigneur dit dans les écrits des mystiques du Carmel, les maîtres spirituels qui nous ont inspirés de manière particulièrement puissante dans l'ordre de cette intimité avec le Seigneur, on voit ces vérités se dessiner. Et encore de manière plus proéminente chez Sainte Élisabeth de la Trinité, lorsqu'elle demande que la Trinité bienheureuse vienne l'instituer, l'investir et lui donner toute la parfaite ressemblance, et qu'elle soit le prolongement, une humanité de surcroît. Il s'ensuit, frères et sœurs bien-aimés, que notre âme est disposée à contenir la Trinité. Nous sommes en capacité d'être des êtres trinitaires. Voyez, si nous ouvrons notre cœur largement, si nous sommes totalement épanouis dans ce don et cette totale dépossession de nous-mêmes, frères et sœurs bien-aimés, la Trinité vient nous investir et nous devenons des êtres trinitaires. Nous devenons tous des petits Jésus. Voyez, nous devenons tous de cet esprit. Voyez, quand nous serons véritablement remplis de cette vérité, de cette plénitude de la vie de Dieu, frères et sœurs bien-aimés, alors chacun sera le petit Jésus qui va, frères et sœurs d'amour, rebâtir, restaurer et reconstruire l'Église. Voyez, l'unité sera donc pas à chercher, frères et sœurs d'amour, dans des stratégies politico-religieuses. Ce ne sera pas à chercher dans de grandes activités. Ce ne sera pas à chercher dans des rassemblements œcuméniques ou des dialogues théologiques où on tente de rafistoler le peu qu'on peut tout en gardant le strict respect pour l'autre pour ne pas, n'est-ce pas, l'offenser. Il ne faut pas marcher sur ces plates-bandes parce qu'on risque de le heurter, de le blesser. Où est la vérité, l'impossibilité de se retrouver dans une unique vérité substantielle. Ici, frères et sœurs bien-aimés, Jésus dit, au fur et à mesure que les âmes seront remplies de moi, au fur et à mesure qu'ils auront mon visage, au fur et à mesure qu'ils auront mes lèvres pour parler, au fur et à mesure qu'ils auront mes oreilles pour écouter, au fur et à mesure qu'ils auront mes pieds pour marcher, au fur et à mesure qu'ils auront mes mains pour agir, l'unité
ne sera plus qu'une question de formalité. Voyez, frères et sœurs d'amour, Jésus verra Jésus en chacun. Voyez, nous, les Jésus marcheront dans les rues et se reconnaîtront. Jésus, voyez, saluera Jésus, voyez. Oui, frères et sœurs bien-aimés. Oui. Et ces églises, les églises, les frontières vont s'évanouiront naturellement et de manière paisible, sans aucun conflit, sans aucun pourparler. Tout adviendra. Et nous comprenons, frères et sœurs d'amour, Jésus a dit que cela adviendra. Il ne peut pas avoir voulu son église pour que cette église sombre dans la ténèbre opaque de cette triste lamentation portée par et structurée par les conflits interminables et par des scandales à n'en plus finir. Le Seigneur ne peut pas avoir prié son Père de restaurer son royaume sur la terre, dans son Église mystérieusement présente, s'il n'avait pas déjà réalisé parfaitement, frères et sœurs d'amour, cette vérité. Il dit à Luisa Picaretta qu'il a demandé, quand il a demandé à ses disciples de prier le Notre Père, il avait déjà obtenu son exaucement et sa réalité en lui, parce qu'il partage la même et unique volonté que son Père. Et comme ils ne peuvent pas être discordants, on ne peut pas dire, le Fils ne dit pas au Père, Père, quel est ton avis? Et le Père ne dit, demande pas au Fils, Fils, quel est ton avis? Et le Fils dit, moi, je pense plutôt comme ça. Ce n'est pas, donc on peut plutôt voir comme ça. Ils ont une unique et parfaite volonté, une unique volonté qui est leur vie, qui les structure, qui les porte. Et comme il avait déjà obtenu cette prière de son Père, il a enseigné à ses disciples et dit depuis 2000 ans, ses disciples prient pour que vienne le règne, que ton nom soit sanctifié, que ton règne vienne, que ta volonté soit faite sur la terre comme au ciel. Voyez, frères et sœurs bien-aimés, que ta volonté soit faite sur la terre comme au ciel. Il s'ensuit, frères et sœurs bien-aimés, que dans cette vérité, le Seigneur dit, sinon j'aurais dit, Père, que garde mes fils, que le royaume que je suis venu inaugurer, qu'ils attendent que plus tard, ils le réalisent. Parce que ce n'est pas réalisable ici-bas. Mais il a plutôt dit, que ton règne vienne, que ta volonté soit faite sur la terre comme au ciel. Et Jésus dit à Luisa Picaretta que sa prière sera exaucée. Sa prière sera exaucée. Frères et sœurs bien-aimés, elle sera exaucée. Et comme nous l'avons entendu du Père Pierre, il faut qu'il y ait, on passe par la mort. Et la mort, frères et sœurs bien-aimés, c'est la mort de notre volonté propre. Ce qui meurt, ce qui doit mourir, pour qu'est-ce qui nous conduit aux ténèbres du péché? C'est notre volonté humaine, séparée de Dieu. Notre volonté humaine, frères et sœurs bien-aimés, sera alors pleinement, totalement introduite dans la volonté divine. Et la plénitude de cette vie, frères et sœurs bien-aimés, sera active et Dieu sera au milieu de son peuple, dans l'âme humaine. Et cette transformation dont parle Sainte Thérèse d'Avila dans ses sept demeures, lorsqu'à partir de la cinquième demeure, on voit déjà poindre la réalité surnaturelle de la vie divine, il y a à la septième la réalité de la communion trinitaire. Mais Thérèse d'Avila dit, en fait, ce ne sera pas possible ici-bas. Et Jésus dit, ce sera possible d'être des êtres trinitaires ici, parce que nous avons été créés à son image et à sa ressemblance. Oui, frères et sœurs d'amour. Et Dieu veut nous restaurer dans cette origine et nous donner la plénitude de sa vie. C'est pourquoi, frères et sœurs d'amour, en dépit de cette situation cacophonique et chaotique de l'Église, dans son ensemble, pris dans les diversités de ces dénominations, nous avons, frères et sœurs d'amour, plus que jamais, la claire certitude que la belle Église manifestée dans cette vision de Saint Jean dans l'Apocalypse, la belle Église parée comme une épouse pour son époux, est déjà en train de prendre forme au cœur de notre humanité. Et pour terminer, frères et sœurs d'amour, il est dit très clairement que cette Église ne se bâtira et ne se reconstruira pas sans Marie.
C'est notre très sainte mère qui, dans ce manteau maternel, va porter cette Église nouvelle, lui donner ses atouts nouveaux et la revêtir de la splendeur, de la lumière, de la gloire de son Fils. Cette nouvelle Église se construira dans le cœur immaculé de Marie, frères et sœurs d'amour. Et Jésus dit à Luisa Picaretta que cette Église est déjà en train de se former et que Marie est en train de parcourir le monde, de rassembler ses enfants et de les porter dans son manteau maternel pour que cette Église nouvelle, frères et sœurs bien-aimés, illuminée par la gloire de son Fils et par les plaies de notre Sauveur, resplendisse de nouveau. Et voici ce qu'il dit dans ce texte, frères et sœurs bien-aimés. Pendant qu'il disait cela, mon doux Jésus m'a fait voir, c'est Luisa Picaretta qui parle, que la reine souveraine descendait du ciel avec une indescriptible majesté, une tendresse toute maternelle, et parcourait toutes les nations pour marquer ses chers enfants et ceux qui ne devaient pas être touchés par les fléaux. Les créatures que ma céleste maman avait marquées, les fléaux n'avaient pas le pouvoir de les toucher. Mon doux Jésus a donné le droit à sa maman de mettre en sûreté tous ceux qui lui plaisaient. Comme il était émouvant de voir, écoutons frères et sœurs d'amour, on termine. Comme il était émouvant de voir la céleste impératrice parcourir toutes les parties du monde, qu'elle prenait dans ses mains maternelles et les rassemblait contre son sein, les cachait sous son manteau, afin qu'aucun mal ne puisse toucher ceux que sa maternelle bonté placée sous sa protection, gardait et défendait. Oh, si chacun pouvait voir avec quel amour et quelle tendresse la céleste reine accomplissait cet office, tous pleureraient de consolation et aimeraient celle qui nous aime tant. Frères et sœurs bien-aimés, si nous voyons la notre très sainte mère qui parcourt le monde et qui est dans chacune de nos situations calamiteuses, en train de nous rassembler, n'aie pas peur mon enfant, rentre dans cette vie de communion avec mon Fils, épouse sa volonté et je n'ai aucune crainte, viens te blottir dans mon cœur immaculé, je te donne tout ce qu'il faut, rien ne t'arrivera, tu es en sûreté entre mes bras, tu es en sûreté gravé dans mon cœur immaculé. Frères et sœurs d'amour, voilà la vérité, nous sommes sous le manteau de notre très sainte mère et nous n'avons plus à avoir peur, frères et sœurs bien-aimés. Plus que jamais, cette Église est en train de naître, de resplendir. Et justement, dans le thème qui m'a été demandé de traiter, frères et sœurs bien-aimés, l'Église sera rebâtie et restaurée, mais pas sans moi. Nous avons compris que dans un premier sens, c'est pas sans Jésus. Mais on peut le prendre aussi dans un sens plus

0: Pas seul Seigneur. Et rappelons-nous ce que Saint Jésus dit à Saint Pierre, Matthieu 16, 18. Tu es pierre, et sur cette pierre, je bâtirai mon Église. Les pouvoirs de la mort ne l'emporteront point contre elle. Tu es pierre, et sur cette pierre, je bâtirai mon Église. Les pouvoirs de la mort ne l'emporteront point contre elle. Que notre très sainte mère, frères et sœurs bien-aimés, inscrive en nous cette assurance et nous donne déjà de goûter la vie du ciel, malgré les épreuves, au cœur de notre âme transformée en lui. Amen.
1: Merci, merci Père Gabriel Marie.

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2: Si quelqu'un te réquisitionne pour faire 1000 pas, fais-en 2000 avec lui. Matthieu 5, 41.

Frères et sœurs, bonjour, chers amis, bonjour. Aujourd'hui, je vous invite à démarrer une trilogie. Nous verrons aujourd'hui qu'est-ce que le deuil et les différentes étapes du deuil. Est-ce que c'est un chemin d'espérance ou bien un mur qui nous provoque au désespoir? Ensuite, nous verrons comment vivre ce deuil et quel chemin il nous ouvre. Faire son deuil, expression courante qui semble évoquer un certain fatalisme. Un événement douloureux vous arrache à un bien vital. Vous perdez un être cher. Votre entourage vous dit « faites votre deuil ». Serait-ce accepter purement et simplement de perdre quelque chose ou quelqu'un d'essentiel ? De principal, soit une raison de vivre puissante à travers un bien, un engagement ou une personne très aimée. Or, nous n'aimons pas perdre et surtout pas des choses ou des personnes qui comptent dans notre vie. Allons-nous céder au désespoir, à la tristesse, au repliement sur soi comme un oiseau qui bute sur une vitre ou un véhicule qui se fracasse sur un mur? Allons-nous, au contraire, oser un chemin d'espérance pour traverser l'épreuve et vivre à nouveau à plein poumon? Il ne suffit pas de poser la question pour la résoudre. Chaque personne est unique. Nous sommes tous de la même race, cependant. Il y a en nous des lois de la vie, une nature magnifique et puissante qui disent toujours plus que ce que nous percevons. Et si paradoxalement le deuil était une chance, un don qui nous pousse en nos derniers retranchements, nous obligeant à puiser en nos ultimes ressources pour révéler le meilleur de nous-mêmes. Mon propos pourrait paraître scandaleux en face de circonstances tragiques.

temps de nos morts. L'expérience, cependant, manifeste que bien des deuils vécus avec authenticité témoignent de cette puissance de la vie plus forte que la mort. Le deuil touche immanquablement nos raisons de vivre à travers la perte d'un bien, d'un engagement ou d'une personne aimée. Le deuil nous oblige inexorablement à être éprouvés dans nos raisons de vivre. D'où est-ce que je viens? Où je vais? Qui suis-je? Ces questions fondamentales ressurgissent immanquablement lorsque nous avons un douloureux deuil à faire. Nous sommes vers la fin de la guerre de 1939-1945. Quelques religieux franciscains sont faits prisonniers par les Allemands. Ils sont emmenés, comme tant d'autres, dans des wagons à bestiaux vers les camps de la mort. Entassés sans ménagement et livrés à eux-mêmes sans aucun respect de leur dignité humaine. Ces jeunes religieux, partis comme du bétail à l'abattoir, se surprennent eux-mêmes à chanter dans ce train de mort le cantique des créatures de François d'Assise, leur père et frère fondateur. Leur chant s'élève de cette puanteur déshumanisante à l'extrême, non comme une méthode couée, mais tel un puissant geyser d'eau qui craque subitement la croûte infâme d'une terre brutale devant bétonner leur cœur. La vie, plus puissante que la mort, à laquelle ils étaient menés comme pauvres piétailles, la vie a jailli de leur cœur abandonné à l'horreur. Le frère Éloi Leclerc en témoignera tout le restant de sa vie, malgré une santé à jamais délabrée. Sa parole et son enseignement sont source d'espérance pour des milliers d'entre nous. Son livre « Un soleil se lève sur Assise » témoigne de cette expérience fondatrice liée au deuil suprême vécu comme des pauvres bougres. Deuil de toute dignité humaine, avant même de mourir en mode moins qu'animal. La mort comme le deuil sont la plupart du temps comme un bain révélateur de photos. Ils nous provoquent à l'essentiel de la vie. Ils disent notre manière de vivre, nos raisons profondes. Ils nous révèlent en nos ultimes richesses. Ainsi l'écrit Fabrice Hadjadj, n'avons-nous pas à réussir notre mort pour bien vivre? Vivre bien ne serait-ce pas savoir mourir? Lorsque le deuil est à vivre, parce que la mort vient de traverser nos vies, envisageons maintenant un peu les étapes incontournables par lesquelles il nous faudra sans doute passer. Chacun est unique. Il y aura donc beaucoup de variantes. Le parcours n'est pas forcément linéaire. Les étapes peuvent se chevaucher. Certaines pourront être plus importantes que d'autres. Mais il serait bien étonnant de n'avoir pas à vivre l'ensemble de ces étapes. Passage vers une vie nouvelle qui, pour avoir taillé nos ramures, n'en sera peut-être que plus revitalisante. Pour vous en parler, je m'appuie sur des travaux de spécialistes, bien sûr, mais autant sur mon expérience de prêtre ayant accompagné bien des deuils et n'ayant pas été épargné moi-même par le deuil. Quatre étapes, quatre grandes étapes qui se déclinent en d'autres étapes. D'abord le mur, ensuite la guerre, là vient la déroute et ensuite le chemin. Le mur de la perte, le deuil. Sur le parking où j'ai laissé ma voiture quelques jours plus tôt sans y être revenu, la surprise est totale au petit matin d'une journée de voyage de retour.
le véhicule a disparu. Je fais un effort de mémoire, pensant que j'ai pu la laisser à un autre emplacement. Je vais, je viens, il faut me rendre à l'évidence. La voiture a été volée. Quelques heures plus tard, je partage la nouvelle. Mes proches ne me croient pas et veulent, avec moi, chercher sur le parking le véhicule en question. Comme moi, ils devront se rendre à l'évidence. La voiture n'est plus là, elle a été volée. Les deux religieux sont profondément amis. L'un annonce son cancer à l'autre. Réaction immédiate à la terrible nouvelle. Ce n'est pas possible, par toi. Un proche est mort, on nous annonce sa mort. La mort voleuse est passée, telle une faucheuse. Nous n'en revenons pas, nous n'osons pas y croire. Un mur se dresse devant nous, celui d'une terrible réalité. La personne tant aimée a bien quitté ce monde. Quand bien même serait-ce après une longue maladie, lorsque le moment fatidique arrive, nous sommes déboussolés, hébétés, comme perdus. Un mur est là. La terrible réalité nous impose de revoir toutes nos relations et nos prévisions les plus légitimes. Quand il ne s'agit que d'un bien matériel, comme une voiture, il n'est pas difficile de vite réagir. Mais le cancer qui vous ronge depuis des années sans que vous le sachiez et dont on vient de vous révéler l'existence et la nature mortelle, ou bien la perte d'un conjoint, alors le mur semble infranchissable. Vous êtes remué aux entrailles de votre être. Les forces semblent vous manquer pour faire face. Il peut même paraître, vous apparaître, que vous ne vous en sortirez jamais. Tel le cri de cette maman à qui l'on annonce le suicide d'un de ses grands enfants. Je ne m'en sortirai jamais. Et voici qu'un autre enfant, un autre de ses enfants, lui crie en réponse « Non, maman, tu vas t'en sortir, tu vas nous faire à manger. » La maman témoignera que ce fils l'a aidé à s'en sortir, quelles que furent les longues années nécessaires pour cela. Ainsi, après le choc qui met dans un véritable état de sidération, nous sommes conduits, la plupart du temps, au déni. Il y a choc parce que, quelle que soit la nature de la mort annoncée, celle-ci est brutale, soudaine. Elle mord littéralement dans notre vie, dans nos raisons de vivre, tel un chien enragé qui vous écharpe de ses crocs et ne voudrait pas vous laisser rien que pour vous dévorer. À ce choc de l'annonce brutale et terriblement déstabilisante succède le déni. C'est le refus de croire que l'annonce est vraie, le refus d'accueillir la réalité. Alors, on imagine toutes sortes de scénarios pour se blinder devant l'insoutenable. Toutes sortes de discussions intérieures se déroulent avec nous-mêmes, mais aussi avec nos semblables, pour nier ou tenter de nier la réalité de la mort venue nous prendre à jamais un bien essentiel, mais surtout quand c'est une personne tant aimée. On veut retenir le mort, on n'est pas prêt à le laisser partir, on ne le veut pas. Il a tellement part à nos puissances de vie et d'amour, il nous a tellement fait exister.
Leur petit garçon a été tué lâchement sur la place du village. Je retrouve les parents dans les jours qui suivent la séparation violente. La maman pratique déjà l'écriture automatique. Un ésotérisme pour dialoguer avec son fils mort. Mais ésotérisme dangereux. Comment ne pas comprendre la douleur de cette mère qui, par cette pratique, ne veut pas laisser partir son fils, cherchant par tous les moyens d'entretenir un lien avec l'enfant bien-aimé. Il faudra lui apprendre une autre voie. Discussion intérieure, pur fruit de notre imaginaire, ou pratiques en tout genre qui disent le déni de la mort et l'urgence de maintenir à n'importe quel prix un lien. On continue de mettre le couvert à table pour la personne disparue. On ne veut pas réorganiser la chambre du défunt ou la mettre à disposition pour une autre personne. Pire, l'urne funéraire est sur la cheminée de la salle de séjour. Ce n'est pas vrai, je ne peux pas le croire, sont les mots qui résument le déni. Celui-ci est généralement court, mais n'en a pas moins beaucoup d'importance. Il ne s'agit pas de moraliser sur ce qui se passe. Les proches sont là pour offrir leur présence. La vie doit reprendre ses droits avec ses obligations. Et elle va doucement aider à sortir du déni pour accueillir la réalité, pour y faire face. Non, maman, tu vas t'en sortir, tu vas nous faire à manger. Après le mur que représente l'annonce d'une mort, c'est la guerre. La guerre avec soi, la guerre aussi avec les autres, probablement. Avant que la réalité ne soit pleinement accueillie, assumée, pour entreprendre un vrai chemin de sortie de deuil, une autre étape succède souvent au déni, la colère. La colère vous prend, l'envie de discuter avec le mort ou son entourage. Il y a des régions de nos pays où c'est presque rituel sur le cercueil, dans l'église, quelqu'un vient exprimer la colère de tous, frappant le cercueil et demandant des comptes aux défunts. La confrontation avec le réel qui succède au déni engendre alors une sorte de marchandage avec son lot de culpabilisation ou de recherche d'un coupable. On cherche à négocier avec la mort, voire avec le mort, ou encore on cherche à négocier avec tout le réseau de relations de celui qui est mort. On quitte l'imaginaire pour gérer comme on peut, dans la violence, ce que fut, ce qu'est encore la relation avec la personne disparue. C'est souvent le moment de la plus grande culpabilité. On s'en veut quasiment à mort d'avoir engagé ceci ou cela avec la personne. On met des « si ». Si je ne l'avais pas encouragé à faire cette démarche, cela ne serait pas arrivé. Si un tel m'avait écouté, il n'aurait jamais fait cela pour l'envoyer à telle mission ou lui confier telle charge. Si, ceci, si, cela. Ce nouveau marchandage peut prendre une tournure parfois magico-religieuse, telle cette maman qui pratique l'écriture automatique.
on promet à une entité invisible de ne plus faire telle ou telle chose si la situation originelle pouvait revenir. De grandes colères peuvent surgir, ou au contraire, le mutisme, ce qui est une autre violence sur soi-même. Mutisme qui parfois est plus fort que la colère, qui s'installe et qui nous emmure dans ce qui nous fait violence, avec le risque de réapparaître un jour ou l'autre, soit en maladie, soit en relation pas ajustée avec son entourage. Des envies fortes de vengeance après l'ennemi supposé ou après les personnes assimilées à cet ennemi. On est confronté au défi du retour impossible de l'être arrivé, aimé, mais on n'y arrive pas. Alors on s'enfuit encore une fois dans l'imaginaire, dans le déni de la réalité, dans le refus larvé, et enfermant d'accueillir la réalité de la vie, de toute vie, mais surtout, accueillir nos limites. Nous sommes des êtres limités. Limités dans le temps. Nous sommes tous mortels. Nous le savons avec notre tête, mais nous le fuyons, et particulièrement dans notre société, où on a occulté la mort. Limite aussi de nos personnalités. Nous n'avons pas tous les talents ni toutes les qualités. Limite de réalisation des engagements pris. Nous aurions voulu la perfection dans nos relations, dans notre itinéraire avec la personne décédée. Or, cette perfection, la mort, nous jette à la figure qu'elle n'était pas forcément au rendez-vous, ou du moins à la hauteur espérée. Nous aurions rêvé de mieux et de plus de temps. Le remords, le ressentiment, le dégoût, la séduction ou même la vengeance peuvent nous saisir tour à tour et nous faire tourbillonner dans un charivari de pensées, de réactions, qui peut parfois nous laisser méconnaissables à notre entourage, à nos yeux aussi. En sortir supposera donc d'accepter le réel, tout le réel de notre vie, et d'oser la vérité sur nos limites de relation, sur toutes nos limites, en même temps que sur toutes nos réussites, sur toutes les beautés de notre vie avec la personne aimée. Car dans cette beauté, il y a une semence d'éternité, et c'est bien cela qui nous fait nous révolter de sembler l'avoir perdu dans le deuil à vivre. Après la guerre qui suit le mur, vient souvent le temps de la déroute. Une étape plus ou moins longue qui ressemble à de la dépression, de la désespérance. Oh, pas forcément une vraie dépression, mais un état de langueur, de dégoût, où la vie ne semble plus valoir la peine d'être vécue. On a l'impression que les points d'appui de notre itinéraire humain se dérobent à notre vue, à nos sens, à notre intelligence. Alors, nous risquons de vivre un peu comme des automates, marchant par habitude, sans aucun goût d'aller de l'avant, forcés simplement par la nécessité de vivre et plus encore de survivre. Bof, à quoi bon tout cela?
plus rien n'a vraiment de goût, même parfois les choses les plus magnifiques de nos vies. Et cette dépression peut nous conduire aussi à une forme d'agressivité contre nous-mêmes ou contre les autres, perturber notre sommeil, les rythmes de nos vies, ayant peut-être abandonné des pratiques physiques, des exercices physiques, le sport, ou bien des hobbies d'artiste. Notre état général s'épuise encore davantage, nous livrant à cette subtile dépression rampante qui nous rend irritables à nous-mêmes et aux autres. Et puis, la culpabilisation qui nous pèse, qui ajoute à cet état. Il faut ici bien se souvenir que le refus de nos limites peut nous culpabiliser à tort, car nous avons fait tout ce que nous pouvions, il faut accepter de n'avoir pas pu faire plus. Si vraiment nous n'avons pas fait quelque chose que nous aurions dû faire, alors il y a la miséricorde. Lorsque cette déroute commence à être consentie, elle va nous conduire à la résignation. On a tout essayé. On s'est battu avec la disparition de l'être cher. On s'est davantage débattu, telle une abeille dans son bocal ou un lion en cage. On ne voit rien poindre à l'horizon comme espoir ou lumière d'espérance. Alors on se résigne, non sans un certain fatalisme, voire même une forme de rejet. Souvent, des personnes abandonnent la foi à ce moment-là, du moins le croient-elles. Puisque Dieu permet une telle douleur et que je ne vois pas comment en sortir, Dieu est remisé au placard des illusions, à moins que l'on ose Dieu, s'il n'est pas encore vraiment le compagnon de nos routes. Là aussi, il importe pour en sortir d'ouvrir le dialogue avec une amitié compétente, relire sa vie et ce qu'engage de notre vie le deuil qui est à faire. Alors arrive le chemin. Encouragé, entouré par les vrais amis ou des personnes qui se manifestent telles, acceptant la solitude du deuil, on accueille peu à peu la réalité, sans plus chercher à se débattre avec l'irréparable. On laisse monter en soi le meilleur de soi-même et on ose écouter la voix intérieure, mais aussi les voix fraternelles qui nous invitent à ouvrir un chemin d'espérance. Alors advient l'acceptation. Quand on accueille humblement le réel, tout le réel, sans vouloir échapper à ses limites comme à ses conséquences qui peuvent être douloureuses, quand on accueille le réel, ce qu'il nous dit peut être de plus douloureux, mais aussi de plus heureux, on se met mystérieusement en route sur un chemin inconnu encore, mais qui nous va nous aider à traverser ce qui nous apparaissait comme un mur infranchissable, ce qui nous apparaissait comme un intolérable, ce qui nous apparaissait comme insurmontable. Alors, mystérieusement, les limites de notre vie sont accueillies et acceptées. Les grandeurs aussi et les beautés vécues apparaissent sous un jour nouveau qu'il ne faudra pas idéaliser,
ni hypertrophier, mais accueillir avec simplicité dans ce qui va nous révéler peut-être encore une autre profondeur. On avance peu à peu sur un chemin d'une appropriation nouvelle de ce que l'on a vécu à travers ce bien perdu, cet engagement qui a été arrêté ou cette personne qui nous a quittés. Car le réel porte en lui plus de vie que nous ne soupçonnions. Paradoxalement, on s'achemine vers cette découverte inouïe que si la mort n'était pas venue, tant de choses ne seraient peut-être pas advenues dans nos vies. Écoutons ce que dit Jésus à ses disciples désemparés de le voir partir vers une mort qui sera terrible. En Saint Jean, au chapitre 16, « C'est votre intérêt que je m'en aille, car si je ne pars pas, le Paraclet ne viendra pas vers vous. Mais si je pars, je vous l'enverrai. » Le départ de Jésus, c'est la Pentecôte, c'est la naissance de l'Église où les apôtres vont pouvoir prendre toute leur stature d'envoyés du Père aux nations. Jésus, le mort, disparu tragiquement, leur devient à tous ses disciples et à ses apôtres par la résurrection plus intime à eux-mêmes qu'eux-mêmes, pour reprendre une expression de saint Augustin. Nos défunts à l'Eucharistie nous sont plus proches qu'au cimetière. Je n'oublierai jamais cette confidence d'un jeune garçon de 14 ans qui avait perdu sa grande sœur, qui était aussi sa marraine. C'est lui qui nous dit devant ses camarades, « À l'Eucharistie, je la retrouve chaque fois. » Plus intime à nous-mêmes que nous-mêmes. Nous sommes nés pour être en communion les uns avec les autres. La mort nous fait quitter un mode de relation pour en découvrir un autre plus profond, déjà inscrit dans les limites de cette terre. Ainsi, l'accueil du réel, de tout le réel d'une disparition, nous conduit à la reconstruction, car il faut reconstruire pour pouvoir vivre. En effet, quelque part, la mort, la disparition d'un être aimé, nous a comme déstructurés, déstabilisés, car il y a objectivement des pertes à vivre, comme les modes de relation qui ne seront plus. Il ne sera pas là le matin pour nous accueillir au petit déjeuner. On ne peut plus l'embrasser. On ne peut plus lui dire une parole ni recevoir de lui une parole d'encouragement. La reconstruction d'une relation renouvelée avec l'être aimé, par-delà de la mort, nous pousse en avant pour de nouvelles aventures d'amitié et d'engagement. Le deuil accompli finit par faire surgir des potentialités jusqu'ici peut-être insoupçonnées, ou du moins pas suffisamment déployées. Il peut aussi nous faire voir notre vie, nos engagements, sous un jour nouveau qui ne renie rien de ce qui a été vécu, mais qui va l'orienter à frais nouveaux, pour le mener peut-être et sans doute à un accomplissement. Confiance renouvelée en nous-mêmes, humilité plus grande devant les réalités de notre vie pour avoir traversé l'épreuve du deuil. Résonne encore à mes oreilles la voix
et le ton de cet homme âgé, pèlerin, si doux dans son expression, qui n'a cessé, au retour de la Seconde Guerre mondiale, après avoir connu l'horreur des camps, et dire à ses enfants, « Ne faites jamais la guerre. » Sa parole, sa douceur, en disait plus long que tous les reportages historiques et que tous les discours. Confiance renouvelée en soi-même, humilité, espérance. Une paix toute nouvelle vient nous animer, nous rappelant sans cesse que la mort est un passage vers une éternité de bonheur. Si je ne m'en vais pas, vous ne recevrez pas l'Esprit Saint. N'est-ce pas la joie de nos parents de nous voir faire mieux qu'eux, de reprendre le flambeau pour continuer leur œuvre et la mener bien au-delà de ce qu'ils ont fait? C'est ce que dit Jésus aussi avant son départ. Vous ferez des choses plus grandes que moi. Être homme, c'est être pèlerin, c'est être en chemin. Notre vaisseau terre nous conduit au ciel. La joie plénière n'est qu'au terme. Je ne vous promets pas le bonheur en ce monde, mais dans l'autre, dira la dame, l'Immaculée, à la petite Bernadette Soubirousse. Et ce qui est extraordinaire dans la vie de Bernadette, c'est qu'elle ne cherchera pas à être délivrée de toutes ses souffrances, non qu'elle les cultivera pour elle-même, car elle dira « Je ne suis pas comme mon saint patron, je n'aime pas la souffrance. » Non, elle les accueillera, elle les transfigurera par sa foi, par son espérance. Elle vivra des deuils, le deuil de son papa, loin de sa famille, de sa famille, et elle se renouvellera dans l'espérance pour tout transformer en communion. Je ne vous promets pas le bonheur en ce monde, mais dans l'autre. Il y a bien du bonheur à vivre sur cette terre. Et quand la mort nous prend un être cher, c'est un appel puissant à aller au plus intime de nous-mêmes pour découvrir toutes les semences d'éternité que Dieu a déposées dans nos vies et qu'il nous livre dans sa propre mort que nous annonçons à chaque Eucharistie pour vivre de sa résurrection. Nous voici donc mortel pour faire de l'immortel. Nous voici donc des êtres finis pour faire du fini, de l'infini. Des êtres temporels pour faire de l'éternel. C'est donc vivre, apprendre à mourir et à laisser partir ceux que l'on aime. Je voudrais pour terminer vous lire un des hymnes les plus beaux que l'Église chante, au cœur d'une nuit unique, d'une nuit tragique, qui a vu le Christ, le juste, mourir du plus infâme des supplices, ayant pris en son cœur et en son âme tous les péchés du monde, tout ce qui justement a provoqué la mort dans son aspect dramatique, dans son aspect tragique, qui est séparation, qui est non-communion. Et pour vaincre cette mort, que disons-nous à Pâques ? Ô mort, mort au sens de séparation, où est ton aiguillon ? Et nous chantons dans les hymnes liturgiques, la mort est morte sur la croix. La mort, séparation les uns d'avec les autres, est morte sur la croix pour nous faire entrer dans cette mort qui est passage vers l'éternité, passage vers une communion plus intime, plus grande, plus profonde, jusqu'à l'infini, jusqu'à l'éternité de la résurrection.
L'hymne que je vous propose pour terminer en forme de prière, c'est la quasi-totalité de l'exultet, le chant de l'exultet que nous chantons avec toute l'Église, dans toute l'Église, au début de la nuit pascale. Réjouis-toi, ô notre terre, resplendissante d'une lumière éclatante, car il t'a prise en sa clarté et son règne a dissipé la nuit. Réjouis-toi, Église notre mère, toute remplie de sa splendeur, et que résonne l'acclamation du peuple des fils de Dieu. Vraiment, il est juste et bon de proclamer à pleine voix ta louange, Dieu invisible, Père tout-puissant, et de chanter ton Fils bien-aimé, Jésus-Christ notre Seigneur. C'est lui qui a payé pour nous la dette encourue par Adam notre Père et qui a détruit en son sang la condamnation de l'ancien péché. Car voici la fête de la Pâque où l'agneau véritable est immolé pour nous. Voici la nuit où tu tiras de l'Égypte nos pères, les enfants d'Israël, et leur a fait passer la mer rouge à pied sec. Nuit où le feu de la nuée lumineuse a repoussé les ténèbres du péché. Ô nuit qui nous rend à la grâce et nous ouvre la communion des saints. Nuit où le Christ, brisant les liens de la mort, s'est relevé victorieux des enfers. Heureuse faute d'Adam qui nous a valu un tel rédempteur. Ô nuit qui seule a pu connaître le temps et l'heure où le Christ est sorti vivant du séjour des morts. Ô nuit dont il est écrit « La nuit comme le jour illumine, la ténèbre autour de moi devient lumière pour ma joie. » Ô nuit bienheureuse, où se rejoignent le ciel et la terre, où s'unissent l'homme et Dieu. Dans la grâce de cette nuit, accueille, Père très saint, le sacrifice du soir de cette flamme que l'Église t'offre par nos mains. Permets que ce cierge pascal, consacré à ton nom, brûle sans déclin en cette nuit et qu'il joigne sa clarté à celle des étoiles. Qu'il brûle encore quand se lèvera l'astre du matin, celui qui ne connaît pas de couchant, le Christ ressuscité, revenu des enfers, qui répand sur les hommes sa lumière et sa paix.

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2: Veillez donc, car vous ne savez ni le jour ni l'heure. Matthieu 25, 13.

0: Chers amis, je suis très heureux de vous rencontrer ce matin et je suis invité à vous parler d'une réalité exceptionnellement importante, la miséricorde que nous devons avoir pour les autres. Soyons francs, la plupart du temps, ce que nous désirons, c'est de réussir. Quand un conférencier fait une conférence, il veut plaire à son public, il veut être entendu, et même parfois, il faut reconnaître qu'il y a en lui un petit brin de vanité. Il désire faire mieux que les autres, ce qui n'est vraiment pas bien. Si j'ai ce désir-là, priez vite pour ma conversion. Bon, on désire avoir une bonne santé. Il y a des centaines et des milliers de Français qui sont en train de faire du jogging pour conserver un cœur vaillant et des muscles d'acier. On désire réussir dans sa vie professionnelle. Je pense à tous les célibataires qui désirent se marier. Très bonne chose. J'ai d'ailleurs donné un jour comme pénitence à quelqu'un qui se plaignait de ne pas encore être marié. Elle s'était confessée, cette personne, de manquer de confiance. J'ai dit, mais vous pourriez dire comme pénitence, donne-moi Seigneur mon mari quotidien. Elle est sortie de mon bureau et un quart d'heure après, dans les rues de Douai, rue de la mairie, elle rencontrait son mari quotidien. Et je ne suis pourtant pas une agence matrimoniale. Je me suis contenté de célébrer son mariage un an plus tard. Donc c'est vrai que nous désirons toutes sortes de bonnes choses, mais nous pensons peut-être moins à désirer être foncièrement bon. Or, c'est la qualité essentielle d'une vie humaine, nous serons jugés là-dessus. Et c'est la qualité qui nous fait le plus ressembler à Dieu. Soyez miséricordieux comme votre Père Céleste est miséricordieux. Vous avez souvent entendu dans une liturgie ces paroles de Paul, « Vous que Dieu a choisi pour être son peuple et ses bien-aimés, faites-vous pour les autres un cœur plein de tendresse et de bonté, d'humilité, de douceur et de patience. Supportez-vous les uns les autres, et si l'un a contre l'autre des raisons de se plaindre, pardonnez-vous. Le Seigneur vous a pardonné, pardonnez à votre tour. » Alors, comme je ne voudrais surtout pas vous faire perdre votre temps, je vais vous donner un certain nombre de conseils très simples pour vous aider à progresser dans cette miséricorde vis-à-vis des autres. Trois remarques préliminaires néanmoins. Premièrement, nous avons tout à fait le droit de rester lucides. Le Seigneur ne vous demande pas d'être naïf et de croire à la bonté de tous les hommes qui vous entourent. Il faut se méfier. Il y a des méchants. Vous en savez quelque chose. Nous ne sommes pas dans un séminaire New Age. Je respecte tout à fait ceux qui sont New Age et qui par conséquent participent à cette grande mystique du sud-est asiatique suivant laquelle le monde est foncièrement divin et que par conséquent tout est bien. Je pense à une personne de mon diocèse extrêmement chrétienne et qui, sans s'en rendre compte, avait lancé dans sa ville un séminaire New Age, sans s'en rendre compte. Et puis au bout d'un certain temps, elle s'est rendue compte qu'il y avait des choses un peu bizarres. Elle m'a demandé d'écouter une cassette sur laquelle elle avait enregistré les enseignements de ce gourou. Et en l'écoutant, il m'a paru évident que ce n'était pas chrétien, sous un langage chrétien. Ne jugez pas. Quand les autres vous agressent, faites la girafe, prenez un peu de hauteur. Au lieu de réagir comme un chacal, vous réagissez comme une girafe. C'est ce que vous faites tous avec vos adolescents lorsqu'ils vous disent que vous êtes nuls. Heureusement que vous prenez un peu de recul, sinon vous feriez une dépression nerveuse tous les 8 jours. Mais alors, l'enseignement continue. Si votre femme vous quitte, monsieur, ne dites pas qu'elle est infidèle, vous la jugeriez. Dites simplement, ma femme a des besoins que je n'arrive plus à satisfaire. C'est vieux comme le monde et c'est infiniment respectable. C'est le stoïcisme, c'est le bouddhisme, c'est le New Age et ça donne des merveilles de non-violence. Seulement, nous sommes alors arrivés chez moi, je décroche mon téléphone et je lui ai donné un argument qui a tout de suite fait tilt chez cette femme intelligente et chrétienne. Je lui ai dit, vous n'avez qu'à regarder votre crucifix, chère madame, et voir la différence entre le crucifix et une girafe.
1: Jésus n'a pas dit, oh, Pierre meurt nu, c'était prévu. Judas me trahit, c'était dans le plan. Les gens de Nazareth ne veulent pas de moi, nul n'est prophète dans son pays. Non, comme disent nos amis belges, il l'a eu difficile, sais-tu. J'aime beaucoup les Belges. Je suis né pas loin et je serai enterré, si tout va bien, à 2 kilomètres de la Belgique. Bon, donc nous avons le droit d'être choqués par les autres. Le chrétien prend au sérieux le drame du mal. Bon, j'avais d'autres remarques préliminaires, mais j'arrive à mon sujet, sinon on n'y arrivera jamais. Premièrement, ce qui nous aide à être bons pour les autres, c'est le souvenir de nos propres bêtises. Tant qu'on n'a pas expérimenté dans ses tripes ce que c'est que d'être pardonné par Dieu, on a beaucoup de mal à pardonner. Comment se fait-il qu'il y a des gens qui sont durs ? Vous rencontrerez peut-être des prêtres qui sont durs. Bon, j'espère que vous n'en rencontrerez pas. C'est la dernière chose qu'on... On pardonne beaucoup de choses aux prêtres, mais pas leur dureté. Hein? Parce qu'ils n'ont pas expérimenté dans leur tripes ce que c'est qu'être pécheur. Le curé d'Ars était intimement persuadé d'être plus pécheur que toutes les personnes qui se convertissaient à son confessionnal. Dieu lui avait donné un tel flash sur sa misère profonde, sur sa capacité d'être orgueilleux et sensuel, qu'il était persuadé d'être un grand pécheur. Ce n'était pas un complexe de culpabilité, ce n'était pas un scrupule. Il avait expérimenté sa fragilité. Bienheureuse expérience. Je pense que nous ressemblons tous à cette personne que Jésus met en scène dans une parabole qui fait tout un plat pour 100 sous qu'on lui doit et qui oublie complètement qu'on vient de lui remettre une somme exorbitante. Quand on n'oublie pas son péché, quand on s'en souvient paisiblement, quand on a goûté la joie d'être un pauvre pécheur pardonné, alors ça devient facile. Je prends un exemple. Au cours d'une retraite, une fille qui n'était plus toute jeune, mais enfin, vient me trouver et me demande tout de go, qu'est-ce que c'est qu'un péché mortel ? Bien inspiré comme il arrive à un prédicateur, je lui cite toute une série de mots et je prononce le mot homosexualité. 2 heures plus tard, elle déboule dans mon bureau en me disant « Vous m'avez donné un coup de poing dans l'estomac, l'homosexualité c'est mon problème. » Je vais en retraite très souvent, mais je passe la nuit avec une fille dans une chambre de l'hôtellerie. Aussitôt, elle arrête, elle se met à faire oraison, elle est maintenant mariée et mère de famille, et puis je la perds de vue. Quelques mois plus tard, je la retrouve et elle me dit que dans sa paroisse, les gens ne chantent pas, qu'il n'y a pas d'enthousiasme, etc. Alors je l'écoute. 10 minutes. Et puis je lui dis, tu vois, tu es en train de tomber dans un défaut peut-être encore plus grave que celui dont le Seigneur t'a libéré il y a quelques mois. Sous prétexte que tu as l'ardeur de la néophyte toute heureuse d'avoir découvert avec enthousiasme la miséricorde du Seigneur, tu méprises les paroissiens de ton coin, sous prétexte qu'ils n'ont pas fait la même expérience que toi. Et ce fut en quelque sorte sa seconde conversion. Elle tombait dans le mépris des chrétiens, qui n'avaient pas sa ferveur, parce qu'ils ne connaissaient pas cet enthousiasme de la toute jeune délivrée de son péché. Nous péchons par dureté parce que nous faisons des petites crises d'amnésie, nous oublions qui nous sommes. Alors que nous sommes tous, suivant une formule que j'aime bien, que nous sommes tous des PPP, des pauvres pécheurs pardonnés. C'est notre syndicat à tous, même Jean-Paul II. Jean-Paul II, c'est un PPP, PPP, pauvre pécheur pardonné polonais. Voilà la première raison pour laquelle nous devons progresser dans l'amour des autres, dans la miséricorde. C'est le souvenir de nos propres faiblesses. C'est pas dramatique, c'est pas paniquant. Nous sommes chéris comme des enfants prodigues. On pourrait dire, avant de donner la communion, heureux les invités au repas de l'enfant prodigue. Nous sommes tous des enfants prodigues. Nous commençons toute Eucharistie en reconnaissant que nous sommes pécheurs. Deuxième raison, c'est que nous devons faire un effort pour ne pas oublier ce que sont les autres. N'oublier ni leur passé, ni leur présent, ni ce qu'ils sont capables de devenir. Leur passé. Comment se fait-il qu'il y en a qui sont facilement de mauvaise humeur dans leur vie quotidienne parce qu'ils n'ont pas reçu dans leur jeunesse la ration de tendresse qu'ils auraient dû recevoir? Alors ils ont toujours l'impression que les autres les abandonnent. Ou bien vous oubliez la part de bon qu'il y a chez quelqu'un. Vous connaissez la grande formule du fondateur du scoutisme, Baden-Powell, disant que chez tout loubar de Londres, il y a au moins 5% de bon. L'éducateur doit se baser sur ce qu'il y a de bon chez chacun. Chez l'être le plus dépravé, reste quelque chose de bon. On ne détruit pas comme cela la conscience morale de quelqu'un. Et puis surtout, ce que nous ne devons jamais oublier, c'est ce que les autres peuvent devenir avec la grâce de Dieu. Saint Paul le dit bien, la charité espère tout. Nous n'avons jamais le droit de désespérer de quelqu'un. Quand un chef d'établissement est obligé de porter une sanction très forte contre un élève, de le mettre à la porte, entre parenthèses, ce n'est pas un manque de charité, parce que le bien commun exige des sanctions. On peut être procureur de la République et être chrétien. On peut réclamer des peines de prison au tribunal et être chrétien. J'espère que vous avez fait la lumière sur ces choses-là. De même qu'on peut être général Leclerc et être chrétien. Bon. Eh bien, lorsqu'on porte une sanction contre quelqu'un, on n'a évidemment jamais le droit de dire « tu es un vaurien ». Parce que ce n'est pas vrai. C'est une erreur. Ce n'est pas un manque de charité, c'est une bêtise. Je pense à cette personne qui souffre terriblement d'un divorce à l'heure actuelle parce que son mari, qui a une très belle situation, essaye de la mettre sur la paille. Donc il se conduit objectivement, Dieu seul connaît les reins et les cœurs, c'est vrai, mais objectivement il se conduit comme une ordure. Mais je dis à cette femme, votre ordure de mari peut devenir de l'or pur. Et dans ces moments, dans ces bons moments, elle l'espère. Et c'est sa voie de sainteté. Espérer contre toute espérance quand mon mari un jour pourra être retourné comme une crêpe devant l'image de la Sainte Face, comme je l'ai été moi-même au cours d'une retraite à Lisieux. Rien n'est impossible à Dieu. Les plus grands proxénètes peuvent devenir des saints. Jésus a dit à peu près la même chose. Il y a des publicains et des prostituées qui vous précéderont dans le royaume des cieux. Non pas parce que ces personnes ont bon cœur, comme on le dit de temps en temps, mais parce que quand elles s'ouvrent à la miséricorde de Dieu, elles reçoivent des overdoses d'humilité et d'espérance devant lesquelles je me sens tout petit garçon. C'est pour moi évident que ces personnes peuvent devenir de très grands saints et de très grandes saintes. Parce que comme c'est beau, quelqu'un qui reconnaît la vérité de sa vie et qui espère que Dieu va lui pardonner tous ses crimes, tous les suicides dont elle a été l'instigatrice. Comme c'est beau, comme c'est beau. Comme cela doit plaire à Dieu. Rien n'est impossible à Dieu. Ne dites jamais de quelqu'un, ce n'est qu'un intégriste, ce n'est qu'un gauchiste, ce n'est qu'un fasciste. Dieu peut faire de ces crapules des saints. N'oubliez jamais l'histoire du bon larron, le seul que Jésus ait canonisé lui-même. Nous ne savons pas si c'était un prisonnier de droit commun ou un prisonnier politique. Toujours est-il que, en quelques secondes, il s'est complètement converti. On peut penser qu'il a été bouleversé par le regard de Jésus. Et au pied de la croix, il y avait Marie, la toute pure, Marie de Nazareth, mais Marie de Magdala, qui avait eu le diable au corps, puisque Jésus l'avait guéri de 7 démons. Comme le chant de Pierre

dont le gentleman sourit à peine. Ce n'est pas le gros rire gaulois, c'est le rire britannique. Par exemple, le vieux monsieur qui se trouve au coin du feu le soir et qui dit à sa femme « Dis chérie, quand l'un d'entre nous sera mort, je crois que j'irai me retirer à la campagne. » Je vois que l'assistance n'est pas britannique. Parce qu'en Grande-Bretagne, on sourit à peine. Ou bien, de quel côté se trouve la Tamise? Par là. Vous êtes sûr? Oh oui, j'en sors. Ça, c'est l'humour britannique. L'humour dont je veux vous parler, c'est l'humour qu'on peut exprimer par un chant d'outre-Manche. Goodbye, Margarita. I'm going over the sea. Adieu, Marguerite. Je vais par-delà la mer. Tu penseras toujours à toi, je penserai toujours à moi. C'est comique et c'est triste, mais sans appuyer sur la tristesse. Ainsi va la vie. Les gens sont facilement égoïstes. On le déplore, mais sans méchanceté, dans la mesure où l'on reconnaît son propre égoïsme. Et c'est une espèce de lucidité amoureuse. On sait que les gens ne sont pas parfaits, et on en fait partie. On a conscience que ce devrait être autrement, mais on n'en fait pas un drame. L'humour compatit avec la chose plaisantée. Il est secrètement complice du ridicule. L'humoriste est toujours humble à quelques degrés. L'humoriste, écrit Pirandello, voit le monde, sinon proprement nu, du moins, pour ainsi dire, en chemise. Là où le poète épique montre le héros sans faille, cohérent en chacun de ses actes, l'humoriste le montre incohérent avec ses petits côtés, mais sans l'accabler, sans le rendre ridicule. Ce n'est pas le cynisme, c'est l'humour. Exemple, cette petite réflexion toute simple. Quand lui n'achève pas son travail, c'est une façon de vous montrer qu'on a souvent deux poids et deux mesures. L'humour, c'est ça. On se dit, au fond, je devrais avoir vis-à-vis des autres la même attitude que j'ai vis-à-vis de moi. Quand l'autre n'achève pas son travail, je me dis, il est paresseux. Quand moi, je n'achève pas mon travail, c'est que je suis surchargé. Quand lui parle de quelqu'un, c'est de la médisance. Quand moi, je parle de quelqu'un, c'est de la critique constructive. Quand lui tient à son point de vue, c'est un entêté. Quand moi je tiens à mon point de vue, je manifeste ma fermeté. Autant j'aime l'humour, autant, je le dis tout de suite, ça ne règle pas tous les problèmes. Vous n'allez pas dire à une femme dont le mari est alcoolique, prenez ça avec humour. Il faudrait vraiment être complètement siphonné pour dire des bêtises pareilles. Troisième chose qui peut nous aider à être bon, foncièrement bon, c'est de le demander à Dieu. Quand vous avez l'impression que vous n'arrivez pas à être bon, que vous avez l'impression d'être méchant, de mauvaise humeur, que vous n'y arrivez vraiment pas, tant mieux. Parce que vous allez enfin présenter à Dieu une vraie supplication. Quand les jeunes se fiancent, ils chantent de tout leur cœur « Qu'il est formidable d'aimer, qu'il est formidable !» Au bout de 10 ans de mariage, « Qu'il est difficile d'aimer, qu'il est difficile !» Et quand ils deviennent des saints, qu'il est impossible d'aimer. Je viens de Cambrai où il n'y a pas que des bêtises, hein. Est né à Cambrai un grand théologien de ce siècle, le cardinal de Lubac, qui a bien montré que la charité envers Dieu, envers le prochain, est quelque chose de naturel à l'homme. Nous sommes faits pour ça, nous sommes créés pour aimer, et c'est en même temps surnaturel. Ça dépasse nos forces. C'est pour cela que Jésus est venu sur terre il y a 2000 ans. Pour aider les hommes à faire des choses qu'ils devraient savoir faire, mais qu'ils n'arrivent pas à faire. C'est tout le paradoxe de l'éducation chrétienne des enfants. Vous devez leur donner confiance en eux-mêmes, vous devez les aider à avoir confiance en eux-mêmes.

0: Mais si tu es capable de faire des maths et du sport, et en même temps ils doivent découvrir un jour la vérité du mot de l'évangile, sans moi, vous ne pouvez rien faire. Il y a des gens qui ne comprennent cela qu'à 55 ans, à 65 ans. Mon père, j'ai un mal fou à accepter la volonté de Dieu. Quel âge avez-vous ? 55 ans. Ça commence à venir, madame, voyez ? Vous commencez à comprendre la vérité du mot prononcé par le prêtre avant de dire le Notre Père. Unis dans le même esprit, nous pouvons dire, Père, que ta volonté soit faite. C'est difficile. Non, c'est impossible. Donc, un jour ou l'autre, on s'aperçoit que ce que le Seigneur nous demande est impossible, mais que rien n'est impossible à Dieu. On fait alors une vraie prière de supplication. Et on se réjouit de la vérité du mot d'Isaïe repris par Saint François de Sales. Les brebis solides, le Seigneur les accompagne sur le chemin. Les agneaux fragiles, il les porte dans ses bras. Si tu t'imagines que tu es un agneau solide, une brebis solide, le Seigneur est ton berger, rien ne saurait manquer où il te conduit. Mais si tu reconnais que tu es un petit agneau fragile, alors tu as le droit à un traitement de choix. Hein ? Il y a toute une joie d'être petit. C'est toute l'enfance spirituelle de la petite Thérèse. C'est l'évangile. Tous les saints ont compris un jour ou l'autre qu'il y avait une joie à être petit, à ne pas savoir aimer. Parce qu'alors, on dit, comme les enfants, « Abra, Jésus, abra, tiens-moi, porte-moi. » L'ascenseur qui doit me conduire jusqu'au ciel, jusqu'à la perfection de l'amour, ce sont tes bras, ô Jésus. Donc ne vous étonnez pas qu'en grandissant dans la vie chrétienne, vous vous rendiez compte que ça dépasse vos forces. Bienheureuse expérience. Ce qui nous aide aussi à progresser dans la tendresse pour les autres, c'est cette vue de foi que c'est Jésus que j'aime. Quand j'aime quelqu'un qui n'est pas sympathique, c'est Jésus en personne. Il nous dira plus tard, et il nous dit dès maintenant, j'ai eu faim, j'ai eu soif, j'étais seul, et tu es venu vers moi, et tu m'as aidé. Et c'est ce qui explique que pendant des siècles, des hommes et des femmes ont soigné les malades, les lépreux, les incurables, dans des maisons qu'on appelait des hôtels Dieu. Tellement on était persuadé que c'était Dieu lui-même qu'on soignait. À une époque où les hôpitaux n'existaient pas plus que la sécurité sociale. Et cette persuasion continue à faire des merveilles. Je pense à Armand Marquiset, ce merveilleux fondateur des Petits Frères des Pauvres à Paris. Il avait fondé des espèces de colonies de vacances pour personnes âgées et n'ayant pas beaucoup de moyens. Et au cours de cette colonie, de ces vacances, on avait fêté les jubilés, le jubilé de diamant d'un vieux ménage. Et Armand Marquiset avait réussi à offrir un petit diamant à une personne qui n'avait jamais porté de bijoux. Et on l'avait surnommée la princesse d'Achy, parce que ça se passait à Achy. Et elle avait dit à son mari, « Oh, comme c'est beau d'avoir un diamant !» Oh, si je mourrais, je voudrais qu'on m'enterre avec ce diamant. Voici qu'elle meurt quelque temps plus tard. Et on se souvient de son désir. Et les petits frères des pauvres disent, on ne va quand même pas l'enterrer avec son diamant. Que diraient nos bienfaiteurs si on pensait qu'on met l'argent qu'on nous donne dans les cercueils? Alors on téléphone à Armand. Soyons logiques. On l'a surnommée la princesse d'Achy. Les princes et les princesses, on les enterre avec leurs bijoux. On l'enterrera avec son petit diamant. Ce qui fut fait. Et quelque temps plus tard, Armand Marquiset recevait un chèque correspondant à la somme qu'il désirait obtenir pour acheter un nouveau centre pour les personnes âgées. Et au verso du chèque, il y avait « à cause du diamant ». La charité fait des merveilles. Je pense à la petite Thérèse de l'Enfant Jésus qui a eu toute sa vie une antipathie terrible pour une autre religieuse qui portait un nom prestigieux, Sœur Thérèse de Saint-Augustin. C'était le nom qu'avait porté la fille de Louis XV qui était entrée au Carmel de Saint-Denis pour obtenir la conversion du roi de France. C'était le nom que portait la prieure du Carmel de Compiègne quand elles ont été guillotinées le 17 juillet 1794. Et alors il y avait dans la communauté de Lisieux une religieuse qui était une sainte fille que Thérèse estimait, à laquelle elle a confié ses difficultés à la fin de sa vie, difficultés portant sur l'existence du ciel. Mais il y avait chez elle je ne sais quoi de guindé qui l'énervait copieusement. Et celle-ci ne s'en est jamais rendue compte. Dans son manuscrit, elle écrit « Il y a dans la communauté une religieuse qui a le talent de me déplaire en toutes choses. » Une très belle page d'ailleurs au point de vue de la narration. Alors elle explique qu'elle lui fait le plus de sourire possible. Et un jour, cette religieuse lui demande « Voudriez-vous me dire, ma sœur Thérèse de l'Enfant Jésus, comme on disait à l'époque, ce qui vous attire tant en moi Chaque fois que vous me voyez, vous me faites votre plus beau sourire. » Je lui répondis, dit Thérèse, que je lui souriais parce que j'étais contente de la voir. Entre parenthèses, bien entendu, je n'ajoutais pas que c'était du point de vue spirituel. Elle écrit ça en 1897. Année suivante, parution de la première édition de l'Histoire d'une âme. Mère Agnès a le culot de laisser intégralement cette page dans l'édition. À sa place, j'aurais dit, je ne vais pas dire ça, elle risque de se reconnaître. Non, Mère Agnès se dit, elle ne va pas se reconnaître. Elle est tellement persuadée être chouchou de Thérèse qu'elle ne va pas se reconnaître. Et effectivement, elle ne s'est pas reconnue. Et quand il venait un évêque à Lisieux visiter les lieux où avait vécu la servante de Dieu, Thérèse de l'Enfant Jésus, avec beaucoup de simplicité, elle se précipitait sur son excellence en disant, « Vous voudriez peut-être savoir, Monseigneur, quelle était celle que Thérèse préférait. Je peux vous dire que c'était moi. » Et ça a duré comme ça pendant plus de 30 ans. En 1929, quelques semaines avant sa mort, donc 4 ans après la canonisation de Thérèse, l'aumônier du Carmel, qui s'appelait le chanoine Paul Travers, on n'a pas idée de s'appeler comme ça quand on était aumônier de Carmel, a vendu la mèche. Et lui a dit, ma sœur, vous avez des difficultés, vous savez, c'est peut-être pas étonnant, hein. Je ne sais pas si je vais vous le dire, mais je vais vous le dire quand même. Même Thérèse et l'Enfant Jésus avaient des difficultés avec vous, celles dont il parle dont elle parle dans son manuscrit. C'est vous. Alors, c'est elle qui a confié à tout le monde à la fin de sa vie qu'elle s'était rendue compte, enfin, des actes héroïques de patience qu'elle avait fait faire à la petite Thérèse. Quand on est persuadé que les autres, c'est Jésus, on leur fait beaucoup de sourires. Et c'est pas hypocrite. Parce que si mon affectivité a vraiment envie d'être méchante, quoi, hein, de sortir le mot de cambronne, enfin, hein, de rentrer dedans, ça c'est très masculin, enfin. Eh bien, mon cœur profond est persuadé que je dois l'aimer, parce que c'est Jésus. Qu'est-ce qui peut nous aider aussi à être meilleurs? C'est le rappel que nous sommes infiniment aimés. Est-ce que vous pensez de temps en temps qu'il y en a des milliers qui vous aiment dans le ciel? Quand vous arriverez au ciel, c'est pas la garde républicaine qui viendra vous accueillir à la porte du paradis. Tous les anges et les saints du ciel, ils seront là. Regardez, Ernestine qui arrive. Je n'exagère pas. Alors, ce qui est merveilleux, c'est que ça ne les fatigue pas. Vous voyez, chaque seconde, il y en a des centaines, des milliers qui arrivent. Et ils sont tous là pour vous accueillir. Ils disent pas « que c'est que ça ?» Non, on pensait à toi, on a prié pour toi, on va te raconter tout ce qu'on a fait pour toi quand t'étais sur la terre. Grande sotte, tu savais même pas qu'on pensait à Ernestine. Et si vous n'y croyez pas suffisamment, ben vous irez faire un petit tour au purgatoire pour réaliser que dans le ciel, parce que vous voyez, si vous arrivez comme ça, non, vous allez vous préparer dans le purgatoire à recevoir les honneurs de la garde républicaine céleste. Non mais c'est vrai, vous riez, mais c'est vrai, incroyable, mais vrai. Entre parenthèses, tout ce que je dis depuis tout à l'heure, vous voyez, c'est évident que ce n'est pas évident. La foi, ça consiste à croire des choses incroyables mais vraies. Nous sommes infiniment aimés. Et puis Dieu lui-même qui nous aime. Je prêche tous les ans à la Flatière, là, devant le Mont Blanc. Ceux qui ne veulent pas regarder le prédicateur, ils regardent la chaîne du Mont Blanc. C'est une bonne compensation, ça. Alors je leur dis, vous savez, alors je dis ça pour faire enrager les Savoyards. Je dis, vous savez, le Mont Blanc, c'est jamais qu'un peu de caillasse avec de la neige dessus. Quoi. Et puis il n'est pas éternel. Tandis que Pierre d'Escouvement, il est éternel. Évidemment, je ne suis pas sur les cartes de géographie. Mais le Mont Blanc n'a pas les promesses de la vie éternelle. Tandis que chacun d'entre vous, vos noms sont déjà inscrits dans les cieux. Comme nous le chantons dans un beau cantique de nos paroisses, nous sommes éternels. Alors ça pourrait vous aider à guérir peu à peu de cette impression que vous pouvez avoir depuis des années. On ne m'aime pas, on ne m'a pas aimé. Je reviens sur ces blessures de l'enfance qui sont si graves, c'est vrai. Mais enfin, je suis aimé. Un jour, vous allez quand même pas râler tout le temps. Papa et maman, ils ne m'ont pas donné ma ration de tendresse, mais ils ont donné milliers qui m'aiment. Sur terre et dans le ciel. Je vais pas râler toute ma vie parce que je n'ai pas eu tous les sourires que j'aurais désiré recevoir. Eh ? Bon, je sais que si ça, c'est parfois fort difficile. Je pense à tous les célibataires, notamment les mal-aimés de nos assemblées dominicales. Je fais souvent remarquer cela à mes confrères prêtres. Dans les prières universelles, on prie pour tout le monde, le pape, les évêques, les vocations sacerdotales, les vocations religieuses, les divorcés, les divorcières mariés, les personnes âgées, et les célibataires, qui sont des millions. C'est extrêmement curieux. J'en connais combien de filles qui ont tout ce qu'il faut pour être d'excellentes épouses et de merveilleuses mères de famille. Elles ne trouvent pas, comme on dit, chaussures à leurs pieds. Ce qui n'est pas gentil d'ailleurs pour les garçons, c'est plus que des chaussures quand même. Hein? Bon. Mais comment... Non mais vous riez, mais c'est pas drôle. J'ai aidé d'ailleurs plus d'une fille à ne pas se marier plutôt qu'à aller vers un divorce, parce qu'il y en a qui se précipiteraient dans le premier mariage venu pour échapper à leur difficile célibat. Eh bien, je crois que si vous n'avez pas cette tendresse humaine que vous souhaitez légitimement recevoir, vous pouvez dire comme la petite Thérèse, dans un beau poème au Sacré-Cœur, « J'ai besoin d'un cœur brûlant de tendresse, aimant tout en moi, même ma faiblesse. » Et tâchez de réaliser que même les époux et les épouses les plus heureux dans leur foyer se rendent compte un jour ou l'autre que Dieu seul peut combler le cœur humain. Et vous, les célibataires qui auraient bien voulu vous marier, soyez, si vous êtes chrétien, si vous êtes chrétienne, les témoins merveilleux que Dieu comble le cœur d'un homme ou d'une femme. Je pourrais vous donner d'innombrables témoignages là-dessus. Je pense à cette personne qui suivait une école de prière que j'animais il y a quelques années et qui a dit devant tout le monde le dernier soir, « Je viens de me rendre compte de la raison pour laquelle je râlais un peu dans mon foyer. J'ai un mari en or. » Il était à côté d'elle et on sentait qu'elle était sincère. Nous avons des enfants que nous avons désirés et qui nous donnent pleine satisfaction. Mais je viens de me rendre compte cette semaine que ne faisant pas à Dieu la place qui lui revient dans mon foyer, eh bien, j'étais grincheuse. Je reprochais finalement à mon mari de ne pas me donner ce que Dieu seul peut me donner. Que l'on soit prêtre, religieuse, laïque consacré, laïque non consacré, quelle que soit notre condition de vie, nous devons tous expérimenter un jour ou l'autre la vérité du mot de saint Augustin. Tu nous as fait pour toi, Seigneur. Et notre cœur est sans repos tant qu'il ne repose en toi. Tenez, j'ai même fait un jour un serment de mariage là-dessus. Un garçon qui est un ancien élève qui est devenu un grand mathématicien, qui découvre des mathématiques que ne peuvent comprendre que quelques dizaines de personnes dans le monde, voyez le genre. Quoi. Heureusement, il n'a pas épousé une agrégée de maths qui n'aura rien compris aux maths de son mari. Hein? Eh bien, il a demandé que je fasse serment de mariage là-dessus. Parce qu'il s'était souvenu d'un mot que j'avais commenté dans une correction de copie en terminale, un mot de Roger, du frère Roger, prieur de Thésée. Il y a en tout être humain une part de solitude qu'aucune intimité humaine ne peut combler. Qui ne consent à cette solitude connaît la révolte contre Dieu et contre lui-même. Dieu seul peut combler le cœur d'un homme. Et vous, les maris chrétiens, vous jouez pleinement votre rôle lorsque vous donnez à votre femme la nostalgie d'un amour encore plus grand. Qu'est-ce que ça doit être l'amour de Jésus, puisqu'il est encore plus grand que le tien, mon chéri. Nous sommes tous faits pour cette tendresse. Donc, guérissez, s'il en est besoin, de votre impression de n'être pas aimé. C'est faux. Vous êtes aimé par Dieu lui-même et par la foule des saints et des anges du paradis. J'en viens à, dernier point, la médisance. Mon père, est-ce que vous n'auriez pas quelques conseils pour limiter nos médisances le plus possible? Parce que nos conversations sont remplies de médisances. On ne peut pas toujours parler de la pluie et du beau temps, vous voyez. Alors, ne prenez pas comme résolution de ne plus jamais entendre du mal de votre prochain, parce que alors il faut définitivement fermer votre télé et ne plus lire un journal, qui passent leur temps à vous dire du mal des autres. Qu'est-ce que vous pouvez faire pour être meilleur dans vos paroles? Premièrement, essayez de parler des défauts des autres comme des parents parlent des défauts de leurs enfants. Oh, si nous parlions toujours des défauts des autres comme cela, nous serions presque des saints. Parce que lorsque des parents, le soir, devisent sur leurs enfants, hein, tu vois que Marius n'est pas encore extraordinaire, hein, bon, il est encore paresseux, ils ne s'en réjouissent pas. Ils ne disent pas Marius, hein, comme nous risquons de dire du mal des autres. Parce que, comme disait l'autre, quand je me regarde, je me méprise un peu, mais quand je me compare, je me rassure. Nous sommes trop heureux, souvent, de découvrir chez les autres des défauts qui mettent en valeur nos qualités. Ce sont les ombres qui mettent en valeur nos lumières. Ça, c'est pas beau. C'est pas beau du tout. Toujours en parler avec amour, en regrettant le mal qui se trouve chez les autres. Ne jamais s'en réjouir. La charité ne se réjouit pas de ce qui est mal. Deuxièmement, en parler en se souvenant de nos propres incohérences, déjà dit dans un paragraphe précédent. Troisièmement, il faudrait toujours avoir le sourire aux lèvres. Quand vous chantez, vous avez le sourire aux lèvres. Quand vous dites du mal des autres, vous les rejetez comme un aliment insipide. Vous faites la moue. D'où le secret formidable de sourire le plus souvent possible. Si nous étions toujours dans l'action de grâce, ça vous serait psychologiquement difficile de déblatérer sur les autres. Il y en a beaucoup qui commencent d'office en disant « Seigneur, ouvre mes lèvres et ma bouche publiera ta louange ». Ils oublient qu'ouvrir les lèvres, c'est aussi ouvrir son sourire. Avec le sourire, tout change. On porte un autre regard sur les autres. Enfin, j'aime beaucoup cette remarque que saint François d'Assise nous donne dans sa règle, que les frères prennent garde de se mettre en colère contre un défaut, un péché, chez l'un de leurs frères. Par la chute d'un seul, l'esprit tentateur veut en perdre beaucoup. C'est plein de psychologie. Saint François, dont les frères mineurs se développaient avec une vitesse extraordinaire, se rendait bien compte que dans les communautés, il y avait des frères difficiles. Le XIIIe siècle n'est pas différent du nôtre. Mais il fait remarquer à ses frères, faites bien attention. C'est vrai qu'il y a dans vos communautés des éléments difficiles, des pécheurs. Saint François appelle les choses par leur nom. Il ne les excuse pas. Ce sont des pécheurs. Ce sont des mauvais sujets. Mais faites bien attention. En déblatérant sur eux, vous risquez de tomber dans un défaut plus grave que celui que vous dénoncez chez ce frère. Par la chute d'un seul, l'esprit tentateur, le démon, veut en prendre plusieurs. C'est le petit poisson avec lequel Satan veut prendre les gros poissons de la communauté. Et c'est pourquoi saint François d'Assise était si sévère contre la médisance dans les communautés, quelles qu'elles soient. Faisons bien attention à ne pas déblatérer sur les autres. Il y en a qui ont la langue un peu trop bien pendue, qui prennent trop de plaisir à raconter un tas de choses, plus ou moins vraies. Mais même si elles sont vraies, c'est de la médisance. Ne péchons pas par parole contre nos frères. Voilà quelques remarques. Alors j'en arrive. Oh, j'ai encore du temps, c'est bien ce que je voulais. D'abord, quelques remarques pédagogiques, pastorales. Premièrement, il faut apprendre aux enfants à demander pardon. C'est extrêmement important. Je pense à cette personne qui n'allait plus à la messe depuis son mariage, alors que son mari continuait à s'y rendre régulièrement, et qui, au cours d'une retraite, prend subitement conscience de la raison de son indifférence religieuse. En discutant avec moi, elle me raconte que, petite fille, elle boudait souvent. Et son papa lui disait « Tu boudes, ma fille, va te coucher, demain ça ira mieux ». Elle se privait de dessert, montait dans sa chambre. Et le lendemain, le papa croyait bien faire en passant l'éponge. On ne revenait jamais sur la bouderie de la veille. C'était une petite fille qui travaillait bien en classe, qui ne ratait jamais un examen. On ne revenait jamais sur la bouderie de la veille. Et voilà que, à 45 ans, cette personne s'aperçoit stupidement dans les larmes qu'elle n'a jamais demandé pardon à personne, ni à son papa, ni au bon Dieu, ni à son mari. Moi, demander pardon, jamais. C'était pas bien méchant, c'était pas des péchés mortels. Mais on ne lui avait pas appris à demander gentiment pardon. À demander pardon comme cet enfant mis en scène par la petite Thérèse. Hein ? Vous connaissez la parabole qu'elle avait inventée pour persuader la bébélière de ne pas faire tout un plat de ses péchés passés. Faites comme cet enfant qui, au lieu de craindre la correction paternelle, se jette au cou de son papa en lui disant « Papa, punis-moi par un petit baiser ». Les papas ne résistent pas à une telle demande. Sachant apprendre à nos enfants à demander pardon en les embrassant. « Viens ici, allez, demande pardon et on n'en parlera plus. » Il faut aussi apprendre à pardonner nous-mêmes. Le bon Dieu m'a fait une certaine grâce, je pense, d'aider les uns et les autres à se réconcilier avec le sacrement de réconciliation. Et quand je fais un petit topo préparatoire sur la question, j'explique notamment aux hommes que ce n'est pas humiliant de demander pardon à leur femme. Combien d'hommes s'imaginent que un homme, ça ne doit pas demander pardon, sinon c'est baisser le pantalon. Et c'est perdre sa masculinité, quoi. C'est perdre l'autorité qu'il doit avoir en famille. Et je leur explique que c'est beau, un mari qui se met à genoux comme un enfant devant son épouse, la tête posée sur ses genoux ou sur son cœur, et qui lui dit « Chérie, je te demande pardon. Jusqu'ici, je disais toujours « Je m'excuse de m'être mise en colère. » J'avais toujours des excuses. Il y avait du monde sur l'autoroute, mon chef de service m'a énervé. Il y avait toujours des excuses. Et un jour, je dis « Je m'accuse. Laisse-moi te dire, je m'accuse. » Et le lendemain, il me dit « Mais c'est merveilleux, pour la première fois de ma vie, j'ai vu ma femme pleurer en me donnant son pardon. » Elle n'avait jamais pu me pardonner, je ne lui avais jamais demandé pardon. C'est beau. La femme connaît la joie de pardonner et le mari d'être pardonné. C'est, vous voyez, quand on se marie, on ne se promet pas seulement de se donner, mais de se pardonner. Entre parenthèses, c'est un mot qui a été mis en valeur par les chrétiens. Perdonare, c'était un mot qui n'existait guère en latin classique. En latin classique, pardonner, c'est ignoscere, essayer d'oublier, commencer à oublier. Les chrétiens ont favorisé le mot perdonare, donner à la perfection, perficere, perdonare. C'est le summum du don. Et je pense à cette épouse qui, voyant revenir son mari après des années d'errance, et il avait une maîtresse pendant un certain temps, lui pardonne. Et lui dit, « Oh mon chéri, je te pardonne, bien sûr. Tu m'as fait mal, mais je te pardonne. Et puis, si j'avais été à ta place, peut-être aurais-je fait pire. » Alors ça, c'est le sommet du pardon. La femme qui plaide elle-même les circonstances atténuantes de son mari, pour ne pas jouer à l'épouse fidèle qui n'a rien à se reprocher et qui reçoit l'enfant prodigue, ce prodigue de mari qui a une maîtresse pendant des années, le relève en quelque sorte. Mais mon chéri, non seulement je ne t'en veux pas, mais si j'avais été à ta place, j'aurais peut-être fait pire. Parce que toi, tu as été tenté comme je ne l'ai jamais été. Oh, ça c'est beau. Et je peux expliquer ça à n'importe quel public. À des jeunes qui n'ont aucun sentiment religieux. Et au fond d'eux-mêmes, ils se rendent bien compte qu'il y a quelque chose de beau. Que c'est profondément humain. Que nous sommes faits pour ce pardon. Je tiens absolument à terminer en vous parlant de ce que j'appelle la thérapeutique à chaud. Quand vous êtes terriblement agressé par quelqu'un, quand quelqu'un vous énerve, n'essayez pas de lui pardonner tout de suite. Ce sont les saints, et notamment la petite Thérèse, qui m'a beaucoup aidé à progresser sur ce chemin-là. Je pense que quand vous êtes énervé, je vous regarde, mais ce n'est pas vous qui m'énervez en ce moment. Hein? Bon. Quand vous êtes énervé par quelqu'un, je prends tout de suite un exemple simple qui va se reproduire peut-être demain ou qui s'est produit aujourd'hui à des centaines d'exemplaires sur les routes de France. Le ménage qui part en vacances. Le mari qui dit à sa femme, écoute, pour éviter les bouchons et la chaleur sur l'autoroute, encore qu'aujourd'hui, ce n'est pas le problème, la chaleur. Bon, pour éviter les bouchons, on part à 4 heures du matin. D'accord, tout est prêt, tous les coulées sont prêts. Oui, oui chérie, tout est prêt. Et puis le lendemain, le coup classique, le lacet de l'enfant qui casse, le dernier petit colis à mettre, les babouches du monsieur qu'on a oublié de mettre dans le coffre, on part à 4h20. Et le mari ne décolère pas pendant 1h30 au volant de sa voiture parce qu'on a pris 20 minutes de retard. C'est toujours comme ça, avec toi, la quatrième fois que ça arrive. Alors la femme essaye de décongestionner l'affaire. Un petit bonbon à la menthe, non, j'ai pas besoin. Il y a une personne qui m'a dit, on dirait que vous êtes marié. Ensuite, la femme semble avoir fait semblant d'avoir un petit besoin pour s'arrêter sur une aire d'autoroute. T'aurais pas pu prendre des précautions avant. Pendant 1h30, et les garçons et les filles derrière qui sont obligés de subir la colère du paternel. Que faire ? Ce sera plus le voyage de noces. Se rappeler toutes les qualités du mari, ça sert à rien. À ce moment-là, il faut avoir une autre tactique. J'appelle ça la thérapeutique à chaud. Il ne faut surtout pas essayer de faire de l'humour. Ça va envenimer les histoires. Donc, la femme, un petit conseil pour les mains. Alors, par galanterie, je prends évidemment un exemple de bêtise masculine. Bon, parce que... Galanterie oblige, hein? Bon. Donc, qu'est-ce qu'il faut faire? Premièrement, ne pas vous culpabiliser. Hein? Ne pas vous culpabiliser. Quand vous êtes énervé contre quelqu'un, ce n'est pas un péché. N'allez jamais dire à confesse, « Mon père, j'ai été énervé par mon curé. » Ça, ce n'est pas un péché, c'est une croix. Et je dis la même chose aux moines. N'allez pas dire, « J'ai été énervé par mon père abbé. » il a beau représenter Jésus-Christ dans l'abbaye, il vous énerve. Donc, ce n'est pas un péché. Le curé d'Ars, il a été énervé par son propre évêque, malgré l'estime réciproque qui existait entre l'évêque de Belley et le curé d'Ars. Deuxièmement, faire un acte de foi. Pas un acte de charité, ça viendra plus tard. Un acte de foi. Dire que je reste l'enfant bien-aimé de Dieu alors que mon mari ne décolère pas pendant 1h30 et qu'avec toute ma diplomatie féminine, je n'arrive pas à faire baisser la pression. Je reste l'enfant bien-aimé de Dieu et donc je réussis mes vacances. Apparemment, ça commence très mal. Mais je fais un acte de foi. Je reste l'enfant bien-aimé de Dieu. Seulement, comme disait déjà saint Augustin, on a plus de mal à repérer la volonté de Dieu à travers la mauvaise volonté d'une créature qu'à travers une maladie. Il y a certaines maladies, on dit, ben oui Seigneur, je crois que je reste un enfant bien-aimé. J'ai fait un zona il y a quelques années. Donc ça vous fait souffrir pendant 2 mois. C'est pas grave, mais pendant 2 mois, vous souffrez. Alors je me tenais la tête en disant, Seigneur, ta tendresse est sans mesure. Bon, mais c'est plus difficile à faire avec mon mari. Voyez, mesdames, la tendresse de Dieu reste immense malgré cette affaire-là. Alors j'ai fait exprès de prendre un petit truc, c'est encore plus vrai, il faut, ça demande une foi encore plus grande quand il s'agit d'une grave épreuve, d'un divorce, d'une séparation. Je reste l'enfant. Rien ne peut me séparer de l'amour de Dieu. J'en ai la certitude. C'est la foi. Je vais expliquer ça demain après-midi à un groupe de jeunes dans le jubilé qui suit. Je vais leur expliquer que leur joie, que leur jubilation dépend de la foi. Si je perds foi dans la parole de Dieu, je perds ma raison d'être joyeux. Troisièmement, je descends au fond de mon cœur. C'est pour cela que, même dans une messe de mariage, je me contente de dire « Allez dans la joie du Christ, allez dans la paix du Christ, et non pas dans la joie du Christ. » Parce qu'en français, le mot « joie » connote une euphorie qui n'est pas toujours possible. Je pourrais le dire, puisque nous aimons chanter « Soyons toujours joyeux », mais il s'agit d'une joie dans les profondeurs du cœur. Quand la petite Thérèse apprend que son papa vient d'être enfermé comme fou dangereux à l'asile de Caen, 12 février 89, elle n'est pas dans la joie, mais elle ne se culpabilise pas d'être triste. Jésus lui-même a été triste à Gethsémani, fait-elle remarquer. Jésus, d'ailleurs c'est très curieux, le seul moment où Jésus appelle Dieu « mon papa chéri », c'est Gethsémani. Abba. Ce qui nous montre bien la coexistence possible chez le chrétien entre une immense tristesse et une très grande paix. Mon fils vient de se suicider, c'est terrible, mon affectivité est blessée à mort, mais j'essaye de descendre dans le fond de mon cœur, je reste l'enfant bien-aimé de Dieu, rien ne peut me séparer de son amour. Et puis, surtout, je crois au mystère de la croix, j'achève en ma chair ce qui manque à la passion du Christ pour son corps qui est l'Église, le grand mystère de la rédemption. Cette heure et demie de vacances, un peu ratée, ce nuage sur mon foyer, eh bien, je l'offre à Dieu. Et du coup, je mérite pour mon mari, pour mon foyer, pour mes enfants, des grâces extraordinaires. C'est le grand mystère de la rédemption. C'est le grand mystère que nous chantons chaque fois que nous célébrons un martyr. Qu'est-ce que c'est qu'un martyr? C'est quelqu'un qui rate sa vie. Un garçon qui a fait 6 ans d'études au séminaire, qui fait 2 ans de chinois. Il y en a eu comme ça des centaines au siècle dernier. Et il s'en va là-bas. Au lieu de convertir les Chinois, il leur fait faire un nouveau péché mortel puisqu'il se fait tuer par eux. Ben, il aurait mieux fait de rester chez lui, non? Non. En offrant son sacrifice, en union avec la passion du Christ, il sauve la Chine. Le sang des martyrs est une semence de chrétiens. Croyez profondément au mystère de la rédemption. Lorsque vous souffrez par les autres, lorsque vous souffrez par les gens d'église, comme tous les saints, souffrez pour l'église. Offrez à Dieu le sacrifice que tous ces gens-là vous font faire. Et nous savons très bien que nous sommes beaucoup plus blessés par ceux que nous aimons que par ceux que nous ne connaissons pas. N'oubliez pas cela. Voilà la technique à employer dans la thérapeutique à chaud. Et c'est seulement après, quand la soupe sera reposée, quand la pression aura diminué, que vous pourrez regarder les choses avec humour et puis dire finalement, mon mari, c'est pas si mal que ça quand même. Bon, il a son petit côté énervant et énervé, mais je peux l'aimer quand même à froid, mais pas à chaud. N'oubliez pas cela. Lorsque nous sommes énervés contre quelqu'un, n'essayez pas tout de suite de faire de l'humour. N'essayez pas de l'aimer tel qu'il est, a fortiori si votre mari est alcoolique. Vous ne pouvez pas l'aimer tel qu'il est, surtout s'il devient violent. Vous ne pouvez l'aimer que dans l'espérance qu'un jour il changera. J'ai envie de vous chanter parce que j'ai décidé d'être bien à l'heure. J'avais beaucoup d'autres choses à vous dire, mais... c'est déjà pas mal parce que je vous ai peut-être déjà énervé, alors je m'arrête là. J'ai envie de vous chanter une petite chanson que j'ai composée pour le jubilé, figurez-vous, sur un air de Beethoven, et dans lequel j'ai résumé un certain nombre de conseils fondamentaux pour jubiler pendant l'année du jubilé. Pour entonner un cantique qui ne soit pas trop classique, reprenons une musique qui soit un bel allegro, que les cordes et les flûtes chantent par monts et par vaux, et qu'ainsi se répercute la louange du Très-Haut.
1: La joie est chanson chrétienne, et Dieu veut qu'elle revienne nous bercer comme une antienne que Jésus d'abord chanta. Loin de nous toute tristesse, chantons tous Alléluia, Notre-Dame de Liesse, avec toi dansons de joie. Il n'est pas toujours facile d'être une âme qui jubile, c'est en lisant l'Évangile qu'on devient toujours joyeux. Jésus déploie sa puissance pour guérir les malheureux, et par sa douce présence, il remplit nos cœurs de Dieu. Quand nos frères se chamaillent, qu'ils bâtissent des murailles, que bien pire ils se mitraillent, n'allons pas désespérer. Les frontières et barrières peuvent un jour s'écrouler. En exaucant nos prières, Dieu les fera basculer. Pour garder notre courage, à toute heure et à tout âge, tournons bien notre visage.

0: Vous purifiez l'extérieur de la coupe et de l'assiette, mais l'intérieur est rempli de cupidité et d'intempérance. Matthieu 23, 25.
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la vocation est l'état de vie et la mission auquel le Seigneur nous appelle sur cette terre pour obtenir notre salut éternel. Chaque personne, chacun d'entre nous, a la responsabilité de discerner ce que Dieu l'appelle à être et à faire, en étant conscient que toute vocation a sa pleine richesse. Oui, frères et sœurs, notamment plutôt les jeunes, que veux-tu, Seigneur, que je fasse ? Que veux-tu que je fasse pour être vraiment heureux en cette vie ? Que m'appelles-tu à faire ? Je pense que chacun de nous doit toujours se poser cette question. Si le Seigneur invite certains d'entre nous à se consacrer à son service, le sacerdoce, la vie religieuse, il nous appelle tous à la sainteté. Aujourd'hui, en ce dimanche, deux vocations nous sont proposées, même trois, on pourrait parler aussi de saint Paul, celle d'Isaïe, de l'apôtre Pierre, de Paul, dans l'Évangile selon saint Luc. Pour l'Évangile, eh bien, il nous est raconté la rencontre de Simon-Pierre avec le Christ. Après la pêche miraculeuse, Jésus confie à Simon, qu'il appelle Pierre, qu'il avait appelé Pierre, la mission d'annoncer l'Évangile. Comme Isaïe, comme Simon, comme tous ses disciples, Dieu vient à notre rencontre et nous associe à son œuvre de salut. Le prophète Isaïe rencontre le Seigneur dans le temple, rempli de la nuée lumineuse qui enveloppe la gloire de Dieu. Alors qu'Isaïe reconnaît qu'il est un homme aux lèvres impures, c'est-à-dire au cœur indigne, Dieu lui enlève sa faute. Un séraphin approcha de sa bouche un charbon ardent pour qu'il puisse s'approcher du Seigneur et entendre ses paroles. « Ceci a touché tes lèvres, ton péché est pardonné. » Isaïe se trouve au cœur de cette vision comme Pierre en face de Jésus. On pourrait dire l'expérience de Pierre est la même que celle d'Isaïe. Peut-être que nous aussi, frères et sœurs, nous reconnaissons nos limites, notre état de pécheur, mais nous avons tous besoin de la miséricorde du Seigneur, comme le montre si bien la lecture de saint Paul. Saint Paul qui reconnaît son état de pécheur, de persécuteur, mais ensuite il nous dit « la grâce a fait son œuvre ». Ayons confiance en la miséricorde de Dieu. La scène de la pêche miraculeuse est très belle. Les pêcheurs ont travaillé toute la nuit et n'ont rien pris. Jésus dit à Simon, « Avance au large et jetez les filets pour prendre du poisson. » Simon aime son maître et lui obéit. « Sur ton ordre, je vais jeter les filets. » Il nous est dit dans l'Évangile, « Les apôtres prennent une telle quantité de poisson que les filets vont se déchirer. » Simon-Pierre est personnellement touché. Il se rend compte qu'il est vraiment en présence de Dieu. Le Christ est Dieu, Fils de Dieu. Il est tout petit devant lui. Il tombe aux pieds de Jésus en disant, « Seigneur, éloigne-toi de moi, car je suis un homme pécheur. » Devant la sainteté du Christ, l'apôtre est bouleversé. Il est profondément ému à cause de son et de ses péchés, de la distance entre Dieu et l'homme. C'est alors que Jésus le relève et lui confie sa très haute mission de pêcheur d'hommes. La sainteté et l'amour de Jésus resplendissent à ses yeux. L'homme est petit, humble, pauvre, pêcheur, tandis que le Seigneur est puissant, infiniment aimable, parfait. Dieu est le tout autre, mais il est aussi le tout proche. Il se penche sur sa créature. Il veut tout lui donner et se donner lui-même. Tout disciple, dans la rencontre avec Dieu, fait l'expérience de sa proximité et de sa distance. Mais le Seigneur lui dit une seule parole, « N'aie pas peur, sois sans crainte. » Il veut établir, frères et sœurs, avec chacun de nous, une étroite communion. Et Pierre reconnaît humblement qu'il est pécheur. Alors Jésus, dans la tendresse de sa miséricorde,
le purifie de ses péchés afin de lui partager sa sainteté. Jésus le rassure. Jésus nous rassure. Sois sans crainte, je suis avec toi. Jésus prend possession de Pierre par une parole pleine d'amitié et d'autorité. Notre Seigneur va chercher l'homme dans son humilité, dans le péché même, pour l'élever à une très haute mission. Sois sans crainte, désormais, ce sont des hommes que tu prendras. Simon Pierre, pêcheur sur le bord du lac, est convié à de nouvelles pêches. Sa mission est d'annoncer l'Évangile. Il cherchera à prendre ses frères et sœurs dans les filets du Seigneur. Ces filets qui nous ont pris aussi ne nous empêchent pas d'être nous-mêmes, d'être libres. Ces filets nous font communier à Jésus, qui est notre vie, notre trésor, notre ami. Son amour vient combler notre cœur. Jésus est la source d'une joie toujours nouvelle, jaillissante jusqu'en la vie éternelle. L'appel du Seigneur se fait entendre à Pierre, se fait entendre aux apôtres, se fait entendre à beaucoup de jeunes. Ceux-ci comprennent alors que Jésus veut qu'ils soient avec lui pour les associer à la mission du salut. Simon, qui s'est avancé au large, a pris des poissons au-delà de tout ce qu'il espérait. Il n'aurait jamais imaginé que ce serait sur le lac de Génézareth qu'il rencontrerait le Seigneur. C'est la volonté de Dieu de lui montrer, comme à Paul, ceux qui sont des pécheurs pardonnés, qui doivent annoncer l'Évangile au monde. Le Seigneur continue à lancer ses appels aujourd'hui. Cet Évangile nous rejoint personnellement, chacun de nous ici présents. Le Christ veut monter dans notre barque, dans ma barque. Il s'invite dans ma maison, au Patro, au Centre Clément Mionnet, à la chorale, là où je vis. Jésus est là au cœur de notre vie et compte sur notre réponse. Cette rencontre avec Jésus, nous pouvons la faire dans la prière, mais aussi grâce à la rencontre d'un frère, d'une sœur, d'un ami. Dieu s'arrange dans sa providence pour nous faire rencontrer les personnes qui nous aideront à avancer sur le chemin du salut, dans le silence. Toujours un peu effaré de voir les jeunes repartir et mettre leurs écouteurs. Comment écouter l'Esprit-Saint si on est toujours dans la musique? Elle est belle, la musique, mais prions aussi l'Esprit-Saint dans le silence. Laissons-nous conduire par l'Esprit-Saint. Nous sommes appelés à la sainteté dans nos différents états de vie. Bien sûr, n'oublie pas tous ceux qui sont unis par le mariage. Très belle mission des parents, des éducateurs, qui sont les premiers éducateurs de leurs enfants. Imiter notre Seigneur chaque jour, voilà notre tâche, frères et sœurs, demeurer dans son amour. Mais Dieu appelle certains à tout quitter pour le suivre, pour se consacrer entièrement à l'annonce de l'Évangile, au service des sacrements, au service des petits, des pauvres, des jeunes. C'est la vocation sacerdotale ou religieuse. Mais Dieu respecte infiniment notre liberté. Ce qui fait notre dignité, c'est notre bonheur. Ce qui fait notre dignité, c'est de dire oui à Dieu, et de renouveler ce oui chaque jour, mais aussi pour les époux, se redire le oui qu'ils ont prononcé lors de leur mariage. Dire oui comme Marie tout au long de notre vie. Notre Seigneur, pour rappeler, va se servir de chacun de nous, de ses enfants. Il veut avoir besoin de nous. Ne refusons pas d'être ses intermédiaires. N'hésitons pas à parler de Dieu, de Jésus, qui est le trésor de notre vie, la joie de notre cœur. N'ayons pas peur d'annoncer l'Évangile. Parents, fidèles de la chapelle, animateurs, animatrices du Patro, catéchistes, jeunes du Patro, faisons en sorte que nos conversations, notre conduite, soient un témoignage de notre amour du Christ et de sa Sainte Mère. Lorsque nous tombons, et ça, c'est malheureusement souvent, demandons pardon à Dieu et à notre prochain. Ayons cette humilité. Jésus nous prendra par la main et nous relèvera. Ce que Jésus a choisi pour nous, dans le fond de notre cœur, c'est pour notre bonheur.
Nous pourrons prendre d'autres chemins, mais nous ne serons pas heureux. Nous ne pouvons être heureux que si nous choisissons ce que Dieu a choisi pour nous. À nous de dire oui, d'être fidèles à l'appel du Seigneur, « Suis-moi ». Suivre Jésus, quelle merveilleuse aventure! Cette aventure commençait lorsque Jésus a dit aux apôtres, « Jetez les filets, suivez-moi ». Jésus se donne à nous dans la Sainte Eucharistie pour faire de nous les témoins de la bonne nouvelle. Nous aimer les uns les autres, nous aimer les uns les autres, aimer Dieu de tout notre cœur, respecter la loi naturelle, observer ses commandements, demeurer dans son amour, c'est là qu'est notre fécondité. Cet amour est possible si nous sommes unis au Fils de Dieu. Et là, nous retrouvons la parole de saint Paul. « Ce que je le suis par la grâce de Dieu. Et la grâce de Dieu dont il m'a comblé n'a pas été stérile. » L'humilité, frères et sœurs, ce n'est pas se dire indigne, bien sûr, c'est peut-être le premier chemin, mais surtout d'accueillir la miséricorde et de reconnaître le bien que Dieu fait par nos mains si nous lui sommes fidèles. Avec Marie, Mère de l'Église, avec Mère Teresa aussi, prions l'Esprit-Saint pour être fidèles aux appels du Seigneur en notre vie. Et le dernier mot pour Mère Teresa, Sainte Mère Teresa, qui nous convie à ce don de nous-mêmes, à Dieu et à notre prochain. Je cite la grande sainte par la charité, cette grande sainte de la charité qui nous est donnée récemment par le pape François. « Dieu aime celui qui donne avec joie. La meilleure manière de montrer notre reconnaissance envers Dieu et envers les gens, c'est d'accepter tout avec joie. Être heureux avec Jésus maintenant, cela veut dire aimer comme Jésus aime, aider comme Jésus aide, donner comme il donne, servir comme il sert, sauver comme il sauve, être avec Jésus 24 heures par jour, le toucher avec, alors là notamment pour nos frères et sœurs dans la charité, au centre Clément Mionnet notamment, le toucher avec son déguisement de misère dans les pauvres et dans ceux qui souffrent, et cela pour les hospitaliers, ceux qui visitent les malades, oui, souffrir avec ceux qui souffrent, les consoler, surtout par cette présence, plus que par la parole. Un cœur joyeux est le résultat normal d'un cœur brûlant d'amour. C'est le don de l'Esprit-Saint. Le don de l'Esprit-Saint. Le 4, nous fêtions le Père Marie-Eugène de l'Enfant Jésus. Eh bien, suivons son chemin et trouvons aussi ces moments de silence pour écouter l'Esprit-Saint. Participez à la joie de Jésus vivant dans l'âme. Gardons, frères et sœurs, la joie de l'amour de Dieu. Partageons cette joie de nous aimer les uns les autres comme il aime chacun de nous. Et je dirais aussi, pardonnons-nous les uns aux autres. Que Dieu nous bénisse.

Dieu, qui scrute les cœurs, connaît les intentions de l'Esprit, puisque c'est selon Dieu que l'Esprit intercède pour les fidèles. Romains 8, 27.

Frères et sœurs, quel bel évangile pour l'ouverture de notre congrès Adoratio. Quel bel évangile. Voyant Jésus rempli de compassion, il est bouleversé par les besoins, les attentes, les souffrances de la foule. Et il ne reste pas sans rien faire. Il enseigne, il guérit, il nourrit. Cet évangile de la multiplication des pains pourrait donc bien résumer ce que le Seigneur entend accomplir en nous au cours de ses jours. De même qu'il a pris soin de la foule en la conduisant à l'écart, il vous a conduit jusqu'ici, à l'écart sur la montagne. Vivre ce congrès adoration à Notre-Dame-du-Lot, c'est donc d'abord saisir que ce lieu n'est pas seulement beau et paisible, il porte un message pour ce que nous allons vivre au cours de cette semaine, et particulièrement un message eucharistique qui pourra profondément nous éclairer ces jours-ci. Éclairer chacun de nos moments de louange, d'enseignement, de veillée, d'adoration, bien sûr, et de célébration de la messe. Car on lit dans l'histoire du Lot, au sujet de Benoît Trancurel, la bergère qui vécut ici les 54 années d'apparition, Benoît, entendant la messe, vit un ange en l'air, au-dessus du tabernacle, qui souriait aux prêtres, aux clercs et aux personnes dévotes. Vous l'avez vu, votre ange qui vous souriait depuis le début de la messe ? Ah ouais, c'est ce qu'on vient goûter ici. Les anges sourient à notre amour de l'Eucharistie. Pensons-y tout au long de cette semaine et déjà au cours de cette messe. Des anges nous environnent et ils sourient en nous voyant participer au saint sacrifice de la messe. Ils sourient aussi certainement de nous voir ici pour plusieurs jours afin de célébrer la grandeur de l'Eucharistie et la beauté de l'adoration. Et ainsi, en ce lieu, avec ce compagnonnage du ciel, nous pourrons tous goûter la présence réelle du Seigneur comme un rempart de joie face à toutes les difficultés de nos vies personnelles, du monde et de l'Église. Un rempart de joie. Je cite encore l'histoire du Lot. Benoît a tant de foi et de vénération pour l'auguste sacrement de l'autel qu'elle dit fort souvent que pourvu qu'elle soit dans l'Église où le Saint-Sacrement repose et où il est exposé, quand tout l'enfer viendrait, il ne saurait l'épouvanter. Quand tout l'enfer viendrait, il ne saurait l'épouvanter. Plus de peur quand on est auprès du Seigneur, réellement présent parmi nous. Et c'est peut-être d'abord cela auquel il faut

L'on nous dit encore, à la septième année des apparitions, la mère de Dieu dit à Benoît que 15 jours auparavant, 3 enfants mal instruits, ayant communié, crachèrent la Sainte Hostie. Les anges les avaient recueillis. Marie lui dit d'avertir les prêtres d'y prendre garde et les confesseurs de bien instruire leurs pénitents, surtout les enfants qui communient, du respect et de la vénération qu'on doit au très saint sacrement de l'autel, et de bien les instruire à la recevoir avec une profonde vénération. Vous voyez, la Vierge Marie se fait ici éducatrice du respect de l'Eucharistie. Elle se fait catéchiste, portant le souci de notre adoration de son très cher Fils dans le Saint-Sacrement. Tout au long de cette semaine, nous aurons bien des enseignements qui vont nous aider à entrer dans ce grand mystère. Mais la grande éducatrice, la grande enseignante qui va nous guider au cours de ce congrès, ce sera la Vierge Marie. Cet amour de l'Eucharistie, nous allons donc le célébrer, le goûter, dans ce sanctuaire que la Vierge Marie dit avoir demandé à son Fils pour la conversion des pécheurs. Il va donc s'agir aussi d'entendre l'appel aux conversions nécessaires pour vivre plus en vérité ce mystère de l'Eucharistie. On lit par exemple dans l'histoire du lot, je cite, « Benoît avertit une femme qui allait communier et n'avait pas dit tous ses péchés, de ne pas faire un sacrilège, de les confesser avant de s'approcher de la Sainte Table. Elle lui répond que son curé lui avait commandé de communier par obéissance. « Oui, dit-elle, quand on s'est bien confessé et qu'on est en état de grâce. Mais il n'ordonne pas de faire des sacrilèges, comme on en fait quand on ne déclare pas tous ses péchés. Votre curé suppose qu'on se confesse bien et vous lui faites tort de le faire parler de la sorte. » Voyez combien dans ce sanctuaire de miséricorde, Eucharistie et conversion sont profondément liés, Eucharistie et vérité sont à vivre ensemble. Le lot est donc vraiment un cadre favorable pour ce que nous allons vivre ensemble cette semaine. Un cadre que vont ainsi embellir et favoriser les différentes fêtes et mémoires qui vont nous éclairer ces prochains jours. Après avoir fêté aujourd'hui Saint-Louis-Marie Guinon de Montfort, dont je vous ai dit à quel point il était amoureux de l'Eucharistie, demain nous fêterons Saint-Pierre-Julien Aymard. Il est venu à Notre-Dame-du-Lot à l'âge de 11 ans et il écrira ensuite « C'est au lot que pour la première fois j'ai aimé Marie ». Et plus tard, sur l'autel des apparitions, il viendra déposer les constitutions de la congrégation des Pères du Saint-Sacrement qu'il venait de fonder. Et puis jeudi, nous fêterons le Saint-Curé d'Ars. Est-il besoin de rappeler son amour de l'Eucharistie? On lui connaît bien cette parole. « Toutes les bonnes œuvres réunies n'équivalent pas au sacrifice de la messe, parce qu'elles sont les œuvres des hommes et la Sainte Messe est l'œuvre de Dieu. » Et vous savez qu'en regardant le tabernacle, il pleura un jour, n'arrivant même plus à parler, disant simplement, balbutiant simplement, « Mais il est là, et tout est dit. » Vendredi, en fêtant Sainte Marie Majeure, c'est la présence de Marie dans le mystère de l'Eucharistie que nous pourrons particulièrement célébrer et faire grandir en nous. Et enfin samedi, dernier jour de notre congrès, avec la fête de la Transfiguration, les mystères lumineux nous ébouriront encore pour que notre action de grâce se poursuive, qu'elle se poursuive ensuite dans votre vie, quand vous serez redescendu de la montagne. Voilà, frères et sœurs, un peu de ce qui nous attend cette semaine. C'est savoureux, vous ne trouvez pas? Le Seigneur nous montre déjà qu'il a tout préparé pour nous. Il n'y a plus qu'à le laisser faire, laisser manifester sa gloire qui rayonne dans l'Eucharistie. Pour notre part, ce qui nous revient, c'est juste notre disponibilité intérieure, disponibilité aussi aux autres. Donnez-leur vous-même à manger, dit Jésus aux apôtres. Préfiguration bien sûr de l'Eucharistie, qu'ils célébreront plus tard pour nourrir spirituellement les foules, mais appel également, appel lancé à chacune et chacun d'entre nous. Donnez-leur vous-même à manger. Interpellation vive pour nous tous. La fécondité de votre séjour ici se vivra par la vérité de l'adoration du Christ au Saint-Sacrement, mais aussi par la vérité des relations fraternelles qui nous feront goûter très concrètement que nous sommes appelés par ce mystère de l'Eucharistie à former celui que nous recevons, le corps du Christ. Amen.

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2: Les scribes et les pharisiens attachent de pesants fardeaux, difficiles à porter, et ils en chargent les épaules des gens, mais eux-mêmes ne veulent pas les remuer du doigt. Matthieu 23, 4.

Donc le but de cet enseignement, c'est de voir un petit peu l'action de l'Esprit-Saint dans l'histoire du salut. Et comment finalement c'est lui qui nous pousse à pouvoir dire Jésus est Seigneur et en Jésus à nous tourner vers le Père. Donc il y a nécessairement une dimension un peu trinitaire dans ce que je pourrais vous dire aujourd'hui. Par rapport à mon propos aujourd'hui, je voudrais simplement dire encore quelques mots sur le Père par rapport à l'histoire du salut. Je dirai quelques mots ensuite sur le Fils, et puis surtout je parlerai déjà de l'étreinte du Père et du Fils en m'appuyant sur la parabole de l'enfant prodigue, du fils cadet perdu et puis retrouvé. Et alors après, nous ferons une exploration un petit peu vaste de l'action de l'Esprit-Saint dans l'histoire du salut. Pour nous donner envie d'abord de mieux connaître cette troisième personne de la Trinité et de nous donner un désir ardent de l'accueillir en nous. C'est elle qui nous unit au Fils et par le Fils au Père. Lui qui est l'amour commun des deux, l'amour qui circule entre le Père et le Fils, il veut nous prendre, en fait c'est ça l'effusion de l'Esprit, il veut nous prendre, nous embrasser et nous embraser dans cette circulation d'amour. Vous connaissez bien l'icône de Roublev, de la Sainte Trinité. Vous vous rappelez bien comment c'est, les trois personnages sont autour d'une table, le Père, le Fils et le Saint-Esprit. Et la perspective est ouverte, il y a une place devant qui est vide. La Trinité n'est pas fermée sur elle-même, elle accueille. Cette place vide, nous sommes appelés à l'occuper. Et c'est tout le travail de l'Esprit-Saint dans l'histoire du salut. De nous entraîner dans la participation à l'amour éternel trinitaire. Je reviens pour dire quelques mots du Père. Le cœur du Père ne se résigne pas à la perte de sa créature de prédilection après le péché originel. Il y a d'abord, et ça va être un petit peu le point fondateur de toute la suite, l'appel qui se fait entendre le soir dans le jardin, Genèse chapitre 3, après le drame du péché originel. Où es-tu ? Dieu, dans le jardin du soir, dit, appelle, où es-tu ? Ce cri peut être perçu comme le cri du cœur du Père qui recherche son enfant perdu en qui il avait mis toute sa joie et pour qui il avait créé le monde visible. Cet appel du Père, où es-tu ? Rejoint chaque enfant des hommes venant en ce monde. Car chacun, solidaire du péché de nos premiers parents, naît en ce monde dans la condition d'exilé, éloigné de Dieu, depuis le bannissement hors du jardin d'Éden de nos premiers parents. C'est déjà pour chacun de ces enfants que le cœur du Père, là je mets cœur encore entre guillemets, parce que le Père ne s'est pas incarné, il ne s'agit pas d'un cœur physique, mais que le cœur donc du Père tressaille pour chaque enfant venant en ce monde. Et c'est déjà le tressaillement du cœur du Père pour chacun en ce soir du jardin d'Éden. Et cet appel « Où es-tu ?» traverse toute l'histoire humaine. Alors, pour le regard contemplatif auquel l'évangéliste Saint Jean nous invite, dans son évangile, ils regarderont celui qu'ils ont transpercé, le cœur transpercé du Verbe fait chair est la manifestation mystérieusement visible et silencieuse de ce long appel du Père. C'est comme si par le cœur transpercé, par le sang et l'eau, comme si la voix du Père se faisait entendre, mais silencieusement. Où es-tu ? Question un peu angoissée. Le cœur ouvert de Jésus, c'est le cri du Père qui rejoint chacune de ses brebis égarées. Jésus, là, se fait la parole, une fois de plus, du Père. En même temps, le coup de lance manifeste aussi de manière visible, très important, la blessure infligée au cœur du Père par le péché des origines et les péchés actuels aussi. Ils regarderont vers celui qu'ils ont transpercé. C'est intéressant parce que la citation que fait Jean de Zacharie, chapitre 12, en fait, l'original dit ceci, c'est Dieu qui parle. « Ils regarderont vers moi », et là c'est Dieu qui parle, dans Zacharie 12. « Au sujet de celui qu'ils ont transpercé, ils se lamenteront. » Donc il y a une distinction encore. Et quand Saint Jean
fait une sorte de synthèse en disant simplement « ils regarderont vers celui qu'ils ont transpercé ». Jean veut signifier, selon un père jésuite, il veut signifier que Jésus en croix rend particulièrement visible le Père, blessé par le péché. Il dit toujours « ils regarderont vers moi, mais moi, ils m'ont maintenant transpercé. C'est moi qu'ils ont transpercé. Non plus un mystérieux serviteur souffrant ou autre, mais c'est moi qu'ils ont transpercé. Ils regarderont vers celui qu'ils ont transpercé. » Donc, le cœur ouvert de Jésus, c'est aussi la visibilité de la blessure du Père blessé par le péché. Et là encore se réalise la parole que nous avons entendue hier, lors de la liturgie pour Philippe et Jacques, « Qui me voit, voit le Père ». Ça veut dire donc « Qui voit mon cœur transpercé, voit le cœur transpercé du Père », en fait. C'est ça que ça veut dire. Le Père désigné par le mot « le moi » de Zacharie ne fait plus qu'un en Jean 19, où il dit « Ils regarderont vers celui qu'ils ont transpercé ». Maintenant, quelques mots sur le Fils. Le cœur ouvert exprime aussi la parfaite réponse du bon pasteur. C'est très important ça. Le bon pasteur vient à la recherche de ses brebis pour les ramener vers le Père. C'est le motif de son incarnation. Donc le cœur ouvert exprime la réponse du Fils à cette question du Père, où es-tu ? L'appel du Père, où es-tu ? Résonne, comme je l'ai dit, à travers les siècles. Et maintenant, au temps favorable, répond la parole du Fils. Cette réponse qu'il fait au nom de toute l'humanité et de chacun de nous. Où est-ce qu'on trouve cette réponse ? Il faut enchaîner les deux. Le Père dit « Où es-tu ?» en Genèse 3. Et le Fils répond dans l'Épître aux Hébreux. En entrant dans le monde, le Fils incarné, je dis bien. En entrant dans le monde, le Christ dit « Tu m'as façonné un corps, alors j'ai dit « Voici, je viens pour faire au Dieu ta volonté. » Hébreux chapitre 10. Donc voilà, à la question « Où es-tu ?», il ne pouvait y avoir qu'une seule réponse, c'est celle du Fils incarné dans notre condition. Une seule réponse d'homme, mais d'homme parfait, sans aucune complicité avec le péché. « Me voici. Où es-tu ? » Eh bien, « Me voici. Tu m'as façonné un corps et je viens pour faire Dieu ta volonté. » Le cœur de Jésus est le lieu de la réponse silencieuse à l'appel du Père. Et finalement, la réponse que donne le Fils, l'achèvement de cette réponse, c'est l'Église. Son corps mystique, c'est nous tous, nés du côté transpercé par le jaillissement, c'est l'Église qui naît du côté du Christ par le jaillissement du sang et de l'eau, et qui par les sacrements rassemble tous les enfants de Dieu dispersés, tous les enfants de Dieu dispersés. Le cœur ouvert de Jésus sur le Golgotha révèle, en la rendant symboliquement visible, l'attitude intérieure et permanente du cœur de Jésus, du cœur filial de Jésus, depuis le tout premier instant de son incarnation. Attitude, encore une fois, exprimée par la lettre aux Hébreux. « Voici, je viens pour faire au Dieu ta volonté. » Un grand théologien, bienheureux, Don Colomba Marmion, mort en 1923, béatifié par Jean-Paul II, nous dit, en méditant sur cette parole de l'Épître aux Hébreux, c'est le premier mouvement de son Sacré-Cœur, le tout premier mouvement de son Sacré-Cœur, au tout début de l'incarnation. Et il poursuit, « Jamais le Christ ne rétractera cet acte, ni ne reprendra rien de ce don initial. Quel instant solennel pour l'âme de Jésus que ce premier moment de l'incarnation. Quelle créature mesurera l'amour dont est rempli cet acte de Jésus ? Qui en connaîtra l'intensité, en décrira la splendeur ? Le silence de l'adoration peut seul le louer quelque peu. » Maintenant, donc, si on a bien compris la question angoissée, quand je dis angoissée entre guillemets, il n'y a pas d'angoisse en Dieu, sur le plan métaphysique. Et cependant, Dieu est tellement Père, tellement aimant, qu'il y a, on lui prête pour mieux comprendre ce qui se passe au sein de la Trinité, ou à l'intérieur même de Dieu, on balbutie des mots humains qui disent en même temps la vérité, même si c'est maladroitement, même si c'est par analogie, dirons-nous. Donc à l'angoisse du Père, où es-tu ? Et qui a perdu sa créature bien-aimée, qui s'est écartée de lui, je rappelle la réponse du Fils, venant en ce monde, me voici.
Et maintenant, je voudrais dire quelques mots sur cette étreinte, l'étreinte union du Père et du Fils. Et là, c'est en rapport justement avec la parabole du Fils perdu et retrouvé. Je rappelle la référence, c'est Luc chapitre 15. Le cœur de Jésus, en fait, est le véritable lieu spirituel de la parabole du Fils perdu qui revient vers le Père. Jésus, j'essaie d'expliquer, Jésus, le Fils unique qui est absolument sans péché, doux et humble de cœur, a voulu prendre la place du fils cadet qui était perdu. C'est-à-dire, en fait, le fils cadet symbolise Adam et sa malheureuse descendance, qui s'est écartée de Dieu, qui a dilapidé l'héritage. Donc, le nouvel Adam, qui est Jésus, a voulu prendre la place du fils cadet égaré. Et il le rejoint maintenant dans sa condition d'exilé. Au plus profond de sa détresse, il ne le sauve pas d'en haut, il vient le rejoindre. Et il a endossé, le Verbe a endossé notre vêtement de misère. Il l'a pris sur lui, il l'a endossé. Nous étions incapables de revenir au Père. Le Christ qui a été identifié à notre péché, c'est l'Épître aux Romains qui dit ça. Le Christ qui est absolument sans péché a été identifié à notre péché, par amour pour nous. C'est-à-dire, il a tout pris sur lui. De fait, il est mort sur la croix comme le dernier des pécheurs. Et de même, au baptême, un des évangélistes, je crois que c'est dans Saint Luc, il dit bien que Jésus entre en dernier dans le Jourdain. C'est comme s'il prenait qu'il était le dernier dans la file des pénitents qui sont là devant le confessionnal. Il n'est pas pécheur, il n'y a pas de péché en lui, mais il prend sur lui le péché du monde et chacun de nos péchés. Donc nous étions incapables de revenir au Père, le Christ a été donc identifié à notre péché et lui seul, identifié à notre péché, pouvait présenter au Père l'acte de parfaite repentance et ramener par sa montée à Jérusalem, la longue montée de Jésus vers Jérusalem, et ramener par sa montée à Jérusalem et par sa croix l'humanité défigurée à la maison paternelle. En fait, il prend la place du fils cadet. Lui seul pouvait le faire. Parce que lui seul peut présenter en notre nom, lui n'en avait pas besoin pour lui, mais en notre nom, il présente la parfaite repentance. Et la parfaite repentance qui va aller jusqu'à la mort sur la croix et jusqu'au transpercement du cœur. Donc, par sa montée à Jérusalem et par sa croix, l'humanité défigurée monte vers le Père, comme le fils cadet. J'irai maintenant vers mon Père et je lui dirai, Père, j'ai péché. Mais il n'y a que Jésus qui pouvait prendre pleinement la mesure de cette intensité du péché. Donc le père de la parabole de Luc, qui scrute l'horizon et qui chaque jour attend le retour du prodigue, est donc une image du Père dont l'appel « Où es-tu ?» traverse les siècles, comme on l'a dit. Et c'est donc par Jésus que s'effectue le retour et la réponse. Le cœur de Jésus est donc par excellence le lieu de l'étreinte du Père et du Fils de la parabole, le Père qui l'étreint, parce qu'il est le lieu de l'appel d'une part, où es-tu, et de la réponse, me voici, avec tous les enfants maintenant que tu m'as donné, me voici moi et mes enfants, c'est une autre citation de l'Écriture, que tu m'as donné. C'est par le cœur ouvert de Jésus que le Père étreint la multitude de ses fils perdus et retrouvés. Un des soldats de sa lance lui perça le côté. Il en sortit aussitôt du sang et de l'eau. Donc, le cœur du Christ, rappelons-nous cela, le lieu de l'étreinte, des retrouvailles du Père avec notre humanité égarée et blessée, mais ramenée à la maison par le Fils unique qui a pris sur lui notre condition de fils cadet perdu et qui se repent en notre nom. Et puis donc, évidemment, en Jésus, Dieu reçoit toute l'humanité pour le banquet éternel, les festins des noces de l'agneau, ce festin nuptial, éternel, dans la Jérusalem céleste, dont le festin que le Père de la parabole offre pour le Fils est l'annonce. C'est l'annonce, voilà. Tuez le veau gras, mettez-lui des sandales aux pieds, donne-lui la bague, un anneau au doigt, et festoyons. C'est une annonce des grandes retrouvailles éternelles.
et du repas éternel que nous partagerons donc avec le Fils éternel. Alors il est temps maintenant que nous abordions la personne de l'Esprit-Saint. L'étreinte que nous venons d'évoquer, eh bien c'est précisément ça l'œuvre de l'Esprit-Saint. Car dans la vie intra-trinitaire, à l'intérieur de la Trinité, l'Esprit-Saint, en tant qu'amour commun du Père et du Fils, l'Esprit-Saint est leur éternelle étreinte. Dans le mystère de la Trinité, cette fois-ci avant et puis indépendamment de l'incarnation, le Père aime le Fils d'un amour surabondant et éternel, total. Et le Fils répond. Il reçoit d'abord cet amour dans une joie plénière et totale, et il fait un retour d'amour. Il répond à l'amour du Père. Cet amour est si intense, c'est une personne en fait, cet amour qui circule de l'un à l'autre, comme ce mouvement un peu de flux et de reflux. Cette personne, c'est l'Esprit-Saint qui est en personne l'amour et qui de ce fait n'est pas représenté, sinon symboliquement par la colombe, mais ça la colombe c'est surtout, là c'est vraiment un symbole. L'Esprit, on ne l'a pas vu. Le Père, on a une idée de ce que c'est que le Père, de par notre expérience humaine. Le Fils, il s'est incarné, il s'est rendu visible. Qui me voit, voit le Père. Donc on voit le Père. Mais l'Esprit-Saint, il est insaisissable. Le vent souffle où il veut, mais tu ne le vois pas, tu ne sais pas d'où il vient. Donc, il est avant tout essentiellement l'amour du Père pour le Fils et amour du Fils pour le Père. Circulation d'amour, respiration d'amour. Les théologiens diront une spiration. Voilà. La spiration, c'est-à-dire ce soupir d'amour qui va du Père vers le Fils et du Fils vers le Père. L'Esprit-Saint est donc à l'intérieur de la Trinité comme l'achèvement de cet amour relationnel du Père et du Fils. Très important de contempler l'Esprit-Saint dans sa relation au Père et au Fils à l'intérieur de la vie trinitaire, parce que c'est à ça que nous sommes appelés. C'est ça le but de l'effusion de l'Esprit-Saint. C'est d'entrer dans cet amour-là, la fameuse quatrième place de l'icône de Roublev. Encore vide, mais appelé à être occupé. Alors saint Bernard nous le dit, l'Esprit-Saint c'est le baiser de Dieu. Le baiser de Dieu, c'est ça l'effusion de l'Esprit. C'est le baiser du Père au Fils, du Fils au Père, et du Père et du Fils communiqué maintenant. Le baiser de la Sainte Trinité. Et le baiser proprement dit saint Bernard, eh ben c'est justement l'Esprit-Saint, le baiser de Dieu. Et alors là nous avons les paroles si denses de saint Jean-Paul II, qui se relate de nouveau au cœur de Jésus, parce que le cœur de Jésus, surtout ici à Paray-le-Monial, reste toujours notre point de départ, notre source, notre fondement. Alors il dit, l'amour qui brûle dans le cœur de Jésus est surtout l'Esprit-Saint. Voilà cette fournaise ardente, Jean-Paul II dit que c'est l'Esprit-Saint, dans lequel le Dieu Fils s'unit éternellement au Père. Le cœur de Jésus, le cœur humain de Dieu-homme est étreint, on retrouve le mot ici, est étreint par la vive flamme de l'amour trinitaire. Donc l'étreinte dont j'ai parlé juste avant, par rapport à l'enfant prodigue, n'est que le reflet, c'est l'expansion sur cette terre de cette étreinte éternelle du Père et du Fils dans l'Esprit-Saint. Donc je redis cette phrase, l'amour qui brûle donc dans le cœur de Jésus et surtout l'Esprit-Saint, le cœur humain de Dieu homme est étreint par la vive flamme de l'amour trinitaire. L'Esprit-Saint, flamme ardente, consume le cœur de Jésus, fournaise ardente de charité, comme le dit Marguerite Marie lors de la deuxième grande apparition. Et le feu, comme vous le savez, est un symbole privilégié de l'Esprit-Saint, les langues de feu. Et l'eau, autre symbole de l'Esprit-Saint, qui jaillit du côté de Jésus, manifeste aussi justement la présence et l'action de l'Esprit-Saint dans l'épisode du Golgotha. Il sortit du sang et de l'eau. L'eau serait presque le propre, vraiment, une sorte de visibilité de l'effusion de l'Esprit. Encore dans l'intimité du Vendredi Saint, avant de devenir la grande effusion à la Pentecôte. Donc l'eau et le feu, deux grands symboles de l'Esprit-Saint, mais l'eau, par rapport à l'eau qui jaillit du côté de Jésus, est très importante pour déjà saluer cette première effusion de l'Esprit-Saint. Donc l'eau qui jaillit manifeste l'action de l'Esprit-Saint. D'ailleurs, Jean le dira dans un autre passage,
De son sein, de Jésus donc, couleront des fleuves d'eau vive. Et il ajoute, qu'est-ce qu'il ajoute? Il parlait de l'Esprit Saint. Jean chapitre 7. Comme le dit l'Écriture, de son sein jailliront des fleuves d'eau vive. Il parlait de l'Esprit Saint que devaient recevoir ceux qui avaient cru en lui. Donc voilà, l'eau comme symbole privilégié de l'Esprit Saint. Alors maintenant, il nous faut explorer un peu les étapes de cette manifestation de l'Esprit Saint, de cette communication de l'Esprit Saint dans la dynamique de l'histoire du salut, et dont l'effusion de l'Esprit est comme une actualisation à chaque fois. On ne reçoit pas l'effusion de l'Esprit de façon un petit peu individualiste ou pour un moment, ou pour une sorte de bien-être personnel. En fait, en nous, en chacun de nous, c'est toute l'histoire du salut qui est comme récapitulée pleinement. Alors voyons ça. Nous avons vu que le père dans l'enfant prodigue, il guette, il a hâte, et dès qu'il voit le fils, il se précipite vers lui. On pourrait dire que cette hâte, elle est aussi dans le transpercement du cœur, par un petit adverbe, un mot, un seul mot. Un des soldats de sa lance lui perça le côté, et aussitôt, c'est aussitôt, comme s'il n'y avait pas de temps, pas de délai, aussitôt il en sortit comme un jaillissement du sang et de l'eau. C'est un symbole du Père qui se précipite par le cœur ouvert de son Fils vers nous pour nous embrasser. Il n'y tient plus. Donc c'est aussitôt, exprime quelque chose de la hâte divine, la sainte impatience divine. Le Père qui accourt pour nous embrasser. Mais le jaillissement immédiat, aussitôt donc, du sang et de l'eau, exprime aussi la hâte de l'Esprit consolateur. Cet esprit qui vient essuyer toute larme de nos yeux, qui vient essuyer toute larme des yeux de notre humanité blessée, comme le dit l'Apocalypse au chapitre 21. Et c'est cette hâte que nous pouvons décrire comme la sainte impatience de l'Esprit Saint, l'impatience de l'amour, qui s'exprime alors, et là nous essayons de vraiment scruter le mystère de la personne de l'Esprit-Saint, cette sainte impatience s'exprime dès le tout début du récit de la création, au début de la Bible. En effet, on voit l'Esprit, un Esprit de Dieu, est-il dit, un vent de Dieu, virevolter, c'est ça le mot, au-dessus des eaux originelles. Il virevolte, il frémit, un peu comme un oiseau qui bat des ailes. Il y a une sorte d'impatience, pressé de pouvoir se poser, c'est ça l'idée. Donc on voit l'Esprit virevolter au-dessus des eaux originelles, prêt à fondre sur le chaos initial pour donner organisation et vie aux éléments. Donc dès le début, il y a une action de l'Esprit-Saint, dans l'acte créateur déjà, et une sorte d'urgence, quelque chose qui ne peut pas attendre. Et alors, comme un refrain qui vient, un leitmotiv, « Et Dieu vit que cela était bon », à chaque fois, à chaque étape de la pré-création. Et donc, on peut le dire dans une lecture chrétienne, c'est dans l'Esprit Saint que Dieu se réjouit en ses œuvres. C'est Dieu tout entier qui se réjouit en ses œuvres. On ne fait pas de séparation. Mais nous, à cause de la faiblesse de notre intelligence et de l'immensité du mystère, eh bien, saint Thomas d'Aquin dit on peut faire des appropriations. C'est-à-dire on pourrait approprier telle chose à telle personne sans oublier que finalement ce sont les trois personnes qui à égalité sont à l'œuvre, dans l'acte créateur, dans l'acte rédempteur, en tout. Mais les appropriations, selon saint Thomas d'Aquin, nous permettent de pouvoir dire ça, on peut mieux l'imaginer en regardant telle ou telle personne. Donc Dieu, effectivement, il y a une dimension trinitaire dans le récit de la création. Dieu dit, Dieu c'est le Père. Il dit, ça veut dire qu'il dit une parole, c'est déjà le Fils. Il crée, mais c'est par son verbe, par lui tout a été fait. Dieu dit que la lumière soit et la lumière fut. Dieu dit qu'il y a un firmament, etc. Donc le Père parle par le Fils et par le Fils tout est créé. Dans ce sens-là, on peut dire que la troisième personne, où est-elle? Elle est dans la joie de la création. Dieu vit ce qu'il avait fait, cela était bon. Il se réjouit, une sorte d'impatience de mener à bien toute l'œuvre d'amour de Dieu. Donc c'est comme s'il revenait à l'Esprit Saint, au sein de la vie trinitaire, en tant que troisième personne, de confirmer la bonté de l'œuvre du Père par le Fils. Et donc d'être, on peut dire que l'Esprit Saint est un peu comme l'expression privilégiée de la joie des trois personnes. Alors maintenant, n'oublions pas,
C'est ce même esprit qui est insufflé dans les narines du premier homme, la fameuse haleine de vie au chapitre 2 du livre de la Genèse. Et c'est à la suite de cette insufflation que l'homme devint un être vivant, c'est-à-dire capable de Dieu, capable de la vie même de Dieu. C'est-à-dire donc il devient la créature de prédilection de Dieu parce qu'il est image de Dieu, image et ressemblance imprimée par l'Esprit Saint. Cette image ne peut être faite que parce qu'elle est imprimée par l'Esprit Saint, qui fait comme un sceau de ressemblance en nous. On peut donc attribuer à l'Esprit Saint, qui est don, qui est fécondité, qui est achèvement du don de Dieu. On le dit dans la prière eucharistique aussi, c'est l'Esprit Saint qui achève, il est toujours au niveau de l'achèvement. Il achève toute sanctification. Donc il est achèvement, c'est, on peut attribuer à l'Esprit Saint, en tant qu'il imprime le sceau divin sur sa créature, eh bien, on peut attribuer à l'Esprit Saint une proximité particulière avec la création et tout spécialement avec l'homme. Après la création de l'homme, en effet, la phrase dit « Dieu vit ce qu'il avait fait, cela était très bon ». Il y a un plus. Alors nous pouvons aller plus loin, toujours un peu dans le domaine d'essayer d'imaginer ce qui se passe en Dieu par rapport à la rédemption. C'est précisément parce que l'Esprit Saint est en quelque sorte le premier à se réjouir, il vit ce qu'il avait fait, cela était très bon. Il se réjouit en premier, on pourrait dire, de la beauté de la créature humaine qui fait la joie de Dieu. Alors, du coup, on peut dire, dans un certain sens, qu'il est le premier attristé, ou pour prendre la parole de Paul dans l'Épître aux Éphésiens, le premier contristé, il dit ne contristez pas l'Esprit Saint, alors il est le premier contristé par le péché des origines. Il y a comme, après la chute, il y a comme un gémissement de l'Esprit-Saint. Il a soif de nous retrouver. Un gémissement de l'Esprit-Saint qui, on pourrait aussi, du coup, attribuer l'appel « Où es-tu ? » C'est le cri du Père, mais c'est aussi le gémissement de l'Esprit-Saint. « Où es-tu ? » Toi qui as été façonné en moi pour que tu sois l'image, où es-tu ? Le cœur ouvert de Jésus sur le Golgotha, c'est aussi le gémissement silencieux de l'Esprit, signifié par l'eau qui sort du côté et qui désire ardemment réintroduire, nous rejoindre et réintroduire tous ses enfants dans la communion trinitaire. Vu sous cet angle, le « où es-tu » attribué à l'Esprit Saint devient un gémissement presque maternel. L'Esprit qui avait commencé à demeurer en l'homme par l'haleine de vie, dans un premier temps, était comme chassé de son lieu de prédilection, chassé, contristé. On l'a mis de côté. Alors, si on prend ce point de vue, alors, du coup, on peut considérer l'Esprit-Saint aussi. Vous savez, c'est un mystère, hein, c'est comme une immense montagne à l'Himalaya. Il y a plusieurs voies d'accès. Vous pouvez passer par la face nord, ou la face sud, ou la face occidentale ou orientale, prendre tel chemin. Il faut plusieurs chemins pour comprendre un mystère. Là, je vous propose un chemin, c'est en focalisant sur l'Esprit-Saint, ce qui n'enlève absolument pas le reste de ce qu'on a appris dans notre catéchisme, etc. Mais là, on peut dire dans un certain sens que l'Esprit-Saint est comme le premier moteur du salut, comme si c'était lui qui prenait l'initiative de la rédemption. Dans ce scénario qu'on peut imaginer de l'histoire de la rédemption, c'est comme si l'Esprit, dans sa sainte impatience, poussait le Fils à s'offrir au Père, comme s'il disait au Fils « offre-toi au Père ». Pour le salut d'ailleurs, c'est ce qu'affirme avec force l'Épître aux Hébreux, au chapitre 9. Le Christ qui, par un esprit éternel, s'est offert lui-même sans tâche à Dieu. Par un esprit éternel. Donc il y a bien une action de l'Esprit Saint dans l'initiative même de la rédemption, voyez. Donc, il prend l'initiative, il pousse le Fils à s'offrir au Père et il pousse le Père à accepter l'offrande du Fils. Oui, accepte. Pour l'amour de ta créature. L'Esprit, donc, qui est contristé par notre éloignement de Dieu, pousse le Fils à consoler le Père. Il y a donc comme une urgence de l'action de l'Esprit, une hâte. On le voit puissamment déjà à l'œuvre dans l'histoire d'Israël, justement, à travers les théophanies, au Sinaï, par exemple, la nuée, le feu, de nouveau, ou l'eau, de nouveau, qui jaillit du rocher. Donc, à travers les théophanies, ou à travers les symboles, comme la nuée, la colonne de feu dans le désert, qui guide le peuple,
comme aussi à travers l'onction que reçoivent certains personnages bibliques, par exemple David, dans le premier livre de Samuel, chapitre 16, au moment où il reçoit l'onction des mains de Samuel, on nous dit que l'Esprit du Seigneur fondit sur lui, pour lui donner vraiment le charisme de la royauté, il fondit sur lui. Et surtout le credo que nous récitons souvent, le symbole de Nicée-Constantinople, nous enseigne que c'est dans l'Esprit Saint, par l'Esprit Saint, qu'ont parlé les prophètes. Il a parlé par les prophètes. Mais alors c'est surtout l'ardeur de son désir, de sa hâte, de son zèle rédempteur, c'est dans le Nouveau Testament qu'il se manifeste pleinement. Et surtout chez saint Luc, l'évangéliste de l'Esprit Saint par excellence, auteur du livre des apôtres, des actes des apôtres, dont le centre de gravité c'est justement l'événement de la Pentecôte. Donc reprenons cela, si vous le voulez bien, même en survolant, l'incarnation est l'œuvre de l'Esprit Saint. L'Esprit viendra sur toi. Et la puissance du Très-Haut te couvrira de son ombre. Puis il s'exprime aussi, l'Esprit-Saint, par le tressaillement du petit Jean-Baptiste, encore dans le sein de sa mère, et la mère est remplie d'Esprit-Saint. Magnificat. Et par l'exclamation de celle-ci, donc, remplie de l'Esprit-Saint, qui fait jaillir du coup aussi, comme par contagion, l'exultation de Marie, le Magnificat. L'Esprit Saint remplit de sa puissance Zacharie qui retrouve la parole, et c'est le fameux cantique, le Benedictus, au moment de la naissance de Jean-Baptiste. C'est poussé par l'Esprit Saint que le vieillard Siméon vient au temple pour y accueillir l'enfant Jésus, l'enfant Messie. Plus tard, Jean le Baptiste annoncera les temps messianiques caractérisés justement par ce qui nous occupe, par le baptême dans l'Esprit Saint et le feu. Lui vous baptisera dans l'Esprit Saint et le feu. Et l'effusion de l'Esprit Saint, c'est la réactualisation de ce baptême. L'Esprit Saint descend ensuite sur Jésus au moment du baptême, sous la forme d'une colombe, lors du baptême au Jourdain donc, faisant en quelque sorte le lien entre la voix du Père qui se fait entendre, celui-ci est mon Fils bien-aimé, et le Fils incarné. Voilà l'Esprit Saint qui fait le lien. Il descend, toujours cette hâte. Et c'est surtout à partir de ce moment qu'on perçoit cette sainte impatience de la troisième personne de la Trinité, qui semble maintenant, en Saint-Luc, dorénavant, conduire toute chose. Aussitôt après le baptême au Jourdain, Jésus, rempli d'Esprit-Saint, revint du Jourdain et il était mené par l'Esprit à travers le désert, tenté par le diable. Après sa victoire sur Satan, qu'est-il dit ? Jésus retourna en Galilée avec la puissance de l'Esprit. Il arrive à la synagogue de Nazareth, chapitre 4 de Saint-Luc, où il proclame la prophétie d'Isaïe, justement, qui annonce l'onction de l'Esprit-Saint, qui doit recouvrir le Messie d'Israël. Ces paroles d'Isaïe que Jésus reprend à son compte dans la synagogue de Nazareth. « L'Esprit du Seigneur est sur moi, parce qu'il m'a consacré par l'onction. » L'effusion de l'Esprit. Jésus avait besoin de l'effusion de l'Esprit en tant qu'homme, pas en tant que Verbe éternel, où il est totalement égal à l'Esprit et au Père, mais en tant qu'homme, le baptême au Jourdain, c'est pour Jésus, c'est sa Pentecôte. C'est l'effusion de l'Esprit sur son humanité, en vue de son ministère, pour être rempli de la force pour le combat spirituel au désert, et ensuite pour l'annonce et l'évangélisation, etc. Jusqu'à la croix, poussé par un Esprit éternel, Jésus s'offrit à son Père. Donc, l'Esprit du Seigneur est sur moi parce qu'il m'a consacré par l'onction. Ensuite, c'est dans la puissance de l'Esprit que Jésus enseigne, opère tous ses signes et prodiges, qu'il accomplit jour après jour sa mission, dont les premiers fruits de la mission en Saint-Luc, chapitre 10, font tressaillir Jésus de joie sous l'action de l'Esprit-Saint. Cet élan irrésistible, qui est celui de la troisième personne de la Trinité, traverse tout l'Évangile. C'est comme si l'Esprit n'avait de cesse que l'heure de Jésus n'arrive, que tout ne soit enfin achevé. L'Esprit, dont le propre est d'être l'amour du Père pour le Fils et du Fils pour le Père, se manifeste dans cette hâte qu'il a de vouloir rassembler et réintégrer toute l'humanité au plus intime de la relation des trois. Il a hâte de nous intégrer. Il ne connaîtra le repos, d'une certaine façon, que quand nous serons tous réintégrés.
Donc, nous le redisons, vu sous cet angle, alors appelons ça la face sud ou la face nord, parce qu'il y en a d'autres. C'est pas, ce que je dis là n'est pas exclusif. Ce n'est pas de l'ordre du dogme, mais c'est une manière d'approcher du mystère. Donc, vu sous cet angle, l'Esprit-Saint est le premier moteur du dynamisme de la rédemption qui entraîne le Fils vers cette heure. Je recite plus complètement encore l'Épître aux Hébreux, chapitre 9. « Le sang du Christ, dit-il, dit l'Épître aux Hébreux, le sang du Christ qui, par un esprit éternel, s'est offert lui-même sans tâche à Dieu. » Et c'est lorsque le Christ, par l'effusion de son sang sur la croix, fait advenir enfin l'achèvement, « Tout est achevé », dit-il sur la croix, c'est sa dernière parole dans sa vie terrestre, « Tout est achevé », il fait advenir l'achèvement de l'œuvre que le Père lui a donné d'accomplir, que l'Esprit peut enfin être remis. Inclinant la tête, il remit l'Esprit. Ce n'est pas seulement l'Esprit humain. Hein. Les exégètes sont en principe d'accord pour dire qu'il s'agit aussi de l'Esprit, troisième personne de la Trinité. Il remit l'Esprit. Et cet Esprit se manifeste donc encore une fois dans le mystère silencieux de l'eau qui jaillit du côté transpercé. Par le cœur ouvert, lieu de l'appel du Père et de la réponse du Fils, « Où es-tu ? Me voici », comme nous l'avons signifié. Par le cœur ouvert, l'Esprit qui procède du Père et du Fils fait silencieusement irruption dans le monde. Par le cœur ouvert, à travers l'eau. Il fait silencieusement irruption dans le monde et opère toute chose nouvelle, selon le cœur de Dieu. L'esprit créateur de Genèse 1, qui virevoltait au-dessus du chaos initial, devient maintenant l'esprit recréateur de la nouvelle création, en effet. L'eau, en Saint Jean, chapitre 19, symbole de l'esprit, qui coule du côté ouvert du Christ et qui se répand sur la terre aride. Rappelez-vous, c'est la terre aride du Golgotha. Le Golgotha, c'est le crâne. Le Golgotha nous parle d'abord de mort. Lieu du crâne, donc évocateur de la mort. L'esprit qui coule du côté du Christ transfigure le Golgotha en jardin de vie nouvelle. Parce que Saint Jean, et ce n'est jamais neutre avec lui, dit plus loin, au moment de l'ensevelissement, « Or, il y avait un jardin. » Il n'est plus question du crâne, là. « Or, il y avait un jardin, et dans ce jardin, un tombeau neuf. » Donc voilà, il transfigure le lieu aride du crâne en jardin de vie nouvelle, ça c'est l'œuvre de l'Esprit-Saint. Et donc c'est un peu comme un rappel de la présence de l'Esprit aux origines, au-dessus du chaos des origines. Le chaos des origines, c'est encore un lieu de non-vie. Cet Esprit qui naguère par son contact donne à vie et ordre aux éléments qui étaient encore informes. Et là pour la recréation, il fait la même chose. Par le côté du Christ, il s'écoule et le chaos de la mort, le crâne, le tumulte, se change en jardin de vie nouvelle, comme un jardin d'une nouvelle genèse aussi. Donc voilà, l'ouverture du cœur souligne cet avènement de l'effusion de l'Esprit-Saint. L'origine permanente de l'effusion de l'Esprit-Saint, c'est le cœur ouvert de Jésus. Signifié donc, encore une fois, par l'eau qui arrose le jardin, et qui permet à Dieu à nouveau de modeler l'homme, l'homme nouveau. Dans le jardin de la Genèse, chapitre 2, il est dit que le Dieu prit de la glaise humide pour façonner l'homme. Et là maintenant, la glaise du Golgotha, le jardin du Golgotha, humidifié maintenant par l'eau qui jaillit du côté de Jésus, permet à Dieu de modeler à nouveau l'homme nouveau. L'homme, voilà, qui est appelé à l'éternité cette fois-ci. Cette irruption de l'Esprit se manifestera puissamment dans l'épiphanie de la Pentecôte, bien sûr. Irruption de l'Esprit-Saint, alors là, c'est le feu, mais c'est aussi l'eau. Déjà signifiée par l'eau du côté. De son sein, rappelez-vous, couleront des fleuves d'eau vive. Il parlait de l'Esprit que devaient recevoir ceux qui avaient cru en lui. D'ailleurs, Saint Jean, qui est l'auteur de tout ce que nous disons là, aussi bien du transpercement que de la... dit dans sa première épître, il n'a pas oublié, il y a un lien profond entre le sang et l'eau et l'esprit. Il dit au chapitre 5 de sa première épître, il y en a ainsi trois à témoigner, l'esprit, l'eau, le sang, et ces trois tendent au même but, faire connaître Jésus, comme fils et par Jésus, faire connaître le Père. Voilà, l'esprit, l'eau et le sang.
qui semble ne faire plus qu'un, d'une certaine façon, comme un seul témoin. Donc c'est cet esprit qui nous rend fils de Dieu dans le Fils, comme le dit l'Épître aux Galates, ou aussi aux Romains. Dans le Fils, par l'Esprit Saint, vous devenez fils, fils du Père, dans l'Esprit Saint. Donc, vu sous cet angle, l'histoire maintenant, si on essaie de synthétiser encore plus, l'histoire du salut pourrait être évoquée comme l'immense mouvement par lequel l'esprit missionnaire s'élance hors du cœur de la vie intratrinitaire. Il s'élance hors de la vie intratrinitaire et, passant par le cœur ouvert de Jésus, vient rejoindre les hommes dispersés par le péché pour les entraîner dans le Fils, à nouveau vers leur vraie demeure. La vraie demeure, c'est la maison du Père. Dans la maison de mon Père, je pars vous préparer une place. Ça se passe dans l'Esprit Saint. Et donc, c'est un immense mouvement de l'esprit missionnaire qui s'élance hors du cœur de la Trinité, qui se répand à travers le cœur de Jésus ouvert, dans le monde entier, dans l'univers entier, et qui rassemble tout, tout ce qui est dispersé, pour nous entraîner à nouveau dans la maison du Père, qui n'est autre que l'amour trinitaire. Immense mouvement analogue pour nous au flux et reflux de la marée. L'eau qui jaillit du côté est donc le signe distinctif de l'Esprit Saint. Alors, à partir du transpercement, à partir de la Pentecôte que je viens d'évoquer, à partir de ce don suprême, c'est ça le don de la promesse, Pierre le dira plusieurs, Jésus a envoyé d'auprès du Père le don, selon la promesse, le don de la promesse, c'est-à-dire le don de l'Esprit Saint, c'est le don suprême. Combien plus, dira Luc dans son évangile, c'est Jésus qui le dit, combien plus le Père du ciel donnera-t-il l'Esprit Saint à ceux qui le lui demandent. Et le Père Jean Lafrance, grand docteur, on pourrait dire, de l'oraison, de la prière personnelle silencieuse, qui connaît très bien la psychologie de ceux qui pratiquent cela, dit, si vous avez l'impression d'avoir complètement perdu votre temps là, pendant une heure d'adoration ou d'oraison, parce que vous avez pensé à tout sauf à Dieu, ou parce que vous avez été desséché, ou tout ce qu'on peut imaginer, quand bien même vous auriez dit une seule fois « Viens Esprit Saint », alors ce temps n'a pas été gaspillé. C'est la seule prière qui vaut finalement d'une certaine façon. Quand on dit « Que ton règne vienne, que ta volonté soit faite sur la terre comme au ciel, que ton nom soit sanctifié », c'est l'œuvre de l'Esprit Saint. Nul ne peut appeler le Père Saint si ce n'est dans l'Esprit Saint. Nul ne peut dire « Jésus est Seigneur » si ce n'est dans l'Esprit Saint. La preuve, c'est qu'avant la Pentecôte, même après la résurrection, les apôtres étaient encore très incertains. Ils se posaient encore des questions, ils avaient encore peur, il y avait des doutes. Après la Pentecôte, Pierre, rempli de l'Esprit Saint, comprend tout du mystère du Fils et du Père. Et alors il le proclame dans cette permanente effusion de l'Esprit Saint qui a pénétré les apôtres pendant tous les temps originels de l'Église. Donc cet esprit, il va poursuivre son œuvre maintenant encore à travers l'Église jusqu'au but, c'est-à-dire jusqu'à l'achèvement total. Où est-ce que dans l'Écriture on lit cet achèvement total? C'est effectivement dans le livre de l'Apocalypse qui est aussi de Jean. Surtout les chapitres 21, mais là 22 en ce qui nous concerne. Chapitre 22, verset 1, l'ange, c'est Jean qui parle, l'ange me montra le fleuve de vie, limpide comme du cristal, qui jaillissait du trône de Dieu et de l'agneau. J'ai eu souvent l'occasion de le dire dans d'autres enseignements ici. Si nous prenons au sérieux les paroles de Jean dans l'Évangile qui dit « Des fleuves d'eau vive jailliront », il parlait de l'Esprit Saint, alors nous devons dire que ce fleuve d'eau vive, limpide comme du cristal, c'est l'Esprit Saint. Et si nous acceptons cela, alors ce premier verset du chapitre 22, c'est une vision trinitaire, complètement trinitaire, en apothéose. L'ange me montra le fleuve de vie, limpide comme du cristal, Esprit Saint, qui jaillissait du trône de Dieu, le Père, et de l'agneau, le Fils. Et alors ensuite, la merveilleuse vision de la Jérusalem céleste, des élus qui ne connaîtront plus jamais quoi que ce soit de mort, etc. La lumière sera sur eux, ils n'auront plus besoin de lampe, la seule lumière sera vraiment la lumière même de Dieu. Donc c'est ça, le tout s'achève dans la Jérusalem céleste, avec Apocalypse 22, et toute la suite. C'est là la véritable Pentecôte, dans toute son ampleur, dont la Pentecôte des Actes des Apôtres ne sont que les prémices.
Pierre cite la prophétie de Joël. En ce jour-là, j'enverrai mon esprit sur mon peuple, les jeunes filles, etc., les jeunes gens auront des songes, des visions, etc. Ça, c'est la grande Pentecôte de la fin qui n'est pas encore advenue. Mais la véritable Pentecôte, dans toute son ampleur, elle est encore à venir. Et c'est celle-là qu'a prévu Joël. Justement, c'est le dernier jour. En ce jour-là, tous ceux qui invoqueront le nom du Seigneur seront sauvés. C'est accompagné de signes apocalyptiques. Le soleil se changera, il s'éteindra, la lune se changera en sang, les étoiles tomberont. Ce sont des signes, des symboles apocalyptiques, de fin des temps, du grand jour de Dieu. Donc c'est cette grande Pentecôte annoncée par Joël dans toute son ampleur qui se réalise finalement dans l'Apocalypse. Comme le dit une hymne à l'Esprit Saint, l'Esprit du Seigneur qui remplit l'univers, la splendeur de la Nouvelle Jérusalem et la lumière de l'Esprit Saint. Alors là, l'œuvre de l'Esprit est pleinement achevée. Nous avons réintégré notre place au sein de la très sainte Trinité. Et surtout, enfin, comme dit Saint Paul dans une de ses épîtres, enfin, Dieu sera tout en tous. Ça, c'est l'œuvre de l'Esprit-Saint. L'Esprit-Saint nous ramène, comme par une espèce de reflux, à nous qui étions dispersés, il nous ramène au sein de la Trinité, et enfin, la Trinité sera toute en tous. Nous serons en Dieu, Dieu sera en nous. Il fera notre demeure en nous, et nous nous ferons notre demeure pleinement en lui. Dieu sera enfin tout en tous. Alors donc, l'Esprit-Saint aura pleinement achevé sa mission, et se réjouira, on pourrait dire plus que jamais, de ce qu'il a fait, qui était très bon, c'est-à-dire qu'il a joie du Père et du Fils, qu'il a joie même, qui peut être symbolisée par l'Esprit Saint, et notre joie alors éternelle, dans une perpétuelle communion, participation au mystère divin de l'amour trinitaire. Peut-être qu'il faudrait juste, je ne le fais que mentionner, pour préparer l'effusion de l'Esprit Saint, au moyen de l'Écriture, il y a un passage de l'Ancien Testament qui est privilégié, c'est le chapitre 47 d'Ézéchiel, les versets 1 à 12, la source qui jaillit du temple, puisqu'elle annonce en fait, sous l'inspiration de l'Esprit-Saint, dans l'Écriture inspirée, c'est le passage qui annonce magnifiquement l'eau qui jaillira du côté ouvert du Christ, qui lui est le véritable sanctuaire, non fait de main d'homme. Alors si vous lisez chapitre 47 d'Ézéchiel, versets 1 à 12, vous verrez cette petite source qui jaillit du temple, mais qui grossit, jusqu'à ce qu'on ne puisse plus la traverser. On perd pied. C'est une magnifique illustration de l'effusion de l'Esprit-Saint. On perd pied, on ne peut plus contrôler. Il n'y a plus qu'un seul moyen, c'est de se laisser emporter par le courant, emporter par ce courant vif qui nous emmène dans la maison du Père. Ce reflux de la marée, voilà. Donc c'est une magnifique catéchèse, ce passage d'Ézéchiel sur l'effusion de l'Esprit-Saint, qui nous donne aussi le désir de le recevoir, d'élargir toujours notre cœur pour recevoir plus l'Esprit-Saint, car voilà, l'effusion de l'Esprit, c'est ça. L'Esprit, lui, veut se donner entièrement, et il ne peut se donner qu'infiniment. Il n'y a pas de limite. La limite est toujours de notre côté à nous, dans notre capacité très limitée à l'accueillir. Eh bien, ce passage d'Ézéchiel nous enseigne à peu, par diffusion de l'Esprit, en effusion de l'Esprit, à élargir notre capacité à mieux le recevoir.

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2: Celui qui a reçu la semence dans les ronces, c'est celui qui entend la parole. Mais le souci du monde et la séduction de la richesse étouffent la parole. Matthieu 13, 22.

Éclatez-vous. Ce sont les pneus qui éclatent quand ils sont de mauvaise qualité ou qu'ils roulent sur un objet particulièrement tranchant et ça provoque un terrible accident sur l'autoroute. Ce sont les foyers qui éclatent quand mari et femme n'arrivent plus à vivre ensemble et ça provoque de bien profondes blessures dans le cœur des époux et dans celui des enfants. Ce sont les communautés qui éclatent quand leurs membres n'arrivent plus à s'entendre, n'acceptent plus leurs différences ou ne sont plus du tout d'accord sur les objectifs qui les avaient rassemblés au départ. Malgré la fortune de l'expression « s'éclater », je vais donc vous montrer que nous ne sommes pas faits pour nous éclater, mais pour nous unifier, aussi bien à l'intérieur de nous-mêmes qu'à l'intérieur des différentes communautés auxquelles nous appartenons. Nous serons d'autant meilleurs serviteurs de l'évangélisation que nous aurons trouvé dans le Christ Jésus et par lui la possibilité de nous unifier. Trois petites parties dans mon exposé. Nous allons d'abord faire le diagnostic. Nous allons voir que trop souvent nous sommes éclatés. La deuxième partie plus importante essaiera de montrer comment Jésus peut nous aider à nous unifier en nous donnant l'Esprit Saint, que nous soyons rassemblés en un seul corps, pas seulement entre nous, mais à l'intérieur de nous-mêmes. Et puis, dans une dernière partie plus rapide, je vous donnerai quelques pistes, quelques conseils pratiques pour réaliser cette unification.

diagnostic. Osons regarder la réalité en face. Quelques flashs sur ce manque d'unité dans notre vie. Tout d'abord, nous avons beaucoup de mal à vivre intensément l'instant présent. L'un des grands secrets de la joie chrétienne, c'est de vivre aujourd'hui l'aujourd'hui de Dieu, suivant la belle expression du frère Roger, prieur de Thésée. Avez-vous remarqué que la plupart de nos défauts viennent du fait que nous ne vivons pas bien l'instant présent? Ou bien nous sommes obsédés par notre passé, ou bien nous sommes trop inquiétés par les perspectives d'avenir. Le regret, par exemple. Quel dommage qu'on ne soit plus au début des vacances. On est déjà au mois d'août. Quel dommage. Et puis, sans doute que le beau temps, ça ne va pas durer. La rancune, on n'en finit pas d'en vouloir à quelqu'un qui nous a fait un mauvais coup. L'orgueil, on n'en finit pas de se glorifier intérieurement d'avoir réussi un diplôme difficile à décrocher. La vanité, on n'en finit pas de se représenter sur les planches en train d'être applaudi ou en train de raconter une bonne histoire qui a fait rire tout le monde. Ou bien on a tellement peur d'arriver en retard à un enterrement sur la route qu'on prend.

Nous nous laissons séduire par une personne que nous rencontrons. Et même si nous ne commettons pas l'adultère avec elle, avec cette personne, nous risquons, comme dit Jésus, de la désirer trop des yeux et de commettre l'adultère de désir. Combien d'aveux les prêtres entendent-ils là-dessus, même chez, dans des foyers où l'on s'entend apparemment assez bien, mais devant des réclames de publicité à la télévision, on se laisse aller à désirer le corps des femmes ou des hommes qui nous sont présentés en très petite tenue et qui risquent d'abîmer la pureté de notre regard et d'empêcher notre cœur d'être tout entier polarisé par celui ou celle à qui l'on a promis une fidélité éternelle. Ou bien on a promis de consacrer tout un week-end à s'occuper des autres, à faire quelque chose, et puis au dernier moment, on vient nous proposer autre chose et l'on téléphone rapidement. On ne peut pas participer à ce week-end, on n'est pas fidèle à ses engagements. Nous risquons de nous laisser séduire par la civilisation du zapping. De même qu'on passe rapidement d'une chaîne à l'autre de la télévision, on passe trop facilement d'un engagement à un autre, d'une femme à une autre. Nous verrons tout à l'heure comment réagir. J'aime autant vous bombarder tout de suite de tous ces flashs qui nous montrent que nous ne sommes pas forcément unifiés. Ou bien nous venons avec enthousiasme à Paray-le-Monial depuis plusieurs années, nous sommes heureux d'y prier, d'y chanter, nous y prenons en nous confessant dans la prairie la résolution de prier, et nous sommes obligés de constater que nous ne sommes pas fidèles à ces rendez-vous à la prière, que nous avons toutes sortes d'excuses pour ne pas prier, prétextant que ce n'est pas pour nous, que nous ne sommes pas des contemplatifs, que nous n'en avons pas le temps, et puis que de toute façon, on ne rencontre que soi lorsqu'on prie. Nous nous laissons manger aussi par nos lectures ou nos bavardages inutiles. Nous prétendons ne pas avoir le temps de lire la bonne nouvelle de l'Évangile et nous passons au moins 35 minutes tous les jours devant le journal télévisé du soir. C'est devenu pour certains Français et sans doute pour certains Belges, Allemands ou Roumains, la prière du soir. À l'intérieur de nous-mêmes, nous sentons aussi que nous ne faisons pas le bien que nous voudrions faire, comme dit saint Paul. Saint Paul a magnifiquement exprimé dans l'Épître aux Romains cette division de l'être. Je fais le mal que je ne voudrais pas faire et je ne fais pas le bien que je voudrais faire. Le courage me lâche. Nous ne sommes pas fidèles aux résolutions que nous avions prises pour l'hygiène de notre vie. Nous cédons à la gourmandise, par exemple. Nous n'arrivons pas à résister à cette tentation de prendre trop de chocolat sous prétexte qu'il y a du magnésium et que cela contribue à la bonne humeur. Et du coup, nous sommes trop lourds. Nous n'arrivons pas à nous envoler. Il y en a qui se sentent visés. Pire encore, nous sommes esclaves de notre moi. Nous le sommes tous, plus ou moins. Quel est celui d'entre nous qui peut dire qu'il n'est pas orgueilleux? La petite Thérèse que j'aime tant est une orgueilleuse qui n'en finit pas de se convertir. Je dis cela parce qu'on fait beaucoup d'erreurs sur elle, comme sur les autres. Thérèse savait très bien que son père spirituel avait raison de lui dire lorsqu'elle avait 14 ans, qu'elle avait juste 15 ans, « Oh, remerciez bien le bon Dieu, c'est vrai que vous n'avez pas fait de péché mortel, mais s'il vous abandonnait, vous seriez un véritable petit démon. » Et Thérèse a toujours ratifié la pensée de son père spirituel. Elle avait un amour propre terrible. Elle n'était pas l'Immaculée Conception. Les saints, on en reparlera peut-être tout à l'heure, savent qu'ils sont terriblement en danger d'orgueil. Et c'est pour cela qu'ils deviennent humbles. On devient humble à force d'être orgueilleux. On en reparlera. Non. Et alors, quand on est orgueilleux, bien, on est divisé. Samedi dernier, la liturgie nous faisait écouter ce grand texte du Deutéronome. « Écoute Israël, Shema Israël, Adonai Elokeinu, Adonai Ekrat. Le Seigneur est un. Tu l'aimeras de tout ton cœur. Je hais les cœurs divisés, je n'aime pas les cœurs divisés, dit la Bible, dit le Seigneur, et nous nous louchons.
Nous disons que nous aimons le Seigneur de tout notre cœur, mais nous aimons surtout notre petite personne.

Hein? Moi-même. Bon, notez que c'est vrai que pour qu'un enseignement soit écouté, il faut que le prédicateur n'oublie pas de remettre ses cheveux en ordre, voyez, sinon on ne l'écoute plus. Bon. Surtout s'il est un peu sinistré de la toiture, comme moi. Donc, je ne pense pas que c'est de la vanité, c'est tout simplement de la pédagogie, ça. Pour être un bon prof, n'est-ce pas Bruno, il faut faire un peu le clown de temps en temps devant ses élèves, sinon l'enseignement ne passe pas. Et saint Paul lui-même, dans un célèbre passage de la deuxième aux Corinthiens, fait son éloge, son propre éloge, pour retrouver l'affection de ses Corinthiens. Donc, attention de ne pas confondre orgueil, vanité, et puis juste appréciation des choses. Bon, mais nous sentons très bien que nous pouvons manquer d'unité parce que Dieu n'est pas le pôle de notre vie. Nous sommes divisés. Ou bien, ce qui n'est pas mieux, nous manquons de confiance en nous-mêmes. Ce n'est pas mieux que l'orgueil. C'est un autre défaut. Dieu veut que nous soyons des hommes et des femmes bien dans nos baskets, comme on dit. Que nous ne soyons pas trop timides, que nous n'ayons pas toujours peur des autres, que nous nous réconcilions avec notre corps. Vous avez, j'ai fait cours, c'est vrai, à beaucoup de garçons et de filles, de grands adolescents. Il y a des filles qui se trouvent trop grandes, trop grosses, trop petites. Je pense tout d'un coup à une collègue, celle-là, qui pensait qu'elle avait un nez qui ne plairait jamais à personne. Parce qu'un jour, son papa avait eu la maladresse de lui dire « Toi, ma fille, avec un nez comme ça, tu ne te marieras jamais. » Elle aurait dû répondre du tac au tac à son père, c'est pas de ma faute, c'est toi qui m'as fait, quoi. Bon, l'amusement, c'est qu'elle a épousé, elle s'est mariée avant toutes ses frangines. Je pense à une autre à qui j'avais prêché une retraite à Lisieux et qui me disait, moi je suis trop grande, je ne me marierai jamais. Et effectivement, elle a eu du mal à trouver une chaussure à son pied. Bon, excusez-moi messieurs si je vous compare à une chaussure, bon. Et elle a épousé un agriculteur qui a 20 cm de plus qu'elle. Je ne vous dis pas la taille du lit conjugal. Bon. Manque d'unité, voyez, on n'est pas bien avec son corps. On désirait être autre que l'on est. Alors que si le Seigneur vous a donné un corps petit ou grand, eh bien, vous pouvez réussir votre vie et devenir des saints comme ça.

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1: Il faut quand même passer au deuxième point. Écoutons le Seigneur nous dire « Je suis ton sauveur. Je viens t'aider à t'unifier parce que je répands l'Esprit dans ton cœur. Et l'Esprit est source d'unité. C'est lui qui rassemble le Père et le Fils dans l'unité du Saint-Esprit, dans son unité, pour qu'il ne fasse qu'un seul Dieu, un seul Dieu, un seul Seigneur. Et donc, le Christ, celui qui est pleinement un, vous savez que c'est la signification du mot Christos en grec, et Machia, Messie en hébreu, celui qui est totalement imprégné de l'Esprit-Saint pour le répandre dans le cœur de ceux qui s'approchent de lui avec confiance et amour. J'aime beaucoup ce verset de psaume « Unifie mon cœur pour qu'il craigne ton nom ». Il s'agit de la crainte de Dieu au sens biblique et non pas de la frousse. Dieu étant infiniment bon, nous n'avons pas à avoir peur de lui, nous avons à avoir peur du diable, comme dit Jésus. Celui-là, craignez-le hardiment, mais le Père, il ne faut pas le craindre. Sinon, au sens où Moïse défait ses sandales au Sinaï, par respect pour Dieu. Le sens de Dieu, c'est qu'on ne traite pas Dieu comme un camarade, qu'on y met le ton quand on s'adresse à lui. Il y a une façon de parler à Dieu qui n'est pas correcte. Et souvent, si Dieu ne nous exauce pas tout de suite, c'est que nous parlons à lui comme un PDG ou comme un camarade. Et il le dit, mon petit bonhomme, mets-y le ton. Je suis ton Dieu. Ne me parle pas comme ça. Je suis ton Père, mais je suis ton Dieu. Ne réclame rien. Tu ne mérites rien. Lorsque nous serons nourris de son corps et de son sang, disons-nous dans l'Eucharistie, en nous adressant au Père, que nous soyons rassemblés par l'Esprit en un seul corps. Alors, je vais vous montrer, par un petit schéma tout simple, que le Père Caffarel, fondateur des équipes Notre-Dame, a beaucoup utilisé dans son école de Trossure pour faire comprendre aux chrétiens ce que n'était pas et ce qu'était la prière. Ce schéma est forcément faux puisqu'il est schématique, comme tout schéma. Il a l'avantage à bien montrer la distinction qui existe en nous entre le cœur au sens affectif du mot et le cœur au sens biblique du mot. Bon, vous avez des zones concentriques. Il y a la zone corporelle, plus extérieure, la zone affective, qu'on appelle aussi le cœur en français, courrier du cœur, peine de cœur, j'en ai gros sur le cœur. La zone mentale, intellectuelle, l'esprit, et puis ce que la Bible appelle le cœur profond. Donne-moi un cœur nouveau. Et je, que j'ai représenté par un petit carré noir, je peux vivre à l'extérieur. Quand vous êtes sur la chaise du chirurgien dentiste, vous ne pouvez pas ne pas penser à la molaire qu'on est en train de traiter. Hein, c'est normal. Lorsque vous souffrez beaucoup, vous pensez à la zone corporelle qui vous fait souffrir. Vous pouvez vivre au niveau de votre affectivité. Je suis en forme. J'ai de l'antipathie pour quelqu'un. Je ne regarde personne, bien sûr, en disant cela. Bon. Je suis triste. Je suis amoureux. La zone intellectuelle, la zone de l'esprit, je vous fais vivre à ce niveau-là parce que j'ai l'impression que vous réfléchissez avec moi en ce moment, donc votre esprit est en train d'agir, vous vivez à ce niveau-là. Et puis vous pouvez vivre au niveau du cœur. C'est-à-dire que même si vous êtes triste, à un certain niveau, vous vous obligez à être heureux. Et c'est la grande idée que je vais faire passer ce matin. Si vous voulez être heureux, si vous voulez être unifié, il faut vous habituer à descendre au niveau du cœur. C'est là que se noue l'unité de votre être. Il y a un petit bonhomme que je connais bien et qui disait un jour à sa maman, « Maman, qu'est-ce que tu dirais si je devenais prêtre ?»« Et pourquoi, Jean-Baptiste, tu désires devenir prêtre ?»« Oh, maman, c'est pour apprendre les gens à voyager. » »« Qu'est-ce que tu veux dire ?»« Eh bien oui, maman, on peut descendre de plus en plus dans le fond de son cœur. » Ce petit bonhomme de 6 ans avait déjà compris qu'on peut descendre dans le fond de son cœur pour y goûter Dieu. Ô toi qui es chez toi dans le fond de mon cœur, fais-moi goûter ta joie dans le fond de mon cœur. au lieu d'être sans cesse écartelé par les différentes zones de mon cœur et par les différents sentiments qui s'y trouvent, je m'oblige à descendre dans le fond de mon cœur où Dieu réside. Et nous allons voir combien cela résout les difficultés énoncées tout à l'heure. Premièrement, tu as du mal à vivre dans l'instant présent. Descends dans le fond de ton cœur pour y goûter Dieu. Comme dit Thérèse d'Avila, qui a l'instant présent à Dieu, qui a Dieu à tout. Quand j'étais jeune, je m'étais fait une petite devise, être présent à Dieu, présent dans l'instant présent. Ce n'est pas le moment de t'inquiéter pour demain, ce n'est pas le moment de compter le nombre de copies que tu as encore à corriger sur ta table, corrige calmement la copie que tu as là devant toi, tu iras plus vite d'ailleurs pour faire le reste. Ce n'est pas le moment de penser à la prédication que tu as faite hier et où tu as peut-être fait des gaffes, non, sois entièrement présent à ta prédication d'aujourd'hui. C'est l'un des grands secrets, hein? Retrouver sans cesse Dieu qui est là et s'obliger à y goûter la joie que Dieu nous propose. Aller dans la paix du Christ, dit le prêtre à la fin de la liturgie. Il pourrait dire aller dans la joie du Christ, puisque saint Paul nous dit d'être toujours joyeux. Mais la joie à laquelle nous sommes appelés, c'est une joie dans les profondeurs de notre être qui est compatible avec la tristesse. Quand la petite Thérèse apprend que son papa vient d'être interné comme fou dangereux à l'asile de fous du Mont Sauveur de Caen, le 12 février 1889, elle n'est pas joyeuse. Son affectivité est très affectée par la maladie mentale de son cher petit papa. Surtout que les gens de Lisieux prétendent qu'il est devenu fou à cause d'elle, par chagrin, ce qui est faux. Mais elle a déjà compris, elle a 16 ans, qui dit paix, dit-elle à sa sœur Céline, ne dit pas forcément joie sentie. Nous voudrions vivre toujours dans la joie. Ce n'est pas possible, Céline. Goûtons Dieu dans le fond de notre cœur. Et du coup, au lieu de nous inquiéter de ce qui va nous arriver, le Seigneur est mon berger, rien ne saurait manquer où il me conduit. Je suis là. Mais ce n'est pas du jour au lendemain qu'on y arrive. On y reviendra. Il faut prendre des résolutions. Tu es tenté de te laisser séduire par une autre personne que ton mari ou ta femme? Seigneur, il y a plus profond que ce coup de foudre que je viens d'avoir pour une personne que j'ai rencontrée dans mon activité professionnelle ou dans mes déplacements. À la limite, ce n'est pas un péché. Si j'ai tout à coup terriblement envie de telle personne, ce n'est pas un péché, c'est une terrible tentation. Je ne vais pas m'inquiéter outre mesure, mais je mets ma zone corporelle, mon agenda, ma conduite, mes sourires en accord avec le désir profond que j'ai d'être fidèle à mon époux ou à mon épouse, et non pas avec cette impression qui vient de naître en moi au contact, à la rencontre de telle personne. Je crois que c'est très important. Il faut s'habituer à maîtriser ces sentiments. Vous le faites tous d'ailleurs, avec vos enfants, avec vos élèves, avec les jeunes dont vous vous occupez. Vous vous obligez à ne pas manifester les antipathies qui peuvent naître dans votre affectivité à un certain moment. Vous mettez votre conduite, les notes que vous donnez quand vous corrigez des copies, en accord avec votre cœur profond et non pas avec vos impressions. Combien de chrétiens, d'ailleurs, ne prient plus à cause de leurs impressions? J'ai l'impression que ma prière ne sert à rien. J'ai l'impression que Dieu n'écoute pas ma prière. J'ai l'impression de ne pas bonifier au fur et à mesure que je fais oraison. Quand est-ce que vous allez comprendre que vos impressions, il faut en tenir le compte le moins possible? Pourquoi je vais prier? Pour lui faire plaisir, pour faire plaisir à Dieu. Je pense à ce père de famille qui expliquait au cours d'une réunion d'équipe Notre-Dame, qui expliquait à tout un groupe de couples qui se trouvaient là ce qu'il avait amené à faire régulièrement oraison, tous les jours. Une réflexion de sa grand-mère. Quand il était petit, il allait voir toutes les semaines sa grand-mère, qui lui disait, « Jean-Paul, ça ne doit pas être drôle de venir voir ta grand-mère comme ça toutes les semaines. Ce n'est pas très intéressant, ma conversation. Je n'ai pas de choses intéressantes à te raconter. » Mais tu sais, Jean-Paul, ça me fait bien plaisir que tu viennes me voir. » Et alors, il a appliqué cela à sa rencontre avec Dieu. « Seigneur, je m'ennuie avec toi. Je suis peu mystique, mais puisque ça te fait plaisir, me voilà. » Vos enfants se précipiteraient tous à l'Eucharistie du dimanche s'ils étaient persuadés de cette vérité. À quoi ça sert d'aller à la messe? Ça ne sert à rien, mais c'est pour lui faire plaisir. Et c'est une des grandes vérités de la Bible. Alors vous touchez du doigt que pour vivre comme cela, il faut faire intervenir aussi sa zone mentale, son esprit. Il faut être convaincu que je fais plaisir à Dieu. Or moi, quand je vais à la messe, je ne sens pas que je fais plaisir à Dieu, mais j'y crois sur sa parole. On pourrait terminer toutes les prédications par ce cri célèbre en France, « Incroyable mais vrai !» Seulement, on me prendrait pour Jacques Martin et ça ne me plairait pas. Je rêve d'un collège qui serait tellement catholique que tous les professeurs et tous les élèves croiraient à cela. « Qu'est-ce que tu as fait aujourd'hui ?»« J'ai fait des maths, le professeur a rendu les copies, j'ai une bulle. » Et toi, dirait la femme à son mari, ben j'ai enseigné l'anglais, j'ai participé à un conseil de classe, j'ai corrigé des copies. Et qu'est-ce que tu as encore fait? Oh, écoute chérie, si tu veux le savoir, j'ai fait plaisir à Dieu. Vous faites plaisir à Dieu lorsque vous faites sa volonté. Vous faites plaisir à Dieu lorsque vous essayez de le chercher dans la prière. Faire plaisir à Dieu. C'est dingue! Je peux intéresser l'absolu. Alors ça, c'est évident que ce n'est pas évident. Quand vous vous regardez dans la glace, vous n'avez pas l'impression que vous faites plaisir à Dieu. Mais j'y crois. Comme un jeune homme épouse une jeune fille, ainsi ton Dieu t'épousera. Comme un mari tire joie de son épouse, ainsi ton Dieu prendra plaisir en toi. Que cela donne de l'unité à ma vie. Qu'est-ce que je vais faire en cette nouvelle journée? Je vais faire plaisir à Dieu. Et vous avez les gens qui cherchent sans cesse des impressions. Ah, j'espère que je vais avoir de bonnes émotions aujourd'hui à part El Monial. Vous avez des gens qui n'écoutent que leurs impressions. Tiens, aujourd'hui, je crois que j'ai envie d'aller à la messe. Aujourd'hui, je crois que j'ai envie de faire des sourires à mon mari. Non, j'ai compris une bonne fois que ça fait plaisir à Dieu de le prier, de faire plaisir aux autres, de faire mon devoir d'État, et j'y vais. Vous voyez, ça, on perd beaucoup moins de temps à se demander si on va faire ceci ou cela. Vous avez des gens qui se demandent, est-ce que j'ai envie de me confesser aujourd'hui? Est-ce que j'ai envie de me confesser? Vous iriez tous si vous êtes persuadés, si vous étiez persuadés que ça fait plaisir à Dieu. Quand vous allez vous confesser au cours de cette session, il a un plaisir, le Seigneur. Le plus intéressé dans une confession, ce n'est pas celui qui se confesse, ce n'est pas le prêtre qui confesse, c'est Jésus. Vous savez qu'il a un plaisir fou, un plaisir divin à confesser. Viens ici, ma petite mère, que je te refasse une beauté. C'est vrai aussi pour les petits pères, hein, bien sûr. Bon, c'est-à-dire que Jésus, c'est un médecin qui n'est jamais au chômage, et qui n'est jamais en rêve, plutôt, mais vous pouvez le mettre au chômage technique si vous n'allez pas le voir. Tout cela pour dire que nous ne devons pas nous laisser trop impressionner par nos impressions. Oh, si le Seigneur vous donne au cours de l'Eucharistie qui va suivre, une très grande joie, ne crachez pas dessus, voyez, hein? Mais ce n'est pas l'essentiel. Quand vous allez à un linge de mariage le samedi après-midi, en général, il y a des petits fours sur le buffet et une coupe de champagne ou de mousseux, et vous ne crachez pas dessus. Mais j'espère que vous y allez surtout pour faire plaisir aux jeunes mariés qui viennent de contracter alliance nuptiale. Eh bien, vous prierez définitivement, régulièrement, lorsque vous comprendrez que vous y allez pour lui faire plaisir, comme dans un rendez-vous d'amour. Un prêtre auquel je prêchais une retraite la semaine dernière dans d'un grand groupe a dit samedi soir qu'il avait mieux compris qu'il devait faire oraison d'une façon gratuite. Non pas pour mieux faire son homélie, non pas pour mieux faire sa catéchèse, mais pour lui. Car, mes chers amis, si vous priez pour mieux faire votre évangélisation, c'est affreux. C'est affreux si vous ne priez que pour ça. Vous ressemblez au journaliste qui doit faire un papier sur l'amour. Alors il dit, comment je vais faire mon papier sur l'amour? Ah, j'ai une idée. Je vais aller voir ma fiancée, comme ça, ça me donnera des idées. C'est gentil pour la fiancée, ça, hein? La rencontre avec la fiancée est prétexte à avoir des idées pour faire son papier sur l'amour. Quand les prêtres, quand les apôtres ne font plus oraison que pour mieux faire leur travail, c'est affreux. Ils oublient qu'ils sont d'abord des amis de Jésus et non pas des mercenaires. Toi, je ne t'aime que dans la mesure où tu es un bon ouvrier. Tu fais beaucoup de bouquins, tu fais beaucoup de prédications, donc je t'aime. C'est affreux, ça. C'est une mentalité de mercenaire. Si je n'étais pas en train de prêcher, le Seigneur m'aimerait autant. Vous êtes d'accord, hein? Et si je m'amuse à prêcher, il faut bien faire quelque chose de sa vie, voyez? Mais ce n'est pas pour ça que le Seigneur m'aime plus. Celui qui est incapable de faire une phrase pour parler d'évangélisation, mais qui aime le Seigneur du fond de son cœur, il est tout aussi utile aux autres. Et cela tue à la base, supprime à la base, cette terrible tentation de jalousie. Une autre façon de ne pas être unifié. Il y en a peut-être en ce moment qui me jalousent parce que depuis quelques années, le Seigneur me donne le charisme de parler facilement devant un micro. Alors que mes amis d'enfance savent très bien que je suis devenu prêtre malgré ma timidité. Et c'est vrai. Et toute ma famille a prié pour que le petit Pierre arrive quand même à s'en sortir, quoi. Et si vous me jalousez, Parce que j'arrive à sortir deux phrases correctement. Vous dites dans votre prochaine confession, mon père, j'ai été bête. La jalousie, ce n'est pas un manque de charité, c'est un manque de jugeote. Parce que vous vous estimez inférieur à moi, parce que vous êtes quelques mètres en dessous, alors que c'est absolument faux. Là encore, qu'est-ce qui compte? Ce n'est pas la beauté du corps, ce n'est pas la brillance de l'esprit, ce n'est pas la joie de mon affectivité, c'est le cœur. Et celui ou celle qui réussit le mieux sa journée et sa vie dans cette assemblée, ce n'est pas celle qui est le plus applaudie, qui est le plus remarquée, c'est celle qui a un cœur capable d'aimer. J'aime beaucoup cette réflexion d'un petit bonhomme de 6 ans qui va mourir aveugle et paralysé. Et il entend sa maman pleurer près de son lit d'infirme. « Maman, pourquoi pleures-tu? J'ai encore un cœur pour aimer ma maman. » Et ce petit bonhomme de 6 ans avait déjà compris ce que nous ne comprenons parfois que beaucoup plus tard. Ce qui compte, c'est d'aimer. C'est le cœur. C'est cela qui est important. Et bien sûr qu'il faut désirer développer ses charismes pour les autres. Si vous êtes maîtresse de maison, j'espère que vous savez faire quand même quelques gâteaux, ne serait-ce que pour les anniversaires de vos enfants. Mais ce qui compte, c'est l'amour avec lequel on fait tout cela. Il suffit d'aimer, comme dit la petite Bernadette. Donc la jalousie, c'est une idiotie. Parce que lorsque vous louchez vers les talents d'autrui que vous n'avez pas, eh bien, dites-vous que ce n'est pas le plus important. D'ailleurs, dans quelques années, moi, j'attrape peut-être une maladie de Parkinson, je tremblerai. Ou bien j'aurai la maladie d'Alzheimer. Ou bien j'aurai simplement un infarctus qui m'empêchera de prêcher. Je serai aussi valable aux yeux de Dieu, sinon plus. Comme vous êtes bêtes, comme nous sommes bêtes, lorsque nous jalousons les autres pour quelques talents que nous n'avons pas. Et si vous les jalousez pour une richesse importante, mettons, si vous vous trouviez, si c'était Jean Vanier qui était en train de vous parler, ou Mère Teresa de Calcutta, vous seriez comme moi, bien conscient de votre pauvreté devant ces personnes qui dégoulinent de charité. Mais vous seriez encore tort de les jalouser, puisque la charité d'un Jean Vanier ou d'une Mère Teresa, c'est un bien de famille. Vous pouvez l'offrir à Dieu. Est-ce que vous pensez suffisamment, lorsque vous célébrez l'Eucharistie, qu'au moment de la petite élévation, vous offrez à Dieu toute la générosité du monde? Par Jésus, avec lui et en lui, c'est le monde tout entier que vous offrez. Nous devrions ressembler plus souvent à ce ravi de la pastorale des Santons de Provence. Vous savez, le gars qui ne fait pas grande chose, mais qui admire ce que font les autres. Mon Dieu que c'est beau, le meunier qui se met à travailler. Un sac de farine sur la tête, un sac de farine sous le bras droit, un sac de farine sous le bras gauche. Il ne fait pas grande chose, mais il admire ce que font les autres. Il y a quelque chose de vrai là-dedans. Et du coup, je salue très spécialement tous ceux qui habitent un petit peu plus au sud que moi, et qui, je l'espère, paye davantage d'impôts car il profite davantage du soleil. Bon. Je peux admirer, et Dieu est heureux de voir que son petit bonhomme admire ce que font les autres. Et vous n'êtes pas, peut-être que le petit bonhomme qui a beaucoup de mal à aimer, qui a beaucoup de mal à aimer, parce que dans sa jeunesse, il n'a pas bénéficié d'un papa et d'une maman comme Jean Vanier, qui a eu des saints comme parents, l'amiral Georges Vanier, gouverneur général du Canada, qui était un saint, ainsi que son épouse. Eh bien, lui, il a peut-être beaucoup de mal à aimer, beaucoup de mal à pardonner, mais s'il admire la générosité de Jean Vanier, il y participe. Saint Augustin nous dit, lorsque tu admires ce que font les autres, dans l'unité du corps mystique, tu participes à leur mérite.

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1: Voilà quelques flashs. Vous avez un mal fou. Avoir du courage. Lorsque vous avez l'impression que le moteur n'arrive pas à entraîner tout votre organisme, ce n'est pas grave. Vous avez des gens qui s'imaginent « Oh, j'ai pas de courage, j'ai pas de courage ». Vous savez, le courage, on peut en manquer. Jésus, à Gethsémanie, n'a pas eu de courage. Il avait désiré toute sa vie en arriver à cette heure. Et quand il est au pied du mur, il dit à son père, « Père, si c'est possible, que ce calice s'éloigne loin de moi. » Combien de chrétiens seraient plus heureux, plus unifiés, s'ils comprenaient que Jésus ne vient pas forcément donner du courage à votre zone affective? En général, quand on n'a pas bonne santé, on n'a pas beaucoup de courage. Moi, en ce moment, vous sentez, je suis en forme. Pourquoi? Je suis en très bonne santé. Eh? Alors, quand on est en très bonne santé, on a beaucoup de courage. Mais quand on est malade depuis des semaines, il y en a peut-être qui relèvent d'une longue maladie. Ils n'avaient pas de courage. Ce n'est pas un péché, c'est une croix. C'est vrai qu'il y a des saints qui sont morts avec humour. Quand on est Thomas More, par exemple, chancelier du roi britannique Henri VIII, condamné à être décapité, on lui dit, quand il monte à l'échafaud, « Voulez-vous qu'on vous aide pour monter sur l'échafaud ?» Oh, il dit, « Je veux bien, parce que pour descendre, je me débrouillerai tout seul. » Qui fait authentique. Ça, c'est de l'humour britannique, hein? Et ensuite, il dit à son bourreau, « Fais attention de ne pas abîmer ma barbe, elle n'a pas démérité de la couronne britannique. Il y va de ton honneur, bourreau. » Mais c'est pas la sainteté. C'est pas la sainteté. D'ailleurs, dans sa prison, dans sa tour de Londres, Thomas More a connu une terrible agonie. Et il a même écrit tout un texte sur la tristesse du Christ à Gethsémanie. Tâchez de bien comprendre cela. Et quand la petite Thérèse, dans la seconde quinzaine du mois d'août 97, il y a juste 100 ans, souffre terriblement des intestins car la tuberculose a atteint l'intestin et elle est en danger d'occlusion intestinale. Elle ne dit même pas le « Je vous salue Marie » sur son lit d'infirmerie. « Je souffre, je souffre. » Qu'est-ce que c'est que votre vie spirituelle de malade? C'est de souffrir qu'elle fait. Oh mes chers amis, ne vous étonnez pas de manquer de courage, mais ne priez, à la limite ne priez pas pour avoir de courage. Si le Seigneur vous en donne, c'est en prime, très bien. Mais s'il ne vous en donne pas, et c'est pas grave, c'est au fond de vous-même que vous dites, Seigneur, je me réjouis de mes faiblesses pour qu'habite en moi la force du Christ. Ne retenez que cela peut-être de mon enseignement. Ce qui fait l'unité de notre vie, c'est d'être persuadé qu'au fond de nous-mêmes, Jésus est là et qu'il nous porte. J'aime beaucoup ce mot de saint François de Sales, répercutant un verset d'Isaïe. Si tu te crois une brebis solide, le Seigneur t'accompagnera sur le chemin. Mais si tu reconnais que tu es un agneau fragile, il te portera dans ses bras. Choisissez bien. Ne vous imaginez pas que vous êtes une brebis solide. Acceptez d'être un agneau fragile et vous aurez le droit à un traitement de choix. Vous serez dans les bras de Jésus. Nous y sommes toujours, mais nous n'y pensons pas. Si vous manquez de courage, si vous avez un mal fou à vous maîtriser dans vos agacements, si vous avez du mal à être pur dans votre regard sur autrui, demandez à Jésus de vous prendre, de vous saisir. Là, on est bien, vous savez. Les bras de Jésus. C'était la grande idée de la petite Thérèse. J'en parlerai à ceux qui voudront s'y intéresser cet après. Les bras de Jésus. L'ascenseur qui doit me conduire jusqu'au ciel, ce sont vos bras, ô Jésus. Et puis Jésus, il a vraiment des bras. Je crois que beaucoup d'entre vous communient sans penser que c'est Jésus qui les prend. Celui qui mange ma chair et boit mon sang demeure en moi. C'est vous qui tenez le corps de Jésus dans votre main. Mais Jésus, il a un visage de ressusciter et des mains de ressusciter. Et chaque fois que je viens de communier et que je retourne à ma chaise célébrant, je me laisse tomber dans les mains de Jésus. C'est lui qui fait mon unité. C'est en lui. Et en lui, c'est Jésus, c'est pas devenu un nuage, n'est pas un ange. Je ne confonds pas les nuages et les anges, hein, bien sûr. Hein. Jésus, il a des mains de ressuscité. Et c'est pour cela que la grande icône du Sacré-Cœur, c'est celle qui se trouve sur le bas-relief qui se trouve à l'entrée de la Visitation. Marguerite Marie le connaissait bien, où Saint Jean repose sur le cœur de Jésus. C'est l'icône traditionnelle du Sacré-Cœur. Entre ses bras divins, je ne crains pas l'orage, le total abandon, voilà ma seule loi. Sommeiller sur son cœur, tout près de son visage, voilà mon ciel à moi. Nous sommes faits pour demeurer dans le Christ. Saint Paul emploie plus de 150 fois l'expression « nous sommes en Christo Jésus, dans le Christ Jésus ». Qu'est-ce que ça veut dire, sinon qu'on est dans les mains de notre Seigneur Jésus-Christ? La vie est transformée et unifiée quand on sait que c'est lui qui fait notre unité, qui nous rassemble. Et même de temps en temps, dans notre prière, nous avons l'impression, la sensation, la certitude, dit Thérèse d'Avila, que Jésus nous recueille. C'est l'oraison de recueillement. Elle n'est pas forcément meilleure qu'une autre. Mais, dit Thérèse d'Avila, on a la sensation que Jésus donne un grand coup de sifflet et qu'il rassemble toutes les puissances de notre être pour que nous soyons tout entiers attentifs à lui. Mais même lorsque la prière ou le courage ou la pureté nous est plus difficile, c'est toujours Jésus qui nous reprend dans ses mains. Et alors peuvent venir les tempêtes de l'existence, la petite flamme de l'amour reste toujours là. Je vais vous le montrer par une petite expérience toute simple que vous pouvez faire avec vos enfants. Voyez la petite flamme qui brûle là. Ça symbolise votre foi, votre attention à Dieu, votre amour. Et de temps en temps, vous avez l'impression qu'elle n'existe plus parce que la tempête, les circonstances, les ennuis, les inquiétudes viennent tout éteindre, mais ça repart. Ah, évidemment, si vous vous laissez noyer dans l'inquiétude et le désespoir, alors ça ne repartira pas. Bien, c'était simplement pour vous dire que vous ne devez pas vous laisser chahuter et éteindre par les circonstances de votre vie. J'en arrive et je termine par les résolutions pratiques. N'ayez pas peur de reprendre régulièrement dans votre vie des petites résolutions. Vous savez, quand on prend une résolution, quand on se confesse par exemple, ne dites jamais quand vous vous confessez, mon père, je prends la résolution de ne plus jamais me confesser, parce que je suis sûr de ne pas recommencer. Je dis ça parce qu'il y a des gens qui ne se confessent plus sous prétexte qu'ils font toujours la même chose. Je ne me confesse plus, mon père, parce que je dis toujours la même chose dans mes confessions. Moi, j'ai une réponse toute simple, c'est que le bon Dieu ne vous demande pas de faire des péchés nouveaux. Mais je prévois qu'étant donné ma fragilité, je risque de retomber dans l'ornière où je tombe de temps en temps. Il n'empêche que je remets ma résolution entre les mains de Jésus, tout en sachant que je risque de retomber. Deuxièmement, faire souvent des plongées spirituelles au cœur de vous-même. Le frère Laurent de la Résurrection, ce petit Carme cuisinier qui vivait dans le couvent des Carmes, là où se trouve actuellement le séminaire universitaire de Paris, était interviewé par toute l'aristocratie de la capitale qui lui demandait des conseils. Et sans cesse, il disait « Descendez au cœur de vous-même pour y retrouver Dieu. C'est là que se fera l'unité de votre vie. Ô toi qui es chez toi, dans le fond de mon cœur, fais-moi vivre avec toi dans le fond de mon cœur. Ô toi qui es chez toi, dans le fond de mon cœur, fais-moi goûter ta joie dans le fond de mon cœur. Fais-moi aimer les autres dans le fond de mon cœur. Fais-moi accepter les autres dans le fond de mon cœur. Fais-moi être fidèle à la prière dans le fond de mon cœur. Fais-moi ne pas succomber à la jalousie dans le fond de mon cœur. Fais-moi accepter toutes les exigences de Dieu dans le fond de mon cœur. C'est un grand secret. Troisième petit conseil, ne vous laissez pas non plus tenter par toutes les formes d'ésotérisme qui risquent de vous séduire aujourd'hui. Combien on en rencontre qui s'imaginent qu'ils peuvent à la fois être fidèles à Jésus-Christ et aller voir je ne sais quelle cartomancienne. C'est ridicule. et c'est le mauvais. Non, ridicule, j'aime pas, parce qu'ils sont peut-être très intelligents. Il y a des gens très intelligents qui vont voir ces personnes-là en croyant bien faire, ou bien l'astrologie. Non, le Seigneur est mon maître de vérité, je n'ai pas besoin. Et tout ce que le Seigneur ne me dit pas dans l'Évangile, je n'ai pas besoin d'aller consulter je ne sais qui pour savoir mon avenir. Sans compter que ça risque de troubler profondément la psychologie des gens. Vous connaissez comme moi de ces gens qui tombent dans l'accident qui leur a été annoncé, ou bien qui divorcent parce que la cartomancienne leur a dit qu'ils allaient divorcer. C'est terrible, c'est terrible. Et puis, obligez-vous à sourire le plus possible. C'est quelque chose qui met beaucoup d'unité dans la vie. Obligez-vous à mettre votre zone extérieure, votre zone corporelle, votre visage en unité avec la foi profonde dans l'amour que Dieu a pour vous. Faites l'unité entre votre visage et votre cœur. Quand vous avez envie de ne pas, quand vous avez envie d'être triste, d'envoyer promener les autres, d'être de mauvaise humeur, sous prétexte qu'il y a une impression de mauvaise humeur dans votre affectivité, et elle est vraie, n'en tenez pas trop compte. Et mettez votre conduite, votre visage, votre sourire en accord avec votre désir profond de répondre au sourire que Jésus a envers vous. Car, mes chers amis, Jésus est en train de vous sourire en ce moment. Il est ici, comme il l'a promis. Je suis avec vous tous les jours jusqu'à la fin des temps. Ce n'est pas une parole qui concerne l'Eucharistie. Jésus vous regarde. Moi, si je regarde à droite, je ne peux pas regarder à gauche. Mais Jésus sourit à chacun d'entre vous, même si vous avez l'impression d'être là-bas caché derrière quelqu'un d'autre. Alors, ne soyez pas incohérents. Si Jésus vous sourit, faites pas la gueule, quoi. Hein? Moi, quand je prêche une retraite, je demande de faire au moins 4 sourires la première matinée, voyez. Et puis après, on augmente un peu la dose, voyez. Et ça coûte pas cher. C'est pas remboursé par la sécurité sociale, mais ça coûte pas cher du tout. Et ça mène l'unité dans votre vie. Qu'est-ce que tu fais aujourd'hui? Je fais des sourires à Jésus. À quoi ça sert de faire une nouvelle journée? Pourquoi Dieu me donne une nouvelle journée? Pour grandir dans la foi, l'espérance et le sourire. Et que chaque minute m'emporte plus avant dans l'océan de votre joie. On ne prêche pas assez la joie de Dieu. Nous sommes enveloppés dans un océan de joie. Dieu est infiniment compatissant à toutes nos épreuves, mais il est d'une joie inoxydable. Vous ne pouvez pas abîmer la joie de Dieu. Et le Christ ressuscité, entré dans sa gloire, il est joyeux à jamais. Et le jour de ma mort, il me dira, je l'espère, entre dans la joie de ton maître. Cela ne l'empêche pas d'être en agonie jusqu'à la fin du monde. Marthe Robin disait d'une façon excellente, avec une justesse théologique magnifique, c'est Jésus qui souffre en moi, faisant allusion à ses stigmates. C'est Jésus qui souffre en moi, mais Jésus dans sa gloire. Comme c'est beau, comme c'est juste. Jésus, il est en moi, et donc il est infiniment heureux. Il souffre, c'est Jésus qui souffre en moi, mais Jésus dans sa gloire. Et dernier point, mais alors c'est vraiment le dernier, laissez-vous tomber dans les mains de Jésus. Laissez-vous tomber dans les mains de Jésus, de plus en plus. Et pour vous le faire comprendre, voici une petite marionnette qui résumera tout ce que j'ai eu envie de vous dire. Vous avez des gens qui disent, « Mon Père, je prends des résolutions, appareil monial ou ailleurs, pour être fort, courageux, et puis quand je retourne chez moi, je tombe de nouveau. Et je prie avant la tentation pour être fort dans la tentation, et après la tentation pour demander pardon d'avoir succombé à la tentation. » Parce qu'ils font une grave erreur sur le courage. Le courage n'est pas une espèce de super vitamine spirituelle qui me rendrait plus fort que les autres. On irait prier à appareil monial pour avoir des réserves de courage, de dynamisme, d'enthousiasme. Et au retour chez nous, on serait plus fortiche que les autres. Un peu orgueilleux, non? Non. Vous comprendrez avec Thérèse de l'enfant Jésus, avec saint Paul, avec tutti quanti, que vous resterez toujours des enfants faibles, fragiles.